0: à son sens large, mais la dépression, l'épuisement professionnel. Puis les gens sont tellement, comme on le dit, là, dans l'image de projeter que tout va bien, qu'ils négligent peut-être ce côté-là. Puis moi, je me suis ouverte sur les réseaux sociaux par rapport à certaines problématiques que j'avais eues, que je me sentais fatiguée, que je me sentais pas bien, que je me sentais triste. Puis il y a des avocats qui se sont ouverts à moi par rapport à ça. Puis le nombre de gens que jamais j'aurais soupçonné qui avaient des problématiques de santé mentale puis qui voulaient s'adresser à des psychologues mais qui avaient trop peur d'être jugés, c'est incroyable. Je pense qu'on est toujours dans le... Je peux pas généraliser puis dire que c'est tout le monde comme ça, mais il y a beaucoup plus de monde qu'on pense qui vont être dans le paraître puis qui vont négliger leur santé mentale au profit d'avoir l'air de ci ou de ça devant quelqu'un.
1: Ouais.
0: Mais je pense que c'est important de pas se négliger parce qu'après ça, on finit en burn-out puis il y a personne qui est avancé ou t'es extrêmement malheureux dans ton emploi. Puis ça, c'est pas évident non plus quand c'est une carrière que tu vas pratiquer pendant 40 ans. Là.
1: Selon les témoignages que tu as eus, est-ce que c'est... Puis moi, je te pitche des théories puis tu fais le tri là-dedans. C'est-tu les lourdes charges de travail, beaucoup de lectures ou c'est-tu justement d'entendre et de voir des affaires, des pièces à conviction à tout bout de champ, te faire raconter des histoires qui sont épouvantables puis devoir défendre ça qui vient gruger la santé mentale du monde?
0: Je dirais que c'est la charge de travail. Surtout, là, c'est un métier qui demande... beaucoup. Puis tu sais, dès l'université, on se fait former pour ça. Mais quand on arrive en droit, la charge de travail est importante. Puis quand on arrive sur le milieu du travail, les charges de travail sont importantes, les délais sont importants. C'est sûr qu'il faut dealer avec d'autres personnalités aussi. Il y a des avocats qui sont plus colorés, il y en a qui le sont moins. Donc des fois, tout ça ensemble, ça fait en sorte que c'est lourd. Puis des fois, les gens vont pas l'adresser, ils vont l'accumuler, puis à un moment donné, ça va péter. Puis c'est ça qu'il faut éviter. Puis il y a certains gens qui vont pas l'adresser par ego.
1: OK.
0: Moi, je trouve que c'est malheureux.
1: En effet. Avez-vous une relation quelconque avec les juges, ou bien c'est comme du monde, deux écosystèmes complètement séparés?
0: C'est complètement séparé. Ben moi je parle pour moi encore une fois là. C'est sûr que c'est des relations qui sont cordiales. Les gens se rencontrent des fois dans le corridor, ils disent allô, mais c'est pas comme on voit dans les films là. Des fois les gens dans les films, ils pensent certaines choses, puis on voit certaines choses qui sont dépeintes sur le milieu des avocats, mais c'est littéralement pas comme ça dans la vraie vie là.
1: Okay.
0: Souvent on rentre au palais, on ressort du palais, puis on est comment qu'on pourrait dire ça? On est un peu à la course, souvent, les avocats, surtout les avocats de la défense, on est toujours en train de courir d'un côté, de l'autre, d'un palais à l'autre. Donc, c'est vraiment pas comme on voit dans les films. Mais c'est sûr qu'il y a toujours des relations cordiales. Puis, tout le monde travaille pour le même objectif aussi, là. Mm-hmm. Donc, c'est important de rester cordial avec tout le monde dans le système pour que ça se passe bien dans une salle de cours. On veut éviter qu'il y ait des conflits. Puis ça, pour n'importe qui, que ce soit pour nous, la poursuite ou même le client, là, c'est pas dans son intérêt non plus.
1: Il y a un auditeur qui te demande si tu te sers de l'intelligence artificielle dans ton travail. Pour quelconque...
0: Oui. Je me sers de l'intelligence artificielle. Par contre, je pense qu'il faut faire attention. Là, ça fait à peu près... Ça fait 2-3 avocats qui se font prendre, pas nécessairement ici, là, mais en Ontario, pour avoir fait des requêtes avec l'intelligence artificielle. Puis, ils inventent complètement des jugements de A à Z. Mais l'intelligence artificielle est utile dans l'administration.
1: Okay.
0: Donc, quand tu as besoin d'organiser ton agenda, quand tu as besoin peut-être d'organiser des stratégies aussi, de répondre plus rapidement à des courriels. Là. Moi, des fois, je l'utilise juste pour verbalement. Là, au lieu de tout taper, je dis « Bon, j'ai besoin de dire ça au client, s'il vous plaît, est-ce que tu peux me faire un résumé? » Ça va envoyer un message directement. Donc, je pense qu'il y a une façon d'utiliser l'intelligence artificielle pour que tu sois plus productif. Mais j'y ferais pas confiance pour des documents à être déposés dans une salle. Ça, c'est sûr que non. Pas avec ce que j'ai vu, là. Même en Ontario, il y avait un jugement, il y a un juge qui avait fait un jugement avec ChatGPT, puis ça a créé des fausses références, là. Donc,
1: wow.
0: C'est un peu problématique.
1: En effet. Hey, le manque, souvent, on peut entendre parler du manque de confiance en le système de justice du public. Tu sais, le public, il y a même des juges qui vont l'adresser, hein, à cause que ça pourrait porter préjudice à la confiance du public en le système, je dois porter ma décision en un tel ou tel sens. Ça, là, l'effritement de la confiance qu'ont le public en le système de justice, est-ce que selon toi, c'est de la faute du système ou du public qui n'est pas assez informé sur comment fonctionne le système?
0: Je pense que c'est la deuxième option. Je pense que c'est le fait que le public n'est pas informé des principes aussi de base, là. Des fois, il y a des gens qui ont des perceptions, puis c'est vraiment correct. C'est pas tout le monde qui a le loisir d'avoir des études en droit, là. Les gens qui ont des études en droit, c'est quand même assez limité si on regarde la population complète là au Québec. Donc, c'est normal que quand tu comprends pas quelque chose, ça peut paraître choquant comparativement à quelqu'un qui a tous les outils nécessaires pour le comprendre. Puis c'est pour ça que quand il y a des jugements, moi je le sais d'avance, là, quand il y a des jugements qui vont sortir puis que c'est choquant, j'essaie de prendre la balle au bon tout de suite pour éviter un peu le raz-de-marée de réaction, puis essayer de venir calmer un peu la situation. Surtout là avec je l'avais fait avec Hockey Canada. Quand le jugement était sorti, je savais que ça allait faire un raz-de-marée dans les médias sociaux. Donc j'avais pris le temps de prendre le jugement, le décortiquer, d'expliquer en deux parties le pourquoi, le test, le ci, le ça. Puis il y a certaines personnes qui vont pas comprendre parce que c'est complètement à l'encontre de leurs valeurs, puis c'est vraiment correct comme ça aussi. Mais il y en a qui, avec les explications que j'ai données, avaient une meilleure façon de comprendre, puis étaient beaucoup moins choqués que s'il n'y avait rien. Puis c'est la même chose avec l'article 16. Là. À chaque fois qu'on parle de non criminellement responsable, là, c'est toujours choquant.
2: Ouais.
0: C'est toujours choquant, mais c'est important de le... À chaque fois qu'il y en a un, je le prends, je le décortique, on l'explique, puis on discute. Parce que des fois, c'est en discutant avec, par exemple, dans les commentaires ou peu importe, ou même en privé, que les gens vont avoir un déclic puis vont comprendre puis vont dire « Ah, oh, OK, finalement, c'est pas ce que je pensais. » Donc, c'est peut-être l'accessibilité aussi à l'explication qui rend le lien de confiance fragile.
1: Le non criminellement responsable, du moins, moi, dans ma perception des choses, j'ai l'impression qu'il y a un avant puis un après Guy Turcotte. Je sais pas pourquoi on dirait que c'est un moment clé dans notre histoire au Québec là, que les gens ont fait « Ah, ben là, c'est assez. »
0: Je l'ai compris aussi comme... Ben, je le vois comme ça aussi, parce que ça existe depuis la nuit des temps. Là.
2: Mm-hmm.
0: Ça existe depuis longtemps, c'est pas nouveau, puis c'est pas un nouveau concept, mais j'ai l'impression que ça a tellement été médiatisé, puis le fait qu'il y a eu plusieurs procès puis plusieurs décisions, ça l'a pas nécessairement mêlé les gens. C'était tellement un sujet qui était sensible, avec une notion qui est tellement complexe, puis tellement pas accessible à des explications, que ça l'a créé une espèce d'incompréhension, puis je peux comprendre que ça l'a brisé le lien à ce moment-là entre le système puis le citoyen, mais c'est pour ça que c'est important de l'expliquer, puis le pourquoi, du comment, puis le derrière, puis le devant, pour que tout le monde comprenne tout, puis qu'il n'y ait pas de zone grise. Puis s'il y a une zone grise, ben qu'il y ait un forum de discussion pour qu'on puisse l'expliquer, là.
1: Est-ce que, à cause de ton lien de proximité avec certains criminels, tu penses que t'es... Parce que j'imagine, tu sais, t'es une humaine, t'es capable d'avoir... par la force des choses, se crée une espèce d'empathie ou une compréhension de l'autre. Est-ce que tu penses que t'es capable, malgré tout, d'être hard on crime? Tu comprends ce que je veux dire?
0: Pas nécessairement.
1: Ce que je veux dire, c'est est-ce que selon toi, les peines sont... adéquates au Québec? Est-ce qu'ils sont assez sévères au Québec? Parce que des fois, il y a des gens qui... et j'en suis, là. Des fois, je vois, mettons, peine Netflix ou peine bonbon. Puis on a l'impression que les gens...
3: Sortir au tiers de la peine.
1: Ouais, sortir au tiers de la peine. Ou ben, je te donne un exemple récent à Québec, là. Mm-hmm. Il y a un monsieur qui était sous et gelé en plein après-midi qui a décimé une famille. Il y a eu un accident de la route, là, puis il a décimé une famille. Et lui a eu une permission de la cour. Une fois par mois, il a 72 heures pour aller voir des membres de sa famille pour entretenir ses liens familiaux. Ça a dégoûté ben du monde, ça, parce que le père qui reste là, de cette famille décimée-là, lui, il a plus la chance d'entretenir ses liens familiaux.
0: Est-ce que la permission était donnée par le juge ou était donnée par le système correctionnel? Parce que c'est vraiment deux choses qui sont complètement différentes, là.
1: C'est probablement par le système correctionnel. C'est un bon point que tu amènes.
0: C'est ça, parce que si c'est au niveau du système correctionnel, ça c'est le système des libérations conditionnelles du Canada. Donc c'est des commissaires qui évaluent si la personne représente un risque pour la collectivité, puis ont toute une liste de critères à évaluer. Donc c'est complètement différent de la peine qui est imposée par le juge au stade des représentations. Une fois que la peine est donnée, tout ce qui se passe au carcéral, ça concerne plus ça concerne plus du tout le juge. Donc si par exemple le pénitencier ou la prison, puis probablement que c'est le pénitencier avec des permissions de ce type-là, là, je ne veux pas présumer parce que je connais pas le dossier, mais si le pénitencier décide de donner une permission, c'est vraiment à eux que ça appartient au niveau correctionnel. C'est pas, le juge n'a aucun mot à dire par rapport à ça.
1: Okay.
0: Ça leur appartient à eux.
1: Je transforme ma question de tantôt. Est-ce que tu penses que nos peines sont adéquates? Est-ce qu'ils sont assez sévères, pas assez sévères? Est-ce qu'on est sur le sweet spot, selon ta perception à toi?
0: Ben, je dirais que ça dépend des dossiers. Parce qu'il y en a, il y en a des juges qui envoient des messages clairs. Là. Il y en a un pour une tentative de meurtre qui a eu prison vie. Récemment, c'était à Saint-Jérôme. Donc, habituellement, il y a des gens qui pourraient dire, ben voyons donc, il n'a pas tué personne, il a eu prison vie. Ça dépend vraiment du cas par cas, puis c'est vraiment des circonstances. Puis, d'autre part, je l'ai dit dans une vidéo, là, la peine en soi, c'est une science. Il y a une science en droit criminel qui s'appelle la pénologie. C'est tout ce qui entoure la peine. Donc, c'est vraiment une petite bibitte, là, si je peux utiliser l'expression, qui est particulière. Puis encore une fois, il faut vraiment être au courant de tout le dossier de A à Z, parce que des fois, on peut négocier une peine X à cause qu'il y a un problème dans preuve, mais ça, c'est pas nécessairement présenté dans le journal parce qu'on le dit pas dans la salle de cours.
1: Okay.
0: Donc, je peux comprendre des fois que les gens sont choqués, sont comme, ben voyons donc, c'est quoi cette peine-là, mais il y avait un gros problème au niveau de la charte, puis on l'a utilisé pour négocier le dossier au lieu d'aller à procès. Donc, encore une fois, je pense que ça vient peut-être au manque d'informations, puis même à ça, des fois, les gens me demandent de commenter les peines, mais c'est difficile parce que comme je suis pas dans le dossier, puis je connais pas le profil, le dossier, les procédures, c'est dur pour moi de me positionner par rapport à si une peine est adéquate ou non. Là.
1: Est-ce que tu as une position sur les body cams des policiers? Est-ce que ça serait pertinent?
0: Je crois que c'est nécessaire.
1: Ouais.
0: Je crois que c'est nécessaire, puis ça fait quoi? Ça fait 2 ans que je fais des réseaux sociaux, puis je pense que ça fait 1 an et demi que je suis hyper vocale par rapport à ça. Encore une fois, tu sais, on voit que le lien de confiance s'effrite, mais il s'effrite aussi avec la police récemment. Là, je sais pas si vous l'avez ressenti à Québec, mais nous, de notre côté à Montréal, on sent que le lien de confiance entre l'État, qui est le policier, puis le citoyen, c'est difficile.
1: Ben nous, puis là, je m'excuse parce que c'est des termes vulgaires qui vont venir, mais on a été scandalisés ici à Québec par les histoires de je peux faire de toi mon esclave, t'es ma pute, tout ça, là,
0: ouais.
1: Bécali, là, on l'a vu sur les réseaux sociaux, et que ce gars-là s'en tire sans rien à part un tour de coffre de char médiatique, là, mais outre ça, d'un point de vue légal, rien, on a été renversés par ça à Québec. J'en suis encore sur le cul, en toute franchise.
0: Mais les relations policiers-citoyens sont, je pense que c'est un état critique en ce moment. Puis le fait que les policiers aient une bodycam sur eux, je pense que ça pourrait ramener une certaine transparence. Mais ça, c'est mon opinion humble et personnelle. Là. Moi, je pense que ça viendrait rassurer le citoyen que peu importe la situation, s'ils disent qu'il y a une intervention illégale, une fouille illégale ou peu importe ce qui s'est passé, au moins on l'a sur enregistrement, ça va être divulgué puis on sera en mesure de le plaider en temps et lieu. Ça permettrait de créer la transparence dans ces interactions-là. Puis je trouve ça dommage qu'on soit pratiquement la seule province au Canada à ne pas l'avoir. Là. Parce qu'à Toronto, on nous le divulgue automatiquement. Même chose dans d'autres provinces du Canada. Puis ça permet vraiment d'avoir le portrait complet. Puis souvent, ça facilite le travail parce que il n'y a pas de zone grise. Tu sais, si notre client a fait l'infraction, puis on le voit. C'est plus facile pour nous d'essayer de régler le dossier que si on est dans une zone grise de peut-être pourquoi. Là. Donc, dans certains cas, ça facilite notre travail aussi, les bodycams.
3: Le ministre Liane Lafrenière est en train présentement de travailler là, sur un projet de loi qui est un dérivé là, de la loi de Claire qui va permettre aux gens là, d'accéder au genre de records de dossiers de violence conjugale ou
1: registre,
3: ouais, okay. mais pour tout le monde, pour tous les conjoints, voir si c'est clean ou pas. Toi, qu'est-ce que t'en penses de ce projet de loi-là?
0: C'est drôle, j'en ai parlé ça fait 2 semaines à peu près sur mes réseaux sociaux pour voir un peu le pouls de la situation. Ce qui est intéressant, si on fait copier-coller le modèle de l'Alberta, là, parce que je sais pas s'il va y avoir des adaptations ici, mais c'est pas tout le monde at large qui a le droit aux antécédents, puis c'est ça qui semblait dans mes commentaires. Du moins, là, créer un peu de, comment qu'on pourrait dire ça, d'incertitude par rapport à ce projet de loi-là, parce que les gens étaient comme, bah, n'importe qui va pouvoir aller voir à n'importe quel moment. Ce que je comprends avec la loi de l'Alberta, c'est qu'il faut qu'il y aille, il y a 2 volets, là. Il y a le volet informatif, puis il y a le volet le droit de savoir. Donc, la police peut décider elle-même d'aller donner l'information à la personne pour que cette personne-là prenne une décision qui est libre, ou la personne qui se sent en danger elle-même ou qui commence une relation ou qui sent qu'il y a peut-être des motifs peut faire la demande. Puis aussi, ce que les gens disaient, c'est « Oui, mais on a déjà le punitif. » ce qui est bien avec le modèle de l'Alberta, c'est que ça va au-delà du punitif. Donc, ce qui est déjà disponible en ligne, ça va dans les signalements, les plaintes rejetées, puis tout ce qui va avec. Donc, je pense que c'est nécessaire. Autant pour l'homme que la femme. Là. C'est pas juste au niveau de la femme. Puis c'est ça que les gens disaient, on met l'emphase sur la femme. Les hommes peuvent être autant victimes de violences conjugales. Puis il y a autant des femmes qui commettent de la violence conjugale. Là, peut-être qu'en termes de pourcentage, c'est pas 50-50. Mais il faut pas oublier que ça va des deux côtés. Mmh. Puis n'importe qui a le droit d'être en sécurité, autant homme que femme aussi là-dedans. Donc je pense que c'est nécessaire qu'on s'en aille là, surtout avec tout ce qui se passe actuellement. Puis les autres provinces l'ont fait, puis ça se passe à merveille. Donc je pense que ce serait un outil de plus pour enrayer les violences intrafamiliales et conjugales.
1: J'aime beaucoup notre discussion. J'ai le goût de t'entendre sur différents éléments de qui retiennent l'attention d'un bord et de l'autre dans l'actualité puis dans la société. Si tu le permets, là, je suis curieux de t'entendre sur la violence dans le sport de loisir, genre cross-check en pleine gueule d'une game de hockey de deck, au deck hockey le jeudi soir. Tout le monde travaille le lendemain, mais Bobby ressort défiguré de là. Ou bien des parents qui attaquent un arbitre de genre de 12-14 ans qui se fait traiter de nom. On n'est jamais bien loin du méfait ou des fois on est carrément dedans. Est-ce que tu penses qu'il va y avoir qu'il pourrait y avoir des gros changements en lien justement avec des accusations possibles? Parce que, me semble, c'est peut-être aussi le médiatique qui nous en montre plus, mais me semble, c'est rendu fou.
0: Ben, je sais pas s'il y en a plus, parce que je suis pas une grande fan de sport, en toute transparence, mais c'est drôle qu'on en parle parce que j'ai commencé à faire une série de capsules sur le sport et le droit criminel pendant les séries.
1: Ouais.
0: Puis j'en parlais justement de... Techniquement, la violence est en soi là, acceptée sur la glace. Puis c'est ça que j'expliquais, tu sais, c'est des voies de fait simples, des mises en échec, ou ce qui est je peux pas dire inclus, je sais pas comment dire ça, là, mais prévisible.
1: Ouais, qui fait partie du sport, ouais.
0: Exactement. Tu sais, quand ça fait partie de la transaction, c'est comme si un joueur de football se fait plaquer puis il dit je me suis fait plaquer, je vais porter plainte à la police. Techniquement, sans nécessairement dire tu savais à quoi t'attendre, on comprend que ça fait partie de la game. Par contre, j'avais fait une vidéo où on voyait un joueur de hockey là, prendre un bâton puis donner un coup derrière la tête d'un joueur. Puis ça, il y a eu des accusations criminelles qui ont été portées pour ça. Mmh. Puis je sais aussi qu'il y a des municipalités qui ont commencé à porter des plaintes contre les parents justement qui lancent des objets sur des arbitres. Il y en a eu plusieurs là, récemment, des accusations qui ont été déposées aux criminels. Là. Il y a même un jeune arbitre qui avait été défiguré après une partie. Donc, je pense que c'est important de lancer des messages. Puis ça va venir justement là, dans les prochains jours, ma capsule sur les parents puis les arbitres.
1: Okay.
0: Parce que c'est épouvantable ce qu'on voit. Là. C'est pas normal qu'un arbitre finisse défiguré en sortant d'une partie parce qu'il a pris une mauvaise décision. Ça n'a aucunement sa place dans une société.
1: Quand
0: on lance des objets, ça demeure un boîtier armé. Là. Autant que ça, criminel, c'est un boîtier armé.
1: Dans mes années où j'ai joué au deck hockey, je te dis, Vicky, j'ai vu des affaires qui sont carrément des voies de fait, mais sur une surface de deck hockey, fait que le pire qui arrive, c'est une pénalité puis une suspension de la ligue pour X nombre de matchs. Mais tu fais ça dans la rue, c'est sûr, tu couches au parc Victoria à Centrale de police. Sûr.
0: Mais le joueur, c'était-tu Donald Brashear? Je pense que c'est ça son nom. Je suis pas une grande fan de hockey, là, mais... Il avait vraiment mangé un coup de bâton derrière la tête. Puis il y avait un autre joueur aussi. C'était.
1: Todd Bertuzzi sur. Todd Bertuzzi s'est enligné derrière un autre joueur. Là, puis il a donné un coup de poing au niveau de la nuque. Je me souviens plus c'est qui le joueur de l'Avalanche, mais il est tombé. Puis je pense qu'il a même été handicapé par la suite. Ça s'est ramassé
0: en
1: cause.
0: C'est ça que j'avais vu. Il avait été quadraplégique. Il a été condamné lui aussi. Il y avait eu une. Il n'y a pas eu grand-chose. Là. Il y a eu une absolution. Mais quand même.
1: Je pense que c'est Steve
0: Moore. Que la cour l'a criminalisé. Ça a quand même lancé un message clair que ce type de comportement-là, quand ça dépasse ce qui est prévisible dans le sport, c'est inacceptable.
1: Mmh. Alors, écoute, c'est quelque chose qui, malheureusement, n'a pas fini de retenir l'attention. L'interdiction de vente de boissons énergisantes aux jeunes, est-ce que tu as une position là-dessus? Parce que je jasais avec un propriétaire de dépanneur, genre, tu sais, coin vapoterie, là, qui vend des boissons énergisantes et tout ça. Puis lui, de son plein gré, il a décidé d'arrêter de vendre à des mineurs parce qu'il s'est dit je veux pas être le gars qui vend des monsters pis des je veux pas être associé au l'endroit où on vend des affaires à des jeunes. Est-ce que toi tu as une position par rapport à ça?
0: C'est vraiment, encore une fois, on dirait qu'on est un peu connecté avec ce qui se passe sur mes réseaux actuellement. J'ai parlé justement hier avec une famille qui avait perdu leur leur fils ou un membre proche de leur famille. J'essaie de trouver le nom là. Je crois que c'est Zachary. Je vais pas vous dire n'importe quoi là, mais c'est un jeune qui prenait de la médication pour le TDAH puis qui était pas informé puis qui prenait des boissons énergisantes puis qui a perdu la vie de cette façon-là.
1: Ouais.
0: Je pense pas que nécessairement en soi c'est problématique quand tu connais l'ampleur de la situation, mais quand on a 14, 15, 16 ans, on n'est peut-être pas au courant de toutes nos problématiques, puis c'est peut-être sans savoir les conséquences que ça peut avoir. Donc, je pense que ce serait important, effectivement, que minimalement, là, il y ait un âge de consentement, puis qu'il y ait une sensibilisation qui est faite par rapport à ça, parce que oui, ça donne c'est problématique quand tu connais l'ampleur de la situation, mais quand on a 14, 15, 16 ans, on n'est peut-être pas au courant de toutes nos problématiques, puis c'est peut-être sans savoir les conséquences que ça peut avoir. Donc, je pense que ce serait important, effectivement, que minimalement, là, il y ait un âge de consentement, puis qu'il y ait une sensibilisation qui est faite par rapport à ça, parce que oui, ça donne de l'énergie, mais mélangé avec d'autres problèmes.

0: sensibiliser par rapport à ça. Donc, si ça passe par l'interdire, comme par exemple quand on interdit l'alcool à des personnes de moins de 18 ans parce qu'ils sont peut-être pas capables de comprendre l'ensemble des conséquences qui peuvent en découler, si on est rendu là, je pense que c'est peut-être ce qu'il faut faire. Mais encore une fois, ça, c'est mon opinion personnelle.
1: Mettons que je joue au snoro, là, je vire l'affaire de bord. Je suis un jeune, j'essaie de m'acheter une boisson énergisante dans le commerce dont je te parlais. Puis lui, il décide, à cause de sa conscience, de ne pas m'en vendre. Mais ce n'est pas illégal. Est-ce que je peux me revirer de bord comme kid, faire affaire avec un avocat, dire hey, « j'ai été discriminé, ce n'est pas illégal de m'en vendre » et il a refusé de m'en vendre?
0: Seigneur, ça, il faudrait le demander à un collègue civiliste, mais ce serait vraiment une bonne question. C'est... Franchement, si j'avais les connaissances pour vous le dire, j'aimerais vraiment ça, mais malheureusement, mon droit civil remonte à 2015.
1: Je comprends. Question d'un auditeur dans ce cas-là. Puis écoute, je ne sais pas si la prémisse elle est erronée, ce sera à toi de nous le dire. Là. Mm-hmm. Pourquoi condamne-t-on la conséquence et non la cause? Une personne sort d'un bar saoul et tue une personne, va avoir une peine X. Une personne qui sort d'un bar saoul et se fait prendre dans un barrage va avoir une peine Y. C'est le fait qu'elle soit saoul le problème, la cause, et non la conséquence de son état.
0: Comprends la question. C'est quand même une bonne question. C'est sûr que le législateur a décidé de faire des infractions différentes. Là. Il y a capacité affaiblie, il y a capacité affaiblie causant la mort, il y a capacité affaiblie causant des lésions. C'est toutes des infractions qui sont différentes. Les conséquences pour les victimes sont toujours prises en considération. Là. Ça joue un facteur dans la pondération qu'on a à faire. Plus les conséquences sont importantes, plus la peine est importante. Mais des fois, il y a certains contextes aussi qui sont pris en considération. Là. Je pense, par exemple, c'était un monsieur qui avait écrasé une petite fille. Il conduisait un camion, puis il l'avait pas vu, puis il l'avait écrasé. Oui, il a tué quelqu'un, mais il y a quand même eu une peine qui était plus clémente de par la conscience qui allait derrière. Là, un accident, ça l'arrive. Mais c'est quand même pris en considération là, quand il tue quelqu'un. Donc, je ne sais pas si c'est exactement ce qu'il voulait savoir, mais quand il y a des conséquences qui sont plus importantes pour des victimes collatérales, par exemple, c'est sûr que ça va militer en faveur d'une peine d'incarcération ou une peine qui est plus sévère que juste une capacité affaiblie.
1: Je pense que le...
0: sans vouloir le minimiser. Là.
1: Non, je comprends. Je pense que le sous-message de notre auditeur, c'est un peu, mettons, si je me promène avec un arme à feu dehors et que je tire de façon aléatoire, c'est plate que ma peine soit plus élevée parce que j'ai pogné quelqu'un que non. Tu comprends ce que je veux dire? Je sais pas si je suis clair, là. Ben, tu prends tu te saoules au volant, mais si tu te fais juste pogner à péter à ballon, ben là, t'as une peine X, tandis que si tu tues quelqu'un, t'as une peine plus grave, mais t'as quand même...
2: T'as fait le même acte
1: et t'as mis la sécurité du public en jeu égal aux deux occasions. Je pense que c'est un peu ça le point de notre auditeur.
0: Je comprends la question. C'est une question qui est pertinente, mais en droit criminel, quand il y a des conséquences pour les victimes, ça va toujours plus haut. Nous, on a des fourchettes de peine. Donc, qu'est-ce que ça veut dire? C'est qu'il y a toujours la peine la plus basse, techniquement, la peine la plus haute, puis ça guide les juges. Souvent, quand il y a des conséquences, même si c'est le même geste, ça va militer vers le haut.
1: Okay.
0: Donc, c'est encore une fois, c'est la science de la peine. Donc, c'est vraiment une entité en soi. Là.
1: Dans ta formation pour devenir avocate, est-ce que vous étudiez ou vous portez un regard sur des codes criminels d'ailleurs dans le monde?
0: Pas vraiment. Pas à Sherbrooke. En tout cas, moi, j'étais à Sherbrooke.
1: Okay.
0: J'ai fait une maîtrise, en fait. Là, j'ai fait un diplôme de deuxième cycle en droit criminel. J'ai étudié, dans le cadre de cette maîtrise-là, j'ai fait du droit international, du droit pénal international, ce qui m'a permis de regarder un peu ce qui se fait ailleurs. Mais non, c'est pas dans notre formation. Donc, quand on est intéressé, on peut l'apprendre un peu sur le tas, là, si je peux utiliser l'expression, mais non, on n'est pas formé pour ce qui se passe ailleurs. Je pense que c'est par peut-être curiosité personnelle qu'on apprend ce qui se passe ailleurs.
2: Okay. Est-ce que j'invente ça ou au Québec, les avocats ont à dealer avec comme deux codes de loi, un plus lié à la France, un plus lié à l'Angleterre, ce qui fuck un peu la patente des fois?
0: Au Québec, on a le code civil qui est vraiment, il s'applique juste à nous, là. Ailleurs dans le Canada, c'est la common law.
1: C'est ça. Donc, le code civil, c'est le code napoléonien, c'est ça?
0: Je peux pas dire n'importe quoi parce que ça remonte vraiment à longtemps. Mon cours de l'histoire du droit, là, ça remonte en 2011.
1: Okay.
0: Donc, ça remonte vraiment, vraiment loin. Mais oui,

0: ça s'est inspiré du droit français. C'est vraiment juste ici qu'on a ce code civil-là. Ailleurs, c'est le droit anglais, là. C'est la common law, les règles et tout ça qui s'applique. Donc, c'est sûr qu'ici, des fois, quand les avocats viennent, ils ont peut-être, les avocats d'autres provinces notamment, là, ils ont peut-être un clash avec notre droit civil. Mais il y en a qui peuvent prendre des formations de common law. Il y a même des programmes universitaires qui proposent un double suivi, là. Donc, on peut faire le droit civil, mais en même temps, faire la common law pour qu'on puisse être formé un peu partout dans le Canada. Mais en soi, le code criminel, ça s'applique partout. Donc, c'est pour ça que nous, les criminalistes, on a plus de facilité à pratiquer un peu partout que les civilistes.
1: OK. OK, parce que, mettons, ceux qui ont d'affaires avec le code civil, est-ce que des fois, ils pourraient avoir des lois qui sont pas pareilles dans les deux, dans la common law puis dans le code civil, puis là, ça crée des enjeux? Laquelle prévaut sur l'autre?
0: Hey, Seigneur, je ne peux pas vous répondre, bon, je ne suis pas civiliste. Pas trop. J'aimerais vraiment ça vous répondre, mais je ne veux pas vous induire en erreur. Là, mon droit civil, il remonte à trop loin.
2: Je comprends. Et quand on termine une formation pour devenir avocat, quand on termine son droit, est-ce que, la règle générale, on ouvre notre cabinet ou on se fait aidant dans un cabinet, puis plus tard, on ouvre notre shop à nous autres?
0: C'est tellement intéressant que vous posez la question. On a eu des discussions avec des jeunes avocates la semaine dernière, puis il y en a beaucoup qui partent à leur propre compte. Donc, c'est ça qu'on disait, ce serait bien d'avoir une formation en management.
2: Ouais, en entrepreneuriat, ben oui.
0: En entrepreneuriat, effectivement. Il y en a qui vont aller faire un MBA, qui vont aller se spécialiser là-dedans. Il y en a qui vont, avant d'aller en droit, vont faire d'autres formations en entrepreneuriat, notamment. Puis ça, je pense que ça fait une différence parce que quand on est diplômé puis qu'on a 23 ans puis qu'on n'a pas nécessairement d'expérience de vie, ce qui était mon cas personnellement, c'est difficile d'arriver dans le marché du travail puis savoir comment tout fonctionne sans nécessairement apprendre à laisser erreur. Mm-hmm. Il y en a plein qui vont dans des grosses firmes, mais il y en a plein aussi qui décident de partir un peu leur propre entité. Puis on n'est peut-être pas tous bien outillés. Je ne vais pas mettre tout le monde dans le même bateau parce que, comme j'ai dit, il y en a qui ont des parcours différents. Mais on est plusieurs à ne pas être 100% outillé pour devenir un entrepreneur en soi. Là. Donc, oui, ça pourrait être intéressant d'inclure ce type de cours-là dans un parcours en droit compte tenu de la réalité, là, de la pratique.
2: J'ai vu une de tes capsules sur ta plateforme que j'ai trouvé super intéressante sur le consentement. Tu sais, tu donnais une espèce de cours sur le consentement. J'ai trouvé ça super intéressant. Puis j'ai le goût quasiment de te garrocher dans une situation fictive qui va être un peu fuckée, là, mais reste avec moi, comme on dit.
0: OK, je vais essayer.
2: Mettons là une gang de sadomasochistes qui s'amusent ensemble. Ben, s'amusent évidemment avec un peu de douleur, là, parce que c'est des sadomasochistes. Puis à un moment donné, le jeu, il va trop loin pour un des membres, mais des membres des parties impliquées. Mais, tu sais, au début, tout allait bien. Tout le monde était OK pour être d'un cuirette, puis d'un stud, puis d'un coup de fouette. Mais à un moment donné, il y en a un coup de fouette qui a laissé trop de marques. À quel point le consentement, il a débarqué, puis à quel point le dominant peut être dans le trouble réel?
0: C'est des cas de figure qui arrivent de plus en plus.
2: Ah oui?
0: Effectivement. J'ai même rencontré un sexologue en septembre l'année dernière pour avoir un peu plus de connaissances là-dessus parce que ça devient une réalité. Ça devient une réalité. Il y a plus en plus de dossiers. Puis, comme je l'avais fait un peu avec le hockey, en termes de peu importe le voie de fait, on peut pas consentir aux lésions. Donc, ou aux blessures graves.
2: Okay.
0: Donc, dans la mesure où il y a des lésions qui sont causées et où, par exemple, quelqu'un qui perd conscience par étouffement ou peu importe, c'est là que ça devient légalement problématique. On ne peut pas consentir à ce type d'activité-là.
2: OK. Donc, exemple, là, moi, je suis dans une partie sadomaso, le gars m'étrangle ou la fille m'étrangle, elle me bat, tout ça, elle me fait des lésions. J'ai dit, oui, c'est beau, toute la soirée, c'est correct, j'ai du fun, je lâche pas le safe word pour que ça arrête, rien. Mais le lendemain, je m'en revire contre eux autres, je m'en vais voir la police, je suis pas en errance, j'ai le droit à 100%. Là.
0: On ne peut pas consentir aux lésions dans aucun cas.
2: Okay.
0: Donc, c'est important que les gens qui ont ce type de pratique-là soient sensibilisés par rapport à ça. C'est vraiment une bonne question. Parce que comme au hockey ou peu importe quelle activité, on ne peut pas, c'est légalement impossible de consentir à des lésions. Donc, même si le consentement est valide, s'il y a des lésions corporelles ou des blessures graves qui sont causées, ça vicie automatiquement le consentement. C'est sûr qu'au stade de la peine, si tout le monde dit OK, mais c'était fait dans un cadre consentant, puis on a peut-être dépassé la limite un petit peu trop, ça va être pris en considération. Puis c'est là que c'est important de teinter le dossier, mais on ne peut pas consentir à des lésions corporelles ou des blessures graves. Mmh. C'est quand même un principe qui est bien... Qui est bien dans le droit criminel canadien.
2: Je lisais un article récemment dans un auteur d'idées complètement. Là, je lisais un article comme de quoi, dans, je pense, j'ai en tête, c'est en Norvège, ils sont en train d'essayer de développer une espèce d'équivalent de l'éthylomètre, mais pour le cannabis. Parce que là, tu sais, il y a comme une espèce de flou autour d'à quel point un policier peut détecter si t'as fumé du pot au volant et tout ça. Mais prenons l'exemple tout simplement. Là, un policier m'interpelle pour n'importe quelle raison. Je descends ma fenêtre puis ça sent le gros weed dans le char. Quelles sont les options qui sont à la disposition du policier?
0: Donc, le policier est au stade de l'enquête. Là, donc, c'est sûr que si on descend la fenêtre, ça sent le cannabis super fort, probablement qu'il va être au stade des soupçons. Parce qu'avant de se rendre à des motifs, il y a quand même un certain seuil à franchir. Donc, au stade des soupçons, lui pourrait décider, par exemple, d'ordonner à la personne de faire des épreuves de coordination de mouvement. C'est pas des épreuves qui sont nécessairement faciles. Là. C'est des fois, il faut marcher sur une ligne, essayer de se mettre sur un pied ou peu importe, puis regarder la réaction des yeux. Mais si le policier regarde à la lumière de l'ensemble de la preuve qu'il y a assez de motifs pour décider d'amener la personne au poste puis de le faire rencontrer un agent évaluateur. Puis l'agent évaluateur, c'est lui qui est expert.
2: Okay.
0: Donc lui, ce qu'il fait, c'est qu'il y a une série de tests, de questions. Il va même demander à la personne là, de fournir des échantillons soit sanguins ou d'urine ou peu importe pour pouvoir faire des tests. Mais l'agent évaluateur est formé pour détecter les drogues dans le corps d'une personne. Donc, avec les questions qu'il va poser, puis les tests qu'il va faire, puis habituellement, c'est filmé là pour que l'avocat, on puisse le voir nous aussi quand on reçoit la preuve, il est capable de faire un peu un topo. Est-ce que c'est du cannabis? Est-ce que c'est un autre type de drogue selon son expérience? Mais c'est des gens qui sont formés spécialement pour ça. Donc, le policier, lui, ce qu'il peut faire, c'est vraiment voir s'il y a des motifs, donc par rapport à ce qu'il constate sur le terrain, puis après, il l'amène à l'agent évaluateur qui, lui, va pouvoir peut-être concrétiser un peu plus ces motifs-là au stade de son enquête à lui.
2: OK. Est-ce que, tu sais, comment est-ce qu'on devient juge et en sous-question, est-ce que ça fait partie de tes objectifs puis est-ce que c'est possible avec la formation que tu as?
0: En fait, c'est n'importe quel avocat techniquement peut devenir juge. Ça prend un certain nombre d'années de pratique puis après ça, il peut y avoir des... Tu peux être soit nominé ou tu peux te nominer toi-même pour voir s'ils veulent te nommer juge. En fait, là, tu peux donner ta candidature.
2: OK.
0: Mais ça prend habituellement 10 années de pratique.
2: C'est-tu quelque chose qui t'intéresse éventuellement?
0: Je le sais pas encore parce que je suis encore jeune. Franchement, même si ça fait 10 ans que je pratique, mais ça va faire 10 ans en septembre, je ne vais pas induire le monde en erreur. Là. Même si ça va faire 10 ans que je pratique, on dirait que je suis encore... à explorer, en fait. Puis je pense que les réseaux sociaux m'amènent tellement de nouvelles opportunités qu'il y a peut-être d'autres choses qui m'intéressent aussi, notamment l'enseignement, puis peut-être d'autres choses dans le média. Donc, c'est sûr que ça va être évalué, mais là, j'ai tellement de choses qui s'offrent à moi en ce moment avec les réseaux sociaux que je pourrais pas dire oui à 100%.
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0: C'est le Spacecast qui est avec vous jusqu'à 22h. Je m'appelle Jean-Francis Blais. J'ai le chum Louis Gauvin qui est face à moi, violently, bien sûr.
1: Monsieur.
0: Si vous avez manqué, vous êtes joint à nous pendant l'entrevue qu'on vient de réaliser avec Ina. Le tout va être disponible au www.radiox.com un petit peu plus tard en soirée. Quand même intéressant le parcours d'une... C'est drôle parce que c'est le parcours d'une femme qui arrive ici avec... pas mal plus d'études que toi puis moi combinés, qui pourraient nous acheter ou nous revendre à crédit même. Puis finalement, tu sais, ben heureusement, elle peut quand même vivre de son rêve. Là, ça, c'est quand même malade, là, tu sais, sa clinique d'esthétique. Mais c'est un parcours complètement hors norme que je pense que ni toi ni moi n'allons vivre, là, jamais de nos vies. Et tant mieux, dans le fond.
1: Ouais, j'espère jamais avoir à vivre ça. Mais tu sais, on le voyait. Moi, je le voyais dans ses yeux, là, quand.
0: Et les bouts que c'était plus.
1: Les émotions qui remontaient, puis.
0: C'est ça. Je voulais pas être le gars non plus comme. Ah ouais. Hey, pas au clac, elle pleure. Tu sais, je veux pas être ce gars-là, là. Mais on voyait des moments où est-ce qu'elle avait, tu sais, sans avoir des larmes, là, de l'eau dans les yeux, là. Tu sais, ouais. C'est des images. Je pense que, puis tu sais, ça, c'est le, entre guillemets, la barrière de la langue. On aurait eu une entrevue tout autre si je parlais ukrainien. Tu comprends? Tu sais, je pense qu'on aurait un petit peu plus de détails, mais.
1: Quand même, assez,
0: son français est extraordinaire, là.
1: C'est débrouillé comme une pro.
0: Ouais, ouais.
1: Chapeau.
0: All right. Et oui, sur le texto, là, fais pas semblant que... Non, non, effectivement, c'est une femme extraordinairement belle. Oui, oui, c'est vrai, là, on va le dire. Là, ça fait partie du plaisir de cette entrevue. Parlant de plaisir d'entrevue... non, mais crime, on est honnête, on l'est pas. Bref, plaisir d'entrevue. Je suis content du prochain invité qu'on va avoir parce que pour moi, là, c'est une personnalité sportive que je suis depuis... Moi, quand j'allais au secondaire, mes matins, c'était et mes midis et mon retour de l'école, c'était d'écouter Sport 30. Tout le temps. Fait que moi, sans être un fan nécessairement de course automobile, j'ai suivi la course automobile en malade à cause de mon addiction... à Sport 30 quand j'étais plus jeune, donc le bulletin de nouvelles de sport de RDS, tu sais. Et quand j'ai su que j'allais parler avec Alex Taglioni aujourd'hui, man, j'ai eu un flashback incroyable de Tag qui, probablement autour de 2006, man, se bat contre Paul... Est-ce que tu Paul Tracy?
1: Non.
0: Non, moi, je me souviens de... C'est des images qui m'ont marqué, man. J'ai un cerveau drôlement fait, là. Des images de... Tag, qui à l'époque était en genre de vert et or. J'ai fouillé aujourd'hui pour savoir c'était quoi ce kit-là. Team Australia. Comment un Québécois s'est ramassé dans l'équipe d'Australie? On lui demandera. Mais à se pousser contre Paul Tracy, un genre de blond presque albinos aux couleurs de John Player, quasiment. Il avait l'air d'un paquet de clopes sur deux pattes. À se battre après une altercation sur la piste. Man, tout ça, c'est des beaux souvenirs de mon adolescence, puis je suis super content d'aller... Il doit trouver que c'est la pire prémisse d'entrevue de l'histoire qui fait les entrevues, mais c'est pas grave. On va aller le rejoindre pour parler, entre autres, d'une belle annonce qu'il a fait la semaine passée pour la région de Québec. Salut, Alexandre Taglioni.
2: Je riais quand tu racontais l'histoire. Je me rappelais de la situation avec Paul, puis c'est un mix entre ce que tu disais au début, avant de commencer à parler des courses, puis... Puis ce qui nous est arrivé avec moi puis Paul, là, c'est que pour mettre en contexte tout le monde, là, c'est que je roulais dans une équipe qui était pas une top équipe avec tous les moyens, pas la pire non plus, mais c'était comme on avait juste une auto, t'sais, on n'avait pas 3-4 voitures de rechange.
0: C'est pour ça que dans l'altercation, tu y gueules, t'as brisé mon seul char.
2: Ouais, c'est ça, parce qu'on était troisième, Paul était deux. Puis là, il fait comme une petite bévue, il rentre dans un échappatoire au bout de la ligne droite. On était dans un circuit de ville, c'était comme un peu comme un Monaco, là. Fait qu'il a fait un petit demi-tour, puis là, je m'en venais full pin. Puis au lieu de me laisser passer puis de rejoindre le circuit, mettons, en troisième place, il s'est empressé pour rejoindre le circuit pour pas perdre de position, mais tu sais, il a mal jugé sa re-rentrée sur la piste. Puis là, ben, il m'a rentré dans le côté, le nez de l'auto a défoncé le côté de la mienne. C'est comme un dommage de, ça prenait une coque au complet, là, tu sais, c'est gros budget. Puis, écoute, j'étais en beau fusil, mais quand je m'en allais me calmer, tu sais, puis je suis allé le voir, je l'ai confronté, puis là, j'ai dit, c'est quoi t'as fait là? Tu pouvais pas attendre, même, t'as pas de patience. Mais la raison pourquoi je l'ai confronté, c'est parce que on se connaît bien. Tu sais, souvent, on parquait nos motorisés un à côté de l'autre sur les circuits, puis le soir, on jase, nanana, tu sais.
0: Okay.
2: J'habitais à Vegas à 2-3 maisons de la sienne sur la même rue. Tu sais, fait qu'on se connaît, là. C'est pas comme si c'était un étranger, là. Puis je m'attendais à ce qu'il me regarde puis qu'il me dise « Ah, je m'excuse, man. » Puis il m'a regardé puis il s'est jamais excusé. Puis là, il me pointait avec son doigt puis il me fait ça dans le chest comme si c'était lui la victime. Oh my God! Hey, man, là, j'ai pogné le quota. Là, c'est comme... Parce que s'il m'avait dit... Tu sais, puis j'aurais vu dans ses yeux qu'il était comme un peu embarrassé, il s'excusait. Pouf! Tu sais, tout aurait descendu, puis ça aurait été comme, OK, tu sais, je suis choqué, puis ben, je vais me calmer. Mais là, c'est comme, man, il a switché comme d'un gars qui était en victime, puis en plus, il me fessait avec son doigt dans mon chest. J'étais là, c'est quoi la man? Là, c'est pour ça que j'ai, tu sais, on a une altercation, là, puis, tu sais, les c'est pas chic, là, mais au bout de la ligne, ça m'a fait rire quand tu...
0: Comme tu as pu le constater, moi, ça m'a marqué big time, cette confrontation-là. Est-ce que, par la suite, tu as parqué ton motorisé ailleurs ou vous êtes reparlé, finalement?
2: Non, tu sais, je veux dire, écoute, en vrai, les pilotes de course, là, à un moment donné, on peut tous être choqués un contre les autres. On se bat pour la même pièce de tarte, tu sais, à 200 000 à l'heure. C'est sûr que ça va frotter, puis c'est sûr qu'il va y avoir des choses qui vont se passer sur la piste, comme quoi que, tu sais, c'est un peu comme dans tous les sports, là, que ce soit le hockey, le soccer. Tu sais, tu peux pas te promener à te battre, tu sais, pour la même pièce de tarte, puis espérer que ça soit toujours clean. Mais à un moment donné, nous autres, qu'est-ce qui fait que les ardeurs redescendent quand même assez vite? C'est que la prochaine fois que tu embarques en piste, tu le sais qu'il y a des risques. Puis au bout de la ligne, on est tous là, puis on veut pas que personne se casse la face, puis on veut pas qu'il y ait des gros accidents fatals non plus. Fait qu'il faut quand même, t'as toi qui es en maudit, là, puis là, tu pètes les plombs un peu, mais après ça, ça retombe vite parce que au bout de la ligne, c'est tous des humains, puis tu les connais tous, on voyage pas mal souvent ensemble. Puis à un moment donné, quand t'es sur une piste, tu voudrais pas qu'il arrive de quoi de grave. Puis d'avoir de la rancune. Donc, tu sais, les ardeurs, ils redescendent assez vite.
0: Je comprends. À quel point, parce que ça, c'est une affaire qui marque aussi dans la description des événements que tu me donnes, c'est à quel point le pilote, il est vraiment impliqué dans l'aspect monétaire d'une écurie. Tu sais, c'est pas, mettons, le principe de, tu fais la comparaison avec un joueur de hockey, mais tu sais, un joueur de hockey, là, il pète son bâton, il passe à côté du banc, que le coach, il tend un autre bâton, là, tu sais. Donc, là, les pilotes, de ce que je comprends, vous êtes vraiment intimement reliés à l'aspect financier, là. C'est important pour les pilotes aussi, là.
2: Ben, surtout dans ces années-là, tu sais, quand je courais en Champ Car, j'avais décidé de rester en Champ Car parce que la série Indy Lights, IRL s'en allait juste en Oval. Peut-être une erreur stratégique dans ma carrière. J'aurais dû suivre où l'argent, puis j'aurais dû suivre où les manufacturiers s'en allaient. Peu importe. Finalement, j'avais pas vu venir que la série allait planter à un moment donné, que ça allait redevenir IndyCar, ni plus ni moins. Mais dans ces années-là, on travaillait beaucoup pour trouver de l'argent, puis pour essayer d'aider les équipes. Moi, j'étais quand même un peu assez chanceux parce que j'avais fait mes preuves, puis j'étais capable de trouver une façon que les équipes m'engagent, tu sais, puis que j'avais pas à amener tout le budget pour rouler. Tu sais, des fois, les équipes avaient comme un certain budget, il manquait un peu d'argent, tu sais, fait que tu trouvais une façon de payer le shortfall d'une équipe sans nécessairement avoir à domper tout l'argent pour rouler. Fait que ça, c'était un avantage énorme, mais peu importe, tu sais, que ça soit... dans ce temps-là, c'était des budgets de 8 millions, là, que ça soit 1 million que tu amènes sur 8, tu en amènes quand même un, là, ouais. Tu contribues. Fait que tu peux pas te permettre non plus de commencer à fesser des voitures à droite, à gauche. Tu es limité, tu connais un peu la situation de l'équipe. Quand tu es dans les garages, tu sais que ta recherche et développement, elle est quand même limitée. Fait que tu essaies de sortir ton épingle du jeu, puis quand tu roules sur le podium où tu peux finir troisième, ben, tu sais, c'est bon là, pour une équipe comme ça. Fait que de voir qu'un pilote scrape ta course puis que ça le dérange pas plus parce qu'au bout de la ligne, il a juste besoin de tirer une autre voiture du camion puis ça change rien à lui, c'est ça qui est choquant. À ce moment-là, c'est plus toutes ces choses-là, ces facteurs-là qui font que ça te choque, ça te nuit plus qu'un résultat de compétition banale. C'est tout ce que tu amènes derrière. Tout le bagage que tu amènes derrière, le travail, l'argent, Puis c'est ça qui, des fois, qui démoralise ou qui choque dans des situations comme ça.
0: Ça a été quoi la plus belle époque de ta carrière? Tu sais, quand, avec la rétrospective, là, l'endroit où tu t'es senti le plus sur ton X, où t'as, au-delà même des résultats sur la piste. Quoique, j'imagine que c'est interrelié. Là, j'ai l'impression que la... Puis comme je te dis, je suis pas un grand connaisseur de course, mais j'ai un peu l'impression que la course automobile pour un pilote, c'est un peu comme un gardien de but ou hockey. C'est-à-dire, quand t'as une bonne game, c'est super le fun, mais quand tu te fais défoncer, ce sport-là, c'est un peu moyen. J'ai l'impression que quand t'as pas un bon char, t'as pas des bons résultats, puis quand t'as pas des bons résultats, ça donne une année puis une saison un peu ordinaire.
2: Ouais, puis des fois, tu vas être du bon côté, puis des fois, tu vas être du mauvais côté, ça dépend. C'est faut que tu... Puis oui, t'as raison, tu sais, ça peut être hyper... C'est démoralisant, là. Mentalement, faut que tu sois quand même assez fort. Parce que, tu sais, au hockey, t'as une mauvaise saison, mais si t'es hyper talentueux, puis que ton équipe gagne pas ou elle fait pas les séries, t'as quand même une certaine reconnaissance par rapport à ton propre talent à toi-même. T'sais, t'es pas, y a personne qui va te pointer du doigt puis dire, man, le gars il sait pas jouer au hockey. Le monde sont capables de voir que t'es quand même un bon joueur. T'as pas été dans le prix ou t'as eu une mauvaise saison. Ça c'est un nombre de choses. En course, t'sais, toutes les spotlights sont sur toi. Puis quand t'as de l'air d'un chaudron, c'est comme, tu sais, tu peux pas non plus te retourner de bord puis dire, hey, j'ai une vidange entre les mains, tu sais, mon équipe est pas bonne, on n'a pas d'argent. Tu peux pas 100% tourner tous les problèmes vers les vraies choses, tu comprends? Fait que tu tournes autour du pot, tu patines, tu sors d'affaires, t'essayes, mais même à ça, quand tu t'es sorti un peu des entrevues puis des médias, puis tu t'en vas à la maison, c'est quand même tough mentalement de dire, OK, je me bats pas à armes égales, puis j'ai zéro chance de montrer ce que je vaux derrière le volant, tu sais. Fait que, puis pour la première partie de ta question, c'était quoi? Qu'est-ce qui est le plus valorisant? Ben, c'est ça, c'est que des fois, j'ai eu des super courses comme hyper faciles où j'ai fini, mettons, deuxième, puis j'ai été ramassé des trophées, puis, tu sais, on a célébré, puis t'as pas une course vraiment top parce que j'avais une bonne auto, puis tout le monde est capable, dans ces niveaux-là, tout le monde est capable de finir sur le podium quand tu leur fournis une bonne auto. Mais d'autres situations où est-ce que j'ai grindé puis que, tu sais, j'ai sorti mon épingle du jeu, comme par exemple, à Indianapolis. Tu sais, Indianapolis, aux 500 000 pour faire la pole. Ce jour-là, j'ai été willing de prendre des risques puis j'ai été willing de décharger l'auto en aileron au maximum. J'avais la chance parce que l'auto, oui, était là, mais je voulais pas perdre l'opportunité de pas la faire. Parce que cette journée-là, c'était possible de la faire. Puis on a pris tous les risques possibles, imaginables, puis de pouvoir gagner la pole position contre 4 Wouter Penske, 4 Andretti, 4 Ganassi. Déjà là, tu sais, t'es une équipe de une auto, puis pour être en avant de toutes ces équipes-là pour en battre une de voitures de ces équipes-là, faut que tu sois dans le top 10. Si t'es 9e, là, c'est parce que t'en as déjà battu une de ces gars-là. C'est parce qu'ils en prennent 12 positions au départ. Fait quand tu réussis à toutes les clencher, c'est des équipes à 4 autos, fait qu'ils ont du budget en malade au niveau recherche et développement. T'sais, contre toute attente, c'était vraiment hallucinant. T'sais. Puis à d'autres moments, c'était aussi une question plus, mettons, pilotage à l'état brut. Là. T'sais, mettons, à Vancouver, quand j'ai clenché la pole position là, t'sais, dans les rues de la ville de Vancouver, je courais pour Players. On était deux pilotes québécois à être sur la première ligne. Puis, tu sais, on avait dominé tout le week-end. Puis, c'était pas facile. C'est des circuits de ville. On avait des voitures à 950 chevaux. Puis, tu sais, quand tu sortais de là, là, puis tu réussissais à taper un tour là, parfait contre les Top Guns, c'est ce genre de petite valorisation-là qui, pour moi, puis je peux t'en raconter d'autres, là, mais je veux dire, on va pas cette année à jaser toutes nos affaires qu'on a faites, mais. C'est des petites choses comme ça que peut-être les gens ne voient pas parce que ça fait pas partie du sommet de la une dans la presse. Mais toi, quand tu vas à la maison, tu dis aujourd'hui, je les ai brûlés, tu sais, puis c'est vraiment tough, là. Fait que c'est ce genre de petites choses-là qu'en tant que pilote, ça te, ça, des petites récompenses que tu te fais à toi-même.
0: Y a-tu entre le moment où tu as commencé ta carrière puis quand tu as terminé ta carrière de courseur automobile, est-ce qu'il y a un gros gap d'avancée technologique, t'sais, d'assistance à la conduite? Puis est-ce que tu fais partie des old school là, qui s'ennuient justement de la conduite pure? Là?
2: Ben, tu sais, quand je me suis retiré de l'IndyCar, là, c'est parce que, tu sais, on avait encore la tête à découvert, zéro protection. Depuis ce temps-là, les IndyCar ont eu les espèces de canopy, là, un peu comme un F-18, là.
0: Ouais.
2: Tu sais, il y a ça qui est arrivé au niveau sécurité, mais les voitures, à mon avis, ont dégradé. Tu sais, spécialement en IndyCar, je te dirais, tu sais, on verra plus jamais le genre de choses qu'on voyait dans le temps. Tu sais, écoute, quand on roulait à Fontana, dans le temps, on roulait à 241 000 à l'heure de moyenne. On tapait des vitesses de pointe de près de 258 000 à l'heure de top speed, là. C'est 415 km/h, là. Tu sais, tu verras plus ça aujourd'hui, là. Tu sais, au Texas, sur un ovale de 1,5 000, ils ont dû canceller l'épreuve parce que les gars passaient out, le sang descendait dans nos jambes, puis il n'y avait pas assez de ligne droite pour remonter, on tirait trop de G, puis on n'avait pas des G4 suits comme les F-18. Ils ont dû canceller l'épreuve parce que dans les tours de pratique, on faisait à peu près ça, 240 000 à l'heure de moyenne sur un petit ovale de 1,5 000. C'était fou furieux, là. Puis aujourd'hui, les IndyCar vont rouler au Texas, puis écoute, ils doivent taper 200, 215 000 à l'heure de moyenne, puis ils ont de la misère à faire ça dans la course, là. T'sais, fait que tout a changé au niveau réglementation, pour le mieux, parce que je crois que la sécurité était pas là dans mon temps. Mais t'sais, nous, nos voitures, dans ce temps-là, sur les ovales, c'était des freaking brutes, là. T'sais, c'était des monstres, là. Mm-hmm. Puis là, tu prenais cette même voiture-là avec ce même moteur-là. Puis là, tu t'en allais dans les rues de la ville à Toronto ou à Détroit ou à Vancouver ou en Australie. C'était malade, là. T'sais, pas de power steering. T'sais, tu ressortais de là, t'avais les mains, t'sais, des cloches.
0: Ah ouais, à ce point-là?
2: Non, oh, écoute, c'est lourd à tourner, là, ces maudites voitures-là. T'sais, fait que c'était un autre période, puis que je suis quand même super heureux de l'avoir vécu, parce que, écoute, il y a pas un auto qui marche plus que ça, que j'ai roulé là, dans ma vie, mais il y avait un risque, là. Tu sais, quand tu réussis à sortir de là, puis tu as tous tes morceaux, tu peux faire ta prière, puis dire, OK, j'ai passé tout ce que j'avais à passer, puis après ça, ben tu sais, je me suis ressourcé en NASCAR, je cours encore en NASCAR aujourd'hui, puis tu peux pas dénigrer le NASCAR non plus, parce que même si tu roules pas à 400 km/h, quand tu roules dans ces voitures-là, en tant que pilote, le problème, c'est que tu essaies d'extraire tout ce que tu peux extraire avec l'auto que tu as. Si l'auto, elle tient pas la route, puis elle glisse, ben, c'est comme une valse. Tu comprends? Fait que
0: ouais.
2: Le but, c'est d'aller toujours le plus vite possible avec ce que tu as. Donc, c'est un autre challenge. Tu sais, conduire une NASCAR, c'est pas le même challenge que conduire une monoplace à aileron. C'est pas la même chose que conduire une monoplace sur un circuit de ville ou sur un ovale. Il y a tellement de facteurs qui font que tu peux presque dire c'est deux sports complètement pareils, mais c'est toujours de la course auto. C'est juste que ça n'a pas les techniques de pilotage sont pas pareilles. La façon que tu gères une course, c'est pas pareil. Il y a bien des choses qui sont pas pareilles, mais le challenge est toujours là. Quand je mets mon casque sur la tête puis je saute dans une voiture NASCAR, j'adore piloter, puis si j'aimais pas piloter, ben j'en ferais plus, là. La raison pourquoi que je travaille autant pour faire de la course, puis cette année je vais en faire, là. Je vais me taper probablement ma saison avec le plus grand nombre de courses depuis que j'ai débuté ma carrière.
0: C'est malade. Quand même fou, là. Ben oui, c'est fou.
2: Malade, c'est parce que j'aime ça, tu sais, je ressors quelque chose de la course derrière un volant qui est quand là tu travailles là, pour aller chercher des commanditaires, puis tu te vends, puis tu fais plein de choses qui n'ont rien à voir avec tourner un volant. T'en mets tellement que le peu de pourcentage que tu as qui te reste de tourner un volant, écoute, tu l'apprécies comme si c'était comme le plus grand cadeau de ta vie, là. Parce que tu travailles tellement pour le 15% de temps que quand tu réussis à le faire, à chaque fois que tu fermes ta visière puis tu pars pour faire les premiers tours du week-end, c'est comme oh my God, OK. Ou la première course de la saison, quand toute la neige est fondue au mois de mai, c'est comme une jouissance.
0: C'est pour ça que j'en fais encore. Tu redoutes-tu le moment où tu vas arrêter ou c'est quelque chose que tu as comme planifié dans ta tête ou toi, tu es en mode j'en fais aussi longtemps que je vais pouvoir? Comment tu visualises ça? Puis en sous-question, je te le demanderai tout de suite, les communications, ça fait-tu partie de ton plan? Parce que tu t'exprimes super bien. Je t'ai entendu faire plein d'entrevues au fil des années. Puis tu sais, si, mettons, dans le futur, t'es pas un descripteur de course sur une chaîne de télé, moi, je comprends pas la vie, là.
2: Si je regarde, tu sais, les certains gars qui roulent en ce moment, tu sais, il me reste encore une couple d'années, là, tu sais, puis à chaque fois, je mets les fesses sur une auto où je roule en avant. Fait que je m'amuse. Faudrait pas que je roule pas en avant puis que je sois pas compétitif, parce que là, j'aurais pas mal moins de fun. Ouais. Mais entre-temps, ce qui est le fun, c'est que bon, tu sais, j'ai parti une grosse business, Taggy Karting et Amusement, un gros centre à Sainte-Thérèse. Comme tu as dit au début, on a annoncé l'arrivée de ce méga centre-là en printemps 2027.
0: Au promenade de Beauport, oui.
2: Beauport, exact. Là, on a lancé il n'y a pas longtemps une nouvelle équipe en série Radical Cup avec 6 voitures. Puis je vais en faire. Je roule encore en NASCAR. Mes partenaires dans le Taggy Karting, un de mes partenaires, c'est le groupe Tige, c'est Donald et Benoît. Les gars sont, tu sais, c'est des gars hyper passionnés d'automobile puis de course auto. Tu les regardes, les gars, ils roulent leur business de concessionnaire automobile comme avec la passion. Tu sais, c'est tout ce qui est service, tout ce qui est, tu sais, client. Ben, ils ont appris ça de la course, tu comprends? Parce que tu sers les commanditaires de cette façon-là. Tu peux pas prendre pour acquis quelqu'un qui t'a donné des sous, puis dès que tu as l'argent, tu t'en vas brûler des pneus, puis tout ce que tu penses, c'est à toi. Là, t'sais. Fait que, tu sais, je suis en train. C'est comme si, mettons, il y a plein de choses qui se font en parallèle. Donc, je pense pas au moment où est-ce que je vais accrocher mon casque, puis là, ben, il va y avoir une coupure, puis il n'y aura rien qui va avoir été créé. Il y a plein d'affaires qui roulent en parallèle, tu sais, que je débarque de la voiture radicale parce que je décide de plus rouler dans mon auto, mais je vais mettre quelqu'un d'autre dans l'auto. Mais il y a déjà une équipe qui est formée. Le NASCAR, ben, tu sais, j'ai encore une couple d'années devant moi, puis en autant que je me tiens en forme puis que je roule en avant, pourquoi pas? Tu sais, en ce moment, ma femme me l'a dit, elle dit, tu vis les plus belles années de ma vie parce que, tu sais, je suis tout en contrôle de ce que je fais, puis quand je vais aux courses, ben, je m'amuse parce que j'ai plus le stress que j'avais avant de des gros commanditaires, la grosse argent, puis aussi le risque. Mmh. Tu sais, à un moment donné, t'es là, puis tu te dis, OK, ben aujourd'hui, j'en fais un peu moins parce que je mets tout mon argent dans les commandites, mais si je me pète la face, là, puis tu sais, je me tue, ou ben puis je laisse ma femme puis ma fille, tu sais, sans personne, tu sais, fait que les courses que je fais aujourd'hui sont beaucoup moins risquées, puis je les fais pour m'amuser aussi, tu sais, je les fais parce que je veux ressortir du plaisir dans ça, fait que je vais les prendre jusqu'à temps que ça dure, mais entre-temps, il y a tellement d'autres affaires en parallèle, puis le centre, c'était ma... Comment je veux dire? Mais le centre, là, c'était ma deuxième plus grande réalisation. Ma première grande réalisation, tu vas dire, c'est les courses? Non. Ma première plus grande réalisation, ça a été de trouver quelqu'un dans ma vie où est-ce que j'ai pu, tu sais, partager les bons puis les mauvais moments. Tu sais, ma femme, ça fait 24 ans qu'on est ensemble. On a une fille de 11 ans, puis on a eu des hauts et des bas, mais tous les challenges qu'on a eus, soit dans les affaires ou dans le sport ou dans la vie de tous les jours, tu sais, c'est comme, j'aurais pas pu trouver quelqu'un de mieux que ça. Fait que, tu sais, ça, c'est quand même pas si pire, tu sais, c'est quand même une bonne réalisation. Puis la deuxième, c'est vu que j'étais un pilote de course, puis j'ai été all-in dans les courses, puis je viens d'une famille très modeste, là, tu sais, des parents, un père mécanicien, c'est sûr que mon père, il aurait jamais hypothéqué la maison de la famille pour me payer des rides en course auto, mais c'était de pouvoir me trouver, être rassembleur, puis d'être capable de bâtir une business, puis de développer une business comme Taggy Karting et Amusement. Parce que la course, là, c'est éphémère, là. ça va jamais durer à vitam aeternam. Puis il faut que tu trouves quelque chose qui t'excite autant que la course. Puis en vrai, là, depuis les 5 dernières années, je vais te raconter quelque chose. Là. Quand je vais au centre, là, au TAG, à Sainte-Thérèse, là, puis des fois, les premières années, on avait le masque parce qu'on était en COVID. Puis j'étais en catimini, puis personne ne me reconnaissait. Puis c'est drôle parce que mon IndyCar était là. Il y a une grosse vitrine avec des sous, puis des casques de collection de plusieurs pilotes, les miens, puis tout ça. Puis je me promène en centre, là, comme ni vu ni connu, OK?
0: OK.
2: C'est un peu différent aujourd'hui parce que là, je me promène plus avec mon masque.
0: Ouais, c'est ça.
2: Mais des fois, là, je regardais le monde sortir des attractions, puis du karting spécifiquement. Puis quand je voyais l'euphorie des gens, là, tu peux pas imaginer le monde enlever leur casque, là, puis les histoires qu'ils se racontent, puis comment ils ont perçu leur session, puis moi, je t'ai dépassé, puis t'as-tu vu, j'étais là, puis moi, quand je vois ça, moi, c'était comme un super grand plaisir. Ça se fait pas tout seul, là, c'est pas un one-man show, là. Il y a quand même 120 employés qui participent à ce succès-là. J'ai des partenaires aussi, puis tout ça. Mais c'est quand je reviens à la maison, puis j'ai vu ça au centre, je trippe. Fait que imagine-toi comment je suis excité, puis comment que j'ai hâte en maudit que le printemps 2027 arrive, parce que ça va être ni vu ni connu, puis là, tout d'un coup, on arrive avec quelque chose qui est unique au Canada, la plus grande piste de karting au Canada, avec du banking, des lumières partout, des mix de deux pistes. T'sais, 616 mètres, tu vas tout avoir là-dedans.
0: Ben oui, j'ai tellement là, hâte, pour vrai. Pourquoi vous avez choisi Québec, hein, en tant que tel? Moi je suis super content de ça, là. J'ai hâte. Il y a le karting qui me fait capoter, mais il y a aussi e-divertissement. Moi, je suis geek un peu dans l'âme, fait que j'ai hâte de voir ça va être quoi, le e-divertissement. J'ai hâte de voir les à côté aussi de ton centre. Mais pourquoi Québec, en partant?
2: Ben, premièrement, un centre comme ça, là, ça faisait longtemps que je gossais là-dessus. Là, puis, on a le groupe Teach comme partenaire, groupe Mac, Richard Schofield, qui est président de chez Saint-Hubert aussi. Il m'a donné un grand coup de main en tant qu'ami. Puis, au niveau de restauration, il y a des connaissances. Puis, ce que je voulais bâtir, c'est pas juste une piste de go-kart avec des pneus, puis let's go, on va s'amuser. Je voulais pouvoir justifier avoir quelque chose de multiniveau, une track de 3 étages, la plus longue, puis pour ce faire, ben ça prend d'autres choses. Ça prend du bowling, ça prend un resto-bar, ça prend lancer de la hache, ça prend le cinéma 7D, des arénas de VR, du laser tag, ça prend plancher intéressant, ça prend plein d'affaires pour pouvoir faire du corpo, faire des fêtes d'enfants, mais haut de l'âme.
0: Mais c'est malade, ça. Excuse-moi de te couper, mais tout ça, là, c'est vrai, là, tout ce que tu as nommé, c'est tout ce qu'on va éventuellement retrouver?
2: Et plus, à Québec, ça va tout dans un même. C'est 75 000 pieds carrés, là, c'est quand même major, là.
0: Ça va être malade mental, ça, wow!
2: Oh, ouais, c'est ça. Puis la piste, là, on a une piste à Sainte-Thérèse. Elle se sépare en deux, mais la deuxième petite section, c'est comme en forme de peanut, puis c'est pour les enfants plus jeunes. Là, deux pistes complètement séparées, puis quand tu les joins ensemble, ça va faire 616 mètres à l'intérieur dans un immeuble. Puis si tu n'as pas vu des photos, tout va être éclairé. Quand tu roules deux pistes, tu vas avoir deux types d'éclairage pour voir qu'il y a deux pistes qui roulent en même temps. Et quand tu vas avoir une piste, ça va être tout illuminé de la même couleur. Tu vas avoir des salles corpo en haut pour des événements, des parties du temps des fêtes, du team building, t'as tout en même temps. Fait que ça, pour le faire, ça prend l'emplacement. On peut pas aller dans un immeuble parc industriel où est-ce que, tu sais, vendredi soir, à part des camions de transport, il n'y a pas personne qui va virer là.
0: Ouais.
2: Parce que faut que tu ailles un certain engouement. Fait que ça a pris du temps de trouver les emplacements, puis grâce à mon contact avec Groupe Mac, Vincent, je connais depuis très longtemps, puis j'ai cogné à sa porte, là, j'ai cassé la tête là, pendant des années, puis là, tout d'un coup, ben un endroit vient disponible à Sainte-Thérèse sur le bord de l'autoroute 15, un endroit vient disponible dans ses promenades Beauport, donc là, ça faisait du sens, puis on pensait, en faisant des recherches, qu'il y avait un gap dans le marché. Puis, comme je t'ai mentionné, mes partenaires, Benoît et Donald, du groupe T, ils sont de là, ils sont de Québec. Puis, quand ils ont vu le centre à Sainte-Thérèse, ils en ont vu d'autres, là. Ils ont bâti des super concessionnaires sais, de fou, là, tu sais, c'est... Oui. Ils viennent d'acheter celui de Québec aussi, Mercedes Québec. Puis c'est pas comme s'ils sont rookies, là, dans les immeubles. Puis quand ils ont vu celui de Sainte-Thérèse, ils ont dit, hey, ça nous prend ça à Québec. Puis là, tu sais...
0: J'ai aimé ces gars-là.
2: Un autre, puis là, boum, boum, boum, ça a déboulé.
0: Ah, c'est malade. Écoute, j'ai très, très hâte de voir ça. Les véhicules à l'intérieur, les cartes, là, c'est tout électrique, j'imagine?
1: Ouais, c'est-tu les mêmes qu'il y a à Sainte-Thérèse présentement?
2: Ben, ça va être des 2.0, là, tu sais, tout en amélioré, parce qu'en 5 ans, même, je dirais, plus 6 ans, parce que quand on a commandé cette flotte-là, c'était un an avant qu'on ouvre, puis là, ben, 6 ans ont passé, là, il y a eu des améliorations, fait que ce qu'on va emmener à Québec, oui, c'est les mêmes modèles, mais, tu sais, un autre coche, là, tu sais, ça va être vraiment deux moteurs sur chaque, un sur chaque roue, des différentiels, récupérateur d'énergie, un peu comme qu'est-ce que la Formule 1 utilise quand tu lèves le pied, des freins à 10 ventilés en avant, pas en arrière, tu sais, l'ajustement de pédale, le boost, pour dépassement, on a un système, là, dans le centre à Sainte-Thérèse, là, que quand toi, t'es au troisième niveau, puis tu roules au troisième niveau de la piste, par exemple, s'il y a quelqu'un qui a fait un dérapage au premier niveau, puis son kart est moins que 5 km/h, toi, t'es pas ralenti. Le système te géolocalise et te laisse rouler full pin. Oh, si jamais tu arrives en dedans de 45 mètres du kart qui est arrêté, puis lui, il a pas reculé, parce qu'on a reculé là-dedans, puis il a pas reparti, là, tu vas ralentir. Mais si tu arrives dans de 45 mètres du kart, puis lui, il a réussi à repartir, toi, tu n'auras aucun vent de rien. Ton kart va avoir roulé full pin. Tu vas arriver à où que le kart est arrêté, tu vas rentrer dans la zone, lui, il est reparti. Puis t'es pas ralenti. Parce que sinon, quand tu as des multiniveaux, ben ça peut être fatigant pour les clients de les ralentir s'ils savent pas pourquoi ils sont ralentis, parce qu'ils peuvent pas voir en bas, ils peuvent pas voir au deuxième ou vice-versa, tu comprends? Mm-hmm. Fait que ça prend quelque chose de très, très, très, tu sais, comme avancé technologiquement pour opérer des pistes avec plusieurs niveaux de hauteur pour faire en sorte que les sessions soient fluides et que tout le monde ait du fun. Puis aussi, ça prend la qualité des machines. Tu sais, je veux dire, si je coupe les coins ronds, puis au lieu de payer 20 000 $ pour une machine, je paye 8 000, ben, le monde va voir qu'il roule sur une machine de 8 000. Mmh. Mais là, quand tu vas embarquer dans nos cartes, l'expérience client autour de la piste, puis toutes les attractions, d'ailleurs, c'est toutes les attractions sont toutes vraiment... C'est la crème de la crème. Il n'y a rien que... Tu sais, le bowling, c'est du bowling social. Tu as des bumpers qui lèvent automatiques pour les jeunes. Fait que quand tu joues avec les enfants, ben pour que la boule se rende OK, quand l'enfant que tu as mis son âge arrive puis c'est son tour, clique, les bumpers se lèvent automatiques puis c'est un anti-dalo que tu appelles.
0: Ouais, je comprends. On n'est pas.
2: Toutes nos attractions sont ailleurs. Là,
0: on n'est pas. On n'est pas dans un genre d'arcade, de boardwalk, là, de bord de boardwalk, non, de beach. Là.
2: Non. Les simulateurs qu'on a, même chose, les simulateurs, on n'a pas juste mis des sims. On a fait un partenariat avec A1 Simulation. Ils nous ont amené des simulateurs avec des plateformes qui bougent avant, arrière, côté. Mais pour donner vraiment le feeling, là, quand tu conduis n'importe quelle auto, là, que tu conduis une F1 pendant les week-ends de F1 ou que tu conduis une Porsche ou n'importe quelle voiture, une NASCAR, pour te donner l'effet que la voiture est en train de partir de l'arrière, on a un autre axe, nous, sur nos plateformes qui s'appelle en anglais le yaw, puis ça donne une impression au pilote que là, la voiture est en train de glisser de l'arrière pour vraiment que l'expérience elle soit immersive. Même chose avec l'aréna de VR. Toutes nos attractions, c'est tout meilleur des meilleurs. Tu sais, l'aréna de VR, ça vient d'Australie. La géolocalisation là-dedans, ça peut pas être plus précis pour que ça soit immersif au niveau de la partie et de l'utilisateur. Tu sais, on n'a pas coupé les coins ronds dans rien, puis c'est ce qui fait que quand les gens viennent puis rentrent au Tiger Karting, tu sais, ils ont une expérience. Puis écoute, je vais te conter une petite histoire, là, il y a à peu près 3 mois. J'ai un de mes amis, tu sais, il importe les fenêtres. Je le connais depuis très, très longtemps, là, tu sais. Il m'a aidé avec ma première petite maison, là, que j'ai achetée à Terrebonne dans le temps, quand c'était ma première habitation. Et il est venu au Tiger Karting pour la première fois, là, 3 mois. OK? Puis là, il dit, là, je suis tanné, là, faut que j'aille voir ça. Je repousse. Puis il a vu des photos, là. Il a vu des photos sur l'Internet. On se connaît, on s'est jasé. Puis quand il est rentré, là, puis les portes sont ouvertes, jamais qu'il aurait pensé voir ça, même s'il avait vu des photos. C'est major, là, je te le dis, là. C'est comme un autre...
0: Je sens qu'on va pogner quelque chose, je sens, en 2027, aux promenades Beauport, quand ça va ouvrir. Tac, vraiment, là, j'ai très, très hâte de voir ça. Écoute, c'est pas mal tout le temps qu'on a, mais un gros merci de nous avoir parlé ce soir. Merci d'avoir embarqué dans mon souvenir de toi à l'époque de Team Australia contre Paul Tracy. J'étais content d'avoir de tes nouvelles, puis surtout content aussi que tu t'es entouré d'une équipe qui, crime, non seulement te soutienne dans ce que tu fais, mais aussi vont nous emmener à un centre de karting incroyable. Puis karting et divertissement, là, moi, j'aime ça faire du karting, mais j'aime beaucoup la réalité virtuelle et tout ça. Puis c'est sûr que vous allez m'avoir comme client là, quand vous allez ouvrir en 2027 au promenade Beauport.
2: On se fera une grosse soirée là, VIP à porte fermée, là, heure d'ouverture. On va se remémorer plein de souvenirs.
0: Ah oui, moi je veux ça. Je veux embarquer dans un kart puis me faire mettre la volée de ma vie par Alex Tagliani. Moi, c'est ça que je veux.
1: Puis moi, j'ai la mauvaise manie de penser que je suis meilleur que tout le monde, fait que je te lance officiellement le challenge que je te bats sur ta propre piste.
2: on va inviter une couple de pilotes qui viennent passer la soirée avec nous autres.
0: Ah, j'aime ça. Hey, Tag, encore une fois, un gros merci. Puis, je sais pas si on dit bon succès ou merde, là, mais anyway, je pense que vous avez pas besoin d'aucun slogan à poche. Je pense que ça va être tout un hit.
2: On va se revoir plus souvent parce que la semaine passée, j'ai magasiné pour un condo. Puis, je vais passer plus de temps à Québec. Donc, appelle-moi quand tu veux. Je vais être là souvent.
0: Ah, j'aime ça. Retiens ça. Val Belair. Ça, c'est Val Belair, c'est de shit. Hey, merci, Alex.
2: Merci, mon ami.
0: Salut, bye-bye. C'était Alexandre Tagliani qui... écoute, une légende de la course automobile au Québec.
1: Carrément.
0: Moi j'ai grandi en écoutant ce gars-là. Là. J'ai grandi en écoutant justement Sport 30, puis en le voyant aller, tout ça. J'ai adoré suivre sa carrière, puis encore de le voir là-dedans. Tu sais, puis j'ai pas l'air du gars qui fait de l'âgisme, là, mais c'est parce que moi, je connais moins la course automobile.
1: Ouais.
0: Alexandre a 53 ans. C'est fou, man! Vous l'avez entendu comme moi, là, il est pas sur le bord d'arrêter.
1: Je l'ai vu dans le retour la semaine passée. Il a pas la tête d'un gars de 53 ans.
0: Non, mais je veux dire, le gars, on manquait de temps, mais il doit s'entraîner comme un soldat. Là, je veux dire, il doit s'entraîner pas mal plus que justement que bien des soldats, tristement.
1: OK.
0: C'est fou, man. C'est complètement malade. Puis, vous l'avez entendu, là, c'est pas budgété là, d'arrêter de faire de la course. J'ai l'impression que c'est la course qui va dire ouais, non, c'est terminé, mais ça non plus, c'est pas sous le radar. Fait que non. Quel gars agréable avec qui parler. C'est pas pour rien. Moi, encore une fois, j'ai manqué un peu de temps, mais c'est un gars qui fait aussi des conférences, Alexandre Tagliani. Je connais du monde qui l'ont eu comme conférencier, puis ça a l'air que c'est extraordinaire. Vraiment. Ouais, là,
1: ça doit, là. Comme tu disais, là, le moulin à parole, il est bon, là. Puis c'est fun de l'écouter parler. Il sait ce qu'il dit, il sait où il s'en va quand il parle, puis
0: tu sens que c'est vrai. Tu sens que c'est vraiment connecté sur le monde de la course pour vrai. Mm-hmm.
1: Ah oui, puis pour ce qui en est de Taggy Karting, là, moi, ça, c'est un de mes endroits favoris au Québec. Là. J'allais souvent là. T'sais.
0: Ah ouais?
1: Moi, je payais le gaz pour monter jusqu'à Sainte-Thérèse en plus des billets pour aller faire du kart pendant genre une demi-heure.
0: OK.
1: Puis après, on revenait à Saint-Raymond. Là. C'est 6 heures de char pour aller rouler une demi-heure dans la piste, mais c'est un des endroits les plus cools qu'on a au Québec. Puis d'avoir ça à Québec, en version plus haute. Moi, je suis tombé sur le cul quand j'ai appris ça.
0: Ah, c'est hot. Puis parlant de hot puis de classy move, je sais pas si tu as vu la réaction de Dooney. Dooney, qui est propriétaire de Cosséan Karting, qui est un sponsor ici de la station depuis des années, tout ça. Un gars que j'adore, un chic type, vraiment, qui a démontré la qualité d'individu qu'il est encore plus, parce que il y a plein de monde, quand la nouvelle est sortie, qui sont allés le poker, comme, hey, t'as-tu vu ça? Un peu en mode, genre, ah, on est donc désolé
1: mais
0: pour
1: ça
0: toi.
1: Rien à voir,
0: mais
1: là,
0: exact. Et c'est ce que Dooney a dit, justement, sur les réseaux sociaux.
1: Rien à voir.
0: Il a répondu à plein de monde. Il disait, ah, non, moi, j'applaudis leur arrivée. Je paraphrase, là, mais Dooney disait, j'applaudis leur arrivée. Moi, je nous vois comme complémentaires.
1: Oh oui.
0: Je trouve ça cool. Puis ça a montré, justement, le gars n'est pas du genre à se laisser abattre. Et c'est un gars extrêmement classe. Puis encore une fois, il l'a démontré. J'ai trouvé ça vraiment cool. Petit aparté sur Cosséaire, là, parce que les deux sont pas ensemble. Mais clairement, la vision des gars de Cosséaire, c'est pas de se laisser attaquer. En fait, c'est même pas une attaque.
1: C'est pas la même affaire, pas en tout. Là. C'est comme s'il y avait un spa qui arrivait en ville puis que
0: les piscines municipales étaient fâchées.
1: Ça n'a rien à voir. Oui, c'est la même chose, mais pas du tout. Il y en a un qui est à l'extérieur avec des cartes à gaz, l'autre c'est des cartes électriques qui est à l'intérieur. Rien à voir.
0: Non, ouais, c'est ça. Le côté extérieur, gaz, tout ça, il fait que c'est complètement, mais complètement différent. Puis j'ai trouvé.
1: Pas en tout, là, c'est. C'est comme s'il y avait un spa qui arrivait en ville puis que
0: les piscines municipales étaient fâchées.
1: C'est ouais. Ça, ça n'a rien à voir. Oui, c'est la même chose, mais pas du tout. Il y en a un qui est à l'extérieur avec des cartes à gaz, l'autre, c'est des cartes électriques qui à l'intérieur. Rien à voir.
0: Non, ouais, c'est ça. Le côté extérieur, gaz, tout ça, il fait que c'est complètement, mais complètement différent. Puis j'ai trouvé ça cool. Je voulais mettre l'accent là-dessus. Là, le,

0: peut-être.
1: Fait que voilà pour ça. C'est de l'amour et du bonheur qui règne ce soir, mesdames, messieurs. On fait une courte pause. Le Spacecast est avec vous jusqu'à 22h.
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0: Le Spacecast, qui est en onde avec vous jusqu'à 22h. Le briefing du Surgeon Doom de cette semaine et choses du passé. Le tout sera disponible au www.radiox.com dans un entour de 22h05. On avait une discussion quand même, intéressante, parce que c'est un sujet qui m'intéresse, mais zéro instructif, parce que personne autour de la table a rien appris à personne, parce qu'on n'arrive pas à se l'expliquer, sur la dégustation de whisky. Ouais. Et on a notre chum Max Lacasse qui s'est joint à nous autres autour de la table, qui... Salut, man.
1: Qui
2: bien a sûr, tenté... On parle de boissons, c'est parce que Max est là.
1: Ah, je suis jamais pas loin.
0: Mais c'est ça, tu tentais de nous faire comprendre à quel point c'est rond en bouche, un bon whisky à 30$ du vin.
1: Ouais, tenter, c'est le bon terme. Ouais. Effectivement, là,
0: qu'est-ce que d'être rond en bouche à part, mettons, une bisoune? Qu'est-ce que c'est que quelque chose rond en bouche?
2: C'est quoi notre robe à part un vêtement pour femme?
1: Je le sais pas, j'utilise des termes que les gens qui connaissent ça utilisent. Je pensais que vous alliez comprendre, mais moi, j'avais absolument aucune idée.
0: Tu l'as droppé en espérant qu'on attrape la balle au bon. Parce que depuis là, que tu as dit ce mot-là, robe, je me demande, genre, mon Monster de tantôt, y a-t-il une robe en soi?
1: Ben peut-être.
2: Mon verre d'eau ici.
1: Faudrait que tu demandes à un sommelier du Monster. Tu sais, les sommeliers, tu dis,
2: c'est un
1: genre
2: de...
0: On en connaît un, Sébastien de Crèvecoeur, ça en est un.
1: Il en boit tout le temps?
0: Tout le temps,
2: man. Sommelier du Monster, littéralement.
1: Moi, t'as pas de la sorte, mais il doit avoir des robes dans le Monster aussi. Là.
0: Probablement.
1: Mais tu sais, tous ces sommeliers-là, là, ces connoisseurs, ils ont tout un vocabulaire qui est tellement... Là, c'est comme boisé en fond de bouche et on sent la courbe amertumique.
0: J'ai comme, de quoi tu parles? Avant pandémie, j'ai eu une bonne année et demie où j'ai envisagé très sérieusement de me payer à la formation à genre 10 000$ à Toronto pour devenir un connaisseur de weed.
1: Ah, mais ça, c'est quand même cool, par contre.
0: Ouais, mais
2: j'ai besoin d'une formation à 10 000$. Moi, j'avais une couple d'années,
0: c'est ça. Mais tu sais, c'était vraiment là, analyser la cocotte puis être capable de dire à peu près les terpènes qu'il va y avoir dedans, les saveurs dedans. Puis j'ai fait, bon, ben non, je n'ai pas tant qu'à payer, moi.
1: À quoi? Ça va me servir.
0: Ouais, c'est ça. À quoi ça va me servir? Puis...
2: Tu sais que les terpènes sont écrits, c'est pas SQDC.
0: Ben, c'est ça. C'est ce que je me suis dit, mais j'ai changé d'idée d'être le genre de Philippe Lapéry du pote au Québec.
1: Mais c'est quand même un brag le fun là, quand tu vois une cocotte d'être capable de dire ça. 29%.
0: À l'œil.
2: Limonène, pinène avec un peu de cariophyllène.
1: C'est ça que je parlais tantôt quand on parlait des termes que personne ne comprend.
2: Moi, je connais ça, le pote.
0: Ouais, moi, je suis un gros fan de l'inalol, qui est généralement dans les indicas, qui est un dérivé de la fleur mauve là, que les madames plus âgées aiment. Lilas.
2: Voilà.
0: Ouais, lilas, calmant. Donc, généralement, quand tu vas te mettre de la crème avec une odeur de lilas puis tout ça, ça va être plus calmant, ça va être apaisant. Le cannabis qui a du linalol dedans, c'est généralement des indicas, donc indica relaxant.
1: Moi, je suis un gros fan du Proforol.
0: Proforol,
1: Propofol, c'est ça?
0: C'est quoi ça? C'est pour endormir Tintin, ça?
1: C'est ce que tu veux, Michael Jackson, en fait. Là.
0: Ah oui, OK. Oui, oui.
1: C'est ça, Moi, tu l'as dit?
2: Propofol,
1: ouais, c'est ça.
0: Propofol.
1: C'est le droit qui te fait faire.
0: Hey, man, juste avant, puis après, on se lance dans ta chronique.
1: Ouais.
0: Quand je suis allé au Panama dans un tout-inclus, il y avait une soirée. Tu sais, avant les shows, tu sais, d'un tout-inclus, tout le temps un spectacle de fin de soirée. Puis avant. 30 minutes avant, il y a tout le temps comme une animation pour les enfants, un spectacle pour les enfants. À un moment donné, là, ils ont recueilli tous les enfants en avant puis ils ont fait un spécial Michael Jackson. J'ai dit à ma blonde, c'est spécial, ça.
2: Hein?
0: J'ai dit, je m'en suis textbook, j'ai dit, si on enlève de Michael Jackson, beat it, là. Ce qu'on a là, c'est pas... On le vit pas, hein?
1: Je pense pas, non. Ben, hey, Thriller, c'est quand même un solide album.
0: Hey, ben, oui, j'inclus tout ça, là.
1: Smooth Criminal, mais, c'est à propos.
0: Prenez l'œuvre de Michael Jackson. Mettez-la, mettons, dans le bac qui appartient actuellement à Fall Out Boy. Je prends eux au hasard. Prenez l'œuvre de Fall Out Boy, puis mettez-la sur Michael Jackson. La soirée que j'ai vécue arrive pas. Là.
1: Ah non, c'est sûr.
0: Non, Sugar, we're going down. Là. Non.
1: Mais Michael est un génie. Là.
0: Vraiment.
1: Honnêtement, ouais. Je m'amuse souvent à regarder des photos de Michael. Me laisser endormir le soir. Non, mais des fois, je me perds sur YouTube et je regarde des sessions d'enregistrement de Michael, puis il y a des gars qui ont mis la main sur ses bandes originales.
0: À cappella?
1: Exactement, sont toutes divisées avec les instruments. J'ai vu la session de Beat It, la session de Thriller, puis ça me fascine à quel point ce gars-là est un génie musical.
0: Ça n'a pas de sens.
1: C'était raw à l'époque. Là, on parle des années 70, il n'y avait pas de plugin comme aujourd'hui, pas de façon de dévier puis d'avoir des raccourcis dans ta musique. Là.
0: Première fois que j'ai entendu ce que tu as dit dans le Stern Show à l'époque. Puis c'est là que j'ai fait « Ah ouais, OK, même si c'est pas mon affaire, là, Sport Criminal », tu reconnais la grandiosité puis le talent quand tu l'as d'en face. C'est juste dommage que ce talent-là était dans la tête d'un détraqué notoire. Là.
1: Pas grave, il y avait un litre dans son sinoche.
0: Ah ouais, écoute,
1: tu
2: voulais juste avoir du fun. T'es un enfant.
0: Ah ouais, t'es un enfant.
2: T'es un enfant
0: qui est
2: dans le corps d'un homme.
0: Ah ouais. Veux-tu
1: une Kit Kat,
0: Timmy? Ah ouais, t'es-tu capable de garder un secret, mon beau grand garçon? Oui, ben parfait, embarque dans le garde-robe de scène.
1: Bon, c'est l'heure du Vox Pop, ça vous
0: yes, sir,
1: OK, on part.

0: Bon, cette semaine, j'ai ouvert les journaux en ligne, là. J'ai ouvert une page sur Internet, puis j'ai regardé ce qui était hot comme topic, puis j'ai dit « Ouais, je vais parler de la course à la chiffrée à la CAQ. »
1: Yeah!
0: Fait que cette semaine, on parle de Burn, que j'appelle Burn, parce qu'il est Burn, et Christine.

0: Bon, fuck.
1: Let's go, man. C'est
2: digne de loco-locasse.
1: C'est niveau loco-locasse.
2: Loco-locasse.
1: Donc, au sommet de l'empire musical québécois.
0: Je le prends presque comme un compliment. Je vais partir d'ici et je vais faire « Wow, j'ai accompli quelque chose ».
1: À 22h, manquez pas le Lascar avec Shafik.
0: En direct d'une piste cyclable.
1: Hey, j'ai hâte de voir les commentaires que tu as recueillis parce que pour vrai, là, la CAQ qui sont actuellement projetés pour avoir zéro député, leur course à chefferie fait réagir toutes les parties actuellement, fait qu'ils occupent comme toute la scène politique, puis les autres nigos tombent dans le panneau.
0: Et ils sucent l'air en ce moment.
1: Complètement.
0: Résultat des courses, le monde est tanné. C'est ce que j'ai senti sur le terrain. Mais c'était quand même intéressant d'entendre le point de vue des gens sur la course, sur les différents candidats, c'est Christine versus Bernie. Ce que j'ai senti, c'est que Drainville est vraiment mal aimé en ce moment, puis Christine a un vent d'aller parce qu'elle représente quelqu'un qui est stable.
1: Mais les gens savent c'est qui, Christine Fréchette?
0: Ils la connaissent pas, mais d'apparence, elle représente quelqu'un de stable,
2: ben,
0: de posé.
2: C'est une femme.
0: Elle a une sagesse, ouais. Effectivement.
1: Comme une femme aux cheveux courts pourrait nous brosser à la cabane.
2: Oui, voyons,
1: regarde-la,
2: bonne femme. Mais
1: voyons,
2: c'est une madame, elle a gentille.
1: C'est clairement pas une madame qui a le goût d'être dépeignée.
2: Elle met un nez, elle revient d'abord.
0: Vous trouvez pas qu'elle a l'air d'un personnage de Disney?
1: Ouais.
0: Tu sais, là, on dirait qu'elle est faite en animation.
1: Ouais.
0: Elle a l'air comme animée dans un film de Disney. Puis c'est le genre de madame qui arrive avec un saut trop serré puis un couteau.
1: Moi,
0: c'est
1: j'ai...
0: comme la méchante dans le film, là.
1: C'est parce que moi, quand je vois Christine Fréchette, je vois autre chose que je peux pas dire en onde. Puis c'est pas disgracieux ou vulgaire, là. Faites-vous-en pas, là. C'est juste que je peux pas. J'ai pas le goût de me magasiner de la merde. Je vais te le dire en dehors des ondes.
2: Quand
1: tu vas
2: te le dire, tu vas être flabbergasté.
1: Tu vas être renversé puis tu vas voir que ça.
0: Ben, j'ai plus de clip.
1: T'as plus de clip?
0: On s'en
1: va de
0: ça.
2: Non, okay. Il y avait ça. Continue, puis tu vas comprendre.
0: Fait que moi, j'ai noté que Christine, en tout cas, selon mon petit sondage scientifique que j'ai fait sur le terrain les deux derniers jours, elle semble avoir une avance auprès de la population, justement, de par l'image qu'elle dégage, que je viens de comprendre. Ben, ouais.
1: Ah ouais, vous êtes tombé. À vous!
0: C'est la flèche qui tire en plein milieu de la cible. On est bullseye, là. On est dans le rouge.
1: Est-ce qu'on voit que je veux plus rien savoir de Fréchette?
0: 100 sur 100, on est mieux de passer à un autre sujet.
1: Ouais, okay.
0: Mais tout en tombant dedans. Fait que je vous amène à ce matin. J'ai fait une partie du Vox Pop que vous allez entendre ce matin. J'étais allé me geler le cul en piquette sur quartier. J'ai fait la haute ville et la basse ville. Puis comment je fonctionne en Vox Pop, c'est que j'arrête des gens sur le bord de la rue. C'est essentiellement ça. Puis là, je suis en train d'attendre ma prochaine victime.
1: Smooth criminal.
0: Là, il y a un gars qui, lui, me spot avant que moi, je le spot. Puis il m'enligne, mon homme, là, comme si j'étais un problème dans sa vie. Puis il vient me voir, il fait « Je vais répondre à tes questions! » Je t'ai rien demandé. Il fait « Mais je te parle pas de Donald Trump! »
1: Ah ouais, OK!
0: Là, je fais « Bah OK, mais comment ça? » Hein? Vous voulez pas que je vous parle de Donald Trump?
3: Non.
0: Pourquoi?
3: Parce que c'est un tabarnak.
0: Comment ça?
3: C'est un tabarnak. Pas de morale, c'est un pas de cœur, c'est un plein de marde. J'ai rien d'intelligent à dire.
1: Ça, ça, ben... Effectivement, crème.
2: Hey, faux! Il y avait une chose d'intelligente à dire, il l'a dit, c'était ça.
0: Je trouve ça fascinant que le gars, il vienne me dire ça.
1: Ah, je vais pas parler de Donald Trump.
0: En sacrament, j'ai rien d'intelligent à dire.
1: Donald Trump.
0: Donc, j'ai poursuivi, arrêté les gens et a demandé la première question. Qui c'est que vous pensez qui va gagner la course à chefferie de la CAQ? Madame, monsieur, quelle est votre réponse?
4: Bernard Drainville.
0: Pourquoi?
4: Juste parce que je pense qu'il est pas assez... il est pas assez là. On va le dire droit.
1: Ah, c'est tout. Il est bon, ses dents. Il est bon, OK, ouais.
0: C'est bientôt à la vente, en vente à la SAQ.
1: Oui, c'est ça,
0: de 23 000. Un bon cépage, hein, comme on dit. Pour vous, madame, qui va remporter la course à la chefferie?
5: Ben, ce serait le fun que ce soit Madame Fréchette, là.
0: Pourquoi?
5: Ben, ça va faire du bien, un peu de femme au pouvoir.
0: Je pense que ce serait important qu'il y ait une femme au pouvoir?
5: Ouais. Moi, je pense qu'on est rendu là.
0: Pour quelle raison?
5: Parce qu'on est toujours avec des hommes, puis on s'avance pas très bien, là, la société, je trouve, là.
1: OK, c'est...
2: Mais
1: je peux comprendre d'un point... Tu sais, la solidarité féminine, je peux embarquer là-dedans, mais je trouve l'analyse est simpliste, là, quand on parle de la gestion, puis donc un peu de l'avenir d'un peuple.
2: Je pense que tu sous-estimes le nombre de personnes qui vont avoir une réflexion comme ça.
1: Ah non,
2: lorsqu'ils vont arriver devant le bulletin de vote, vont avoir le choix entre trois gars et une femme, deux femmes, mais une femme dont le nom ils comprennent pas trop. Fait qu'ils vont voter pour le nom de la femme qu'ils comprennent parce qu'ils veulent voter pour une femme.
1: Ah non,
2: il va en avoir beaucoup plus que tu penses.
1: J'ai aucun doute à m'imaginer ça. Il y a des gens qui ont voté Trudeau parce qu'ils disent « Hey, tabarouette, que j'y passerai à main les cheveux pendant qu'il mange. » Tu sais, fait que... c'était disgracieux, ça. Ça a vraiment sorti. Mais je...
0: Ça m'a pris par surprise.
1: Ah, excusez-moi. Ça, on va l'oublier collectivement.
0: J'ai bien aimé sa photo d'ailleurs de lui posé avec sa fille, bras dessus, avec un chapeau de cow-boy.
1: Justin?
0: Ouais, puis des lunettes fumées.
2: J'ai pas vu ça.
0: T'avais pas vu ça sur Internet? Il est comme dans une place qui ressemble au Guatemala, ou je sais pas trop, là, en Amérique du Sud.
1: Sa vraie fille ou Cathy?
0: Ben là, ça semblait être sa vraie fille.
1: OK.
0: Mais est-ce sa vraie fille ou la fille du fils de Fidel Castro? Je le sais pas.
1: Okay, on s'est rendu compte.
2: En mode.
1: Bon,
0: ah, il est en mode vacancier, là.
1: OK, lui, c'est quoi, là?
2: Dealer de drogue.
1: Est-ce que. On dirait, voyons. On dirait.
0: Pablo?
2: Raymond Boulanger dans son jeune temps.
1: Non, dans Blow, là. Qui est l'acteur? C'est-tu, pas Leonardo
0: DiCaprio. Johnny Depp.
1: Johnny Depp dans Blow. Trouvez-vous?
0: Non, oui. La version de Tému de Johnny Depp dans Blow.
2: Mon Dieu, il ressemble vraiment beaucoup à Nicolas Cage dans le film où il passe des armes, là.
1: Oui, dans Seigneur de guerre.
2: Ouais,
1: Vitali! Vitali, non! Oui, c'est vrai. Ouais. Hey, c'est bon, ce film-là.
0: Ouais, mais on dirait qu'il ressemble à Nicolas Cage, mais sur le profil de la trisomie, là. Non, mais je m'excuse d'avance, là, mais on dirait qu'il va te demander si t'as un ballon, là.
1: Non.
0: Mais quand même, hein, il est affronté tout le tour de la tête, lui, de se présenter de même sur Facebook et d'envoyer des photos au monde. Non, non, il y en a faute de tes vacances. Va te faire oublier, mon homme.
2: Ben, il a le droit de vivre en même temps.
1: Moi, j'ai tendance à être d'accord avec Max, parce que j'ai mon crayon de laine.
0: Pourquoi on aurait besoin d'une femme au pouvoir? Ben, c'est principalement parce que Drainville est agressif. Pour vous, qui sera le prochain ou la prochaine chef de la CAQ?
6: Madame Fréchette.
0: Qu'est-ce que vous en pensez?
6: Je pense qu'elle est moins émotive que Monsieur Drainville. Je suis très déçu de sa façon de commencer sa campagne.
0: Pourquoi?
6: Il est trop agressif.
0: Qu'est-ce que vous voulez dire par là?
6: Il a descendu son parti, donc je suis pas d'accord. Il pleurait quand M. Legault a démissionné, puis là, il crache dessus. J'ai un peu de misère.
2: C'est vrai que pleurer, c'est agressif.
1: Là, alors, un point, quand t'as dit qu'il est plus émotif que Fréchette, là, ça, c'est, je pense, indéniable.
0: C'est une évidence, mais le reste, c'était...
1: Pas tout à fait.
0: Exact.
1: Ouais, là, c'est ça.
0: On était dans la fantaisie un peu plus que dans la réalité. Là.
1: Pour soutenir son angle, elle a amplifié des points puis diminué d'autres.
0: Ce qui est malade, c'est que directement après la cote, elle s'est allumée deux tops en même temps. De chaque côté de la bouche.
1: Mais non,
0: c'est pas vrai.
1: OK. OK. J'ai comme tabarouette.
0: Mais elle avait la voix d'une femme commanditée par Paul Mall.
1: Oui.
6: Il est trop agressif. Et comme mon futur cancer.
0: C'était super gentil, par contre, là. Mais c'est quelque chose qui revenait souvent. La date de péremption de Drainville, son côté agressif, son côté trop émotif, son côté pas sérieux, son côté girouette.
2: Moi, j'ai vu Drainville, il n'y a rien d'agressif dans ce bonhomme-là.
0: Ben, il peut avoir de l'air corrosif pour quelqu'un qui n'est pas habitué à entendre des gros mots à radio, mettons.
2: Ouais, mais... tabarnak!
1: Ouais.
0: Non, mais... Il y en a que ça scandalise.
1: Mais ça, c'est parce que c'est... il dit des tabarnak quand il sait « read the room », parce que là, il se dit « j'étais avec les simplets ». Fait que là, faut que je parle dans le langage.
2: Oui, puis après ça, il a dit qu'il s'était fait fourrer.
1: Ouais, parce qu'il dit...
2: Pas très agressif.
1: Non, parce qu'avec Masbou, il dirait « je me suis fait avoir, diantre ».
0: Ouais, c'est clair. Avec Arsenault, même combat, là.
1: Oh, oui.
0: Il serait jamais allé sur ce terrain-là.
1: Mais là, j'étais avec les débiles qui veulent un troisième lien. Mais moi, lui dire tabarnak, ils vont trouver que je fais partie des leurs.
2: Les fermiers de la ville.
1: Oui, c'est ça. J'ai chuché Redneck, moi, ça craint un peu.
0: Drainville ou Fréchette, madame, qui c'est vous pensez?
7: Christine, je pense.
0: Pourquoi?
7: Je pense qu'elle a plus de crédibilité, puis... on est tellement tanné d'entendre parler du troisième lien, là. Je suis plus capable.
0: Ben, on va en parler. Ça a été la prochaine question sur ma liste. Vous comprenez un peu ce que j'essayais de vous détailler en début de chronique. J'ai l'impression que Christine a une image qui est cimentée dans la stabilité, la sagesse, une madame posée qui sait où est-ce qu'il s'en va, parce qu'elle est comme pas trop accolée au scandale de la CAQ, même si elle fait partie du parti depuis 2022. Elle a comme été...
1: carnisée?
0: J'irais pas jusque-là, mais imperméable au scandale, d'une certaine façon. C'est comme si on l'avait protégée dans une aile, dans une chambre spéciale dans le parti.
2: Ça, c'est juste l'invention des médias, là. C'est la twist médiatique de dire qu'elle n'est pas impliquée là-dedans, parce qu'elle a été impliquée là-dedans. Elle a approuvé toutes les décisions de la CAQ depuis les 3-4 dernières années. Elle faisait partie du bateau, elle faisait partie de la gang.
1: Elle était là tout le long, puis dans les rares en ce qui me concerne, bon move de la CAQ, souvent c'est signé en bas Simon-Jolin Barrette. Puis dans ses principaux opposants à l'interne, on nous dit qu'elle en fait partie.
0: Elle est la raison du pourquoi on a laissé entrer autant d'immigrants à la fin de la pandémie.
1: Ouais.
0: C'est elle qui est en arrière de ça. Là. Ouais. Mais on l'apparence dans le public, c'est ce qui compte le plus en politique, malheureusement. Les gens s'attardent à ça. Est-ce qu'elle me rend à l'aise avec moi-même quand je la regarde? Est-ce que je pourrais lui faire confiance? J'ai-tu envie d'y laisser les clés de ma maison puis de la laisser garder mes enfants? C'est souvent ça qui vient. Ouais.
2: Moi, quand je regarde la tête, j'ai pas envie d'y laisser mes enfants parce que j'ai pas d'enfants. Voilà.
0: Ah.
1: D'accord.
2: Le commentaire du jour.
1: Voilà, l'éditorial est fait.
0: Hey, merci. Ça, c'était important, comme on dit.
1: T'as-tu compris, Christine? Les enfants là, qui sont à venir, t'es auras pas.
2: Toucheras pas à mes non-enfants, OK?
0: On voulait pas qu'on parle du troisième lien, la bonne femme, mais j'ai quand même décidé de le faire. La CAQ a encore mis le projet de troisième lien sur pause hier. Est-ce qu'il va se faire? Est-ce qu'il va pas se faire? Je sais pas. Ça fait 60 ans qu'on tergiverse là-dessus à Québec. J'ai posé la question aux gens. Croyez-vous que le projet va finir par se réaliser ou on est encore dans une lubie, dans un rêve impossible? Qu'est-ce que vous en pensez, vous, madame ou monsieur?
8: Je suis d'accord.
0: Pourquoi?
8: Il y en a pas de trafic à Québec. Voyons donc. Je sais pas. Va voir à Montréal, va voir c'est quoi du vrai trafic.
0: Il n'y a pas de trafic à Québec?
8: Non, non.
0: Avez-vous une voiture?
8: Oui. Il y a le pont.
0: Henri IV, le trafic matin et soir, la capitale, matin et soir.
8: Oui, je le sais, je suis d'accord, mais il y a sûrement des façons de changer ça sans faire un tunnel.
1: Je ne veux pas défendre la madame bec et ongle, OK? Comprenez-moi bien. Mais ce qu'elle m'a dit là, ce qu'elle vient de nous... Ben, pas à maudit, je suis pas schizophrène, là, comme les gars font un caucus au football puis ils parlent de moi. Ce qu'elle vient de nous dire là, la madame, je l'ai déjà entendu de quelqu'un que j'estime énormément qui arrivait straight de Montréal. Puis c'est clair que si ton comparatif, c'est Montréal, ici, il n'y a pas de trafic. Mais on est-tu tout le temps obligé de se comparer au pire pour établir le standard? Comprends-tu ce que je veux dire?
2: Si t'arrives de Montréal un lundi matin bien normal, oui, il n'y a pas de trafic. Mais si t'arrives de Montréal un samedi à 3h puis qu'il y a eu un accident sur le pont, t'es pas arrivé à Québec avant 6h l'après-midi puis là, il y en a du trafic Montréal style. Le problème, c'est qu'au quotidien, c'est vrai qu'il n'y en a pas tant de trafic que ça. Mais quand il arrive un problème, la ville paralyse au grand complet de bout à bout.
1: Je sais pas si vous êtes d'accord. Je sais pas si t'es d'accord, Max, aussi, mais c'est. On voit une réelle différence sur la congestion autoroutière à Québec dans, disons, les 10 dernières années.
0: Mais
1: de façon majeure, là. C'est ce que tu viens de dire là, des congestions de fin de semaine, j'ai jamais vécu ça de ma vie.
2: Chaque fin de semaine.
1: Même avant la pandémie, je pense pas qu'il y en avait.
0: Non, moi non plus. Puis j'ai habité à Québec pendant longtemps avant d'habiter à Montréal pendant un petit bout aussi. Mais de la congestion la fin de semaine, j'avais jamais vu ça. Puis moi, je fais un lien direct avec l'arrivée massive de beaucoup de gens en ville.
2: Oh,
0: il y a eu un accroissement démographique au cours des 10 dernières années. Qui est pas artificiel, mais on pourrait le considérer de la sorte, là, dans le sens où on n'a pas fait plus de kids. Il y a des gens qui sont arrivés, puis ça a amené du poids sur le système.
2: On a même fait moins de kids.
0: Ben, exactement, ça, c'est un bon point. Là. Mais la capitale, en direction S-Ouest, aux heures de pointe Henri IV, il y a des matins où ça refoule pour s'en aller pour sortir de Québec, à partir de la jonction de la capitale Henri IV, là, pour sortir de Québec, pour s'en aller à Lévis. Ça n'a pas de sens.
1: Non, ça a pas
0: pour moi, ça, c'est un problème de congestion.
2: À matin, c'était jamais à partir de Chauveau en haut.
0: Ben,
2: de Chauveau jusqu'au pont.
0: Ça, c'est maniaque. Là.
1: Non, c'est
0: pas de sens. C'est parce qu'on a tellement amené de gens sans adapter les infrastructures en laissant deux voies de chaque bord sur Henri IV. Trois voies là, à l'entrée du pont ou à peu près. Là.
2: C'est 2, 3, 2, 3, 2, 3, 2.
1: Puis by the way,
0: ça crée ces bouchons-là.
1: Ce bout-là, là, mais là, je vais parler plus de direction nord parce que je le vis à tous les jours quand je rentre à la maison. Là. Mais c'est neuf, ce bout-là, dans Henri IV, là, mettons à la hauteur, si on veut, de Hamel. Puis il y a déjà des méga roulières à terre.
0: C'est l'enfer, man.
1: C'est fou. Là, ça a même pas 5 ans, ça.
2: Non, mais il y a tellement de monde qui passe.
1: Ah,
2: c'est bon? Comme impossible, l'hiver, gel, dégel.
1: On a seul, ils ont pas ça ailleurs au Canada.
2: Non,
1: des conditions
2: juste l'autre bord des lignes, là. C'est pas pareil, là.
1: Non,
2: mais c'est ça, l'hiver est plus rough. Ah, oui, puis en Alberta, oui. Le Chinook, -40, puis tout, les routes sont sacoches, pas un nid de poule, pas un trou, pas une roulière. Mais c'est parce que c'est ça, c'est juste au Québec que ça fait ça.
0: C'est juste au Québec.
2: Okay.
0: Et ouais. Parlant de juste le Québec, le troisième lien, on va-tu le faire juste à Québec éventuellement? Monsieur, est-ce que vous croyez encore au projet?
9: Ben, je pense que c'est vraiment une bonne idée d'enterrer le troisième lien.
0: Pourquoi?
9: Parce que je pense qu'on n'a pas besoin de plus de chars à Québec. On n'a pas besoin de plus de trafic. Ben, on le sait, là, tous les experts le disent, c'est juste une solution temporaire pour un problème qui va s'empirer dans le futur. Fait que j'espère juste qu'ils vont pas le déterrer à nouveau.
0: Tu penses que le troisième lien créerait plus d'automobiles sur le chemin ici?
9: Ouais. Il y aurait plus de gens qui s'installeraient à Lévis puis qui prendraient leur auto pour venir travailler à Québec. Fait qu'on se retrouve dans, mettons, 10 ans ou même avant, avec plus de trafic. Faut plus miser sur le transport en commun.
0: Comme?
9: Comme un tramway.
0: As-tu peur de ce qui s'en vient en ville avec les travaux préparatoires?
9: Non, pas vraiment. Ça m'inquiète pas.
0: Non, le René Lévesque fermé sur 4 km, ça t'inquiète pas?
9: Ouais. Ça m'inquiète pas autant que plein de chars puis des rues plus grosses.
1: Par rapport à tout ce qu'on vient d'entendre, faites-vous votre propre opinion, comme dit le slogan, là, mais je vais vous poser une question plus. Êtes-vous d'accord qu'il y a des timbres de voix qu'on est capable d'associer à une idéologie?
0: Définitivement.
1: Oui, hein?
0: Tout comme il y a un look qu'on est capable d'associer à une idéologie.
1: Ah ouais, OK. Ça, c'est juste toi qui l'as, cet aspect-là.
0: Je l'ai l'image, puis je vais la garder pour moi.
1: Oui, OK. Ouais. Mais il y a un timbre de voix que...
2: On savait.
1: Oui.
2: On savait.
0: Ouais, ben, c'est dans la façon dont t'articules.
1: À salut, j'ai compris qu'on irait là.
0: Ouais, la syntaxe aussi, la façon dont tu crées tes phrases, il y a quelque chose là-dedans.
2: Ça, ce petit, comme genre d'accent-là pour parler, là, on appelle ça la pédance.
1: Ouais, le petit miel, tu sais, la petite goutte de miel dans l'eau, là. Ouais. Première gorgée. Je me suis trempé les lèvres, j'ai senti le miel.
2: La pédance et la vertu.
0: Ouais, c'est drôle, hein. Parce que ce que tu dis, c'est un peu vrai. Il y a de ces personnes qui ont généralement ce ton-là, que quand tu t'adresses à eux, t'as l'impression d'être toujours inférieur.
2: Ouais, t'es un
0: c'est comme toi, c'est le même.
2: Lui, complètement il stupide. Sait. Lui, il sait. Ouais. Nous sommes stupides. Ce gars-là savait.
1: Ah, lui, il sait.
2: Ah, oui, ouais, il sait.
0: Je trouve qu'on ramène pas assez à la mode, qu'on n'en parle pas assez du « je le sais pas ».
1: C'est correct. Je t'ai entendu dans le midi dire ça, puis t'as tellement raison.
0: Hey, c'est correct de pas tout savoir tout le temps, puis de pas avoir d'opinion sur tous les sujets qui font l'actualité et qui la font pas non plus. Il faut ramener ça à mode un peu plus. C'est correct de pas savoir. Puis au pire, tu peux dire, hey, c'est du coup, je vais aller me renseigner.
1: Voilà.
0: Si jamais on se recroise, je te reviens là-dessus.
1: Hey, je peux pas être plus d'accord.
0: Le troisième lien, est-ce que ça va se faire? Est-ce que c'est un projet auquel vous croyez encore, vous, madame? Parce que je parlais à tout le monde. Puis là, tout le monde avait de l'air tourmenté. Fait que j'y ai dit à madame, vous, êtes-vous tourmentée par ça, madame?
10: Oh, je suis pas tourmentée, j'en voulais pas. Alors donc, je suis pas tourmentée. Je suis très contente. J'espère qu'on finira par écouter la population qui a au plus que 50% qui en veut pas. Là. Puis je pense que c'est complètement inutile. On a rien qu'à faire des réseaux qui fonctionnent mieux.
0: Pourquoi vous pensez que c'est inutile?
10: Moi, je pense que c'est pas nécessaire. Tout le monde le dit depuis très longtemps, mais je pense que les politiciens n'écoutent pas toujours tout ce que les scientifiques disent.
1: Là, tu sais, je vais faire du chemin sur ce que tu disais, le fait de pas savoir. Moi, je ne les sais pas, je suis ça, moins les chiffres. Ce qu'elle vient de dire, il y a plus que 50% de gens qui veulent pas un troisième lien, c'est pas vrai.
0: Non, j'ai jamais entendu ça.
2: Ben, ouais, je les ai d'en face, les chiffres...
0: C'est plus à 60-70% d'approbation positive, le troisième lien, me semble.
2: Le dernier sondage qui a été fait... c'est 59% des gens de la région de Québec qui sont pour le projet.
1: Ils sont pour.
0: On est à 60%.
2: Okay, est dans le champ. Avec
1: la fabule.
0: Ben, est dans le champ en même temps. Peut-être qu'elle parle de ce qu'elle pensait que c'était, mais elle l'affirme. Il y a 50% des gens qui n'en veulent pas. Peut-être aussi dans ton microcosme à toi. Ça se peut que quand tu regardes autour de toi, la moitié du monde que je connais n'en veulent pas, puis tu prends ça comme une vérité.
2: Cancer, ça guérit la cigarette.
0: Exact.
1: Comme disait Casey, elle aimait nos pieds. Elle pensait que c'était ça que c'était, mais c'était pas ça que c'était.
0: Oh, man. Yeah. J'aime la ref. Hey, d'ailleurs, à soir, dans 2h30, je me permets une petite parenthèse. The Fall Off, dernier album de J. Cole, ça sort, man. J'ai tellement
1: hâte. Ouais, ben oui, tu nous en as parlé lors des ondes, ça.
0: Ça fait 10 ans que j'attends cet album-là. C'est fou, il n'y a pas beaucoup d'albums dans vie que tu peux dire que t'attends depuis 10 ans.
1: Ça va-tu être aussi gros que The Chronic? Parce que pour moi, c'est comme le plus grand album hip-hop de tous les temps. Hip-hop slash rap, là.
0: Écoute, je pense pas qu'on peut les mettre sur le même pédestal, là, dans la même catégorie, mais c'est assurément un des albums les plus anticipés que moi, j'ai eu la chance de voir depuis longtemps. Il y a tellement un gros hype sur la scène hip-hop. Les gens l'attendent. J'ai hâte, man, ça sort dans 2h30. Moi, à minuit, à soir, peu importe ce qui arrive, je ferme le show et m'en vais écouter l'album. Fin de la parenthèse.
1: Nice!
0: Qui ici, elle mène au pied, man, c'était dope.
1: Ouais, quand même. Puis le cover que Jay Scott a fait, c'est sa coche.
0: Ouais, vraiment. Avec Jay Scott, il y a du talent.
1: Je l'aime bien, moi.
0: Moi, c'est pas trop mon vibe, mais honnêtement, il y a du talent. La première tune de son dernier album avec Richard Desjardins au piano, c'est un bijou.
1: Ah, c'est de la bombe. Ah, oui.
0: Madame, vous, en terminant, croyez-vous que le projet de troisième lien va finir par se réaliser?
11: Ah ben, j'espère qu'il va rester sur pause puis qu'on va l'enterrer.
0: Pour quelle raison?
11: Parce que je ne suis pas d'accord avec ce projet-là. Je trouve que c'est le transport en commun qui doit primer.
0: Comme le tramway?
11: C'est l'avenir. Comme le tramway, comme tout ce qui peut exister. Des autobus supplémentaires, des accès gratuits. au transport en commun. Ça serait vraiment la solution comme pour la réussite.
0: Le transport en commun gratuit.
11: Oui, oui.
2: Gratuit pour tous.
1: Gratuit, ben oui.
2: Michel
1: ben
2: et Jackie l'ont proposé, l'autobus gratuit pour tous, mais ouais. Ça montait nos plaques de 1 200$.
12: Ah, parce qu'il n'y a rien de gratuit dans le fond.
1: Quand même.
12: C'est beau, la vie.
2: Ça prend du gaz.
1: Quand même paradoxal que ce soit plein de gens qui sont comme issus plus de la sphère qu'on pourrait qualifier du passé, qui nous parlent du futur. Là.
0: Ouais, c'est un peu particulier.
1: Ouais, c'est étrange que ce soit des gens qui ont eu leur époque pour bâtir leur futur. Qui veut choisir du nôtre alors que nous, on n'a pas ce luxe-là.
0: Non, mais quand tu as l'expérience. Hein?
1: Ouais, c'est ça. Ouais, la madame que tu viens de nous faire jouer, elle l'a bâti le Québec.
0: Quand même, 4 personnes qui sont contre le tramway, est-ce que c'est contre dans l'air en ce moment. Contre le troisième lien, merci de me reprendre. Est-ce que c'est dans l'air en ce moment à Québec? Est-ce que les gens veulent plus tant que ça? Le dernier sondage est encore à jour? Je le sais pas.
2: Le monde a voté pour Bruno, man.
0: Ce que moi, j'ai remarqué, effectivement, c'est que les gens sont tannés d'en entendre parler, un, puis deux, d'après les personnes que j'ai rencontrées. Puis c'est sûr que si je vais à Lévis ou je vais à Valbaie, le constat est dramatiquement différent, là. Ça, c'est sûr, là. Mais les gens que j'ai rencontrés, ils voulaient rien savoir.
1: Puis t'en as fait la démonstration dans la Lascaux, puis good job d'ailleurs pour ça. Les gens qui ont de la mémoire, qui suivent, mettons, la sphère publique depuis longtemps, se fait pas depuis la CAQ qu'ils se font bourrer. Ça fait depuis les années 60.
0: Ça fait 60 ans.
1: C'est ça.
0: Les premières études ont été réalisées à la fin des années 70. Premier rapport, Vendry-Jobin, ça a sorti en 69. Le deuxième, en 79. Puis c'est les mêmes études sur lesquelles le Parti libéral s'est penché en 2014, en 2017, et que la CAQ a repris elle
2: les
0: aussi.
2: Les 5 corridors. Là.
0: Exactement. Les 5 corridors, c'était les libéraux. C'était Véronique Tremblay en 2017. Ils ont parti un bureau de projet là-dessus. Oui. Ils ont étudié les 5 possibilités, ce que Geneviève Guilbeault a ressorti quand elle a réanimé le projet après la défaite dans Jean Talon. C'est capoté, là.
1: Fait qu'on est mal placé, pour vrai, là, de tirer une pierre à quelqu'un qui est écœuré d'en entendre parler, qui a, mettons, un certain âge. Je pense qu'il ne peut plus, comme une peluche, il est plein. Il peut plus être stuffé, là. Tu comprends? Ouais. Il est plein, là.
0: Ah, j'en ai connu du monde qui était plein aussi de même.
1: Ouais.
0: Ça tenait sur scène, Catherine, à Montréal.
1: Max, un gros merci, mon vieux.
0: Hey, merci à vous.
1: On te retrouve à compter de 22h pour le Lascaux. Puis.
0: Je sais pas. C'est...
1: Ouais,
0: pas sûr que ça.
1: Peut-être pas. Ouais. S'ils sortent l'album de hip-hop avant, ben, crème, ils vont vous mettre du Kid Rock.
0: Hey, merci les boys.
1: Hey, merci. Petite pause, on revient.
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1: Allô, comment ça va? Hey, comment ça va? Bon, quoi, on est mardi? Non, jeudi? Non, vendredi? Non, ah, lundi. Bon début de semaine, Dan Gravel qui s'installe avec vous jusqu'à 10h ce matin pour Moralève, Nick Cloutier.
2: Allô?
1: En forme?
2: Ça va très bien.
1: Et le grand retour du Maxometer.
3: Salut les gars, ça va?
2: Qu'est-ce qui s'est passé, Max, durant tes vacances?
3: J'ai entamé ma transition.
2: Et voilà. Ça a bien été.
3: Et maintenant, c'est Maximilienne. On s'en parlait-tu, les gars? Merci.
4: On s'en va, les boys.
1: On dirait quand même le voice d'un cartoon.
3: Quand ouais. Même, ouais! Oh putain de bordel de merde! Laissez-moi faire la transition!
1: C'est à peu près ça.
4: C'est un gros lundi.
1: Ah, ça va top super. Tu passais des bonnes vacances?
4: Ah, c'était incroyable. J'étais allé faire du kayak. Je me suis fait voler mon portefeuille.
1: Comment ça, tu t'es fait voler ton portefeuille?
4: Ben, j'habite
1: Un pickpocket?
4: Non, centre-ville de Québec. Ça s'est fait vendredi, le début de mes vacances. J'arrivais d'une soirée en chum, on fait la baignade.
1: Ouais.
4: On prend une petite bière sans alcool. On fume surtout un gros cigare du Nicaragua, une espèce de Churchill de 7 pouces. Fait que déjà là, t'es comme pas buzzé, mais pas loin.
1: En vacances.
4: On revient à la maison, fatigué, mais t'es levé à 4 heures. Bon, pas et porte du char.
1: Non.
4: Ah oui, moi, je crains rien devant l'éternel. Le lendemain matin, il me lève, mais on va faire des commissions. Là, je me rends compte qu'il y avait du stock qui était dans la coudoire, qui est sur mon banc conducteur. C'est quand même, il me semble que j'étais frosté du cigare hier, mais pas tant que ça. Tu sais, ça bosse pas si pire que ça.
1: Cigare, Max.
4: Ben, regarde, c'est ça. C'est le tabac, ça t'étourdit un peu. Puis, ben, c'est ça. Mon portefeuille disparu avec toutes mes cartes. Et j'ai été heureux, là.
1: Ben oui, j'imagine.
4: Ah, ça démarre bien les vacances.
2: Ouais, ben, c'est le fun de débuter tes vacances en annulant toutes tes cartes. C'est le fun au bout.
4: C'est cool, là, le permis, la carte d'assurance maladie. La carte bancaire, ça a été simple.
1: Carte de crédit. J'ai rien fait. Il y a personne qui avait fait de transaction. Pas de bouteille de Coke Zero.
4: Non, stand-by.
1: À 2,39 au sprint, non, rien.
4: Il a essayé, mais j'avais 6$ dans mon compte check.
1: Ah, tu
4: vois. Ah, c'est ça comment c'est ça.
2: Un gars qui part en vacances de façon minimaliste.
1: La PlayStation 5, ça n'a pas pensé.
4: Ah, GTA, ça va être pour dans 6 ans.
1: C'est 6 ans?
4: Ouais, bah oui.
1: Ça sort quand, ça, GTA? Hein?
2: C'est supposé être novembre 2026.
1: OK.
2: Mais ça va être retardé encore et toujours.
4: Penses-tu?
2: Je sais pas.
4: J'ai l'impression, là, ils vendent des précommandes, là. Fait que, ils sont pas mal coulés dans le béton. On verra.
1: Précommande commencée. J'ai hâte de voir de quoi ça va donner. Le 5 a été mémorable. On joue encore, d'ailleurs.
2: On joue encore.
4: Ouais, ils ont fait des mises à jour pendant longtemps. Mais l'affaire avec la précommande, c'est watchez-vous. Si vous voulez jouer en ligne, c'est pas cette version-là qu'il faut acheter. Hein? Ça va être la version du jeu seulement. Il va y avoir une autre version à acheter pour jouer en ligne dans les mois qui vont suivre.
1: Mais les collectionneurs vont tout acheter?
4: Ben, c'est sûr.
1: Ben oui, voilà.
2: Moi, je me suis rendu compte qu'il me manque un élément essentiel pour acheter GTA 6, c'est-à-dire une PS5.
4: Ah oui?
2: Ouais, j'ai pas l'outil.
4: Je connais du monde dans mon quartier qui vole dans des chars pour peut-être arranger ça.
1: Sur moi, c'est possible d'en trouver un sur Messenger quelque part.
2: Ouais, ouais, c'est ça.
1: Puis avouez, au festival d'été aussi, ça semble être une espèce de fléau. Avec du pickpocketisme. Il y a du monde que j'ai vu des choses passer. Des enfants, des adolescents, souvent, les autres sont pas prêts à ça. Tu découvres le monde. S'en vont avec des hoodies, des kangourous, le téléphone dans la poche, puis ça. Oh, puis de téléphone. Ben non, puis de téléphone, il y a quelqu'un qui est passé derrière de toi. C'est plus il va y avoir du monde, plus ce genre de choses-là pourra arriver. Le Québec commence de plus en plus à être une province du monde et c'est ça.
2: Ben c'est ça, ça fait quoi?
1: Le plus vieux larcin de l'histoire, c'est ça, le pickpocketisme.
2: Absolument.
4: Dans
2: ça fait deux,
4: pays.
2: Trois étés qu'au Festival d'été de Québec, justement, on relate ça. Ah, tiens donc, beaucoup de gens qui se font voler le portefeuille et surtout le téléphone.
4: Ouais, je pense qu'il faut mettre à jour notre devoir citoyen. Si vous en pognez un, il faut faire comme dans certains pays. Ce qu'ils font, c'est qu'ils taguent en rouge avec de la peinture en cacane.
2: Ah ouais?
4: J'ai fait une grosse barre en rouge dessus, le pickpocket. Tout le monde sait c'est qui. Puis après ça, on va espérer qu'il va s'en aller vers autre part. Mais ils font ça, hein? C'est une coutume.
2: Ouais,
4: dans
2: ouais.
4: Certains pays où c'est très actif, notamment en France.
1: Ben, en Europe, c'est fou à quel point ça fonctionne. Puis, tu sais, on nous expliquait l'autre jour que maintenant, c'est les enfants qui sont les pickpockets.
4: Ben oui, ils ont des petites mains fines.
1: Avec le petit stratagème, ils ont appris avec les parents, tout ça. Il y a quelqu'un qui nous parle, l'enfant autour de toi. Tu sais, juste une petite. C'est un petit, là, tout tabarnouche, tu viens de perdre les 28 euros que tu avais dans tes poches.
4: Ils s'y sont arrêtés. Une petite tape ses doigts.
1: Ouais, il recommence plus.
3: Je suis désolé, c'était pas de ma faute.
2: Bon, le cartoon qui revient.
4: Maxence.
2: Ah, appelons-le Maximilian,
4: excusez.
1: Maximiliano.
2: C'est complètement fou, les stratagèmes de vol en Europe, en France, entre autres. J'avais eu l'occasion, quoi, il y a une dizaine d'années, peut-être, de jaser avec un enquêteur à Paris qui sa job, c'est d'enquêter sur les vols. Puis il disait que dans les embouteillages, entre autres, là, il arrive à moto, sont 3-4 motocyclistes. Fait qu'il y en a un qui se passe. Ah, il y a un portable sur le banc, en arrière, sur le banc, à gauche, fait signe. Le deuxième passe, fracasse la vitre. Le troisième prend le portable, en moto, en roulant, là. Puis il le lance l'autre côté, à trois autres motocyclistes qui sont à droite de la voiture. Puis en deux secondes, le portable, il est complètement disparu. Là.
1: Mais ça, ça fait de la main-d'œuvre pour quelque chose qui se vend 300
2: pièces. Ouais, mais si, mettons, dans le trafic, t'en voles une trentaine.
1: Non, t'as raison.
2: Je pense que
1: t'as
2: une bonne journée.
1: Ma mère s'était fait voler le sien hier. Pas hier. Hier.
2: Elle s'est fait voler le sien hier.
4: Grosse journée. Au bureau.
2: À Michael Bublé, évidemment.
1: Elle mangeait sur une terrasse, sur l'heure du midi. Elle mange sur une terrasse, travaille, le portable est là. Ils ont sauté par-dessus la terrasse, ils ont ramassé le portable, petit guidou, on part, bye-bye, foum!
4: Ça s'est passé où, ça?
1: Ça s'est passé d'un autre pays. Hein. Je me souviens plus c'est où, je pense que c'est au Sénégal.
4: Sénégal, c'est sûr.
1: Non, je sais, c'est...
4: C'est tricky, là.
1: Mais effectivement, c'est assez particulier. Donc, plus de vols, il y en a de plus en plus de pickpockets, il y en a ici aussi. Je sais pas si vous avez vu les... Il y a beaucoup de vidéos de ça, tu sais, les gens qui hijack des véhicules. T'es dans une sortie, par exemple, tu peux pas t'aller nulle part. Ils arrêtent en avant de toi. Puis là, ils sortent une gang, là, 5-6.
2: Comme GTA,
1: là. Ah oui. Ouais. Moi, j'aime les vidéos où je vois le monde peser sa suce. Tiens, pèse sur le gaz, ah ouais, il m'a te l'acclenché, ta porte, tasse-toi de là, tu vas revoler, mon homme.
4: J'ai des assurances
1: et surtout, j'ai une caméra.
4: Ben moi, c'est ce que je ferais, là. Honnêtement. Là. Vous êtes six gars à descendre d'un char, gaz au bout, en cas de doute, on va fresser des tuyaux.
1: Il y en a un vidéo aussi qu'on a dû voir à peu près 3652 fois, où le gars arrose, il est en train de tanker, le monde débarque, voler son char, il les arrose avec le pistolet à gaz. Maintenant, les autres, ils disent, OK, je pense qu'on...
2: On va revirer de bord.
1: On est à... On est comme une allumette ou un étincelle de se retrouver. Puis il rembarque dans l'auto, ça devait sortir le gaz sur un moyen temps.
4: Ça commence à être maniaque, ça, arroser quelqu'un de gaz. Là.
1: Mais en même temps, tu te protèges, Max.
2: Ah ouais, c'est ça.
4: Exact. Puis surtout dans ces pays-là, tu sais pas, là, tu vas peut-être finir en victime de kidnapping.
1: Voilà.
4: On va demander une rançon à tes parents parce que t'es un gros chef bandit.
1: Et voilà. Et quand t'appelles ton père pour lui demander la rançon, tu fais ça comment?
4: Assassin.
1: OK. Je pensais que j'allais réallumer Maxence.
2: Ouais.
1: Maximilien. Papa!
4: Non. C'est fini. C'est de l'histoire ancienne.
1: C'est fini tout ça.
2: On regarde autre chose. Okay.
1: C'est ça. Vous passez un beau festival d'été, un beau week-end de festival d'été. Du moins, on le sent hein, à Québec. Il y a du monde, ça grouille. Grosse programmation, plus pour jeudi soir. Depuis, c'est selon ce que j'ai compris, samedi soir, on a beaucoup attendu Despacito. En fait, le titre de l'article du Journal de Québec, c'est 75 minutes à attendre Despacito. ça veut tout dire sur... Mais je pense que ce soir, ce sera une grosse soirée.
4: Assurément, soirée rap keb.
2: Yes.
1: Soulja qui va être là. Donc, continuez votre fête. On est en plein cœur. Là, ça commence. C'est commencé depuis jeudi. Ça finit dimanche prochain. En plein début des vacances de la construction. Donc, voilà pour le Festival d'été de Québec. Mis à part ça, dans les autres choses desquelles on parle ce matin, ben on va évidemment faire le tour de ce qui se passe dans le monde du sport. C'est tranquille, là. C'est ça
2: commence. Ben là, ouais. Ouais. À part la Coupe du Monde.
1: Puis là, encore là, la Coupe du Monde, il n'y avait pas de match hier.
2: Non, c'est
4: ça. Hey, on est tanné, la Coupe du Monde, honnêtement. Le 6 semaines de tournoi, on peut s'en revenir.
1: Il reste quoi, 1, 2, 3, 4 matchs.
4: On a tout décroché.
2: Ça finit
1: dimanche. Il reste 4 matchs. Puis tu sais, c'est un peu écrit... ça a été écrit par le gars des vues.
2: Oui.
1: La France, l'Angleterre, l'Argentine, puis l'Espagne. Quand est-ce que ça arrive que les quatre clubs que tu veux voir, que tu penses qu'ils vont se rendre en quart de finale sont là? Ben, c'est ça qui est arrivé. Donc, ça se poursuit demain. Les Français qui vont jouer contre les Espagnols.
2: Ça finit dimanche prochain.
1: Oui, dimanche prochain, c'est terminé. Avec le gros show.
2: Oui.
1: Le gros show de la mi-temps. Les Padres ont battu les Blue Jays de Toronto. 5-4, tais-toi.
2: Pékin, les Blue Jays.
1: Pékin, les Blue Jays. C'est le match des étoiles cette semaine, c'est ça qu'on va surveiller. C'est demain, j'imagine que ce soir, c'est quelque chose comme les concours de coups de circuit. De toute façon, on aura l'occasion de parler un peu plus tard de tout ça, surtout avec Ray demain, où on va faire le tour complet de ce qui se passe dans le sport. J'espère que vous n'avez pas fait trop de bruit en fin de semaine.
2: Non, tranquille.
1: La guerre au bruit, pareil, là.
4: Ouais,
2: la gare au bruit.
4: C'est important.
1: Le devoir était là-dessus, à côté.
4: Ça use.
1: Et puis les pipes de moto, là.
2: Bon, encore de notre faute.
1: C'est quoi? Mais pourquoi? Parce que ce que j'ai compris, c'est que le monde change leur pipe de moto. Je connais pas ça, Nick.
2: Moi, je vais te l'expliquer.
1: Le monde change leur pipe de moto en se disant plus je fais du bruit, plus que le monde va m'entendre, plus que je suis en sécurité.
2: C'est effectivement ce que beaucoup de motocyclistes pensent. Moi, je préfère être entendu. De plus loin que de me fier sur le fait que les automobilistes vont me voir. Ils me verront pas. D'ailleurs, j'ai fait beaucoup de motos hier en fin de semaine. Hier, je circulais sur la 132. Mettons avoir été distrait, je pense que je me plantais trois fois. Il y a beaucoup, beaucoup de monde sur la 132 entre Saint-Jean-Port-Joli et Québec. Puis tabarouette, les gens regardent pas.
4: Ils regardent pas quoi?
2: Le premier que j'ai vu commencer à freiner sur la 132, je cherchais visiblement une adresse ou je sais pas quoi, le party de le dimanche. Là. Je le vois, puis moi, j'essaie de prendre une distance, j'y vois venir à 100 000 à l'heure. Fait qu'il freine en avant de moi, puis là, il a l'air à chercher. Fait qu'il freine, accélère un peu, refreine. Puis à un moment donné, il vient pour tourner à gauche dans une entrée. C'est pas la bonne entrée, il revient.
4: C'est dangereux, ça.
2: Il revient dans sa voie, tu sais, il est rendu, là, il est complètement...
1: Ah oui, un vrai chauffeur du dimanche.
2: Ben, il retourne en avant. Beaucoup, beaucoup de chauffeurs comme ça. Fait que bref...
1: C'est peut-être parce qu'il échappait une gorgée de bière aussi.
2: Peut-être. Hey, Jocelyne, je pense que fait que moi, je préfère être entendu. Puis c'est sûr qu'il y a un côté des motos, de gens qui vont changer le échappement, là.
4: Ben oui, mais c'est le fun.
2: Pour faire un peu plus de bruit parce qu'ils trouvent qu'à l'origine, la moto manque peut-être de. Je sais pas comment. De
4: torque.
2: Ouais, pas de torque, mais de.
4: De torque, là, au niveau du son,
2: brrr,
4: là. Un straight pipe sur un Harley, man.
1: Non, non, mais.
4: Il n'y a rien qui fait friser le poil de bras plus
1: moto,
4: que ça.
1: Une moto au Québec, c'est quoi? C'est 4 mois?
2: Bon, mettons que tu es vraiment maniaque. À partir du. Mettons, début avril jusqu'à fin novembre, tu peux rouler normalement. Là.
1: OK. Donc, plus 6 mois.
2: Tu es maniaque, là, mais.
1: Mais 6 mois, quand même, hein. 6 mois, peux-tu sacrer patience au monde?
4: Non.
2: Non.
4: Non, ben non.
1: Mais c'était la guerre au bruit, pour vrai. On est même allé jusqu'au perroquet, là. Travaux de construction, véhicules sur les autoroutes, voisins qui jouent de la musique forte et même parfois des cris de perroquet. Le bruit peut devenir. Pour certains, un irritant insoutenable au point d'appeler la police ou même d'intenter une poursuite devant les tribunaux. Mais arrêtez!
4: Mais le perroquet, je le comprends, ça, honnêtement. Là, parce qu'une petite perruche, là, on va te le dire, là, moi, quand j'en entends une trop souvent, de façon répétée, ça me donne le goût de la mettre dans le foie avec une petite sauce béchamel.
1: Un peu à la Dumb and Dumber, là?
4: Ah oui, oui. Ouais, on va la faire cuire avec un set de patates rissolées. Tu vas voir, ça va bien se passer.
2: Belle perruche!
1: mais c'est ça, le monde n'est plus capable de s'endurer. Allez vivre en campagne.
2: Ça c'est l'enfer. Là.
1: Hey, même en campagne, à Frelichburg. Là,
2: Frelichburg!
1: La belle place où je sais pas pourquoi tous les gauchistes habitent là. On n'est plus capable. Les motos passent, c'est sûr que les motos passent. T'habites une rue numérotée, c'est un chemin où il y a une douane pour aller aux États-Unis.
2: Ben
4: est-ce qu'on a oublié à savoir comment vivre ensemble? J'ai l'impression que c'est peut-être une fatalité, une conséquence des réseaux sociaux. Maintenant, tout le monde a une voix, puis tout le monde peut donner de l'importance à sa voix sur des groupes comme Spothead ou les citoyens de tel quartier ou de ci ou de ça. On dirait que maintenant, on est tous, ben, tu sais, peut-être je vous inclus pas là-dedans, mais il y en a beaucoup qui sont comme ça, des espèces de guerriers du dimanche, puis quand il y a quelque chose qui leur plaît pas, leur opinion devient entendue.
1: C'est, oui. Pis,
2: non, mais ouais.
1: Beaucoup de gens s'estiment justiciers aussi. Tu sais, le justicier de la tondeuse le dimanche matin, le justicier de la voie de gauche va pas trop vite. Tu sais, il y a beaucoup de gens qui se disent, tabarnouche, lui, il va trop vite à 140 dans la voie de gauche, bon, allez le bloquer. Tu sais, il y a beaucoup
2: les
1: de monde.
2: Les arbitres de la vie. Là.
1: C'est ça, là, qui se mêlent pas de ce qu'ils regardent. Puis, je te dirais que c'est ça que se sent beaucoup depuis les 5 dernières années.
4: Depuis la pandémie.
2: Oui, puis les gens se parlent plus. Je donne un exemple. Le voisin fait un party, puis là, il est 9h30 le soir, puis toi, il faut que tu te couches plus tôt. Mm-hmm. Sa musique, elle est forte. C'est quoi d'aller faire un tour chez le voisin, de dire, hey, salut Sylvain, m'excuse, je sais, party, il est juste 9h30 soir, moi, faut vraiment que je dorme de bonne heure. Ça te dérange-tu de baisser, mettons, d'un décibel? Facile, là, d'aller voir Sylvain et de demander.
1: Facile.
2: Mais non, on fait plus ça. Mais on va appeler la police.
0: Hey, là, le voisin Sylvain, là, la musique est trop forte.
2: Au lieu d'aller y parler, ça se peut que Sylvain te dise, ben chaud, je veux pas baisser ma musique, bon, au moins, t'aurais essayé. Là.
4: C'est-tu parce qu'on a développé une peur de l'autre?
2: Non, je pense que. Pour diverses raisons. On veut être justi, mais on s'assume pas.
4: Il y a assurément ça dans l'équation, mais je pense qu'on a peur les uns des autres. Je sais pas si tu comprends ce que je veux dire. On a peur pas vraiment de ce qui pourrait nous arriver en tant qu'individu, en tant qu'humain, mais on veut pas avoir à gérer les réactions néfastes parce qu'à la base, on a tous raison.
1: Ben, en fait, on pense... on n'a pas tous raison.
4: Ça va vite, hein, lundi matin?
1: On pense qu'on est les seuls à avoir raison.
4: Mm-hmm. Ben, c'est ça, dans notre individualité.
1: Ouais, ouais. Mais chose certaine, c'est que ça chiale contre le bruit. Ça chiale contre le bruit au point de... On utilise à Montréal, mais inquiétez-vous pas que ça pourrait ressembler à ça aussi à Québec, on utilise ça pour faire la promotion de la ville sans la ville sans véhicule. Là. On va enlever les chars, comme ça tout le monde va avoir la scène Christie de paix. C'est un peu de la façon dont j'imagine les autres, ils le voient. Mais donc voilà, on est en guerre au bruit. Nicolas.
2: Oui?
1: Qu'est-ce qui se passe avec Patrick Normand?
2: Je sais pas. Et puis en amour, quand on est en amour, tout devient moins lourd.
1: Vidéo qu'il a faite... en fait, ça a été quand même assez partagé ce week-end. Ils ont fait... regarde, on va l'écouter. Hein, y a rien.
5: Salut tout le monde.
1: Salut, il parle de sa blonde.
2: Ouais, ouais.
1: Ouais, c'est parti, là, je ne l'ai pas cueillé. Je pensais que tu avais...
5: Oui. Vous faites une vidéo, on n'a pas l'habitude de faire ça. Vraiment, on est désolé.
1: Ben oui, c'est beau.
5: Vous parler. Mmh. Mais on le fait pour vous mettre en garde
6: dans
5: sur
6: le
5: certaines
6: but des...
5: choses. Oui, parce que l'industrie a changé, hein, mon amour.
6: Exactement. Puis beaucoup. Il y a des nouveaux visages, des nouvelles personnes qui s'improvisent.
1: OK, j'arrête. Tenez.
4: Ils vont pas bien, ils vont.
1: Je l'explique. Ils se font pas payer. Semble-t-il que ça arrive quand même très souvent. Là. Il y a des producteurs qui t'engagent. Dans ce cas-ci, c'est CC Productions. Qui engage avec un lieu de diffusion, pardon. Et puis, t'es jamais payé. T'en reçois pas l'argent. Ils vendent l'étiquette, puis la salle leur reçoit pas l'argent non plus. Le gars, tu l'appelles, ça fait fidouda. Est-ce que c'est quelque chose que t'as vu dans le... Parce que c'est arrivé à Patrick Normand, là.
2: Ouais.
1: Je me suis dit, si ça arrive à Patrick Normand, peut-être que ça arrive à Nick Cloutier aussi.
2: Non, moi, ça, honnêtement, ça m'est jamais arrivé, puis... C'est drôle, t'sais, c'est sûr que moi, c'est à plus petite échelle, là, mais moi, je demande un dépôt en partant, là, mais c'est pas un gros dépôt. Là. Puis si, mettons, on m'annule 24 heures à l'avance, ben c'est 50% du coût du contrat. Ben, c'est ça que je... Il y a des contrats, généralement, quand t'es un producteur de spectacle...
7: Tu peux faire un barbecue sans que ça te coûte un bras.
2: Tu peux faire ton barbecue sans que ça te coûte un bras, mais il faut que tu payes tes artistes.
4: Aussi.
2: Non, mais quand t'es un producteur de spectacle, généralement, tu mets un artiste sous contrat... Il y a contrat signé avec des clauses bien définies. Je veux dire, il doit avoir recours judiciaire pour se faire payer, mais non, c'est la première fois que j'entends ça.
1: OK. Donc, tu sais, j'ai vu que c'était partagé aussi par la conjointe à Pépé également, qui semblait très, très bien comprendre tout ça.
2: Ah, ouais.
1: Du monde ne sont pas payés. Il n'y a pas de. Puis le monde achète des tickets parce que tabarnouche chez Patrick Normand, c'est
2: oui, je comprends.
1: Tu veux y aller, tu veux aller voir ça.
4: C'est d'autant plus surprenant. Justement parce que c'est Patrick Normand.
1: Ben
4: pourquoi tu payes pas ce gars-là? S'il y a bien quelqu'un qu'il faut que tu payes, c'est lui.
1: Ben
4: il a quand même un certain pouvoir médiatique. S'il sort, les gens...

0: louche là qui engage des musiciens ou un band. T'arrives à la fin puis ils te payent pas, puis là tu cours après ton argent. Généralement dans le milieu des chansonniers des groupes amateurs, on va dire ça de même, ça savait, c'était pas long que le nom était diffusé là. Allez pas jouer là.
1: Ouais,
0: crosseur.
1: Par contre, je veux faire du pouce sur ce que dit Max concernant son bandana.
0: Ouais, ouais.
1: Moi, quand j'étais jeune, j'ai vu un Patrick Normand là, avec une coupe de cheveux de Jackson 5,
2: oui.
1: Mon homme.
2: Oui.
1: Là.
2: Hey, bouclé comme une petite chèvre.
1: C'était hallucinant.
2: Incroyable.
1: Mais c'était pas ses vrais cheveux.
0: Quoi?
2: C'était une moumoute?
1: Ben là.
0: C'était une perruque, Max.
2: Ouais, on a, vous autres.
0: Ah ouais.
1: Puis il avait choisi celle-là.
0: Ouais, à l'époque, c'était probablement à la mode.
2: Un magasin de perruques, il venait d'ouvrir.
0: C'était tendance.
2: Ah ouais, c'était une perruque.
1: Ouais.
2: Ben voyons donc, toi, ce matin, qui brise tous mes rêves et ambitions.
1: Voilà, voilà. Mais le Père Noël existe, ça.
2: Oui, on l'a vu en fin de semaine au FEC.
1: Toujours s'en souvenir, le Père Noël existe.
0: C'est drôle que tu dises ça, parce que après le show de jeudi de Limp Bizkit, les jeunes essayent de dire, on dirait le Père Noël.
2: C'est vrai que Fred Durst, là, en vieillissant, il ressemble...
1: C'est la fin de l'anecdote.
0: C'est la fin.
2: C'était bon. C'était bon, c'était très bon.
0: Tout ça pour ça.
1: Guillaume Play. C'est un podcasteur français qui a beaucoup de succès, OK? Tellement de succès qu'il va chercher... Tu sais, il réussit à aller chercher en entrevue à peu près tout le monde, là. Les politicos y parlent. C'est quelqu'un qui a beaucoup de succès puis qui en a plus à la limite que certains grands médias français sur des entrevues qui vont diffuser, par exemple, sur le web. C'est le cas pour Le Monde, Le Figaro, tout ça. C'est à se demander. Mais pourquoi est-ce que Guillaume Play a autant de monde qui le regarde et pas nous? Puis il y en a beaucoup des médias qui pensent, qui se posent la question-là, mais pourquoi ils ne veulent pas de l'information de qualité et qui regardent un kidam sur Internet? C'est leur opinion là, qu'ils disent qu'il fait pas de l'information de qualité, c'est pas la mienne. Mais toujours est-il qu'aujourd'hui, Le Monde a fait une pseudo-enquête sur un illustre, tu sais, un podcasteur tout seul. Mais on a décidé de s'attaquer à lui avec un document de 20 minutes en vidéo.
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4: Bonjour Jordan.
3: Bonjour Guillaume.
4: Bienvenue Monsieur le Président, merci de venir.
3: Merci de nous accueillir.
5: Legend égale les volontés de Guillaume, les idées de Guillaume et l'humeur du moment de Guillaume.
4: Ouais, c'est un peu un rêve qui se réalise là, de faire son propre média, avec sa propre ligne édito, où il n'y a justement pas de politique, où il n'y a pas de prise de parti.
6: Guillaume Play peut appeler à tout moment, même le dimanche, avec des charges de travail énormes et beaucoup de pression. Et très vite, un 35 heures, ça devient un 55 heures.
7: Ces témoignages sont ceux d'anciens salariés du média Legend de Guillaume Play.
4: Bonjour tout le monde et bienvenue sur Legend.
7: Ils ont accepté de nous parler de leur expérience en exclusivité et pour préserver leur
1: anonymat. Le Monde fait un documentaire de 20 minutes qu'ils ont pitché sur YouTube pour s'en prendre à un podcasteur qui fait ça tout seul chez eux parce qu'il y a plus de succès qu'eux autres. Pensez-y là. Le gars dit, il m'écrivait le dimanche pour me faire travailler. Ben
0: oui,
1: oui,
0: mais
1: tu travailles dans les médias. Ça se pourrait que t'aies des nouvelles de ton boss les fins de semaine.
0: T'as des bonnes chances.
1: Pas mal toutes les fins de semaine.
0: Ouais.
2: C'est pas un phénomène nouveau, d'autant plus, là, mais son podcast était énorme en France, comme tu le disais.
1: C'est incroyable.
2: Pas loin de 8 millions d'écoutes mensuelles, juste de façon audio. On comprend pas celles qui sont faites par YouTube et par les autres services de streaming. Mm-hmm. Spotify, tu peux écouter aussi en vidéo. Mais c'est sûr que ça stresse certains grands médias qui voient leur code d'écoute s'étioler au profit de quelqu'un qui, lui, n'a pas de ligne éditoriale et qui, comme on l'entendait au début du documentaire, parce qu'ils ont tout à fait raison, il fait ce qu'il veut, il met les invités qu'il veut, puis il n'y a pas de compte à rendre à personne. Ça fait peur. Pis d'autant plus que les seuls comptes à rendre qu'il y a, c'est ben envers son auditoire. T'sais, c'est pour ça que ça pogne. Il donne des entrevues que les gens veulent aux gens. C'est aussi simple que ça. Là. De tout et rien là-dedans. T'sais, je veux dire, c'est le même phénomène avec Rogan. Pourquoi on fait pas de documentaire sur lui? Parce que les gens parlent pas anglais en France?
1: Peut-être. Peut-être. Mais en même temps, je...
0: Mais c'est drôle que
1: je sais pas pourquoi, j'ai l'impression que c'est à veille d'arriver de ce genre de documentaire-là sur... Parce que les médias américains, eux, tout ça, ils vont regarder leur plateforme diminue, puis ils vont s'attaquer aux personnes qui sont allées chercher leur auditoire.
2: Ah, c'est déjà arrivé.
0: Encore une fois, une des solutions qui semble ressortir des dirigeants de Le Monde, là, c'est « Ah, ben on pourrait pas trouver une façon de le dépeindre publiquement. »
1: Hey, mais c'est un gars tout seul, là.
0: Ouais.
2: Ben, la réalité, c'est que la TV s'effondre. les gens sont plus

0: là, puis sont de plus en plus, voire presque exclusivement sur Internet, et les médias se sont démocratisés. Alors, regardez la dernière campagne électorale au State. Qui a fait élire Trump?
1: Ah ben oui, c'est les
0: podcasteurs. Ouais, c'est les podcasteurs.
1: Mais au lieu de trouver des bobos à Guillaume Play, il devrait plutôt essayer de trouver une solution pour aller rejoindre les gens.
2: Ben, c'est ça
1: le point.
2: Puis je trouve que les médias américains puis les médias français l'ont peut-être un peu moins échappé que les médias canadiens, dans le sens que ils chargent, puis ils ont toujours chargé pour aller lire leurs articles, alors que si tu peux pas virer ça, là. Un coup que tu l'as offert gratuitement, là, je sais pas les chiffres du Soleil, ça ressemble à quoi le monde qui paye pour aller voir plus que 6 articles par mois, là. Ou il efface l'historique puis il recommence une autre journée, c'est selon.
0: Non, on a tous nos petits trucs.
2: Ben oui, voilà. Mais tu sais, eux autres, comme ils ont toujours chargé, les gens n'ont jamais perdu l'habitude, ont toujours eu l'habitude de payer pour leurs médias sur Internet. Ici, c'est pas arrivé. Puis la télé, écoute, la télé, c'est un format, là. C'est gros, ça dans le salon. Les parents sont là. C'est sûr que les enfants se sont trouvés une autre plateforme, un safe space. Je suis dans la chambre, je peux regarder la TV sur la tablette. Puis surtout choisir ce qui me plaît, ce que nous autres, on a évidemment pas vécu. Là. Nous autres, on était assis dans le salon pour regarder le golf avec papa, c'était-tu plate?
0: Je pense que ce qui leur fait peur principalement, c'est que pour eux, c'est pas ça du vrai journalisme. Oui. Ben tu sais, quand on regarde ça, là, pour ce que c'est une porte d'entrée pour beaucoup de jeunes vers un journalisme qui est indépendant de un, mais vers des sujets qui les intéresseraient peut-être pas autrement. Tu sais, une entrevue avec un candidat à la présidentielle française pour un kid de 13 ans, parce qu'il connaît Guillaume, il va peut-être aller l'écouter, mais il n'ira pas écouter ça sur BFM.
2: Je sais, mais c'est exactement ça le point.
0: Ça a du bon.
2: Ils vont chercher. Il y a de plus en plus de monde et surtout de bas âge qui vont s'intéresser à la politique. Des fois, tu écoutes des podcasts, tu dis, tabarnouche, je suis un gars de 35 ans qui ne savait pas ça. Ben non, il ne savait pas parce qu'il trouvait que le format dans lequel on était informé jusqu'à maintenant, c'était plate à mourir. Ça le faisait suer. Tandis que là, tu vas chercher ce que tu veux à pièce. Tu n'aimes pas ça, c'est parti jaune, toi. Ben, tu piges dans le plat puis tu laisses les jaunes là, tu comprends? C'est un peu de cette façon-là que les médias consomment effectivement leur télé. Moi, ce que je trouve pathétique, c'est qu'ils ne sont jamais... Tu sais, à partir du moment où YouTube t'est ouvert, TVA aurait dû avoir son compte.
1: Oui.
2: Tu comprends? Et partager déjà des affaires là-dessus à profusion, au lieu de tout faire pour l'éviter.
0: À la place, ils ont ouvert une radio web. Enfin, ça fonctionne bien aujourd'hui, là. Honnêtement,
2: non,
0: on va
2: je
0: leur
2: comprends,
0: donner
2: je
0: les
2: comprends.
0: Vidéos
2: ils ont ouvert une radio web, mais au départ, là, à base... On aurait dû embrasser ces nouvelles technologies-là et non pas penser que ça allait être leur concurrence, que ça allait être... faut absolument tout faire pour pas... T'sais. Au début, avec les droits d'auteur, YouTube, c'était tough, là.
0: Ben oui, puis ils ont été récalcitrants au début, je pense, parce qu'il n'y avait pas d'encadrement subventionnaire. Dans le sens où c'est le Far West, là. Si tu voulais intégrer ces plateformes-là, fallait que le cash vienne de tes poches. Il n'y avait aucune subvention qui était dédiée pour ces plateformes-là à ces moments-là. C'est sûr que ça fait réfléchir une entreprise de la sorte.
2: L'autre chose aussi, toujours se méfier des employés qui ont perdu leur job. Dans un documentaire, un ex-employé qui a perdu sa job, faut se méfier de ce... C'est pas super crédible, on s'entend. On part de cette base-là. Là.
1: Pour critiquer l'entreprise,
2: ben ouais, oui, là, c'est fait sur la base de 6 employés qui ont perdu leur job. Donc voilà pour Guillaume Play, c'est ce qu'il vit à l'heure actuelle. On jase un peu de ce qui traîne dans l'actualité, parce qu'il y en a 2-3 patentes. On va commencer par le festival d'été, parce qu'il se passe ici à Québec. Texte ce matin dans le journal, les guns... Les HK-416, une arme semi-automatique avec laquelle les policiers se promènent du côté du Festival d'été de Québec. Il y a du monde qui, semble-t-il, sont bien, bien impressionnés par ça. Ah oui, on commence à être une vraie ville. Là. Ça prend des policiers armés. On surveille également pour les camions béliers. C'est une foule. C'est une foule, puis le monde dans lequel on vit est assez... C'est assez inquiétant pour que des policiers pendant un festival se promènent avec des gros calibres. Ben, c'est ça que j'allais dire. Ouais. On a juste à penser à Toronto en fin de semaine. Toronto en fin de semaine, tu sais, t'habites à Toronto, t'es pas rassuré, là.
1: En effet.
2: Il y a des tireurs qui ont tiré partout, il y en a juste un qui a été arrêté. Il y a des morts dans des foules. Ils sont même pas cachés. Il n'y a pas un visage découvert, mais tout près. C'est ben yank, là. Imagine, dans une foule, il y a 13 000 personnes. Ça se met à se tirer dessus. Bang, bang, bang, bang, bang, bang. Voyons ce qui se passe. Deux gangs qui tirent dessus. Deux fois en plus.
1: Ouais.
0: Deux fois, oui. Une foule de 13 000 personnes qui disaient. Il y avait du monde. Ils ont été chanceux de ne pas avoir plus de blessés et de morts que ça.
1: Ils ont annulé le festival. Ils ont dit, ben là, regarde, c'est fini, là.
2: Ben, j'espère donc.
1: Ben oui.
2: Tu sais, j'ai regardé la fille hier se promener à la TV avec des dessins de balles un peu partout sur le, ouais. Sur le parking.
0: Encore une fois, je regardais ça et je me disais, la législation qu'on essaie d'imposer aux chasseurs et aux chasseuses, comme quoi la majorité de leurs armes... Ben non, on le voit, là, on est un des pays dans le monde où on légifère le plus sur le contrôle des armes à feu. Ça prend un permis pour ci, un autre permis pour ça. On est over le protecteur relativement à ça, puis ça arrive quand même. Ça, je veux dire, ça met juste encore plus d'emphase sur à quel point les mesures que le gouvernement Carney essaie de mettre en place sont stupides et farfelues.
1: Ah, mais c'est parce que tu fais juste traverser la ligne de l'autre côté, puis
0: ben,
1: c'est disponible.
2: Ben, sur Internet, les gars.
1: Alors, aussi.
0: Imprimé 3D, même, à ce temps.
2: Ben oui, tu peux même les imprimer 3D, ça passe pas au détecteur de métal. Ben, de voir, peux-tu faire imprimer n'importe quoi en 3D? Je pose la question pour un ami.
0: Combien de pouces tu veux, ça mesure?
1: Ouais, c'est ça. C'est quoi ton plan, là?
2: C'est parce que il me manque deux pièces pour monter ma... Comment t'appelles ça, donc? Ben voyons, c'est pas un gazebo, c'est une pergola.
1: Ouais. Pergola. Ben oui, j'allais le dire, Dan.
2: Ben oui.
1: Il me regarde comme si je savais c'était quoi.
2: Il manque deux morceaux de plastique oui. Dans la boîte.
1: OK.
2: Tu t'ostines, ostine, t'auras pas mes lacets. Là, ils sont supposés être dans la boîte. Ben écoute, tu peux te le dire. Moi, sinon, ils sont pas dans la boîte, puis là, tu veux
1: monter ton affaire?
2: Ben là, moi, je veux monter mon affaire, puis j'aimerais ça le faire sans avoir à être obligé d'en racheter un autre.
1: Ouais.
2: Fait que mon point est, est-ce que je peux faire... sont en plastique, les pièces?
1: Je pense que oui.
0: Faut juste que tu trouves les plans. Ça, c'est un peu plus complexe. Là.
2: Je l'ai.
0: Mais le plan de la boîte, là?
2: Ben, c'est pas la boîte. C'est une pièce en plastique. T'sais, c'est comme...
0: Tu l'as, la pièce?
2: Je posais en avoir quatre. J'en ai deux dans la boîte.
0: OK, ah, je sais pas. Il y a sûrement une façon de scanner ça puis d'en faire une Aziz, une idem.
2: Ben, je pense que oui. Hein?
1: Oui, je pense que oui.
0: Hey, peut-être.
1: Pas un expert des imprimantes 3D, mais... J'ai vu des gens qui étudient, entre autres, pour être ingénieurs, puis ils utilisent des imprimantes 3D, ils inventent toutes sortes d'affaires. Là.
2: Mais selon moi, je pense
1: que tu pourrais le faire.
2: Je peux faire ça, éviter de m'obstiner avec du monde de compagnie de pergola puis de distributeurs de pergola canadiens. Je fais tout pour pas les nommer. Hein, parce que ça, je connais ça va bien, cependant, le service est bon.
1: Bon.
2: Et je m'attends à peut-être recevoir mes pièces, mais si je les ai pas, why not, coconut? Parlons de drogue. Oui, oui, oui. Drogue. Non, non, non. On a beaucoup parlé de drogue dans les médias. Puis là, ce matin, c'est le Journal de Québec qui nous parle de la meth. Crystal meth dans les rues de Québec, ça a la cote. En fait, on vous dit que si vous vous promenez dans le quartier Saint-Roch, c'est à peu près impossible que vous en croisiez pas. Là. On parle de 2024.
1: C'est
2: pas cher. Puis on donne des pipes.
1: Ah oui?
2: Ah oui, il donne des pipes au monde. Ah oui.
1: Ça va bien.
2: C'est ça. On dit que c'est la drogue parfaite parce que quand on n'a pas de toit et qu'on veut pas prendre de risque de dormir dehors, ben ça coupe la faim, ça coupe la soif. Puis le buzz dure 8 heures, ce qui te donne juste la quantité d'énergie nécessaire pour être capable de marcher toute la nuit. Donc, on prend de la meth actuellement. Évidemment, c'est pas vos enfants, là, c'est le monde dans la rue. Mais il y en a. Puis il y en a de plus en plus. Puis c'est disponible aussi pour vos enfants. La police dit qu'on a une vague de meth actuellement dans la région de Québec. Et regarde, juste pour vous donner des chiffres, là, c'est disponible en grande quantité. C'est peu coûteux. Les chiffres... entre 2024 et 2026, la maison d'eau.
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5: Dans 3 minutes, comment ça va? Bienvenue dans cette émission de Couture dans le mid en vacances. Je m'appelle Nick Cloutier. Je suis assis ici depuis 5h30 à peu près ce matin. Et je suis accompagné de Louis Gauvin cette semaine pour cette émission de Couture dans le mid en vacances.
6: Bon matin.
5: Passez une belle fin de semaine, Louis?
6: Moi, oui, vraiment. Moi, ça n'arrête pas les fins de semaine. Ça commence le vendredi soir, puis ça arrête le dimanche. Puis ça se passe dehors beaucoup, beaucoup, beaucoup.
5: Ouais.
6: J'ai, en fin de semaine, oui, évidemment, j'ai fait de l'escalade, là, comme d'habitude, mais j'ai ressorti un bon vieux sport de ma poche arrière.
5: OK.
6: Ça faisait...
5: Quel sport?
6: Ça faisait au moins 5 ans.
5: Mais on sait que t'es très passionné par l'escalade. Tu fais d'ailleurs, Dan le mentionnait tantôt, mais je vais te le dire aussi, des vidéos qui sont originales, très bons. J'ai bien aimé d'essayer de monter une montagne avec des patins à glace, là, des patins à lame. Je trouvais ça bien drôle. Fait que t'es un passionné de l'escalade à la base.
6: Oui. C'est dehors d'une montagne que je trippe. Puis je poste tout ça sur mon Instagram. D'ailleurs, si vous voulez aller vous abonner, Gauvin Louis sur Instagram. Mais en fin de semaine, j'ai ressorti mon sac de golf, man. Oui, monsieur.
5: OK, T'as parcouru le terrain à pied ou t'as pris carte de golf? T'es-tu comment?
6: Je suis malade, toi, à pied. Voyons donc! Hey, ça va être correct, là, traîner un sac de golf. J'ai pogné un carte certain.
5: Est-ce que t'étais un joueur de golf? Jouais-tu souvent?
6: Dans le temps, là, pour vrai, dans le temps. Puis là, j'entends Carbo qui me dit
5: T'avais 15 ans quand t'as commencé.
6: T'étais même pas né, là. Mais non, mais mettons, quand j'étais fin secondaire puis au cégep, je jouais pas mal au golf.
5: OK, avec une bonne moyenne au bâton.
6: Ben, tu sais, j'étais capable de rentrer sur le par, mettons, 5 trous sur 9.
5: Ça se perd-tu?
6: Ça se perd pas. Mais, ben, en fait, au début, je pensais que ça se perdait. Mais j'ai compris comment le retrouver automatiquement. Okay. Et ça, c'est un secret que je vous transmets. C'est vraiment le truc pour performer au golf. C'est approuvé par des centaines et des centaines de joueurs. C'est une bonne caisse de 12 à partir du premier trou.
5: Okay.
6: Au cinquième, il n'est pas supposé t'en rester que deux. Là.
5: Moi,
6: tu te mets à claquer, mon homme. Les drives de 250 verges sont sortis. J'étais de bonne humeur.
5: Je suis pas un très bon joueur de golf. J'ai une slice, comme on dit. Mais tous les bons joueurs de golf, et même les très bons joueurs de golf, disent la même chose. Ils parlent pas des canettes, par exemple. Ils disent « Tu ne peux que t'améliorer. » Mais moi, ça n'a pas été mon cas.
6: Moi, je slice aussi. Sauf que j'ai découvert une technique. Je curve mon bâton avant de frapper. Fait que je sais que je slice à droite à côté. Fait que je pitch à gauche.
5: OK, t'es probablement un des joueurs de golf les moins assidus au réglementaire. Mais c'est une question de poignet, ça a l'air. Là. Une question de poignet, puis faut pas que tu forces après ton bâton. Puis écoute, pour vrai, là, je suis vraiment pas un bon joueur de golf. Moi, souvent, je jouais dans les tournois, là, ou des tournois de golf d'entreprise, où c'était Mulligan, 4 balles, meilleure balle. Fait que moi, je drivais les deux premiers coups, après les deux premiers trous. Puis après ça, je te dirais que j'étais un fier ambassadeur de la canette.
6: Ben,
5: et j'encourageais mes coéquipiers.
6: C'est voilà. Une grande partie du plaisir sur un terrain de golf.
5: Mais ça a l'air que c'est ça. Quand t'as une slice, c'est une question de position de main, de hanche, et moi, je forçais après la balle. Moi, je voulais qu'elle aille loin, fait que je donnais, tu sais, je l'aidais. Ouais. Là. C'était pas la bonne technique. Fait que si vous jouez au golf aujourd'hui, température correcte, tu sais, c'est nuageux, mais peut-être un 60% de probabilité d'averse, risque d'orage plus en après-midi, mais arrêtez-vous pas pour ça, là. Il y a peut-être un peu de pluie prévue, mais sinon, tu sais, 27 degrés, demain, même affaire, peut-être un 60% de probabilité d'averse ou d'orage à cause de l'humidité avec un 30 degrés.
6: Ça vient
5: là où ça se précise plus, c'est peut-être vers le milieu de semaine, là, mercredi, jeudi, la pluie. Et pour le week-end prochain, là où ce sera d'ailleurs le début des vacances de la construction.
6: Mm-hmm.
5: Et lâchez pas, il vous reste une semaine.
6: Une semaine à 30.
5: Je sais que, il reste une semaine. Puis normalement, jeudi soir ou vendredi midi, vous êtes en vacances.
6: Ça part.
5: Ouais.
6: Toi, grosse fin de semaine?
5: Oui, quand même. Moi, j'ai travaillé, j'ai fait le retour avec Gary vendredi.
6: Le retour,
5: en direct. Et j'ai fait le show du matin week-end, samedi matin. Après ça, je suis parti en moto au camping des Aunais où on s'installe tranquillement. Fait une heure et quart de route de moto sur, pour vrai, super belle fin de semaine au soleil.
0: Ben oui,
5: voilà.
0: Ben oui.
5: Profitez-en, même s'il y a des risques d'orage. Honnêtement, je pense pas que ça va compliquer vos rondes de golf et même pour le Festival d'été de Québec. Là.
0: Wow.
5: Parce que carte blanche Soulja ce soir.
6: Ça, d'ailleurs.
5: Moi?
6: Pourquoi la promo qu'on joue de ce soir au FEC de Soulja, c'est Valentina? Toune qui date de genre 2012. Là,
5: je sais pas.
6: Vu des meilleurs hits. Là.
5: Mais voilà. Avec Corias, Fouki, entre autres. Corias, qui est le gars de Québec. Soulja aussi, je pense.
6: Ben oui, Limoilou.
5: Ouais, c'est ça, exact.
6: Très
5: beaucoup de surprises, j'imagine, pour les fans de hip-hop et de rap. Je connais. C'est pas mon type de musique, mais j'ai, dans les dernières années, bien apprécié ce que Corias a fait. Là. Je trouvais ça très bien.
6: Oh, et puis, c'est la carte blanche. Comme d'habitude, on va avoir plein de surprises. Ça va être rempli d'artistes de tous les horizons. Le Soulja est très, très, très apprécié dans le milieu. Ça va être cool, certainement.
5: Absolument. Je sais pas si tu étais au Festival d'été de Québec en fin de semaine, mais tu sais, il a sorti des articles. Deux affaires concernant le Festival d'été et même les travaux. Tu sais, on a fait un article il y a deux jours, je pense, au Journal de Québec, pour mentionner que les travaux plus les routes qui sont bloquées pour se rendre au Festival d'été, ben pour les automobilistes, c'est hyper compliqué. Puis on en a parlé ce matin, je sais pas si tu as vu le reportage de Radio-Canada. Trois journalistes qui ont décidé d'essayer là, quel moyen de transport était le plus rapide.
6: Mm-hmm. Pour aller directement à l'Université Laval,
5: ben oui.
6: Endroit où tout le monde habite, bien sûr.
5: C'est Max en a parlé tantôt, puis je fais une petite parenthèse là-dessus. J'ai l'impression qu'on nous prend pour des caves un peu. Tu sais, trois journalistes, quand même assez jeunes, là, qui disent « Bon, ben, on va tester quel est le moyen de transport le plus rapide pour partir de... du Festival d'été de Québec pour se rendre au terminus de l'Université Laval. » En gros, c'est ça.
6: Part de Saint-Raymond, pour le fun.
5: Ben, c'est ça l'affaire. Ils vont pas à Val-Bélair, ils vont pas dans le Haut-de-Charlebourg.
6: Ils habitent à la côte de Beaupré, qu'est-ce que tu fais?
5: Ils vont pas à Saint-Anne-de-Beaupré ni à Donnacona. Là.
6: Non.
5: Fait que là, pour sortir du Festival d'été, d'ailleurs, ils mentionnent qu'il est 11h pile le soir. T'étais allé me biscuit, toi?
6: Oui.
5: À quelle heure ça a fini,
6: show-là? À 11h, c'était fini.
5: C'est fini à 11h.
6: Ça finit à 10h57, genre.
5: OK, donc ils sont
6: oui.
5: pas... Tout le monde sort à peu près, il est 11h.
6: Ouais, ben le monde commence à vider les plaines, il est 11h. Tu réussis à sortir du site, il est 11h15, peut-être. C'est long, là, les portes. Sortir du site du FEC, c'est long, là.
5: Oui.
6: Sortir des plaines, ça va pas vite, là. Surtout si t'es un minimum en arrière ou placé loin un peu.
5: Parce qu'eux autres avaient l'air déjà à l'extérieur du site.
6: OK, ben non, mais ça, c'est impossible.
5: Tu es dans la zone
6: là.
5: Média,
6: tu campais,
5: ça se peut.
6: Peut-être, oui, ils campaient sur le bord de la porte.
5: Peut-être.
6: Ça, c'est possible.
5: C'est beau. Bref, il y en a un, ils sont trois, il y en a un qui prend l'autobus, il y en a une qui prend sa voiture, et l'autre qui prend le vélo.
6: Mm-hmm.
5: Pour se rendre, je vous le rappelle, au terminus de l'Université Laval. C'est pas loin, là.
6: Non.
5: Donc, il prend l'autobus, à 11h, il dit que la 805, il y a personne dans l'autobus. Fait que tu sais, il y avait de l'avance, là, sur
6: ben
5: la
6: oui,
5: foule. Là.
6: Moi, je les ai vus, les autobus, passer après ouais. Limp Bizkit, là. Moi, j'étais à pied, de ici jusqu'au FEC, puis du FEC jusqu'ici. Et les autobus... Ça avait de l'air d'une usine à cochons, là.
5: Rempli
6: de monde, pacté. Pire que le métro de New York après une game des Yankees, là.
5: Ben, tu vois, lui, il embarque dans l'autobus, puis il est vide. Fait qu'il y a de l'avance sur la foule. Et il y a des voies réservées sur René Lévesque pour se rendre juste... Ben, il prend une grande allée maintenant, plus René Lévesque.
6: Oui.
5: Là. Des voies réservées jusqu'à l'Université Laval. Après ça, la voiture. OK, puis à vélo. Bon, elle dit qu'une fois qu'elle a récupéré son vélo, ça roulait bien. Qui, d'après toi, je sais pas si tu as vu le reportage, là, qui, d'après toi, gagne?
6: Ben,
5: parce que là, c'est une course, hein? Qui va arriver en premier au terminus de l'Université Laval? L'autobus,
6: fameux
5: voiture,
6: RTC,
5: vélo.
6: Donc ben fantastique, l'autobus.
5: Ben oui. Arrive, évidemment, celui qui a pris l'autobus est arrivé en premier. Qui arrive en deuxième?
6: Le vélo.
5: Non.
6: L'auto?
5: L'auto. Deux ou trois minutes plus tard.
6: Mais, pour vrai, c'est...
5: Fait que t'as pris ton char. T'étais tout seul dedans, t'es avec ta musique, tes affaires, mais t'arrives juste deux ou trois minutes plus tard que l'autobus qui a des voies réservées. Hey, ça a bien été.
6: Mais pour vrai, moi, je l'ai vu, OK? Puis je l'ai déjà vécu. Je l'ai fait les trois. Moi, je l'ai fait cette expérience-là sur plusieurs années, vous me direz. Mais je l'ai fait en autobus, quand j'étais plus jeune.
5: Oui.
6: Je l'ai fait en vélo, l'année passée ou l'autre d'avant. Puis je l'ai déjà fait en char plusieurs fois aussi. 100% des fois en vélo et auto. Fait que tu parques ton auto, mettons, ici, plus loin, puis tu pédales comme un malade, ça sera le plus rapide.
5: Ah, mais c'est sûr.
6: Parce que
5: sûr.
6: Quitter les plaines, là, quitter ouais. le site, là, moi, je voyais les autobus, le monde attendre l'autobus, ouais. c'était très long. Il y avait beaucoup de monde, des longues, longues files, paquetés de monde. Il y avait beaucoup de monde qui marchait. Mais les vélos, mon homme, ça passait, ça passait, ça passait, ça passait, ça passait, ça passait. Moi, je pense que c'est le vélo le meilleur moyen pour aller là.
5: Je pense que t'as peut-être raison. Moi, je vais plus beaucoup au Festival d'été de Québec. Je suis rendu chochotte, là. Puis vous allez me traiter de ma tante, mais moi, j'y vais quand, mettons, il y a vraiment un show que je dis, ah, OK, ça sort de l'ordinaire. Comme les Cowboys fringants, il y a deux ou trois ans, là. Puis j'y vais en avant-scène parce que je suis rendu ma tante. Et les deux fois où je suis allé, c'est-à-dire l'été dernier et l'autre d'avant, me suis stationné ici à la station, je l'ai fait à pied, là. Puis quand il fait beau, c'est super agréable.
6: Mais en vélo, ça va encore plus vite. Le meilleur moyen, le plus optimal, c'est de se parquer en dehors du périmètre du FEC, en auto, puis de pédaler jusqu'au FEC. En plus, t'arrives là, il y a un parking à vélo, c'est super facile, il y a de la place, tu mets ton cadenas, tout, c'est sécuritaire. Et c'est personnellement, le moyen que je vous conseille le plus, c'est auto et vélo. Prenez pas l'autobus, ça va être long.
5: Ben, ça dépend. T'sais, si tu t'en vas à l'Université Laval, parfait. Mais si tu décides d'aller jusqu'à Val-Bélair ou même Charlebourg, les stationnements incitatifs, ça va être... Parce que lui, là, pour finir là-dessus, dans le reportage qu'ils ont fait, là, en genre de Reel, Radio-Can, le journaliste arrive au terminus de l'Université Laval, il est 11h39. Donc, partir du site, aller prendre l'autobus qui est vide, pas d'attente, et aller jusqu'à l'Université Laval, 39 minutes. C'est pas loin, là. C'est quoi? C'est 4 kilomètres?
6: 4 points quelques, pas plus.
5: D'ailleurs, je sais pas comment ça va, les travaux dans le coin du boulevard Laurier. Tantôt, je te disais, faut que j'aille idéalement à Place de la Cité pour faire un achat.
6: Mm-hmm.
5: Puis j'imagine que vous êtes nombreux, dans ceux qui habitent la ville de Québec, là, 88-670-9098. Moi, je suis rendu à me demander, je vois-tu vraiment, là? Y a-t-il une autre place où je pourrais aller que Laurier-Québec, Place de la Cité, Place Sainte-Foy? Parce que là, c'est tellement compliqué de passer par là à cause des travaux. À cause de la circulation, là, je me dis, ah, peut-être par Hochelaga. Ouais, parce que moi, mon gym est là, entre autres, là.
6: Mais
5: l'été, je vais moins. J'essaie de plus faire d'exercices dehors.
6: Mais c'est parce que là, ça va être de même longtemps, là.
5: Je le sais, Louis.
6: Moi, si je te fais pouvoir attendre. Le gym.
5: Pas le ouais, mais en même temps, c'est celui le plus proche de chez nous, là. Qui coûte le moins cher. Tu sais, je veux pas aller jusqu'à Lévis-Centreville pour aller m'entraîner. J'irai pas. C'est ça qui arrive, là. C'est sur mon chemin. Ouais. Ça, c'est une autre affaire, tu sais. Faut que ça soit facile. Parce que même si, quand tu t'inscris, puis tu te dis, moi, je vais être bien motivé, là. Je vais y aller à tous les jours. À un moment donné où tu as une baisse de motivation de gym.
6: Il arrive tout le temps
5: à
6: la
5: ça arrive
6: brosse.
5: À tout le monde. Quand il est sur ton chemin, c'est plus facile de te faire sentir coupable toi-même de ne pas arrêter. Tandis que quand il est loin, ou qu'il faut que tu fasses plus de route, ça va pas au-devant du trafic.
6: Ah, hein. Ouais.
5: Tu trouves 10 millions de raisons.
6: Je comprends.
5: Ceci étant dit, on va commencer le show avec des vraies nouvelles. Ce qui est sorti ce matin, c'est que là, la CAQ continue de débouler les escaliers, continue de faire un accident. Tout le monde se sauve, hein?
6: Ben là, c'est
5: tous
6: plus,
5: les députés.
6: C'est plus un accident, là. C'est un naufrage, man. C'est terminé. C'est fini.
5: On annonce pas tant de nouvelles candidatures.
6: Qui veut
5: à part
6: se présenter
5: la
6: pour
5: rumeur
6: la CAQ?
5: Que. Parce que c'est pas annoncé officiellement que Marie-Josée Morancy, qui est à la Chambre de commerce de Lévis, c'est une rumeur, ça a été...
6: T'annonces que c'est pas Marie-Josée Morancy qui va faire sauver
5: non,
6: la CAQ.
5: Non, mais là, elle se présenterait dans Charlebourg pour la CAQ. C'est pas annoncé officiellement, c'est pour ça que je reste au conditionnel.
6: OK.
5: Les médias disent qu'elle va se présenter pour la CAQ dans Charlebourg. Pendant ce temps-là, il y a beaucoup de députés qui s'en vont. C'est le cas de François Bonnardel, qui lui a décidé de... sacrer son camp après son mandat, ça veut dire dans quelques semaines seulement. Quand même, ça fait longtemps qu'il est là, lui. Là, on dit qu'il était en réflexion sur son avenir politique. Avec ce qui s'est passé à sa clique au ministère des Transports, quand tu regardes ton parti, tu checkes les intentions de vote, tu dis, ouais, c'est clair qu'on va être dans l'opposition, et encore.
6: Ben là, tu vas
5: rester
6: pas,
5: combien
6: tu
5: de
6: pas
5: nous?
6: Élu. Ah oui, c'est. Tous ces gens-là, c'est juste logique.
5: Je dis
6: de
5: pas réélu. Je regardais sur les Québec 125, les intentions de vote pour ce qui est du comté de Granby, où François Bonnardel était député. Il y aurait passé, là. La CAQ était encore premier dans les intentions de vote avec 35%, plus ou moins 7. Ce qui suit, c'est le PQ à 30, plus ou moins 6. Donc François Bonnardel aurait probablement été réélu au moment où on se parle.
6: Ouais.
5: C'est lui, il a de l'expérience, ça fait longtemps qu'il est là. Député de Shefford en 2007 avec l'ADQ à l'époque. depuis 2012, sous la bannière de la CAQ. Fait que lui, ça fait quoi? 7 ans qu'il... Parce que ça, sept mandats qui était au Parlement.
6: Ça fait un bon bout. Là,
5: et là, il était en Estrie, il représentait Granby, qui, depuis 2011, s'appelle Granby. Là, on a comme regroupé des circonscriptions. Fait que bref, en réflexion, il a décidé qu'il ne se représentait pas. Il va passer à autre chose. Fait que François Bonnardel, c'est fini.
6: Mais on va pas s'ennuyer de lui. Personne va s'ennuyer de lui. Puis tu sais, tu dis...
5: Il pas souvenir.
6: Qu'il était en avance sur les intentions de vote.
5: Oui, bien, en tout cas, selon les derniers chiffres de Québec 125.
6: Et moi, je serais curieux de savoir, est-ce que les autres partis avaient présenté des candidats dans sa circonscription ou c'est pas annoncé encore? Parce que c'est peut-être que c'est juste comme un vote de... C'est ce qu'on a présentement, là. Tu présentes un bon candidat là, puis Bonnardel, la CAQ, n'importe qui de la CAQ, a bien beau être le meilleur ministre de tous les temps, bien beau être là depuis des années, va se faire débarquer aux prochaines élections, ce sera terrible.
5: Ouais, puis tu sais, probablement que ce sera le PQ qui va prendre la circonscription laissée vacante par Bonnardel. Parce que là, c'est ça l'affaire. Dan, puis je suis d'accord avec lui, Dan disait ce matin, on s'en va probablement vers un gouvernement minoritaire sous le PQ. Mm-hmm. Et qu'on risque d'avoir un gouvernement minoritaire pendant une couple de mandats, une couple d'années, je pense. Parce que même si tu refais des élections dans 2 ans, 3 ans, ça n'aura, le portrait n'aura pas changé. Puis moi, mon questionnement, c'est que si la CAQ commence à nommer des candidats, parce que là, il y en a beaucoup qui s'en vont, il n'y a pas beaucoup qui prennent la place. J'ai peur que ceux qui avaient l'intention de voter pour le Parti québécois, qui ne sont pas indépendantistes, parce qu'il y en avait beaucoup, décident d'aller changer leur vote pour la CAQ. Plus que pour
6: CAQ.
5: Le Parti conservateur, mettons, ou les libéraux, parce que les libéraux, à date, encore là, assez silencieux aussi, là.
6: Mais ça, c'est peut-être un petit pourcentage du monde. Tu dis, on va être pogné avec un gouvernement minoritaire pour plusieurs années parce qu'on ne voit pas le portrait changer. Moi, au contraire, dans le monde dans lequel on vit aujourd'hui, où le portrait change de même, ouais. J'ai juste à te parler de Mark Carney puis de Justin Trudeau. En l'espace d'un changement d'homme, tout le pays au complet a flippé sa veste d'abord. Tu sais, ça prend un bon coup d'un parti. Tu sais, le PQ est élu, mettons, là, PSPP. Puis là, il fait une belle job. Puis là, tout est beau. Puis là, il fait des gros yeux à Trump. Puis là, il est là, Trump, t'es pas gentil. Puis là, les Québécois, les matantes, ça va tout voter pour PSPP. Puis là, il va refaire des élections dans 2 ans. Puis il va se ramasser un mandat majoritaire au complet en prenant le référendum. Puis en faisant comme tous les autres gouvernements péquistes avant qui ont dit qu'il allait avoir un référendum dans le premier mandat. Puis il va choquer.
5: Ben moi, je pense que ce qu'on risque de voir comme portrait, avec les candidats du Parti conservateur qui sont quand même de bonnes pointures, là, Renaud Labrecque, Marcel Bouchard, Doum Dumas, Éric Duhaime dans Bellechasse, Joe Poulin, Beau-Sud, Beau-Sinard, son nom m'échappe, là, c'est une candidate qui est là, pour aller chercher 9-10 députés peut-être, ça ferait en sorte que ce serait un PQ minoritaire avec une opposition aux libéraux à cause de Montréal et la balance du pouvoir au PCQ.
6: Tout dépendant si la CAQ réussit à en ramasser plus.
5: Un portrait, j'ai dit intéressant, mais tu sais, semi-correct. Là.
6: Moins pire. Ça va être ça.
5: Puis l'affaire, c'est que dans 4 ans, au niveau du Canada, quand Donald Trump ne sera plus là, quelle sera la raison d'être de Mark Carney? Là? Je veux dire, est-ce que les gens vont encore
6: Nick,
5: adhérer
6: Carney
5: à
6: ne
5: un
6: fait...
5: déficit record? Mais
6: Carney ne fait rien pour
5: Il
6: Trump.
5: Fait rien.
6: Il fait rien. Fait que pourquoi, quand Trump sera plus là, ça changerait? C'était son argument de vente principal. Il nous l'a mis où c'est qu'on pense. Il fait absolument rien. Puis il est au plus haut de sa popularité.
5: En effet.
6: C'est le politicien le plus aimé des Québécois. Un Canadien anglais. Le plus aimé des Québécois. Puis il fait rien. À part ne pas être là, faire son World Tour. Puis il a préparé le nouvel ordre mondial. Il est là pour des années, jusqu'à temps qu'il décide de s'en aller. En plus, dans le Canada dans lequel on vit, avec la démographie qui change, tout le monde qui arrive, les nouveaux arrivants, jamais ils vont voter conservateur, ça va tout libéral, ça mordra pas la main qui les a nourris.
5: Oh, moi, la
6: à partir d'un certain seuil, ce sera impossible mathématiquement qu'un gouvernement autre que libéral dirige le Canada.
5: Le portrait du Québec face aux élections canadiennes, fédérales, est facile à saisir. C'est en une phrase. J'aime mieux un déficit que Poilievre. Mais la bonne nouvelle, c'est que je le disais ce matin aussi, et c'est la beauté de faire 6 heures de radio sans arrêt.
6: Ah, c'est bon, ça.
5: Il y a des affaires que j'ai dit ce matin, mais je vous le répète, ceux qui étaient peut-être pas là, là, tôt ce matin. La bonne nouvelle, c'est que j'ai eu l'occasion de jaser avec des gens dans la soixantaine, même 70 ans et plus, concernant le climat politique du Québec, les élections qui sont demain matin presque. Là. Mm-hmm. Et les dans l'est du Québec, je te dirais, je te dirais Appalaches, Bellechasse, Montmagny, un petit peu plus loin, les idées du Parti conservateur du Québec font et trouvent un écho.
6: Mais là, ces gens-là. Comment tu veux voter contre Marcel Bouchard?
5: Ouais, mais ça, t'es à Donnacona, là,
6: pas
5: dans
6: grave,
5: Pont-Neuf.
6: Pas grave, c'est lui, c'est qui salue bonjour, il était partout, Marcel. Là, t'associes Marcel à Éric, c'est fantastique. Tous les boomers sont fuckés. Je te dis, j'en connais, là, moi, des vrais boomers. Là. Eux autres, là, Éric Duhaime, v'là deux mois, c'était trompe. C'est Donald Trump. C'est le trompe du Québec. Jamais je vais voter pour lui. Puis là, voyons donc. Mais comment ça, mon Marcel se présente pour Éric? J'ai pas le choix de voter pour lui.
5: Ils m'ont pas parlé de Marcel. Ils m'ont parlé des idées.
6: Bon.
5: Et puis même en constatant que la CAQ, depuis les deux derniers mandats pour qui ils ont voté, là, ils n'ont rien fait.
6: Mais depuis quand on vote pour des idées au Québec?
5: Ouais, on vote pour des faces, pense que tranquillement, on commence à comprendre qu'il va peut-être falloir changer notre façon de voter, là. J'ai confiance qu'en tout cas, du moins dans Bellechasse et sur la rive sud, je pense que le Parti conservateur pourra aller faire des gains.
6: Ben oui,
5: c'est parfait.
6: Confiance. Moi, j'ai vu le Québec trop... Je l'ai trop vu pour avoir confiance.
5: Regarde, laisse-moi, en ce lundi matin, en plein milieu du mois de juillet,
6: la bande de
5: voir
6: moutons
5: des arcs-en-ciel un peu.
6: Qui ont réélu Legault. Après, ça a été fait enfermer au jour de l'an. Ça a été fait empêcher de sortir. Ça a été fait mettre des masques dans la face puis suivre des flèches à terre à l'épicerie. Se faire donner des amendes par les polices. Ça a demandé de snitcher voisin. Puis on l'a réélu.
5: As-tu vu...
6: C'est ça, les Québécois, Annick.
5: Changement de... Ben, les Québécois aussi aiment bien ça aller dans le sud. As-tu vu les vidéos des Québécois qui sont à Cuba puis qui disent « Ah oui, tout va bien. »
6: C'est magnifique, tout est beau. Cuba. On est-tu bien?
5: Moi, je voulais absolument aller à mon hôtel avec ma plage à mon Varadero.
6: Parce que ça fait 20 ans que je vais là.
5: Je suis passé par le Panama. J'ai trouvé des avions qui y allaient. Je vais y aller. Puis tout est correct. Tout est beau.
6: Ben oui, il n'y a plus personne. La plage, il y a rien. C'est malade.
5: Ça aussi, je l'ai entendu. Les Québécois ne sont peut-être pas conscients de l'impact de ce que ça impliquait voyager à Cuba. Je suis allé, moi aussi, dans la vie. Là. J'ai adoré, c'est vrai, c'est les plus belles plages au monde. C'est sûr. Je l'admets, je suis allé puis je n'irai plus.
6: Tu sais, le Kazakhstan aussi, c'est les plus belles montagnes au monde. Puis ouais, le Pakistan, c'est tout, mais c'est pas des pays recommandés. Là.
5: Mais le Québécois, il n'est pas informé ou ne veut pas voir, je pense, la vérité sur Cuba. Ah, je paye moins cher. Moi, ça me tente pas de payer 2 200 $ pendant le voyage. Je payais 1 300 puis j'avais les plus belles plages au monde. Ouais, mais c'est parce que t'es-tu conscient que le climat politique, on veut pas voir ça, Louis.
6: On s'en fout du climat politique. Par contre, je n'irai pas aux États-Unis. C'est Trump, j'encouragerai pas Trump.
5: Exact.
6: Mais Cuba, on s'en fout, non.
5: Exact. Fait que là, beaucoup de Québécois qui mettent des vidéos en ligne, puis devinent qui se sert de ça pour faire de la propagande.
6: Qui?
5: Ben, le gouvernement cubain.
6: Vous voyez comment on est bien?
5: Exact.
6: Regardez, les Québécois, ils sont contents. On lui a donné le peu de bananes qui restait sur l'île. Là, un petit peu d'électricité faite avec une génératrice du gaz qui aurait servi à nourrir des familles.
5: C'est toutes les denrées et ou l'essence ou le pétrole qui pourrait servir, tu sais, pour aider le peuple. Ils s'en sacquent totalement puis donnent ça aux hôtels pour le tourisme.
6: Le petit peu de touristes qui va rester là.
5: Ça. Sauf que oui, ça va coûter plus cher de voyager pour aller dans le sud cet hiver. On parle peut-être de 300 $ de plus. Pour un voyage qui te coûtait, mettons, t'as la République, 1 500, il va t'en coûter 1 800. Parce que Cuba faisait la balance un peu, amenait des prix à la baisse. Ben oui, c'est normal.
6: Bienvenue dans le vrai monde, là.
5: Ouais, c'est ça.
6: Alors, arrêtez d'exploiter les gens, arrêtez d'encourager un régime qui a pas de maudit bon sens, c'est ça que ça donne.
5: Puis même, puis tu sais, j'ai rien contre ça, là, puis je comprends que vous aimiez ça, aller passer une semaine dans un tout inclus, ou tout, tu sais, t'as pas besoin de te casser la tête. C'est facile, tes repas sont fournis. Tu sais, tu te casses pas la tête. Mais moi, de plus en plus, j'aime aller dans, soit louer des Airbnb ou des villas ou des chalets, puis de faire vivre l'économie locale pour vrai, là. Oui, il faut que j'aille à l'épicerie, c'est vrai. Il faut que je me fasse à manger, ouais, c'est sûr. Mais tabarouette, j'ai tellement découvert beaucoup plus de la culture. Moi, je suis allé au Mexique, entre autres, là. La culture mexicaine. Puis tu sais, tu vas dire, ouais, mais Playa del Carmen, c'est touristique, je suis d'accord. Je suis 100% d'accord.
6: Mais le vieux mais Québec, c'est ma première aussi, expérience. Puis oh, si tu viens à Québec, tu vas quand même vivre le c'est quoi être un Québécois, là. Plus que si tu vas.
5: Surtout s'il y a des chanteurs qui chantent français, francophones, des chanteurs francophones dans le vieux Québec, surtout.
6: Tu vas vivre, c'est quoi, le vrai Québec? C'est sûr, ouais, c'est la version peaufinée, là, avec un petit crayon, là, pour que ça soit beau, puis un peu de maquillage. Mais quand même, c'est plus vrai que d'un resort.
5: Mais ça va vous coûter 300$ de plus, puis il y a l'inflation là-dedans, le prix de l'essence, le prix du pétrole, en fait, là, je dis de l'essence, pas ça, là. C'est le kérosène, mais le prix du pétrole joue dans la balance aussi, puis, tu sais, ma blonde est là-dedans depuis un an et demi, deux ans, là, qui a fait ça comme une indépendante avec une agence de voyage, puis, tu sais, elle voit, là, les prix, et ça fluctue énormément, mais oui, les prix de billets d'avion sont plus chers qu'avant.
6: Il faut changer sa méthode de voyager. Moi, les gens, là... Ouais,
5: mais vous, quand souvent... faut que tu prennes l'avion.
6: Oh, oui, mais il faut que tu changes ta méthode de voyager. Tu sais, souvent, le monde, là, ils ont dans la tête un endroit, moi, je m'en vais au Mexique, je m'en vais à cet hôtel-là, puis là, ça va être ça, puis ça va être ça, parce que c'est là que je vais depuis toujours. Moi, de la manière que je voyage, là, je regarde où est le billet d'avion le moins cher. On commence avec ça. Après ça, un coup que ton billet d'avion le moins cher... Tu sais, je suis allé, là... J'ai atterri à Las Vegas trois fois.
5: Ouais, je comprends, mais Louis...
6: J'ai été à Las Vegas une fois. Tu pars en char, tu loues, tu fais d'autres affaires. Il y a toujours moyen de patenter quelque chose autrement, de se casser la tête un peu plus que juste de faire « Ah, moi, je veux un resort, là. » Moi, j'ai fait des voyages pour en bas de 1000$ des semaines au complet, en Californie, en Alberta, en Utah, partout.
5: Moi, je trouve que les... Puis là, ça se peut que vous... Je vais mettre tout le monde dans le même panier, là. Les Québécois ne voyagent pas. Les Québécois se font prendre en charge au soleil.
6: Les Québécois vacances.
5: C'est ça.
6: C'est de la vacance.
5: Mais tu payes 1 800, t'as le transport à l'aéroport fourni. Ben, j'exagère, là, mais tu comprends. Tu te rends à l'aéroport, ton stationnement est inclus dans ton prix quasiment, presque. Mettons que tu l'ajoutes. Mettons que ça te coûte 1 850. Ton stationnement à l'aéroport est payé. T'embarques dans l'avion, ils t'amènent directement là-bas. Là-bas, ils te prennent, ils te mettent dans un autobus, ils t'amènent dans un hôtel. Tu t'occupes plus de rien jusqu'à la fin. Puis quand l'horaire de l'autobus de retour est pas affiché dans le lobby, le monde panique.
6: Moi, ça me fait capoter. C'est ça, pas ça, voyager pour moi. Là. Mais
5: on est d'accord.
6: Si le monde sont heureux avec
5: c'est
6: ça...
5: C'est le fun de faire ça, là, mais...
6: Tant mieux.
5: Il y a autre chose.
6: Mais moi, me faire traiter comme un enfant puis me faire tirer par la main pour aller partout, non, j'aime mieux aller où je veux. Puis au final, ça me coûte beaucoup, mais beaucoup moins cher. Là. Des billets d'avion à 350$ aller-retour, ça se trouve, là.
5: Absolument. D'ailleurs, parlant de voler, puis je termine avec ça avant d'aller à la pause.
6: Le gars, c'est lié à matin. Ah, bing, bing, bing.
5: Avec tous les travaux qu'il y a dans la ville de Québec, on va tester aux États-Unis des nouveaux taxis. Prendrais-tu ça, toi, un taxi volant?
6: Ouais.
5: D'ici quelques années, écoute, on mène des essais aux États-Unis en ce moment pour des taxis volants. Ça ressemble à un genre de drone. C'est des véhicules aériens, nouveau genre. Ça ressemble à des drones. On va appeler ça des taxis volants. Là, on va mettre ça à l'essai cet été aux États-Unis.
6: Mais là, comment on va faire voler ça? Où on va le faire voler? Comment on va s'assurer qu'ils se rendent pas dedans? Tu sais, les régulations.
5: On dit que les appareils décollent et atterrissent à la verticale comme un drone. Ça ressemble à des drones géants.
6: Ouais.
5: On dit qu'on peut loger jusqu'à 5 personnes.
6: Mais où tu passes? Tu sais, comment t'es sûr de pas rentrer dans un autre drone? Tu sais, de voler dans une ville de même, tu peux pas, là. C'est les hélicoptères, mettons. Tu peux pas rouler à New York, là. Le monde va capoter ses villes.
5: Regarde,
6: là.
5: je te dis.
6: Le World Trade Center, 8... tu vois les drones passer à côté. Le gars, c'est nerf en dedans.
5: 8 projets pilotes. Ça va durer 3 ans. Là, il y a des entreprises qui sont là-dedans, là. Electra, Beta, Joby. On collabore avec 26 États pour transporter des passagers entre le New Jersey et l'héliport de Manhattan, à New York. Fait que là, on parle d'héliport.
6: OK. Fait que c'est comme des raids d'hélicoptères.
5: Où on va livrer de la marchandise comme en Floride. Fait que je sais pas si. Mettons que c'est concluant, puis qu'on dit, hey, on est capable de prendre quelqu'un, mettons, je sais pas, sur le toit d'un édifice X à New York, puis de l'amener à un autre toit d'édifice X, puis les gens voyagent de même. Est-ce qu'on s'en va dans le futur?
6: Mais c'est parce qu'à un moment donné, il va en avoir trop. Tu sais, comment tu vas gérer du trafic aérien au niveau personnel? Tu sais, c'est déjà difficile, mettons, pour un contrôleur aérien, puis ça arrive des accidents. Là, je me rappelle, là, quand on a vu l'hélicoptère de l'armée qui a rentré dans l'avion qui atterrissait à Washington, un accident de même. Imagines-tu si tout le monde a des drones de même qui se promènent un peu partout? Ouais, ça va être n'importe quoi.
5: Écoute, on est en train, on va se servir de ces tests-là, entre autres, parce que le Canada participe aussi à ça. C'est une élaboration feuille de route sur la mobilité aérienne avancée. Les États-Unis, l'Australie, la Nouvelle-Zélande, le Royaume-Uni et le Canada. Fait que, on est en train de tester des nouvelles façons de se déplacer avec des genres de drones verticales. Puis pendant ce temps-là, nous, on va mettre entre 8 et 15 milliards sur un train. Pense à ça. Tu sais, là, je veux dire, les moyens de transport, les moyens de déplacement, c'est évoluent. Le futur, je suis pas sûr que c'est sur des rails.
6: Le passé était sur des rails, en tout cas, ça, j'en suis certain.
5: Et oui, ça, c'est dans le passé. Puis on le futur s'en va ailleurs. On peut-tu suivre la tendance, les amis? On peut-tu regarder ce qui se passe?
6: Non, pas à Québec. Parce qu'à Québec, Nick, on sauve la planète.
5: Moi, je sais. Puis des drones, c'est pas électrique, ça? Il me semble que oui.
6: Ces taxis-là, c'est-tu électrique, taxi volant?
5: Ben, je pense que oui. Ça ressemble vraiment à des drones. J'ai pas tout le détail des appareils confectionnés par ces compagnies-là. Bon, on va regarder ça durant la pause.
6: Va être le fun aussi, hein, le bruit de ça.
5: Oui! Ben, ça ou des rails?
6: Des rails.
5: 10h35. Vous êtes dans Couture dans le mid en vacances au retour. La semaine passée, on nous disait que allez pas à l'urgence. OK, c'est comme dans le temps des fêtes. C'est le bordel total, on va en jaser. Avec un médecin, Karim Eliobi, restez là.
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4: Hey, bon midi tout le monde. C'est la grande réunion. Midi 3, oui, vous avez choisi, je pense, l'antenne la plus délurée ici à Québec avec des animateurs qui sont vraiment contents, qui vont pas semblant là, comme des radios jaunes, puis des radios rouges, puis des radios de toutes les autres couleurs là, qui font, qui ouvrent le micro, puis qui sont de bonne humeur, puis que le week-end est à nos portes. Là. Non, le week-end n'est pas à nos portes, on est lundi. Bon lundi tout le monde, c'est Max et Gary qui s'installent pour une semaine de rêve.
5: Salut,
4: on est réunis à nouveau. Comment ça a été tes vacances, Max? Tu m'as écrit tous les jours, là, ça ne devait pas être si hot.
5: Ouais, écoute, je m'ennuyais tellement.
4: C'est ça, j'ai compris.
5: Non, mais ça a bien été, j'ai fait une liste, veux-tu que je la lise?
4: Une liste de?
5: Ben, une liste de ce que j'ai fait dans mes vacances.
4: Genre un dodo?
5: En cinq points.
4: Okay,
5: points.
4: Ok, ouais, ça m'intéresse.
5: Ok, premier point, je me suis fait voler mon portefeuille dans mon char vendredi, au début de mes vacances.
4: Ah, full fun.
5: Ça, c'est le fun, ça t'en met un homme
4: mais
5: à sa place.
4: Mais t'es la vite ou genre t'avais oublié barrer des portes.
5: Oublier de barrer mes portes comme un champion.
4: Toi, tu restes dans Saint-Roch?
5: Saint-Sauveur.
4: Ouais, c'est la même affaire.
5: Ça a l'air qu'il y a des gens qui ont des hobbies, c'est-à-dire voler dans les chars le soir.
4: Oui.
5: Puis ça a tombé sur la soirée où j'avais pas barré mon char. Fait que ça, c'est la première affaire.
4: Dommage que c'était ton portefeuille, non pas celui de Dom Moret, parce qu'il n'y a pas le plus de profondeur. Je dis n'importe quoi.
5: Ah
4: là,
5: non, mais... moi, quand il a essayé ma carte, il a vu qu'il restait 6 piastres dans le coffret qu'il a fait. Ben,
4: c'est
5: pas
4: la bonne semaine, c'est pas la semaine de la paye. Non, on fait des blagues, mais perdre un portefeuille, en plus se le faire voler, là, ça, faut mobiliser des efforts, faut que tu commandes tes cartes.
5: Ah, tu sors les dents. Là, tu fais un signalement à la police, t'as pas le choix.
4: Oui.
5: Parce que dans l'éventualité où on usurpe ton identité et qu'il y a un autre Maxime Lacoste qui se met à contracter des prêts au Pérou, faut qu'il y ait un numéro d'enquête, là, tu sais, pour être capable d'appeler.
4: T'as pas vu passer un vélo à 10 000 piastres sur ta carte?
5: Pas encore, mais je surveille ça de très près. Deuxième point, oui. J'ai dormi. Troisième, dormi. Quatrième, dormi. Cinquième, j'ai fait du kayak.
4: Oh, tout ça avec Julia.
5: Tout ça avec Julia.
4: Le canot-kayak. En fait, le canoë-kayak.
5: Kayak.
4: Là.
5: Ah, ça se dit des deux bords en plus. Okay. Kayak.
4: Kayak, c'est vrai. C'est, comment ça s'appelle? Donc,
5: un antonyme?
4: Non.
5: Un acronyme?
4: Non.
5: Un anagramme?
4: Non plus.
5: Je sais pas.
4: C'est un autre mot. Tu peux le googler là, pendant qu'on le dit. Sur la rivière Jacques-Cartier, une belle rivière. T'as-tu... vécu l'épreuve des R1, R2, un an...
5: Un palindrome.
4: Ah, c'est ça, ouais, c'est palindrome.
5: Ça sonne à un endroit dans lequel tu peux faire du vélo.
4: Palindrome?
5: Un palindrome.
4: Ouais, palladium, palindrome.
5: Ah ouais.
4: Mais ça sonne aussi un peu maladie, là. Fait que c'est ça, t'as descendu la rivière Jacques-Cartier.
5: Ben, c'est incroyable.
4: Le changement de la tower de Radio X, hein?
5: Également. Et de Saint-Sauveur, m'en te le dire, là.
4: Oui, le paysage, tu vas plus loin qu'un mètre et quart.
5: Quoi qu'ils ont planté des arbres dans Saint-Sauveur.
4: Ouais, mais là, c'est des petits fouettes, là.
5: On essaie de diminuer les îlots de chaleur. Puis, moi, t'as le dire, ça marche pas. En tout cas, pas pour l'instant. Mais la vallée, la Jacques-Cartier, je sais pas s'il y a des auditeurs qui l'ont déjà fait, mais le 19 clics, le 19 km que tu fais en kayak, là, c'est d'une beauté magistrale.
4: Tandem, le kayak ou solo?
5: Non. Mon kayak, son kayak.
4: Okay.
5: C'est une femme indépendante. Les luttes du féminisme des années 60, ça menait à ça. Est capable de répondre à ses propres besoins.
4: As-tu chaviré et as-tu eu à faire la fameuse manœuvre avec ta pagaie ou en tout cas, peu importe, pour revenir à la surface?
5: Moi, non, mais elle, oui.
4: Oh, moi, j'ai pas aimé ça. J'aime pas ça, les gros bouillons. C'est un gros bouillon, hein?
5: C'est un méga gros bouillon. Mais on arrive dans un R3, man. Je te jure, là. Puis, j'ai pas envie de compter ma vie éternellement, là, mais les vagues, là, c'est à peu près 4 pieds de haut.
4: Ouais.
5: Pis ça saisit là, quand t'arrives dedans un premier coup, puis elle me regarde, elle fait « Je vais en premier, je vais pas te trouver mon amour, let's go! » Femme indépendante, femme assouvie, let's go, ma girl!
4: Puis là?
5: Puis elle arrive dedans, puis t'avais deux tracés. T'avais un tracé à gauche, à gauche de la roche, puis à droite de la roche, là, tu tombais dans des remous de style spa d'envergure.
4: Oui.
5: Ah ouais, SPA, là. Spa d'envergure.
4: J'avais quoi?
5: C'est un petit jeu de mots
4: j'ai
5: quand
4: la
5: même.
4: Ref.
5: Faut suivre, là. Puis elle a tombé face première dans vague, en dessous du kayak, elle s'est levée de là, mon vieux, elle m'a regardé comme un chevreuil, les yeux ronds, comme si elle. Elle venait de rencontrer une vanne à 20.
4: C'est une truite qui venait de mordre de l'hameçon.
5: Exact. Puis elle a perdu ses lunettes de fumée, la pauvre.
4: Ah,
5: fait que,
4: c'est un classique.
5: Ouais, elle a plus rien vu du beau paysage pour le reste du 17 km. C'était fabuleux.
4: OK, c'était des lunettes avec une prescription.
5: Ben oui, elle est comme moi. En dessous du kayak, elle s'est levée de là, mon vieux. Elle m'a regardé comme un chevreuil, les yeux ronds, comme si elle venait de rencontrer une vanne à 20.
4: C'est une truite qui venait de mordre de l'hameçon.
5: Exact. Puis elle a perdu ses lunettes de fumée, la pauvre.
4: Ah,
5: fait que,
4: c'est un classique.
5: Ouais, elle a plus rien vu du beau paysage pour le reste du 17 km. C'était fabuleux.
4: OK, c'était des lunettes avec une prescription.
5: Ben ouais, elle est comme moi.
4: Bon.
5: On s'entretient. Puis toi, comment ça a été?

0: le mois de juillet, c'est propice au bonheur. D'ailleurs, aujourd'hui, je vous oui. écœure pas avec le Tour de France.
1: Le mois de juillet, c'est propice au bonheur.
0: Christy, oui.
1: C'est quand même toute une quote, ça.
0: Ben, moi, on a tous un peu le mois de novembre dans dans le trou fignon, là.
1: Surtout Dédé.
0: Ouais. Mais le pire, moi, je pense que c'est avril.
1: Ouais, c'est vrai que c'est très
0: massade. On l'oublie. T'sais, on se dit, ah, mois de mars, ça va être super, le printemps, juin est à nos portes. Néné. Il reste le mois d'avril, c'est 2-3 tempêtes de neige ou tempêtettes.
1: T'as les pieds dans le gadou.
0: Mais le mois de juillet, je pense que c'est de loin mon mois préféré.
1: Ah, ben ça, c'est cool. Le fait que t'es allé en fin de semaine?
0: J'étais allé voir jeudi Limp Bizkit ou Limp Bizkit, comme dirait ma belle-mère.
1: Avec le Père Noël.
0: C'était bien, en fait. Puis je suis allé voir Lou Adriane aussi. Samedi, je m'étais promis d'aller voir Jérôme 50, qui a des nouvelles tounes. J'ai rarement vu des auditeurs m'écrire avec des vidéos. « Hey, il y a une toune des Nordiques! Jérôme 50, il y a une toune des Nordiques! » Mais c'était tellement, comment dire, impossible de quitter la cellule familiale. Moi, j'ai un petit gars là, qui est né il y a genre un mois et quart.
1: Ouais, c'est ça, il s'en serait pas souvenu, même si t'étais parti.
0: Non, mais je pense que sa mère m'aurait... c'était comme pas le moment d'abandonner le navire, puis c'était le pire moment, en fait, pour le faire. Oui, il était loud, mon gars, là. Si tu penses que l'eau est loud, mon fils aussi, il l'est. Et puis, fait que j'ai regardé ma blonde en voulant dire, je te ferai pas ça, tu sais, j'ai déjà vu Jérôme 50 en show. Mais je risque de me reprendre cette semaine, là. Il y a des spectacles qui ont attiré mon attention. D'ailleurs, la carte blanche ce soir, Soja, avec Tom Corias.
1: Corias, man, probablement un des meilleurs kickers de Rim, un des meilleurs rappeurs de l'histoire du Québec, toute génération confondue.
0: Pour moi, il n'y a aucun
1: doute. Ah, ben, c'est un quelqu'un, je veux dire, il y a un flow exceptionnel, une plume dont on ne peut que la comparer à personne. Et c'est vraiment unique, le style qu'il y a.
0: Hey, là, lève mon pote, j'ai mis 3-4 tonnes.
1: C'est une grande soirée pour Québec.
0: Oui.
1: Puis Saint-Eustache, c'est ça?
2: Saint-Eustache.
0: Le monde de Saint-Eustache, on les salue. Ça va être pleine. C'est la carte blanche, c'est souvent le lundi. Puis, on aura Corias.
1: Je pense que ton hotkeys, il marche pas, man.
0: Ben, c'est pas de ma faute, parce que moi, je vois bien là, que ça marche.
1: C'est un problème d'ordinateur. On s'est fait pirater par les Russes.
0: Pour vrai, encore?
1: Ouais, encore, ça arrive, hein, une fois de temps en temps. Non.
0: Faut-tu reboot? Je vais faire un test, OK?
1: Si, t'as toucherai pas ça.
0: Gimme Shelter marche pas. Non. Le thème de Marchand marche pas plus.
1: Non. Il y a rien qui marche, finalement.
0: Le mariage de Bruno. T'as manqué ça? Ben, j'aurais aimé ça t'a faire jouer. En tout cas, on s'en reprendra. Mais j'ai demandé à Stéphane Lachance la semaine dernière s'il pouvait, s'il était libre pour faire le DJ au mariage de Bruno et Monique. Il ne m'a pas vu venir avec ma question.
1: Puis as-tu dit oui?
0: Il a dit ouais.
1: Ouais.
0: Il a dit oui, il a plus dit ouais que oui. Là.
1: Mais il y a encore les caisses de son puis les tables tournantes, d'après moi, Stéphane. Mm-hmm. Ah ouais, ça prend pas poussière. Il a-tu vendu ça?
0: Son kit, sa disco mobile?
1: Ben, je dirais l'entreprise.
0: Je pense pas. Non, je pense qu'il y a encore... peut-être, je sais pas, je parle à travers mon chapeau, mais il y avait le goût d'être le célébrant. Non, Steph, là, DJ, célébrant. C'est pas là que je te vois. Je te vois DJ. Là, OK. Mais j'aime bien Stéphane. Quand tu le temps de rire, il est rigolo. Oh, ça joue.
1: 5 à 7, Corias.
0: C'est mon bar?
1: En tout cas, c'était du mien, mais tu l'as arrêté. Merci.
0: Ah. OK, ça communique.
1: Oh oui.
0: Bon, allons faire un tour du côté des vrais sujets, parce que là, visiblement, on n'est pas raccordé. Peut-être que dans la pause, on fera un reboot. François Bonnardel, le ministre, le fameux... le ministre qui est revenu en poste, parce qu'il a été, depuis l'Action démocratique, là, au pouvoir, en fait, depuis 2007, que... Il est un élu au Parlement québécois. Ben, il a été ministre des Transports, pardon, de 2018 à 2022. Ensuite, ministre de la Sécurité publique de 2022 à 2025. Il a un peu échangé la job avec Gigi, avec Geneviève Guilbeault. On l'avait écarté. François Legault l'avait mis un peu sur la dalle, sur le carreau. Et il est revenu avec Christine Fréchette. Là, on a appris qu'il ne se présentera pas à nouveau à la prochaine élection. Il laissera sa place, donc, à une nouvelle génération de politiciens. Lui, bon, c'est sûr qu'il avait été un peu éclaboussé lors du fameux scandale des coups en lien avec sa clique. Son nom était arrivé comme ça sur la table. Il était ministre des Transports. Puis on sent que Geneviève Guilbeault avait le goût de se distancer de François Bonnardel. Je ne sais pas s'ils sont encore en bon terme, mais ce qu'on avait compris, c'est qu'on était passé de 500 millions à presque 1 milliard de dollars concernant sa clique, un simple site web. Je vous ramène ça, des souvenirs impérissables de l'automne dernier. Ben, c'est ça. François Bonnardel a comme un peu confirmé qu'il ne se représentera pas. Je ne sais pas ce que ça vous fait à vous, les auditeurs, là, parce que c'est sûr qu'on est un peu traumatisés de la CAQ, les deux mandats de la CAQ, mais il n'y a pas de surprise. Je pense qu'il n'y a pas de surprise de voir François Bonnardel quitter le navire. On se demande toujours si Martine Biron, qui n'a pas encore signifié ses intentions, fera de même ou encore si elle restera. C'est une question qui perdure.

0: Dans la belle région de Québec.
1: Elle a encore du temps. Le 3 mois, elle avait dit qu'elle n'était pas certaine, mais là, ça commence à faire 3 mois, justement. Concernant Bonardel, tu sais, peu importe ce qu'on en dit, puis mettons qu'on laisse de côté l'épisode Ça clique, qui a été une des grandes épines dans ses bottillons, mettons, dans les dernières années, parce qu'elle a quand même fait une pas si pire job à sécurité. En général, c'était un politicien dans ce qu'on fait de plus pur en étant politicien, mais c'était aussi quelqu'un qui avait énormément de profondeur, qui connaissait bien l'appareil politique. Fait que la CAQ, justement, perd beaucoup de profondeur avec une candidature qui aurait pu maintenir le bateau un peu à flot.
0: Ça, un peu ça fait mal à la CAQ. Même.
1: Exactement.
0: Je l'avais un peu taquiné lorsque Mme Fréchette avait annoncé ses couleurs concernant le troisième lien, puis un point de presse qui avait eu lieu au quai des... J'ai la misère à
1: gauche.
0: Le quai des Cajuns. Je me suis joué une petite opération ce matin, là. C'est pour ça que je cherche mes mots encore.
1: Ah oui, tu veux-tu nous compter ça?
0: Pas tant, pas tant que ça, je sais pas, là. J'ai une opération au mofleur.
1: Ah.
0: Qu'est-ce que ça peut révéler de
1: nouveau? C'est par là que les gaz s'échappent.
0: Moi, j'ai un char neuf, fait que je parlais pas de mon char, là. Okay. Vraiment de ma vieille carcasse.
1: Mais tu veux pas nous en parler?
0: Ben, c'est ceux qui avaient déjà peut-être écouté, là, lorsque ça m'est arrivé la première fois. Je m'étais fait mettre des élastiques dans le muffler. C'est des traitements qui sont, payés par l'assurance maladie au Québec. Mais c'est sûr que des fois, ça tire un peu puis ça déconcentre. Tout ça pour dire que c'est ça. François Bonardel, je l'avais un peu taquiné. Je me souviens d'un point de presse avec Christine Fréchette au Quai des Cageux. Merci les auditeurs. Et puis, j'avais pris un peu Bonardel, François, de son prénom à part. Puis j'avais dit, « Monsieur Bonardel, j'ai une question. » Puis vous allez peut-être pas être très content de ce que je vais vous poser comme question, mais il faudrait faire la lumière là-dessus. Puis il m'avait regardé en voulant dire, il s'en va où, lui, Christian, avec cette question-là? Puis, j'avais même pas, tu sais, dégainé mon téléphone, mon enregistreuse, entre guillemets, parce que j'avais le goût de le taquiner, tu sais, j'avais le goût de, parce qu'on avait déjà posé les questions sur comment ça va coûter, sur le troisième lien, il va être où, tout ça. Ça avait déjà été répondu, c'est-à-dire, ça avait été non répondu. Et j'avais dit, vous savez, M. Bonardel, durant la COVID, je vous ai vu sur Strava, qui est l'équivalent du Facebook des cyclistes, là, c'est-à-dire là où on a toutes nos statistiques.
1: Le vrai Strava ou le Stravache?
0: Le Strava.
1: OK.
0: Le Stravache, c'est quoi?
1: C'est deux versions, là. Le Stravache et Jay Dutemple qui a parti ça en collaboration avec le lait.
0: Ah, ouais.
1: Une espèce de défi, là, de courir 200 000 kilomètres
0: ouais,
1: avec...
0: Oui, quelle bonne idée.
1: Oui.
0: Non, moi, c'est le vrai Strava.
1: Okay.
0: Puis j'avais vu... moi, je m'amusais durant la COVID à faire des rides de bike. On avait juste ça à faire. Puis j'avais remarqué que la personne qui avait descendu le plus rapidement la côte de Sillery, alias la côte Maguire, tout juste ici, à côté de la station, à presque 70 km/h, zone de 30, c'était François Bonardel.
1: Oui, c'est un homme fusé, cet homme-là.
0: Fait que là, c'est comment ça, vous êtes un homme fusé, vous, Monsieur Bonardel? Juste vous rappeler que, tu sais, par exemple, des fois, on oublie de fermer notre Strava sur notre téléphone, on reste dans le char, puis là, tu sais, tu fermes ton téléphone, rendu à la maison, puis vous avez quand même roulé 120 km/h sur le boulevard Saint-Anne, là, qui est clairement, j'ai oublié de fermer mon Strava. Mais tout ça pour dire que M. Bonardel, lui, j'ai posé la question. C'est vous qui avez le COM, le King of the Mountain? Le COM, c'est le meilleur temps, le temps référence. D'habitude, c'est Tadej Pogacar que c'est à Québec, là, ou Hugo Hull. C'est rare que c'est un ministre de la CAQ. Puis j'ai dit, comment ça vous avez le COM dans la côte Maguire en descendant? Que vous l'ayez pris en auto, en ayant oublié de fermer votre Strava, ou en vélo, vous pétez puis pas à peu près la limite, là, à 70 km/h, c'est une limite de 30, monsieur le ministre. Est-ce que c'était votre chauffeur, là? Il me regarde en voulant dire, qu'est-ce que, comment je vais répondre à ça?
1: C'est tellement bon.
0: Puis là, ben, son attaché de presse, gros nerf, tu sais, voyant que monsieur Radio X posait des questions, champ gauche, champ droit, au ministre en question, avait sorti ça, son enregistreuse, son téléphone. François Bonardel était parti à rire en disant ça n'a pas de sens comme question, j'ai jamais vu ça venir, puis il m'avait dit je l'ai fait en vélo.
1: Ah oui? Ouais. C'est-tu possible?
0: Ben oui, c'est possible.
1: Ouais.
0: Je n'étais pas si loin derrière.
1: À max 60?
0: Ben presque 70. Là, je pense que c'est 68 le record, peut-être 67, mais
1: ah, ouais.
0: Là, j'ai dit vous avez fait ça? Puis, je l'avais un peu spyé, j'avais un peu espionné sur son. J'avais fait ça avec votre De Vinci ou votre Cannondale? Tu parles d'un thème. J'ai fait ça avec mon Cannondale. Fait que je pense qu'on va souhaiter bonne retraite à François Bonardel. On va souhaiter de traverser le mur du son en vélo, si c'est ce qu'il souhaite. Mais soyez prudents quand même. Puis d'ailleurs, j'aurais peut-être dans ma chronique tantôt quelque chose à vous dire concernant les nouvelles technologies qui pourraient faire la différence dans l'avenir du cyclisme. Béatrice Derry, est-ce que ça te dit quelque chose?
1: Ça me dit... c'est qui Béatrice Derry? C'est-tu la sœur de Marc?
0: Non, c'est pas la sœur de Marc Derry, le chanteur.
1: Elle faisait pas des bacs dans Zébulon?
0: Elle faisait pas des bacs dans Zébulon. Maudit qui se couche tard, là, tu sais, les chansons. Non, Béatrice Derry, je vais faire un lien avec la CAQ, puisqu'on parlait de François Bonardel qui quitte le navire. Ben, c'est un peu, c'est la saison des annonces concernant les élections qui sont à venir C'est en octobre prochain, c'est le 5 en fait, on le sait très bien. Ben, Béatrice Derry se présente pour la CAQ dans Rouyn-Noranda, Témiscamingue. Tu la connais, Béatrice Derry, parce que c'est l'attachée de presse de Bernard Drainville. Donc, tu l'as probablement plus contactée que ta grand-mère ou ton arrière-grand-mère dans la dernière année, parce que les demandes d'entrevue, on en fait toujours en direction de Bernard Drainville. La semaine dernière, j'en ai fait à peu près 47. Il n'y en a pas une qui a marché, mais je souhaite quand même bonne chance à Béatrice Derry qui, vendredi dernier, s'est levé la main. Puis ça, je pense que ça prend un certain courage, surtout après les deux mandats de la CAQ, pour se présenter pour celle-ci. C'est une vraie caquiste. Elle a travaillé avec Bernard Drainville dans les dernières semaines, ou plutôt dans les dernières années. Mais la citation qu'on voit sur le site de Radio-Canada en dit beaucoup. Juste vous rappeler qu'elle a 25 ans, Mme Derry, là, c'est sa première aventure politique, du moins à titre d'élu. Elle dit « La CAQ, c'est le parti dans lequel je crois, autant pour la vision que pour les valeurs. Je les ai vus aller, j'ai vu Mme Fréchette aller. Pour moi, c'est le parti qui doit être au pouvoir. » On ne veut pas d'un référendum avec la période d'incertitude qu'on connaît, mais on veut aussi un parti qui défend notre langue et notre culture. Donc, elle vient vraiment de se faufiler entre le Parti québécois et entre le Parti libéral du Québec. J'ai souvent des échanges féconds avec Danny Hull au retour. J'ai un ancrage, en fait, j'ai un moment, une présence dans son show aux alentours de 4h20. On discute souvent de la validité de la CAQ, en fait, et des valeurs que la CAQ porte. Moi, je pense que la CAQ a encore une portance parce que les valeurs qu'elle propose sont raccord avec ce que le Québec veut vivre. Les Québécois ont peut-être vraiment une écœurée totale des caquistes, là. Ouais. Surtout depuis le départ de François Legault. On a soupiré de soulagement en se disant c'était long ce départ-là quand il nous avait promis en septembre dernier qu'il allait être là coûte que coûte à la prochaine élection, puis qu'il finalement après Noël il a choqué puis il nous a dit qu'il était probablement pas le bon chef pour. Ben on comprend que la CAQ, avec les valeurs qu'elles ont qui ont été amenées par le parti, c'est encore des valeurs qui sont propres au cœur des Québécois, l'immigration, le troisième lien. Tu comprends que si vous votez Parti québécois, si vous votez pour le Parti libéral, vérifiez dans le programme si c'est raccord. Là, tu viens de te croiser les bras, Max. Je pense que tu as quelque chose à ajouter. D'ailleurs, la messagerie aussi, il y a des gens qui sont un peu insultés de voir que j'affirme ça. C'est-à-dire que, oui, les valeurs de la CAQ sont encore raccord avec... C'est pas moi qui le dis. C'est les sondages. Qu'est-ce que vous pensez de l'immigration? La position de la CAQ sur le seuil migratoire, c'est exactement ce que les Québécois pensent. La version du troisième lien, peu importe la dernière ou l'autre d'avant, les gens de Québec en veulent un. C'est la seule formation, à part le Parti conservateur d'Éric Duhaime, qui propose une solution. Il y en a plusieurs des exemples comme ça, mais là, je te laisse aller. Là.
1: C'est sur papier. Là. Oui. As-tu déjà vu une vache faire ferrer au fer rouge?
0: Non.
1: Non, le fer rouge, là, direct dans la fesse de la vache.
0: Ah, ben oui, je pense que j'ai vu ça dans les vieux western.
1: T'as garanti que si la vache pouvait parler, elle te dirait, j'ai jamais oublié le moment où on m'a marqué au fer rouge. Ça a fait mal. Oui. Je pense que c'est de même que la majorité des Québécois sentent, dans le sens où l'aspect autonomiste un peu nationaliste de la CAQ.
0: Anti-référendum.
1: Exactement.
0: C'est quand même important, là.
1: Se positionnant et se développant comme une troisième voie sur papier. Ben oui, c'est sûr que ça fait du sens, là, parce que les gens qui sont tannés de voter libéral, ils peuvent se réfugier là, puis ceux qui sont pas indépendantistes ou souverainistes peuvent aller avoir une voie de contournement par cette troisième voie-là. Ceci étant, tout ce qu'on nous avait promis comme étant ce qui représente la troisième voie en 2018, 2017 et dans les années subséquentes, ne s'est pas réalisé.
0: Ils n'ont pas mis en application.
1: Ça a été tout le contraire. Fait que oui, en théorie,
0: moins de
1: c'est
0: fonctionnaires,
1: bien beau.
0: Non, plus de fonctionnaires.
1: Exactement.
0: Ça a été une des plus grosses déceptions. Je pense qu'on voulait optimiser la fonction publique, on l'a augmenté d'une façon disproportionnée.
1: Définitivement. Puis ils ont fait absolument le contraire de ce qu'ils avaient promis aux électeurs québécois avant 2018. Puis ils l'ont fait pour deux mandats. Là. Je veux dire, on a de la matière à juger.
0: Le premier mandat, ils ont l'excuse de la COVID, de la pandémie. Mais le deuxième, ça serait difficile de leur trouver une excuse comme ça. Ils n'ont pas, en fait, on dirait qu'ils ont repris leur souffle post-pandémique plutôt que d'appliquer ce qu'ils avaient promis.
1: Mm-hmm. Christine vient séduire ceux qui étaient un peu chambranlants, qui se sentaient désabusés par François Legault, qui se sentaient un peu laissés pour compte parce qu'ils avaient cru en quelque chose qui ne s'est pas produit. Je pense que Christine peut réincarner puis rallumer cette flamme-là dans ces gens-là qui ont une position un peu ambiguë par rapport à la CAQ, mais je pense que 80 % des Québécois sont juste marqués au fer rouge puis se souviennent de la journée où ils ont été marqués. Là. Je te le dis, man, le son que ça fait, tu sens le brûler. Puis quand tu sens le brûler, t'as été voir le doc un matin, puis ça vient de toi, pas nice.
0: C'est clairement moi la source de cette odeur-là.
1: Tu t'en souviens,
0: marqué
1: là.
0: Au fer rouge. Non, mais ton analyse est bonne parce que on ouvre la messagerie, tu le vois bien, il y a des gens qui sont encore en furie.
1: Tout le monde est fâché, je te dirais.
0: Le monde est fâché contre la CAQ.
1: Avec raison.
0: Oui, parce
1: avec
0: que
1: raison.
0: Quand on nous promet des choses, puis que c'est pas concrétisé, puis, et que pire, c'est le contraire qui survient, c'est sûr que ça déplaît, puis qu'on a moins le goût de voter pour eux par la suite. Mais je le vois là quand on fait là la fameuse boussole. T'sais, la première question qu'on se pose quand on vote PQ, c'est voulez-vous d'un référendum dans le premier mandat particulièrement. Moi PSPP, je le sais qu'il y a une certaine magie, un aura, il est populaire, il est kinky, il est le fun, les gens l'aiment, c'est un politicien qui est sexy au sens politique du terme là. Il est jeune, paraît bien, sens de la répartie, puis il a quand même mené des combats. Lui la reine voulait rien savoir, le salut à la reine, il nous a montré qu'il était déterminé et qu'il a comme en fait la faveur du public. Mais quand on s'intéresse à son programme, si vous êtes un souverainiste convaincu, ça, c'est de la musique à vos oreilles. Mais tu sais, je pense à des gens qui, toute leur vie, ont voté pour les libéraux. Et là, ont le goût de voter PQ parce que PSPP, c'est le plus gentil de tous. Mais c'est pas ça la formation là qui incarne vos idées. C'est la formation de Charles Milliard, que vous le vouliez ou non. C'est
1: les libéraux
0: de Milliard.
1: Ouais.
0: Le statu quo avec Ottawa.
1: Ben, ouais, remarque qu'avec Farnell, ça va peut-être devenir un parti indépendantiste, mais ça, on leur laisse le bénéfice du doute pour l'instant.
0: J'ai bien aimé la sortie de Farnell, moi.
1: Ben, tu sais, cette espèce de posture idéologique à la Bourassa, là, moi, je trouve qu'elle fait du sens, honnêtement, là, d'aller chercher le plus possible sans avoir les contradictions du Canada pour bien représenter le Québec dans un Canada fort. Je trouve que ça fait du sens. C'est, en fait, une lignée vers l'autonomisme, là, qu'on le veuille ou non. Mais, chez la frange libérale hardcore, de juste penser qu'un Québec pourrait devenir indépendant dans la fibre rouge.
0: Que ça peut demeurer une option, ne serait-ce que dans ton jeu, sans jamais jouer cette carte-là. Tu le sais que tu l'as.
1: Je viens de te cracher dans la bouche en te disant que je t'aimais, là, tu comprends? Il y en a qui aiment ça. Il y en a qui aiment ça. Le trois quarts du monde déteste ça.
0: Tout est sur ton genre, hein? Je t'aime.
1: Dépend dans quelles circonstances, on n'ira pas là à midi.
0: La réponse d'un je sais pas, le libéral en question qui a répondu à Farnell.
1: Alexandre.
0: Mais lui, je pense qu'il incarne le libéral nouveau, les nouveaux libéraux qui sont complètement omnibulés par le Canada. C'est le Canada à tout prix, le Canada forever, tout de dette. Puis il n'y aura jamais de rien de mauvais à contester. Cette façon-là d'être libéral, je pense que c'est propre à la modernité parce que on l'a bien compris, Robert Bourassa à l'époque avait toujours gardé dans sa manche cette carte-là en disant c'est le dernier recours. C'est le dernier recours. On la brandit pas, cette carte-là. On est des libéraux provinciaux, mais sachez qu'elle existe. Elle est dans le jeu de tous les partis qui sont au pouvoir ou pas à l'Assemblée nationale. Et... c'est ça. Farnell m'a donné quand même un certain espoir concernant les libéraux. Une formation qui n'est pas reconnue pour les échanges d'idées et l'ébullition, là, quand on arrive pour écrire le programme. C'est rare qu'il y ait une magie qui s'opère puis que...
1: Non. Et de façon froide et juste, là, mettons qu'on prend juste le temps d'analyser sa sortie, qu'il a fait sur deux podcasts différents.
0: Ouais. Et qu'il a pas voulu, prendre la parole ici. Dan Gravel l'a approché, je
1: non,
0: pense.
1: Non, je pense qu'il a fait une entrevue.
0: Il a fait une entrevue
1: De mémoire, oui, mais j'étais pas là la semaine passée, mais il semble que Dan m'a dit qu'il l'a eu en entrevue. Il est venu défendre ses idées comme il a l'habitude de le faire. Très actif sur les réseaux sociaux. Tu sais, moi, il est aux antipodes de ce que personnellement j'aspire à voir comme Québec. Ceci étant, voir un politicien comme ça, surtout dans le Parti libéral où la ligne de parti, elle est extrêmement importante, là, c'est do or die, se délaisser de la langue de bois puis y aller de façon un peu plus vulnérable en avançant des idées qui, oui, ont déjà été amenées à une époque, mais qui sont de moins en moins à la mode parce qu'on arrive proche d'un référendum potentiellement. J'ai trouvé ça cool. J'ai trouvé ça cool que lui, il dise ce qu'il pense, peu importe le déferlement de merde qu'il a recevoir par la suite,
0: et
1: notamment
0: la ligne
1: de parti. Du militant libéral là, que tu parlais tantôt, c'était Alexandre Tremblay, Michaud et
0: Daniel. Il a pogné le mort aux dents, puis pas à peu près. Là.
1: Ben, avec raison, tu sais. Le Parti libéral, surtout dans sa position actuelle, dans les sondages, avec Milliard qui se met les pieds dans les plats une fois sur deux en parlant du français, en parlant du vote anglo à Montréal, ils ont besoin d'avoir une identité qui est concise et cimentée, là. Une direction à suivre. Suis la traque. Ça a été tapissé avec les deux skis. Enligne-toi là-dedans, puis va-t'en jusqu'en haut de la montagne pour leur descendre après les élections.
0: Ouais, surtout que, tu sais, si t'es moindrement indépendantiste, c'est facile là, de joindre les rangs du Parti québécois, de la formation de PSPP, ou encore Québec solidaire. Si tu trouves que le Parti québécois est trop pas droite, comme certains le disent, mais t'as une deuxième option qui s'offre à toi.
1: Mais c'est intéressant ce que t'amènes. Parti québécois trop à droite, on s'entend que c'est pas ça, là, mais je pense que c'est une des premières fois dans l'histoire où on voit que la mouvance culturelle québécoise est pas derrière le Parti québécois comme ça l'a été au moment où il y avait de l'engouement dans la population. Tu sais, souviens-toi, les dernières élections, le mouvement culturel, les artistes de tout acabit ont toujours été derrière le Parti québécois.
0: Social-démocrate, ouais. C'était l'apanage du péquisme. Ouais. Là, on est des social-démocrates. Et là, ben, on comprend que c'est pas assez hardcore pour certains et de là la naissance de Québec solidaire.
1: À cause du nationalisme de PSPP, qui... T'sais, mettons qu'on est froid, là. Quel pays n'est pas nationaliste? On est tous un peu nationalistes à certains niveaux.
0: Si t'aimes pas, tu vas te faire assimiler. T'sais.
1: Exact. Donc, de voir du racisme là et de voir de la droite, voir de l'extrême droite dans du nationalisme, c'est mal comprendre la politique.
0: Surtout que c'est pour la protection d'une langue, c'est pour la protection d'une culture. C'est pas avec l'idée d'envahir l'Ontario. Là. C'est pas avec. Il y a pas des intentions. Là, de... Non, mais je veux dire, il y a pas des intentions guerrières. Là. C'est pas. T'sais, on parle du Parti québécois. Là, c'est comme l'extrême droite. Des fois, je lis des blogueurs là, parce que mon Facebook est assez polarisé. J'en reviens pas des propos, c'est une espèce de démesure, tu sais, c'est comme quand on se fait dire Radio X, la radio d'extrême droite, je veux dire, n'importe quoi, tu sais. Depuis quand l'extrême droite, c'est de vouloir un pont entre Québec et Lévis?
1: C'est une excellente question. C'est des concepts qui bougent là, culturellement, tout dépendamment de t'es où dans le monde puis à quelle époque t'appartiens, mais la gauche puis la droite, aujourd'hui, on se perd, là. Ça veut plus dire grand-chose.
0: On pourrait enseigner davantage dans les écoles secondaires ce que c'est l'histoire de la gauche, de la droite, en fait, des faits historiques qui nous positionneraient vraiment là, et concrètement là, ce que c'est la social-démocratie. Où on positionne, par exemple, Staline, où on positionne le nationalisme hitlérien, parce que vous le nommez, là, le Parti national d'Hitler, c'était national.
1: Le fascisme.
0: On les met dans une espèce de grille, on les apprend, on les comprend, on les compare. Puis ben on se fait une tête, puis je pense que en les étudiant, ben on comprend que le fascisme c'était pas la solution à rien.
1: Queer for Palestine, première affaire qu'on étudie, puis on leur dit hey, remettez-vous les pieds dans les bottes là, ça va pas bien là.
0: C'est quand même à Radio X, on rit souvent de Queer for Palestine, puis avec raison. Je veux dire, tu sais, vous allez toffer 30 secondes en Palestine, habillé comme vous êtes, avec les revendications que vous avez. Vous avez le droit de faire ce que vous voulez dans la vie, revendiquer. C'est comme le bonhomme carnaval qui est contre l'hiver. Là, je veux dire, j'essaie de trouver un comparatif, puis j'essaie d'être un peu rigolo en même temps, mais ah, ça n'a aucun sens. Là,
1: non, ça n'a aucun sens.
0: C'est ça. C'est le bonhomme carnaval qui est le porte-parole du Club Med, puis qui est envoyé dans le sud, donc vient te faire bronzer, puis vient te faire fondre. On va arrêter les comparaisons un peu douteuses. C'est l'été, c'est le mois de juillet. On s'amuse dans ce beau 13. La présence de Barack Obama n'est toujours pas confirmée à Québec. As-tu vu ça passer, Barack Obama?
1: Oui.
0: Il pourrait aller faire un tour, probablement pas un DJ set, là, mais c'est au manège militaire. Moi, j'ai déjà vu Tommy Lee faire un DJ set. Là. C'est pour ça qu'un des plus beaux parties, d'ailleurs, Red Bull Crash Tice. Bar ouvert, la folie totale. Marc Auger aux tables tournantes avec le batteur de Motley Crue, Tommy Lee. C'est un endroit formidable pour faire des spectacles. Là, on sait qu'au manège militaire, il y a les afters du FEC, notamment. Mais on propose une soirée, en fait, qui sera organisée par la Corporation des concessionnaires automobiles du Québec. Et la rumeur veut qu'on aurait invité Barack Obama
1: Grosse
0: du Québec. Je ne sais pas comment ça pourrait coûter. On a même, du côté du journaliste Louis Deschaines, on est allé voir comment ça coûte inviter Barack Obama. Pour une conférence, parce que il a un site, il a des tarifs d'affiché. T'as-tu une petite idée?
1: Pas loin d'un million, il me semble.
0: Ben, 960 000 en devises canadiennes, c'est pas loin d'un million, c'est 600 000 euros ou à peu près.
1: il affiche ça sur son site comme
0: tarif? Ben, je pense que le journaliste en question a fait ses devoirs, là, et puis il est allé trouver des cachets anciens, ou plutôt là, des faits en lien avec ses cachets. Puis ben, c'est ce qu'il pourrait... Je ne sais pas ce qu'il viendrait faire, le 44e président des États-Unis à Québec, surtout pour une présence pour un sommet organisé pour la Corporation des concessionnaires automobiles du Québec. En fait, j'ai vérifié un peu. C'est quand même lui qui a sauvé Détroit. Je ne sais pas si tu te souviens, mais en 2008, il était l'homme au pouvoir et il avait octroyé des prêts à GM, à Chrysler. Ford n'avait pas eu de prêts parce qu'il y avait encore un butin de la Deuxième Guerre mondiale qui avait pu, à ce moment-là... encaisser et sauver la donne. Mais Barack Obama avait fait le grand ménage à Détroit à une certaine époque, en 2008, concernant l'industrie automobile. Il y avait des marques qui étaient disparues à l'époque. Pontiac avait disparu, Oldsmobile, Hummer aussi. On avait fait vraiment le ménage du côté de Chrysler. Je pense que Plymouth avait été disparu aussi. Donc, peut-être qu'il sera là pour nous expliquer ce qu'il a fait ou ce qu'il n'a pas fait, puis ce qu'il pense toujours de l'industrie automobile. L'industrie automobile qui change beaucoup avec l'arrivée des chars chinois, les tarifs aussi, les tarifs de son chum Donald Trump. Il y aura sûrement des choses à dire. J'aimerais ça être là, moi.
1: Moi aussi, ça serait une conférence intéressante à assister juste pour entendre son input sur différents dossiers. C'est sûr que je pense pas que ça résonne énormément en nous, mais ça reste un des derniers, entre guillemets, grands présidents des States. Là. Prends juste le ICE. Cet homme-là a déporté plus de migrants illégaux que Trump, mais on l'adulte comme si c'était la meilleure invention depuis le pain tranché.
0: Oh oui.
1: Il y a une espèce de distorsion dans l'image de cet homme-là.
0: On le voit comme étant un être de paix, en fait, un politicien pacifique. C'est lui
1: qui était le plus en guerre. Là.
0: Oui, puis il est allé chercher Ben Laden.
1: Oui.
0: En fait, complètement en dehors là, des paramètres des enjeux et des politiques internationales, en fait. Et on est allé chercher pour le pitcher dans l'eau pour qu'on ne retourne jamais son fameux cadavre.
1: Il charge plus cher que Justin, par contre, hein?
0: Ben, Justin, t'avoues que moi, je paye...
1: C'est 100 000.
0: 100 000 seulement?
1: 100 000 pour entendre Justin déplatérer sur toutes sortes de niaiseries.
0: Moi, de plus en plus, je me rends compte que j'aime mieux la blonde de Justin.
1: Que Justin,
0: je suis un gars de Katy Perry. J'ai vu une vidéo, par exemple, de passer en fin de semaine. Je sais pas si t'as vu Katy Perry qui a utilisé Justin comme danseur.
1: Ah, il s'est tellement fait mimiser, man, ses réseaux sociaux. Là,
0: le trouble.
1: Je sais pas quoi il joue, là, mais.
0: Il cherche quoi? Le trouble.
1: Justin Trudeau sautillant, là. Je l'ai vu dans à peu près 50 vidéos où il sautille en Inde. Avec ses amis hindous.
0: Je souhaite qu'il fasse qu'il y ait une collaboration entre Katy Perry et Xav. Xav, le fils de Justin.
1: Hey, ça, là, on en parle-tu deux secondes de ça?
0: De Xav?
1: Le pseudo-rappeur.
0: Ben, moi, je l'avais fait jouer une fois dans le show de Morel Live, là, puis Dominique voulait pas. Je veux pas rire du garçon de Justin Trudeau. Je pense qu'il s'est gardé une petite gêne, là, mais c'était pas chantiti, là.
1: Ben, c'était pas acheté. L'autotune, on a pu savoir quoi en faire, là. Oui. Trompe pas la tête sur un mur de briques, mais tu peux pas être un rappeur si ton père a été premier ministre du Canada ou premier ministre de n'importe quel pays.
0: Et ton grand-père aussi.
1: Ah, ça, c'est un flex, par contre.
0: Tu sais, t'es la misère, tu ne connais pas. T'as resté au 24 Sussex. Dans le ghetto. Moi, j'étais dans le ghetto au Sussex 24, et puis.
1: Tu parles d'une incongruité, même.
0: Il y avait plein de noirs. Barack Obama était tout le temps là. C'est n'importe quoi. C'est quoi? Je comprends pas. C'est parce que Barack Obama visitait, là, on comprend, là, à l'époque à Ottawa. Je sais pas comment expliquer cette improbable carrière.
1: J'ai pas entendu beaucoup d'artistes de la communauté rap se prononcer sur Xav en particulier, mais je serais curieux d'entendre ce qui se dit en catimini là, sur la scène hip-hop partout au Canada. Mais honnêtement... Là...
0: Chantes-tu mieux que sa mère? C'est la première question qu'on se pose.
1: Mm-hmm.
0: Mm-hmm. Mm-hmm. Puis ça a l'air que Xav, il connaît les rappers de Toronto, là, les big, big, big. Là, peut-être que... Pas assez pour faire un feature, hein, visiblement.
1: Avec Drake, on l'attend encore.
0: Drake n'a pas appelé Xav. Qu'est-ce qui se passe à Beauport? What the fuck, Beauport? Tu pognais ça dans les dernières heures, les bombes artisanales qui ont été retrouvées à Beauport dans les derniers 24 heures. Oui, oui, Beauport, là, pas fin fond de New York ou même à Toronto. Les bombes artisanales...
1: Fais attention avec bombe, là, c'est pas... C'est du chlore et du lait, là.
0: OK, tu me ramènes à ma...
1: Non, mais c'est pas une bombe.
0: C'est pas des bombes nucléaires.
1: Non, c'est un dispositif.
0: C'est des bombes artisanales au chlore. Probablement des ados mal intentionnés qui sont allés voir sur TikTok comment faire avec un rouleau de papier de toilette. Mais c'est quand même dans le coin de la rue des Coquilles, de la rue du Jardin des Cascades et la rue Chabanel dans le secteur de Beauport. Les policiers se sont déplacés en fait en direction de ces trois rues-là parce que le 911 a été composé pour dire « Hey, ça brûle, il y a de la fumée, qu'est-ce qui se passe? » Et puis, la police est toujours en enquête, en mode enquête. Moi, vendredi, quand je suis sorti de la station, c'est une mode ces bombes-là? J'en ai vu une sur le bord de Robert Bourassa.
1: Explosé?
0: Ben, t'es déjà en mode j'explose, là. C'est une bombe au lait, hein, on va dire ça, là. Au lait. Ça fait pas très peur, une bombe au lait. Mais il y avait quelque chose qui fumait sur le bord. Puis on était bumper à bumper, pare-choc à pare-choc. Puis moi, je le retournais à la maison. Et j'étais comme, tu sais, je sais pas si tu le sais, mais à partir de 3h30, c'est fermé, Grand Allée. Il faut que tu ailles pogner le grand tour. Et là, on voyait quelque chose brûler sur le côté. Puis dans l'accotement, il y avait une espèce de camion qui se dirigeait tranquillement. J'ai pris quelques photos. Ça ressemble vraiment à ça, une bombe au lait, comme tu dis. Est-ce qu'il y a une vague de ces bombes-là dans le secteur de Québec, des bombes artisanales au chlore et au lait, comme dit Max? à savoir, mais il y a des dangers de brûlure quand même. Des animaux de compagnie, des enfants qui pourraient être attirés vers... Il y a quand même une lueur qui vient avec ça. Ça prend une espèce d'effervescence, là. Ça peut être intéressant pour quelqu'un qui connaît pas, en fait, puis qui s'approche, puis... Il y a des dangers de brûlure. Je suis pas en train de dire qu'il y a des dangers de mort.
1: Non, mettons que ça te saute bien, hein, tu perdras pas un doigt. Là.
0: Tu peux.
1: À moins d'avoir une méga grosse bombe artisanale au lait, là, ce qui est très peu probable parce que ça se fait vite. Là. Exact. Je pense que ce qui est le plus dommageable, c'est si tu respires de la fumée, oui, de chlore. Là, ça rentre dans tes poumons. Faut que tu appelles la centre anti-poison. C'est comme
0: ça. Faites pas ça dans vos voitures, les vitres fermées.
1: Non, dans le garage.
0: Dans le garage. Mais pour avoir des commentaires comme ça assez précis, là, Max, as-tu déjà fait ça, toi, des bombes du même type?
1: Moi, mon avocat me dit pas de parler de ça. Fait que ce que je trouve, par contre, étant le dénominateur commun de cette histoire-là, puis de ce que j'entends de plus en plus, c'est les jeunes, qu'est-ce qui se passe?
0: Qu'est-ce que vous faites?
1: En fin de semaine, un article sur un groupe de jeunes, groupuscules, complètement délirants dans un des autobus du RTC qui ont amené un chauffeur du RTC congé maladie parce que les kids, ils l'intimidaient, ils offraient des claques à gueule dans l'autobus, ils faisaient des lance-flammes avec un lighter puis la fameuse canette de bonbonne arrêt au sol.
0: Oui.
1: Puis je fais une flamme.
0: Mais ça me semble, dans un autobus scolaire, c'est pas judicieux, là. Je peux comprendre dans un party de motocross, là, mais en plein air dans le pit de sable à Saint-Étienne, mais dans l'autobus, parce que la flamme a 2-3 pieds pareil, là.
1: Ben ouais, ça peut rapidement partir en couille, on s'entend là-dessus.
0: Ça peut partir en couille.
1: Et j'ai parlé à des policiers en fin de semaine, puis on me rapportait des histoires aussi de l'autre bord. J'ai parlé à une victime. Ça a l'air qu'il y a des gangs. J'ai ça de deux choses différentes, là.
0: Des gangs de rue.
1: De jeunes, okay, de rue, surtout dans le Vieux-Québec,
0: okay,
1: qui se promènent pas loin des portes Saint-Jean présentement, puis qui tabassent du monde.
0: Pour le fun.
1: Pour le plaisir de la chose. Est-ce qu'il y a des vols qui sont reliés à ça? Peut-être. Je sais pas s'il y a des auditeurs qui ont entendu parler de ça.
0: Peut-être
1: que
0: t'as promis que tes cartes Pokémon dans le vieux, ça, mon gars?
1: Exact. Mais moi, ça fait beaucoup d'événements, là, isolés, que quand on regroupe ensemble, que lorsqu'on regroupe ensemble, on se rend compte que les jeunes, ça va-tu?
0: On est loin de l'été de l'amour, Summer of Love de 67, l'été 67, là.
1: Un tantinet, ouais.
0: Hein?
1: Il me semble que quand j'étais jeune, moi, mon but, c'était pas de tapoter du monde.
0: Le moins possible.
1: Ouais, le moins possible,
0: gueules,
1: vraiment.
0: Quand on se faisait attaquer, là, c'est pas...
1: Et dans mon entourage large, je voyais pas ça souvent non plus.
0: Est-ce qu'ils ont des critères? Est-ce que t'as compris que ces gens-là avaient des critères pour engager un combat, genre la race, le clan, rouge, bleu, tu sais, des punks, des rockers, des preppy, y a-tu des hip-hopers, y a-tu un clan contre un autre? Est-ce que c'est le retour des dragons? On se souvient de la gang de rue, les dragons au carré d'Yoville.
1: Non, j'ai pas cette info-là. C'est juste des kids qui foutent la marde, là, qui foutent le trouble, puis qui tabassent des gens pour aucune raison. J'ai entendu ça de la part d'une victime, d'un gars qui s'est fait tabasser par des kids, et de la part aussi de certains jeunes en police qui me disaient que, oh, y a un problème, là, avec des groupes de jeunes en ville présentement qui foutent la merde.
0: Moi, je gagerais que c'est pas des résidents du Vieux-Québec.
1: Comment?
0: Je suis prêt à mettre. Je paye un café que c'est pas des résidents du Vieux-Québec.
1: Ça m'étonnerait bien gros.
0: C'est pas des fils de l'actuaire qui reste au coin de la rue d'Auteuil. Tu comprends?
1: Je pense que d'après ce que j'ai entendu, c'était des kids de banlieue qui venaient semer le trouble en ville.
0: Qui viennent foutre le bordel. Donc, juste vous rappeler une chose, puis on le voyait bien à la télévision tantôt en écoutant RDI. C'est plus comme en 88, là. Il y a des caméras partout. On peut vous retrouver. On sait dans quel autobus vous allez reprendre.
1: Ils se fument eux autres mêmes.
0: Ils se fument eux. Ouais, ça, c'est encore pire.
1: Les crapets soleil.
0: Ils se fument eux autres mêmes. Et, on aura sûrement un jour la liste des gens qui sont coupables derrière ça. Ça sent les élections. J'ai deux, trois petits sujets encore. Ça te tente-tu? On a-tu encore du temps? Oui, j'imagine que oui.
1: Let's go, mon homme.
0: Moi, je passe souvent devant les chutes Montmorency. Il y a un gros bonhomme carnaval qui te fait un salut à toutes les fois qu'on passe. Mais c'est un projet qui existe depuis quand même longtemps. Ça a été répertorié, en fait, par Diane Tremblay dans le journal aujourd'hui. Le gouvernement du Québec relance le projet d'hôtel au parc de la chute Montmorency. C'est un bel endroit pour faire dodo. C'est un bel endroit qui n'est pas nécessairement au centre-ville. Et t'as la chute, tu as des activités. C'est un lieu bucolique, ouais, au sens que tu as le goût peut-être de faire étirer ton séjour.
1: Il n'y a pas déjà un motel dans ce bout-là?
0: Ben, des motels, il y en a plein sur le boulevard Saint-Anne, là, mais mm-hmm, c'est plus...
1: des motels à sieste?
0: Ben, c'est des motels pour, oui, les travailleurs qui ont besoin de faire une petite sieste en après-midi ou encore de passer un certain moment ici à Québec. Mais moi, je pense que c'est plus un hôtel un luxueux qu'on aurait besoin dans ce secteur-là, avec le promontoire, en fait, qui offre une vue imprenable sur l'île d'Orléans, le nouveau pont de l'île d'Orléans, le vieux pont de l'île d'Orléans.
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3: Toujours le fun d'aller jaser avec Steph Monette qui est en direct de quelque part, j'imagine, plus d'Halifax comme la semaine dernière. Salut Steph, comment ça va?
4: Ça va super bien, vous autres?
3: Ben ouais, yeah. T'es où là?
4: Là, j'ai breaké dans Vallée de la Matapédia. Parce okay. que la pêche au saumon est excellente. Fait que j'ai booké malade pour les deux prochains jours, puis j'ai arrêté pêcher il y a une couple de jours sur la rivière Matapédia.
3: En tout cas, tu m'as envoyé des photos un matin, c'est des maudites belles pièces que tu as récoltées dans ce coin-là.
4: Ouais, vraiment, vraiment. Puis, tu sais, le saumon, il va pas bien. Tu sais, les populations de saumon, depuis les deux dernières années, étaient très, très, très, très difficiles. Puis là, ben, on dirait qu'on commence à avoir une petite augmentation. En tout cas, présentement, la pêche est bonne, est pas excellente, mais la pêche, elle est quand même bonne. Fait que ce matin, j'ai eu la chance de prendre un grand saumon. Puis après ça, tout de suite après, dans la même rivière, j'ai tapé un bon rayé. Fait que on a du plaisir, okay. vraiment.
3: Puis si on recule la cassette un peu, qu'est-ce qui explique le fait qu'il y ait moins de saumon des rivières? C'est une histoire justement du bord rayé. Comment ça, on a eu cette problème de population-là? Puis là, ben au moins, c'est en train de réaugmenter. Fait que ça redevient un peu anormal.
4: Ben, il faut pas penser que le saumon, il va bien, là. Okay. On le sait qu'on va le savoir. On va le savoir plus qu'au mois d'août, quand ils font les décomptes. Fin juillet, début août, là, ils sautent des rivières puis ils vont compter combien il y a de saumon. Mais non, les populations de saumon sont vraiment en baisse comparativement à il y a une quinzaine d'années. Mais il y a beaucoup de facteurs, là, tu sais, au-delà de la pêche commerciale, parce que on pense que les bateaux usines ont ramassé dans les mers internationales beaucoup de génétiques de saumon de rivière directement. Fait que c'est pour ça que ça a baissé rapidement. Mais il y a aussi le fait que les températures changent, le phytoplancton change. En plus, une augmentation de la prédation pour le saumon dans le cas des loups marins, des phoques qu'on a dans le fleuve, le bord rayé, que tu sais, ils ont beau me dire, moi, c'est le temps une question de GBS, là, ils ont beau me dire que le bord rayé, il est pas si pire que ça, mais quand, tu sais, à matin, là, j'ai pogné un bord rayé d'à peu près 6 livres, 7 livres, c'est bon, là, ça mange des petits bébés saumons, ça, là, le veut pas. Fait que tout ça mis ensemble, mais notre saumon, il en arrache un peu, là.
3: C'est-tu l'ennemi direct, le bord rayé? Parce que je regardais ça un peu un matin, puis ça peut être aussi niaiseux des fois que les poissons rouges qui sont jetés par les humains, bien sûr, qui causent ces affaires-là. Fait que là, tu viens comme tout débalancer l'écosystème des rivières, des lacs et compagnie.
4: Ben, tu sais, le bord rayé, il a été réintroduit par la FDCP, la Fédération des chasseurs et pêcheurs. Puis c'était correct parce qu'il avait complètement disparu, malgré que c'est un poisson qui peut devenir abondant. C'est un poisson qui est très, très, très fragile. Puis, mais là, on a très, très, très bien réussi la réintroduction d'un poisson qui avait disparu. Puis là, ben, on se demande jusqu'où qu'il va falloir enlever les restrictions pour justement l'enlever des rivières à saumon, l'enlever des embouchures de rivières. Tu sais, les pêcheurs de homards aussi se plaignent comme quoi que le bord rayé fait des dommages aux homards. Fait que, tu sais, je ne sais pas là, jusqu'où. Mais my God, ils sont tellement longs de sortir des rapports et des affaires qu'il faut y aller avec notre GBS. Fait que, tu sais, le GBS veut que s'il y a beaucoup de bord rayé dans une rivière, ben veut pas les tacons, les bébés saumons, ben ils mangent la claque, c'est automatique. Fait que là, ben, tu sais, il est hyper opportuniste le bord. Tu sais, ça fait partie de la gamme des achigans. Fait que c'est vraiment un poisson qui est vorace, qui est opportuniste. Fait que ça peut être. En tout cas, c'est sûr que ça aide pas la cause des saumons, ça, c'est sûr et certain.
5: Je sais pas si tu as une explication pour ça. J'ai vu passer une vidéo là où on montrait des saumons qui se littéralement déformaient là dans le but de, en tout cas, ils tentaient comme de remonter la rivière. Puis là, ben, ils venaient qu'à ne plus se nourrir, ils s'auto-mangeaient. Là, je sais pas trop. Là, ils venaient qu'à développer. Est-ce que tu as entendu parler de ce phénomène-là? Ça dit-tu quelque chose?
4: Ouais, c'est pas ici ça. Parce qu'il y a deux, il y a deux sortes de saumon. Nous, ici, au Québec, on a le saumon de l'Atlantique. OK?
5: Ah, c'est ce saumon-là, il vit.
4: Et voilà, il vit longtemps, le saumon de l'Atlantique. Le saumon de l'Atlantique, il vient de la rivière, il ressort, puis il peut vivre plusieurs années. Tandis que celui qui parle, c'est le saumon du Pacifique. Celui qu'on a sur la côte ouest, où est-ce que, une fois qu'il atteint sa maturité, il va monter dans la rivière, il va pondre ses œufs, il va faire jusqu'à la peur de la fraye, puis après ça, il va mourir. Il va complètement se dégrader. C'est des millions de saumons à tous les ans qui meurent dans la rivière parce que ça fait partie de leur cycle de vie à eux autres de faire ça. Puis ils sont là aussi, tu sais, il y a des raisons pourquoi ils meurent, là. Ça enrichit le sol, ça aide les oiseaux de proie à manger, toutes les espèces qui mangent le saumon, puis tu le quittes. Fait que, non, c'est... Mais c'est pas la même espèce, c'est pas pareil du tout. On n'a pas ça, nous autres, ici, sur le côté de l'Atlantique.
5: OK.
3: Puis on parlait cet hiver, je me souviens, ben en fait, cet automne, avec la chasse à l'orignal, puis tu sais, patente-là, je me souviens de la vidéo que tu avais envoyée, je pense, à The Age, puis on avait regardé ça, nous autres, l'orignal qui se faisait tirer par des braconniers, des chasseurs qui n'avaient pas le droit de le chasser, tout simplement, puis on voyait la souffrance, puis je pense même que c'était une femelle qui se faisait tirer, c'était, en tout cas, c'était vraiment pas beau à voir.
4: Oui, absolument.
3: Est-ce qu'on voit ce phénomène-là de braconniers, de pêcheurs illégaux, est-ce que c'est un phénomène qui est répandu au Québec, parce qu'on pourrait parler de bien des problèmes dans bien des pays en Afrique, puis tout ça, on sait qu'il y a bien des braconniers, mais est-ce qu'au Québec, la pêche illégale, c'est un phénomène qui est quand même grandissant?
4: Malheureusement, oui. Je vais te dire ça comme ça. Il y a tout le temps eu des braconniers. Puis le meilleur exemple, c'est ici, là. Tu sais, ça revient à Matapédia. Il faut penser que, dans le temps, il y avait des gardiens quasiment à chaque fosse, hein, qui watchaient les saumons la nuit pour pas qu'il y ait personne qu'on disait venir les pocher, venir les prendre illégalement. Puis après ça, bien entendu, oui. Puis il y a des fosses. Tu sais, il y a des grandes fosses où est-ce que c'est dur de pogner le saumon. Mais il y a d'autres fosses où est-ce qu'ils sont faciles à attraper. Puis pour contrer ça, ben souvent, les pêcheurs, les associations de chasse et pêche, on m'a parlé de la rivière Matapédia, ben ils vont mettre des gros blocs de ciment dans le fond de la rivière. Fait que quand les gars se poignent un bord et l'autre, puis ils veulent passer avec un filet pour ramasser les saumons, ben les blocs de ciment font que ils sont pas capables de les attraper, parce que les saumons se cachent en arrière des blocs. Fait qu'ils passent par-dessus, ils sont moins vulnérables dans ce temps-là. Mais il y a aussi les filets qu'ils vont mettre aux embouchures pour attraper les saumons aussi quand ils montent. Mais oui, puis tu sais, je vais te dire, on travaille fort pour éduquer, puis tu sais, de faire comprendre aux gens que n'importe quelle ressource, que ce soit l'orignal, que ce soit le saumon ou la truite, peu importe, que c'est une ressource pour faire attention, braconner, c'est voler. Mais on voit une grosse augmentation du braconnage quand l'économie est difficile. Quand que les gens ont de la misère à se nourrir, ben là, on dirait que nos gènes de colons... tu sais, il faut pas oublier que nous autres, là, on est emmenés au Québec dans un bateau avec un mousquet puis une poche de farine, puis on dit on va revenir te voir au printemps si tu vas avoir survécu, tu sais.
3: Avec un peu de scorbut, là, ouais.
4: Ouais, c'est ça. Fait que, tu sais, là, on le remarque, là, tu sais, là, que l'économie est plus difficile, les gens ont moins de sous. Fait que les gens, en tout temps, vont sauter dans le bois puis vont essayer d'aller chercher de la viande.
3: Mais je pense, Steph, que c'est un phénomène qui va juste comme rester au fil du temps, là, parce que tu regardais, c'était des sondages, je sens qu'on avait regardé cet hiver, semble c'est avec toi qu'on en jasait justement, qu'à un moment donné, le monde, je veux dire, ils auront tellement plus de scène, puis on regarde ce qui se passe avec le détroit d'Ormuz, c'est pas loin d'être réglé, c'est pas fini en tout cas, puis on a la situation Ukraine-Russie, on sait que ça va augmenter le prix du blé, ces patentes-là, qu'à un moment donné, il y a du monde qui vont faire leur chasse de leur bord, vont avoir leur jardin, puis on n'entendra pas parler, on va juste voir le nombre de bêtes diminuer.
4: Ben, depuis la COVID, tu sais, je vais te parler des femmes. Depuis la COVID, avant la COVID, on avait à peu près 15-18% de femmes qui allaient à la chasse. Maintenant, on est rendu à 35-38% de femmes qui vont en chasse. Fait que, tu sais, là, on a une augmentation là-dedans. Puis, dans notre industrie, on ne fournit pas de donner des cours de chasse, des cours d'armes à feu. Fait que ça, c'est signe qu'il y a plein de monde qui veulent apprendre, qui veulent être légal, puis qui veulent aller profiter de cette activité-là. Mais oui, on a beau dire que il y en a beaucoup qui disent « Ah non, moi, je vais là rien que pour ça, puis je veux pas, c'est pas obligé de ramener de la viande. » Mais majoritairement, ceux qui rentrent dans le bois, c'est vraiment... Tu sais, tu vas rentrer, mettons, un 100 livres de chevreuil qui va arriver arrangé dans la maison, bien, m'aller à 25$ la livre, ben c'est un 2500$ de viande que tu as dans le congélateur. Puis un orignal, c'est plus. Fait que, tu sais, c'est considérable. Malgré que c'est équipé pour la chasse, c'est un autre game aussi, ça coûte cher. Mais au-delà de tout ça, oui, de commencer, il y en a beaucoup là, qui sont rendus là à aller chercher la nourriture en forêt. Puis tu sais, pas penser qu'il n'y a pas d'hormones, il n'y a rien d'engraissé, c'est de la viande super saines, que ce soit les poissons ou le chevreuil ou l'orignal. Fait que oui, de plus en plus, ça augmente vraiment.
3: Oui, puis écoute, je parlais avec quelqu'un qui est allé pas plus tard que, c'est quoi, c'est l'année passée, je pense, sur l'île d'Anticosti, tu parlais que c'était cher chasser, ouais. Fait qu'il y en a qui y vont de manière illégale. Hey, des voyages à Anticosti, puis t'as des zones privilégiées, la CEPAC qui débarque là, qui vérifie tes chevreuils, qui vérifie tes orignaux.
4: Ouais.
3: Hey, ça peut être dans le 20, 30 000 piastres, puis même plus que ça quand tu veux t'offrir un voyage premium, puis avoir tes bêtes et tout ça, ouais. Ça peut être très, très cher, Steph.
4: Oui, puis il y a eu, depuis la COVID, là, ces endroits-là, OK, ces endroits premium-là, ils ont plus que triplé le prix. Fait que, tu sais, avant, tu sais, mettons, faire une chasse au chevreuil dans des endroits vraiment numéro un, là, où est-ce que tu vas aller, ça coûtait 5 000 4 000 à Star, c'est 8 10 000. L'orignal, tu sais, un orignal, pour un pourvoyeur normal, ça vaut à peu près 5 000. Ça veut dire qu'à 2 gars ou 4 gars, le forfait va vous coûter entre 5 et 6 000. Mais quand tu t'en vas dans des endroits où est-ce que il y a plus de rignaux et ton taux de succès va augmenter, ben là, ça va coûter 5 000, 6 000 par personne, ben souvent pour y aller. Puis des places où est-ce que c'est du 1 pour 1, un orignal, un chasseur, parce qu'au Québec, c'est 1 pour 2, mais 1 pour 1, ben là, on parle de 18, 20, 25 000 pour pouvoir aller récolter des endroits où est-ce qu'il y en a comme ça. Mais on est chanceux, hein? Ces places-là, c'est réservé à l'élite. Mais au Québec, on a encore accès à bien des places qu'on peut chasser dans ce qu'on appelle dans le freeland, dans le libre. Puis le taux de succès, il est quand même pas pire. Si tu réussis à bien aménager, bien les signes, puis tu le quittes, tu vas quand même bien t'en sortir. Mais t'as raison de dire que dans les places élites, ça n'a même pas de bon sens. Écoute, même le saumon, là, je m'étais informé au printemps pour aller dans le Grand Nord, pour aller faire les grandes rivières. Puis, il n'y a plus grand-chose en bas de 12 000, 13 000 piastres pour 5 jours de pêche. Puis là, tu n'as pas ton billet d'avion là-dessus. Là, fait que, non, c'est rendu. Il y a certains endroits où est-ce que quand il y a de l'abondance, comme, mettons, le Grand Nord pour le saumon, l'île Anticosti, comme tu parles, pour le chevreuil, le Yukon pour le rignal, puis plein d'autres places, c'est complètement disjoncté le prix maintenant qui demande pour aller chasser là.
5: Il y a quelqu'un sur le texto qui demande, OK, c'est pas moi, mais il y a quelqu'un sur le texto qui demande, j'ai vu quelqu'un qui fait fumer de la barbotte du fleuve. Est-ce que ça se mange?
3: Oui, puis la question est bonne aussi. Est-ce qu'il y a de plus en plus de poissons, de bébites d'espèces qui se mangeaient pas avant, du moins qui n'étaient pas chassés, pêchés, qui maintenant, vu justement l'inflation et tout ça, qu'il y en a, ils disent qu'on va prendre une bouchée?
4: Oui, bien écoute, tous les poissons se mangent, OK? Ça dépend à quel endroit puis la température de l'eau aussi. Par exemple, la barbotte, c'est un poisson qui est excellent à manger. OK? Sauf que plus que tu vas le manger tard en saison où est-ce que l'eau se réchauffe, ben là, il y a des parasites qui vont venir se mettre dans la viande. Parce que quand nous autres, avec l'hiver, l'eau vient froide, les parasites vont décéder. Fait que c'est là qu'il faut vérifier comment est-ce qu'on va le manger puis comment est-ce que c'est. Si la viande, elle est cuite, les parasites, ils disparaissent. Ils cuisent avec ça, puis ça fait juste plus de protéines. Quand je dis ça à ma blonde, elle n'aime pas ça quand je dis ça. Mais tu sais, il n'y a pas de danger quand la viande, elle est bien cuite. Mais de l'autre côté, ben c'est de là, il y en a beaucoup qui disent « Ah, oh, moi, on m'a mangé de la truite en sushi. » Ces affaires-là, c'est pas conseillé. C'est mieux de soit la faire geler. Il faut la faire geler au-dessus de moins 20 degrés pendant un bout de temps. Mais tu sais, faut penser que plus que l'eau réchauffe, plus qu'il y a des parasites, pis c'est là qu'il faut faire attention parce qu'on veut pas devenir malade non plus. Mais à part de ça, tous les poissons se mangent, tu sais, puis les immigrants qui arrivent au Québec sont tout le temps stupéfaits parce que, tu sais, nous autres, il y a des poissons qu'on mange pas. Mettons, la carpe, on mange pas ça. Ben, les Européens, eux autres, puis les personnes qui viennent de la Chine, eux autres, ils traitent bien raide sa carpe. Puis il y en a, c'est de l'abondance pour nous autres. Fait que ces poissons-là, dans ce temps-là, sont plus pêchés par ces personnes-là, ouais.
3: On te demande, Steph, le bar rayé au goût, c'est-tu un bon poisson? C'est ça que j'avais entendu dire que c'était un
4: goût particulier quand même. C'est un poisson qui goûte c'est un poisson de chair blanche, premièrement, puis il y a beaucoup de sang dans la viande, fait qu'il faut enlever le gras, le sang là, qu'il y a dans la viande là, quand on fait un filet. Mais à part de ça, oui, c'est excellent. Moi, je l'aime beaucoup en croquette. Tu sais, je vais me faire des cubes de croquettes dans le chapelure, puis sauter dans le beurre, là, c'est excellent. Mais tu sais, c'est une chair blanche, là, floconneuse un petit peu pâteuse. C'est pas clean comme le doré ou comme la perche haute, mais c'est excellent à manger. Effectivement, c'est très, très, très bon. C'est pour ça qu'il est exterminé, hein. Les gens le trouvaient tellement bon, facile à attraper, que, ils l'ont complètement, ils en ont abusé complètement pour enlever la ressource. Là, ben, comme okay. je disais, là, il était réintroduit, puis là, on a pas mal.
3: Hey, tu m'avais envoyé un sujet la semaine passée, puis je me suis dit qu'il faut absolument qu'on prenne un deux pour jaser de ça concernant les cinq êtres vivants qui causent le plus de décès chez l'être humain. Parce que là, on va dire Caroline doit être un lion, des trucs dans le même. Mais des fois, on peut rester un peu surpris.
4: Le numéro 1, numéro 2, c'est. Je pensais jamais ça. En fait, le numéro 1, c'est les moustiques, OK, les maringouins. Ouais. Je sais pas si c'est l'article en avant tout, je pense que c'est 700 000 personnes par année qui se font contaminer par une piqûre de moustique. Puis ouais, le moustique, lui, va amener une maladie. C'est ça, hein, je pense? Fait que ça va amener une maladie. Fait que cette maladie-là va faire que ça tue les personnes. Mais le numéro 2, ça, je m'attendais pas à ça, pas en tout. Le numéro 2 qui tue le plus d'humains à travers la planète, c'est l'être humain.
3: Ah ben.
4: On est la deuxième cause qui tue le plus comme un maringouin ou comme un prédateur, ben on est le numéro 2 dans l'échelle de ça, par les homicides, par tout ce qui peut arriver. Ben l'être humain est son propre ennemi, on va dire ça. C'est, je pense que c'est 400 000 personnes, hein? Si je me souviens d'un chiffre, là, c'est 400 000 morts par année que l'être humain se cause à travers lui-même là, là-dedans. Puis les trois autres, il va falloir que tu m'aides, je me souviens pas tout. Il y avait des serpents.
3: T'as le serpent qui est en troisième position. Puis là, évidemment, nous autres, c'est pas un problème avec les couleuvres, là, mais quand on parle des régions comme l'Océanie, l'Asie, etc., tu peux tomber dans des espèces pas pires venimeuses. Là. Fait que t'as le serpent qui est en troisième position. Après ça, t'as en quatrième position, celle-là est bien surprenante. Les pitous, Steph! Les pitous!
4: Oui, c'est vrai!
3: Les pitous, ça tue!
4: C'est vrai, les chiens, exactement. Dans les top 5 d'animaux meurtriers qui vont tuer des êtres humains, les chiens font partie de ça. Fait que on pense pas ça, mais même si on pense que c'est notre meilleur ami, ben de l'autre bord, ça peut arriver que. Puis il y en a tellement, hein, il y a tellement de chiens sur la planète. Fait que les chiens errants, qu'on va penser, les chiens sauvages aussi dans bien des secteurs.
3: Des fois, c'est capoté, hein. T'en as dans certains pays, le Mexique et tout ça, les gens qui font des voyages de type resort. Ouais. Camille nous parlait, notre chroniqueuse voyage parlait de la Samana la semaine dernière. Souvent, tu peux avoir un 7-8 chiens qui te suit par en arrière, puis tu sais pas, tu sais, ils portent des cadrages dans
4: Québec,
3: ces chiens-là qui te sautent dessus, puis.
4: Ouais, puis faut pas aller ben loin, là. Même au Québec, là, dernièrement, je pense que c'est l'année passée, il y a eu 400 personnes qui se sont fait tuer par des chiens dans les réserves, pas dans les réserves, mais dans les villes du Nord, dans le Grand Nord. Puis il a fallu qu'ils envoient des escouades, puis ça a été un abattage massif de plusieurs chiens qu'il y avait dans les villages, là, en Haute-Coudjouac, là, sur ces places-là. Là. Mais il y avait eu quelques morts là-dedans, là. Fait que il avait décidé de faire le ménage, puis souvent, c'est à cause de ça. C'est les chiens qui laissent, tu sais, il y a beaucoup de chiens de traîneau, ils les laissent s'accoupler entre eux autres, les chiens, ben là, ça popule, puis ils les laissent aller. Puis là, ben à un moment donné, ben ils reviennent dans les villages, ils ont faim. Fait que, puis c'est tout le temps même affaire, hein. 90%, c'est tout le temps les enfants qui passent, qui se font ramasser en premier, là. C'est tout le temps.
3: Je sais pas si t'as vu la plus récente, la personne n'est pas morte, mais une partie de lui est morte, c'est-à-dire ses parties génitales. Le gars, il était à Montréal. Je sais pas si c'est dans quel coin. C'est dans le coin du plateau, je me souviens plus. Mais c'est peut-être 3 semaines que cette nouvelle-là est sortie. Et out of nowhere, de nulle part, il y a un berger allemand qui sort, toi. Puis, tu sais, il pensait que le maître était pas trop loin. Mais il a dû se pousser de chez eux, j'en sais trop rien.
5: On sait pas s'ils l'ont.
3: On n'a pas eu de nouvelles de ça, exact. Parce que le chien s'est sauvé. Le gars était à terre, il perdait du sang. Il s'est fait arracher le bout du gland, littéralement. Là, c'est ce qui était mentionné dans la nouvelle. Puis après ça, ben le maître, ils l'ont jamais retrouvé non plus. Fait que j'imagine que si le maître était pas trop loin, il a vu ce qui se passait, il a peut-être dû sacrer son camp et jamais aller rechercher son chien parce que là, tu peux être dans le trou, pas pire. Mais ça peut être le problème de ça. Tu sais, tu parlais du phénomène au Nord, mais il y a beaucoup de maîtres ici au Québec qui sacent comme dans l'an 40 le chien, ils élèvent pas sur le sens du monde. Fait que ça fait des espèces un peu dangereuses.
4: Exactement. Puis tu sais, moi, je le dis tout le temps, hein, un chien, là, c'est la même affaire qu'un arme à feu. Là. Tu ne sais jamais quand est-ce que la gâchette va se partir. Que le chien va virer sur l'autre bord, puis peu importe la race de chien. Moi, où est-ce que je vire tout le temps fou, là, c'est quand il y a des petits-enfants, puis qu'il y a des chiens à travers eux autres, puis que je vois les petits-enfants s'approcher des chiens, je te le dis, je suis pas capable. Les maîtres, souvent, ils me trouvent complètement débile, mais je me mets tout le temps entre le petit puis le chien, puis je veux pas. Puis tu sais, imagine, pauvre petit pète, tu sais, un petit-enfant de 2-3 ans, ils ont la tête à la même hauteur que le visage du chien, le cou, il est facile à prendre. Fait que tu sais, même si tu viens me dire, moi j'en ai un chien, tu sais, mon chien c'était Labrador, il est fin, il a jamais levé les crocs, il a jamais rien arrivé, mais my God, je te le dis, quand il y a des enfants dans la maison, le gros c'est dans sa cage. Ah, hey, tu ne sais jamais le déclic dans sa tête, puis qu'il va arriver de quoi. Je dis tout le temps ça, hein. C'est la même affaire que si tu prendrais une arme à feu, tu t'abattrais sur le comptoir avec une balle dedans, puis tu ne sais jamais quand quelqu'un va prendre l'arme, qui ne sait pas comment, qui va toucher à gâchette, que le coup va partir. Un chien, c'est la même affaire. Il faut des tout fois, le temps se méfier de ça.
3: Des fois, Steph, c'est même pas pour mal faire, là. C'est, moi, j'ai un Golden Retriever à la maison. Mais c'est parce qu'il lève la patte. La tête est grosse comme rien, il peut l'écraser, c'est, ça prend pas grand chose. Oui. Même, moi, je me dis tout le temps, ben, mais Golden, c'est un chien de famille, hein, ça prend soin de ses les enfants. Oui, je comprends, mais le chien, ça reste un chien. À un moment donné, il faut pas que tu penses. Parce que moi, je vois des gens qui ont des chiens à la maison, puis on parle de gros pitous, là, j'en connais que des huskies, etc., qui laissent les enfants jouer parce que la maison est divisée, que la cuisine donne pas accès au salon. Les enfants jouent avec le husky, il est gentil, le chien, il n'y a pas de trouble. Pendant qu'ils font la vaisselle, puis ils voient même pas ce qui se passe dans le salon. Qu'est-ce que c'est ça?
5: L'enfant peut vouloir prendre un jouet du chien pour jouer avec, puis là, le chien, protection de ressources, vouloir défendre son... Tu sais, on sait pas, là. Puis moi, au parc, récemment, une petite fille, là, toute petite, là, peut-être 3 ans, qui s'approchait tout le temps de nous autres. Puis là, je disais non, non. Puis là, je voyais bien que la mère faisait rien. Puis j'étais comme, mais voyons, je sais pas, moi, comment mon chien peut réagir, là. Tu sais, à l'ordre d'avoir un petit enfant en avant de lui, puis ça le dérange. Il est pas malin, mais on le sait pas. Et puis, le truc, là, du doigt dans le derrière, c'est vrai, ça. C'est vrai, c'est pour calmer. Non, mais je l'ai vu sur une vidéo, ça fonctionne.
4: Ben, c'est parce que c'est la dernière place quand tu te bouges que tu t'attaques, tu vas avoir de quoi.
5: Ça saisit.
4: Même, je suis pas mal sûr que ça marche avec des êtres humains, là.
5: Mais est-ce que c'est quelque chose que tu conseilles pour vrai, mettons, là, qu'on est dans une situation incontrôlée, là?
4: Oui, absolument.
5: Tu le conseilles.
4: C'est vrai que ça fonctionne. Doigt dans le derrière. Fonctionne à 100%. Ouais. Yes. Ben, tu sais, d'être capable d'ouvrir la bouche, mais tu sais jamais quand est-ce qu'il va revenir. Mais, tu sais, s'il accroche puis il est complètement, c'est. C'est pas par la bouche, c'est par l'autre bord. Fait que oui, let's go. Puis ça les mélange, je vous le dis. Là. Moi aussi, j'ai vu. Je l'ai jamais essayé, mais je l'ai vu dans tellement de vidéos. Puis je m'étais dit, my God, quel bon truc s'il arrive de quoi. Puis t'es mal pris, vraiment. Ouais, c'est exactement quand est-ce qu'il va revenir. Mais tu sais, s'il accroche, puis il est complètement, c'est pas par la bouche, c'est par l'autre bord. Fait que oui, let's go. Puis ça les mélange, je vous le dis. Là. Moi aussi, j'ai vu. Je l'ai jamais essayé. Mais je l'ai vu dans tellement de vidéos, puis je m'étais dit, my God, quel bon truc, s'il arrive de quoi. Puis t'es mal pris, vraiment, ouais, c'est exactement ça.
3: Exact, c'est la chose à faire.

0: jours. 2000, wow. On est à 2000, à matin, on est à 2103 podcasts qu'on fait à tous les jours sur les situations qui arrivent. Parce qu'on est tout le temps sur le terrain. Comme là, si vous allez voir mon podcast, je suis, sur la Matapédia. Fait que tous les jours, je fais des petits rapports de qu'est-ce qui se passe à Matapédia. Je raconte des histoires là, sur les fosses, parce que ça fait longtemps. Je viens ici depuis mon jeune âge. Fait que, mais oui, ben pis c'est simple. Vous allez juste aller faire le tour sur n'importe quel de mes réseaux sociaux. Puis le podcast, il est là tous les jours. Fait que vous pouvez aller le consulter, aller voir. Puis on a aussi une plateforme privée que là, sur celle-là, ben, quand on veut parler d'armes à feu, quand on veut parler de sujets un petit peu plus crunchy, ben vous devez être abonné à la plateforme onjase.net. Puis là, ben là c'est plus tranquille, c'est estival, mais l'hiver, là, on se donne pas mal. Les dimanches soir, on fait pas mal de podcasts privés, puis on parle de d'armes à feu, on parle de sujets inusités. On a bien du plaisir à faire ça. La communauté, elle est incroyable, hein? Les mais gens, oui. Ils sont vraiment cool avec nous autres. Fait que merci d'en parler, mais juste sur mes réseaux sociaux, n'importe quel, Instagram, Facebook, YouTube, on est partout.
1: Puis en terminant, on me pose la question, c'est-tu pas nécessairement évident, des fois avec les flags, avec les armes à feu, puis tout ça, juste de parler de ça, c'est-tu moins pire que ça l'a déjà été? Parce qu'on se parlait de ça cet hiver, évidemment, avec le projet de loi et tout. Ben là, on dirait qu'aussitôt que t'en parles un peu, des fois, les réseaux sociaux, les méthodes de ce monde bloquaient ça direct.
0: On est barré automatique.
1: Ouais,
0: on
1: c'est
0: peut
1: ça,
0: plus, on peut plus en parler quasiment. En fait, ce qui arrive, c'est que tu peux en écouter, puis tu peux en partager si ça vient ailleurs que du Canada. Fait que, mettons, t'es abonné à, mettons, un site d'armes à feu, Beretta.com, par exemple, sur Beretta Facebook. Tu peux aller voir les armes que tu vois là-dessus. Tu peux les partager. Puis même des fois, tes partages, tu te fais flaguer puis te bats ton compte. Mais nous autres, de venir mettre des informations là-dessus, on se fait flaguer tout de suite. C'est la même affaire que pour les nouvelles. N'importe quel site de nouvelles, si tu le mets sur Facebook, tu te fais... c'est tout de suite enlevé, c'est tout de suite barré. Ben, on vit la même affaire avec les armes à feu.
1: Ouais, c'est complètement fou. Ben, écoute, Steph, merci beaucoup de ton temps, puis on va essayer de se rejaser la semaine prochaine, Statadon, toujours un plaisir.
0: Ouais, la semaine prochaine, je vais être à la maison. Ben, je vais être dans mes vacances, fait que ça va être plus relax, là.
1: Parfait, let's go. Fait que bonne fin de semaine, on s'en reparle sans faute. Salut, Steph.
0: Ben, merci, là. Salut tout le monde, bye-bye.
1: Salut, ciao. Vous écoutez le retour de Radio X, Jordan, Mel et Louis, on fait une pause, on revient, bougez pas.
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0: Alors, on était en onde, Phil. Toutes les gens ont entendu. C'est pas vrai.
1: Tout le monde a entendu.
0: Oui, ouais, notre conversation. Non, non. Hey, 418-670-9098, c'est le numéro pour nous rejoindre. S'il y a quoi que ce soit sur la route, vous avez des questions, des commentaires, let's go. Vous êtes toujours le bienvenu. On fait ce dernier show-là, en gang. Là, et ben, pour le reste de la semaine, verra bien ce qui va devenir de moi et de cette émission-là. En studio avec nous pour une dernière cette saison. Puis je dis une dernière cette saison parce que on a négocié fort dans la pause.
2: Ah, ouais. Il était rough.
0: Oh, oui, ah, ouais, c'est un client pas facile à mettre de notre bord. Là, mais
2: plus dur à négocier que le Doc Mayou.
0: Oui, oui, exact. Et lui, s'il avait une assistante colombienne, elle ne serait pas secrète, contrairement au Doc Mayou. Là, on pourrait probablement en parler. Bref, je viens de briser un grand tabou de l'histoire. En studio, je vais me sortir de ça en disant Philippe Plamondon de Nomos TV est en studio. Salut Phil.
1: Salut les gars.
0: Ça va bien?
1: Ça va très bien.
0: Et on a confirmé dans la pause que t'allais être de retour la saison prochaine avec nous autres.
1: Ah ouais, puis très avec plaisir à part de ça.
0: Ah, puis c'est pour vrai là, très rapidement t'es tombé dans les préférés de nos auditeurs. Souvent on me parle de tes chroniques. C'est le côté éclectique et imprévisible qui plaît aux gens.
1: Oui.
0: Et aussi, tu sais, t'arrives pas ici avec pipi, caca, pis tu t'en vas comme, pis on va, oh, donc bien surprenant. On apprend de quoi?
1: Oui.
0: Avec une touche d'humour, puis de on se prend pas trop au sérieux. Pis ça, c'est vraiment apprécié des auditeurs, je le sens.
1: Ah, ben aussi, c'est partagé, en fait, là. Moi, j'ai un fun fou à préparer ces chroniques-là. Justement, comme tu dis aussi, tu sais, occasion d'apprendre des choses, mais aussi d'avoir bien du fun.
0: Mm-hmm.
1: On a abordé des choses super sérieuses. Hey, ça fait quoi? Ça fait plus que 2 ans.
0: Moi, je perds vite l'espace-temps.
1: Moi aussi, je suis pas bon là-dedans.
0: Moins 2 saisons. 2, hein? Oui.
1: Ah oui, 2 ans.
2: 2 ans. 2 saisons. 4 saisons.
0: 4 saisons, t'as
1: 4 saisons, 2 ans.
0: Wow.
1: Combien de caps ça? Combien de chroniques? Je sais pas.
0: Okay. Combien de chroniques?
1: Ouais, non, il y a une fois, il me l'a dit, c'était surprenant.
0: Ah ouais? Une trentaine de chroniques.
1: Wow. Trentaine de chroniques,
0: quand même. Quand même. Ben, écoute, avant qu'on commence, je prends le temps de te remercier, sérieux, de parce que c'est beaucoup de recherche, c'est du déplacement, tu viens en studio faire ça, tu serais pas obligé, et tu le fais quand même de façon investie chacune des fois. Gros merci pour ça.
1: Ah, ben, ça me fait vraiment plaisir. Quel bel échange.
0: On a eu des résultats de sondage incroyables récemment, puis je le mentionnais quand on a reçu les résultats, t'en fais partie de ces résultats-là, là. C'est une partie te revient, puis un gros merci pour ça.
1: Ben, ça me fait bien plaisir, puis de participer aussi à toute la belle aventure de Radio X, qui est vraiment la plateforme sérieuse où on a une liberté d'expression, une liberté d'opinion pour vrai. Ouais. Parce que souvent, ça va être dit en slogan.
0: Liberté d'opinion.
1: Ouais. Mais qu'en réalité, il n'y en a pas pantoute.
0: On défait les tabous, alors que c'est l'endroit où les tabous sont le plus gardés dans le garde-robe.
1: C'est là que c'est le pire. Ouais, ouais. Ouais, parlant de tabous, hey, là, tu me fais passer là, direct.
0: Tu me passes la palette.
1: Ah, passe sa palette, là. Aujourd'hui, les amis, on va parler quand même d'une chronique assez extrême parce que, je vous le dis, là, on est dans des trucs, le lien entre la nourriture puis le sacré, mais là, on parlera pas de halal ou de kasher ou de bouffe hindoue.
0: C'est
1: là,
0: pas une dégustation d'hostie ce soir, là.
1: Non. Puis là, on sort du halal kasher, là, ou la bouette végétarienne indienne, là. On n'est pas là-dedans pantoute, là, les principes religieux de base, là, que tout le monde connaît finalement à peu près, là. Donc, on parlait souvent ici, d'ailleurs, là. Mais, je pensais plutôt faire quelque chose sur des festins rituels ou des nourritures sacrées extrêmes.
0: J'aime ça.
1: OK? Puis là,
0: c'est drôle, je me sens qu'on vient de tomber d'un mot d'un peu comme, on donne le biberon au bébé la nuit en écoutant un tueur si proche à Canal V, là. Tu sais, tu comprends-tu un mot comme il fait noir puis tout est un peu lugubre?
1: Ouais, mais ça peut faire un peu Canal D, c'est vrai, là. Festin rituel, les nourritures sacrées extrêmes. En fait, c'est totalement Spacecast compatible.
0: 100%.
1: Parce que justement, c'est une chronique totalement space. Je voulais te demander, Jeff, ta conjointe et toi, avez-vous mangé le placenta de vos filles?
0: On n'a pas mangé le placenta, mais on nous l'a offert. Voulez-vous le garder?
1: OK.
0: Puis j'ai spontanément, pourquoi je voudrais ça, tu sais? Puis c'est après, quand j'ai quitté, que j'ai fait un peu plus de recherche. Puis aussi, tu sais, des fois, la vie fait bien les choses, là. Tu t'entends parler de couple la première fois, puis tu l'entends en radio, puis tout, là. Et ça a l'air que c'est protéiné à mort, cette affaire-là.
2: Bon. Ça doit être bon, en plus.
0: Ah oui, hein?
1: C'est sûr que manger son placenta, moi, j'ai tout de suite une vision là, de la savane, puis de voir une antilope, là, que pouf, le paquet tombe à terre, puis là, elle absorbe ça comme on mange une huître.
0: Mais la semaine passée, notre spécialiste de chasse et pêche, Yann, nous contait ça, les coyotes, c'est des bêtes, c'est des descendants de Satan, les coyotes, là, eux autres, là, ils ont pogné un chevreuil, enceinte, ils ont tué la femelle enceinte, ils ont ouvert son ventre, ils ont tué le bébé dans le ventre, puis ils ont mangé le placenta puis le bébé.
1: Oh, ben là...
0: Foubrac!
1: Oui, ben, bon. Le truc, c'est que l'idée, évidemment, presque 100% des mammifères mangent leur placenta, OK?
0: OK.
1: Mais dans l'histoire humaine... Personne fait ça.
0: Non, c'est ça.
1: OK,
0: hein, c'est
1: non. Ça. Dans l'histoire humaine, personne fait ça. Puis ça s'appelle, en fait, la placentophagie, manger son placenta. C'est une pratique qui consiste pour la mère et parfois d'autres personnes à ingérer son propre placenta.
0: Ça, là, c'est, comme je disais, plein de protéines et il y a plein de recettes.
1: OK, mais...
0: Avec la courge, on dit que c'est la patente de 2026.
1: Oui, mais je vous le dis, il y a des problèmes aussi. Mais oui, t'as raison. C'est une pratique qui est marginale puis qui est, je vous le dis, là, qui est occidentale.
2: C'est pas un peu cannibale?
1: La question se pose. On y revient.
0: Okay? Ben, c'est vrai que ça le fait.
1: Est-ce que ça pose cette question-là?
0: Y a-tu une personne qui a déjà mangé son placenta qui n'avait pas de dreadlock? Je pose la question.
1: Ben, moi, c'était ma prochaine, je dirais, là, c'était mon prochain commentaire. Est-ce que ça existe en dehors des cercles de gauchistes?
0: C'est ce que j'ai. Oui, exact.
1: Puis là, ce qu'on va apprendre sur le plan anthropologique, c'est que ça n'existe pas. Okay?
0: OK?
1: C'est que sur le plan anthropologique, il n'y a pas de tradition humaine qui mange son placenta.
0: OK, c'est genre apparu en 2002, là.
1: C'est apparu en 2002.
0: OK.
1: Évidemment, par du monde qui devait pas être super conservateur. Fait que là, évidemment, on est dans une croyance sur la récupération du postpartum. C'est-à-dire que la croyance, parce que là, on est dans la croyance, là, OK, mm-hmm. C'est que manger son placenta... Le placenta, il y a une partie qui est comestible, puis il y en a une autre qui ne l'est pas.
0: OK.
1: Puis les personnes qui souhaitent ça, ben peuvent se le faire, là, parce qu'évidemment, on t'a dit qu'on l'offrait.
0: On va l'offrir. Pas notre première, à notre deuxième ici, au Chul, en face de Laurier.
1: Je comprends. C'est supposé prévenir ou atténuer la dépression postpartum, augmenter l'énergie, améliorer la production de lait maternel, réduire les saignements, équilibrer les hormones, fournir des nutriments, le fer, protéines, vitamines, renforcer. Ils ont oublié les streptocoques.
0: Hein?
1: Puis les empoisonnements, je vous le dis. Et renforcer le lien mère-enfant. Fait que là, on est dans le New Age. Hein?
0: Renforcer le lien mère-enfant. Ici, hey, pour vrai, là, avec le recul, t'as eu des problèmes d'attachement avec ton enfant, puis tu fais comme j'aurais dû manger le placenta, t'as un problème d'attachement. Je te le dis, là, t'as un problème d'attachement.
2: C'est plus gros que le placenta.
0: Oui, oui, je pense que le problème est plus profond que ça. Là.
1: Mais on se rend compte tout de suite, réduire des segments, renforcer le lien mère-enfant, on est dans le New Age. On est dans l'espèce de nouvel âge, là, religion à la carte. OK?
0: Il me semble que le pot à pot nous a jamais comme laissé tomber. Là, ça fait un job depuis depuis que le monde est monde.
1: C'est évidemment d'inspiration animale. Hein? Je parlais tantôt de l'antilope. Là. La plupart des mammifères mangent leur placenta, un, pour masquer l'odeur aux prédateurs. Parce que l'idée de quand l'antilope ou le mammifère bouffe le placenta, comme je disais, comme nous, on mange une huître, là, qu'en une seconde, c'est plus là. Ouais. C'est surtout pour pas que ça attire les hyènes et compagnie. Fait qu'on comprend l'idée, là.
0: Je suis très content que tu ouvres la porte, parce que quand j'étais à l'hôpital, je me suis dit, j'ai peut-être envie de manger ce placenta-là d'un coup que des hockeyeurs néo-nazis débarquent.
1: Ou des hyènes.
0: Et qui repèrent notre présence.
2: Carter Hart est dans
0: la place.
2: Oui,
0: Carter Hart,
1: là, tout l'aspect spirituel et symbolique, c'est là qui. C'est évidemment là que c'est intéressant.
0: Je pense que ce qui attrait plus ces gens-là, c'est plus la symbolique de le manger que les bienfaits, vraiment. Hein?
1: C'est que le placenta est vu comme le jumeau du bébé. Fait que là, évidemment. C'est... Ben oui, parce que c'est la même
2: c'est
1: matière.
2: C'est là que le bout de cannibale embarque.
0: Oui, c'est ça.
1: Exactement. Exactement. Puis le placenta est vu comme le jumeau du bébé. Un protecteur. Un arbre de vie.
0: Mais par qui?
1: Ou une source de force vitale.
0: Qui voit ça comme ça?
1: Ben, les gens qui vont le consommer, là.
0: OK.
1: Parce que là, c'est les raisons spirituelles et symboliques. C'est qu'en fait, le placenta, il est vu comme le jumeau du bébé, un protecteur, un arbre de vie, une source de force vitale. Le consommer serait une façon de rendre, tu sais, de redonner, en fait, à cette force-là ou d'honorer cette énergie. Fait que là, c'est dans certaines cultures traditionnelles aborigènes. Là, c'est là qu'on est en anthropologie pour vrai.
0: Ouais.
1: Dans certaines cultures aborigènes traditionnelles, le placenta va être honoré via des rituels. Okay? Genre, enterrement, on va l'enterrer.
0: Okay.
1: On va l'enterrer avec un arbre, un bébé arbre. On va mettre le placenta autour des racines, puis on va remplir ça de terre. Ça, c'est multimillénaire.
0: OK.
1: OK? Fait que les rituels avec le placenta, c'est-à-dire de l'enterrer, de planter avec un arbre ou de le brûler. Les crémations de placenta aussi, ça existe. C'est millénaire, ça existe. Okay. Mais de le bouffer, là, vraiment pas.
0: Ça, ça sort de nulle part.
1: Là, on est dans le néo Kim Kardashian.
0: Oui, ouais, c'est
1: okay?
0: ça.
1: Puis là, d'ailleurs, c'est un truc de gaucho, sophistiqué, hipster, hippie, gauchiste, clairement. Mais il y a des vedettes aussi telles que Kim Kardashian. Là, je les connais pas. Là, je vais avoir l'air d'un
0: boomer. Kim Kardashian a mangé son placenta. J'aurais pas cru.
1: Absolument, absolument. Kim Kardashian, January Jones. Je sais même pas c'est qui ce genre-là.
0: Qui c'est ça?
1: Chrissy Tanger, Hilary Duff ou d'autres ont popularisé la pratique au début des années 2000, souvent, évidemment, en capsule. OK? Puis là, je vais vous l'expliquer. Là. Tout ça a créé une tendance wellness aux États-Unis consommer son placenta.
2: Ça fait de bonne business, m'a transformé ton placenta en petite pilule, mais il faut que tu me payes 10 000 piastres.
0: Une qui doit être là-dedans. Une qui doit être là-dedans, à côté, là, c'est Gwyneth Paltrow.
1: Je pense qu'elle l'a fait.
0: Ouais, probablement. Elle, puis, écoute, rien qu'elle n'a pas fait.
1: évidemment, sur le plan scientifique, toutes les études sont unanimes. Là. Il n'y a aucune preuve des bienfaits.
0: Aucune.
1: Puis non seulement ça, il y a surtout des risques de streptocoque B, de contamination. Il y a même des espèces d'exemples un peu horrifiants de mère contaminée au streptocoque qui a contaminé l'enfant par le lait maternel. Fait qu'il y a des dangers à ça. Santé Canada l'interdit. Hein? Parce que ce qui arrive, c'est qu'il faudrait... Là, c'est là qu'on rentre dans la business du placenta. Là. C'est que, en fait, l'idée, c'est que le placenta, il est nettoyé. Mais là, ce qui arrive, c'est que les gens qui veulent pas faire ça à la maison, c'est une compagnie qui fait ça. Il y a une centaine de compagnies aux États-Unis qui fait ça. Fait que là, quand tu as ton placenta, tu le congèles. Mm-hmm. Puis là, la compagnie t'envoie un paquet spécial dans lequel tu le mets. Genre de
0: air fryer.
1: Glacière.
0: Okay,
1: ouais, ouais. Non, air fryer, ça, c'est quand tu le fais à la maison.
0: Ouais, ouais.
1: Parce qu'ils nous donnent des recettes.
0: Ah oui,
1: oui, je te jure. Puis mais la compagnie, ce qu'elle fait, c'est qu'elle t'envoie une glacière. Toi, tu mets le placenta gelé dans la glacière, ça retourne à la compagnie. Là, eux le préparent, puis ils l'encapsulent. Ça coûte 700$.
2: Ah, voilà. Voilà.
1: Okay? C'est ça, la business. Là.
2: Ah, voilà.
1: Puis là, mais ici, c'est interdit, ça. Tu vois? Canada, France, on considère le placenta comme un déchet médical.
0: OK.
1: Puis t'as pas le droit d'encapsuler ça sous aucune forme.
0: Encapsuler, ça veut dire on fait comme des petites pilules, là, des suppléments alimentaires.
1: Exact. En fait, le placenta, il est nettoyé. Il est légèrement cuit à la vapeur avec des herbes, du gingembre et du citron. OK.
0: Question de pas nous lever le cœur.
1: Il est déshydraté et broyé en poudre et mis dans des gélules. La mère en prend une à deux par jour pendant les semaines du postpartum. Aux États-Unis, entre 50 et 100 entreprises le font, le proposent. Et donc, c'est un kit. En fait, c'est un kit de collecte plus encapsulation, puis on parle d'à peu près 700$.
2: US, wow.
1: Ouais, certaines religions, évidemment, notamment le judaïsme, considèrent cette pratique comme une forme de cannibalisme symbolique. Bon, puis si on veut le consommer cru, on parle de smoothie, mais avec des fruits. Pour masquer le goût.
0: Bon truc.
1: Ou encore en tartare. Ça m'a
0: carré. Ah, ça, c'est là.
2: Dégueulasse. Non.
0: Oh.
1: Bon, évidemment, cuit, c'est beaucoup moins pire. On parle de steak, ragoût, tacos ou stir fry.
2: Ah, mais non.
1: Puis, évidemment, dans les cas les plus rares, on peut l'avoir sous forme de poudre pour le diluer un peu dans n'importe quoi.
0: Oh,
1: ou de gommise. C'est quand même assez pas pire. Des gommises de placenta.
0: Un petit jujube, mais qui donne aucun buzz, mais juste un sentiment de t'enfoncer dans le gauchisme. Et... Pour combien t'en manges un placenta? Sûr que t'as un prix, là.
2: En ce moment, 1000$, m'a mangé.
0: Mais, ah ouais! 400 quelques, ta réparation de chambre, tu vas manger un placenta.
2: Ça va me
1: moi, j'ai
2: plaisir.
1: Mangé ça à l'époque des sagnacines.
0: Oui, oui.
1: Ben, oui.
0: Dans ton 3 jours chez les sagnacines.
1: C'est bon, comme je le disais, c'est formellement interdit au Canada, en France.
0: Un bon placenta au cumin, là. Miam, miam, miam.
2: Est-ce qu'on sait, ça goûte quoi?
1: Bah.
2: Le poulet? Le porc?
1: Là-bas?
2: Là-bas.
0: Ouais, probablement. Ça doit être proche du foie.
1: Entre le foie puis
0: Ça doit être ferreux à mort, là.
1: Ça doit.
0: Mais pour vrai, là, je me souviens à une certaine époque, quand ça avait comme plus fait jaser dans l'actualité, c'est sûr qu'en ce moment, il y a quelqu'un qui nous écoute qui l'a fait ou qui connaît quelqu'un.
1: Ah, bien sûr, mais moi, je rentrerai pas dans les détails. Là. Mais oui, puis je vous le dis...
0: Tu sais le goût.
1: Non. Mais on s'est plus répandu qu'on pense.
0: Ouais.
1: Puis c'est sûr qu'il y a personne là, qui va faire « Ah, moi, oui! » Puis tu sais, ça comprends. Avec du monde comme nous autour. Là,
0: non, c'est sûr que
1: ça,
0: c'est...
1: Je pense pas qu'ils vont t'écrire. Bah, ouais, c'est quand même pas si pire, là, vos jugements.
0: Et pourtant, on juge jamais.
1: Ben non, je juge pas en tout par ailleurs. Là où on est dans la science et non pas dans le jugement. Le placenta filtre les toxines. Il peut contenir des bactéries comme le streptocoque B et des cas d'infection graves via le lait maternel ont été rapportés. Au Québec et en France, c'est considéré comme un déchet médical. On est évidemment devant un trip de New Age gauchiste. Là.
0: Ah, complètement.
1: C'est évident. Puis évidemment aussi, comme le disait Louis, juste le titre, pratique cannibale symbolique.
0: C'est le feeling de sucer le filtre de la piscine.
1: Oui.
0: Tu sais, c'est comme, non, mais dans le sens que toutes les cochonneries sont accrochées dessus.
2: C'est une mauvaise idée.
0: Ce pourquoi t'as le filtre, tu t'en vas le lécher, tu sais.
2: C'est un peu ça.
0: Oui. Tirer dans la gueule du loup.
1: Exact. Bon, là, je me fais rire avec mes, mes notes.
0: Je vois que tu regardes tes notes, tu pars à rire, fait que c'est de bonne augure.
1: Oui, c'est ça. Là, évidemment, on peut y voir aussi une critique du multiculturalisme. Parce que là, ce qu'on vient de passer avec le placenta, ça nous appartient, en fait. Hein? C'est les blancs débiles. Parce que manifestement, dans les autres pays du monde, puis dans les autres continents, puis les autres civilisations,
0: ils n'en
1: mangent pas de ça.
0: Okay.
1: Fait que c'est une mauvaise idée. Il y a quelque chose, c'est un glitch.
0: Ouais, c'est ça.
1: Il y a quelque chose qui ne marche pas.
2: Tu dis que si les pays où ils ont littéralement rien à manger ne le mangent même pas,
0: ouais, c'est ça.
2: Passent pas à manger.
1: Ouais. Non, c'est ça. Par ailleurs, on va voir qu'il y a quand même, en Papouasie-Nouvelle-Guinée, on parle d'endocannibalisme funéraire de la tribu des Fors, F-O-R-E. OK?
0: OK.
1: La tribu pratique traditionnellement l'endocannibalisme rituel. L'endocannibalisme, c'est se manger entre nous. OK? Fait que donc, après un décès de proche.
0: OK, un coup mort. OK?
1: Ouais. OK? Après un décès des proches. OK? Surtout les femmes et les enfants consomment le corps du défunt. En particulier, le cerveau cuit avec des fougères.
0: Ah!
1: Tu vois, c'est...
0: Dans tout ce qui aurait pu donner du goût, on a pris la pire merde qu'on trouvait.
1: Dans les fougères! Là, évidemment, ça honore le mort, ça libère l'esprit, puis ça évite la putréfaction. Parce que mieux vaut être mangé par la famille que par des vers.
0: OK, je comprends.
2: J'apporte un bémol. Je suis pas convaincu de cette affirmation.
0: Ouais, moi aussi, je pense que le reste va quand même tomber en putréfaction plus vite que tu penses. Mais,
2: ouais, écoute, mais tu vas être mangé par des vers dans le fond de la molle.
1: De toute façon, oui. Évidemment. Comme on va le voir de toute façon avec une secte indienne bientôt, là, tout est dans tout. Et fait que là aussi... Le bouffer sa famille là, morte, là, ça permet aussi de évidemment transmettre la force vitale. Ça, c'est le côté religieux.
0: Okay, ouais.
1: Puis c'est principalement tout ce qui est cannibalisme, c'est ça aussi.
0: C'est-tu le cas? Est-ce qu'il y a une limite d'âge? Tu sais, mettons, en bas de 18 ans, font-tu non, je vais pas là? Ou...
1: non, je pense pas. Là. Ça avait l'air d'être pas...
0: En même temps, on mange du veau.
1: Ouais, c'est ça, exactement. Les hommes, eux, par ailleurs, parce que ce qu'on a compris, c'est que les femmes et les enfants bouffent le cerveau en fougère, cuit en fougère. Et les hommes, eux, c'est plus les muscles. Ils mangent les muscles, puis cette pratique a causé en Papouasie-Nouvelle-Guinée, l'épidémie de courroux, qui est une maladie à prions similaire à la vache folle. Le cannibalisme amène à ça. Hein. Mm. Ça amène à la mort généralisée.
0: Quelle surprise, pas une pratique saine.
1: Non, c'est ça. Puis évidemment, c'est une pratique qui a été abandonnée dans les années 60 avec l'arrivée du christianisme. Là, il faut le dire, grâce à la colonisation, là, il y a beaucoup de choses comme ça qui ont arrêté.
0: Ben non,
2: Gadon. Ouais. C'est pas juste, on les a pas juste enlevé leur belle vie paisible dans la nature où tout le monde s'aimait et on fourrait dans les champs.
0: C'est pas juste la destruction du monde queer autochtone, la colonisation.
1: Non, ils se bouffaient entre eux.
0: Ah, okay.
1: Puis à partir de là, peut-être que ça a arrêté.
2: Ça se peut-tu que
1: c'est pas pire.
2: Ils le fassent encore dans des coins perdus où ils ont pas tout à fait été colonisés?
1: Oui, puis ça a duré longtemps parce qu'en Papouasie-Nouvelle-Guinée, on sait, il y a des explorations qui ont été bouffés jusque dans les années 60-70, là, clairement.
0: Oh, chef.
1: Exemple les plus extrêmes, là, ça, ce qu'on vient de voir là, dans le fond, là, c'est que l'endocannibalisme rituel, c'est l'exemple le plus extrême en ce qui concerne l'amour, le deuil et la transmission spirituelle, parce que il bouffe la personne, il bouffe son esprit. T'sais. Fait que c'est comme c'est l'exemple le plus extrême dans le genre.
0: C'est qui tu mangerais si t'avais pas le choix?
2: As-tu besoin de quelqu'un que je connais?
0: Ça peut être n'importe qui.
2: Megan Fox.
0: OK. Bon, tu vois, moi j'avais avec Camille. Pour des raisons qui m'appartiennent. On peut continuer.
1: On se transporte en Inde. Là, vous allez voir que, encore là, je veux qu'on peut y voir aussi une certaine forme de critique du multiculturalisme, ce qu'on fait là. Hein?
0: Oui, je m'en fous.
1: C'est-à-dire que plus on devient l'autre, plus on s'expose à ce genre de choses-là. T'sais. Les Agoris en Inde, c'est une secte shivaïste extrême. OK?
0: Donc, de Shiva.
1: Exactement.
0: La déesse de la guerre, c'est
1: Faudrait
0: ou de l'amour, Shiva?
1: Ça faudrait peut-être tout ça. Hein?
0: Shiva, parce que... je sais qu'il est super boisé, là, à plein de bras. C'est pas une affirmation si... ils sont tous un peu de même, avec plusieurs yeux, plusieurs bras, là, mais il me semble qu'il est bleu.
1: Peux-tu nous dire ça, Shiva? Oui.
2: The Great God, c'est l'être suprême, transforme l'univers, l'énergie et la créativité, le pouvoir créatif... C'est pas clair, hein? Ça semble être beaucoup de choses.
1: Non, ça m'étonne pas du tout.
0: C'est une profondeur, ce que tu fais.
1: Ça, non, c'est pas du tout étonnant. Fait que donc, cette secte shivaïte, ou shivaïte exactement, qui sont considérés comme dans les sectes les plus extrêmes en Inde. OK.
0: Okay. Fait que là, ce qui est terrifiant comme phrase.
1: Ce qui est quand même terrifiant comme phrase. Il faut mesurer.
0: Prenons le temps de la vivre ensemble, cette phrase-là.
1: C'est probablement ce qu'il y a de plus extrême en Inde. Les Agoris, c'est des ascètes hindous marginaux, OK? Puis ils sont présents surtout à Varanasi, la ville sainte en Inde, sur le bord du Gange, où il y a les bûchers funéraires, brûle les cadavres.
0: C'est les gars avec la cendre blanche d'en face, là?
1: Oui.
0: C'est ceux-là, ouais.
1: Ils vivent dans les lieux de crémation.
0: Avec eux autres, là, okay? Ils sentent à travers mon écran de TV. OK? Je vous le dis, là.
1: Mais la cendre auquel tu réfères, là, c'est de la cendre humaine. Ils se couvrent de cendres funéraires et pratiquent le cannibalisme post-mortem. Fait qu'ils mangent des morts. Ils consomment souvent des morts et de la chair humaine, souvent de corps qui flottent dans le Gange, qui vont récupérer.
2: Oh, ça a comme mariné un peu.
1: Ça a mariné, puis dans le sacré. Hein, ça, parce que c'est... Ben oui, puis c'est sûr. Puis en plus, ils ont été surtout imbibés de sacré.
0: Ah! Puis depuis Donald Trump, la vache n'est plus achetable.
1: Non,
0: hein? La faute à Trump. La viande est trop chère.
2: On me dit que c'était pas très à la mode.
0: C'est pas à la mode, ouais.
1: Puis là, vous allez me dire, mais pourquoi? Ben, pour transcender les dualités pures et impures, vie et mort. OK?
0: OK.
1: Ils boivent de l'urine.
2: Hein? Oh, miam.
1: Ils mangent des excréments et utilisent des crânes humains comme bol. C'est quand même film d'horreur.
0: Oui,
1: ça fait passer Texas Chainsaw Massacre pour du monde structuré.
0: Mais en quoi la piste m'éloigne de la dualité bien mal, puis tout ça, là, tu sais?
1: C'est parce que tout est divin, JF.
0: La piste?
1: Tout.
0: Okay.
1: Même le tabou, tu comprends?
0: OK.
1: Consommer la chair, ou tout ça, hein,
0: ouais.
1: C'est en fait, ça empêche le vieillissement, tu sauras. Et ça apporte des pouvoirs spirituels magique.
2: Mais ça empêche le vieillissement, effectivement. Quand t'es mort, tu...
1: Oui, parce que tu vas mourir à 32
2: c'est
1: ans. D'infection, puis d'empoisonnement, d'horreur absolue.
0: J'imagine que ça empêche le vieillissement de l'âme, parce que physiquement, ils ont tout l'air d'avoir 102. Là,
1: ouais. Puis cette secte, évidemment, qui les Agoris en Inde, là, qui incarne l'extrême ésotérique hindou, c'est la secte hindoue la plus extrême de toute l'histoire de l'Inde. Là.
0: OK.
1: Fait que là, je suis pas du tout en train de parler de des affaires courantes. Là,
0: non.
1: Au coin de la rue à New Delhi, il y a pas ça. Là.
0: C'est-tu des gens qui sont, comment je pourrais dire, qui vivent cette vie-là au vu et au-dessus de tout le monde et tolérés ou bien font ça un peu caché et pourchassé?
1: Non. C'est au vu de tous. Mais parce qu'en plus, ils habitent les lieux funéraires. Okay. Fait que ça, c'est extrêmement sacré. Là. On est dans des lieux qui existent depuis des millénaires. Bon, il y a des rumeurs selon lesquelles les feux sont allumés depuis genre des millénaires. Je pense que certains parlent de 5000 ans.
2: Des fois, ils mouillent aussi, là. Enfin,
1: Oui. Mais bon, on pourrait quand même être assez surpris. On est dans des religions qui existent depuis des millénaires. Ils brûlent leurs morts sur le bord du Gange depuis des millénaires. Là, jusqu'à quel point que le feu qui est là, c'était lui, là. Ça, je sais pas. Là. Mais il y a des méchantes légendes là-dessus. Là, ça, c'est sûr et certain.
0: Mais moi, je me ramène à une chronique où on a justement parlé des castes Des intouchables aussi. Ça m'avait beaucoup marqué, le fait, mettons, de toucher des restes humains, mais restes pas dans le sens nécessairement quelqu'un de mort, là. Juste des cheveux, de la barbe, ça fait de toi un intouchable. Eux autres, ils font tout pour le rester, là, intouchable un peu. tout le guide à ne pas faire, eux autres, ils le font. Là.
1: En fait, c'est l'intouchable poussé à l'extrême.
0: Ouais, c'est ça.
1: Comme, mais vraiment. Puis d'ailleurs, c'est ça que c'est. C'est de la 16. C'est sûr que la 16, là, c'est comme une dévotion physique totale. C'est ça, de la 16. Un ascète, c'est quelqu'un qui passe sa vie en dévotion totale pour la religion, pour son Dieu ou ses dieux, avec une promesse. Par exemple, monter des marches à genoux. En Inde, on voit souvent des ascètes avec un bras dans les airs. Si on fait sadhu, Inde, ascète, oui, on va tout de suite tomber sur du monde, parce qu'il n'y en a pas un. Hein? C'est pas « Ah, oh, je l'ai vu, lui! » Ils sont un million, là.
0: Okay.
1: Ou en tout cas, 300 000, là, avec le bras nasal. Puis le vœu, c'est de garder le bras nasal à vie. Donc, le bras vient nécrosé, la gangrène, des fois, c'est noir. Des fois, les ongles, ils font des spiroulis partout autour du bras. C'est de la déformation, mortifère, c'est de la mortification. Puis tout ça est dans le but d'atteindre un sommet ou en tout cas un état spirituel quelconque. C'est-à-dire une avancée ou de se rapprocher de Dieu, de sa question.
2: Tout ce que tu atteins, c'est de perdre ton bras, puis d'avoir l'air d'un caf, d'avoir gâché ta seule vie sur Terre à prier pour quelque chose qui n'existe pas. Félicitations.
0: Hey là, pour ta dernière phrase, tu viens de reculer dans le nirvana.
2: Rien à foutre.
0: Tu viens de reculer dans le jeu.
2: Rien à
1: faire des points.
2: Ouais, je serai un rat à ma prochaine vie, je m'en
1: voilà. Ah ouais? Moi,
2: c'est ce que j'ai à dire.
0: Pas peureux, hein? Pas peureux.
1: Parce que on pourrait jouer au jeu des vies, là, c'est-à-dire de la réincarnation. Oui. Parce qu'il y a un jeu de ça qui est bouddhiste. C'est comme un serpent et échelle avec exactement le même principe. Tu tires les dés, tu montes des cases, tu lis la case où tu débarques. Puis là, soit ça va te reculer de vie, ou ça va t'avancer vers le nirvana. Le but, c'est d'atteindre, de sortir du cycle de la réincarnation. C'est comme un jeu avec... je vous le dis, là, que c'est comme...
0: comme un board game, un jeu de table.
1: Oui, c'est un jeu de table.
0: Tu l'avais déjà emmené ici, on l'avait
1: exact,
0: vu.
1: Exact.
0: Non, toi, tu viens de pogner trois serpents.
1: Il y a des enfers, là, je pense qu'il y en a genre une quarantaine.
2: Non, ouais. Emmenez-moi dans le pays.
1: Ah, ouais,
0: t'es avec sa dame. T'es avec sa dame en enfer.
2: On va avoir du fun.
1: Bon, ben c'est ça.
0: Tu vois-tu l'insouciance de la jeunesse?
1: Dans le pire, là, je pense que ça serait d'appartenir à la tribu des... Là, je vais pratiquer là mon aborigène australien, là, ça serait la tribu des Mardudjara. Fait que c'est le Mardudjara. Mardudjara, c'est une tribu du désert occidental australien. C'est une tribu aborigène. Là, je vous le dis, là, c'est la tribu où le rite de passage à l'âge adulte. Parce que vous savez, dans les sociétés tribales, en anthropologie et en sociologie, on apprend que le passage à l'âge adulte, puis même dans nos sociétés modernes avancées, il y en a encore un, même dans les sociétés catholiques normales. Hein? Mmh. La première communion. Il y a plusieurs rites, là.
0: Ouais, okay? Ouais.
1: Le baptême en est un.
0: Juifs, la bar mitzvah, le name it.
1: Tout ça, exactement. Mmh. C'est les rites de passage. Souvent, pour marquer, soit dans le monde latino-américain, ça va être la saisaine. Nous, on n'a pas ça, là. Mais à 16 ans, il y a une méchante fête. Là.
0: Ah oui?
1: Okay. Ah oui, oui. Parce qu'en fait, tu sors de l'enfance. C'est ça l'idée.
0: J'ai vu une vidéo venant clairement d'une tribu de gens-là. Puis c'est peut-être ça, quoi que ça se mange pas. Fait qu'on sort un peu de ta thématique, là, mais tantôt.
1: Non, là, ça se mange.
0: Tantôt, on parlait de bungee.
1: Oui, il n'y avait pas pensé.
0: Tantôt, on parlait de bungee, là. Puis c'est une cérémonie. Quand les jeunes deviennent des hommes, ils embarquent en haut de ce structure-là, puis ils se garochent en bas.
1: En haut d'une tour.
0: Attachés,
1: avec des lianes.
0: Exact, mais
1: pang! Paf à terre.
0: Cognent à terre, puis ils rebondissent. Des fois, sur le pied, il y en a qui sont bons. Là.
1: Ah ouais.
0: Ouais, c'est surprenant un peu.
1: Ouais, oui, oui. Puis là, ils deviennent un grand garçon.
0: Oui, là, après, oui. Un peu commotionné, mais grand garçon.
1: Oui, c'est ça. Bon. Là, dans la tribu des Mardudjara, qui sont, encore, je le répète, des aborigènes du désert occidental australien, pratiquent le rite de passage à l'âge adulte le plus terrifiant de l'histoire.
0: OK.
1: OK. C'est des pratiques qui sont liées à une cosmologie, en fait, du temps des rêves. Fait que là, on est dans des mythes, okay? Des histoires mythologiques aborigènes australiens. Et tout ça est lié. Parce que là, vous allez me dire pourquoi ils font ça. C'est pour ça. OK? Fait que c'est lié à une cosmologie, c'est-à-dire à une histoire du monde qui est reliée à leurs histoires des ancêtres, des mythologies locales et tribales qui leur appartiennent. Fait que c'est des actes symboliques des ancêtres qui accèdent à des connaissances secrètes, ça accède à des lois tribales. Et évidemment, c'est le statut d'adulte pleinement intégré. Fait que le rite de passage, là, c'est en fait, c'est que on parle d'une circoncision, là, mais là, c'est comme la coche au-dessus. OK?
3: OK.
1: Fait que comment ça se passe, en fait, c'est qu'à 15 ans, le garçon il est amené dans un camp rituel. OK?
3: OK.
1: Un aîné s'assoit sur sa poitrine pour l'immobiliser.
3: Ah.
1: OK. En fait, il s'assoit sur son torse. Deux hommes coupent le prépuce avec un couteau de pierre. Un couteau fait avec des pierres. Oh. Un couteau, comme on pourrait dire, imbué, là, ou en tout cas imbibé de pouvoir magique.
3: C'est pour éviter la contamination croisée.
1: Ça, c'est sûr. Fait que là, la douleur est évidemment extrême, puis il n'y a aucune anesthésie.
3: Ah, nice.
1: Puis là, l'idée, c'est que le garçon de 15 ans. Terrorisé avec un adulte assis sur son chest puis en train de se faire mutiler, doit manger le prépuce.
3: Ah, ben non, OK.
1: Mais il peut pas le mâcher, OK? Puis, fait que s'il faut l'avaler tout rond. Puis là, les anciens lui expliquent que c'est de la bonne viande, qu'il vient de manger le garçon en lui. OK? Louis.
3: Ouais, Louis qui a le cœur sensible, et là, il vient de s'imaginer son propre prépuce descendre le long de sa gorge, puis ça l'a ébranlé, je pense. T'es bleu comme je t'ai rarement vu.
2: Alors, man, j'ai vraiment eu un haut le cœur.
1: Ben, je crois avec
2: ça
1: raison.
2: A passé proche.
3: C'est l'aîné sur ton chest qui te lève le cœur de même, ou c'est le bout où il te le pousse dans la gorge?
2: Ouais, c'est le bout, tu sais, faut que tu l'avales.
3: Ouais.
1: Non, c'est, le pire, c'est que le pire est pas venu. Fait que là.
3: Mais mettons que je te le mets en fougère, tu chignes-tu moi?
1: Avec le cerveau de ta grand-mère.
2: C'est trop pareil.
3: Ouais. Hey, notre difficile du village ne veut pas manger son prépuce.
1: Difficile chose.
3: Hey, mettez-y de la fougère avec, là.
1: Les anciens lui expliquent que non seulement c'est bon, mais qu'il vient de manger le garçon en lui. Fait que c'est ça l'idée symbolique. C'est que dans le fond, tu bouffes ton enfance. Ouais. Puis c'est, après ça, tu peux passer à d'autres choses. Puis que ce bout-là, de chair, OK? Ben là, c'est ça m'écœure encore plus, va grandir en lui, le rendre viril, fort, puissant, spirituellement.
3: Ah oui, OK. Moi, j'aime le bout où t'as dit, il peut passer à autre chose. Moi, je pense que ça prend un petit moment. Après cette épreuve-là que tu viens de vivre, mais... là, ça prend un moment pour passer à autre chose.
2: Pas à autre chose.
1: Là, comme si ça, c'était pas assez.
2: Fini en bas d'un arbre, man.
1: Le jeune, ensuite...
2: La liane autour du cou.
1: Le jeune, ensuite, il rentre dans une période de séclusion. C'est de silence obligatoire. C'est ça que ça veut dire.
2: Il est capable de marcher, non? Il est une coupe de choses.
1: Il est considéré comme mort sur le plan spirituel. Puis là, c'est à partir de ce moment-là qu'il doit apprendre les lois tribales, les chants traditionnels et les mythes sacrés. OK?
3: Okay.
1: Quand ça, c'est fait, OK? Mm-hmm. Ça s'appelle... Là, il y a la quatrième et dernière étape, c'est la subincision.
3: Si on vérifie s'il est tombé.
1: Non. Non. La subincision, c'est une mutilation génitale aborigène. Là. C'est que ça consiste à fendre le gland en deux avec un couteau rituel en coquillage sacré.
3: Excusez. Là, c'est l'uppercut qui vient d'envoyer Louis au tapis, mesdames, messieurs. Wow.
1: Puis là.
3: Mais voyez, peux-tu lâcher les pénis des messieurs? On peut-tu tabarouette?
1: Ça n'a aucun sens. Ouais, ça fait un espèce de truc, ça le dit. J'ai lu là-dessus, j'hallucinais. Ça fait un membre fendu, comme littéralement, en deux.
3: Comme une saucisse hot dog trop cuite.
1: Ouais, quand ça pète au bout.
3: Quand t'as faim.
1: Ouais, quand t'as faim, exactement. Hein, c'est ça le principe.
3: Tantôt, on mangeait notre petit gars intérieur, là, c'est pour...
2: Qu'est-ce que tu vas faire avec ça après?
3: Ouais, le bout fendu,
2: comment
3: là.
2: Comment tu vas te reproduire avec ton bout fendu?
3: Mon pénis en chou-fleur, là, il fait office de quoi pour
2: comment
3: les
2: tu
3: dieux?
2: Pisses? C'est fendu, c'est sûr, ça pisse tout croche.
3: Non, on te bombarde de questions, mais...
1: C'est pour... En fait, c'est pour l'élever au rang d'adulte.
2: Non!
1: Puis au rang de personne, parce que c'est que si tu fais pas ça, là.
2: Au rang d'handicapé sexuel, là.
1: Ah, ben là, ça par ailleurs, là, je sais pas comment ça fonctionne. Mais une chose est certaine, c'est que on est dans, justement, dans les actes symboliques, puis c'est l'accès au monde sacré qui passe par des mutilations comme ça, c'est quand même assez, je veux dire, écoute, c'est extrême, là.
3: Ah, oh, celle-là, est, oui.
1: C'est ça, tu sais, quand j'ai vu ça, je pensais même pas que ça se pouvait. Mais moi, on va changer de sujet avant que Louis s'effondre.
3: Après la première étape, je pensais qu'on avait fini avec cette région-là de l'autonomie, l'anatomie. Pardon.
1: Encore là, on est en Australie, grâce au christianisme et à la colonisation, ces pratiques ont fortement diminué, voire disparu complètement. C'est ça, puis c'était clairement un exemple extrême entre la nourriture et le sacré.
3: Oui.
1: Critique anthropologique du multiculturalisme, encore là, moi je me le dis, je vous dis, si on fait venir toute la planète, ben on fait venir tout ça aussi. Mais c'est par définition. Là, c'est sûr, c'est super extrême ce qu'on dit là. Je suis en train de dire qu'on va avoir ça à Saint-Roch.
3: On va demander la question aux auditeurs. Il y a des gens qui se font proposer de manger le placenta. Garçon circoncis, est-ce qu'on vous a proposé de partir avec? Oui, non? 88-670-9098.
1: Vous le rentrez dans la gorge.
3: Est-ce que l'urologue, vous l'enfoncez de gorge en arrêt de la luette?
1: Non, mais ça, c'est d'une grande violence. En même temps... On ne juge pas, tu fais une analyse anthropologique.
2: Non, sur celle-là, par exemple, je vais prendre mon droit de veto, je vais juger.
3: Non, c'est parce que t'es difficile. Non.
2: Il y aura grand jugement là-dessus. Là,
3: t'es pas un épicurien, OK?
2: Non. Non, je confirme.
1: On va se laquer.
2: Les champignons, ça m'écoeure.
1: Non, mais on va se laquer le pompon, c'est épouvantable. D'ailleurs, c'est pour ça que je ne vais pas finir avec ça. Avez-vous déjà entendu parler de ça, les œufs de garçon vierge?
2: Les œufs de garçon,
3: non. Tu as encore une référence à des testicules, ça?
2: Non. Non. C'est...
1: Pardon. Non. En Chine, dans la province, parce que là encore là, on est nourriture et sacré, hein? C'était ça le concept, là. En Chine, dans la province du Xinjiang, des millions de personnes consomment des œufs bouillis dans l'urine de garçon vierge, particulièrement au printemps, pour leur vertu de vitalité et de force de santé. OK?
3: Je sais pas si le but c'est de faire vomir Louis, mais tu vas réussir, hein?
1: Non, mais ça, là, ça, c'est capoté.
3: Ah, mais là, t'as peur, là. Pourquoi? Ouais.
1: Pourquoi ces œufs? Ben, je vais te répondre.
3: Non.
1: C'est de la médecine traditionnelle chinoise.
3: Non, mais notre piche change.
1: C'est de la science, là, ça. Là.
3: Notre piche change pas quand on est vierge ou pas, là.
1: Ouais, pis les...
3: Oui.
1: Ah oui, ils vont nous l'expliquer, là.
3: OK.
1: Parce que, non, ça n'a rien à voir, là. C'est pas de la grosse piche chaude d'alcoolique, okay. de vanille, là.
3: Okay,
1: ben non.
2: C'est doux, là.
1: Oh, c'est un bœuf. C'est sûr, c'est pas la même affaire, là, franchement. La grosse piste dégueulasse de Gainsbourg, c'est pas la même affaire.
3: Qui a pas pris ses électrolytes.
1: Garçon, là, ouais. Ça fait swing, le matin. Ben, là.
2: Moi, longtemps, mes parents auraient cru faire cette recette-là avec ma piste puis que ça marche, mais ils se faisaient avoir là, parce qu'ils n'étaient plus bien.
3: Ah, ouais, bon.
2: C'était terminé.
1: Non, pourquoi ces œufs? C'est parce que là, en médecine traditionnelle chinoise, okay, puis ça remonte à des siècles, voire des millénaires, OK? L'urine de garçon, c'est pour répondre à ta question, là, c'est la médecine là, qui répond. Là,
3: OK, oui.
1: Pas moi. Là. L'urine de garçon vierge, là, en bas de 10 ans, est considérée comme pure, tu sauras.
3: Hein?
1: Chaude, riche, okay?
3: OK?
1: En principe actif.
3: Ah! Ma gueule, là, comme on dit.
1: Ben là, c'est sûr que Serge Gainsbourg, il n'y a pas de principe actif là-dedans.
3: Il n'y a plus d'activité là-dedans.
1: Qui arrive avec son pichet de bras de bière flat.
3: De la piste ou de la corona, on ne sait pas trop.
1: Non, c'est ça. Fait que là, selon les textes anciens, l'urine de garçon vierge a des protéines médicinales incroyables. Hein? Fait que là, l'idée, c'est de manger les... Fait que l'idée, que c'est en fait, c'est que ces œufs, OK, permettraient de réduire... Là, écoutez ça, la série de bienfaits. Okay? Comment résister, hein?
3: Écoutez ça, là, les gens trop chubby, là.
1: C'est réduire... Ça réduit la chaleur interne du corps. Fait que ça évite toute forme de coup de chaleur. C'est très pratique, OK?
3: Peut-être vous emmener un petit flacon de pisse au Festival d'été de Québec, hein?
1: Non, ton œuf cuit dur, tu veux dire?
3: Oui.
1: Améliorer la circulation sanguine qui n'a pas besoin de tout ça. Renforcer l'énergie vitale, le chi, comme on dit, hein?
3: Oui. Okay?
1: Ça prévient l'arthrite. Ça redonne de la vitalité, de la fertilité et de la jeunesse.
3: Ah, okay? Tout ça.
1: C'est un aliment yang et non pas yin.
3: Okay.
1: On se comprend?
3: Oui.
1: Donc, énergisant, très prisé au printemps. OK?
3: Ah.
1: Le gouvernement a inscrit ses œufs au patrimoine immatériel de la région.
2: C'est pas sérieux.
1: Oui. Très sérieux. Non, puis je suis très sérieux, certain.
3: Y a-tu ça d'indépendant, tu penses, sur le bord de la caisse?
1: Non, non, c'est sur la rue. Parce que les vendeurs d'œufs, de garçons
3: vierges,
1: d'urine de garçons vierges. Le processus, là, ça prend toute une journée entière, en fait, parce que ça se fait en collaboration avec les écoles primaires. OK?
2: Non, ils vont pas chercher la pisse dans l'école.
1: Hey, bien sûr.
3: Nous, on a la caisse de jardin, oui. Eux autres, ils ont la pisse.
1: OK?
3: La caisse à pisse.
1: C'est ça, c'est une espèce d'héritage. quand même étrange là, de je veux dire de médecine traditionnelle chinoise, de communisme, hein, parce que là, tu sais, on récolte l'urine des garçons vierges dans les écoles primaires, ok. Puis le vendeur, lui, là, il passe dans l'école le matin, il ramasse l'urine fraîche, ok, des garçons dans les toilettes, puis il récolte ça, lui, de c'est des bassines, puis c'est des seaux prévus à cet effet. Il y a un dispositif pour ça.
0: OK.
2: un seau.
1: Fait que là, la cuisson, évidemment, la cuisson de tout ça, c'est des œufs de poule qui sont plongés dans l'urine et portés à ébullition. Ça, c'est la première étape.
0: OK.
1: Je vous le dirais, là, si ça s'arrêtait là, ça serait pas si pire que ça. Parce qu'il y a toujours bien une coquille. Là.
0: C'est sûr que tu nous as parlé d'un monsieur qui se faisait forcer à avaler son prépuce. Fait que oui, il y a pire que ça. Oui, oui.
1: Un monsieur, un
2: date,
1: jeune
2: homme. C'est le plus appétissant. Là.
1: Non, mais tu te dis, il y a une coquille dure quand même. Non. La troisième étape, c'est la fissuration. C'est-à-dire, une fois cuit, on craque la coquille partout. Tu sais, tu roules l'œuf dur, oui. Là, ça fend la coquille en milliers de craquelures. Okay? Okay. On sait ce qu'on veut dire. Là. Puis là, on remet les œufs dans l'urine. Et au cas où ça vous inquiétait, là, on change ou on ajoute de l'urine fraîche au besoin.
0: Ben, on veut que ça goûte. Ouais, ouais.
1: Bon, tu comprends? Tu sais, que ça sera pas de la vieille.
0: Non, non, c'est ça.
1: Bouillie pendant 4 heures.
0: T'es pas en train de te faire pogner d'un arnaque, là.
1: Non, c'est de la vraie.
0: C'est de la
1: vraie.
0: C'est de la bonne.
1: OK. Parfois avec des herbes aussi. Aussi, ça vous tente, là. Ouais, ça dépend du coin de rue, là. Mais des fois, il y a des herbes. On les laisse mijoter pendant des heures avec la coquille fracturée. Ce que ça fait, c'est que l'urine pénètre dans l'œuf par les fissures et lui donne une saveur salée et une odeur particulière d'ammoniac.
0: Ah, c'était intéressant. Après ça, t'as le chi dans le piton.
2: C'est ce qu'on cherche,
1: c'est vendeur.
2: Ces hein? Ben oui, on adore.
0: Ben oui, de l'ammoniac. Il n'y a rien qui dit miam comme un ammoniac.
2: Ben oui,
0: un petit goût d'ammoniac.
1: C'est évitant. Hein?
0: Écoute, il nous reste encore du temps. Pourquoi une, deux recettes peut-être encore?
1: Hey, même pas, là. Ça, c'est notre dernière.
0: C'était notre dernière?
1: Ben oui, c'est notre dernière.
0: Parfait.
1: Puis, c'est aussi possible, évidemment, de le faire à la maison avec l'urine de la famille.
2: C'est pas sérieux.
1: Ça, vas-y. Dit, ça ouais. Nous l'a suggéré, là.
0: Ouais, vas-y, oh. Fais-nous la recette, là.
2: De la pisse et des œufs.
1: Ah oui. Avec, là. C'est ça. Il suffit d'une collecte d'urine d'enfants d'en bas de 10 ans avec un dispositif prévu à cet effet. Une cuisson initiale est d'abord portée de plonger les œufs de poule et portée à ébullition dans l'urine. La fissuration, une fois cuit, on craque les coquilles en partout en milliers de craquelures. On remet l'œuf ensuite dans l'urine. On change et on ajoute de l'urine fraîche au cas où vous vous inquiétiez, ce ne sera pas de la vieille. Ensuite, l'urine pénètre dans l'œuf pendant des heures et ça lui donne cette saveur unique, salée et une odeur particulière d'ammoniac. C'est disponible à très faible coût.
0: Moi, je m'imagine.
1: Non, ça coûte rien. Puis c'est... mais tu sais...
2: Encore!
1: Mais c'est... Le truc, c'est que c'est 100% religieux. C'est ça que je veux.
0: Ouais, ouais. On rigole à travers.
1: Il faut s'amuser, mais la vérité, c'est que on est quand même dans un pays socialiste hein, qui est supposé dénudé de toute forme de croyance, manifestement pas, parce que là, on est dans...
0: J'ai l'impression qu'il y a beaucoup de racoins, là, puis d'un coin, il y en a encore une coupe.
1: Puis là, finalement, tout ce qui se passe en Chine ou en Inde, je veux dire, du moment qu'il se passe quelque chose, ben, c'est parce qu'il y a des millions de personnes qui le font.
0: Ouais, c'est ça.
1: Hein? Ça, c'est ça aussi.
0: C'est pas les phénomènes que tu... sais
1: C'est pas une secte sur un coin de rue.
0: C'est pas
1: là.
0: 6 gars, là.
1: Non, c'est pas ça. Une secte étrange sur un coin de rue, là. On parle de millions de personnes qui mangent ça, là. C'est fou. Il y a des documentaires là-dessus sur YouTube en passant.
0: Philippe, un gros merci. Merci pour cette chronique-là particulièrement.
2: Ah, wow.
0: Et merci pour toute la saison. Puis j'ai déjà hâte de poursuivre ça à l'automne. Ben, je dis l'automne, mais le show recommence là, mi-août dans ce secteur-là. Je vais te faire signe. Là. Anyway, t'es pogné avec moi sur Messenger.
1: C'est le moment où tu me traites d'intouchable.
0: Ouais, ben voilà.
2: T'es
0: notre intouchable.
1: On va sortir du Gange.
0: Ouais, comme à l'Indienne. Là. T'es intouchable. Là. On aime que tu viennes, mais on ne te touchera pas. Hey, Phil, un gros merci. Si les gens merci. Veulent davantage de Philippe Plamondon dans leur vie, ça se passe sur nomos-tv.com pour plein de recettes en tout genre.
1: Plein de recettes. Venez nous rejoindre. Seul web télé, patriote, nationaliste de droite au Québec. Venez nous rejoindre. Puis,
0: yes, où on retrouve Sébastien de Crèvecoeur qu'on a eu une couple de fois sur l'émission également. Exact. Alexandre Cormier-Denis.
1: Qu'on connaît tous maintenant. Ben oui, venez nous rejoindre puis ça va nous faire plaisir de vous accueillir.
0: Merci beaucoup, Philippe. Bon
1: merci.
0: Été.
1: Merci. Bon été à tout le monde.
0: On se retrouve bientôt.
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1: Ce thème-là, il rentre, hein? Il est carré, ça vient. Salut Éric, ça va?
2: Bon matin, Dan, ça va bien, toi?
1: Très bien, merci. Tu vas en avoir un nouveau thème, là. Je suis en train de faire ça.
2: Oh, ouais, parce que celui-là, il est...
1: Oui. Ben, ça, on rentre dans une nouvelle ère à partir de, je vous dirais quoi, dans 3 semaines.
2: Ouais.
1: Et puis, tous les chroniqueurs auront leur nouveau thème. J'en ai parlé avec Dom en fin de semaine. Ah oui, on a bien hâte d'être rendu là. L'été achève, Éric, l'été achève.
2: Hey, ça passe vite.
1: Oui, effectivement. Je veux commencer en te parlant du sujet. En fait, c'est vendredi dernier qu'on l'a appris, Luc Poirier, avec d'autres investisseurs, qui achètent le terrain de l'usine Goodyear à Valleyfield. Et puis, exact. Les réactions sur les médias sociaux sont très, très nombreuses. Puis, on le voit, là, c'est la saison de la chasse aux riches quand il y a des annonces de même.
2: Oui, mais ça a commencé récemment. On le sait, Québec solidaire ont commencé à faire des campagnes de haine. Que c'est pas de la haine, là, mais de piger, on va appeler ça piger dans les poches des plus riches, de ceux qui réussissent mieux pour le Québec, de ceux qui payent plus d'impôts, qui en payent déjà beaucoup. Donc, ils se sont mis à mettre dans la tête de la population de chasser ces gens-là. Donc,
1: Bon, il y a de plus en plus de commentaires haineux. On l'a vu. Il y a du monde qui pense avoir un certain reach aussi, qui essaie de nous faire la morale là-dessus. Mais au final, c'est tout le temps la même affaire. C'est de l'envie, c'est du.
2: On oublie le paramètre, c'est celui que je t'ai envoyé, où ce que si on prend juste le simple chiffre qui est réel, que tous les gens peuvent aller vérifier sur Revenu Québec, où 12% des contribuables, on parle pas de 12% de la population, on parle de 12% des contribuables, donc c'est tous ceux qui font une déclaration d'impôt. Donc ça inclut aussi les personnes âgées. Puis on en parle souvent, les personnes âgées devraient plus payer, c'est correct, mais ça inclut un paquet d'autres mondes. Puis 12% payent 70% de la facture globale de l'impôt. Et c'est là qu'à un moment donné, ce système-là, il va finir par frapper un mur, parce que tu peux pas... Tout est relié à ces gens-là. Puis là, ben, il y a un mouvement qui se fait, parce que on décide ce matin qu'on va... Il y a quelqu'un qui fait une publication, puis il décide de cracher sur Luc Poirier, puis soudainement, il y a des gens qui l'appuient. Puis là, il y en a un autre qui décide de republier, puis dire, on va cracher sur lui. Mais si on prend les paramètres dans les chiffres, puis dans le projet d'ensemble, je le connais pas, le projet, je sais pas ce qu'ils vont faire, je sais qu'il va y avoir du redéveloppement, mais ils vont détruire une partie de l'usine. Puis ils vont créer des logements. Là, le monde, naturellement, va dire, hey, c'est-tu des logements abordables? C'en est-tu des pas abordables? Mais tu vois la réaction tout de suite, immédiate, c'est de « donne-moi quelque chose, je veux de quoi? » Oui, mais achetez-le le terrain si vous voulez faire pareil, si vous voulez le redévelopper. Pourtant, il va amener des emplois. Si on le voit autrement, là, qu'est-ce qu'il dit qu'il n'y a pas un Patrick Morin qui va venir s'installer dans la région, qui va créer peut-être, je sais pas moi, 200 emplois? Qu'est-ce qu'il dit qu'il n'y aura pas des restaurants de plus qui vont créer de l'emploi? Ils vont avoir des logements où ils vont peut-être attirer d'autres personnes dans la région. Et la taxe de bienvenue, parce que j'entends souvent les gens dire « Ah, les riches ont les moyens de se soustraire à l'impôt, de se soustraire à payer. » C'est faux, parce que quand il y a une transaction comme ça, Goodyear va payer de l'impôt parce qu'ils ont fait un gain. Luc Poirier et sa gang vont payer une taxe de bienvenue qui est, je pense, de l'ordre d'environ 1 million. 1 million qui s'en va directement dans les coffres de la ville. Fait qu'à un moment donné, là, il faut arrêter de toujours voir ça comme système, alors qu'il y a des gens qui essaient de développer, qui essaient de contribuer. Parce que plus on les écœure, ces gens-là, moi je l'ai fait, c'est un genre de sondage maison que tout le monde va dire qui est pas bon parce que c'est sur ma page, puis les gens sont tous de droite. Mais au final, les gens sont en train de se préparer à s'en aller parce qu'ils sont tannés. Ils sont tannés de travailler pour d'autres qui veulent pas se lever puis qui veulent pas travailler, qui veulent pas contribuer.
3: Et c'est comme si ceux qui font de l'argent au Québec devaient absolument avoir le poids de ces gens-là sur leurs épaules constamment.
2: Exact. C'est à un moment donné, je pense que... On bénéficie d'un système scolaire qui est gratuit. Ouais. Puis je le sais, je l'ai dit en fait, les gens disent « Ah, il n'est pas gratuit, ça m'a coûté 500$. » Good, imagine s'il n'avait pas été financé par le gouvernement, combien ça t'aurait coûté. C'est 10 000 que ça t'aurait coûté. Donc, ça t'a coûté juste 500$ pour que ton enfant y aille à l'école de façon payée par la société au complet. Puis c'est parfait, ça prend des gens éduqués, ça prend des enfants, une relève, ça prend des enfants qui vont être éduqués, qui vont avoir un avenir. Mais au final, on a tous bénéficié de ce système-là. Ensuite, on bénéficie d'un paquet de filets sociaux que tout le monde a assurément un jour ou l'autre utilisé, que ce soit un congé parental, que ce soit, comme je disais, l'école, que ce soit les hôpitaux, t'as été malade, t'as réussi à te faire soigner, ça t'a pas coûté un bras puis une jambe. Exact, les garderies. Puis là t'arrives à travailler puis à dire « Hey, je suis capable de m'en sortir, je suis capable de me faire une vie, je suis capable de... » Là, ce qu'on voit puis ce qu'on entend, c'est des gens qui se plaignent. Puis, tu sais ce qui est drôle, sans cibler aucun commanditaire, mais même les publicités sont rendues à cibler ça. Ben, je les écoutais tantôt les trois, puis une après l'autre, puis c'était comme, OK, c'est, hey, tu dors mal, voici ce qu'on peut faire pour toi. Fait que, il manque de ce côté-là de dire, écoute, mets les efforts, les bouchées doubles, parce que c'est ce que les gens qui se sont rendus, ou ce que le Poirier, ou ce que moi, je me suis rendu. Moi, j'étais pompier avant, pour les gens qui savent pas, j'étais pompier à Ville de Montréal. J'étais pompier à Ville de Sainte-Thérèse. Les deux en même temps. J'avais mon entreprise de construction. Je bâtissais mes maisons en plus à chaque 2 ans environ. Donc, à un moment donné, il faut mettre ces efforts-là si on veut s'en sortir. Puis si on les met pas, puis on fait juste se relier à « Ah, le gouvernement va nous aider », c'est là qu'on est dans l'erreur.
1: Oui, c'est ça, parce qu'on vit dans une terre où c'est possible pour tout le monde là, d'avoir accès à ça.
2: Il 100%.
1: Il suffit simplement, tu sais, on l'a vu, là, on le sait, il y a des pays industrialisés où ton nom de famille peut t'aider beaucoup, mais le Canada et les États-Unis, c'est pas ça. C'est ça le rêve américain.
2: Puis le rêve américain, si on prend, mettons, en comparatif aux États-Unis, t'as beaucoup plus de chances de rester pauvre longtemps parce qu'ils n'ont pas autant de filets sociaux. Donc, c'est sûr que oui, c'est l'opposé dans le sens que si tu réussis, c'est archi-millionnaire.
1: Ouais.
2: Versus ici, si tu réussis, tu vas peut-être dire « Hey, je me suis rendu à 1 million ». Mais tu vas super bien vivre avec ça. Là. Je veux dire, tu vas y avoir une belle société. Je pense pas qu'on est en tout cas, pour l'instant, c'est toujours pas trop violent. C'est quand même paisible vivre au Québec versus ce qu'on peut voir dans certaines villes américaines, mm-hmm. que c'est beaucoup plus dangereux. Fait qu'on doit considérer ça, puis on doit arrêter aussi de dire hey, le gars qui réussit, parce que ce gars-là, là, il va finir par s'écœurer à un moment donné. Pas parce qu'il s'attend à ce que... Moi, je m'attends pas à ce que les gens me lancent des fleurs. Je m'attends pas à ce que les gens me donnent une tape dans le dos puis qu'ils me disent merci. Je m'attends juste à ce que viens pas piger dans ma poche.
1: Ben,
2: plus.
1: C'est ça. C'est quand l'impôt, tu l'impôt. Donc, quand tu commences à trop imposer ton monde, que finalement, ils décident de soit s'en aller ou encore soit exploiter au maximum les
3: failles?
1: Non, les endroits où tu peux cacher ton argent. Là. Les paradis fiscaux.
2: Ben, en fait, c'est de dire, à un moment donné, j'ai donné souvent l'exemple, là, parce que les gens, ils s'attendent. Exemple, moi, j'ai vendu mon entreprise, OK, je l'ai dit à multiples reprises, j'ai vendu 28 millions, j'ai reçu un chèque, on a des associés, j'ai payé mon impôt, j'ai payé globalement au fil des 3 dernières années pas loin de 5,5 millions. Je n'ai plus besoin de payer d'impôt dans le sens que l'argent net, je l'ai. Oui, elle va générer des revenus, de l'intérêt, mais mettons que je dirais, là, hey, sais-tu quoi? J'en ai même pas de besoin. Mm-hmm. Je veux même pas qu'elle génère d'intérêt. Je vais juste piger dans ma poche ou même dans ma maison, puis hypothéquer ma maison, puis je vais me prendre de la dette ou je vais juste prendre sur ce que j'ai déjà payé d'impôts, puis je vais vivre de ça, puis jusqu'à mes vieux jours, puis j'aurai plus rien un jour.
1: Puis je vais être
2: mais il n'y aura pas généré d'intérêt. C'est sûr que c'est pas ça la logique, parce que je veux créer de l'intérêt pour mes enfants. Je veux qu'eux aient un patrimoine. Je vais juste piger dans ma poche ou même dans ma maison, puis hypothéquer ma maison, puis je vais me prendre de la dette ou je vais juste prendre sur ce que j'ai déjà payé d'impôts, puis je vais vivre de ça, puis jusqu'à mes vieux jours, puis j'aurai plus rien un jour.
1: Puis je vais être
2: mais il n'y aura pas généré d'intérêt. C'est sûr que c'est pas ça la logique, parce que je veux créer de l'intérêt pour mes enfants. Je veux qu'eux aient un patrimoine. Je veux que ça continue. Mais il reste qu'il y a ce modèle.

0: quoi, je vais prendre des moyens pour éviter de payer de l'impôt parce que je suis écœuré d'en payer. Puis je suis écœuré que ça soit mal géré. Puis c'est ça la problématique qu'il faut jamais oublier, c'est que c'est mal géré.
1: Est-ce que ça se pourrait aussi qu'il y ait un problème d'éducation au niveau de la richesse des riches au Québec? Au Québec, le seuil d'entrée pour faire partie du 1% des contribuables au Québec est à 200 000 en comparaison à 700 000 ou à peu près aux États-Unis. Donc, les riches ici sont pas si riches que ça. Le 1% au Québec des riches fait en haut de 200 000, ce qui est pas énorme si on compare aux
2: States. Les riches ici, ils se promènent en RAV4 PHEV.
1: Exact. Est-ce qu'on a un problème d'éducation par rapport à ce que c'est vraiment un riche au Québec?
0: Ben 100% parce qu'il y a rien. Il y a aucun cours à l'école qui parle d'argent, d'économie, de budget, de comptabilité, de faire comprendre aux enfants c'est quoi les chiffres, tu sais, parce qu'ils font des mathématiques, ils trouvent pas ça intéressant. Mais comment ça fonctionne, exemple, même une entreprise, ou qu'est-ce que je peux faire, ou même en tant que citoyen, qu'est-ce qui est accessible à moi, un CELI, un placement, un REER? Tout ça devrait être enseigné à l'école. Alors qu'on attend dans le monde des adultes, là, finalement, c'est ton conseiller bancaire qui te le propose, puis là, tu dis, es-tu en train de m'avoir, es-tu pas en train de m'avoir? Alors que si c'est enseigné à l'école, ça serait totalement différent. Puis on est tous d'accord qu'on a tous un chum à quelque part qui dit, je suis pauvre. Puis là, tu dis, tu gagnes combien par année? Il dit, je fais 150 000, mais je suis pauvre. Il est pauvre parce qu'il considère qu'il n'y a pas assez pour ce qu'il gagne. Mmh. Il dit, ah, ben, j'ai juste une roulotte, puis là, je voudrais voyager un voyage de plus.
2: C'est ça.
0: Mais au final, les gens ont tout ici. Les véhicules neufs, la maison, ils voyagent. Les enfants vont à l'école, souvent à l'école privée, quand on arrive dans ces salaires-là, puis ils vont se considérer pauvres, mais ils ont un problème de gestion de l'argent. C'est juste ça. Fait que tout le monde a ce problème-là. En fait, le gouvernement est le pire exemple. Fait qu'imagine, le peuple fait pareil. J'ai publié un article sur une... Ils mettent le titre « Mère monoparentale, 70 000 en dette ». La fille a gagné 4 000 nets par mois. Puis t'arrives pas avec 4 000 nets parce que tu me dis que t'es monoparentale. J'en connais plein. J'ai souvent des mères monoparentales
2: avec
0: qui viennent
2: écrire. Avec beaucoup moins que ça.
0: Ben, avec beaucoup moins que ça. Puis ils arrivent. T'as un problème de dépense. T'as pas un problème d'argent. Fait que c'est ça la problématique. Oui, on aurait besoin de beaucoup plus d'éducation, puis on est loin d'arriver à l'objectif d'avoir des gens éduqués de ce côté-là.
2: Ah, je te remercie infiniment de nous avoir parlé, Eric. Je te souhaite de passer une belle semaine. T'as-tu des vacances, toi, cet été? Ou...
0: Oui, mais moi, je suis tout le temps quand même pas trop loin de mon téléphone.
2: Tout le temps prêt à travailler, si vous êtes bon.
0: Tout le temps prêt.
2: T'es à Québec aujourd'hui?
0: Oui, je m'en vais à Québec. Je peux pas dire pourquoi. Je réserve la surprise. Vous devriez voir ça sur les médias sociaux tantôt.
2: On va checker ça. On va suivre ça. Merci infiniment. Salut.
0: All right. Bonne semaine à vous autres.
2: Bonne semaine. Bye. Eric Gravel, à qui on parle, avec qui on ouvre la semaine chaque lundi. Puis, il a entièrement raison. Puis, Luc Poirier s'est fait... C'est l'enfer.
3: Ah, c'est fait baver, entre guillemets.
2: Luc Poirier, à l'époque où il faisait tous ses investissements, comme un peu en catimini, où t'en parles pas trop, ça allait bien.
3: Ouais.
2: Là, star, depuis que tout le monde connaît le nom de Luc Poirier, c'est pas pareil, pas en tout. Là. C'est plus le même gars qui a fait Occupation Double.
3: Beaucoup de jalousie là-dedans. Quand tu lis le texte du pseudo-humoriste, entre autres, là.
2: C'est qui, lui, hein?
3: Je peux pas.
1: Simon Trottier?
3: Oui. Je dirais qu'il cherche un peu le follow spot, là, mais c'est de la jalousie pure, là. De dire, ah ben c'est ça, étale donc ta richesse. Ben, mais je veux dire, quand t'as pris des risques, que t'as travaillé pour être capable d'investir et de faire de l'argent, tu vois rien à personne.
1: Ben, c'est de la jalousie peut-être, mais je sais pas, je pense que c'est plus... ça s'inscrit dans la mouvance de gauche de on mange les riches, puis les riches ne devraient pas exister parce que c'est pas équitable pour l'ensemble de la société
2: québécoise. Ça fait partie de notre patrimoine, de notre ADN.
3: Ben ouais.
1: On est né pour un petit pain, man.
2: C'est ça, on s'est fait exploiter par les riches, les petits Québécois, nous autres...
3: Le voisin de Porsche, après moi, du fourré, quelqu'un sortait.
1: Si on est né pour un petit pain, Luc, lui, il est né pour un gros terrain.
2: Voilà, c'est tout. Puis une collection de Ferrari. Mais pour vrai, toute part de là, toute part du fait que si on ne le savait pas qu'il y avait une collection de Ferrari, il ne ferait pas écœurer, tu comprends?
1: Non, mais oui. Ça, c'est... On a parlé à sa femme, là, il n'y a pas longtemps, Isabelle Gauvin, puis ça pique encore ma curiosité. Pourquoi se mettre autant dans la lumière que ça?
2: Ça, c'est une autre affaire.
1: Surtout dans le style d'entreprise qu'il y a, ça y apporte absolument rien d'être connu de la sorte.
3: Et puis, ouais. Mais tu sais, si le gars il a le goût de partager,
1: ben il a le droit, absolument, mais ça vient avec ces côtés-là aussi.
3: La critique québécoise.
1: Avec, là.
2: Mais la seule chose qu'il peut pas acheter, c'est l'amour du public.
1: Ben, Legault l'a fait.
2: Ça n'a pas marché longtemps.
1: Ça prend des chèques.
2: C'est un amour qui est éphémère, qui est très éphémère.
3: Luc devrait

0: faire des chèques à tout le monde.
1: Ben oui, voilà, on l'a trouvé la solution.
2: Mais là, les gars, vous dites ça en riant, là.
0: Ben oui, c'est une joke.
2: Mais ça se pourrait qu'il y ait du monde qui nous propose des chèques, là.
0: Ça s'en vient.
2: Ça peut arriver, là. Je vous parle maintenant du pont Gordie Howe.
0: Ah oui, oui c'est bon. Il va être ouvert, là, cette semaine.
2: Il va ouvrir à la fin du mois de juillet, le 27 juillet. Parce que Donald Trump, lui, il l'avait menacé de... En fait, la façon dont c'était cité, c'est que le Canada a ramassé les payages jusqu'à temps que le pont soit remboursé. Parce que c'est le Canada qui l'a payé, ce Christy pont-là.
1: Pendant 30 ans environ.
2: Ouais. Mais là, ce qui va arriver, c'est que le pont va ouvrir, puis ça va être 50-50 les payages avec les États-Unis. Puis le Canada, ça va prendre le double du temps à se rembourser pour faire son pont.
1: C'est incroyable.
2: C'est fou.
1: Dans le deal aussi, c'était nous autres qui fixaient le montant du péage. Maintenant, il va falloir demander l'approbation du montant au state.
0: Ouais.
1: Hey, honnêtement, Carney s'est fait entuber, mais Trump, un petit bijou, on va lui donner. Là.
2: C'est effectivement. C'est ça ou il ouvre pas.
1: Hey, c'était nous autres qui. On a payé le pont. 6,4 milliards, 700 millions en dépassement.
2: Les gens négociaient avec, mais d'abord, avant de négocier, déjà, ils donnent le gros bout du bâton. C'est complètement hallucinant. Fait que oui, on va payer pour traverser le pont. Puis il y a encore un pont où il n'y a pas de paiement. Là. Donc, ça se peut qu'il y ait du monde qui évite les paiements aussi. Ça peut être long, rembourser ce pont-là. Mais chose certaine, c'est que pour Donald Trump, c'est une grosse réussite, là, cette négociation-là. Ouais. Le pont Gordie Howe qui va ouvrir le 27 juillet prochain, je ne sais pas si ça va faire pareil comme l'ouverture du pont Samuel de Champlain, c'est-à-dire du monde qui font un fil, là, qui attendent à l'entrée. Là. Le ruban, j'ai hâte que ça soit coupé, je vais peser sa suce avec les caméras de TV qui sont là pour filmer. Je sais pas si vous vous souvenez de ça, le pont Samuel de Champlain, quand ça a ouvert, c'était pathétique. Là.
1: C'est incroyable.
0: Là, c'est pas pareil, ça va être pour... ils vont nous dire, regardez comment il n'y a personne pour inaugurer un pont qui s'en va où aux États-Unis.
1: Carney, lui, il semble dire qu'il va avoir un engouement de tel que le partage du payage va pas changer grand-chose finalement sur le net qu'on donne.
2: Ben oui, c'est sûr que lui, il dit n'importe quoi à partir de ce moment-là pour se sauver, pour pas avoir l'air d'un total abruti, parce qu'à la base, c'est un peu de ça qu'ils ont l'air. Là.
1: Ah, il est en mode
0: c'est supposé être un fin négociateur, lui.
1: Ben, en campagne électorale, il a dit plusieurs fois qu'elle allait gérer Donald Trump. Uh-huh. Que c'était le grand négociateur. Le banquier,
2: Fait un an et demi qu'il est là, puis s'il se présente aux élections, possiblement qu'il passera avec une plus grande majorité.
0: Le banquier m'a dit que Trump a dit l'offre est refusée.
1: Oui, ça c'est très refusé, mais l'article dans le National Post, je pense que ça a été relayé par Bloomberg en avant-plan. C'est un sondage qui a été mené par Nanos sur une partie de la population canadienne où on établit que 60% des Canadiens, selon ce sondage-là, sont très satisfaits du bilan économique de Carney. Et du même coup, depuis qu'on comptabilise les premières années de mandat des premiers ministres canadiens, ça fait 63 ans qu'on le fait, c'est la pire première année d'un premier ministre au niveau du bilan économique depuis 63 ans. Mais 60% des Canadiens trouvent que c'est un génie économique.
2: Ben, on a vendu l'idée.
1: Incroyable.
2: On a vendu l'idée que c'est un génie. Tu sais, c'est pareil comme si je te dis... Je te dis, tel joueur de hockey, tu vas voir, là, c'est une machine nucléaire, t'arrives, il est pas si bon que ça. Mais dans ta tête, il a quand même été le meilleur sur la patinoire parce que je te l'ai tellement vendu. C'est ça que le monde pense de Carney. Puis, on va se le dire, les gens suivent pas tant ça. C'est fascinant quand tu poses des questions politiques dans ton entourage, à quel point tu te rends compte que le monde, il s'en sac parce qu'il le regarde pas. Brookfield, c'est quoi? Sur le terrain où jouent les Orioles de Baltimore, aucune idée, je sais pas. Je sais pas c'est quoi. Puis effectivement, il y a de l'air d'un champion parce que avant c'était Justin Trudeau. Avant c'était le gars. Allez voir la vidéo qu'a mis Katy Perry en ligne vendredi.
0: Oui.
1: Hey man, il s'est-tu fait ridiculiser le Justin sautant?
2: Mais c'était le premier ministre du pays avant.
0: Ben oui.
1: Était-il vraiment le premier ministre? Oui, sur papier, mais en théorie.
2: Oui, mais
1: pratique,
2: dans la tête du monde, c'était lui, là.
1: Oui.
2: Fait que là, il regarde Mark Carney à côté, 60% se dit satisfait, c'est sûr. Il compare avec le gars qui saute dans la vidéo de Katy Perry.
1: Imagine Stephen Harper faire ça après son mandat.
2: Ben non, c'est impossible. En fait, n'importe quel premier ministre, tu dis Stephen Harper, Jean Chrétien.
0: Ouais.
1: Parce que t'es premier ministre jusqu'à la fin de tes jours. Je veux dire, tu conserves le titre.
0: La page.
1: Ben, un peu trop rapidement, mais honnêtement, ça soulève des questionnements sur qui était vraiment en tête du pays. Cet homme-là, honnêtement, gérait le Canada, puis en même temps, on voit la situation du Canada.
2: On crée au génie partout, là. Nommer un conservateur comme ministre, comme sénateur pour pouvoir aller déclencher une autre élection, là. Ça, c'était du génie, là, parce que, mais en même temps, y a-tu vraiment besoin de ça? à coup d'élections, à coup de transfuges. Tu sais, les gens qui suivent la politique, eux autres, ils commencent à se sentir floués pas mal, là. Mais qu'est-ce que tu vois, on n'est pas assez nombreux. C'est ça qui est lourd aussi, on n'est pas assez nombreux. Ce serait le fun s'il y avait, c'était totalement l'inverse, ça, 60% du monde qui se disent insatisfaits. On pourrait peut-être sortir, faire quelque chose, crier à la réélection, mais non, c'est totalement l'inverse. Fait que le gars réussit à renforcer sa majorité. Oubliez ça, là. L'élection, ce sera pas avant. On a encore 3 ans de McCartney à subir.
1: Ah, puis si c'est pas plus par la suite. Le pire, c'est qu'en ce moment, on est en récession, là. Qu'on le veuille ou non. Récession technique, appelle ça comme tu veux, mais.
2: Ah, mais on fait des deals avec l'Europe.
1: Ah, OK.
2: Oh, bien. Avec l'Arabie Saoudite.
0: Ben oui.
1: Ah, OK, OK.
2: Ça, tu comprends?
1: Je comprends pas vite,
2: là. Je comprends tes inquiétudes, Max, là. Toi, tu dis, voyons, ça allait bien. On faisait affaire avec notre voisin du Sud, juste là, là. On a une super longue frontière, la plus longue frontière physique au monde. Toi, si tu disais, on pourrait continuer, mais non. Oublie ça, là.
1: C'est vraiment une image de politicien de
2: teflon. Voyons, Max, oublie ça.
1: Ben, moi, j'ai un petit côté naïf encore. Mm-hmm. Mais tout, il coule sur le dos. C'est l'apparence. Il a l'air d'un gars qui maîtrise. Puis il y a une crédibilité aussi à cause de son passage en Europe. Puis je pense qu'il y a beaucoup de gens qui, pendant la campagne électorale, se sont accrochés à ça puis qui n'ont jamais démordu. Puis forcément, ce qu'on nous montre de venant de lui dans les médias, c'est très propagandiste de la part de Radcan, bien souvent. Fait que je pense que ça joue dans l'imaginaire collectif de la population.
0: Mais la France, pour expliquer la réaction des Québécois, est simple. Aime bien mieux un déficit que Poilievre. Voilà.
1: Oui. Oui, puis Poilievre, là, de plus en plus ces temps-ci, commence à être sa balle. Très target, là. Ses réseaux sociaux, je ne sais pas si vous le suivez un peu, il fait beaucoup de vidéos où il ventile notamment les politiques cornistes, appelons-les comme ça, mais aussi le langage des libéraux. Il décortique chacun des mauvais moves des libéraux pour les rendre accessibles au grand public, parce qu'en ce moment, il n'y a personne qui fait ce job-là.
0: Non.
1: À part les conservateurs, les médias alternatifs, dans les grands médias, on ne fait pas cette job-là.
2: Voilà, si vous êtes rassuré, si on est en train de briser vos vacances, je suis désolé pour ça, mais qu'est-ce que tu veux? On fait juste regarder le film de notre premier ministre, puis on vous raconte l'histoire, c'est ça, Mark Carney. Et puis en même temps, c'est ça, les Québécois. Les Québécois votent pour Carney, les Québécois sont fâchés parce qu'il y a du monde qui font de l'argent, puis les Québécois se plaignent à cause du bruit de vos motos. C'est les fessayades de la fin de semaine, qu'est-ce que vous voulez que je vous dise, 7h52.
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0: En 40 dans Couture dans le mid en vacances. Jusqu'au. C'est quoi? C'est le 10 août, hein, le retour de la programmation régulière.
9: Ça ressemble à ça.
0: Ouais, ça ressemble à ça pas mal. Donc,
9: le
0: vos
9: début
0: animateurs.
9: De mes vacances.
0: Comment?
9: Le début de mes vacances.
0: Ah oui, toi, tu pars le 10 août. Le retour de vos animateurs, Moret, GC, DH, Carbo, tout le monde revient pas mal le 10 août avec la programmation régulière. En attendant, mais c'est les équipes de relève qui sont là. Nick Cloutier, Louis Gauvin. Cette semaine, pour Couture dans le mid.
9: Oui, monsieur.
0: La semaine prochaine, ce sera une autre équipe.
9: C'est moi.
0: La semaine d'après.
9: Moi, je suis pas mal site, moi.
0: Moi, je bouge, tu
9: pas,
0: restes.
9: Je bouge pas ben. Je pense qu'il y a une semaine, je m'en vais à part de ça, je bouge pas de site.
0: Oui, il me déplace. Ben, il me déplace pas beaucoup. Et en fait, Dan Gravel s'en va en vacances et moi, je prends la barre de Morel Life. Ça va ressembler à ça. La semaine dernière, on nous apprenait que dans les urgences du Québec, on dit là, c'est inhabituel. On se croirait presque comme dans le temps des fêtes. Les urgences débordent. On a vu des taux d'occupation. Le plus haut que j'ai vu, c'est 242%. Et ça, c'est à l'hôpital général juif de Montréal. Je ne sais pas qu'est-ce qui se passe cette année, mais c'est difficile. Ça a toujours été difficile, les urgences au Québec, on le sait. Là. L'accès à la première ligne, c'est vraiment pas évident. Bref, je voulais en parler. Il est sur le terrain, c'est un médecin, docteur Karim Eloubi. Comment ça va, monsieur Eloubi?
10: Ça va bien, vous?
0: Ça va très bien. Pas le temps de prendre des vacances beaucoup pour les médecins cet été, là.
10: Ben, il y en a. On peut prendre des vacances, oui, comme tout le monde, là, mais en ce moment, moi, je suis pas en vacances. Votre humble serviteur vous appelle en direct de l'hôpital en ce moment.
0: Qu'est-ce qui se passe dans les urgences au Québec qui sont, pour la plupart, au-delà de 100% d'occupation?
10: Ben, je vois deux choses, oui, ben, principalement. Okay? La première chose, là, on rappelle aux auditeurs qu'est-ce que ça veut dire un pourcentage.
0: Oui.
10: C'est un pourcentage par rapport au ratio de personnel. C'est pas par rapport au nombre de lits physiques. C'est le ratio de personnel, et le personnel, donc principalement personnel médical, infirmier, mais également personnel de au niveau des préposés aux bénéficiaires. Donc, c'est beaucoup là pour assurer la sécurité des patients, parce qu'un patient, faut le déplacer, donc on a besoin de préposés, faut que les soins infirmiers soient prodigués, faut que les soins médicaux soient prodigués. Donc, il y a des ratios. Là, ce qu'on dit qui est sécuritaire généralement, là, selon, quand on regarde globalement, selon des normes de l'OCDE, c'est d'être autour de 80 à 85. Pourquoi? Parce que il y a du jeu, et s'il arrive un autobus qui a un accident, par exemple, oui, ou si on arrive dans une période d'une canicule comme en ce moment, puis là, on reçoit plus de patients pour déshydratation, ben on a un pourcentage, on a un 15-20% de lousse pour pouvoir prodiguer des soins de façon sécuritaire. Lorsque vous arrivez à 150 ou 200%, ben le chiffre de 200%, il dit que vous avez deux fois plus de patients couchés sur des lits. Ça, c'est pas les patients dans les salles d'attente, c'est les patients couchés sur des lits. Donc, vous avez deux fois plus de patients couchés sur les lits que ce que vous devriez avoir en temps normal pour prodiguer des soins dignes et sécuritaires. C'est ça que ça veut dire. Donc, une des premières raisons, ben, l'été, il y a des vacances. Hein?
0: Oui.
10: Ça, c'est, on parlait des vacances, les gens, même les professionnels de la santé, ils aiment ça de prendre des vacances l'été. Ça, parce qu'au Québec, on a à peu près 3 mois agréables par année. Donc, il y a du personnel qui sont en vacances, ce qui fait en sorte que les ratios diminuent. Même si on a généralement un peu moins de consultations l'hiver que l'été, ben, c'est sûr que si votre ratio de personnel, oui, diminue à l'hôpital, ben, même si vous avez un peu moins de consultations,
0: le ratio va être élevé quand même, ouais, parce que dans le fond, c'est pas nécessairement, comme je prends là, l'hôpital général du Lakeshore à Montréal, qui dit on est à 200% d'occupation vendredi dernier. C'est pas nécessairement parce qu'il y a plus de monde sur les lits, par exemple, mais c'est parce qu'il y a peut-être moins de personnel en poste.
10: C'est une des raisons. Naturellement, j'ai pas accès au nombre de personnels qui sont au, ouais, Lakeshore, mais si vous regardez de façon générale, l'été, on a moins de personnel un petit peu sur le plancher. Donc ça, c'est une des raisons. L'autre raison, ben, ça peut être aussi qu'il y a eu plus de patients en raison de la canicule. Tu sais, ça arrive en, ouais, là aujourd'hui, on n'est plus en canicule, là, mais ça, c'est arrivé comme en plein milieu d'une canicule. Parce qu'on sait que les personnes âgées, les personnes vulnérables ont plus tendance à décompenser leur maladie lorsqu'ils sont en état de déshydratation. Donc, en raison d'une réserve physiologique qui est moins importante, ça veut dire un patient, par exemple, un patient âgé vulnérable de 91 ans qui est connu pour insuffisance rénale, ben lui, s'il est déshydraté, si moi et vous, on se déshydrate, bon, on va boire 3-4 Gatorade de suite.
0: Ça va revenir. Oui.
10: Ça va revenir. Mais à 85, 88, 90 ans, c'est beaucoup plus difficile. Puis l'état de déshydratation, ben des fois, ils ont besoin d'une semaine, 10 jours à l'hôpital pour qu'il y ait du soluté, pour qu'il y ait des soins.
0: Donc, des gens qui vont prendre des lits un peu plus longtemps que prévu, là, ou plus qu'à l'habitude.
10: Exactement. Ce qui me surprend encore en 2026 au Québec, dans un pays développé, qui est tant de personnes âgées déshydratées, parce que des airs climatisés maintenant sur Marketplace, ça coûte 100-150 $ pour faire climatiser qu'on met dans une fenêtre. Je veux dire, on peut se faire livrer, si on veut pas sortir, on peut se faire livrer assez facilement du Gatorade, de l'eau. Donc, c'est toujours quelque chose qui me surprend de voir autant de gens, de personnes âgées déshydratées, quand on a la technologie quand même à bon marché pour éviter ça. C'est pas comme si c'était pas évitable. Mais donc ça, c'est quand même quelque chose qui me surprend.
0: Il y en a beaucoup aussi qui, malheureusement, sont laissés à eux-mêmes, puis peut-être qu'ils ils ont perdu la capacité peut-être d'y penser ou de s'hydrater, je sais pas, mais il y a beaucoup de gens qui sont laissés à eux-mêmes. Là.
10: Oui, exactement. C'est pour ça que l'aide de la famille aide beaucoup.
0: Ouais,
10: mais, en temps de canicule, si vous êtes si votre vos parents ou si vos grands-parents, vous voyez là qu'il fait 37-38 dehors pendant quelques jours, c'est peut-être une bonne idée d'aller les voir à chaque jour. Et même si c'est juste un petit 10 minutes, un petit 15 minutes, pour être sûr qu'ils se soient hydratés comme il faut, leur amener de l'eau, pour être sûr que leur air climatisé fonctionne. Parce que oui, en effet, là, c'est tout à fait juste ce que vous dites.
0: Puis l'accès à la première ligne aussi, je pense, qui peut être en cause parce que. Puis moi, je l'ai vécu pas personnellement, mais c'est une histoire qui m'a été racontée par des gens de la famille. Et pour un simple, banal streptocoque, appelle la ligne 811, essaie d'avoir un rendez-vous dans un sans rendez-vous avec le médecin de famille. Finalement, ben l'espèce de filtre ou l'entonnoir fait en sorte que ben on vous donne pas de rendez-vous pour ça, allez voir le pharmacien. Mais les gens se sont rendus à l'urgence parce que là, la situation devenait de plus en plus problématique. On n'est pas capable d'avoir de rendez-vous.
10: Ben, c'est juste ce que vous dites. Par contre, lorsqu'on parlait des chiffres de 150-200%, ça, c'est des lits qui sont occupés.
0: Oui.
10: Donc, l'accès à la première ligne ne règle pas, du moins pas de façon directe, l'engorgement de ces lits. Elle va régler ou aider beaucoup l'engorgement dans la salle d'attente, c'est-à-dire les patients qui sont ambulants. Parce que c'est sûr que lorsque vous parlez du streptocoque, de l'otite, de la bronchite non compliquée, des choses comme ça qu'on voit en cabinet, c'est déjà que s'ils vont à l'urgence, l'infirmière au triage ne les couchera pas sur un lit, n'utilisera pas le lit. Par contre, ils vont utiliser le temps du médecin, le temps de l'infirmière, parce qu'il va falloir qu'ils les voient. Donc, ça désengorge bon accès à la première ligne, par exemple, en GMF ou en CLSC. Ça va aider beaucoup les salles d'attente à l'urgence et l'attente aussi des patients. Mais moins les patients qui sont couchés sur les patients qui sont couchés sur les lits. Ça, c'est plus quand ça jamme sur les étages ou quand il n'y a pas suffisamment de place en CHSLD pour faire en sorte que les lits des étages se libèrent pour faire monter les patients de l'urgence jusqu'à l'hospitalisation. C'est plus ça.
0: Mais docteur Léoby, j'imagine qu'une salle une urgence bondée à 150-200% avec des gens couchés à l'arrière, ça accapare le temps du médecin aussi pour voir de l'externe?
10: Énormément. Et ça, on a un problème lorsqu'on parle, tu sais, on dit, moi j'en reviens toujours, je sais qu'il y a des gens qui disent qu'on a suffisamment de médecins, qu'on a suffisamment d'infirmières au Québec. Moi, je suis en désaccord avec eux. Parce que oui, il y a des façons de mieux gérer le réseau, il y a des façons d'être plus productif, mais aussi une limite en termes effectifs. Puis c'est pas moi qui l'invente, on se compare aux pays les plus performants de l'OCDE. On n'a pas suffisamment de médecins, on n'a pas suffisamment d'infirmières. Et ces fameux lits qu'on appelle, si on a plus d'infirmières sur le plancher puis on a plus de médecins, automatiquement, on va avoir plus de lits disponibles. Ça, c'est très clair. Et donc, il faut former plus de médecins et il faut former plus d'infirmières.
0: Ce niveau-là, là, on sait que on est en début de campagne électorale, puis là, ben Christine Fréchette, qui est première ministre du Québec jusqu'aux élections, sort les enveloppes d'argent. Puis là, on apprend justement que dans le domaine de la santé, là, la CAQ veut investir 2 millions de dollars pour appuyer un projet qu'on appelle un programme de doctorat en médecine qui va être axé sur la médecine familiale et les soins de première ligne. On dit qu'on veut on fait ça en partenariat avec les universités du Québec pour amener des programmes en région, puis ça fait pas l'affaire des universités, entre autres. Là.
10: Ben, ça fait pas l'affaire des universités. Il y a des universités. Moi, je pense que c'est un bon projet.
0: Oui.
10: Non seulement eux, ils ont dit 2 millions, mais nous, au Parti conservateur du Québec, on a dit qu'on appuyait le projet en entier. Donc, je vous donne des scoops, hein?
0: Oui, allez-y.
10: Donc, c'est ça. Donc, on appuie ce projet-là. Pourquoi? Parce que c'est un très bon projet, selon nous. Ils vont axer beaucoup sur la première ligne. On sait qu'on a un gros déficit en première ligne au Québec.
0: Ben oui. C'est le problème majeur. Là.
10: Selon les estimations de la FMOQ, il manque 2000 médecins de famille au Québec. Nous, les calculs qu'on a faits de notre côté, on pense qu'il en manque même jusqu'à 2300 pour donner pour vraiment renforcir de façon très solide la première ligne. Et ce programme-là, il va être axé beaucoup sur la première ligne. Il va être axé également sur les problèmes d'itinérance, de dépendance et de soins communautaires. Donc, il nous manque beaucoup de ça au Québec. Tu sais. On parle de lutter contre l'itinérant, mais ces médecins-là vont avoir des formations pour être plus performants dans le réseau avec tous les services communautaires pour donner des services à la première ligne, à l'ensemble de la population, mais également dans des créneaux où les patients sont très vulnérables et où les médecins ont tendance à bouder un peu ces créneaux-là parce que c'est moins « glamour », entre guillemets, que d'intuber des patients pour faire des choses comme ça, mais c'est tout aussi important. Donc, on trouve que c'est un très bon projet. Puis ça va permettre aussi de déboucher des effectifs, de former plus de... Donc, les facultés, qu'est-ce qu'ils disent? Mais c'est sûr qu'il faut comprendre que les facultés, il y a un biais. Parce que ils se compétitionnent. C'est comme... c'est comme demander... C'est comme si... je demande à votre station si vous êtes heureux, s'il y en a cinq autres qui s'ouvrent et qui offrent le même produit que vous. Ben là, votre opinion...
0: On va être meilleur tout le temps. C'est ce qu'on essaie de faire.
10: Votre opinion, vous pouvez la donner, mais vous avez une forme de conflit d'intérêt. Maintenant, ce que les facultés disent, c'est pas 100% faux, c'est-à-dire qu'il va y avoir une compétition pour les milieux de stage. Donc, il faut former
0: Entre autres, l'Université de Montréal, McGill, Laval, Issaic-Québec et Sherbrooke disent que ça va nuire au stage.
10: Ben, ça va nuire au stage. Si on forme des nouveaux milieux de stage, puis si on, on intègre ces étudiants-là de façon correcte, je vois pas pourquoi. Regardez, là, au Québec, on a 2,8 médecins par 1000 habitants. En Suède, il y en a 6,5 par 1000 habitants. Aux Pays-Bas, ils en ont 4,5 par 1000 habitants. Là, je pourrais vous faire tous les pays les plus performants comme ça. Bon, comment ça se fait qu'eux sont capables de former former leur monde, puis nous, on serait pas capables de les former? À un moment donné, il faut regarder. Il y a des modèles qui existent ailleurs. On manque d'effectifs. Il faut trouver des façons intelligentes d'augmenter nos effectifs, puis se dire que nous, on n'est pas capable d'atteindre des ratios plus élevés pour renforcer et avoir une première ligne digne des impôts et des taxes que les gens paient. Moi, je le refuse complètement. Puis je pense que les gens qui pensent que c'est impossible, ben je me questionne pourquoi, disons. C'est un peu douteux.
0: Oui, en effet. Puis, oui, on a besoin de médecins de famille. Je donne l'exemple. Moi, ça faisait 4 ans que j'étais sur la liste d'attente. Après l'entente avec les médecins dernièrement, j'ai reçu une lettre comme de quoi j'étais pris en charge par une clinique ici près de chez moi. Puis là, ben, je devais remplir un formulaire pour confirmer que je voulais être pris en charge par ce médecin-là. Quand je suis allé porter mon formulaire, docteur Elaoubi, la dame qui était à la réception m'a dit, ben, mettez-le sur la pile, on en a reçu 2000 cette semaine.
10: Bon, ben c'est ça.
0: Comment je vais faire avoir un rendez-vous après ça?
10: donc là, c'est une stratégie. Ça, c'est une belle stratégie électorale de la CAQ.
0: Ben oui.
10: Parce que là, eux, statistiquement, ça va être vrai. Ils vont pouvoir arriver en campagne électorale puis dire que depuis les 40 ou les 30 dernières années, c'est eux qui ont augmenté le plus augmenté le nombre de prises en charge. Factuellement parlant, ça va être vrai parce que vous êtes affilié.
0: Oui.
10: Mais c'est beau d'être affilié. Moi, si vous êtes affilié à moi, puis vous m'appelez, puis je vous dis, ben, je vais vous voir dans un an.
0: Ouais, c'est ça.
10: Je veux dire, c'est comme
0: on n'est pas avancé, là.
10: Ben non, on n'est pas avancé. Donc, ce n'est pas un mécanisme qui augmente l'offre de services. C'est un mécanisme qui augmente la statistique. Et cette statistique-là, ben, elle va être bénéfique au gouvernement en campagne électorale.
0: Oui, puis il y a beaucoup de gens qui, malheureusement, essaient d'être pris en charge, soit par le 811 ou bien avec leur médecin de famille, puis on leur dit, ben on n'a pas de rendez-vous disponible, donc attendez, patientez. C'est vrai qu'on est des patients à ce moment-là. Là.
10: Oui, il faut toujours se poser la question, lorsqu'on fait une action, est-ce que cette action-là va augmenter l'offre de service? Et ça, selon moi, ben, à venir jusqu'à date, ça ne l'augmente pas.
0: Puis le mot d'ordre, malheureusement, semble être chez 811, entre autres, de donner le moins de rendez-vous possible parce qu'il n'y en a pas disponible. Moi, c'est ce que j'entends sur le terrain, là, Dr. Yadoubi.
10: Ben, je pense que le 811, eux, ils regardent les places qui sont disponibles, puis ils peuvent pas faire... s'il n'y a pas de place disponible, ils peuvent pas en inventer.
0: Rapidement, avant qu'on se laisse, j'aimerais savoir de tout le détail du dossier santé numérique. Est-ce qu'on avance? Je sais qu'il y a certains établissements là, qui sont en test en ce moment. Moi, j'ai entendu deux trucs complètement différents. Des gens qui disent que c'est la meilleure affaire au monde qui travaille dans le domaine, puis d'autres qui disent que c'est épouvantable. On travaille en double et en triple.
10: Ben, j'entends les, J'entends la même les deux opposés oui. également comme vous. Il y a des médecins que je connais qui eux l'ont testé puis ils disent que c'est une catastrophe. Ils perdent beaucoup de productivité. Puis il y en a d'autres qui disent ils voudraient vraiment pas revenir en arrière. Bon, là, je ne fais pas encore partie du réseau hospitalier où est-ce que c'est testé. Donc c'est difficile pour moi. Moi, je suis très pro-numérique en matière de santé oui. parce que je pense qu'il y a des gains de productivité à faire. Numérique, intelligence artificielle. Moi, je pense que c'est vraiment l'avenir. Maintenant, est-ce que c'est la bonne formule qu'on utilise au Québec à l'heure actuelle? J'ai un point d'interrogation. Ça semble être très partagé comme opinion. La compagnie qui fait ce logiciel-là, par contre, elle est renommée internationalement. C'est utilisé à certains endroits aux États-Unis, c'est utilisé en Suisse aussi. Donc, c'est pas, on n'a pas pris la pire compagnie.
0: Non, là, non, c'est ça.
10: Pas. Donc, je veux être bon joueur, puis je dis, tant si longtemps que je l'ai pas entre mes mains, je pourrais pas me prononcer, là, personnellement. Mais je pense que c'est une bonne idée d'aller de l'avant. Mais comme vous, j'ai un point d'interrogation
0: ouais,
10: parce que j'entends des choses diamétralement opposées. J'ai entendu personne être indifférent. On dirait que c'est comme, il y en a, ils le détestent complètement ou sont tombés en amour avec ça puis ils veulent plus jamais revenir en arrière.
0: Je vais être bon joueur aussi. Il y a peut-être un temps d'adaptation, là. C'est sûr que s'il faut rentrer des données en double puis en triple pour qu'éventuellement ça fonctionne, là, en ce moment, ça met une charge de travail qui est épouvantable et ça doit ralentir, évidemment, dans le réseau. Mais si éventuellement ça fonctionne bien puis qu'on sauve du temps puis qu'on est capable de soigner plus de gens de façon efficace, OK, donnons une chance.
10: Bon, exactement, je suis un peu là aussi. Là où on peut se poser des questions, c'est à savoir est-ce que c'est les bons hôpitaux qui ont été testés ouais. en premier en raison du fait que comme l'hôpital Sacré-Cœur de Montréal, il y a tellement de débit, c'était peut-être pas la meilleure idée de commencer par là. L'autre chose, comment ça se fait que le personnel faut qu'il rentre des données en double, en triple? C'est peut-être des choses qui auraient dû être faites par du staff clérical sans utiliser la main-d'œuvre médicale et infirmière pour ça. Donc, peut-être que dans la gestion, dans la façon que c'est fait, ça a été fait un peu tout croche, mais je pense qu'en bout de ligne, ça va être bénéfique.
0: On va attendre. Je pense que c'est ça la seule solution avec santé numérique. On va voir dans l'avenir si c'était la bonne façon de faire, la bonne solution. On n'a pas le choix. Docteur Galibi, prenez-vous des vacances cet été? J'imagine que prochainement, on va peut-être vous croiser dans la région de Québec.
10: Ben c'est ça exactement. Je peux pas vraiment prendre de vacances ouais. cet été parce que je vais tomber en campagne électorale à la fin août, c'est sûr que ma pratique va être diminuée durant le mois de la campagne. Donc l'équivalent de mes vacances, ben je les prends pour faire la campagne en réalité. Donc disons que le 5 octobre au soir, je vais être très épuisé.
0: J'imagine, mais bon, on va vous souhaiter une bonne campagne ici dans la région de Québec. On s'en parlera peut-être d'ici là, mais sinon ben c'est ça. Bon, bonne campagne ici à Québec avec Dr. Galloway. Bon. Ouais, je pense qu'on l'a perdu. Là.
9: Je sais pas.
0: OK, c'était Dr. Karim Elaoubi. Vous l'avez entendu, les urgences, c'est vraiment compliqué. Puis ça, c'est une nouvelle qui revient chaque année. Hein. Habituellement, c'est dans le temps des fêtes.
9: Elle est déjà écrite, ouais. Ils apprennent, ils changent la date, ils changent deux, trois mots, puis ils renvoient ça dans le journal. C'est d'actualité.
0: Tout le temps.
9: C'est comme les brosses à barbecue. C'est avec de sortir les brosses à barbecue, là.
0: OK, avec les... parce que c'est dangereux.
9: Le gars qui est mort, là, de classique. Là.
0: Mais c'est pas évident d'avoir un rendez-vous, même si vous avez un médecin de famille, si vous en avez pas. Tu sais, je prends le témoignage ici, là, sur la messagerie 88-670-9098. J'ai appelé le 8-1-1 pour avoir un rendez-vous, un avis médical. Ils m'ont dit de voir un médecin. Ils ont eux-mêmes placé la demande. Le GAP leur a appelé pour dire, il n'y a pas de rendez-vous disponible, monsieur, madame.
9: Bon, bonne attente.
0: OK, je fais quoi? Rapidement. Fait que là, toujours pas de rendez-vous disponible, monsieur, madame. Moi, je fais quoi?
9: Rappelle demain.
0: Rappelle demain.
9: Là, il n'y en a pas.
0: C'est ça, rappelle demain. Au retour de la pause, Louis nous parle de... Tu parles de quoi, Louis?
9: On parle de ce qui s'est passé en fin de semaine.
0: Bougez pas, restez là.
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5: Bon, on est bien content d'être là, 13h47. C'est Radio X, la radio que vous avez choisie. C'est HOI 1134 Grande Allée. On a eu bien du plaisir avec Julien Garon-Carrier. Vous avez apprécié, je pense, à la messagerie aussi, les sujets qu'on a abordés. Ce sera disponible sur radiox.com. Pour la suite des choses, on avait le goût de parler de sport, on avait le goût de parler de journalisme, on avait le goût de parler avec quelqu'un qui fait la différence dans nos week-ends. Fait un bout quand même, je veux le dire en nom. Là. Salut Jean-Nicolas Blanchette, comment ça va?
11: Salut Frank, ça va bien toi-même?
5: Oui. Tu fais partie, en fait, je vais le dire comme ça d'emblée, là, tu fais partie de mon quotidien depuis quand même quelques années. Et tu fais partie aussi du quotidien de bien des gens de Québec. Jean-Nicolas, ben, on te connaît parce que tu es le chroniqueur étoile au Journal de Québec, Journal de Montréal aussi, par le fait même. Les sujets de prédilection, ben, c'est l'inévitable retour des Nordiques, mais surtout le club de hockey canadien que tu apprécies beaucoup. Tu es allé aussi, je pense, contempler les prestations olympiques ici et là au fil des dernières années, mais tu restes quand même un ancrage formidable. Je t'ai même écrit l'autre fois pour te dire... Le rendez-vous que tu donnes à ton lectorat le samedi matin, ça me rappelle un peu le moment où mon père me passait Foglia quand j'étais petit. Tu sais, c'est vraiment rares sont les chroniqueurs qu'on attend. Je suis pas en train de dire que t'écris comme Foglia là. On s'entend que t'as pris la place dans mon cœur de quelqu'un qui est irremplaçable. Mais on les cherche ces rendez-vous-là le samedi matin et t'en fais maintenant partie. Comment se passe ton été, Jean-Nicolas? Est-ce que tu es heureux? Est-ce que le club de hockey canadien te ravit toujours?
11: Ben là, mon Dieu, je m'attendais pas à ça tant que ça. Merci, François, de tout ça. Puis, tu parlais d'ancrage, c'est sûr que je suis un fier gars de Québec qui est difficile à déménager à Montréal. Là, puis, c'est pas les occasions qui ont manqué. Puis, je suis content de savoir que ça plaît aux gens parce qu'on accepte les critiques, mais on fait ça quand même. On est bien content quand... Tu sais, je sais pas d'écrire pour t'en faire plaisir. Là. On écrit ce qu'on pense, tant mieux si ça fait plaisir aux gens. Tu sais, souvent, le monde savent pas, mais tu sais, je veux dire... Moi, je fais ça en robe de chambre chez nous, en étant pas... tu sais, oui, je voyage beaucoup, là, mais tu sais, je fais ça, puis je sais pas ce qui va arriver, là, je sais pas comment ça va être et tout. Alors, merci. Oui, mon été se passe très bien. J'ai travaillé pas mal, les vacances vont être un peu plus tard, mais je m'amuse beaucoup avec mes jeunes enfants et ma charmante épouse que vous pouvez lire aussi dans le journal.
5: Ah ouais, je savais pas que tu avais une épouse au journal, parce que tu peux nommer son nom.
11: C'est Jessica Lapinski, qui est journaliste sportive aussi au journal, qui...
5: Oh.
11: Ouais,
5: et vous écoutez le hockey en couple, puis vous êtes heureux les deux. Jean-Nicolas, j'ai remarqué quand même que tu avais pris une espèce d'élan dernièrement, c'est que tes textes sont beaucoup plus longs, en fait, sont beaucoup plus au niveau des unités, des feuillets. En fait, c'est que tu écris, je pense, sans te demander est-ce que j'ai atteint le quota, d'une espèce de liberté que peut-être d'autres n'ont pas. Cette perception-là est vraie ou fausse?
11: Ben, en fait, moi, je fais partie des patrons. Fait que c'est un peu injuste pour les autres parce que normalement, on limite à peu près à 500 mots les textes. Puis honnêtement, quand tu dépenses 500 mots, il faut qu'il y ait une raison. Tu sais, il faut que ça soit quelque chose que tu fais depuis des semaines. Il faut que ça soit quelque chose que tu veux tellement pas te faire attaquer, surtout sur une opinion, que il faut que tu amènes ton argumentaire, il faut que ce soit plus long, tu sais, puis... c'est sûr que je m'en permets un peu. Moi, je trouve que j'ai grand encore trop long, là, tu sais, mais tu sais, je pense que j'ai une chronique pour demain matin, puis je me suis rendu à 450 mots, puis j'avais pris un heure, puis j'essaie d'arrêter au plus vite dans ce temps-là. Alors, ça dépend effectivement des sujets, mais, tu sais, le but, c'est pas que ça soit qui, quoi, où, comment, comme on enseigne à l'université, ou, tu sais, quand tu chroniques, le but, c'est que ça soit intéressant, divertissant, parce que, je veux dire, ça reste juste, trop bien, du sport, là, tu sais, puis, moi, la seule, tu sais, ce que je veux, moi, c'est que le lecteur soit diverti, puis qu'on arrête de se prendre au sérieux tout le temps avec du sport. C'est sûr qu'il y a des sujets qui sont plus lourds, des sujets qui sont plus.
5: Mais ça, mais le sport, on se prend vraiment au sérieux, hein.
11: C'est ça que je trouve, ouais.
5: C'est le journalisme, en fait, qui se prend le plus au sérieux. Tu regardes les gens qui couvrent la politique, les gens qui couvrent les arts et spectacles, mais il y a une espèce de côté solennel quand on couvre le club de hockey canadien, le tricolore, la Sainte Flanelle, que là, on n'a pas le droit de faire des grosses blagues, en fait, pour rester là. C'est une espèce de. Il y a un respect, je veux dire, immodéré pour l'institution qui est le Canadien de Montréal.
11: Ben, dans le monde du hockey, c'est beaucoup, effectivement, veston-cravate, là. Puis, moi, je suis allé, tu sais, moi, j'ai couvert un peu plus le Canadien sur la route, puis en personne cette année. Puis, tu sais, on a une impression comme ça, là, de. que c'est très sérieux et tout, mais y a, j'ai quand même trouvé, premièrement, les gars sur le beat, et les femmes sur le beat du Canadien, c'est tout. J'ai eu du plaisir avec la plupart d'entre eux. Là. C'est quand même du bon. T'sais, Luc Gélina, que vous lisez, que vous avez écouté RDS, Guillaume Lefrançois à presse, là, c'est vraiment des chic types qui s'entraident ensemble puis qui prennent qui lèvent le coude un peu le soir ensemble. Pis c'est vraiment le fun. Là,
5: une route bien à la fois.
11: Il y a ce côté-là solennel qu'on peut voir puis qu'il y a un respect avec Martin Saint-Louis, mais à micro fermé quand même. C'est moins ce qu'on pense. J'ai dû l'expliquer un peu dans mes textes, là, mais je trouve que c'est moins sérieux que ça a de l'air, bref.
5: Jean-Nicolas, il y a une grande révolution qui s'en vient concernant le sport au Canada. La retransmission des matchs du club de hockey canadien, en fait, du côté de Radio-Canada en anglais, on a tiré la plug. Mmh. Moi, pas dans une autre vie. Quand j'étais petit, mon père était directeur de Radio-Canada, ici même à Québec, la radio. Mmh. Et on avait eu cette discussion-là, en fait. On avait vécu ce moment-là. La soirée du hockey en français à Radio-Canada a quitté l'antenne il y a de cela plusieurs décennies. On avait conservé du côté du hockey, en fait, du côté anglophone de Radio-Canada, le Hockey Night in Canada. Ce qu'on s'est retrouvé, en fait, c'est avec quelque chose qui était, à mon sens, inégal. Les anglophones avaient leur Maple Leaf. Nous, on avait toujours pas nos Nordiques, mais surtout pas le Canadien. Je pense que c'est important. C'est un moment de rassemblement national, de mare di mare, coast to coast. Puis là, on se retrouve avec, présentement, un enjeu incroyablement angoissant. C'est-à-dire que ça se pourrait que pas tous les matchs du Canadien soient retransmis à la télévision pour l'an prochain. Ça me rappelle les Nordiques de 87.
11: Ouais, ben moi j'ai beaucoup de misère à croire que ça va être sur des plateformes là, en français. Là, tu sais, là, oui, c'est angoissant pour toute la gang de CDV Sport avec qui je collabore quotidiennement. Mais tu sais, les dernières rumeurs, ce qu'on entendait, c'est que quand même ça allait bien puis qu'ils négociaient. Puis il y a pas d'autres candidats non plus. Tu sais, puis tu peux pas te permettre comme marché de comme ligue de d'enlever ce hockey-là au marché national, au marché ici à Québec.
5: On n'est pas les derniers venus dans LNH, là.
11: Non, c'est ça. Puis je pense, moi, je suis pas trop inquiet pour ça, là. Est-ce que on a le même discours dans 20 ans? Peut-être pas, là. Mais, comment dire ça? C'est l'accessibilité du hockey, là, du sport professionnel, là. Tu sais, on le voit au guichet, tu sais. Tu vas au Maple Leaf, puis tu sais, c'est plus des fans qui ont Maple Leaf, là, c'est des compagnies, c'est plate à mort. Tu vas au baseball, là, le dernier stade qui était accessible, puis il y avait des hot dogs à une pièce, c'était à Oakland. Ils ont fermé le stade à Oakland, puis là, ils vont aller à Las Vegas, ça va être fou, là, ça va être hot, là, je vais y aller, là. Mais ça sera plus accessible comme c'était.
5: C'est plus les capitales, là. On n'est plus dans la Ligue des capitales.
11: Non, c'est ça. Puis là, en plus, François, ben, là, ça va être rendu même à la télé, tu sais, ça va être, pour le monde qui ont des plus faibles revenus, de s'abonner à des chaînes pour réussir à avoir ça. T'sais. Fait que là, cette accessibilité-là, ça se transmet même à quand on va l'écouter à la télé, ce que je trouve vraiment déprimant, mais malheureusement, on n'a pas un grand contrôle là-dessus.
5: Moi, je me suis abonné à TVA Sport pour écouter la magie des séries. Tu sais, je suis pas un tripeux de hockey. Je me suis remis à écouter le hockey avec la dernière saison. Tu vas dire, je suis un vrai fan. Puis, je me suis délecté aussi du papier que tu avais fait concernant le match, en fait, au Centre Vidéotron, où tu avais compris que le Canadien a pris le dessus là sur la ville de Québec. Il y en avait presque pas, là. Je pense que c'était un match préparatoire, puis il y en avait pas là de gilet des Nordiques d'un banc, là. C'est des gens trip sur le Canadien. Les Nordiques, ça fait partie de notre passé, là. C'est une espèce de nostalgie, sinon certains hurluberlus comme moi là rêvent encore d'un retour, mais la ville est vraiment devenue Canadien de Montréal. Puis ça semble pas, en fait, émouvoir ben de monde, là, à part toi puis moi, là.
11: Exact, à part toi puis moi. Puis, tu sais, il y a aussi le fait que le Canadien joue en série au centre Vidéotron, là. Tu te rappelles, là, oui. Les matchs qu'ils ont présentés. Puis là, ça sentait pas énergique ben. Puis moi, j'étais comme mal à l'aise. Hey, il y avait en rentrant une boutique souvenir du Canadien dans le centre Vidéotron. Ça faisait bizarre, là. Puis là, moi, je me sentais mal, tout ça. Puis là, je suis allé, puis après ça, c'est parti chez nous. Puis là, j'ai mis mon pyjama du Canadien, puis j'ai regardé le Canadien, puis je suis craqué. C'est des blagues, c'est pas le pyjama du Canadien, mais j'avais regardé le Canadien, puis après ça, j'ai strippé le Canadien. Là. Fait que je me trouvais moi-même très hypocrite, là, dans le fond.
5: Oui. Ben c'est ça, on les aime, mais en même temps, on aimerait peut-être en aimer une autre, c'est-à-dire l'équipe bleue. Dans les derniers papiers que tu as fait, en fait, tu es revenu en fait sur la carrière de Patrice Bergeron. On a bien apprécié, c'est un gars qui vient d'ici, mais un gars qui en arrache un peu, ou du moins qui a un avenir incertain, c'est Patrick Roy qui dit, en fait, selon ton texte du 17 juin dernier, Patrick Roy a raté le Titanic. Il s'est fait qualifier à la porte des Islanders de New York. A-t-il un avenir encore dans la Ligue nationale? Toi, Jean-Nicolas Blanchette, qui suit là les faits et gestes de Patrick Roy, mais aussi de plein d'autres mondes dans la Ligue nationale?
11: Ben, en tout cas, là, c'est difficile d'y parler, hein, parce que je l'ai croisé au tournoi de golf des célébrités il y a quelques jours, puis il a dit j'ai rien à dire. Il a l'air de bonne humeur, il a l'air de jouer au golf et de triper, mais je pense que c'est une bonne chose qu'il soit pas allé avec les Maple Leafs, là, puis je dis pas que c'est lui qui a décidé de refuser puis il est pas allé, je dis juste que j'aurais mal vu Patrick Roy dans ce marché-là qui est gangréné par le goût de faire de l'argent au détriment d'essayer de gagner.
1: Est-ce que c'est pour ça que ça n'a pas atterri finalement, tu penses?
11: Ben, moi je sais pas, là, tu sais, Patrick Roy et partout où il va, tu sais, ça finit que il est très loyal avec son monde jusqu'à temps que là ça vire mal, il essaie de changer les choses, puis là ça se met à aller moins bien, puis je pense qu'avec Mathieu Darche, c'est pas son choix, là, donc je pense qu'il a aimé ce qu'on fait ensemble, mais Mathieu Darche, ben, à un moment donné, il a décidé qu'il allait dans une autre direction. Moi, je pense qu'il a... T'sais, c'est quand même fou ce qu'il a fait, là. T'sais, il est avec l'Avalanche, il a gagné le titre de l'entraîneur de l'année.
5: Ouais.
11: Ça va avec les Islanders avec un club de marde, là. Vraiment de marde, dernier dans tout. Réussi à les amener à la porte des séries, réussi à faire des coups de pas super avec ça, tu sais. Fait que, non, moi, je pense qu'une équipe comme, c'est une équipe que ça va mal pour commencer à l'année, qui a un peu de potentiel. Moi, je l'aurais vu qu'Ottawa, là. Je sais pas.
5: Ben oui, on en parle souvent en onde. Il y a quand même une porte semi-ouverte encore en direction d'Ottawa pour Patrick Roy.
11: Ça aurait été magique. T'sais. Mais tu sais, je commence à trouver que, tu sais, au début, tu comparais un peu Martin Saint-Louis et Patrick Roy, tu sais, puis tu disais, tu sais, mais je trouve que Martin Saint-Louis, il a quand même démontré que, tu sais, c'était pas de la chance, puis qu'il était capable d'amener son équipe un peu plus loin. En tout cas, je sais que je serais gentil envers le Canadien, mais comme je vous dis, moi, quand ils font des bonnes choses, je le dis. Quand ils font des mauvaises choses, je le dis aussi. Là, mais tu sais, il faut pas être de mauvaise foi pour trouver que le Canadien, ça va pas bien ou que Martin Saint-Louis fait de mauvaises jobs.
5: Ben, ils font des bonnes choses là, ces temps-ci. Là. C'est sûr que le Canadien, s'il est revenu dans mes intérêts, c'est parce qu'ils sont beaux à avoir évolué sur la glace. Puis plein de Québécois ont fait le même constat. Jamais on a eu une belle édition. En fait, oui, il y a eu 2008, je pense, parce qu'on avait presque été bon. Mais dans l'ensemble, c'est une équipe qui mérite d'être aimée parce que ça nous rappelle la vitesse des Stachny, la finesse de Michel Goulet. Mais c'est surtout que depuis tellement longtemps, on n'a pas eu l'espoir d'une Coupe Stanley à Montréal qu'on se prête au jeu, puis tu sais, on le veut là finalement que les Canadiens en aient une 25e coupe là, même si c'est Dale Hunter forever dans notre cœur.
11: Ben on le veut parce que ça va rendre tout le monde heureux là, parce que ça va être moins la vie, elle va être moins plate là,
5: ouais.
11: Je veux dire, ça va amener du bonheur dans le cœur de tellement de monde là, mais bref, puis tu me fais rire quand tu compares ça au Stachny et au Goulet, mais c'est vrai qu'ils sont le fun à bon jouer là.
5: Oui.
11: Tu sais, depuis que je suis petit là, le meilleur scoreur c'est Oleg Petrov puis chose ethnique, puis tu sais là, tu sais, plein de gars qui sont dans qui 50 buts 100 points bref, c'est hâte à voir là. Moi j'ai 38 ans, j'ai jamais vu ça avec le Canadien, jamais.
5: C'est sûr.
11: À part Kovalev un peu là, tu sais.
5: À une question d'un auditeur, Jean-Nicolas, en terminant, est-ce que tu crois davantage au retour des Nordiques, retour des Expos ou au troisième lien?
11: Hey, c'est vraiment une bonne question, ça.
5: C'est Nicole à la messagerie.
11: Je vais y aller avec le troisième lien.
5: Jean-Nicolas Blanchette, je te souhaite le meilleur été de ta vie, en famille, entre amis. Je souhaite aussi un début de saison canon pour ton club de hockey canadien que tu apprécies tant. Moi, je le croise, Jean-Nicolas, des fois au match du Canadien avec Jordan. Là, il fait partie là, de ceux qui font la 20 pour aller voir des matchs à domicile. Et puis, ben, merci d'avoir pris la parole aujourd'hui sur Radio X.
11: OK, salut, bonne semaine, la gang.
5: Salut, Jean-Nicolas.
1: Salut, man.
5: C'est le fun de parler avec Jean-Nicolas Blanchette. Moi, je le lis et puis ben, de le recevoir comme ça en ondes, ça a été un grand plaisir. On prend une petite pause. Après celle-ci, encore plus de Radio X.
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0: En direct de la taverne sur Grande Allée, vous écoutez le retour de Radio X en vacances. DH qui reviendra à compter du 10 au prochain. Ce sera la rentrée Radio X. Donc, vous retrouverez vos préférés. C'est-à-dire, oui, il y aura DH dans le retour, mais il y aura également, bien sûr, votre Morning Man, Dom Morais, qui envoie une couple de posts sur la page Facebook de Morais Live. Vous pouvez aller lire ses publications. Il est toujours bien actif. On aura, bien sûr, Jean-Claude à compter du 10 août prochain. Et ben le reste va venir aussi. On aura DH, également Carbo, qui, je pense, est parti en vacances pour une couple de semaines. Bref, c'est le temps des vacances, la construction qui commence dans pas long. Puis côté météo, là, c'est 21 degrés sur Québec. Il mouille pas pire, je vous dirais. Mais la bonne nouvelle, c'est que pour Soulja, pour la carte blanche ce soir, ben ça va se calmer. On regarde ça pour ce soir et cette nuit. Puis c'est un maximum de 22 ce soir. On parle de soleil. Quand ça va se coucher, ça va être pas pire. Pour la nuit, ça va descendre à 19. On parle de 40% de possibilité d'averse, ce qui est pas grand-chose, mais c'est plus pour demain là, que ça va être problématique. Avec 90% de possibilité d'averse, max de 30 degrés quand même, ça va être chaud, mais un 10 mm de pluie. Bien content de l'accueillir sur la terrasse de la taverne Grande Allée, le chef de l'opposition de la Ville de Québec, chef de respect citoyen, Stéphane Lachance, qui est avec nous autres. Salut Stéphane!
1: Bonjour, bonjour!
0: Comment tu vas?
1: Ça va bien. Vous faites une petite marche de santé de la rue Saint-Louis jusqu'ici, mais ouais, ça a bien été.
2: Sous la pluie.
1: Sous la pluie.
0: Pas évident, hein, honnêtement, parce que tu sais, t'es notre, je pense, troisième invité dans le retour, parce qu'on a commencé, nous autres, la diffusion jeudi de la semaine dernière.
1: D'accord.
0: T'es arrivé à l'heure, mais deux de mes chroniqueurs qui m'ont écrit « Ça se peut que je sois short », puis ils ne s'attendaient pas nécessairement à cette allée et venue très difficile.
1: Ben, je m'attendais que ça allait être le parcours du combattant, donc je suis parti plus tôt.
0: Ah, c'est ça.
1: Puis malgré tout ça, je suis arrivé quoi, 5 minutes avant?
0: Parce qu'il ne faut pas oublier une chose, là, c'est rendu qu'on barre Hollande. Ouais. À partir de Hollande sur Grande Allée, complètement barré pour les chars à compter de 3h30. Autobus, taxi qui passe, vélo et tout le tralala.
1: Plus les mesures d'apaisement au niveau du Vieux-Québec dans les rues.
0: C'est ça.
1: Alors ça aide pas ça non plus.
0: Mais quand tu as vu ça, l'histoire d'interdire les véhicules qu'on veut étudier, cette possibilité-là, j'imagine que ça n'a pas été une grande surprise pour toi parce que. Je veux dire, on fait des rues piétonnes, mais on se disait que derrière ça, il y avait quelque chose quand même qu'on voulait étudier la patente.
1: Ben, ça fait partie des villes 15 minutes, ça fait partie de l'idéologie C40, ça fait partie des plans de l'équipe marchand. Ouais. On n'est pas du tout surpris. Au dernier conseil de ville, mardi dernier, on a réussi suite à mon intervention de 5 minutes, que j'ai droit, là, c'est le maire qui commence, parce que c'est moi. Puis à sa réponse, il a dit que de façon définitive, la décision était prise puis qu'il ne reculerait pas. Malgré tout ça, ils ont dit qu'ils avaient nommé 17 commissaires pour faire des études.
2: Mais à quoi bon, justement?
1: Mais les dés sont déjà pipés d'avance, on le sait. Puis ça a toujours été comme ça, de toute façon, avec l'équipe marchand. On nous arrive, on fait des supposées consultations, on vous montre des photos, mais tout est déjà décidé. Alors, c'est clair qu'ils vont le faire. Puis après ça, ça va devenir exponentiel. Ils vont venir chercher Grande Allée. Puis ils vont se rendre jusqu'à Turnbull. Puis moi, lors d'activités comme le festival d'été ou ce qu'ils font sur la rue Saint-Jean, j'ai pas de problème avec ça. Mais à l'année, non. C'est une folie.
0: T'as-tu parlé aux hôteliers de ce monde? T'sais, moi, je pensais, c'est ça que je donnais comme exemple la semaine dernière. T'sais, une famille de 5 enfants qui arrive avec un Atlas, on 7.
1: Ouais.
0: Là, c'est quoi? On va arriver avec un genre de poste de contrôle avec une gueule. Vous venez pourquoi ici? On vous laisse passer ou sinon prenez le parc au bus pour vous rendre.
1: Checkpoint Charlie. Ouais,
0: c'est ça, ça va ressembler à quoi?
1: Ça va ressembler à ça. Là. Ça va ressembler à une guerre à l'auto. Puis vous avez une auto, puis vous n'êtes pas correct. Alors, rendez-vous dans un parc au bus, puis prenez l'autobus qui va vous déposer pas loin, puis après ça, vous marcherez avec vos valises jusqu'à l'endroit où vous voulez vous rendre.
0: Ouais.
1: Ça fait partie de l'idéologie. Je veux dire, pour moi, il n'y a aucune surprise là-dedans.
0: Ouais.
1: Mais je trouve que les hôteliers, t'en parlais, l'association hôtelière a déjà commencé à tirer la sonnette d'alarme.
0: Ouais, j'ai passé des messages.
1: Ça va être un problème à ce niveau-là. Donc, on verra pour la suite, mais on va veiller au grain.
0: Absolument. Puis avant de se lancer dans le recap de l'année, parce que t'as préparé ça pour nous autres dans le retour, parce qu'on est en saison estivale, je voulais te dire, Colin, t'es plus citoyen de Lévis. C'est fini, là. Tout ça est derrière toi. C'est correct, on n'appelle plus.
1: Avez-vous déjà vu ça, vous, de commencer à faire la première page avec le chef de l'opposition sur son lieu de résidence? Moi, j'ai jamais vu ça.
0: Non, mais tu sais, il y a eu la passe de Duhem avec ses taxes.
1: Ah, ben
0: là,
1: oui, on fait partie du même groupe, là.
0: À part ça, j'ai pas vu ça.
1: Alors, oui, depuis le 30 juin, alors, je suis maintenant un propriétaire. J'étais locataire de la Ville de Québec depuis 2024.
0: Mais c'est ça, t'étais déjà là? C'est
1: ben
0: ça
1: oui,
0: qu'il faut comprendre.
1: En 2024, j'avais un loft que j'ai loué durant la campagne électorale sur René Lévesque. Après ça, lorsque j'ai gagné, j'ai loué un comble. J'ai mis immédiatement ma maison en vente à Lévis. J'ai occupé un condo dans le coin de la rue Châteauguay, dans Saint-Sauveur. pendant là, jusqu'à tout récemment, jusqu'au 28 de juin.
2: Mon entreprise puis, aussi était...
1: Mon entreprise est déjà ici, là. Mon entreprise est à Québec, mon entrepôt est à Québec sur le boulevard Hamel. Tout est déjà là,
0: mais ça, ça compte pas, mais
1: ça compte pas.
2: Ça compte pas, mais quand on loue, pourtant, dans notre coût de loyer, il y a des taxes qu'on paye quand même aux propriétaires qui paient à la ville.
1: Les locataires de la ville de Québec, peu importe leur statut commercial ou résidentiel, ont tout aussi droit que les propriétaires, mais... La bonne nouvelle dans tout ça, c'est que depuis le 30 juin, je suis propriétaire à la Ville de Québec et je suis en attente de recevoir mon compte de taxes de bienvenue.
0: Yes. Bon, ben faisons un petit recap de l'année 2025. T'es là depuis quelques mois à peine. Donc, raconte-nous comment ça s'est passé. Comment t'as trouvé ça?
1: Ben, j'ai trouvé ça. Ben, premièrement, c'est une campagne qui a été difficile. On se le cachera pas. Vous le savez, il y a eu beaucoup de controverses. C'est une campagne que je qualifierais... assez, les gens disent sale, mais...
0: Ben, c'est parce qu'il y a eu des moments où on mettait ça sur le break, le stop, puis on se disait, on n'avance plus. Là.
1: Non, parce qu'à un moment donné, il y a une chicane entre nous puis l'équipe de M. Hamad. Et c'est puis, ça. Pendant ce temps-là, Bruno Marchand, qui c'était lui qui avait un billet à défendre, il était assis, il mangeait du popcorn, puis il regardait ce qui se passait. Alors ça, c'est dommage. Puis bon, le résultat de tout ça, c'est qu'on est parti à 2%.
0: Ouais.
1: Notre opposant était à 32%. Et puis au final, on a fini à 24%, puis il a fini à 13%.
0: Il y en avait qui ne donnaient pas cher au début.
1: Non, non, absolument. Puis je veux dire, le côté notoriété, ça, je peux vous dire que c'est réglé. Encore samedi, j'étais dans un magasin grande surface. Deux personnes qui m'ont salué pour me dire qu'ils avaient voté pour moi puis qu'ils trouvaient que je faisais un bon travail. Hier, j'étais dans un restaurant à Cap-Rouge. Un monsieur, à la fin, j'avais pas terminé de manger, j'étais avec une amie. Lorsqu'il s'est levé pour quitter, il a arrêté à ma table pour me donner la main puis me saluer puis nous remercier du travail qu'on fait. Donc, on construit. Ça, c'est important pour moi. Pour dans 3 ans, on construit notre notoriété puis on démontre notre professionnalisme. Puis c'est ce qu'on a voulu démontrer dans les 8 derniers mois.
0: Puis y a-tu des gens qui viennent te voir puis qui te disent humblement, sincèrement, qui ont voté pour Marchand puis qui ont des regrets parce que tu parlais du popcorn avec Marchand puis des chicanes internes et tout ça. Mais on se comprend qu'il n'y a pas nécessairement parlé du tramway durant la campagne électorale. Puis je sais que c'était tu votes pour lui, ça égale ça. Ouais. Mais il y a des gens qui voyaient plus le côté charisme à ce gars-là, qui voyaient la bonne personne et tout ça. Fait que ça a fait en sorte qu'ils ont voté pour lui puis qu'après ça, ils se sont rendus compte qu'il s'est embarqué dans quelque chose.
2: Exactement. Les médias ont fait une campagne de salissage plutôt que de questionner vraiment le maire sur son bilan puis ce qu'il avait en tête à nous présenter. Donc,
1: ils l'ont pas donné facile, mais on s'est tenu debout. Oui. On a fait face au vent. Et puis, on a démontré le caractère qu'on avait. Puis, je pense que ça a été apprécié de la part des gens. Puis, je pense que c'est ce qui a fait que j'ai terminé deuxième au niveau de la séquence.
2: Ah, ça va être présent
1: puis, il y a une chose, terrain, là, si vous me permettez, pendant que je suis sur vos ondes, parce qu'il y a des mauvaises langues, il y a quelques occasions sur nos réseaux sociaux qui écrivent que j'ai vu ça, là, que j'ai pas été élu de façon démocratique. Je veux juste expliquer que dans mon cas, moi, mon nom apparaissait à deux endroits. Sur le bulletin pour la mairie et dans Val-Bélair, uniquement dans Val-Bélair, mon nom apparaissait avec celui de mon colistier, mais mon nom, c'était le premier nom sur le billet, plus le nom de mon colistier pour le district de Val-Bélair. Donc, les gens qui disent que j'ai pas été élu démocratiquement puis que j'ai bumpé quelqu'un pour avoir son poste, pour avoir ma place,
0: ouais, mais c'est
1: faux, là. Le colistier, c'est ça.
0: Ah oui.
1: Alors, si j'aurais gagné, c'est exactement le colistier de M. Marchand qui était dans Vanier. Il siège maintenant au conseil de ville parce que M. Marchand était élu maire, mais moi... C'est entendu avec Pascal qui a fait un excellent travail durant la campagne électorale. Mais mon nom était sur le billet. Donc, les gens qui colportent là, des mauvaises intentions, là, de la mauvaise foi en disant que j'ai pas été élu de façon démocratique, allez sur le site du DGEQ, vous allez voir que mon nom était là.
0: Puis, qu'est-ce que tu as senti au niveau de la campagne quand tu as senti que ça commençait à virer de bord? Parce que tu parlais de 32% pour Hamad, 2% pour toi. Y a-t-il un moment où tu t'es dit que ça commence à virer, il se passe de quoi?
1: Ben, je pense que j'ai fait pas mal toujours de très bonnes performances lors des débats des chefs. Soit qu'on me déclarait gagnant ou co-gagnant. Alors ça, je pense que ça a aidé. Et puis au fur et à mesure, là, on a vu une organisation, Respect Citoyen, qui était

0: la ville fait. Les choses qui sont bonnes, on le dit. Puis ça encore, au dernier conseil de ville, il y a deux points où je me suis levé pour féliciter la ville sur des actions, sur des sommaires décisionnels que je considérais qu'il avait bien agi. Ouais. Mais par contre, lorsque c'est pas correct, on lève la main, on le met en lumière puis on essaie de l'expliquer. Puis ça, c'est important parce qu'on veut être une opposition qui est crédible, qui est présente sur le terrain. Puis ça, c'est une autre chose aussi. Je reçois ce type de commentaire-là régulièrement. Il y a des gens de d'autres districts où on n'est pas été élu qui nous écrivent parce qu'ils disent qu'ils reçoivent pas de retour de la part de leurs conseillers.
1: Ben, c'est commun, ça. Dans le dernier mandat, on entendait souvent parler là, que la communication était pas là.
0: Dommage. Alors, nous, on essaie de faire le plus possible, de répondre. La semaine dernière, j'avais des formations professionnelles, une résidente, propriétaire d'une garderie à Val-Belair, pas d'eau le matin. Puis, je me suis mis sur le dossier tout de suite avec les gens de la voirie, ces choses-là. 11h30, l'eau était revenue. On a travaillé pour elle. Donc, ça fait partie de notre travail. Les citoyens, ce sont nos patrons. Alors, c'est à nous de travailler pour eux. Moi, c'est comme ça que je vois mon travail.
1: Tu as parlé de cliente parce que tu étais dans le privé, tu avais ta propre business avant. Tu dois capoter des fois sa lenteur de comment ça procède. Puis, tu sais, tu avais ta business, ça prenait deux temps, trois mouvements, tu en virais de bord, tout était réglé. Mais des fois, tu regardes les chiffres, ça prend des mois, ça niaise, ça brette. J'imagine que tu essaies de faire avancer le dossier là-dedans.
0: Oui, on essaye, puis on garde la pression. C'est sûr que oui, effectivement, il y a une différence par rapport au temps d'exécution. C'est quand même... La Ville de Québec, c'est une grosse machine, faut pas se le cacher.
1: Oui, c'est clair.
0: Mais on essaie, justement, puis on explique aux gens, puis je tiens à le mentionner sur vos ondes, le 3-1-1, c'est important. S'il y a quelque chose qui fonctionne pas avec la Ville, il faut téléphoner au 3-1-1 parce qu'ils vont vous ouvrir un billet de service. Et ce qu'il faut comprendre, là, c'est que si vous avez un problème dans votre rue, là, si vous êtes plusieurs à appeler pour le même problème, plus qu'il y a de calls qui rentrent, plus la priorité monte dans l'échelle du 3-1. Alors, si, exemple, vous êtes dans une rue, là, puis il y a un problème au niveau de l'égout qui ramasse l'eau, là, pour la pluie, je donne un exemple, là, comme ça.
1: Ouais.
0: Si vous êtes 6 voisins qui appellent un derrière l'autre pour dire faire un 3-1, une plainte, un ticket, ben, votre demande, elle va monter beaucoup plus vite que d'autres demandes parce que ça va être récurrent. Puis à ce moment-là, là, ça fait monter la pression au niveau des contremaîtres de service de la ville. Alors, c'est important de se servir du 3-1.
1: Puis sinon, dans le recap, qu'est-ce qu'on regarde? Parce que quand tu es rentré au conseil de ville, comment ça s'est passé pour vous autres? Parce que oui, évidemment, vous prépariez ça depuis 2 ans, comme tu le mentionnais.
0: Ouais.
1: Mais c'est de comprendre le langage municipal.
0: Oui, non, si on préparait pas ça.
1: J'écoute les chroniques à Renault et il connaît le dossier, c'est comment ça fonctionne. Évidemment, on parle au passé parce que c'était les chroniques à Renault avec JC, maintenant rendu député pour le Parti conservateur. Mais il faut connaître le langage, puis j'imagine qu'il y a beaucoup de devoirs à faire quand tu rentres là.
0: Beaucoup de devoirs à faire, puis comprendre aussi la mécanique, comment ça fonctionne. Puis quand je regarde notre premier conseil de ville versus le dernier qu'on vient de tenir mardi dernier. Je vois beaucoup d'améliorations de la façon dont on intervient sur les sommaires décisionnels. Dernier conseil, là, on pensait avoir ça facile. On a eu 3000 pages de sommaires décisionnels.
1: Débile.
0: Pensez pas qu'on commence à regarder ça seulement que lundi après-midi. Là. Ça commence le vendredi. On regarde ça toute la fin de semaine. Le lundi, on se rend compte. Et là, on regarde ça en équipe à savoir, est-ce qu'on va parler de ça? Est-ce qu'on parle pas de ça? Est-ce qu'on pose une question? Alors, il y a du travail en amont là, par rapport à ça, mais ça fait partie du travail. Puis moi, j'adore ce que je fais. Alors, ce que je retiens des 8 derniers mois, c'est qu'on a essayé de se positionner comme étant une opposition qui est crédible, qui est sérieuse, constructive aussi. C'est important. C'est pas juste dire non pour dire non. Lorsque sur certains dossiers, on n'est pas d'accord avec la ville, c'est d'amener une solution différente. D'ailleurs, dans le cas de Val-Belair, je pense que à titre de conseiller de Val-Belair, on n'a jamais entendu autant parler de Val-Belair.
1: Avec la gestion du trafic, tu parles?
0: La gestion de la fluidité du trafic.
2: Très proactif, dans le dossier.
0: J'ai déposé un sommaire, pas un sommaire, mais une proposition pour faire en sorte d'augmenter la vitesse de résolution au niveau de Val-Belair. Malheureusement, dernier conseil, ça m'a été retourné. Toutes les solutions que j'avais proposées ont toutes été éliminées du document que le conseil exécutif me reproposait. Alors, j'ai refusé de l'accepter, bien évidemment.
1: Donc, ça va être encore plus de voix cyclables si on en comprend.
0: Non, c'est pas ça. Les autres, ils travaillent toujours sur une fenêtre de 3-5 ans. Mais les gens de Val-Belair, c'est pas dans 3-5 ans qu'ils veulent des résultats, c'est maintenant.
1: Alors, l'explosion de la population, c'est complètement capoté.
0: On est passé de 21 à 35 000 habitants, donc c'est sûr. Puis avec les mêmes infrastructures, il faut que le boulevard Pionce devienne un peu l'équivalent du boulevard Lormière pour avoir plus de fluidité. Mais entre-temps, il y a des moyens adoptés. Le remarquage de Pionce avec une troisième voie qui pourrait être le matin en direction vers Québec et au retour en direction vers Trois-Rivières. Pour dire un petit peu vers l'ouest. Alors ça serait une solution. Puis il y a d'autres solutions dans le coin des affaires, de faire une autre bretelle en collaboration avec le MTQ pour aller chercher Henri IV, ça permettrait d'alléger un petit peu. C'est pas normal là, que lorsque tu arrives en haut d'Henri IV, là, lorsque tu veux entrer à Val-Bélair à la fin de la journée, puis que t'attends pour aller dans le quartier, dans les E, là, dans exemple Equinox, que ça prenne 50 minutes de te rendre là-bas, ça n'est pas normal. Il faut agir, puis on essaie de mettre le maximum de pression pour que ça bouge.
1: Les gens

0: QFF font quoi dans ce temps-là? Ils ont décidé de tasser ça du revers de la main.
1: Ils nous réfèrent souvent aux gens de qui s'occupent là, en tant que tel du transport, M. Marc Desrivières, okay. avec qui j'ai eu plusieurs rencontres. Puis on essaie de continuer puis à proposer des choses. Il y a des choses qui sont malheureusement qui reçoivent pas. Mais il y a d'autres interventions aussi qui ont fait boucher les choses. Là. Notre expertise, lorsqu'on a parlé des foyers, les fameux foyers durant l'hiver, on n'a pas
0: vu ça. Ça fait deux ans, cette affaire-là.
1: On n'a pas vu ça souvent. Là. Une opposition a amené un spécialiste qui est arrivé avec des solutions, qui a proposé des solutions face à ça. Moi, j'avais rarement vu ça.
0: Ouais, puis j'osais avec des gens dans ce domaine-là. Ils capotaient. Je veux dire, les ventes chutaient. Puis même les gens qui arrivaient avec ces réglementations-là comprenaient pas nécessairement la profondeur de ce domaine-là.
1: Il y a même eu un problème. Là, dernièrement, là, la Ville de Québec a envoyé de la documentation aux propriétaires pour leur dire, parce que les gens qui ont des foyers d'ambiance, il y a une réglementation qu'on doit s'adapter pour d'ici septembre. Mais il y en a une autre encore qui est juste seulement en 2030. Et là, on a envoyé un document qui disait qu'il fallait que tout soit réglé pour septembre. Là, les gens qui vendent des foyers nous ont appelés. Là, c'était la panique totale. Ouais. Alors ça, là-dessus, ça a été corrigé. Le suivi du stade Canac. Alors, le stade Canac, en tant que tel, au niveau du stationnement, nous, on avait fait des propositions d'utiliser le stationnement de l'ancienne centrale du parc Victoria. Ça a été accepté au fil. Alors ça, on l'a apprécié. Okay. L'intervention, la première intervention qu'on a faite de l'année, c'était les escaliers. Les escaliers, là, les fameux escaliers qui est en face de l'ancien édifice du Soleil. On a dit qu'il y avait des choses à faire. La ville nous avait répondu que selon leurs ingénieurs, tout était beau. Mais un mois plus tard, on a décidé de les refaire au complet. Alors, c'est un petit peu ça. Le centre PEB, mon collègue Marc Roussin, a mis beaucoup de pression parce qu'il y a eu un incendie l'année passée au mois d'août. Là, il n'y a rien qui se passe. Et dans ce coin-là, c'est le seul centre communautaire. Alors, suite à notre intervention, on a vu des travailleurs rentrer à l'intérieur pour commencer à accélérer les choses. Après ça, la fluidité, j'en ai parlé. Le fameux sondage sur le tramway qu'on a fait faire.
0: Oui.
1: Ça nous a encore permis de comprendre que les gens de Québec, ils sont pas du tout derrière ce projet-là. Alors ça, c'était important. Puis les fameuses passerelles aussi, là, la passerelle Adrien-Pouliot qu'on a détruite. Puis il y en a encore une autre qui est debout pour permettre aux gens traverser Laurentien pour se rendre au stade Canac. Alors c'est important. Alors c'est toutes des choses où on essaie d'être. Tu sais, moi je vous parlerai pas de ce qui se passe à Bruges et à Cordoba. Là, c'est pas ça que je fais.
0: Mais
1: moi,
0: surtout qu'on
1: moi je parle du day-to-day sur le terrain.
0: Bon, c'est ça qui m'intéresse. Qui sont dans des climats où, je veux dire, on ne vit pas notre réalité pantoute, puis on n'est pas là. Puis j'entendais le maire parler la semaine dernière concernant les travaux du tramway, que ça se passe mieux que prévu, que tout le monde est heureux, que tout va bien.
1: Mais pas
0: plus tard que quoi, le 3-4 semaines à peine, il y avait des articles des commerces dans Saint-Roch qui capotent, qui sont sur le point de fermer.
1: Mm-hmm.
0: Parce que bien sûr, tu as l'aide là, qui peut aller jusqu'à 30 000 $, mais on s'en jasait. Je veux dire, 30 000, c'est des peanuts. Puis ces gens-là vivent une réalité qui
1: Je connais un commerçant qui a passé le cap des 100 000 de pertes. Là. Alors, c'est, je veux dire, le 30 000, ça ne changera rien dans sa vie.
2: On a l'impression de ne pas être dans la même réalité, en fait.
1: Non. Puis là, actuellement, c'est quand même pas si pire. Moi, je vous le dis, où ça va commencer à faire vraiment mal, c'est au retour scolaire à l'automne. Là, vous allez voir que là, ça va commencer à être difficile à ce niveau-là. Mais puis là, une autre chose là, qu'on a parlé, tu me parles du tramway. Bon, j'essaie d'en parler le moins possible. Les gens disent que je ne fais que de parler du tramway.
0: C'est comme un peu notre réalité aussi.
1: Ben, c'est le plus gros projet d'infrastructure de la Ville de Québec. Mais le tramway, pendant toute notre arrivée, depuis notre arrivée jusqu'à le 2 juin dernier, le maire Marchand ne claironnait sur qui voulait l'entendre. Tout est réglé, tout est financé, tout est réglé. Hein? Puis il nous accusait même de mentir lorsqu'on disait pas de financement, pas de projet. C'est drôle, le financement est arrivé le 2 juin. C'est qui mentait? Qui mentait?
0: C'est serré des mains, Steph, c'était correct.
1: Ben oui, après ça. Donc, surveiller, c'est notre travail, poser des questions. Au niveau de l'opposition, on a rencontré Philippe Batani, le vice-président communication de la CDPQ Infra. On a eu une excellente discussion. Après ça, dans les autres rencontres stratégiques qu'on a eues, on a rencontré le ministre Joël Lightbound. On a rencontré Charles Milliard du Parti libéral. Alors, on a rencontré beaucoup de personnes qu'on n'est pas habitué de voir de la part d'une opposition pour au moins comprendre comme il faut, puis leur faire comprendre notre point de vue, puis comprendre l'état du dossier. Lorsqu'on a rencontré M. Batani, là, il nous a expliqué, là, c'est pas la Ville de Québec là, qui dirige le dossier, c'est le CDPQ-FRA. La Ville de Québec est partenaire. Dans son rôle, c'est de faire les travaux préparatoires.
0: Oui.
1: Mais au niveau du projet lui-même, de tramway, la Ville de Québec, là, elle a aucune direction, là. C'est CDPQ-Infra qui dirige et qui décide avec les partenaires, avec le miracle de la co-construction, là, qui fait des miracles. Parce que, rappelons-nous que lorsque Monsieur Labeaume, mais lorsque Bruno Marchand s'est présenté devant M. Legault, pour y présenter avant, là, y présenter son projet où il était à 12 milliards de dollars, où la ville était maître d'œuvre du projet.
0: Ouais, on voulait le construire nous-mêmes,
1: rendu là. Puis qu'il s'est fait enlever des mains. Là, on est revenu avec le même projet, même kilomètre, même nombre de stations, même tunnel, presque pareil, puis on est passé de 12 milliards à 7,6. Alors, écoutez, là, à un moment donné, là, la magie, là... Il y a des limites à la magie. Alors,
0: t'as entendu parler des carottes avec le tunnel de 55 millions? Là, juste
1: pas
0: le coût des carottes, c'est 55 millions.
1: Oui,
0: imaginez
1: c'est ça.
0: Les coûts faramineux que ça, d'entreprendre ce projet-là. Puis même que les ingénieurs nous disaient que réalistement, de construire ça, ça va être tough. Là.
1: Ça va être tough, mais les gens me faisaient... T'sais, lorsqu'ils ont annoncé 55 millions, puis on va devancer... Moi, je l'ai dit aux gens, là, je ne pensais pas qu'ils vont commencer à creuser le tunnel immédiatement.
0: Ben non,
1: là.
0: Ben non.
1: C'est juste qu'ils vont essayer. Parce que pourquoi? Parce que justement, je l'ai dit d'ailleurs dans un point de presse, puis après ça, certains journalistes, avez-vous des experts pour confirmer ce que vous dites? Il y a un problème au niveau du tunnel, et je vais continuer à le répéter, il y a un problème au niveau du sol, c'est très complexe. D'ailleurs, ça a été avoué par le maire Marchand lors d'une conférence avec Daniel Genet. Il y a une problématique au niveau du tunnel, et on essaie de trouver des solutions, parce que je te dirais que ça fait, au niveau des soumissionnaires, ça fait pas la file, parce qu'il y a des gros enjeux. Et puis, le tunnel, c'est vraiment, mais vraiment pas réglé. Et là, le gouvernement est arrivé avec un 55 millions additionnels pour essayer de rassurer. On verra ce que ça va donner. Moi, je les vois faire des carottes, là, mais les résultats, je les sais pas.
0: Parlant d'experts, en terminant, excuse-moi, mais je pense qu'on est bousculé un peu par le temps. Ouais, c'est ça. Parlant d'experts, le troisième lien, je veux t'entendre parce qu'il y a eu des articles d'Olivier Lemieux la semaine dernière. Le PPP, le payage.
1: Mon senti. Il dit que moi, c'est mon. C'est un.
0: Ouais,
1: juste
0: c'est
1: un ressenti.
0: Question de feeling, Steph. Question de feeling.
1: Moi, quand je vais là, à l'entrée des ponts, là, puis je vois le samedi matin, 9h30, c'est complètement bouché là, à l'entrée des ponts. Mon ressenti est assez clair.
0: Oui, mais c'est parce qu'on calcule le nombre de passages qui seraient genre à moins de 1000 à peu près d'imprévision horizon 2036. Puis là, on dit, mais c'est parce qu'on s'entend-tu que ce secteur-là, il n'y a personne qui est là. Oui, mais c'est parce qu'on appelle ça une voie de contournement. Et dans tous les grands centres-villes du monde, parle-moi de New York, parle-moi de Philadelphie, le monde contourne le downtown.
1: Il y a une question de sécurité. Le pont Pierre-Laporte a été conçu pour 90 000 passages par jour. On est à 160 000.
0: Depuis 89, c'est ça.
1: Alors, il y a un problème. Donc, il y a une usure précoce au niveau du pont. Deuxièmement, si ce pont-là, il arrive quelque chose, on est fait. Au point de vue économique. On peut pas aller revirer au pont La Violette puis revenir de l'autre côté. Ça n'a pas de maudit bon sens. Les gens, là, tous les camions qui arrivent, le transport lourd, qui arrive de Baie-Comeau, qui veut traverser de l'autre côté, ben, au lieu de les envoyer sur la capitale vis-à-vis de Pierre-Bertrand, ils pourraient traverser directement. Donc, c'est une évidence que c'est... Puis je comprends pas pourquoi Montréal est tant obstiné à vouloir contrer le projet de troisième lien.
0: Puis on prend des experts qui sont sur la Sainte-Catherine.
1: Ben oui, mais on prend des experts, c'est des sociologues.
2: Ils ont
1: arrêtez,
2: 20
1: là.
2: Liens, eux autres.
1: Avez-vous été consulté, vous, pour le pont Samuel de Champlain? Moi, il n'y a personne qui m'a posé des questions.
0: De ça,
1: alors, tu sais, je suis toujours un petit peu surpris à ça, mais moi, il faudrait toujours que lorsque je fais des conférences de presse, que j'aille un ingénieur à ma droite puis un architecte à ma gauche qui va venir tout cautionner ce que je dis. Alors, par contre, quand c'est le temps du maire Marchand de faire sa conférence, lui, il peut dire n'importe quoi, puis tout passe. Alors, tu sais, à un moment donné, il dit des choses qui sont même pas vraies. Alors, l'aréna du Berger, le montant qu'il a mentionné au niveau de l'augmentation, les montants étaient erronés. Il n'y a pas un journaliste qui en a parlé. Il y a plein de choses comme ça.
0: Il pense-tu, en terminant, qu'il va se prononcer sur le troisième lien? Parce qu'il est toujours...
1: Je pense qu'il n'ose pas trop y aller. Je pense que c'est pas dans son intérêt de vouloir un troisième lien.
0: La dernière, la headcut qu'il a dit, c'est « Impressionnez-moi » dans ces eaux-là.
1: Mais
0: ben
1: moi, en tout cas, avec le projet de tramway...
0: de Champlain qu'on veut faire avec le boulevard urbain du Frémont-Morency. Cette zone-là. Fait que là, c'est sûr que ça ne plaira pas. Là.
1: Ben moi, il ne va pas impressionner avec le projet Tramcité. Là. Puis pourtant, il va se faire pareil pour l'instant, en tout cas. Là. On verra. La décision finale va se prendre en 2027 en passant. Mais pour l'instant, les travaux préparatoires ont lieu. Ça cause beaucoup d'inconvénients. Puis ça cause aussi beaucoup d'insomnie à certains commerçants parce que ça affecte leurs clients qui veulent venir les voir.
0: Stéphane Lachance, chef de respect citoyen, chef de l'opposition.
1: Bon été.
0: Bon repos.
1: Merci. Comme vous voyez, j'ai adopté la tenue des contacts.
0: C'est correct, ça.
1: J'ai lâché la cravate. Là.
0: Tu
1: fait
0: un peu ou...
1: Pas vraiment.
0: Non, okay.
1: Non, pas vraiment. J'ai une nouvelle maison. Là, je m'occupe plus d'essayer. Aujourd'hui, je suis content d'avoir de la pluie parce qu'on a on a tourbé la semaine dernière. Puis je te dirais qu'elle est pas mal plus jaune qu'elle est verte. Ouais, alors, je t'écoutais tout à l'heure. Tu disais que tu avais peinturé ou tu as dû ton.
0: J'ai fait
1: ton
0: ça
1: patio.
0: Matin. J'étais tout fier de ma chatte, mais je pense que je vais devoir redonner une deuxième.
1: Alors, moi, j'espère que je vais imposer les mains sur mon gazon pour qu'il reprenne vie parce qu'actuellement, là, il me donne pas vraiment confiance.
0: Steph Lachance, merci beaucoup.
1: Toujours un plaisir.
0: Vous écoutez le retour
1: bon
0: de
1: fait.
0: Radio X en vacances avec Jordan, avec Mel, avec Louis, on fait une pause et on revient dans quelques instants ici même sur les ondes de Radio X, 17h, bougez pas.
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7: Merci d'être avec nous. On a déjà 21 degrés actuellement sur Québec. Ça va être une belle journée, oh oui. On parle d'ennuagement. Il y a quelques probabilités d'averses, risque d'orage également cet après-midi, mais c'est pas à 100%. Commencez pas à tout scraper pour ça. On prévoit un maximum à 27 degrés, partiellement nuageux ce soir et la nuit prochaine avec un minimum à 16 degrés. Et demain, alternance soleil-nuage, il va faire beau encore une fois avec un maximum aux alentours de 30 degrés pour la journée de demain. On aime ça. Il fait beau, c'est l'été, ça sent le barbecue, les jeunes qui crient dehors, les oiseaux chantent, c'est juste parfait, c'est la belle saison. Et on en profite, c'est souvent la saison où les gens prennent des vacances, mais il y a du monde qui ont décidé de s'abonner à une espèce de cause. Il y a des gens qui ont décidé que l'été, ils allaient sacrer ça aux vidanges, aux poubelles pour cet été et pour les 4 prochaines années au minimum parce que ils se présentent en politique puis il faut qu'ils se promènent un peu partout. Surtout quand c'est une grosse circonscription. Renaud Labrec, comment ça va?
8: Bon matin, Dan, ça va bien, vous autres?
7: Très bien, merci. Toi, tu n'as pas eu une grosse de la circonscription. C'est un été qui va te coûter cher de gaz.
8: Ouais, mais j'ai une voiture électrique, n'en déplaise à Bruno Marchand. Okay. La réalité, c'est que oui, c'est une des plus grandes circonscriptions au Québec là, en superficie. Là, à l'exception, on comprend là, le bas du fleuve ou les territoires du Nord, là, donc la Côte-Nord et compagnie. Mais ça part de Saint-Antoine jusqu'à Saint-Simon, Saint-Fortuna, Black Lake, Capstock. Donc, c'est très, très long.
7: Renaud, je veux te parler de route parce que la semaine passée, ça a été un gros sujet d'actualité concernant la route 132 à Saint-Antoine-de-Tilly. J'ai vu que tu avais fait ta vidéo là-dessus vendredi passé, puis je me suis dit que ça pourrait être peut-être intéressant d'en parler avec Renaud, parce qu'il y a un autre aspect que je veux valider avec toi concernant les régions. Je le sais que Telford, c'est pas une région éloignée, mais ça reste une région. Qui dit grande circonscription dit circonscription qui a souvent un petit peu moins de poids. Hein?
8: Absolument. Non, ben c'est la réalité. Là, le gouvernement en place, tout comme les gouvernements qui se sont succédés avant, ils ont des yeux juste pour Québec et Montréal, puis on va se le dire, on va appeler un chat en ce début de semaine, c'est pour des raisons électoralistes. Mm-hmm. C'est là qu'il y a le plus grand nombre de votes, de voteurs. Le poids de la démographie fait en sorte que ça pèse dans la balance. Et les régions, que ce soit Lobinière, même si c'est pas une région, là, on n'est pas dans les territoires du Nord-Ouest, là, on est à 20 minutes des ponts.
7: Ben c'est ça, c'est à côté.
8: On est démesuré. Nous, dans notre circonscription, c'est Thetford, de loin la plus grosse ville. C'est la métropole que je me plais à dire. Mais on n'est pas écouté, on n'est pas regardé. En fait, on s'en fout. On nous rejette du revers de la main. Même si l'avenir du Québec, indirectement, va passer par ces fameuses régions-là. Les gens veulent pas s'établir à Québec. On le voit à Montréal aussi. Les gens commencent à fuir Montréal. Les gens veulent s'établir dans des coins paisibles, sécuritaires, où on est capable de laisser nos autos débarrer, laisser la porte passée ouverte. Les enfants vont jouer dehors pendant qu'on fait à cuisiner. C'est ces endroits-là. Puis c'est exactement ce que Lobinière offre. Puis c'est pour ça que des villes comme Saint-Apollinaire, Saint-Écapie et compagnie explosent là, depuis un 5 à 10 ans.
7: Ah, c'est fou. Saint-Apollinaire, là, c'est complètement malade. Là. J'avais pas l'intention de te parler de ça. Mais moi, mes grands-parents avaient un chalet à Saint-Apollinaire quand j'étais jeune, parce que c'était une place où le monde avait des chalets. Là. C'était pas une place où on allait vivre. Donc, ça fait que la région de Québec fait juste s'agrandir de plus en plus plutôt que l'inverse.
8: Exactement. Puis c'est des choix que les gens font consciemment. Là. Ils veulent cette tranquillité-là. Là.
7: Parle-moi de la 132 à Saint-Antoine-de-Tilly.
8: Oui, la 132, c'est un combat depuis des dizaines d'années. Je vous dirais même un 20 ans que le conseil municipal à Saint-Antoine-de-Tilly décrit la situation, même les citoyens, les gens qui subissent des accidents. C'est une intersection qui est très, très mal faite. Là, et non, je ne suis pas ingénieur, donc envoyez-moi pas d'amende ou quoi que ce soit, s'il vous plaît. Mais on est capable de comprendre que je mettrai pas ma main dans l'eau bouillante pour savoir qu'elle est chaude. Là. Ben, c'est la même chose ici. Là. On est dans une courbe, on voit pas l'autre côté des deux directions est et ouest. C'est deux circulations qui se font relativement vite, 70-90 km/h grosso modo. Et les gens doivent s'avancer le nez dans l'intersection pour commencer à voir, puis ils se font frapper. C'est ce qui arrive. Il y a eu un décès, malheureusement, d'un motocycliste il y a quelques jours à peine, une semaine et demie. Il s'est fait couper la route. directement de plein fouet par la voiture. La semaine d'avant, il y a un camion qui a essayé de traverser avec sa remorque. Sa remorque s'est faite couper en deux. Les pompiers volontaires ici, pour pas le nommer, M. Martin Simon, chef de pompier à Saint-Antoine, là, je veux dire, ils interviennent de façon régulière, pour pas dire hebdomadairement, sur cette route-là. Et le pire là-dedans, c'est que le ministère ne fait rien. C'est ça la réalité.
7: Ils le savent. Rien. Parce que tout le monde...
8: savent certains. Il y a des accidents, il y a des blessés, il y a même des morts. L'inaction, dans ce cas précis-là, a coûté une vie. C'est ça la réalité, là. L'inaction du ministère a coûté une vie. Puis dans les 20 ans que depuis, c'est décrié à Saint-Antoine et dans la MRC dans son ensemble, parce que c'est très passant. Nick, il sait, il fait de la moto. L'été, là, c'est devenu une jungle, un peu la 132. Mais on a été capable de faire le pont Gordie Hall, des nouvelles arénas pour les Haulers, le SoFi Stadium, l'expansion du canal Panama, le pont Samuel de Champlain, le REM. Puis on n'est même pas capable de faire un rond-point à Saint-Antoine.
7: C'est assez simple. C'est ça la solution, en fait? Tout ce que tu demandes,
8: c'est
7: un
8: rond-point? En fait, c'est comme je vous dis, je veux pas m'avancer à titre d'ingénieur ou quoi que ce soit, mais certainement qu'il y a des solutions qu'on pourrait apporter. Soit ralentir les zones S et Ouest en amont à 50 km/h, installer des arrêts dans les quatre directions, un rond-point, une lumière clignotante, par exemple, à Plessisville sur la 116, qui nous dit à l'avance que la lumière dans quelques centaines de mètres est rouge. Donc, commencer à ralentir. Il y a plein d'options. Mais certainement, l'inaction, c'est pas une solution. Là. On peut pas laisser ça comme ça puis subir des accidents semaine après semaine. Là.
7: D'autant plus qu'on traite ça comme étant des routes régionales, mais c'est un peu la même chose que pour la 138 sur la Rive-Nord. C'est des voies que les gens utilisent pour le paysage. Il y a du monde qui sont prêts à faire un 25-30 minutes de plus pour se rendre au point B pour passer par ces chemins-là. Donc, ça crée une circulation.
8: Ben oui, absolument. Puis l'été, on longe le fleuve, on le voit, c'est super beau. D'un côté, on a la fromagerie Bergeron qui est très achalandée. L'autre côté, on a un nouveau restaurant, le Bralet Jack, qui est très achalandé. On a un casse-croûte aussi, la cabane du boucher. J'allais donner un exemple très mauvais, mais c'est plein de gens la fin de semaine. Ça fourmille de gens, c'est dangereux. C'est dangereux. Les gens sortent de là, ils se font couper des stops, un rond-point, des lumières clignotantes dans les quatre directions ou autres, mais certainement faire quelque chose. J'ai donné des exemples de qu'est-ce qui s'est fait au Québec, mais aussi ailleurs au Canada dans les derniers 20 ans. Mais on voit encore cette semaine, puis c'est un dossier que j'avais parlé, le même ministère des Transports, sur la côte nord, près de Blanc-Sablon, construisent présentement un pont de 80 millions qui mène nulle part, qui s'en va direct le nez dans du bois. Parce que le gouvernement de la CAQ, de Mme Fréchette, a décidé d'abandonner le prolongement de la route 138. Fait que là, ils construisent un pont de 80 millions.
7: Ils font pareil.
8: Puis là, je vous lis le mot à mot ce que les gens du ministère des Transports mentionnent ici. Là. On dit, les travaux pour lesquels les contrats ont déjà été accordés sont en revanche maintenus, comme la construction du pont de la rivière Gros-Mécanita, qui débutera dans les prochaines semaines, même si la route sur laquelle il devait déboucher est annulée. Ça va? C'est notre argent collectivement. Vous mettez 80 millions sur un pont qui mène dans le bois, dans la fougère, à nulle part.
7: Faut que tu reviennes d'abord ou tu le traverses.
8: Ben, ça n'a aucun bon sens. C'est le même ministère des Transports. Et là, je le dis, oui, effectivement, Dan, j'ai fait une vidéo la semaine passée, mais c'est pas les gens sur le terrain avec la pelle, le pic, les bottes, le problème.
7: Ben non,
8: c'est les gens en haut.
7: Ça, tu fais bien de le préciser, Renaud, parce que t'as entièrement raison. Puis tu sais, souvent, les gens vont dire, ouais, arrêtez de chialer contre notre job. C'est pas contre vous autres qu'on chiale, là.
8: Non,
7: pas on chiale contre les devis ou contre l'inaction.
8: Exactement. Vous autres, on vous demande de faire quelque chose, vous l'exécutez, c'est votre part du mandat et vous l'acceptez. Là, c'est des gens en haut, dans les tours, dans les bureaux, les ingénieurs, les spécialistes qu'on nomme depuis quelques semaines qui prennent des mauvaises décisions. On a la 132 où il n'y a rien qui est fait, il y a des gens qui en meurent. Un peu plus bas, sur la même 132, quelques mètres plus loin, on a un motocycliste qui a subi un accident parce que la route était scrap, brisée, c'était le Vietnam. Curieusement, on l'a repavé manuellement la semaine d'après. Ah, là, on vient de le refaire au complet la semaine suivante. On travaille en double, en triple. On a une très mauvaise gestion des infrastructures. Et c'est pas la raison des hommes et des femmes sur le terrain. C'est pas à vous que le blâme doit aller.
7: Non, non, puis de toute façon, je regardais la vidéo que tu as faite sur les médias sociaux. Puis tu es obligé de dire la conclusion que parce que tu marches dans la rue, là, on la voit la rue.
8: Ben oui,
7: tu marches dedans, ça. C'est parce que ça a l'air de Wenda dans Crybaby. Je veux dire, c'est raboté, c'est tout croche. C'est, on dirait un monstre dans Star Wars. C'est dégueulasse.
8: C'est pas
7: là.
8: Digne de l'argent qu'on paye collectivement, Dan. C'est ça le problème. C'est pas digne. Puis, n'en déplaise à certaines personnes, on n'est pas devant un Québec qui a un problème de revenus, mais bien de gestion des dépenses. Et n'importe quel politicien, tout palier confondu, qui ose dire qu'il n'y a aucun gras à couper, mais c'est exactement la même personne qui fait en sorte que les dépenses explosent. Donc, c'est pas ces personnes-là qu'il faut qu'on se doit se fier. On a suffisamment d'argent. On a un très gros problème de gestion de cet argent-là. Un pont qui mène dans Fougères, là, ça en est un bon exemple, 80 millions dans le feu, ça donne rien. On demande ici dans le binaire un rond-point. C'est minimaliste ou des arrêts, des lumières dans les quatre directions, ralentir en amont la circulation. On le fait pas, ça fait 20 ans, Dan. Puis on a fait des choses grandioses ici au Québec. Là. Le REM, des arénas, des ponts, puis on n'est même pas capable de faire un rond-point.
9: Ah, le ministère s'occupe plus de ses routes. Là, cet illogisme-là, comment tu pourrais aider à l'atténuer ou peut-être à le régler tranquillement pas vite si tu es élu?
8: Ben, c'est une position que j'assume, l'opposition. Moi, de mon côté, c'est une position que je valorise grandement. Mm-hmm. L'opposition, c'est rarement dans une majorité absolue que les gens se remettent en question.
9: Définitivement.
8: Faut appeler un chat un chat. Ça prend des gens dans l'opposition qui remettent en question et qui exposent certaines lacunes, quitte à créer un malaise, à mettre une certaine chaleur politique sur des fonctionnaires ou des élus. C'est souvent comme ça que des changements, petit à petit, petite victoire par petite victoire, vont s'imposer. C'est pas dans une majorité absolue que ça arrive. Et en exposant ces lacunes-là, ces incohérences-là, va faire en sorte que des gens vont faire « Ouais, j'ai peut-être l'air un peu tweet, faudrait peut-être s'améliorer. » Puis ça, c'est Saint-Antoine, mais ça arrive partout au Québec. Ici, dans le cadre de mon travail,
10: dans Bécancour. Partout, dans toutes les circonscriptions.
8: Merci de Bécancour. On a demandé, absolument. Le conseil municipal a demandé dans les derniers mois d'installer un petit panneau solaire avec des barres LED sur la traverse piétonne sur la route 265 parce qu'il y a des jeunes qui circulent. C'est une route du ministère, c'est une route numérotée. On se doit de faire la demande au ministère parce qu'on peut pas mettre des affiches comme on veut. C'est un peu la triste réalité. Le conseil a dit, on va payer les barres LED, on va payer le petit panneau solaire. Vous en avez sûrement déjà vu, ça l'allume le soir quand quelqu'un pèse sur un bouton. Puis ça prend pas un raccordement électrique. Le ministère nous a refusé la demande, même si on était les payeurs, parce que selon leurs calculs, il n'y a pas assez de gens qui traversent la route. Donc, peu importe si c'est une vie, deux vies, trois vies, selon vos calculs, c'est insuffisant de sécuriser une traverse piétonne pour nos jeunes. Ça fonctionne pas, là.
10: Non, c'est complètement malade. On le voit qu'ils ont perdu le sens des priorités. Renaud, j'ai envie de te poser la question suivante. Ça fait 3 semaines et demie, quoi, presque 4 semaines que t'es en campagne. Tu sais, on t'a surtout connu et les gens t'ont connu parce que, bon, l'analyse que tu faisais des dépenses, tout ça. Là, t'arrives dans un contexte de campagne électorale, dans une circonscription qui est gigantesque, là, qui est super grande. Toi, tu voyages, tu rencontres le monde. Es-tu surpris quand tu entends les préoccupations des différents commettants que tu rencontres? Est-ce que ça te surprend? Est-ce que tu dis tabarnouche, le Québec, le monde est pas mal plus amoché que je pensais?
8: Grâce aux interventions de tes collègues, toi, Dan, Moret, JC et compagnie, ça m'a permis de me mettre le nez directement dans une certaine politique depuis 2 ans. Pas avoir fait ça, j'aurais été très, très, très surpris, je l'admets, là. Mais je te dis pas qu'on est 100% target, mais le monde va pas bien, là, malgré ce que des gens disent. Là. Le monde sont serrés, ils ont plus d'argent. Sauver 100$ pour eux, c'est une grosse victoire. Puis c'est un peu cette approche-là qu'il faut préconiser, puis c'est ça dans le bien. Je dis pas qu'il y a des gens, que tout le monde va voter pour moi, ça n'arrivera pas. Mm-hmm. Mais la réalité qu'on décrit ici, qui sont décrits dans certains médias rarissimes, c'est ce qui en est sur le terrain. Le monde n'a pas d'argent. Payer 100$ d'immatriculation de plus pour une taxe d'immatriculation, ils veulent pas. Pas qu'ils veulent pas de transport en commun, ils ont pas l'argent.
10: Ouais,
8: ils ont pas cet argent-là. L'idée est bonne, ça peut être un peu idéologique à certains égards, mais on n'est pas en train de dire oui ou non, on n'a pas l'argent. On peut-tu juste garder notre argent? Puis là, présentement, j'entends plusieurs politiciens, puis ça l'inclut certains à l'intérieur du nôtre, dire « Ah, oh, on veut vous redonner de l'argent. » Mais on veut juste pas la prendre. On veut juste pas la prendre.
10: C'est tout.
8: On veut vous la laisser, c'est tout.
10: T'as pris.
8: Pas vous leur donner.
10: T'as dû donner combien de poignées de main à peu près depuis un mois, là?
8: Plusieurs centaines, je te dirais. Puis honnêtement, agréablement surpris de la réponse. Je suis pas. Faut que je pratique mon sourire. Il est souvent par en bas, ouais, là. Ça, non, je
10: ça. Ça, tu sais, je te comprends. Je suis. On est dans la même équipe là-dessus, Renaud.
8: Ouais, là-dessus, effectivement. Moi, je suis pas le plus accessible de nature par ma. C'est ce que je dégage, là, je le sais, il faut que je travaille là-dessus. Il est très par en bas beaucoup. Mais je suis agréablement surpris. très agréablement
10: monte
8: surpris de la réponse.
10: Ma blonde te dirait montre les dents.
8: Je suis agréablement surpris, les gens là, de tout âge, surtout les jeunes, ça, là-dessus, il faut que je le dise quand même, là, le 20-35 là, qui sont vraiment un peu au bout du rouleau de dire mes parents ont une maison, puis même si je voulais la racheter, elle va me coûter 500 000. Puis les toitures sont finies, les fenêtres sont finies, j'ai pas cet argent-là, je fais quoi? Tu sais, c'est un peu ça. Il y a un groupe d'un certain âge qui est plus difficile à approcher. Approcher, c'est ce que je vais devoir faire. Mm-hmm. Mais très agréablement surpris. Par contre, il faut l'admettre, Dan et tes collègues, Max et Nick, ce matin, la réalité de la Binière-Frontenac, ça n'a rien à voir avec le centre-ville de Québec. Chaudière-Appalaches dans son ensemble, la Rive-Sud, comparativement à la Rive-Nord, là, c'est deux approches totalement différentes et deux réalités qu'on assume.
10: Mais c'est une approche que tu connais parce que t'es dans ton coin, anyway.
8: Ben, je suis né là, j'ai grandi là, mes parents sont
10: connais,
8: là.
10: Ben voilà.
8: Mon grand-père a été maire de Desquies pendant plusieurs années. Je veux dire, ma famille est là. J'ai grandi là, j'ai vécu là, j'ai été au secondaire là. C'est un coin que je connais et j'ai pas été parachuté là, malheureusement.
10: Heureusement, oui.
9: Tu parles des jeunes, c'est cool, mais au niveau socio-économique, t'as quand même 15% de la population, voire 16 qui est entre 60 et 69 ans, si on peut dire ça de la sorte. Mais je suis curieux de savoir, quand tu vas sur le terrain, justement, puis que tu cibles cet électorat précis, est-ce que tu te rends compte s'il adhère à des idées conservatrices sans le savoir? Parce que des fois, j'ai l'impression qu'il y a beaucoup de gens qui savent pas, qui sont peut-être un peu plus conservateurs qu'ils pensent parce qu'ils ont pas connaissance que ces idées-là s'en vont un peu plus à droite.
8: Ben en fait, Max, tu as 100% raison. Ces gens-là, beaucoup d'agriculteurs, quoi que ce soit, sont forcément ancrés dans des valeurs conservatrices. Mais il y a un poids, puis il faut l'admettre, puis c'est pas de lancer des roches, mais il y a un poids médiatique qui est fait. Et inconsciemment, là, ces gens se détournent de ce regard-là conservateur à des fins politiques, exact, en raison d'une certaine pression médiatique. Puis c'est un peu ce qui doit être combattu là, au quotidien sur le terrain. Ces gens-là ont vécu leur richesse et ont vécu leur essor et se sont enracinés dans la région grâce à des idées conservatrices et non pas grâce à un gouvernement étatiste qui est allé eux-mêmes les défendre. C'est pas ça du tout, la Binière. Puis c'est ce qu'on se doit d'améliorer. Mais il y a un travail de moine à faire, ça, c'est certain, à essayer de faire réaliser à des gens, de dire, regardez, ce que vous avez bénéficié dans les dernières années dans votre essor collectif et votre famille, c'est conservateur.
10: Ça fait longtemps que je le dis, les Québécois sont beaucoup plus conservateurs qu'ils pensent. C'est absolument juste qu'ils se font tellement dire depuis longtemps par les médias qui sont de bons social-démocrates qui ont fini par le croire.
8: Et ça prend une bonne façon de le vulgariser, en fait, là, d'expliquer, ouais, de dire ça.
11: Présentement, à l'intersection des routes.
12: C'est de changer la perception, en fait.
8: Et M. Luc Berthold, ouais, c'est deux conservateurs au fédéral. Ça l'a été ici ancré, mm-hmm, depuis longtemps. Ben oui. Mais faut pas avoir honte de cette image conservatrice-là qui est dépeinte dans les médias. Je ne bats pas personne. Je serre des mains, même si je souris par en bas.
10: Ouais,
8: la
10: ça,
8: réalité, c'est que collectivement, je veux pas prendre votre argent. Je veux prendre le minimum pour l'État puis vous la laisser. Je veux pas vous la redonner. Je veux juste pas la prendre.
10: Salut Renaud. Passe une belle campagne. Salut. Amuse-toi
8: bon
10: bien.
8: Semaine à vous autres, les gars.
10: Merci. Bye bye. Renaud Labrec, candidat conservateur dans Le Binière. On voulait parler de la route 132, l'état des routes dans sa circonscription. Finalement, on a viré sur l'état général des régions. Parce qu'effectivement, tu sais.
12: Mais les routes partout sont dégueulasses.
10: C'est ça.
12: Pas compliqué, là.
10: Que ce soit le ministère des Transports, les villes, ça fait partie des choses qu'on ne priorise pas. Puis surtout, des routes neuves qui ont des roulières après 3 mois.
12: C'est pas normal.
10: Il n'y a rien à comprendre là-dedans. C'est des routes flambant neuves, il n'y a pas encore eu d'hiver. Là. Ils n'ont rien vécu. Puis déjà, ça commence à être magané. On le sait que c'est pas de la faute à ceux qui font l'asphalte. Eux autres, ils font l'asphalte comme on leur demande de faire l'asphalte. C'est le devis qui est pas bon. Puis ça va rester de même. T'as eu aussi longtemps qu'on va élire la même Christine gang de mon oncle puis de ma tante qui gère le Québec depuis 40 ans. Voilà. Mais c'est quand même capoté. As-tu vu la grosseur de la circonscription?
9: C'est énorme.
10: Faut que tu voyages. Puis au fédéral, il y en a des pires que ça encore.
9: Hey, c'est 57 000 électeurs inscrits. C'est du monde, là. C'est presque aussi gros que Mégantic.
10: Quand tu ouvres le courrier dans les journaux de Thetford, puis tu regardes le nombre de super hot dogs puis des bouchettes de Blood Lincoln, tu te dis tabarnouche. Ça me prendrait presque un clone, mais effectivement, c'est un peu ça une campagne électorale. Puis ils savaient vraiment dans quoi ils s'embarquaient. 8h16 minutes maintenant. Vous allez regarder le Canadien où l'année prochaine?
9: Sur une TV.
12: Ouais, c'est une bonne question parce que les droits de télé, c'est pas réglé cette histoire-là.
10: C'est vraiment pas réglé l'histoire de droits télé.
12: On est obligé de se payer un abonnement avec une plateforme
10: Je sais pas comment ça s'enligne. On va en parler au retour de la pause, mais jusqu'à maintenant, il y a une trentaine de matchs canadiens qui ne seront pas diffusés à la TV.
12: Quoi?
10: Possiblement qu'il y a un plan, possiblement qu'il y a quelqu'un quelque part qui le sait où ce sera diffusé ces matchs-là. Mais il y a vraiment un enjeu à l'heure actuelle. Les games de hockey, on ne sait pas où est-ce qu'il va être passé. Ça coûte trop cher. Sportsnet a payé. En anglais, vous allez les avoir. Donc, on va avoir les games, c'est sûr. Ils vont être à Sportsnet. Par contre, en français, parce que beaucoup de monde encore au Québec qui veulent regarder leur Pierre Houde.
9: Et mon Félix Séguin.
10: Et ben, Félix Séguin, j'ai l'impression que...
9: Félix, il a le droit d'exister.
10: Ben oui, je sais rien contre Félix, mais je suis pas certain que TVA Sport va avoir des games.
9: Là. Non, il y a rien. Ça, on est dans l'incertitude totale et complète présentement.
10: Ben, on en parle au retour de la pause avec Luc Dupont. Vous êtes dans Moi Live.
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3: Ouais, ouais, ouais. Des fois, quand tu compares, tu te consoles. Je vous raconterai pas en ondes ce que Gary vient de nous raconter ici. Dans
4: ça se compte pas.
3: Il vous le comptera bien lui-même s'il le désire. Dans le show de Wallet en direct en vacances. Il sera avec Max Lacasse. Il vous racontera lui-même, mais des fois, c'est ça.
4: Vous lui demanderez de vous parler de ce qu'on me fait.
3: Ouais. Des fois, là, quand tu te compares avec des petits problèmes, tu te dis, ouais, finalement, ça va bien.
4: Ah,
3: ouais. C'est une belle journée aujourd'hui.
4: Nous autres, avec nos horaires de fou, finalement, on fait pas si pitié.
3: On fait pas pitié par tout. Belle journée aujourd'hui, 27 degrés, mais bon, nuageux, peut-être des possibilités d'orage ou d'averse, mais rien pour gâcher une journée, là. Si vous avez des projets de golf, de vélo, de festival d'été de Québec pour la carte blanche de Soja, arrêtez-vous pas, là. Au pire, il va y avoir une petite averse, puis tout va bien
4: ça
3: aller.
4: Ça va être chill. Voilà.
3: Dom, écoute, le carré d'as est connu pour ce qui est de la Coupe du monde de soccer qui se déroule en Amérique du Nord. Je pense que si on avait voulu écrire un film avec les quatre derniers participants, les quatre pays participants, on aurait dit que c'est un scénario qui est parfait. L'Argentine qui va affronter l'Angleterre, selon moi, je pense que l'Argentine pourrait pourrait aller en finale. Et la France devra battre l'Espagne, qui se dit un adversaire redoutable en passant. Et si la France bat l'Espagne et arrive en finale contre l'Argentine, ce sera une revanche, là.
4: Mm-hmm.
3: Parce que c'est en 2022, si ma mémoire est bonne, que l'Argentine a gagné en tir au but. Bref, on va en parler avec quelqu'un qui connaît ça beaucoup plus que moi. Au niveau de la Coupe du Monde, c'est Jonathan Paré qui est là pour nous parler de soccer. Salut Jonathan.
5: Hey, salut les boys, ça va bien?
3: Ça va bien toi?
5: Oui, ça va très bien. Écoute, je t'entendais parler là, de l'Espagne et de tout ça. Tu sais, rappelle-toi que l'Espagne a été vainqueur de l'Euro 2024 et la France était en finale contre l'Argentine il y a 4 ans
3: ben,
5: à la Coupe
3: ça.
5: Du Monde.
3: Et ils ont perdu.
5: Donc, ça s'était... Oui, c'est ça, exactement. Et tu sais que c'est également les quatre premières équipes au classement mondial de la FIFA qui s'affrontent en demi-finale. Donc, ça va être un duel, ça va être des duels intéressants. Mais quand tu dis que l'Argentine devrait battre l'Angleterre...
3: C'est pas chose faite, hein?
5: Quelques... Non, c'est ça, parce que l'Argentine n'a pas connu nécessairement un gros tournoi. Là. Oui, il y a les 8 buts de Messi, là, mais enlève les 8 buts, l'Argentine n'a pas connu un... Regarde contre le Cap-Vert, là. Qu'est-ce qui s'est passé? Ça a été beaucoup plus serré que l'on pensait. Il y a eu des matchs qui ont contre l'Égypte également, juste avant qu'ils affrontent leur dernier adversaire, la Suisse. Ça a été nécessairement compliqué. Et donc, je pense que les Argentins, eux, sont rentrés dans ce tournoi-là, peut-être avec un certain avantage. C'est sûr que quand tu gagnes la dernière Coupe du Monde, t'es dans un... T'arrives à la Coupe du Monde suivante avec peut-être un meilleur classement, donc un meilleur pool, si on peut dire. Il y avait pas des grosses équipes dans leur pool lorsqu'ils sont sortis, mais
3: Jonathan,
5: là, c'est
3: on
5: vraiment...
3: dirait que Messi trop, tu sais le dernier match l'Argentine tirait de l'arrière par 2 et Messi trouve une façon de gagner tout le temps. Moi, j'espère que Messi va être à la finale.
5: Oui, c'est sûr que pour la FIFA, c'est bon. Je pense que c'est c'est une carte marketing très intéressante. On aurait aimé ça peut-être voir aussi Ronaldo en finale. Cristiano, ça aurait fait Cristiano contre Messi en finale. Mais qu'est-ce que tu veux? Je pense que ça va être la fin d'une génération pour ces joueurs-là. Puis je pense qu'on doit admirer qu'est-ce qu'ils amènent à ce sport-là. Et moi, je suis convaincu qu'on va tout donner, on va tout faire en sorte. Par contre, Messi n'était pas de l'entraînement ce matin de l'Argentine. Alors, est-ce qu'on veut vraiment le reposer? Je sais qu'il y avait quelques pépins physiques avant la Coupe du Monde avec l'Inter Miami. Il participe pas à tous les entraînements. Il y a quelques privilèges un peu de son côté, là. Mais je pense qu'on peut s'attendre à ce que ça soit des bons matchs. Et, tu sais, la France, tu parlais contre l'Espagne, sauf que l'Espagne...
3: Jonathan, on y revient. Je veux juste qu'on règle le cas de l'Argentine contre l'Angleterre qui sera présenté mercredi. Qu'est-ce que tu vois dans ce match-là? Tu suis ça? Je comprends que l'Argentine n'a pas connu un gros tournoi jusqu'ici, mais qu'est-ce que tu vois, toi, concrètement?
5: Ben moi, je pense que l'Argentine va avoir un gros test défensivement, c'est-à-dire que l'Angleterre devra essayer d'être beaucoup plus agresseur dans ce match-là, dans le sens où on a vu contre le Mexique, l'Angleterre qui a joué contre avec un joueur de moins, et on a vu aussi contre la Norvège, l'Angleterre qui est essayer de justement de tenir le coup. Défensivement, des fois, c'est pas très beau, mais je pense que du côté anglais, avec Harry Kane qui est en pleine forme, Jude Bellingham également qui est là, on a des Bukayo Saka, on a des jeunes comme ça qui sont capables de faire le travail. Et tu sais que le soccer anglais, c'est vraiment différent. Hein? Oui. Tu vois, la suprématie européenne dans la Coupe du Monde est vraiment fait encore foi de tout l'excellence dans le monde. Tu sais, dans tous les continents, tu regardes, que ce soit le continent asiatique, l'Océanie, mais l'Amérique du Sud, il y a juste un pays. Donc, tu vois, le soccer européen est encore roi au niveau mondial. Et le soccer anglais, c'est beaucoup plus physique. Je ne sais pas si l'Argentine va être capable de s'adapter à un soccer beaucoup plus physique. Hein, tu vois, les Anglais, il y a Dan Burns qui est un défenseur central qui fait 6 pieds 7 en défensive. Si on décide de le mettre, il y a peut-être des attaquants argentins qui sont plus petits, qui vont peut-être avoir un peu de misère à se rendre au filet, vont peut-être avoir un peu de misère à contrer les tacles, parce que tu as vu contre la Suisse, des Zakaria de ce monde, des Rodriguez en défensive, des Akanji, on était beaucoup physique contre eux, et ça a été un peu compliqué avant qu'on marque le but de Alvarez qui a donné la victoire à l'Argentine. Mais moi, je pense que ça va être un très bon match. Ça va être très différent de l'autre qu'on va assister entre la France et l'Espagne. Ouais.
3: Mais qui gagnant, entre l'Argentine et l'Angleterre?
5: Moi, je vais vous surprendre, mais moi, je mets l'Angleterre qui va être gagnant, juste à cause du tournoi qu'ils ont connu. Écoute, ils ont joué dans des circonstances assez hostiles au Mexique, en altitude. Ils sont arrivés 3 jours avant. Toute la foule était contre eux. Ils ont joué contre la Norvège, qui était une des équipes Cendrillon de ce tournoi-là. Ils ont réussi quand même à tenir le coup. Alors moi, je pense que j'y vais avec... peut-être une surprise. Je vais avec l'Angleterre qui va réussir à se qualifier là, pour la finale, selon moi, lors du match. C'est ça, exact.
3: Je le rappelle, sera présenté le 19 juillet avec pour la toute première fois de l'histoire de la Coupe du Monde, un spectacle de la mi-temps. Mais ça, bon, on y reviendra. Mais je trouve que ça fait partie un peu de l'expérience Coupe du Monde nord-américaine. Pour ce qui est de la France-Espagne, match qui sera présenté demain, 14 juillet. Écoute, ça s'invente pas, c'est la fête des Français. C'est le 14 juillet. La France qui part favori. Mais l'Espagne dit, attends une minute, là, nous autres, là, si la France doit craindre quelqu'un, c'est nous.
5: Oui, ben écoute. Moi, je parle de l'Espagne, c'est une équipe beaucoup plus équilibrée, je pense, que la France. Tu sais, la France, tu parles de, c'est une équipe offensive, là, Dembélé, Mbappé. Des gars comme Olysée également. Donc, tu sais, je veux dire, si ces gars-là ne fonctionnent pas, on va peut-être avoir une certaine misère à aller chercher de l'attaque et d'aller chercher cette profondeur-là. Quand tu regardes l'Espagne, là, tu parles pas juste de Lamine Yamal, tu parles de Oyarzabal qui est là, tu parles de Dani Olmo également. Donc, tu parles de joueurs qui peuvent aller chercher. Et puis, quand tu regardes Gavi qui est au milieu de terrain, tu regardes en défensive avec Emeric Laporte qui garde le fort de ce côté-là. On est très jeune du côté espagnol. Tu sais, il y avait une génération avant, là, Iniesta puis tous ces joueurs-là, Xavi qui jouait pour l'Espagne. Maintenant, ces joueurs-là sont partis et on a réussi à bien intégrer les nouveaux. On est très jeune, on est beaucoup plus jeune que la France. Oui. Et moi, je pense que l'Espagne...
3: Tu peux jouer en faveur de l'Espagne?
5: Oui, c'est ça. Moi, je pense que, écoute, l'Espagne va se sortir de ce match-là. Moi, je pense que ça va se rendre en tir de barrage. Honnêtement, encore une fois, on va avoir un match là. Je pense qu'il va être quand même offensif. Parce que l'Espagne n'est pas le genre d'équipe qui veut être très défensif. On l'a vu un peu contre le Portugal. On était les agresseurs dans ce match-là. Alors, moi, je pense que ça pourrait finir un style de 2-2 et on s'en ira en tir de barrage par la suite.
3: Je fais une parenthèse, Jonathan. Seule affaire que j'aime pas du soccer, parce que je l'écoute depuis... J'ai eu la chance de vivre la Coupe du Monde dans un territoire français en 2014. Tu sais, j'ai appris à aimer la Coupe du Monde à ce moment-là, mais la seule affaire que j'aime pas, c'est les sapristis de tirs des pénalités en fin de match.
5: Ouais,
3: je trouve ça tellement crève-cœur, là.
5: Non, c'est sûr. Puis en même temps, ben écoute, je pense que tu sais, dans les gens disent ah pour le sport d'équipe, c'est pas nécessairement la meilleure chose.
3: En effet.
5: Mais je pense que le soccer a le meilleur système de prolongation que tu peux pas avoir. Rappelle-toi, la NFL a été obligée de modifier un peu son système parce oui. que c'était pas juste la première équipe qui avait possession, on marquait, puis l'autre équipe pouvait pas répliquer. Tandis qu'au soccer, ben t'as deux périodes de 15 minutes ouais. fermes, mais tu peux marquer 5-6 buts si tu veux là-dedans. Et là, à un moment donné, ben faut départager aussi un gagnant parce que si tu joues 90 minutes, que tu rajoutes les arrêts de jeu, que tu rajoutes en plus les prolongations et tout. À un moment donné, il faut trouver un gagnant. Puis je pense qu'écoute, les tirs de barrage, tu sais, dans un match, tu peux avoir un penalty. Donc, pour moi, les tirs de barrage, c'est pas nécessairement étranger. Ça fait très longtemps que c'est comme ça, parce que tu sais, dans un match, tu peux avoir un ou deux penalty. Hein. C'est ça. Puis le gardien doit s'habituer à ça. Puis les joueurs doivent être habitués. Puis dans les pratiques, ils doivent les pratiquer. Ouais. C'est beaucoup plus commun qu'au hockey.
3: Je suis pas habitué, c'est ça, au final, aux prolongations dans le hockey aussi. C'est le premier qui marque, puis écoute, ça, des fois ça va vite, des fois c'est long, mais c'est ça la beauté du hockey pour moi, puis oui, on est habitué à ça, donc d'avoir un penalty pour départager un gagnant, surtout dans une Coupe du Monde, ben c'est sûr qu'on est moins, on comprend moins peut-être, là.
5: Non, c'est sûr, mais écoute, ça enlève pas la beauté nécessairement de tout ce qui a été joué. Puis même des fois dans le jeu, quand tu dis écoute, c'est 1-1, c'est serré, puis tu marques pas pendant 120 minutes, on dirait que le but est jamais assez grand, tu sais.
3: C'est vrai.
5: Les gardiens sont bons, c'est les excellent. Joueurs sont excellents. Donc c'est sûr que si tu peux, des fois, juste il y a quelque chose, des fois en Coupe du Monde qui est beaucoup moins apprécié. Souvent, c'est l'arbitrage, là. T'sais, on s'entend que la FIFA.
3: Le théâtre aussi, là.
5: Oui, le théâtre, c'est juste que je pense que l'arbitrage dans ce contexte-là, puis c'est quand tu vois qu'il y a 5, 6, 7 pays qui se plaint, c'est que c'est pas juste un ou deux pays qui étaient frustrés, c'est que je pense qu'il y a un manque de constance. Je pense pas que c'est nécessairement au niveau de la compétence, c'est le manque de constance. Et je pense que certains arbitres sont plus tolérants, d'autres ne le sont pas, d'autres vont appeler des décisions. Et ça, ben, ça fait en sorte que ça mine un peu les matchs, parce que tu vas regarder un match où Messi n'a pas eu un carton rouge lors de son premier match avec un carton, et tu regardes un gars comme Balogun des États-Unis qui a fait le même genre de tacle et qui lui en a reçu un.
3: Puis après la FIFA revise le carton rouge parce qu'il y a eu une demande de la part du président américain. C'est un peu bizarre.
5: C'est ça, exact. Tu sais, t'as pas d'autre sport où ça va arriver.
3: Non,
5: puis écoute, j'écoutais ce matin Gianni Infantino qui dit nous évaluons la possibilité d'avoir 60 équipes dans la prochaine Coupe du Monde en 2030. Je veux bien croire, là, parce qu'il veut que vraiment le plus de pays possible qui ouvrent, qui aient la chance de participer à la Coupe du Monde. Et moi, je pense qu'il y a des pays qui sont capables de le faire, mais le soccer a toujours eu cette ombre-là. Il y a eu des 7 blatteurs qui étaient là juste avant, Platini. Il y a toujours eu des ombres un peu de corruption et de malversation dans ce sport-là, malheureusement, parce que c'est tellement mondial, c'est tellement marketing que... Ben, il y a plusieurs personnes qui pensent que c'est arrangé, peut-être qu'on veut que Messi se rende en finale, on veut peut-être que
3: ça
5: soit...
3: On va parce le voir, écoute... Le match entre l'Angleterre et l'Argentine sera joué mercredi. Le temps file, Jonathan. Il me reste à peu près 30 secondes pour te demander. La France est vraiment favorite pour gagner la Coupe du Monde 2026. Tu t'attends à quoi? Qui passe entre l'Espagne et ou la France demain?
5: Ben moi, je pense que ça va être l'Espagne. Là. Je pense que l'Espagne gagnante de l'Euro 2024. C'est une équipe que j'ai aimé voir jouer contre le Portugal. On s'est très bien sorti. Ça va être un match serré. Je pense que malheureusement, les Français, la fin du règne de Didier Deschamps va se terminer en demi-finale.
3: Pas de Coupe du Monde pour la dernière de Deschamps.
5: Non, exact. J'espère me tromper, parce que je pense que la France, s'ils se rendent en finale contre l'Argentine, ils auront mon support. On saura s'en reparler, là, mais je pense que l'Espagne, là, tu vas voir, là, ça va être un adversaire redoutable, et ça va faire en sorte que ça va être tout un match. Okay. Et Lamine Yamal va être à surveiller.
3: Fait que Jonathan Paré dit Espagne, Angleterre pour la finale. Écoute, si l'occasion se pointe, on pourra peut-être en parler jeudi ou vendredi pour voir là, qui s'en va vraiment à la finale dimanche. Puis on fera une dernière évaluation avant le grand match.
5: Ah ben y a pas de problème, ça se peut que, écoute, dans le soccer on sait jamais, j'espère être 2-2, mais il y a des fortes chances aussi que je sois 0-2, mais ça va
3: tout est enregistré, on s'en reparle vers la fin de la semaine, Jonathan.
5: Ouais, c'est bon, parfait, merci.
3: Hey, merci, merci beaucoup. Jonathan Paré, qui est un expert de la Coupe du Monde et du soccer, les amis.
6: Yes, sir.
3: Moi, j'espère que ce sera France-Argentine, une revanche. Je trouve que c'est... Tu sais, les quatre clubs qui restent, Louis, là...
6: C'est hot, peu importe, ça va être quoi la finale.
3: En effet.
6: Avant qu'on aille en pause, gros bordel sur la 20. La 20 Est, là, juste après le chemin du Sceau.
3: C'est des travaux.
6: Non. Il y a eu un accident, gros accident. Les trois voies ont été bloquées. L'autoroute a été fermée au complet en direction Est. Elle vient de réouvrir. Il y a de cela quelques minutes, là. Fait que ça a causé pas mal de trafic. C'est encore le cas, là, quand vous arrivez des ponts, là, pour la 20 Est. C'est compliqué. La 20 Ouest aussi, ça, c'est jamais bien raide, mais ça, c'est à cause des travaux. Puis du monde qui ouaire à regarder l'accident de l'autre côté. Voilà.
3: Oh. Enfin, merci, Louis. Bougez pas, on vient après ceci.
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4: Trésorier, toi, très content de connaître pour, en fait, de rencontrer pour une première fois Julien Garon-Carrier, un journaliste indépendant qui, pour la première fois, se présente comme ça à Radio X avec plein de feuilles. On est bien content de t'avoir. Salut, merci. Julien.
5: Salut, man.
6: Salut, merci de me savoir.
4: C'est Maxime qui t'a contacté, en fait, pour qu'on comprenne, en fait, davantage ce que tu proposes sur notamment Indocile Média. Tu travailles pour quel média? En fait, t'arrives de où?
6: Ben écoute, Indocile Média, c'est un média indépendant que j'ai fondé moi-même. Ça fait un an que ça tourne. Moi, je suis un journaliste issu du mainstream. C'est-à-dire que j'ai roulé ma bosse dans les médias régionaux, locaux. Ensuite, j'ai écrit pour l'agence QLI.
4: Les hebdos régionaux, là, les petits journaux qu'on a souvent dans le qu'on avait dans le Publisac.
6: Exactement. Ensuite, j'ai écrit pour l'agence QMI pendant environ deux ans et demi pendant la pandémie. J'ai été à TVA en région, directeur d'information dans une station de TV. Après ça, j'ai travaillé pour les télévisions communautaires du Canada. Là. Il y a une association pour ça, subventionnée dans le tapis, cette histoire-là. Puis là, j'en avais marre. J'en avais marre des médias traditionnels, toute la gamée. Tu t'es
4: affranchi de tout ça?
6: Exactement, je me suis affranchi de tout ça.
5: Du côté obscur de la force.
6: Oh oui. j'ai décidé de pouvoir libérer la parole, en fait, parce que tu sais, quand t'es dans les médias traditionnels, là, t'as un patron, tu dois, t'as une hiérarchie, t'as du monde qui te dit quoi faire.
4: Une ligne de pensée.
6: Oui, puis t'es assigné, puis en fonction du média pour lequel tu travailles aussi, ben tu sais, il y a une identité, donc tu vas pas déroger de cette identité-là, sinon t'es pas à bonne place. Puis,
4: je comprends ce que tu dis. Moi, j'étais à Radio-Can avant.
6: Ah oh, non, non. Écoute, toutes mes sympathies. tu sais, si tu veux réellement là, avoir une parole libre, moi, j'ai l'impression que tu n'as pas le choix d'être indépendant. Et c'est pourquoi j'ai parti mon propre média, là, Indocile Média.
4: Indocile Média, je suis allé ce matin. On comprend que tu participes beaucoup à l'écriture de ton site. Mais fondamentalement...
6: Ben, c'est mon site.
4: C'est ce que j'ai remarqué. La posture, en fait, exacte, ou plutôt l'emplacement, là, tu te situes où, politiquement parlant, avec Indocile Média? Julien Garon-Carrier.
6: OK, écoute, soyons précis. Indocile Média, c'est un mélange de paléo-conservateur et de néolibéralisme. Non, non.
4: J'aime ça, c'est des néologismes d'urgence-là, mais c'est juste que ça nécessite de les googler souvent pour comprendre.
6: Écoute, tu sais, Indocile Média, le slogan Indocile Média, c'est « In libertate veritas », OK? C'est du latin qui veut dire « la vérité libère ». Donc, c'est un peu le principe de la parésia chez les Grecs, là, si tu veux, c'est-à-dire le « parler vrai ». Tu sais, c'est tout, là. C'est
4: le franc-parler.
6: C'est juste que moi, je mets de l'avant les nouvelles que je considérerais avec l'angle dont je veux les traiter, à partir duquel je veux les traiter, tu comprends? Fait que, à partir de là, moi, je mène un combat pour la liberté de presse, mais je mène aussi un combat pour la vérité en général. Chose que je trouve qui a disparu des médias, et ça fait peut-être présomptueux de dire ça, là, des médias mainstream. Pourquoi? Mais parce que tout le monde touche des subventions.
4: Oui.
6: OK. Et on ne mord pas la main qui nous nourrit.
4: C'est sûr qu'on l'a senti depuis la COVID. Puis, je comprends très bien de quoi tu parles. Parce que, Julien, moi, j'avais un magasin de vélo pendant la pandémie. Puis, du jour au lendemain, je me suis retrouvé comme ça à me demander ce que j'avais le goût de faire. Revenir au journalisme. Revenir au journalisme qui a une incidence. C'est pour ça que j'ai choisi Radio X. Et depuis mon embauche à Radio X, je remarque ici et là que c'est pas tout le monde qui apprécie mon changement de cap, d'orientation. Mais c'est surtout que, oui, tu as raison de le dire, il y a une espèce d'homogénéité dans la façon de couvrir dans le journalisme québécois. Il n'y a pas beaucoup de place pour poser des questions champ gauche ou champ droit.
6: C'est clair aussi. Puis, tu sais, si tu regardes comment les médias traditionnels font de l'information aujourd'hui, là, c'est calqué sur les méthodes du 20e siècle. C'est fini ce temps-là. Tu sais, je veux dire, pas juste par l'entremise des médiums qu'ils utilisent, mais aussi sur la manière de la produire. Des salles de rédaction à 200 journalistes comme à la presse, où est-ce que tu vois ça encore aujourd'hui? Ça n'existe plus.
4: Non.
6: Tu sais, pourquoi sont capables de se payer ça? C'est parce que les cordons de la bourse sont déliés avec les crédits d'impôt fédéraux et provinciaux. Le cash coule à flot pour la presse, pour le devoir. Radio-Canada, on n'en parle même pas, c'est un média d'État, il touche 1,4 milliard de subventions par année. En fait, c'est des crédits fédéraux, là. C'est même pas des
4: subventions. La liberté de presse existait-elle encore au Canada?
5: Parce qu'il y a une distorsion, oui. Là, quand non, tu demandes aux journalistes, ils vont te dire qu'ils ne sont jamais influencés par le montant des subventions ou des crédits d'impôt qu'ils reçoivent. Par contre, quand tu lis les articles, forcé d'admettre qu'il faut que tu te confrontes à la réalité. Là.
6: Ben, évidemment qu'ils vont jamais dire qu'ils sont forcés de dire telle ou telle chose.
4: Ou orientés.
6: Ou orientés, mais par contre, leur patron au-dessus d'eux, le chef de pupitre, le directeur de l'information, puis le big boss au-dessus, là, tu sais... Ben, lui, il sait quoi dire. OK, c'est tout dans le non-dit. C'est du langage qui se dit de manière officieuse. Là, t'sais, lui, il sait quoi dire, puis où ne pas aller, puis quoi mettre de l'avant pour ne pas se faire couper ses subventions. En fait, ce qu'on publie dans les nouvelles est tout aussi important que ce qu'on choisit de ne pas publier. Je pense que c'est un peu ce qu'on va aborder aujourd'hui avec les feuilles que je vous ai apportées, les projets de loi, etc. Parce que, puis même les lois qui sont passées. Pourquoi? Parce que les projets de loi, là, C8, C9, C22, C34 du gouvernement fédéral, avez-vous entendu parler de ça dans les médias de masse québécois et canadiens?
4: En fait, non. Puis il a fallu que je m'y intéresse parce que sachant que tu venais, Julien, en onde comme ça et que c'était l'objet de ta chronique aujourd'hui, on peut s'en faire, en fait, sur les lois qui surveillent les Occidentaux que nous sommes. T'sais, on peut se poser des questions sur le contrôle informatique au Canada. On n'est pas des épais. Là, quand on parle avec notre blonde là, de s'acheter la nouvelle Honda puis, ou la nouvelle Toyota ou la nouvelle BM ou peu importe, je pas nommer une compagnie, mais on se retrouve avec notre téléphone pendant des jours et des jours avec des pubs. Fait qu'on le sait, là, on n'est pas naïf, mais de parler concrètement de C8, C9, C22 et de C34, ben, on te laisse toute la place parce que je pense que ça va intéresser énormément notre auditoire.
6: Oui, ben c'est ça. Écoutez, ça, c'est des lois là, qui datent de là, un an environ. Là, c'est des projets de loi qui ont été mis en place par le gouvernement libéral de Mark Carney et qui vont toutes dans la même direction, c'est-à-dire une surveillance du web, une sorte de contrôle de l'infrastructure du web. Si on commence avec C8, c'est la loi sur la cybersécurité. OK? L'objectif déclaré de cette loi-là, en fait, c'est de protéger les infrastructures de télécommunications contre les menaces d'ingérence, de manipulation et de perturbation démocratique.
4: Ben ça, c'est noble.
1: C'est très noble.
6: Mais quand on veut établir une société du contrôle, faut toujours faire du signalement de vertu. Oui. C'est pour protéger les enfants, c'est pour protéger...
4: Annoblir les intentions.
6: Protéger les faibles.
5: Avec la sécurité.
6: Des menaces sur
5: c'est le
6: web.
5: Buzzword.
6: Exactement, mais c'est toujours ça. C'est toujours une sorte de jeu d'équilibriste entre sécurité et liberté. Et en fait, ce qu'on se rend compte, c'est que ça octroie à l'État, en fait, c'est le gouvernement qui vote cette loi-là, qui est administré par l'État, donc des hauts fonctionnaires puis des fonctionnaires qui appliquent la loi. Et ce qu'on se rend compte, c'est que par l'entremise de C8, ils vont être en mesure d'ordonner aux fournisseurs de télécommunications que sont Bell, Rogers, Telus, Vidéotron, tout ça, de pouvoir bloquer l'accès aux réseaux sociaux sur le territoire canadien ou même s'ils considèrent qu'un réseau social peut représenter une menace d'ingérence dans la démocratie canadienne, le bannir complètement du territoire canadien. Et là, on pense à X, Elon Musk, qui est détesté par les élites politiques canadiennes. Et si, à un moment donné, la liberté de parole est trop importante sur X ou qui confronte trop directement les politiques du gouvernement canadien, on pourrait penser à faire taire les opposants politiques en bannissant X. C'est pas impossible. Ça, je l'ai déjà écrit dans mes articles sur Indocile Média. Aussi, ce projet de loi-là va permettre, en fait, de contrôler... les adresses IP des gens. C'est-à-dire que sur la base d'une ordonnance administrative, ils pourraient décider que, bon, ben écoutez, vous autres, vous participez au convoi des camionneurs, vous êtes 500 là, en face du Parlement.
4: On l'a couvert pas pire, le convoi.
6: Là, l'armée canadienne passe au-dessus avec un avion, a fait de la récolte de données massives, apprend les métadonnées puis les données de tout le monde dans les téléphones.
4: On peut faire ça avec un avion.
6: Oui, ça a été fait pendant... C'est l'exemple concret que j'utilise. Ça a été fait pendant la pandémie.
5: La
6: pendant
5: GRC le fait.
6: C'est l'armée canadienne qui a fait ça pendant le combat des camionneurs.
5: La GRC a pisté énormément de gens aussi pendant la pandémie.
4: Je savais pas ça qu'on pouvait du haut des airs comme ça.
6: Non, c'est illégal, ça a été fait.
4: La technologie permettait ça.
6: C'est du scrapping de masse.
5: Est-ce qu'on permettait à cause des mesures de guerre ou...
6: Oui, ça a été fait pendant... C'est l'exemple concret que j'utilise. Ça a été fait pendant la pandémie.
5: La GRC le fait.
6: C'est l'armée canadienne qui a fait ça pendant le convoi des camionneurs.
5: La GRC a pisté énormément de gens aussi pendant la pandémie.
4: Je savais pas ça qu'on pouvait du haut des airs comme ça.
6: Non, c'est illégal, ça a été fait.
4: La technologie permettait ça.
6: C'est du scrapping de masse.
5: Est-ce qu'on permettait à cause des mesures de guerre ou il y a une zone grise?
6: Moi, je pense que c'était illégal.

0: T'sais, on peut supposer que les mêmes causes vont avoir les mêmes effets. Donc, si l'Angleterre a ce type de loi-là, puis ça l'a mené à 12 000 arrestations, puis que le Canada adopte ce type de loi-là, ben faut pas s'imaginer que c'est pour le plaisir. C'est parce qu'il va y avoir des gens qui vont être arrêtés. La force coercitive par rapport à l'application de cette loi-là, va être mis en application. Il ne faut pas en douter. C'est pas voté pour le plaisir.
1: Julien, as-tu des exemples qui pourraient être mis en application concernant la loi C9? Parce qu'on parle d'une loi.
0: Check bien ça. OK. La semaine dernière, Blacklock, qui est un média indépendant d'Ottawa. OK? Eux autres, là, ils marchent avec des demandes d'accès à l'information, sont vraiment sacoches, font du journalisme d'investigation. Là, ils ont reçu une note d'information qui était destinée à Mélanie Joly, la ministre de l'Industrie canadienne.
1: Oui.
0: OK, qui mentionne clairement... pardon.
1: Moi, je t'ai servi un petit verre d'eau au cas où, si t'as besoin d'un refil, je te trouverai ça.
0: C'est reparti. OK, qui mentionne clairement que... ils sont en train d'étudier comment poursuivre les gens sur la base de publications sur les réseaux sociaux. C'est une note qui date du 31 mars 2026.
1: C'est là, c'est cette année. Okay. Là. C'est notre ministre à nous. Là.
0: Oui, puis cette note d'information-là, elle a été sortie par Blacklock. Ils ont fait un article qui a été repris dans le Toronto Sun. Et qu'est-ce qu'on trouve? Tu sais, c'est cité, là, je vais vous le citer, là, c'est écrit noir sur blanc dans la note d'information. Okay. Pourquoi ils font ça? C'est pour préserver l'intégrité de l'information gouvernementale et la confiance du public dans celle-ci. Préserver l'intégrité de l'information gouvernementale. Autrement dit, si tu émets une opinion ou un point de vue contraire à l'information gouvernementale, OK, tu pourrais être poursuivi pour mésinformation. Et c'est là où c'est intéressant parce qu'il y a une différence entre la mésinformation et la désinformation. Depuis les Twitter Files, je ne sais pas si vous êtes au courant des Twitter Files, oui. Votre Audimat est familier avec les Twitter Files, mais en gros, c'est Elon Musk qui a donné accès au serveur de Twitter quand il l'a racheté pour en faire X à des journalistes indépendants américains qui ont démontré qu'il y avait une collaboration entre les services de renseignement américains et les plateformes des GAFAM pour censurer le web.
2: Hunter okay. Biden, d'ailleurs, donc, a été là-dedans.
1: Oui. En moment d'élection, en moment de COVID, il y a eu plein
0: de... On parle de grands journalistes américains de type Michael Schellenberger, Matt Taibbi, etc.
2: Exact.
0: OK, donc, depuis les Twitter Files, on considère que la désinformation, c'est quelque chose qui est factuellement faux et qu'on veut prévenir. Mais la mésinformation, c'est quelque chose qui est factuellement vrai, mais qui va à l'encontre du point de vue officiel des experts, des gouvernements, des États.
1: C'est altérer okay? la vérité pour en faire quelque chose qui nous plaît davantage.
0: Donc, la mésinformation, là, si toi, tu fais de la mésinformation, c'est que tu es juste en désaccord avec le point de vue officiel des gouvernements, des experts ou des États.
2: Ah, puis des fois, si tu le sais même pas, en fait, que tu propages la désinformation, ça s'inscrit aussi dans le cadre de la mésinformation.
0: C'est de la mésinformation.
2: Exactement.
0: Mais là, c'est ça qu'ils veulent prévenir. Mais tu sais, c'est parce que la mésinformation, ça touche à la liberté d'expression. Tu sais, si moi, je veux... me positionner comme étant un dissident politique à l'endroit de la caste laurentienne canadienne, j'ai totalement le droit de le faire dans le respect des chartes des droits et libertés canadiennes.
1: Mais oui, déjà paramétré.
0: Tu sais, je veux dire, mais là, ben c'est ça l'affaire. C'est déjà paramétré. Donc, mais mettons que moi, je me fais poursuivre sur la base de cette note d'information-là du ministère de l'Industrie fédérale qui a été donnée à Mélanie Joly dans le but de prévenir la mésinformation. OK? Bon. Qu'est-ce qui se passe? Moi, je suis un justiciable comme ça, journaliste indépendant. J'ai 10 ans de combat juridique devant moi. Il faut que je passe par la Cour du Québec, la
1: ça
0: Cour supérieure,
1: pas.
0: La
1: ben,
0: Cour d'appel.
1: Ils vont te fermer. Et de ces médias, ça n'existera plus.
0: La Cour suprême. Donc, c'est ça. C'est une stratégie juridique pour faire taire les gens, en fait, parce que ça coûte trop cher. Fait que, tu sais, sur la base de C9, ils vont poursuivre les gens pour des discours haineux associés à du dénigrement, en fait, donc de la critique qui pourrait être légitime. Toi, tu vas te payer un avocat à 100 000 $ par année. Non, là,
2: ça va même plus loin que ça, parce que pour la personne lambda qui propage de la désinformation sans savoir que c'est de la désinformation, il y a de la crap, ces réseaux sociaux. Là, tu partages une publication parce que ça a attiré ton attention, t'as aimé le gag. Ben là, t'es considéré comme une personne qui fait de la mésinformation sans
0: complice.
2: Même que tu le saches.
0: Sans même le savoir.
2: Et tu peux te faire arrêter. Et la loi C9 est entrée en vigueur le 18. Juin, elle a eu la sanction royale et elle va rentrer en vigueur le 18 juillet comme C8. Fait que...
1: Est-ce qu'on a les moyens d'appliquer ces lois-là ou on est dans un fantasme légal? Là?
0: Ben, honnêtement, moi, je pense qu'ils ont les moyens de le faire. Ils ont les moyens de le faire, tout simplement parce que c'est de la surveillance en ligne. C'est de la surveillance en ligne. Là. Tu peux mandater la GRC pour faire ça, le SRS. Oui.

0: peux mandater. Comme ils vont le faire avec, ça c'est intéressant, C-34, loi sur la sécurité numérique. Cette loi-là, eh ben, ça c'est pas une loi encore, ok? C'est un projet de loi qui a été déposé mi-juin.
1: Mais qui fait son chemin.
0: Qui a été déposé mi-juin, puis qui va créer la Commission de la sécurité numérique du Canada. Cette commission-là, OK, en fait, là, c'est une gang de fonctionnaires qui vont appliquer des critères de protection des enfants sur les réseaux sociaux, OK, mais en fait, ils vont être là pour censurer la parole. C'est ça qui va se passer. Puis même, on leur octroie des pouvoirs de police parce que ils vont être en mesure, ils vont avoir des inspecteurs qui vont pouvoir rentrer chez toi, saisir du matériel informatique s'ils ont des doutes sur le fait que tu puisses ou non produire du contenu préjudiciable. Du contenu préjudiciable. Qui définit le contenu préjudiciable? On ne sait pas. C'est même pas encore inscrit dans la loi. Oui, mais c'est même pas... Exactement. C'est même pas encore inscrit dans la loi. Ça va être la Commission de la sécurité numérique du Canada. Donc, pour l'instant, on ne sait même pas c'est quoi le contenu préjudiciable.
2: Ouais, c'est vrai.
0: On nous dit qu'on va pouvoir se faire arrêter par rapport à ça. Puis pire, cette commission-là, avec les fonctionnaires, OK, ils vont être en mesure d'accéder à distance, OK, à votre matériel informatique. Ça veut dire quoi?
1: Dans ton téléphone, dans ton ordinateur, dans ta tablette.
0: Checker ta messagerie, checker tout ce que t'as sur ton ordinateur, blablabla. Bla, bla, bla, bla. Là, moi, je m'excuse, là, mais ça ressemble à Big Brother, cette histoire-là.
2: Beaucoup. Ben oui, c'est 1984. Mais ça, concrètement, là, excuse-moi, je veux pas te
1: faire Julien. Mais... avec les intentions de la Gestapo.
2: D'entrer dans ton contenu personnel, c'est une invasion à la Charte des droits et libertés de la personne.
0: Ben, on pourrait le croire. On pourrait le croire. Mais le problème avec ça, c'est que de la manière que la justice fonctionne, c'est que les lois sont présumées légales a priori. Donc là, ils vont être votés, vont être... puis tu sais, soit dit en passant, là, moi, je vais faire des reproches immédiatement là, au gouvernement fédéral libéral là, de Mark Carney. Là. Ce gouvernement-là n'a pas la légitimité démocratique d'appliquer ce type de loi-là. OK?
2: Ben,
0: là, C-34, c'est un projet de loi. C-22, on n'a pas encore parlé, mais c'est une loi qui a été adoptée sur le baillon. Maintenant, elle a quitté le Parlement, c'est-à-dire la Chambre des communes, puis elle va se retrouver au Sénat, probablement adoptée à la prochaine session parlementaire. OK? Mais... Mark Carney, ce qu'il a fait, là, puis les libéraux, ils ont attiré 5 députés de l'autre côté de la Chambre pour les faire transférer.
1: Courtiser.
0: C'est ça. Pour les faire transférer chez les libéraux, OK? Puis il y a une dame qui est une députée conservatrice qui est passée au podcast de Norton Perspective qui a dit, ils utilisent la peur, ils utilisent des méthodes de type chantage, tout ça, là, pour te faire traverser. Puis aussi, ben ils vont te flatter dans le sens du poil. Fait qu'ils jouent sur tous les tableaux. Puis... là, avec ce transfert de transfuge-là, ils se sont accordés une majorité parlementaire.
1: Ben oui.
0: Ils se sont accordés une majorité parlementaire. Donc, les Canadiens ont voté pour quoi? Pour un gouvernement minoritaire.
1: Oui.
0: OK, on se retrouve avec un gouvernement majoritaire qui nous adopte des lois sous le baillon puis qui met un terme au comité parlementaire. Parce que là, le comité parlementaire, ça permet aux députés de poser des questions, ça permet de
1: mais
0: faire
1: pas
0: des
1: avec une majorité.
0: Avec une majorité, ils peuvent fermer les comités.
1: C'est ça.
0: C'est capoté.
2: C'est littéralement, c'est soviétique. Honnêtement, là,
0: on est tout le temps de parler de C-22, les boys. C'est sûr qu'on essaye de faire 4 projets de loi en 20 minutes.
1: Oui, mais on est capable d'en prendre. Là. On prendra une minute sur le prochain, mais
2: allons-y.
1: Je pense que ça vaut la peine de faire le survol total avec Julien Garon-Carrier, qui est en visite pour la première fois à Radio X, journaliste indépendant, extrêmement motivé aujourd'hui. Et je pense que même à la messagerie 418-670-9098, si vous voulez participer à la discussion, vous êtes déjà nombreux. Tu as un effet, Julien, présentement, sur notre Audimat.
0: Tant mieux. 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
2: Hey, mais juste avant que tu tombes dans C-22, je suis quand même curieux de t'entendre sur l'aspect complotiste de ces mesures-là. C'est des lois. On n'est pas dans la politique fiction. Là. C'est des lois qui ont été passées pour deux premières, C-8, C-9.
0: Oui.
2: Quand tu parles de ça, que ce soit sur ton média personnel ou dans des vidéos que tu fais sur les réseaux sociaux.
1: Même aujourd'hui en ondes ici à Radio X.
2: J'imagine que ça arrive que parfois, on te colle cette étiquette-là de gars alarmiste, de gars qui voient trop loin. Qu'est-ce que tu as à dire à ces gens qui pensent qu'on est alarmiste en ce moment mettant de l'huile sur le feu d'un espèce de grand complot pour nous limiter nos libertés, alors que c'est pas le cas du tout.
0: Ouais, mais tu sais, Max, en fait, là, ça, c'est une forme de délégitimisation de la parole publique.
2: Définitivement.
0: C'est qu'on cherche à t'accoler une étiquette pour te catégoriser les gens qui n'ont pas d'esprit critique ou qui sont pas capables de se faire une idée par eux-mêmes, qui vont juste pogner une bribe là, d'une
1: hors
0: clip
1: contexte.
0: À Radio-Canada ou whatever, ou qui vont lire quelque chose là, sur les réseaux sociaux, qui sont endoctrinés depuis 10 ans là, à détester Trump ou à lire la presse ou whatever. Bon, ces gens-là, là, ces gens-là, là, ils vont prendre ça pour du cash. C'est-à-dire que ce qu'on leur donne, ils vont prendre ça pour du cash. T'sais, moi, je vous invite à les lire.
1: Pour eux, la source est bonne.
0: C'est ça, ben, c'est-à-dire que c'est l'autorité de la source qui fait, qui fait la véridiction
1: de la nouvelle.
0: Qui fait la véridiction de la nouvelle. C'est-à-dire qu'on se fout complètement de la vérité, mettons, intrinsèquement, là, je vais utiliser un grand mot, là, mais de manière épistémique, OK? On se fout de la vérité.
1: La
0: dans
1: qualité
0: fond,
1: de la vérité.
0: C'est que c'est l'autorité de la source qui va déterminer de la véridiction du propos.
1: C'est un critère. Okay?
0: Mais ça, c'est pas garant de vérité. C'est comme la force du plus grand nombre. C'est pas garant de vérité. Tu sais, c'est pas parce qu'il y a 1000 personnes qui pensent de même, mais toi, t'es tout seul à pas penser de même, que les 1000 ont raison. Ah, peut-être c'est toi qui as raison.
1: On sait bien à radio avec ça.
0: Fait que ceci étant dit, qui me traitent de complotiste quand, tant qu'ils veulent, là, tu sais, moi, j'ai pas quitté les médias mainstream pour m'en laisser imposer. Puis j'ai starté mon média indépendant justement pour pouvoir libérer la parole. Donc,
2: Libertate
0: Veritas, gang.
2: C'est un raccourci intellectuel qui est souvent amené à propos pour les gens qui ont un manque d'esprit critique. Puis c'est ce qui nous mène vers C22, justement, en terminant. C22, c'est un gros morceau, ça aussi. Là.
0: C22, c'est un gros morceau.
1: Est-ce que c'est la plus grosse menace concernant endosser le média?
0: Oui.
1: Je pense que oui. Hein?
0: Honnêtement, là, C22, là, c'est que en fait, c'est la loi sur l'accès légal, puis les forces de police vont pouvoir vous espionner. Moi, ce que j'ai écrit sur C22, c'est que c'est une loi qui rend chaque Canadien suspect, a priori. OK? Donc, en fait, là, ils vont pouvoir accéder. Donc, les forces de police, donc quand on parle des forces de police, on parle du SRS, GRC, la SQ, même la police locale, OK, c'est la loi stipule.
1: Même la police de Lévis.
0: La loi stipule force de police. Ça dit pas genre police fédérale, etc. Non, force de police. Ça, à la limite, si la police de Lévis va accéder à mon Facebook, elle aura juste à faire une demande en vertu de la loi C-22, puis peut-être qu'elle va pouvoir y avoir accès, je ne sais pas, moi.
1: Et d'avoir toutes tes correspondances, tes échanges avec tout l'historique.
0: Pourquoi pas? Tu sais, puis de toute façon, on sait bien que les journalistes, ça fait longtemps qu'ils sont espionnés là, par des logiciels espions.
1: Par le SPVM, Pat Lagacé puis Monique Néron, leurs téléphones ont été tapés, je veux dire, TP.
0: Aïe, aïe.
1: Il y a quelque chose que je sais, c'est bien ça.
0: Le SPVM!
1: Oui, le SPVM.
0: Fait qu'imagine ce qui se passe à l'échelle fédérale. Tu sais, voyons donc. De toute façon, regarde, c'est pas la première fois qu'ils vont faire des affaires illégales. Là. Ils n'ont pas eu besoin de ces lois-là pour espionner tout le monde pendant la pandémie. Fait que tu sais pourquoi qu'ils... Fait que, anyway, C22. Écoute, c'est pas compliqué. Ils vont avoir accès sans mandat à toutes les métadonnées de vos réseaux sociaux, de vos téléphones cellulaires. OK? Mais par contre, on parle des forces de police. Par contre, s'ils veulent avoir accès à vos données en tant que telles, c'est-à-dire le contenu des messageries, tout ça, ça leur prend un mandat, OK, pour pouvoir effectuer ça. Sauf si on est dans une période d'urgence. On est en urgence. Donc, mais qui décide?
1: Genre le convoi des camionneurs.
0: Genre le convoi
1: des... pandémie.
0: Ouais, mais attends un peu. C'est mieux que ça. C'est
1: plus
0: c'est
1: concret.
0: C'est lunaire, OK? qui détermine l'urgence? La police elle-même. C'est pas genre...
2: C'est bon, ça.
0: Donc, elle est juge et partie. Donc, c'est même pas le politique, tu sais, c'est-à-dire les gens démocratiques.
1: Non, c'est le policier devant son ordi.
0: Oui.
1: Bon, à partir de 15h, c'est l'urgence. À 16h, c'est fini.
0: On est en urgence, fait que là, j'ai le droit.
2: Est-ce qu'elle est obligée de le dire, la police, qu'elle est en état d'urgence, entre guillemets, pour accéder à ces documents-là?
0: Non, c'est ça.
2: Fait qu'elle peut garder ça à l'interne.
0: Ordonnance de non-divulgation pendant 3 ans. Fait que, tu sais, toi, tu peux être espionné, là. Tu peux être espionné par la police fédérale, là, pendant 3 ans, puis faire des demandes d'accès à l'information. Me dire, hey, moi, je veux savoir tout ce que vous avez sur moi, c'est quoi? Bon, OK? Ils peuvent ne pas te donner les documents s'ils veulent parce qu'il y a une ordonnance de non-divulgation. Fait que ça, moi, je me demande si ça va passer le test des tribunaux, mais comme on disait tout à l'heure, c'est le genre d'affaire qui prend 10 ans de poursuite judiciaire.
1: Oui. T'sais, on va avoir eu trois premiers ministres avant qu'on ait une idée.
0: Moi, je vais être dans un cas de concentration avant que ça finisse.
1: Penses-tu que tu es observé? Penses-tu que la GRC ou peu importe le corps policier t'a déjà mis un peu... est-ce qu'il y a une loupe dirigée en ta direction?
0: Ben, écoute, le gars, il talonne pas mal les projets de loi là, du gouvernement libéral qui qualifie de liberticide un peu partout sur les réseaux sociaux, sur son site web, à radio. Il essaie d'alerter la population. Fait que, t'sais, c'est sûr que les leaders d'opinion vont être pris comme cible, c'est évident, parce que ce sont eux qui... c'est pas le gars qui travaille sa construction qui, lui, il a un horaire de 7 à 3. T'sais, moi, je fais ça de mes journées, tu comprends?
1: Oui.
0: Fait que moi, je suis là pour lire les projets de loi, faire la job que vous avez pas le temps de faire puis essayer de vous la transmettre. Fait que c'est clair que ça va être les premiers ciblés, ce monde-là.
1: Julien, Garon-Carrier, le temps presse, mais juste une dernière question. En fait, spécialiste dans le journalisme de données, tu m'as glissé ça comme ça quand tu es arrivé en studio. Qu'est-ce que le journalisme de données et qu'est-ce que les auditeurs pourraient retenir de cette expression-là? Parce que je me doute bien que c'est un journalisme qui est voué à un avenir.
0: Ben le journaliste de données, en fait, c'est d'utiliser la statistique pour faire parler les phénomènes de société. Fait que on utilise tout ce qu'on peut, que ce soit des données ouvertes ou des données qu'on obtient par l'entremise de la loi à l'information ou ben des grands fichiers de données de Statistique Canada, etc., pour essayer de dépeindre un peu le portrait de la société à travers des chiffres. Par exemple, mon dernier article de journaliste de données, j'ai utilisé les trois dernières années des données ouvertes de la ville de Montréal. Concernant la criminalité. Bon, ben, tu sais, si on fait juste se fier, mettons, aux statistiques de base, on se dit, bon, mais la criminalité augmente pas tant, tu sais, à Montréal. Ouais, mais si on tombe dans le qualitatif par rapport aux données qu'on a, on se rend compte que, ben, en fait, il y a certains types de crimes qui diminuent, puis il y a certains types de crimes qui augmentent. Donc, les vols de voitures, tu sais, v'là une couple d'années à Montréal, c'était capoté. Mais là, ça a vraiment diminué de manière draconienne. OK? Pourquoi? Parce qu'ils ont mis les efforts de police là-dessus. Bon, ben c'est parce que pourquoi? Mais
1: il y a une surveillance au port de Montréal.
0: Ouais, mais tu sais, c'est parce que là, il y avait des mafias internationales qui étaient là-dedans. Les voitures étaient volées pour le compte du Hezbollah. C'était chippé à l'étranger. Donc, ça devenait un truc hyper mafieux.
1: Un enjeu de sécurité nationale.
0: Oui, c'est ça. Ça a été diminué parce qu'ils ont mis des efforts de police là-dessus. Mais par contre, en contrepartie, on se rend compte que les crimes contre la personne ont augmenté de 15 %. Donc, les agressions, les voies de fait, agressions sexuelles, etc. T'sais, tout ça mis ensemble, ça a augmenté de 15 %. Fait que, tu sais, ça nous renseigne un peu, si tu veux, sur l'état sécuritaire de la métropole. T'sais. Bon, OK, il y a moins de chars qui se volent, mais il y a plus de monde qui se font agresser sur la rue.
1: Les crimes sont plus violents. Il y a une augmentation de la violence criminelle. Alors que, bon... Je pense que c'est un rendez-vous qui a été fort apprécié, Julien Garon-Carrier. Je pense qu'on pourrait dire à la prochaine. Les journalistes indépendants sont trop peu nombreux au Québec pour qu'on puisse s'en passer. Je suis certain que ta voix aura un écho sur l'antenne ici à Radio X, surtout que c'est Maxime qui est derrière ton arrivée ici. Je te souhaite la meilleure des chances. On peut aller faire un tour si vous avez apprécié le dernier moment sur notre antenne sur Indocile Média. Puis sinon, ben nous, on se délecte de ce que tu nous as proposé, en fait, la synthèse des projets C8, C9, C22 et C34.
0: Wow. Merci de l'invitation, super.
2: Merci à toi.
1: À merci prochaine. Julien, reste courageux, on a besoin des gars comme toi.
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3: Écoutez le retour de Radio X en vacances avec Jordan, Mel et Louis qui vous accompagnent jusqu'à 18h ce soir en direct de la taverne sur Grande Allée. Je sais pas à quoi ça va ressembler ce soir pour Soulja, mais là on est pas mal dans le prime time de la pluie parce qu'on parlait de l'œil de la tempête tantôt dans le début de l'émission. C'était plus aux environs de 16-17h. Bon, on est dedans. C'est vraiment pas beau actuellement dans la grande région de Québec, mais la bonne nouvelle c'est que ça devrait se dissiper tout ça. Aux environs de quoi 19-20h ce soir, donc pour Soulja. Ça devrait pas être si pire. Bien content de recevoir Cécile Dufour qui est avec nous, qui est propriétaire, qui est fondatrice des Cliniques Viva, que vous voyez un peu partout dans la région de Québec, également du côté de la Rive-Sud.
4: Oui, absolument.
3: J'ai bien des gens dans mon entourage qui sont heureux de vous avoir sur la Rive-Sud de Québec et de ne pas prendre les ponts. Fait que vous êtes un peu partout maintenant dans la grande région de Québec. C'est une maudite bonne nouvelle, ça.
4: Ben oui, 7 emplacements. Puis effectivement, ça fait beaucoup parler de la Rive-Sud. Les gens sont contents. Puis ça fait 2 ans à peine. On est vraiment content de la réponse.
3: Puis vous êtes rendu à combien de cliniques maintenant?
4: 7 succursales. Justement, on vient d'ouvrir Grande Allée depuis quelques mois.
3: Okay.
4: D'ailleurs, on avait une belle activation. On avait les gens les filles du marketing, l'équipe, le squad Viva qui était là jeudi pour l'ouverture du FEC.
3: Wow.
4: Puis là, ben, on va être là jeudi prochain aussi. Donc, ça va être vraiment des belles soirées.
3: C'est des clientèles qui sont un peu différentes. Fait que c'est ça qui est le fun. On va chercher des gens de certains secteurs un peu partout. Fait que là, j'imagine qu'on répond à pas mal de besoins parce que vous deviez avoir des gens qui disaient j'aimerais ça que vous s'ouvriez peut-être dans mon coin.
4: Oui, bien, Rive-Sud, on l'entendait beaucoup.
3: Ouais.
4: Les gens de la ville de Québec, là, vraiment, Grande Allée, ce secteur-là aussi. Mais oui, on dessert vraiment bien tout le monde. Puis l'idée, c'est d'être, tu sais, nous, on se veut être le médico-esthétique qui est accessible. Puis accessible, bien, ça veut dire plusieurs choses. Entre autres, être accessible de par des artères connues. Donc, je pense qu'on dessert super bien la ville de Québec. On a quand même des belles demandes pour d'autres secteurs, Beauport, peut-être dans le coin de Cap-Rouge aussi. Donc, c'est quand même des secteurs qu'on envisage éventuellement.
3: Ça fait combien de temps que Clinique Viva existe maintenant?
4: Ça fait 14 ans. On dirait qu'à chaque fois, je l'ai dit,
3: déjà?
4: Comme, my God, ça fait déjà 14 ans. mais souvent, les gens nous disent, hey, my God, vous avez une montée fulgurante, c'est vraiment rapide comme progression. Mais non, là, tu sais, finalement, oui, ça fait à peu près 5 ans que les gens peut-être entendent plus parler de nous, mais on a commencé vraiment tout petit dans une petite clinique à Sainte-Foy. Puis, de fil en aiguille, on a toujours eu le projet soit d'ouvrir une autre clinique, d'en agrandir une autre. Puis, ça s'est fait graduellement, je te dirais.
5: Bien placer vos pions, comme on dit. Vous avez évolué, vous avez suivi les tendances.
4: Oui.
5: Même que vous êtes souvent avant. Hein, vous êtes.
4: On essaie d'être à l'avant-garde, d'avoir. Pas non plus de tomber dans la dernière chose. Parce qu'en médico-esthétique, ça va vite. Il y a souvent plein de choses qui sortent. On fait bien nos devoirs, mais effectivement, d'être à l'avant-garde, de toujours proposer ce qui a fait ses preuves, ce qui est actuel, c'est hyper important pour nous, évidemment. Puis effectivement, l'offre de services a énormément évolué.
5: Oui.
4: Au départ, on était plus dans l'esthétique traditionnelle. Puis au fil des années, on a vraiment fait le virage vers le médico-esthétique. Puis là, on est vraiment. Le virage est comme complété quasiment à 100% avec des traitements, souvent des technologies de pointe. On a une équipe de médecins, d'infirmières. On développe beaucoup le volet injectable là, dans les dernières années. Fait qu'on est super content de l'évolution à ce niveau-là.
3: Puis est-ce que des fois, pour être à jour dans cette industrie-là qui va tellement vite, ben il faut aller faire des fois des tours, à l'international, voyager un petit peu pour comprendre la réalité. Puis des fois, on nous dit qu'exemple en Europe, cette technologie-là existe, puis elle va arriver dans quelques années au Québec. C'est un peu le cas dans cette industrie-là?
4: Oui, je te dis, je voyage pas énormément pour ça, mais c'est vraiment important pour moi, par exemple, de regarder tout ce qui se fait un peu partout dans le monde, de regarder les études cliniques, de le faire approuver par notre directrice médicale. Donc oui, on regarde vraiment ce qui se fait ailleurs, puis on essaie justement d'amener ça. On est limité des fois aussi par Santé Canada. Il y a quand même des normes qui varient d'un pays à un autre. C'est correct aussi, là, dans le sens où on le sait quand ça arrive au Canada, puis on est capable de le proposer, ça veut dire que c'est vraiment tous les tests ont été faits et refaits, je te dirais.
3: Oui, c'est ça. Là, on est pendant le Festival d'été de Québec, on est en cours présentement. C'est quoi vos incontournables pendant le FEC? Qu'est-ce qui fait jaser le plus dans
4: les cliniques? Je te dirais, en médico-esthétique, pendant le FEC, si j'avais un conseil à donner, là, c'est vraiment d'essayer de c'est tout simple, là. C'est que tout le monde peut faire ça à la maison. Je te dirais que c'est de garder les bonnes habitudes. On a tendance à se coucher plus tard, à peut-être skipper l'étape du démarrage. maquillage. Le meilleur conseil, c'est vraiment de continuer de faire notre routine de soins. Bon, oui, même si le facteur sommeil, alimentation, alcool peut-être vient varier un petit peu,
3: ouais.
4: Mais au moins de respecter notre routine de soins, boire beaucoup d'eau, protection solaire, super important.
3: Mais c'est parce que c'est ça, Cécile, on était dans les grosses chaleurs, ouais. Pas plus tard qu'en fin de semaine. Fait qu'à un moment donné, ça peut être difficile pour la peau à ce moment-là. Ça peut manger un peu plus la claque. Là.
5: Autant chez elle et lui.
3: Exact.
5: Oui. Ben parce que messieurs ben oui, avaient tendance parfois à, tu sais, on prend la douche le matin.
3: On skip ça un peu, bon. On va aller vite.
5: Oui, c'est tout, important. Ben on oui, voit toute une différence, tu sais, puis de passer au démaquillage, oui. Appliquer la crème et tout, et boire de l'eau.
4: C'est fou comment ça fait une différence sur l'éclat. Puis souvent, les gens nous demandent bon, qu'est-ce que je peux faire pour avoir un beau glow? C'est sûr qu'il y a plein de traitements qu'on peut faire, une bonne routine de soins qui est adaptée à notre type de peau aussi à la maison. Mais d'avoir une bonne hygiène de vie, bien, c'est sûr que ça fait partie un peu de la santé globale de la peau, je te dirais, effectivement.
3: Et d'avoir un petit coup d'éclat de plus, ça permettrait ça, justement, c'est d'aller chercher.
4: Sinon, bien, tu sais, dans les traitements, vraiment, parce qu'on se fait beaucoup demander qu'est-ce que je peux faire pour avoir une peau qui est hydratée, qui est bien exfoliée, le glow. Je te dirais que j'ai deux traitements. Coup de cœur que je suggère vraiment à tout le monde. Le peeling, c'est une exfoliation en profondeur. Et ça, ben, ça donne immédiatement. Tu sais, c'est souvent, on veut avoir un glow immédiat. Là. Soit qu'on a un événement important, on veut, par exemple, un festival comme ça, on a plusieurs soirées, on va avoir un beau teint. Le peeling, c'est comme immédiat. Tu ressors du traitement, tu vois la différence au niveau de ton teint, au niveau de tes pores qui sont resserrés. Il faut faire attention, par contre, parce que le peeling, des fois, il y a des contre-indications avec le soleil. Chez Viva, celui qu'on a, puis qu'on propose, c'est aux acides aminés, donc ça conserve la barrière d'hydratation. Fait qu'on a comme le mix des, je te dirais, des meilleurs des mondes, là, d'avoir une exfoliation, mais de garder l'hydratation de la peau, puis qu'il n'y ait pas de contre-indication avec le soleil. Fait que ça, j'adore le proposer parce que c'est un soin qui est super accessible aussi.
5: Sinon, je l'ai essayé. J'ai vraiment aimé. Là.
4: Ça fait bien.
5: Ça dure aussi. Là, c'est un traitement qui dure plusieurs semaines. Mais j'ai réessayé. J'ai essayé pour la première fois. J'en ai entendu parler l'an dernier, pour la première fois, sur les réseaux. C'était disponible aux États-Unis. Et là, depuis peu, chez vous, le traitement aux exosomes.
4: Oui, c'est ça que tu me disais.
3: Ah, parler de ce traitement-là.
4: Wow. C'est de plus en plus populaire. Je suis contente parce que ça fait, je te dirais, ça fait quand même un an et demi qu'on l'a. Mais là, on sent que les gens nous disent « Hey, moi, je veux ce traitement-là. » Fait que là, ça commence à se parler. Okay. Ça, c'est beaucoup du bouche à oreille des gens qui l'ont essayé. Justement, tu m'en parlais, Mel, tantôt, t'étais comme « Sérieux, ce soin-là est insane. »
5: Oui, j'y retourne à la fin du mois. Puis c'est vraiment, je crois, le PRP 2.0.
4: Exact. En fait, c'est des facteurs de croissance. Avant, on avait le PRP, on prenait une prise de sang, on la centrifugeait, puis on allait vraiment chercher les plaquettes.
3: Ouais.
4: Et on venait les réinjecter dans la peau. Les plaquettes, c'est vraiment boosté en facteur de croissance. Ça agit au niveau de la cellule. C'est comme une amélioration globale de l'apparence de la peau. Maintenant, on peut le faire en laboratoire, puis on s'assure, parce qu'en fait, la qualité du PRP dépend quand même de l'hygiène de vie de la personne. Donc, il peut y avoir des variations dans la qualité du nombre de plaquettes qu'on peut avoir. Et donc, là, d'avoir des exosomes, on s'assure d'avoir une efficacité vraiment incroyable. Ça nous permet d'aller travailler texture, éclat, c'est vraiment là, c'est comme un glow global, une amélioration globale de l'apparence de la peau. Donc, les gens, on suggère en fait une cure de 3 traitements espacés aux 4 semaines, mais juste un traitement après quelques jours, on voit la différence. Hein? T'en as eu un jusqu'à maintenant?
5: Oui, j'en ai eu un il y a 2 semaines.
4: Okay.
5: Puis, dans les premiers jours, j'étais pas sûre. J'étais comme, je suis rouge, mais. Je le sens, là. Puis, j'ai été chercher aussi le sérum régénérateur à l'ADN de saumon.
4: Dans la gamme Zo, on en entend de plus en plus parler.
5: J'adore.
4: On est beaucoup dans les facteurs de croissance. C'est comme, je dirais, ce qui est très actuel présentement. Puis effectivement, d'avoir une bonne routine de soins aussi. Souvent, l'été, on n'a vraiment pas les mêmes besoins que l'hiver. Puis on a tendance à dire, ah, OK, je vais finir mes crèmes ou quoi que ce soit. Puis des fois, c'est juste de changer un ou deux éléments dans notre routine.
3: Ouais.
4: Ça change vraiment tout. Ça vient rebalancer la peau. Je te dirais que souvent, les gens ont tendance à associer la consultation plus pour des traitements. Bon, j'ai besoin d'un traitement pour la peau. Qu'est-ce que je peux faire?
3: C'est presque grave, genre.
4: Oui, quasiment. La consultation, c'est vraiment pour n'importe quel
3: conseil. C'est comme aller au gym, c'est pas besoin de tout, simplement. Là. Fait qu'une fois de temps en temps, s'il va, puis ça te permet de rester.
4: Tu sais, de se faire conseiller ou plutôt que d'acheter un peu n'importe quoi sur le web. Si c'est juste un intérêt pour les produits, la consultation est sans frais, puis c'est vraiment accessible pour tout le monde.
5: Ça nous enligne bien.
4: Pis des fois, c'est juste d'avoir. Tu sais, c'est adapté en fonction du besoin de la peau, en fonction du budget aussi.
3: Ouais.
4: On on adapte. Puis, fait que je trouve ça le fun de le rementionner.
3: Il y a des auditeurs qui nous écrivent, des messieurs, concernant la perte de cheveux. Oui. Puis, on peut en jaser quelques instants parce que lui, ça devient un problème, le genre de couronne qui se forme un peu tranquillement, pas vite. Puis, il est jeune trentaine, le gars. Là. Ouais. Fait que, il aimerait ça régler ça, ce problème-là. Puis, chez vous, vous l'offrez chez Viva. Là.
4: Oui, c'est un axe qu'on a développé dans les dernières années. Nous, c'est fait par des infirmières qui ont suivi vraiment des formations avancées par rapport à tout ce qui est perte de cheveux. On a beaucoup parlé du PRP. On le fait encore pour les gens qui veulent vraiment quelque chose qui est naturel. Ça agit à trois niveaux. Autant au niveau de la repousse de cheveux, limiter la perte, puis redonner vraiment de la densité puis de la vitalité aux cheveux existants. Okay. Donc oui, le PRP existe encore, fonctionne super bien, mais là, on a la version 2.0 avec les exosondes.
3: C'est un turbo, là. Ça va y aller. Là.
4: Les résultats sont incroyables. Puis,
5: c'est moins douloureux, je pense, hein, les exosondes.
3: Il y en a qui parlaient de ça. Ça fait-tu mal? Puis ça me tente pas d'avoir mal. Mais tu sais, je veux dire, DH en parlait, il s'endormait sur le banc, là,
4: ouais,
3: tellement ça allait bien, puis c'était le 1.0.
5: C'est, ben,
3: c'est juste comme une petite affaire qui tanne, mais je dirais le 1.0, c'est ça.
4: C'est momentané, autant de traitements. Il n'y a pas de douleur qui va perdurer c'est par ça. La suite. On parle d'un traitement là, qui est tout au plus là, de 30-40 minutes, je te dirais. Puis c'est quand même tout à fait tolérable. C'est sûr que le seuil de sensation, ça varie d'une personne à une autre.
3: Oui, c'est ça.
4: Mais,
3: pour avoir des cheveux, ça vaut la peine.
4: Ben, on focus sur l'objectif final, sur les résultats.
3: C'est ça.
4: Tout à fait. Puis il existe aussi la micropigmentation capillaire qu'on peut jumeler avec des traitements, soit de PRP ou exosondes. Là, on est vraiment à aller créer, en fait, comme un tatou dans le cuir chevelu. On imite la tête d'un poil et ça, ben, ça donne un effet vraiment plus de densité puis de profondeur. Donc, le mix des deux, d'aller vraiment travailler à la source puis d'aller comme camoufler avec quelque chose qui est semi-permanent. On parle d'un résultat qui va durer environ 3 ans. Il faut le refaire aux 3 ans.
3: Okay.
4: C'est un super beau mix et ça nous permet, je te dirais, de prévenir. On est beaucoup dans la prévention, oui, dans la correction aussi, mais de repousser là, vraiment de plusieurs années souvent une greffe de cheveux.
3: C'est-tu la même fonction pour le microblading? C'est-tu comme ça que ça fonctionne?
4: Oui, c'est un peu le même principe, effectivement, que le microblading que souvent les gens connaissent pour les sourcils, exemple.
3: Oui, c'est ça. Ouais.
5: On pense beaucoup que c'est messieurs là, qui vont aller vers la micropigmentation, mais...
3: Mesdames aussi.
5: Tu sais, parfois, on veut combler avec un petit spray ou de la petite poudre. Ben c'est ce que ça va venir faire, en fait. Ça va nous éviter de devoir camoufler là, les cheveux clairsemés et tout ça.
4: Tout à fait. Puis c'est vrai, c'est bien que tu le dises, parce que souvent, on a tendance à dire, bon, le médico-esthétique, les traitements pour la peau, c'est aussi pour les hommes. Mais au niveau de la perte de cheveux, c'est un peu l'inverse. On parle souvent aux hommes en termes de perte de cheveux, puis on oublie un peu les femmes. Mais on a beaucoup de femmes qui viennent nous voir, soit après une grossesse, ça peut être
3: vraiment
4: le changement hormonal, entre autres.
3: Ben
4: là, ça varie beaucoup, donc on en voit quand même pas mal de femmes, effectivement.
3: Puis pour le détatouage aussi, on me posait la question. C'est possible également, parce que là, il regardait ça, le tribal. Ouais, bof, hein, il veut se débarrasser de ça, mais que c'est possible de ça. Ouais, c'est ça. Ça fait 80 un peu, là,
4: ben, pour ceux qui aiment des tatouages, c'est un axe qu'on a développé aussi, là, je te dirais, dans les dernières années. En toute humilité, on a comme la Cadillac du laser de détatouage. C'est vraiment ce qui se fait mieux sur le marché. Une manière un peu différente de traiter versus les autres, les anciennes générations de lasers. On vient comme fragmenter le pigment qui se retrouve dans le tatou de manière à ce que le tatou disparaisse quand même assez rapidement. C'est sûr qu'on s'engage dans quelques séances. Mais avant, là, pour ceux qui l'ont peut-être déjà essayé et qui ont perdu espoir, ou ceux qui pensent qu'ils ne pouvaient pas le faire parce qu'il y avait des tatous de couleur, jusqu'à tout récemment.
3: C'est foncé, puis on pense que c'est impossible.
4: Exactement. Le laser qu'on a permet de traiter autant sur des tatous de couleur rouge, vert, puis évidemment le noir aussi. Puis encore là, les moyennes varient, je te dirais, mais on prévoit un 6 à 10 séances là, en moyenne pour faire disparaître le tatou. Puis on peut, suite à l'analyse, suite à la consultation, donner une meilleure idée en fonction. Il y a plusieurs questions qui sont posées au départ, à savoir bon, le tatou, c'est quoi la technique qu'on a utilisée, c'est quoi le type d'angle. On est capable de mieux estimer le nombre de séances.
3: Oui, parce que les tatous qui datent de 25-30 ans, c'était pas nécessairement la même méthode.
4: Exact.
3: Des fois, c'était un peu plus redneck, comme l'expression.
4: Oui, certaines personnes qui l'ont fait faire en Asie, là, avec des méthodes douteuses. Là, des fois, il faut prendre un peu plus de précautions ou il y a plus de séances, mais de manière générale, on réussit toujours à les faire disparaître.
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5: Et je crois que vous aviez un beau cadeau là, à offrir à nos auditeurs aujourd'hui. Un sacré beau cadeau. En fait, on va faire tirer 5 cartes cadeaux de 100 $ chez Viva. Donc, on demande aux gens...
4: Sur tout.
5: OK, ben textez-nous.
4: Absolument.
5: Au 418-670-9098. Textez-nous Viva et on va vous contacter là, directement via le texto pour vous offrir ces cartes cadeaux-là.
3: Cécile Dufour, merci beaucoup.
4: Ça fait plaisir.
3: Vous écoutez le retour de Radio X. On fait une pause, on revient.
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8: Et non, le jingle que vous venez d'entendre vient de vous mentir. Louis Gauvin n'est pas là, c'est Jessica Kelly qui est en remplacement.
5: Coucou!
8: Yes, et moi-même pour la petite dernière de la saison. Et ça, jusqu'à 22h, je vous rappelle que le chum Max Lacasse, lui, est en remplacement dans le show du matin. Donc, il n'y a pas de Lascar, la soirée à Radio X se termine à 22h cette semaine. Puis, il n'y a pas d'inquiétude, le Spacecast sera de retour mi-août, à peu près, mi-août! Et avec beaucoup de nouveautés, mais encore des affaires que vous aimez. T'sais, on garde les bases qui ont fait notre succès, mais on veut devenir encore plus fou. Puis, il y a quelqu'un qui nous fait le commentaire sur le texto. Il dit « Comment est-ce possible que ce genre de moment-là, extrêmement touchant, arrive dans cette émission-là? » Tu sais, on vit toutes sortes d'affaires dans ce show-là. Autant on peut déconner en brailler, comme quand Louis se fait raconter des histoires d'aborigènes australiens qui se font forcer à avaler leur prépuce de force.
4: Miam.
8: Et qui n'en... Oui, ouais, je sais pas ce que... Ouais, toi, peut-être t'as miam, mais Louis était moins en mode miam. Non, il était plus en mode... Ça me roule dans la bouche. Mm. Ouais, c'est les tribus d'aborigènes, là, ils se font couper ça par des vieux... Il y a un vieux monsieur qui se couche sur le chest pour le tenir, pendant que les autres, ils cisaillent ça à frette, puis ils enfoncent ça dans le fond de la gorge pour qu'ils l'avalent.
4: Il devient un homme après ça, c'est ça?
8: Ouais, c'est le moment où il devient un homme.
4: Ils viennent tous dessus.
8: Ouais. Je pense pas qu'il éjacule sur lui après.
4: Non, mais il y a des tribus que c'est ça aussi, c'est pour ça.
8: Ah ouais?
4: Je confonds peut-être avec...
8: Moi, je pense que c'est juste sur Pornhub, c'est pas une tribu, on appelle ça une orgie. C'est pas ça une tribu, là. Mais c'est pas grave.
4: Non, en Papouasie, Nouvelle-Guinée, là.
8: C'est ça qu'ils font, ils se viennent dessus en Papouasie, Nouvelle-Guinée.
4: Pour être sûr,
8: ouais. Ben, tapez ça sur le site Jaune et Noir, là, Papouasie, Nouvelle-Guinée, puis vous me direz si ça se vient tout dessus.
4: Comment devenir un homme?
8: Ouais, sur Pornhub, tapez ça. Comment devenir un homme? Puis on s'en reparle à Miaou, OK, les amis? Sur un autre sujet complètement, j'avais hâte de lui jaser pour la petite dernière de la saison.
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8: Je sais pas s'il est familier avec les coutumes de la Papouasie-Nouvelle-Guinée. Salut, Michael.
10: Salut, non, je connais pas trop encore la façon de procéder.
8: Non, OK, écoute, on va te laisser l'été pour y penser quand même.
10: Parfait, aller
8: te renseigner.
10: Je vais googler ça tantôt, même que le petit soit couché.
8: Oui, merci pour ça, c'est très apprécié.
10: Ça fait plaisir.
8: T'es en forme?
10: Ben oui, plus d'autres.
8: Oui, vraiment. Pour une petite dernière de la saison, là, oui, on est en forme. Puis j'avais hâte de te jaser, man, parce qu'on a quand même du pain sur la planche. J'ai ramassé bien des questions, autant de nos auditeurs, que j'invite d'ailleurs, s'ils ont d'autres questions, à m'écrire au 418-670-9098. Puis également, j'ai ramassé des questions de ta communauté. Fait qu'on a du stock à se jaser.
10: Parfait. Hey, c'est drôle. Depuis tantôt, je reçois des messages sur Messenger que le monde a hâte à notre émission de radio à soir.
8: Pour vrai, là, je m'en ai fait parler beaucoup. Puis je te le dis tout de suite, moi, je fais des remplacements de jour fin juillet, début août. Si ça te tente, je pourrais peut-être
10: Moi, je suis dispo. Tu m'écris sur Messenger, puis on se trouve un trou, puis j'ai pas de problème avec ça. J'adore ça.
8: Attends, parle-moi de ça, de la poutine interne. Excellent. Hey, on part avec une question de mon cru. En fin de semaine, c'est la fête des papas. Et qui dit fête des papas dit deal barbecue, hein?
10: Ouais, ben oui, il y a des deals un peu partout. Puis, hey, là, c'est rare, je me plug, là, mais là, je me gâte.
8: Hey, let's go,
10: tu sais, ça n'a pas quoi acheter là, pour la fête des pères, les formations maître fumeur. Je viens de faire une petite infolette, un petit message sur le canal VIP. C'est vraiment des beaux cadeaux. Puis pourquoi je dis ça? Tu sais, j'avais même pas réalisé. En fin de semaine, j'avais un cours VIP chez nous. J'avais deux groupes, samedi et dimanche. Puis il y avait plein de monde. Tu sais, le père avec le fils, le père avec la fille qui s'avait inscrit justement pour la fête des pères. Fait que tu sais, c'est un beau cadeau que... C'est un beau cadeau. C'est un beau cadeau puis une belle journée en plus.
8: Puis comment ça fonctionne? Hein, pour est-ce que c'est un certificat cadeau digital? Est-ce qu'on peut acheter ça en ligne?
10: Oui, mais après ça, on peut acheter en ligne. Il y a déjà des dates de sortie pour le mois de... Ben dans le fond, le mois de juillet, là, il est pas mal plein. Il y a une fin de semaine, je suis de la rive sud de Montréal, à Sainte-Julie. Puis sinon, dernière fin de semaine, dans le fond, du mois de juillet, il y a deux cours VIP, samedi et dimanche, sur la terrasse ici. Maintenant que j'ai commencé à grandir hier parce que je trouvais ça trop petit.
8: T'as encore grandi ta terrasse?
10: Non. Ah, oui, ça avait 40 par 42 étages. Là, je viens d'agrandir de 30 par 40.
8: J'ai Ben Marchand qui vient de m'écrire, qui te demande si tu es correct si on échange ta terrasse contre le centre Vidéotron.
10: ben oui, il n'y a pas de trouble. Dans le fond, je vais me bâtir dans le centre Vidéotron. Je vais mettre d'autres machines. Mais ça ne sera pas des fumeurs qu'il va y avoir, c'est que je voulais me faire une section camping. Hein? L'autre section, ça va être. J'ai 54 tonnes de gravel qui s'en vient. Puis. Je vais mettre des plaques de cuisson sur le feu, des petits barbecues hibachi, tous des cuissons extérieurs de camping, ça va être comme cette section-là.
8: OK, c'est donc bien cool, ça.
10: Ah ouais, ça va être c'est un petit trip que je parle depuis longtemps. Puis tu sais, c'est pas un investissement majeur. Là. En fond, j'ai fait creuser, puis je mets de la gravelle, puis je me fais une clôture à main autour. Tu sais, c'est pas quelque chose qui coûte cher, puis j'ai pas besoin de permis, il n'y a pas de toit, il n'y a pas d'agrandissement vraiment. Mais ça me donne quand même une belle section sur le gravier pour venir me mettre des bébelles.
8: Mais pour conclure sur les deals de barbecue, là, moi, ça va être mon petit grain de sel dans la patente, là, parce que je me suis déjà ramassé dans cette situation-là de magasiner un fumoir ou un barbecue. Puis pour vrai, il y a à mon sens, là, puis corrige-moi si je me trompe, c'est toi l'expert, mais il y a deux périodes, si tu veux faire des deals, là, pour la fête des pères, ou mi-septembre, un coup que la période estivale va être passée. Fait que si tu veux pour l'été, après, c'est là.
10: Oui, en plein ça, parce que dans le fond, il liquide le stock que ces planchers ne sont pas toujours affichés, si on peut dire, hein, au mois de septembre, mais là, présentement, ils sont affichés. Fait qu'il y a un paquet de rabais, puis ça fait quand même deux semaines que ça dure, là, que je vois passer ça un peu partout sur Internet. Fait qu'il y a des rabais, justement, c'est Pit Boss, il y a des rabais. Je leur dis en même temps, parce que je veux pas vous dire n'importe quoi ou qu'on pourrait en trouver, là, dans plein ça. Hey, des rabais de 300$ présentement, là, plus de 500$ sur des machines qui en valaient 1500$. Fait que ça vaut vraiment, vraiment la peine.
8: Ouais, si vous voulez commencer, là, ça peut être une maudite belle fin de semaine. C'est sûr que je pense qu'en fin de semaine, ils annoncent le fucking déluge. Là, fait que c'est pas très bandant pour partir le barbecue. Mais en tout cas, on se comprend pareil.
10: Pour l'acheter, ça vaut la peine. T'sais, c'est pour vrai, ça vaut vraiment la peine. Là.
8: Yes. Hey, première question, les musts à avoir pour la plancha. Puis je la comprends tellement, la question, parce que quand on va dans la section plancha d'un quincailler ou peu importe, d'une shop où ils vendent des barbecues. Tu as des accessoires pour la plancha, comme pour les consoles de jeux vidéo, mais je me demande tout le temps qu'est-ce qui est un scam et qu'est-ce qui ne l'est pas. Quels sont pour le maître fumeur? Bon. Ouais, quels sont pour le maître fumeur les essentiels à avoir?
10: Hey, dans le fond, c'est tellement vrai. Souvent, tu vas acheter un kit, puis j'avais jamais entendu ta question-là, puis c'est vraiment. Tu achètes un kit, le trois quarts du stock que tu as dedans, tu t'en sers même pas.
8: Ouais.
10: Tu sais, il y a des petites éponges, il y a des ci, des ça. Moi, ce que je vous conseille, puis ce que je me sers, moi, tu sais, personnellement, d'un, faut savoir le revêtement de votre plaque de cuisson. Si jamais vous avez un revêtement qui est plus en céramique, ça va être des ustensiles qui sont en plastique. Première des choses qu'il faut savoir. Si c'est en fonte émaillée ou en acier, là, on peut y aller vers des ustensiles en métal. Fait que première des choses avant de magasiner, regardez votre revêtement pour pas venir le scratcher ou l'écailler, là.
8: OK, ouais, ben oui.
10: Puis une fois qu'on sait ça, autre chose qui est intéressant à voir, bon, une spatule, tout le monde connaît la fameuse spatule, mais ce que le monde ne savent pas, c'est qu'il y a des spatules avec des rebords. Tu sais, qui viennent vraiment faire comme une pelle. Fait que, mettons, tu fais des patates à déjeuner, tu te fais, même pour les œufs, tu sais, tu viens embarquer vraiment l'œuf, puis c'est comme une all-in-one. Moi, j'adore ça, j'utilise tout le temps ça.
8: OK, OK. Ouais, c'est une bonne idée.
10: Premier des trucs. Deuxième des choses, un presse. Comment c'était à la mode, là, les smash, là.
8: Oui,
10: c'est
8: oui.
10: Les fameuses presses. Achetez pas ça, mettons, en stainless ou pognez vraiment ça en fonte. Parce que le truc avec ça, c'est que vous allez la laisser sur la plancha. Elle va devenir aussi chaude que la plaque. Puis une fois que vous allez venir presser votre burger, il va cuire des deux bords.
8: OK, tu le laisses sur la boulette pendant la cuisson?
10: Exactement. Fait que tu laisses la plaque pendant que tu pars la plaque. Fait qu'il vient chaud, aussi chaud que la plaque. Puis quand t'arrives à faire ta cuisson, quand tu viens presser ton burger, tu le laisses dessus un peu. Parce que ça va faire, c'est que s'il est froid, là, ta viande va venir coller. elle va venir carrément coller dessus, tandis que si c'est chaud, quand tu vas arriver pour le relever, ben ça va décoller. Okay. Fait que petit truc en même temps.
8: Fait que dans cette optique-là, c'est un must d'avoir des gants de pour manipuler des affaires chaudes, là, tu sais, des gants de je sais pas comment on appelle ça, des gants.
10: Ouais, des gants, insulés. Mettons, de soudeur, là, comme les fumeurs, les barbecues, mais pas nécessairement, parce que sur les presses à burger, whatever, il y a souvent une poignée qui est en bois. Fait qu'elle, elle absorbe pas la chaleur. Puis présentement sur Amazon, il y a un deal pour les presses à burger, les Smash Burger, la marque Cuisinart, elle pèse 1 kilo. Elle était écœurante. Je viens d'en commander 2, je l'ai reçu ce matin.
8: Okay.
10: Fait que c'est vraiment top. Puis ça coûte rien, je pense qu'il est 16 piastres.
8: Non, crime quand même. Est-ce que quand... J'ai souvent vu ça dans des kits, une espèce de spray bottle à eau. Puis ma compréhension, c'est quand tu spray, quand t'as terminé, t'envoies de l'eau sur ta plancha pour que les gras flottent, puis après ça, tu viens gratter. Mais est-ce que on doit faire ça peu importe le revêtement de notre plancha ou il y a un risque d'abîmer une ou l'autre?
10: Ben, tu sais, il peut avoir un risque d'abîmer une ou l'autre, mais souvent, ce qu'ils vont faire, ces petites bottles-là, comme tu parles, ça va être pour mettre de l'huile. Plus que pour mettre de l'eau.
8: Ah, OK.
10: Fait que ça va être pour venir huiler la plancha avant de venir faire la cuisson. Puis ce que je vous conseille, parce que peu importe ce que vous allez acheter, il faut que ça soit fin. Parce que souvent, le monde vient de mettre trop d'épaisseur puis ça vient cailler. Fait qu'en même prendre ces bouteilles-là, c'est saut. Mettons, tu peux t'en servir pour mettre ta sauce maison ou quoi que ce soit. Mais ce que je vous conseille, c'est vraiment d'acheter les cannes en spray. Là. Il y en a un paquet de 4 à cette heure. Il y a un paquet de max et d'huile directement. Fait que vous n'avez pas à le casser la tête. Puis vous pouvez vous servir de ça pour vos plaques de cuisson. Fait que ça, tu sais, prenez pas un kit que ça, venez vraiment acheter ça à part. Là.
8: OK. Hey, quelqu'un te demande sur le texto, JF, je viens de m'acheter une plancha pour barbecue en fonte. Qu'est-ce qu'il faut que je fasse avant de l'utiliser?
10: C'est en fonte, il faut faire un seasoning. Donc, on va venir la huiler. Donc, on met ça sur la plaque, on met ça directement sur le barbecue. On chauffe ça maximum. Elle va déjà boucaner un peu. Ça va être les huiles, les gras de cuisson, le styromousse qu'il y avait dans l'emballage. Bref, on enlève toutes les impuretés. Une fois qu'elle est super chaude, on vient justement à l'aide d'un push-push en canne. Parce que si on prend justement la bouteille qui vient en kit, on va mettre trop d'épaisseur d'huile, puis ça va venir récailler. Fait qu'avec un push-push en canne, on vient push-pusher notre plaque de cuisson. Avec un essuie-tout, on vient essuyer, puis on fait des minces couches. Fait que là, ça va se mettre à boucaner. L'huile va brûler. On attend qu'il n'y ait plus de boucan. Quand il n'y a plus de boucan, on vient remettre une fine couche. On attend que ça finisse de boucaner, ainsi de suite. 4, 5, 6, 7 fois. Plus qu'on va le faire, plus qu'elle va devenir anti-adhésive.
8: OK. Et le type d'huile, c'est quoi? C'est de l'huile végétale tout court?
10: Ben la meilleure, mettons, c'est l'huile de pépin de raisin parce que c'est celle qui résiste le plus à haute température.
8: Okay.
10: Fait que c'est elle à utiliser, mettons, mais honnêtement, moi, je me casse pas la tête. Là. Je prends n'importe quelle huile. Non, c'est pas... Le seasoning peut être moins beau, whatever. Le pire, c'est que qu'est-ce qui va le mieux assaisonner votre plaque, c'est du bacon. C'est qu'est-ce que vous allez venir faire cuire dessus et non l'assaisonnement que vous allez... Le seasoning, je dis assaisonnement, mais la couche de protection que vous allez venir mettre dessus. Et ça se peut que sur l'emballage, la plaque que la personne vient de poser la question, elle soit déjà pré-assaisonnée. Pré-saisonnée, juste à regarder dessus. Des fois, vous avez rien à faire, vous avez simplement à la mettre sur le barbecue.
8: C'est trop stable, ça, qu'elle soit pre-season. On dirait que j'aurais tendance à vouloir quand même brûler les huiles d'usinage pareil.
10: Ben, tu sais, on brûle les huiles d'usinage, mais, tu sais, pre-saisonnée, c'est qu'ils te l'ont graissé. Là, souvent, elle vient comme dans un genre de papier de boucher. Là,
8: ouais.
10: Parce qu'il y a tellement qu'elle est grasse. Fait que, tu sais, ça peut. Tu sais, c'est vendeur parce que le monde a peur un peu du seasoning. Tu regardes ces groupes de plancha, c'est la question 101. Là, je suis bien saisonné. Hey, faut pas virer fou, honnêtement. Surtout en fonte, ça ne meurt pas. Les chaudrons en fonte de nos grands-parents, c'est encore en circulation. Votre plaque, ça va être pareil dans 100 ans. Si jamais un scrap, c'est pas compliqué. Tu sais, moi, je prends du sable. Je me casse même pas la tête. Quelqu'un est rouillé, là. Je prends du sable avec un essuie-tout, là. Ça fait la même affaire qu'un papier sablé. Je m'en viens à grinder comme avec du sable. Okay. Après ça, j'arrange, j'arruille, puis elle revient comme neuve.
8: OK, wow. Il y a quelqu'un, Charles, sur le texto, il l'écrit en majuscule, ça veut dire qu'il nous le crie. Crisco, les boys! Le meilleur pour la fonte, c'est Crisco à 1000%.
10: Ben, c'est du gras. Oui, il n'y a pas tort. Puis, tu sais, je vois du monde qui achète du talo, tu sais, du gras de bœuf au Costco ou du. Non, cassez-vous pas la tête, là. Cassez-vous pas la tête, mais écoutez pas non plus le monde qui dise, mettons, comme dans un fumoir, parce que là, on parle de seasoning. Comment je fais pour seasonner mon fumoir la première fois? Là, le monde écrit, ouais, fait cuire une livre de bacon. Non, la livre de bacon n'ira pas partout. Servez-vous d'un push-push, puis vous allez être en business.
8: All right. Également, dans les questions que j'avais ici, OK, question pour le maître. J'ai un nouveau pellet grill Traeger Ridgeline X-Large, XL.
10: Yes.
8: Y a-t-il une bonne façon de faire un beau sear sur un steak avec ça?
10: Honnêtement, je vais juste le googler parce que je ne sais pas à quelle température qui monte.
8: Le Traeger Ridgeline XL.
10: Ridgeline XL maximum température.
8: T'as sear, c'est quoi? Il faut que tu sois à 500 pour saisir? Pour
10: à peu près, exactement. Puis, gars, là, il a dit quoi, le Ridgeline?
8: Ouais, Ridgeline XL.
10: Ouais, il monte à 500. Fait qu'il n'y a pas de problème. Tu sais, il monte à 500. Fait que tu le mets au maximum. Attends quand même. Tu sais, fais pas comme, OK, là, si l'écran vient de me dire qu'il est à 500. Si l'écran vient de dire à 500, c'est que c'est l'air qui est à cette température-là. Ta grille n'a pas fini d'emmagasiner la température. Fait que attends, mettons, un bon 10 minutes après qu'il ait atteint 500, viens saisir ta pièce de viande et quand tu vas la retourner pour venir la ressaisir, change d'espace sur ta grille. Pourquoi? Parce que la température de ta grille va venir prendre la température de ton steak. Exemple, si ta grille est à 500, tu viens mettre un steak qui est à 30 Celsius, automatiquement, oui, tu vas avoir un sear, tu vas avoir une saisie, mais ta grille va descendre en température. Fait que là, tu tasses de côté quand tu retournes et tu vas saisir ailleurs. Fait que t'es sûr d'avoir le maximum que t'es capable d'avoir de température de grille.
8: Puis en plus, si tu vires un peu ton steak de côté, tu vas avoir un bel effet quadrillé.
10: Yes, le quadrillé.
8: Ah ouais, et là, tu viens de passer de rookie à expert.
10: Exactement. Puis là, tu prends une belle photo, tu mets ça sur Mike Schumer.
8: Dans cet ordre d'idée-là, c'est-tu pertinent pour quelqu'un? Parce que tu vois, là, c'est une question qui me surprend un peu. Moi, j'ai jamais même pensé faire un sear dans mon fumoir, mais quelqu'un qui, pour qui c'est important, ça peut-tu être pertinent de changer sa grille pour une grille en alu, là, comme de type de barbecue tout court?
10: Exact. Puis il y a plein, même Traeger, il y en a des grilles en fonte. Donc, ça sera pas en aluminium le meilleur, ça va être vraiment en fonte. Pourquoi? Parce que quand je vais venir mettre mon steak dessus, elle perdra pas de chaleur. Elle l'emmagasine énormément. Fait que c'est vraiment les grilles en fonte qui vont être le meilleur saisissage.
8: OK. OK. All right. Hey, quelqu'un te demande maintenant les desserts au fumoir. Est-ce que d'un, c'est bon? Puis quelles sont les top idées que tu as à proposer?
10: C'est complètement incroyable. Puis on en a reparlé cette semaine. Il y en a qui me posaient des questions. Hey, t'as-tu déjà fait ça du dessert si tu vois, puis tu le sais, j'en ai dans mes livres.
8: Ben oui,
10: là,
8: je me suis mis à
10: déblatérer. Les s'mores, les Rice Krispies.
8: Oui.
10: Les Rice Krispies fumés. La meilleure chose sur le fumoir, c'est des croustades. La croustade, en étant humide, vient absorber la fumée. C'est incroyable. Puis même réchauffé, parce qu'on avait fait une méga batch là, de quasiment 6 mois, puis on avait congelé des portions, puis on en mange encore avec une petite boule de crème glacée à vanille. C'est incroyablement bon. C'est débile. Fait que croustade, là, c'est le best, je pense, sur le fumoir en tant que dessert. Là.
8: Y a-tu une essence de bois qui est mieux qu'un autre pour du dessert? Oui, parce qu'Hickory, ça m'a l'air un peu comme Freeze Police. C'est un peu éveil.
10: C'est ça, tu sais, on veut y aller dans le doux. Tu sais, déjà, on est dans le sucre. Tous les desserts, c'est humide. Tu sais, les Rice Krispies, c'est des guimauves, c'est humide. La pudding chômeur sur le fumoir, c'est humide. La croustade, fait qu'on ira pas vers un bois qui est fort parce que plus que c'est humide, plus que la fumée vient adhérer. Fait que pommier, cerisier, érable, on va être en business pour le dessert. Là.
8: Rappelle-moi, écoute, puis là, je te demande vraiment une question. Je sais pas si tu sais ça par cœur, là, mais ta recette de Rice Krispies au fumoir est dans quel tome de tes livres?
10: Là, je te dirais tome 3.
8: 3, OK.
10: Fumoir ben, tombe 3.
8: C'est un must. Dans ce cas-là, tu sais, ça a fait des pères en fin de semaine, là. Atelier de cours de cuisine avec le maître fumeur ou bien des revues, des livres de recettes du maître fumeur. Yes. Le tome 3, là, vous vous trompez pas avec ça, là.
10: Exact. Puis ça va me faire plaisir, les auditeurs qui écoutent. Écrivez-moi sur la page, maître fumeur, allez sur Facebook, puis écrivez-moi Rice Krispies, whatever, je vais vous prendre en photo la recette du livre, puis je vais vous l'envoyer gratuitement, ça va me faire plaisir. Ça va être une belle recette que vous allez pouvoir faire durant la fête des pères. Ça change, puis tu sais, on est habitué à de la viande, puis c'est impressionnant aussi. Puis juste mettre une guimauve, pour ceux qui m'écoutent, tu sais, qui disent « Ah, j'écris pas », mettez une guimauve, une guimauve XLR sur le fumoir, puis touche à rien. Faites fumer ça, elle va x10 en grosseur. OK, c'est incroyable.
8: Okay.
10: Puis après ça, ça vient du vent et ça goûte le fumé, c'est débile comment c'est bon.
8: Ah, moi, je me souviens quand on avait fait la recette de justement de Rice Krispies, mes filles capotaient parce que ils associent fumoir à viande. Fait que c'est comme si je me disais on s'en va manger de la crème glacée au pepperoni. Comme what the fuck?
10: La belle vie.
8: Ouais, ouais, c'est ça, t'es le meilleur des mondes mis ensemble.
10: Keto, mais moi.
8: Autre question maintenant. Salut, oui. Est-ce qu'il est possible? Ah oh, oui, c'est là, c'est une question fuckée. Je me dis, je vais quand même la poser. Je sais pas si ça donne de quoi, là. C'est la question que je qualifierais. Dis-moi que t'es riche sans me le dire, là. Salut. Est-ce qu'il est possible d'aromatiser du charbon de bois avec exemple du whisky?
10: Oui, ben la question est bonne. Ce que je me fais souvent poser comme question, c'est est-ce que je peux rajouter dans mon liquide qui s'évapore dans mon fumoir justement du whisky ou ces choses-là? Mais est-ce que ça va te donner de quoi d'en mettre dans ton eau? Non. pour commencer. Pourquoi? Parce que si j'en mets dans l'eau, tout ce qui s'évapore, mettez un chaudron sur le rond, mettez du romarin, mettez des whisky, mais il va y avoir une évaporation de l'alcool qui va se faire, mais tous les jus, comme mettons du bouillon de poulet, va juste se réduire puis se concentrer, mais l'évaporation ne sera pas. C'est un peu la même affaire si on vient le mettre dans le charbon. Ce que je vous conseille, le whisky, venez le vaporiser sur votre pièce de viande et non venez le mettre dans le charbon ou dans l'eau. Fait comme ça, vous allez avoir 100% des arômes puis il n'y aura pas de gaspillage qui va se faire.
8: Y a-t-il un alcool qui est mieux que les autres à vaporiser justement sur une pièce de viande? Parce que je me dis, moins il y a haut de pourcentage d'alcool, plus il y a du sucre, donc plus il y a de chances comme de glacer, mais on dirait que dans ma tête, c'est plus propice à du whisky qui est généralement 40% en montant, mais qui n'a pas de sucre, justement.
10: Ouais, ben c'est que qu'est-ce qui est surprenant quand on vient faire du fumoir avec de l'alcool, c'est que ça goûte énormément. Fait que quand on va venir push-pusher, mettons, durant la cuisson du whisky, n'importe quel type d'alcool, si on en met trop, on ne se rendra jamais une caramélisation parce que le goût va être ben trop intense.
8: OK.
10: Fait que, tu sais, y a-tu des alcools, tu sais, tout le monde prend du whisky, moi, je connais pas tant ça, là, mais Tennessee, là, tu sais, la belle bouteille, là.
8: Ouais, ouais.
10: Fait que, tu sais, y en a plein qui viennent vaporiser avec ça. Moi, j'ai des recettes que je m'en viens vaporiser avec du Grand Marnier.
8: Ah, ouais.
10: C'est un petit peu plus, ah ouais, ça, c'est complètement fou. Ma longe de porc, ou mon magret de canard sur mes biscottes et vaporisé au Grand Marnier.
8: Non, mais moi, je suis un grand fan de crème de menthe verte. Là. Tu me donnes le goût de saupoudrer, mais de vaporiser ça sur mes Rice Krispies maintenant.
10: Ben, essaye ça, puis je veux un feedback.
8: ça va être les Rice Krispies Lucky Charm qui rendent un peu le sou.
10: Tu sais, de quoi de trip de bouffe?
8: Ouais, c'est ça. C'est la suite de mes céréales au beurre la dernière fois.
10: Exactement.
8: OK, maintenant, ah oui, ça, c'est encore une question un petit peu plus nichée, mais je la trouvais bonne parce que c'est une marque qui a fait ses preuves, Kamado Joe. Quelqu'un aimerait avoir tes commentaires sur le Connected Joe de Kamado Joe. Puis si tu peux commencer en l'expliquant, c'est quoi? Là,
10: yes. Dans le fond, le Connected de Kamado Joe, c'est le nouveau Kamado Joe qui a un... dans le fond, là, je vois ça un peu comme un hybride entre granule et charbon. C'est-à-dire que la trappe d'air dans le bas, il y a un PID. Un PID, c'est quoi? C'est un contrôleur de température qui va à l'intérieur du Kamado. Et quand que la température descend, exemple, le Kamado en part la fan attise le charbon, la température monte et on a une stabilité. Et si jamais la température monte trop haut, ben ça étouffe le charbon. Donc la fan arrête et ça contrôle la température comme ça. Fait que tu te retrouves avec un barbecue au charbon, mais contrôlé par un PID, donc un contrôleur électronique.
8: OK.
10: C'est une révolution, si on veut, dans le domaine des barbecues en céramique, parce que ça n'existait pas avant. Fait que c'est une belle chose, c'est une bonne chose. C'est sûr qu'un barbecue en céramique, c'est pas donné, mais il est déjà pas donné sans le PID, sans le contrôleur de température. Fait que ça dépend toujours de ce qu'on va avoir. Déjà qu'un Kamado Joe, Big Green Egg, name it, on se battra pas pour la couleur. C'est des machines qui sont ultra stables, qui est la machine préférée. Si on me dirait qu'il faut que j'en garde une, c'est un barbecue en céramique.
8: Ah ouais, OK.
10: Parce que tu peux faire ouais, tu peux faire de la pizza, tu peux faire du fumoir, tu peux faire du barbecue. Moi, c'est la machine que je me sers au quotidien. 98% du temps, c'est mon Big Green Egg. C'est pas énorme, c'est 24 pouces, mais c'est ultra stable. Je passe ça, moi, il fait moins 40, ça va super bien.
8: Okay.
10: C'est déjà ultra stable. Fait que, tu sais, ils sont venus mettre un PID dessus pour vraiment aller chercher la clientèle qui se dit, je ne veux pas gosser là-dessus.
8: Kamado Joe puis Big Green Egg, c'est-tu juste deux marques qui se compétitionnent puis qui se distinguent en étant de couleurs différentes ou c'est la même compagnie?
10: C'est pas la même compagnie, c'est vraiment les deux principaux compétiteurs un à l'autre. Comment expliquer ça? Big Green Egg existe depuis beaucoup plus longtemps que Kamado Joe. Big Green Egg, si je veux pas me tromper, c'est dans 1950. Fait que ça existe, ça fait longtemps. C'était de la poterie faite à la main. Et c'est la même céramique qui est utilisée sur les navettes spatiales.
8: Ah, ouais.
10: Donc, quand la navette traverse l'espace, il y a comme une température extrême. C'est la même céramique qu'ils utilisent pour faire les Big Green Eggs. C'est ultra solide. Et c'est les deux. Tu sais, je suis pas un parti pris pour l'autre. Les deux, c'est des machines qui sont garanties à vie.
8: Ah,
10: donc,
8: okay.
10: T'achètes ça une fois et t'as ça toute ta vie. La garantie se transfère pas par contre. Fait que, tu sais, c'est ce qui fait que c'est des machines haut de gamme. C'est le désavantage, c'est très, très, très pesant.
8: Ah ouais, OK.
10: Si tu n'as pas de machine, tu vas transférer. Tu sais, mettons un X large ou un XX large, ça peut peser... XXL doit être à 700-800 livres.
8: Hé, hey, OK, OK. Donc, la céramique, c'est du solide, la céramique. Okay.
10: Oui, c'est ça. Fait que tout le monde a peur. Hey, il va y avoir un choc thermique l'hiver quand tu passes ça partout. Hey, moi, je te barre de ça, pas pire. Tu sais, je suis pas dans le manuel, mettons, là, où je dépasse les limites. Tu montes sans faire, tu ne fais pas ça à la maison. C'est pas garanti si vous faites ça. Mais moi, je le monte à 1200-1300 Fahrenheit.
8: Hein? Puis c'est pourquoi? Tu prépares une bombe puis un attentat ou c'est quoi?
10: Non,
8: c'est quoi le but, hein?
10: Brosser de grilles.
8: C'est quoi ça?
10: Moi, je remplis ça de charbon, je mets toutes mes grilles de barbecue dedans.
8: Oh!
10: Puis là, je le monte à 1002-1003. C'est mon lave-vaisselle.
8: Ah, oh, OK, un nettoyage de tes grilles dans un de tes barbecues.
10: Yes, fait que vu qu'ils montent tellement haut, quand je sors de là, ils sont comme neufs.
8: T'es fou, Esti, mais c'est pour ça que je t'aime. C'est
10: ça.
8: Ouais, c'est honnêtement, c'est pour ça que j'adore ça de parler, parce que t'es fou.
10: Mais tu rouvres pas ça à 1300, parce que tu l'entends, là. Il y a une flamme, à peu près, je te dirais, d'un bon mètre qui sort du top, une flamme de fusée, là, puis tu l'entends, là. Parce qu'il cherche tellement son air que si tu rouvres ça, c'est une boule de feu qui sort de là.
8: OK, OK. Tantôt, en ouverture, on parlait de deal, là. Puis je veux pas plugger de place précisément, mais il suffit de faire une recherche très rapide pour voir que, tu sais, je te donne un exemple, là, des Camelo Joe Barbecue Charbon et Fumoir Numérique Connected Joe. Mettons, il est 2009. En tout cas, il y a un des modèles qui est 2009 d'habitude. Là, il est possible de le ramasser pour 2599. Tu sais, il y a des beaux rabais en ce moment là-dessus.
10: Ah, c'est fou. Puis moi, j'ai regardé sur Pit Boss, puis je sais que tu en avais un avant. Puis honnêtement, il y en a un que j'ai spoté, mais clairement, je vais aller me chercher. Il y a 500 pièces de rabais, mais on parle pas d'une machine à 4000, là. On parle d'une machine à 1002. Là, il y a 500 pièces de rabais. Là.
8: Oh, wow.
10: Donc, dans toutes les bonnes quincailleries, là, si vous regardez un peu sur Internet.
8: Yes. Plusieurs commentaires sur la pépérette.
10: Ça,
8: il faut falloir que tu m'expliques c'est quoi la pépérette. Même, je sais pas, j'ai hésité à te poser la question par peur d'avoir l'air d'un fou, parce que je sais pas si c'est un vrai mot, pépérette.
10: Yes. Les pépérettes, dans le fond, là, c'est ce que tu vas arriver. Tu sais, quand tu arrives au dépanneur, c'est un bâtonnet de viande. C'est pas un jerky, mais c'est comme dans un boyau, puis c'est bon à vie. C'est
8: quoi? Ah, OK, oui.
10: Un genre de pepperoni, mais version mini. Là.
8: Oui, sur le bord de la caisse, souvent, il y a ça.
10: Yes, exactement.
8: Texas machin en fond, là, je sais plus trop.
10: Oui, il y en a plein. Oui, exact. C'était quoi sa question, ces pepperettes?
8: Ben, comment en faire? On peut-tu faire ça nous-mêmes au fumoir?
10: Ben oui. En masse, dans le fond, pour faire des pépérettes, il y a deux façons. Ben, c'est quand même touché, mais pour faire grosso modo court, pour pas prendre deux heures d'onde,

0: une notion à avoir là, pour faire des pépérettes. Là.
1: OK. C'est-tu quelque chose que tu dirais qui est réservé à quelqu'un qui a déjà un peu d'expérience avec le fumoir ou ça peut être une première recette qui se manœuvre quand même assez
0: bien?
1: Bien,
0: moi, je conseille vraiment pas que ce soit une première recette. Est-ce qu'il faut qu'il y ait de l'expérience avec un fumoir? Non, parce que dans le fond, pas besoin d'avoir un fumoir pour en faire. Mais c'est tu sais, avec Internet, à ce temps, on peut tout faire. Là. Il y a des étapes à suivre. Puis mettons, tu veux faire des vraies pépérettes, il y a même la chambre d'étuvage puis la chambre de vieillissement qui vient se mêler à ça. Fait que tu sais, il y a moyen d'en faire facile, mais ça sera comme pas des vrais, parce que des vraies pépérettes, on peut parler d'un 3 semaines à 1 mois de vieillissement. Là.
1: Oh shit, OK, quand même. Hey, cette question-là, là, c'est probablement la question que moi, je me suis le plus posée puis que je me pose encore assez souvent. À quel point il faut être à cheval sur nos températures internes pour réussir nos cuissons? T'sais, on se les dit souvent, mettons, pulled pork entre 203, 205. Mais mettons, là, je suis allé jouer avec mes enfants, je reviens, il est à 207. Est-ce que le tout est foutu? Est-ce que je peux crisser ça au vidange ou bien on peut quand même le garder?
0: Mais ça dépend tellement de ce que vous voulez chercher, le type de viande. Parce que, dans le fond, l'effilocher, c'est le plus facile. C'est l'affaire la plus simple parce que tu peux pas le rater dans le sens que si tu dépasses, ça va juste être mieux. Jusqu'à une certaine... T'sais, va jouer avec tes enfants, on va en camping avec tes enfants pendant 3 jours. C'est un peu là la différence. Là.
1: Ouais.
0: Mais dans le sens que si tu es à 205, 208, 212, 214, il n'y a pas de trouble. Il va juste mieux s'effilocher. On s'entend qu'on pique jamais en plein milieu d'une pièce de viande, à moins d'être vraiment chanceux. Fait que mettons que ça t'indique 206 sur ton thermomètre, tu es probablement dans ton plein centre à 204, 205. Fait que tu sais, faut pas se stresser. Comparativement, exemple, un steak ou que là, je le veux saignant. Ben lui, le range, il est pas gros, là. Si je suis à 119, 120, puis je le sors, puis il monte à 126, je suis correct, mais s'il est à 129, 130, là, il est plus saignant. Fait que, tu sais, il faut être à cheval pour certaines pièces, puis d'autres, aussitôt qu'on veut effilocher, plus que la pièce de viande est grasse, en fait, moins que tu restes à y avoir, parce qu'il n'y a pas possibilité, mettons, que ça soit trop sec. Tandis que si je fais une poitrine de dinde, ben, qu'il n'y a aucun grain à l'intérieur, je suis beaucoup plus à cheval sur la température, là. Fait qu'il est comme là, le gap, là.
1: Faut-tu anticiper un peu? Tu sais, mettons qu'on vise un 205 de cuisson interne. Est-ce qu'on est mieux de sortir notre pièce, mettons, à 200, 202, en se disant qu'en la sortant, il y a un phénomène, tu sais, qui va continuer à cuire un peu de l'intérieur? Ou bien on vise vraiment, tu sais, dans le fumoir 205 et là, on
0: Ben,
1: retire?
0: pour les filochers, on va viser vraiment dans le fumoir 205. Parce qu'on veut être en haut de 205. Fait qu'il va nous rester un jeu qui va monter à 210, 212, 213. Il n'y aura pas de trouble. Là où il faut appréhender, c'est plus quand on va venir faire du barbecue ou du fumoir. Donc là, on va se dire, OK, là, durant le temps de repos, je vais gagner 5, 6, 7 degrés. Fait que c'est là de gager. Mais le problème, c'est que tout dépendant de ta pièce de viande, tu vas gagner telle température. Un tomahawk que tu vas faire reposer, il va gagner moins en température durant le repos, plus en température durant le repos. Exemple, je vous donne un extrême, une viande à fondue chinoise. Une viande à fondue chinoise, quand je la sors du fumoir ou du barbecue, elle est tellement mince qu'après, la température ambiante, c'est instantané. On se comprend?
1: Ouais.
0: Mais si je sors un tomahawk de 6 pouces, ben lui, la température ambiante, là, qu'il y a dans ma maison, s'en fout. Il a emmagasiné sa température interne, donc c'est plus long à diffuser, mais ça va durer plus longtemps, fait qu'il va monter plus haut en température.
1: OK.
0: Fait qu'il est là, le gauge.
1: OK. Hey, dernière question pour aujourd'hui. Elle nous vient de Nicolas qui m'a écrit personnellement sur mon Messenger tantôt. Puis je vais t'avouer que je la partage, sa question. Moi, ma pièce de viande de prédilection, c'est sans doute le flanc de porc. J'adore le flanc de porc, mais généralement, je m'en fais des burn hands, je me fais du bacon avec ça. Est-ce qu'il y a d'autres recettes avec le flanc de porc?
0: C'est tellement bon. Je viens de mettre une recette sur Internet, une vidéo. Ça s'appelle le cacio del pepe. De quoi de même? OK, allez voir ça. Mais je vous explique c'est quoi. C'est une porchetta, en fait. C'est juste que moi, je l'ai faite avec comment tu dis? Une longe de porc. Une longe de porc que tu rouvres, là, comme tu étales, puis tu mets des assaisonnements là-dedans. Mais pour le flanc de porc, c'est une porchetta. C'est quoi une porchetta? C'est que je m'en viens mettre plein d'assaisonnements, puis c'est vraiment, mais vraiment écœurant le goût de ça. Faut que vous le fassiez. On vient mettre, mettons, du romarin, du gros poivre, du sel. Faites-les semurer si vous pouvez. D'avance, ça va vraiment donner un goût à une attendre plus tendre aussi.
1: OK.
0: Puis une fois que je m'en viens mettre mes assaisonnements là-dessus, je m'en viens le rouler. OK? Comme une pancetta. Je ficelle ça, puis je m'en viens fumer ça jusqu'à une température interne, je vous dirais d'à peu près, juste à temps qu'elle absorbe plus à fumer. 165, 170. Et là, je le laisse reposer et je tranche ça mince. Fait que ça me fait des belles rondelles, plein d'assaisonnement à l'intérieur. Tu te fais des sandwichs avec ça, c'est incroyablement bon. C'est fou comme c'est bon.
1: Ah, c'est une maudite bonne idée. Ça fait

0: Le changement, justement, des burnt hands, qui sont, je veux dire, moi, tu me servirais ça tous les jours de ma vie jusqu'à ma mort, j'aurais aucun problème, mais c'est une bonne idée de faire changement une fois de temps
1: en temps. Mais tu sais, les burnt hands, on dirait que le gras reste quand même, tu sais, interne, tu sais, squishy, puis tout ton burnt hand goûte la même affaire. Tu sais, on sentait que tu mets ça dans la sauce, tu mets ça dans le sucre. Tandis que je trouve que la porchetta, là, tu peux tellement venir donner des arômes de fou en rajoutant de ce que tu veux à l'intérieur. Puis tu peux même, avant de la rouler, faire une partie à droite, exemple, romarin, estragon, sel, poivre. Puis l'autre partie, ben là, tu viens rajouter complètement un Rob's barbecue haute. Puis en le roulant, tes arômes à l'intérieur sont séparés. Fait que quand tu la coupes en deux, tu as deux saveurs pour tes sandwichs ou pour n'importe quoi.
0: Ah, c'est une bonne idée. Est-ce que ça peut être une bonne idée d'injecter un flanc de porc avec un aromate quelconque?
1: Ah, saumurer. Vous êtes mieux de saumurer qu'injecter, puis surtout le flanc de porc. Pourquoi? Parce que là, vous allez venir injecter dans le gras. Mais ouais. Tu sais, vous allez avoir de la misère. Dans le gras, là, le gras et le liquide, comme dans n'importe quoi, mettez de l'huile d'un verre, mettez un aromate, ça se mélange pas ensemble. Ça va être le même principe pour votre flanc ou quoi que ce soit. Vous allez arriver pour injecter, le jus va rester direct dans le trou, il ira pas dans la viande. Fait qu'en saumurant, la saumure va vraiment rentrer à l'intérieur de ça. Fait que saumurer au lieu d'injecter.
0: All right. Eh bien, Michael, encore une fois, ça a été un vrai plaisir de te jaser. Merci pour les chroniques.
1: Ça fait plaisir. Là, moi, je voulais venir vous nourrir, puis là, vous avez fini en onde trop tôt. Fait que là, il va falloir céduler pour que je puisse venir en onde puis vous faire plein de bouffe.
0: Bien, ça va nous donner une raison pour que tu passes en studio, mais que je travaille de jour cet été.
1: Bon, ben parfait.
0: Bon, ben excellent. Hey, si d'ici là, les gens ont des questions, veulent suivre ton univers, tout ça se passe sur les différents réseaux sociaux, particulièrement Facebook, le maître exact. Fumeur. T'as une belle communauté qui est active avec du monde fucking fin, on va le dire. Là. C'est vraiment une communauté où les gens s'entraident, là, c'est ce que je remarque. Puis c'est le fun, yes. Fait que j'encourage les gens à aller te suivre. Et surtout, je rappelle ça, c'est la fête des pères en fin de semaine, petite formation. Puis il y a beaucoup de monde. Moi, on me l'a dit récemment. Il y a quelqu'un qui me disait, hey, moi, j'aimerais peut-être ça faire du fumoir, là, mais j'ai pas le goût d'aller prendre un cours. J'ai comme, ben, pour manœuvrer un fumoir, d'un, t'es pas obligé d'avoir un cours, là. C'est pas un deltaplane que tu chauffes. Puis le cours, il vient quand... Tu sais, quand la piqûre a pogné un peu, là, quand tu commences à avoir du fun, fait que ça peut faire des maudits beaux cadeaux, tout ça, mon cher.
1: Vraiment. Puis merci à tout le monde qui écoute et qui me suit. Puis j'ai eu tellement de beaux messages pour la radio à soir, j'ai trouvé ça le fun. Fait qu'on va se revoir probablement au mois d'août, puis durant tes congés, durant l'été. Là.
0: Yes, certainement. Hey, bon été à toi, mon cher. Bon barbecue.
1: Ben, vous autres aussi. Yes.
0: Salut, Michael.
1: Bye.
0: Bye bye. C'était Michael Béliveau, le maître fumeur lui-même, qui est une star, le meilleur en la matière, mesdames, messieurs. Allez le suivre sur les réseaux sociaux, là. En plus d'être un chic type, c'est un vrai miracle qu'il s'est pas tué encore en motocross. Fait que pendant qu'on l'a, on va le garder, mesdames, messieurs. On fait une courte pause. Le Spacecast est avec vous jusqu'à 22h.
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1: Allô, comment ça va? Hey, comment ça va? Bon, quoi, on est mardi? Non, jeudi? Non, vendredi? Non, ah, lundi. Bon début de semaine, Dan Gravel qui s'installe avec vous jusqu'à 10h ce matin pour Moralève, Nick Cloutier.
2: Allô?
1: En forme?
2: Ça va très bien.
1: Et le grand retour du Maxometer.
3: Salut les gars, ça va?
2: Qu'est-ce qui s'est passé, Max, durant tes vacances?
3: J'ai entamé ma transition.
2: Et voilà. Ça a bien été.
3: Et maintenant, c'est Maximilienne. On s'en parlait-tu, les gars? Merci.
4: On s'en va, les boys.
1: On dirait quand même le voice d'un cartoon.
3: Quand ouais. Même, ouais! Oh putain de bordel de merde! Laissez-moi faire la transition!
1: C'est à peu près ça.
4: Un gros lundi.
1: Ah, ça va top shape. Tu passais des bonnes vacances?
4: Ah, c'était incroyable. J'étais allé faire du kayak. Je me suis fait voler mon portefeuille.
1: Comment ça, tu t'es fait voler ton portefeuille?
4: Ben, j'habite
1: Un pickpocket?
4: Non, au centre-ville de Québec. Ça s'est fait vendredi, le début de mes vacances. J'arrivais d'une soirée en chum, on fait la baignade.
1: Ouais.
4: On prend une petite bière sans alcool. On fume surtout un gros cigare du Nicaragua, une espèce de Churchill de 7 pouces. Fait que déjà là, t'es comme pas buzzé, mais pas loin.
1: En vacances.
4: On revient à la maison, fatigué, mais t'es levé à 4 heures. Bon, pas et part du char.
1: Non.
4: Ah oui, moi, je crains rien devant l'éternel. Le lendemain matin, il me lève, mais on va faire des commissions. Là, je me rends compte qu'il y avait du stock qui était dans la coudoir, qui est sur mon banc conducteur. C'est quand même, il me semble que j'étais frosté du cigare hier, mais pas tant que ça. Tu sais, ça bosse pas si pire que ça.
1: Un cigare, Max.
4: Ben, regarde, c'est ça. C'est le tabac, ça t'étourdit un peu. Puis, ben, c'est ça. Mon portefeuille disparu avec toutes mes cartes. Et j'ai été heureux, là.
1: Ben oui, j'imagine.
4: Ah, ça démarre bien les vacances.
2: Ouais, ben, c'est le fun de débuter tes vacances en annulant toutes tes cartes. C'est le fun au bout.
4: C'est cool, là, le permis, la carte d'assurance maladie. La carte bancaire, ça a été simple.
1: Carte de crédit. J'ai rien fait. Il y a personne qui avait fait de transaction. Pas de bouteille de Coke Zero.
4: Non, stand-by.
1: À 2,39 au sprint, non, rien.
4: Il a essayé, mais j'avais 6$ dans mon compte check.
1: Ah, tu
4: vois. Ah, c'est ça comment c'est ça.
2: Un gars qui part en vacances de façon minimaliste.
1: La PlayStation 5, ça n'a pas passé.
4: Ah, GTA, non. Ça va être pour dans 6 ans.
1: C'est 6 ans?
4: Ah, bah oui.
1: Ça sort quand, ça, GTA? Hein?
2: C'est supposé être novembre 2026.
1: OK.
2: Mais ça va être retardé encore et toujours.
4: Penses-tu?
2: Je sais pas.
4: J'ai l'impression, là, ils vendent des précommandes, là. Fait que, ils sont pas mal coulés dans le béton. On verra.
1: Précommande commencée. J'ai hâte de voir de quoi ça va donner. Le 5 a été mémorable. On joue encore, d'ailleurs.
2: On joue encore.
4: Ouais, ils ont fait des mises à jour pendant longtemps. Mais l'affaire avec la précommande, c'est watchez-vous. Si vous voulez jouer en ligne, c'est pas cette version-là qu'il faut acheter. Hein? Ça va être la version du jeu seulement. Il va y avoir une autre version à acheter pour jouer en ligne dans les mois qui vont suivre.
1: Mais les collectionneurs vont tout acheter?
4: Ben, c'est sûr.
1: Ben oui, voilà.
2: Moi, je me suis rendu compte qu'il me manque un élément essentiel pour acheter GTA 6, c'est-à-dire une PS5.
4: Ah oui?
2: Ouais, j'ai pas l'outil.
4: Il y en a du monde dans mon quartier qui vole dans des chars pour peut-être arranger ça.
1: Sur moi, c'est possible d'en trouver un sur Messenger quelque part.
2: Ouais, ouais, c'est ça.
1: Puis avoue, au festival d'été aussi, ça semble être une espèce de fléau. Avec du pickpocketisme. Il y a du monde que j'ai vu des choses passer. Des enfants, des adolescents, souvent, les autres sont pas prêts à ça. Tu découvres le monde. Ça en va avec des hoodies, des kangourous, le téléphone dans la poche, puis ça. Oh, puis de téléphone. Ben non, puis de téléphone, il y a quelqu'un qui est passé derrière de toi. C'est plus il va y avoir du monde, plus ce genre de choses-là pourra arriver. Le Québec commence de plus en plus à être une province du monde et c'est ça.
2: Ben, c'est ça. Ça fait quoi?
1: Le plus vieux larcin de l'histoire, c'est ça, là, le pickpocketisme.
2: Absolument. Dans ça fait deux, pays. Trois étés qu'au Festival d'été de Québec, justement, on relate ça. Ah, tiens donc, beaucoup de gens qui se font voler portefeuille et surtout le téléphone.
4: Ouais, je pense qu'il faut mettre à jour notre devoir citoyen. Si vous en pognez un, faut faire comme dans certains pays. Ce qu'ils font, c'est qu'ils taguent en rouge avec de la peinture en cacane.
2: Ah ouais?
4: J'ai fait une grosse barre en rouge dessus, le pickpocket. Tout le monde sait c'est qui. Puis après ça, ben, on va espérer qu'il va s'en aller vers autre part. Mais ils font ça, hein? C'est une coutume. Ouais, dans certains pays où c'est très actif, notamment en France.
1: Ben, en Europe, c'est fou à quel point ça fonctionne. Puis, tu sais, on nous expliquait l'autre jour que maintenant, c'est les enfants qui sont les pickpockets.
4: Ben oui, ils ont des petites mains fines.
1: Avec le petit stratagème, ils ont appris avec les parents, tout ça. Il y a quelqu'un qui nous parle, l'enfant autour de toi. Tu sais, juste une petite. C'est un petit, là, tout tabarnouche, tu viens de perdre les 28 euros que tu avais dans tes poches.
4: Ils s'y sont arrêtés. Une petite tape ses doigts.
1: Ouais, il recommence plus.
3: Je suis désolé, c'était pas de ma faute.
2: Bon, le cartoon qui revient.
4: Maxence.
2: Ah, appelons le Maxence.
4: Maximiliano, excusez.
1: Maximiliano.
2: C'est complètement fou, les stratagèmes de vol en Europe, en France, entre autres. J'avais eu l'occasion, quoi, il y a une dizaine d'années, peut-être, de jaser avec un enquêteur à Paris qui sa job, c'est d'enquêter sur les vols. Puis il disait que dans les embouteillages, entre autres, là, il arrive à moto, sont 3-4 motocyclistes. Fait qu'il y en a un qui spotte. Ah, il y a un portable sur le banc, en arrière, sur le banc, à gauche, fait signe. Le deuxième passe, fracasse la vitre. Le troisième prend le portable, en moto, en roulant, là. Puis il le lance l'autre côté, à trois autres motocyclistes qui sont à droite de la voiture. Puis en deux secondes, le portable il est complètement disparu. Là.
1: Mais ça me semble que ça fait de la main-d'œuvre pour quelque chose qui se vend 300
2: pièces. Ouais, mais si, mettons, dans le trafic, t'en voles une trentaine.
1: Non, tu as raison.
2: Je pense que
1: ça
2: peut être une bonne journée.
1: Ma mère s'était fait voler le sien hier. Pas hier.
4: Hier. Grosse journée. Au bureau.
2: À Michael Bublé, évidemment.
1: Elle mangeait sur une terrasse sur l'heure du midi. Elle mange sur une terrasse, travaille, le portable est là. Ils ont sauté par-dessus la terrasse, ils ont ramassé le portable, petit guidou, on part, bye-bye, foum!
4: Ça s'est passé où, ça?
1: Ça s'est passé d'un autre pays. Hein. Je me souviens plus c'est où. Je pense que c'est au Sénégal.
4: Sénégal, c'est sûr.
1: Non, je sais.
4: C'est tricky, là.
1: Mais effectivement, c'est assez particulier. Donc, plus de vols, il y en a de plus en plus de pickpockets, il y en a ici aussi. Je sais pas si vous avez vu les... Il y a beaucoup de vidéos de ça, tu sais, les gens qui hijackent des véhicules. T'es dans une sortie, par exemple, tu peux pas t'en aller nulle part. Ils arrêtent en avant de toi. Puis là, ils sortent une gang, là, 5-6.
2: Comme GTA,
1: là. Ah oui. Ouais. Moi, j'aime les vidéos où je vois le monde peser sur la suce. Tiens, pèse sur le gaz, ah ouais, il m'a te l'acclenché, ta porte, tasse-toi de là, tu vas revoler, mon homme.
4: J'ai des assurances
1: et surtout, j'ai une caméra.
4: Ben moi, c'est ce que je ferais, là. Honnêtement. Là. Vous êtes six gars à descendre d'un char, gaz au bout, en cas de doute, on va fresser des tuyaux.
1: Il y en a une vidéo aussi qu'on a dû voir à peu près 3652 fois, où le gars arrose, il est en train de tanker, le monde débarque, voler son char, il les arrose avec le pistolet à gaz. Maintenant, les autres, ils disent, OK, je pense qu'on...
2: On va revirer de bord.
1: On est comme une allumette ou une étincelle de se retrouver. Puis il rembarque dans l'auto, ça devait sortir de gaz sur un moyen temps.
4: Ça commence à être maniaque, ça, arroser quelqu'un de gaz. Là.
1: Mais en même temps, tu te protèges, Max.
2: Ah ouais, c'est ça.
4: Exact. Puis surtout dans ces pays-là, tu sais pas, là, tu vas peut-être finir en victime de kidnapping.
1: Voilà.
4: On va demander une rançon à tes parents parce que t'es un gros chef bandit.
1: Et voilà. Et quand t'appelles ton père pour lui demander la rançon, tu fais ça comment?
4: Assassin.
1: OK. Je pensais que j'allais réallumer Maxence.
2: Ouais.
1: Maximilien.
4: Non. C'est fini, c'est de l'histoire ancienne.
1: C'est fini, tout ça.
2: On regarde autre chose.
1: Okay. Vous passez un beau festival d'été, un beau week-end de festival d'été. Du moins, on le sent hein, à Québec. Il y a du monde, ça grouille. Grosse programmation, plus pour jeudi soir. Depuis, c'est selon ce que j'ai compris, samedi soir, on a beaucoup attendu Despacito. En fait, le titre de l'article du Journal de Québec, c'est 75 minutes à attendre Despacito. Ça veut tout dire sur... Mais je pense que ce soir, ce sera une grosse soirée.
4: Assurément, soirée rap keb.
2: Yes.
1: Soulja qui va être là. Donc, continuez votre fête. On est en plein cœur. Ça commence... C'est commencé depuis jeudi. Ça finit dimanche prochain. En plein début des vacances de la construction. Donc, voilà pour le Festival d'été de Québec. Mis à part ça, dans les autres choses desquelles on parle ce matin, ben on va évidemment faire le tour de ce qui se passe dans le monde du sport. C'est tranquille, là. C'est...
2: À part la Coupe du Monde.
1: Puis encore là, la Coupe du Monde, il n'y avait pas de match hier.
2: Non, c'est ça.
4: Hey, on est tanné, la Coupe du Monde, honnêtement. Là, pardon, six semaines de tournoi, on peut s'en revenir.
1: Il reste quoi? 1, 2, 3, 4 matchs.
4: On a tout décroché.
2: Ça finit
1: dimanche. Il reste 4 matchs. Puis tu sais, c'est un peu écrit... ça a été écrit par le gars des vues. Là.
2: Oui.
1: La France, l'Angleterre, l'Argentine puis l'Espagne. Quand est-ce que ça arrive que les quatre clubs que tu veux voir, que tu penses qu'ils vont se rendre en quart de finale sont là? Ben, c'est ça qui est arrivé. Donc, ça se poursuit demain. Les Français qui vont jouer contre les Espagnols.
2: Ça finit dimanche prochain.
1: Oui, dimanche prochain, c'est terminé. Avec le gros show.
2: Oui.
1: Le gros show de la mi-temps. Les Padres ont battu les Blue Jays de Toronto. 5-4, tais-toi.
2: Pequin, les Blue Jays.
1: Pequin, les Blue Jays. C'est le match des étoiles cette semaine, c'est ça qu'on va surveiller. C'est demain, j'imagine que ce soir, c'est quelque chose comme les concours de coups de circuit. De toute façon, on aura l'occasion de parler un peu plus tard de tout ça, surtout avec Reid demain, où on va faire le tour complet de ce qui se passe dans le sport. J'espère que vous n'avez pas fait trop de bruit en fin de semaine.
2: Non, tranquille.
1: La guerre au bruit, pareil, là.
4: Oui,
2: ouais, la gare au bruit.
4: C'est important.
1: Le devoir était là-dessus, à côté, à côté, à côté.
4: Ça use.
1: Et puis les pipes de moto, là.
2: Bon, encore de notre faute.
1: C'est quoi? Mais pourquoi? Parce que ce que j'ai compris, c'est que le monde change leur pipe de moto. Je connais pas ça, Nick.
2: Moi, ouais, je vais te l'expliquer.
1: Le monde change leur pipe de moto en se disant plus je fais du bruit, plus que le monde va m'entendre, plus que le monde va m'entendre, plus que je suis en sécurité.
2: C'est effectivement ce que beaucoup de motocyclistes pensent. Moi, je préfère être entendu. De plus loin que de me fier sur le fait que les automobilistes vont me voir. Ils me verront pas. D'ailleurs, j'ai fait beaucoup de motos hier en fin de semaine. Hier, je circulais sur la 132. Mettons avoir été distrait, je pense que je me plantais trois fois. Là. Il y a beaucoup, beaucoup de monde sur la 132 entre Saint-Jean-Port-Joli et Québec. Puis tabarouette, les gens regardent pas.
4: Ils regardent pas quoi?
2: Le premier que j'ai vu commencer à freiner sur la 132, je cherchais visiblement une adresse ou je sais pas quoi, le party de le dimanche. Là. Je le vois, puis moi, j'essaie de prendre une distance, j'y vois venir à 100 000 à l'heure. Fait qu'il freine en avant de moi, puis là, il a l'air à chercher. Fait qu'il freine, accélère un peu, refreine. Puis à un moment donné, il vient pour tourner à gauche dans une entrée. C'est pas la bonne entrée, il revient.
4: C'est dangereux, ça.
2: Il revient dans sa voie, tu sais, il est rendu, là, il est complètement...
1: Ah oui, un vrai chauffeur du dimanche.
2: Ben, il retourne en avant. Beaucoup, beaucoup de chauffeurs comme ça. Fait que bref...
1: C'est peut-être parce qu'il échappait une gorgée de bière aussi.
2: Peut-être. Hey, Jocelyne, je pense que fait que moi, je préfère être entendu. Puis c'est sûr qu'il y a un côté des motos, de gens qui vont changer le échappement, là.
4: Ben oui, mais c'est le fun.
2: Pour faire un peu plus de bruit parce qu'ils trouvent qu'à l'origine, la moto manque peut-être de. Je sais pas comment. De
4: torque.
2: Ouais, pas de torque, mais de.
4: De torque, là, au niveau du son, là. Un straight pipe sur un Harley, man.
1: Non, non, mais.
4: Il n'y a rien qui fait friser le poil de bras plus que ça.
1: Une moto au Québec, c'est quoi? C'est 4 mois?
2: Ouais, mettons que tu es vraiment maniaque. À partir du. Mettons, début avril jusqu'à fin novembre, tu peux rouler normalement. Là.
1: OK. Donc, plus un 6 mois.
2: Tu es maniaque, là, mais.
1: Mais 6 mois, quand même, hein? 6 mois, peux-tu sacrer patience au monde?
4: Non.
2: Non.
4: Non, non, non, ben non.
1: Ben mais non. C'était la guerre au bruit, pour vrai. On est même allé jusqu'au perroquet, là. Travaux de construction, véhicules sur les autoroutes, voisins qui jouent de la musique forte et même parfois des cris de perroquet. Le bruit peut devenir. Pour certains, un irritant insoutenable au point d'appeler la police ou même d'intenter une poursuite devant les tribunaux. Mais arrêtez!
4: Mais le perroquet, je le comprends, ça, honnêtement. Là, parce qu'une petite perruche, là, on va te le dire, là, moi, quand j'en entends une trop souvent, de façon répétée, ça me donne le goût de la mettre dans le foie avec une petite sauce béchamel.
1: Un peu à la Dumb and Dumber, là?
4: Ah oui, oui. Ouais, on va la faire cuire avec un sac de patates rissolées. Tu vas voir, ça va bien se passer.
2: Belle perruche!
1: mais c'est ça, le monde n'est plus capable de s'endurer. Allez vivre en campagne.
2: Ça c'est l'enfer. Là.
1: Hey, même en campagne, à Frelichburg. Là,
2: Frelichburg.
1: La belle place où je sais pas pourquoi tous les gauchistes habitent là. On n'est plus capable. Les motos passent, c'est sûr que les motos passent. T'habites une rue numérotée, c'est un chemin où il y a une douane pour aller aux États-Unis.
2: Ben
4: est-ce qu'on a oublié à savoir comment vivre ensemble? J'ai l'impression que c'est peut-être une fatalité, une conséquence des réseaux sociaux. Maintenant, tout le monde a une voix, puis tout le monde peut donner de l'importance à sa voix sur des groupes comme Spothead ou les citoyens de tel quartier ou de ci ou de ça. On dirait que maintenant, on est tous, ben, tu sais, peut-être je vous inclus pas là-dedans, mais il y en a beaucoup qui sont comme ça, des espèces de guerriers du dimanche, puis quand il y a quelque chose qui leur plaît pas, leur opinion devient entendue.
1: C'est, oui. Pis, non, mais ouais. Beaucoup de gens s'estiment justiciers aussi. Tu sais, le justicier de la tondeuse le dimanche matin, le justicier de la voie de gauche va pas trop vite. Tu sais, il y a beaucoup de gens qui se disent, tabarnouche, lui, il va trop vite à 140 dans la voie de gauche, bon, aller le bloquer. Tu sais, il y a beaucoup
2: les
1: de monde.
2: Les arbitres de la vie. Là.
1: C'est ça, là, qui se mêlent pas de ce qu'ils regardent. Puis, je te dirais que c'est ça que se sent-tu beaucoup depuis les 5 dernières années.
4: Depuis la pandémie.
2: Oui, puis les gens se parlent plus. Je donne un exemple. Le voisin fait un party, puis là, il est 9h30 le soir, puis toi, il faut que tu te couches plus tôt. Mm-hmm. Sa musique, elle est forte. C'est quoi d'aller faire un tour chez le voisin, dire hey, salut Sylvain, m'excuse, je sais party, il est juste 9h30 soir, moi, faut vraiment que je dorme de bonne heure. Ça te dérange-tu de baisser, mettons, d'un décibel? Facile, là, d'aller voir Sylvain puis de lui demander.
1: Facile.
2: Mais non, on fait plus ça. Mais on va appeler la police.
0: Hey, là, le voisin Sylvain, là, la musique est trop forte.
2: Au lieu d'aller y parler. Ça se peut que Sylvain te dise ben chaud, je veux pas baisser ma musique, bon, au moins t'aurais essayé. Là.
4: C'est-tu parce qu'on a développé une peur de l'autre?
2: Non, je pense que. Pour diverses raisons. On veut être justice, mais on s'assume pas.
4: Il y a assurément ça dans l'équation, mais je pense qu'on a peur les uns des autres. Je sais pas si tu comprends ce que je veux dire. On a peur pas vraiment de ce qui pourrait nous arriver en tant qu'individu, en tant qu'humain, mais on veut pas avoir à gérer les réactions néfastes parce qu'à la base, on a tous raison.
1: Ben, en fait, on pense. On n'a pas tous raison.
4: Ça va vite, hein, lundi matin.
1: On pense qu'on est les seuls à avoir raison.
4: Mm-hmm. Ben, c'est ça, dans notre individualité.
1: Ouais, ouais. Mais chose certaine, c'est que ça chiale contre le bruit. Ça chiale contre le bruit au point de. On utilise à Montréal, mais inquiétez-vous pas que ça pourrait ressembler à ça aussi à Québec. On utilise ça pour faire la promotion de la ville sans. La ville sans véhicule, là. On va enlever les chars, comme ça, tout le monde va avoir la scène Christie de paix. C'est un peu de la façon dont j'imagine les autres, ils le voient. Mais, donc voilà, on est en guerre au bruit. Nicolas.
2: Oui?
1: Qu'est-ce qui se passe avec Patrick Normand?
2: Je sais pas. Il est en amour. Quand on est en amour, tout devient moins lourd.
1: Vidéo qu'il a faite. En fait, ça a été quand même assez partagé ce week-end. Ils ont fait. Regarde. On va l'écouter, hein? Il n'y a rien.
5: Allons-y. Salut tout le monde.
1: Salut. Il parle de sa blonde.
2: Ouais, ouais.
1: C'est parti, là. Je ne l'ai pas cueilli. Je pensais que tu avais fait.
5: On fait une vidéo. On n'a pas l'habitude de faire ça. Vraiment, on est désolé. Vous parler. Mais on le fait pour vous mettre en garde
2: dans le but
5: certaines choses. Oui, parce que. L'industrie a changé, hein, mon amour.
6: Exactement. Puis beaucoup. Il y a des nouveaux visages, des nouvelles personnes qui s'improvisent.
1: OK, j'arrête. Tenez.
4: Ils vont pas bien, ils vont.
1: Je l'explique. Ils se font pas payer. Semble-t-il que ça arrive quand même très souvent, là. Il y a des producteurs qui t'engagent. Dans ce cas-ci, c'est CC Productions qui engage avec un lieu de diffusion, de diffusion. Et puis, t'es jamais payé. Tu reçois pas l'argent. Ils vendent l'étiquette, puis la salle reçoit pas l'argent non plus. Le gars, tu l'appelles, ça fait fidouda. Est-ce que c'est quelque chose que tu as vu dans le... Parce que c'est arrivé à Patrick Normand, là.
2: Ouais.
1: Je me suis dit, si ça arrive à Patrick Normand, peut-être que ça arrive à Nick Cloutier aussi.
2: Non, moi, ça, honnêtement, ça m'est jamais arrivé. Puis c'est drôle, tu sais. C'est sûr que moi, c'est à plus petite échelle, là, mais... Moi, je demande un dépôt en partant, là, mais c'est pas un gros dépôt. Là. Puis si, mettons, on m'annule 24 heures à l'avance, ben c'est 50% du coût du contrat. Ben c'est ça que je... Il y a des contrats, généralement, quand t'es un producteur de spectacle...
7: T'as besoin d'aide pour faire un barbecue sans que ça te coûte un bras.
2: Tu peux faire ton barbecue sans que ça te coûte un bras, mais faut que tu payes tes artistes.
4: Aussi.
2: Non, mais quand t'es un producteur de spectacle, généralement, tu mets un artiste sous contrat. Il y a contrat signé avec des clauses bien définies. Là, je veux dire, il doit avoir recours judiciaire pour se faire payer, mais non, c'est la première fois que j'entends ça.
1: OK, donc tu sais, j'ai vu que c'était partagé aussi par la conjointe à Pépé également, qui semblait très, très bien comprendre tout ça.
2: Ah ouais.
1: C'est du monde qui ne sont pas payés, il n'y a pas de... Puis le monde achète des tickets parce que tabarnouche chez Patrick Normand, c'est
2: oui, je comprends.
1: Tu veux y aller, tu veux aller voir ça.
4: C'est d'autant plus surprenant, justement parce que c'est Patrick Normand. Ben, pourquoi tu ne payes pas ce gars-là? S'il y a bien quelqu'un qu'il faut que tu payes, c'est lui. Ben oui. Il a quand même un certain pouvoir médiatique. S'il sort, les gens vont l'entendre.
1: Puis en même temps, ça nous a permis de découvrir que, ben, tu sais, pour Patrick Normand non plus, ça semble pas être facile. Tu sais, un gars qui doit avoir 2-3 piastres, c'est pas ça que je dis. Je pense pas qu'il court après son souper le soir. Mais il reste qu'il s'auto-produit pour aller faire des bars à la Côte-Nord, là. C'est la passion. C'est vivre de sa passion.
4: Il est rendu à un certain point, oui.
1: Ben oui, il est rendu là. Il n'aura plus de carte blanche au festival d'été.
4: Non, puis je sais pas, tu sais, moi, Nick, je te regarde, t'as des cheveux.
2: Ouais.
4: Lui, il en a pas. Ouais. Est-ce qu'on fait de la discrimination?
1: Peut-être.
4: Il porte encore ses bandanas?
1: Peut-être non.
4: Ah, voilà. D'après moi, c'est ça.
2: Mais tu sais, c'est déjà arrivé dans l'histoire qu'un bar... un bar louche, là, qui engage des musiciens ou un band. T'arrives c'est à sûr. La fin, puis ils te payent pas, puis là, tu cours après ton argent. Généralement, dans le milieu des chansonniers des groupes amateurs, on va dire ça de même, ça savait, c'était pas long que le nom était diffusé, là. Allez pas jouer là, ouais, c'est crosseur.
1: Par contre, je veux faire du pouce sur ce que dit Max concernant son bandana.
2: Ouais, ouais.
1: Moi, quand j'étais jeune, j'ai vu un Patrick Normand là, avec une coupe de cheveux de Jackson 5, oui. Mon homme.
4: Oui. Hey, bouclé comme une petite chèvre.
1: C'était hallucinant.
4: Incroyable.
1: Mais c'était pas ses vrais cheveux.
4: Quoi? C'était une moumoute?
1: Ben là.
2: C'était bien avec Max.
4: Ouais, on a, vous autres.
2: Ah ouais.
1: Puis il avait choisi celle-là.
2: Ouais, à l'époque, c'était probablement comment on dit, à la mode.
4: Un magasin de perruques, il venait d'ouvrir.
2: C'était tendance.
4: Ah ouais, c'était une perruque.
1: Ouais.
4: Ben voyons donc, toi, ce matin, qui brise tous mes rêves et ambitions.
1: Voilà, voilà. Mais le Père Noël existe, ça.
4: Oui, on l'a vu en fin de semaine au FEC.
1: Toujours s'en souvenir, le Père Noël existe.
2: C'est drôle que tu dises ça, parce que après le show de jeudi de Limpiskit, les jeunes essayent, ça, on dirait le Père Noël.
4: C'est vrai que Fred Durst, là, en vieillissant, il ressemble...
1: C'est la fin de l'anecdote.
2: C'est la fin.
4: C'était bon. C'était bon, c'était très bon.
2: Tout ça pour ça.
1: Guillaume Play. C'est un podcasteur français qui a beaucoup de succès, OK? Tellement de succès qu'il va chercher... Tu sais, il réussit à aller chercher en entrevue à peu près tout le monde, là. Les politicos y parlent. C'est quelqu'un qui a beaucoup de succès puis qui en a plus à la limite... que certains grands médias français sur des entrevues qui vont diffuser, par exemple, sur le web. C'est le cas pour Le Monde, Le Figaro, tout ça, c'est à se demander. Mais pourquoi est-ce que Guillaume Play a autant de monde qui le regarde et pas nous? Puis il y en a beaucoup des médias qui pensent, qui se posent la question-là, mais pourquoi ils ne veulent pas de l'information de qualité et qui regardent un kidam sur Internet? C'est leur opinion là, qu'ils disent qu'ils ne font pas de l'information de qualité, c'est pas la mienne. Mais toujours est-il qu'aujourd'hui, Le Monde a fait une pseudo-enquête sur un illustre, tu sais, un podcasteur tout seul. Mais on a décidé de s'attaquer à lui avec un document de 20 minutes en vidéo.
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9: Bonjour Jordan.
8: Bonjour Guillaume.
9: Bienvenue Monsieur le Président, merci de venir.
8: Merci de nous accueillir.
10: Legend égale les volontés de Guillaume, les idées de Guillaume et l'humeur du moment de Guillaume.
9: Ouais, c'est un peu un rêve qui se réalise là, de fait de faire son propre média, avec sa propre ligne édito, où il y a justement pas de politique, où il y a pas de prise de parti.
11: Guillaume Play peut appeler à tout moment, même le dimanche, avec des charges de travail énormes et beaucoup de pression. Et très vite, un 35 heures, ça devient un 55 heures.
12: Ces témoignages sont ceux d'anciens salariés du média Legend de Guillaume Play.
9: Bonjour tout le monde et bienvenue sur Legend.
12: Ils ont accepté de nous parler de leur expérience en exclusivité. Et pour préserver leur
1: anonymat... Le Monde fait un documentaire de 20 minutes qu'ils ont pitché sur YouTube pour s'en prendre à un podcasteur qui fait ça tout seul chez eux parce qu'il y a plus de succès qu'eux autres. Pensez-y là! Le gars, il dit, il m'écrivait le dimanche pour me faire travailler. Ben
2: oui,
1: oui,
2: mais...
1: Tu travailles dans les médias. Ça se pourrait que t'aies des nouvelles de ton boss les fins de semaine.
2: T'as des bonnes chances.
1: Pas mal toutes les fins de semaine.
2: Ouais.
4: C'est pas un phénomène nouveau. D'autant plus, là. Mais son podcast était énorme en France, comme tu le disais.
1: C'est incroyable.
4: Pas loin de 8 millions d'écoutes mensuelles, juste de façon audio. On compte pas celles qui sont faites par YouTube et par les autres services de streaming. Mm-hmm. Spotify, tu peux écouter aussi en vidéo. Mais c'est sûr que ça stresse certains grands médias qui voient leur code d'écoute s'étioler au profit de quelqu'un qui, lui, n'a pas de ligne éditoriale et qui, comme on l'entendait au début du documentaire, parce qu'ils ont tout à fait raison, il fait ce qu'il veut. Il met les invités qu'il veut, puis il n'y a pas de compte à rendre à personne. Ça fait peur. Pis d'autant plus que les seuls comptes à rendre qu'il y a, c'est ben envers son auditoire. T'sais, c'est pour ça que ça pogne. Il donne des entrevues que les gens veulent aux gens. C'est aussi simple que ça. Là. T'as de tout et rien là-dedans. T'sais, je veux dire, c'est le même phénomène avec Rogan. Pourquoi on fait pas de documentaire sur lui? Parce que les gens parlent pas anglais en France?
1: Peut-être. Peut-être. Mais en même temps, je...
2: Mais c'est drôle que
1: je sais pas pourquoi, j'ai l'impression que c'est à veille d'arriver de ce genre de documentaire-là sur... Parce que les médias américains, eux, tout ça, ils vont regarder leur plateforme diminuer, puis ils vont s'attaquer aux personnes qui sont allées chercher leur auditoire.
4: Ah, c'est déjà arrivé.
2: Encore une fois, une des solutions qui semble ressortir des dirigeants de Le Monde, là, c'est « Ah, ben on pourrait pas trouver une façon de le dépeindre publiquement. »
1: Hey, mais c'est un gars tout seul, là.
2: Ouais.
4: Ben, la réalité, c'est que la TV s'effondre. les gens sont plus là, puis sont de plus en plus, voire presque exclusivement sur Internet, et les médias se sont démocratisés. Alors, regardez la dernière campagne électorale au State. Qui a fait élire Trump?
2: Ah ben oui, c'est les
4: c'est les podcasteurs. Ouais, c'est les podcasteurs.
2: Mais au lieu de trouver des bobos à Guillaume Play, il devrait plutôt essayer de trouver une solution pour aller rejoindre les gens.
1: Ben,
2: c'est ça le point.
1: Puis je trouve que les médias américains puis les médias français l'ont peut-être un peu moins échappé que les médias canadiens, dans le sens que ils chargent, puis ils ont toujours chargé pour aller lire leurs articles, alors que si tu peux pas virer ça, là. Un coup que tu l'as offert gratuitement, là, je sais pas, les chiffres du soleil, ça ressemble à quoi le monde qui paye pour aller voir plus que 6 articles par mois, là? Ou il efface l'historique puis il recommence une autre journée, c'est selon.
4: Non, on a tous nos petits trucs.
1: Ben oui, voilà. Mais tu sais, eux autres, comme ils ont toujours chargé, les gens n'ont jamais perdu l'habitude, ont toujours eu l'habitude de payer pour leurs médias sur Internet. Ici, c'est pas arrivé. Puis la télé, écoute, la télé, c'est un format, là. C'est gros, ça dans le salon. Les parents sont là. C'est sûr que les enfants se sont retrouvés une autre plateforme, un safe space. Je suis dans la chambre, je peux regarder la TV sur la tablette. Puis surtout choisir ce qui me plaît, ce que nous autres, on a évidemment pas vécu. Là. Nous autres, on était assis dans le salon pour regarder le golf avec papa, c'était-tu plate?
4: Je pense que ce qui leur fait peur principalement, c'est que pour eux, c'est pas ça du vrai journalisme. Oui. Ben tu sais, quand on regarde ça, là, pour ce que c'est une porte d'entrée pour beaucoup de jeunes, mm-hmm. vers un journalisme qui est indépendant de un, mais vers des sujets qui les intéresseraient peut-être pas autrement. Tu sais, une entrevue avec un candidat à la présidentielle française pour un kid de 13 ans, parce qu'il connaît Guillaume, il va peut-être aller l'écouter, mais il n'ira pas écouter ça sur BFM.
1: Je sais, mais c'est exactement ça le fait point.
4: Ça a du bon.
1: Ils vont chercher. Il y a de plus en plus de monde et surtout de bas âge qui vont s'intéresser à la politique. Des fois, tu écoutes des podcasts, tu dis, tabarnouche, je suis un gars de 35 ans qui ne savait pas ça. Ben non, il ne savait pas parce qu'il trouvait que le format dans lequel on était informé jusqu'à maintenant, c'était plate à mourir. Ça le faisait suer. Tandis que là, tu vas chercher ce que tu veux à pièce. Tu n'aimes pas ça, c'est parti jaune, toi. Ben, tu piges dans le plat puis tu laisses les jaunes là, tu comprends? C'est un peu de cette façon-là que les médias consomment effectivement leur télé. Moi, ce que je trouve pathétique, c'est qu'ils ne sont jamais... Tu sais, à partir du moment où YouTube t'est ouvert, TVA aurait dû avoir son compte.
2: Et oui.
1: Tu comprends? Et partager déjà des affaires là-dessus à profusion, au lieu de tout faire pour l'éviter.
4: À la place, ils ont ouvert une radio web. Enfin, ça fonctionne bien aujourd'hui, là. Honnêtement,
1: non,
4: on va
1: je
4: leur
1: comprends,
4: donner
1: je
4: les
1: comprends.
4: Vidéos
1: ils ont ouvert une radio web, mais au départ, là, à base... On aurait dû embrasser ces nouvelles technologies-là et non pas penser que ça allait être leur concurrence, que ça allait être... faut absolument tout faire pour pas... T'sais. Au début, avec les droits d'auteur, YouTube, c'était tough, là.
4: Ben oui, puis ils ont été récalcitrants au début, je pense, parce qu'il n'y avait pas d'encadrement subventionnaire. Dans le sens où c'est le Far West, là. Si tu voulais intégrer ces plateformes-là, fallait que le cash vienne de tes poches. Il n'y avait aucune subvention qui était dédiée pour ces plateformes-là à ces moments-là. C'est sûr que ça fait réfléchir une entreprise de la sorte.
1: L'autre chose aussi, toujours se méfier des employés qui ont perdu leur job. Dans un documentaire, un ex-employé qui a perdu sa job, faut se méfier de ce... C'est pas super crédible, on s'entend. On part de cette base-là. Là.
2: Pour critiquer l'entreprise,
1: ben oui, là, c'est fait sur la base de 6 employés qui ont perdu leur job. Donc voilà pour Guillaume Play, c'est ce qu'il vit à l'heure actuelle. On jase un peu de ce qui traîne dans l'actualité, parce qu'il y en a 2-3 patentes. On va commencer par le festival d'été, parce qu'il se passe ici à Québec. Texte ce matin dans le journal, les guns... Les HK-416, une arme semi-automatique avec laquelle les policiers se promènent du côté du Festival d'été de Québec. Il y a du monde qui, semble-t-il, sont bien, bien impressionnés par ça. Ah oui, on commence à être une vraie ville. Là. Ça prend des policiers armés. On surveille également pour les camions béliers. C'est une foule. C'est une foule, puis le monde dans lequel on vit est assez... C'est assez inquiétant pour que des policiers pendant un festival se promènent avec des gros calibres. Ben, c'est ça que j'allais dire. Ouais. On a juste à penser à Toronto en fin de semaine. Toronto en fin de semaine. Tu sais, t'habites à Toronto, t'es pas rassuré, là.
2: En effet.
1: Il y a des tireurs qui ont tiré partout. Il y en a juste un qui a été arrêté. Il y a des morts dans des foules. Ils sont même pas cachés. Il n'y a pas un visage découvert, mais tout près. C'est ben yank, là. Imagine, dans une foule, il y a 13 000 personnes. Ça se met à se tirer dessus. Bang, bang, bang, bang, bang, bang. Voyons ce qui se passe. 2 gangs qui se tirent dessus. Deux fois en plus.
2: Ouais.
4: Deux fois, ouais. Une foule de 13 000 personnes qui disaient. Il y avait du monde. Ils ont été chanceux de ne pas avoir plus de blessés et de morts que ça.
2: Ils ont annulé le festival. Ils ont dit, ben là, regarde, c'est fini, là.
1: Ouais, j'espère donc.
2: Ben oui.
1: Là, tu sais, j'ai regardé la fille hier se promener à la TV avec des dessins de balles un peu partout sur le parking. À un moment donné.
4: Encore une fois, je regardais ça et je me disais, la législation qu'on essaie d'imposer aux chasseurs et aux chasseuses, comme quoi la majorité de leurs armes... Ben non, on le voit, là, on est un des pays dans le monde où on légifère le plus sur le contrôle des armes à feu. Ça prend un permis pour ci, un autre permis pour ça. On est over le protecteur relativement à ça, puis ça arrive quand même. Ça, je veux dire, ça met juste encore plus d'emphase sur à quel point les mesures que le gouvernement Carney essaie de mettre en place sont stupides et farfelues.
2: Ah, mais c'est parce que tu fais juste traverser la ligne de l'autre côté, puis ben, c'est disponible.
1: Ben, sur Internet, les gars.
2: Alors, aussi.
4: Imprimer 3D, même, à ce temps.
1: Ben oui, tu peux même les imprimer 3D, ça passe pas au détecteur de métal. Ben, de voir, peux-tu faire imprimer n'importe quoi en 3D? Je pose la question pour un ami.
4: Combien de pouces tu veux, ça mesure?
2: Ouais, c'est ça. C'est quoi ton plan, là?
1: C'est parce que il me manque deux pièces pour monter ma... Comment t'appelles ça, donc? Ben voyons, c'est pas un gazebo, c'est une pergola.
2: Ouais. Pergola. Ben oui, j'allais le dire, Dan. Ben oui. Il me regarde comme si je savais c'était quoi.
1: Il manque deux morceaux de plastique dans la boîte.
2: OK.
1: Tu t'ostines, bottine, t'auras pas mes lacets. Là, ils sont supposés être dans la boîte. Ben écoute, tu peux te le dire. Moi, sinon, ils sont pas dans la boîte, puis là,
2: Tu veux monter ton affaire?
1: Ben là, moi, je veux monter mon affaire, puis j'aimerais ça le faire sans avoir à être obligé d'en racheter un autre.
2: Ouais.
1: Fait que mon point est, est-ce que je peux faire... Sont en plastique, les pièces?
2: Je pense que oui.
4: Faut juste que tu trouves les plans. Ça, c'est un peu plus complexe. Là.
1: Je l'ai.
4: Mais le plan de la boat, là?
1: Ben, c'est pas la boat. C'est une pièce en plastique. T'sais, c'est comme...
4: Tu l'as, la pièce?
1: Je posais en avoir quatre. J'en ai deux dans la boîte.
4: OK, je sais pas. Il y a sûrement une façon de scanner ça puis d'en faire une Aziz, une idem.
1: Ben, je pense que oui.
2: Oui, je pense que oui.
4: Hey, peut-être.
2: Pas un expert des imprimantes 3D, mais... J'ai vu des gens qui étudient, entre autres, pour être ingénieurs, puis ils utilisent des imprimantes 3D, ils inventent toutes sortes d'affaires. Là.
1: Ben, selon moi, je pense
2: que tu pourrais le faire.
1: Je peux faire ça, éviter de m'obstiner avec du monde de compagnies de pergola, puis de distributeurs de pergola canadiens. Je fais tout pour pas les nommer. Hein, c'est ça. Je connais ça va bien, cependant, le service est bon.
2: Bon.
1: Et je m'attends à peut-être recevoir mes pièces, mais si je les ai pas, why not, coconut? Parlons de drogue. Oui, oui, oui. Drogue. Non, non, non. On a beaucoup parlé de drogue dans les médias. Puis là, ce matin, c'est le Journal de Québec qui nous parle de la meth. Crystal meth dans les rues de Québec, ça a la cote. En fait, on vous dit que si vous vous promenez dans le quartier Saint-Roch, c'est à peu près impossible que vous en croisiez pas, là. On parle de 2024. Puis on donne des pipes.
2: Ah oui?
1: Ah oui, il donne des pipes au monde. Donne. Oui.
2: Ça va bien.
1: C'est ça. On dit que c'est la drogue parfaite parce que quand on n'a pas de toit et qu'on veut pas prendre de risque de dormir dehors, ben ça coupe la faim, ça coupe la soif. Puis le buzz dure 8 heures, ce qui te donne juste la quantité d'énergie nécessaire pour être capable de marcher toute la nuit. Donc, on prend de la meth actuellement. Évidemment, c'est pas vos enfants, là, c'est le monde dans la rue. Mais il y en a. Puis il y en a de plus en plus. Puis c'est disponible aussi pour vos enfants. La police dit qu'on a une vague de meth actuellement dans la région de Québec. Et regarde, juste pour vous donner des chiffres, là. C'est disponible en grande quantité. C'est peu coûteux. Les chiffres... entre 2024 et 2026, la maison d'Ophir.
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4: Dans 3 minutes, comment ça va? Bienvenue dans cette émission de Couture dans le mid en vacances. Je m'appelle Nick Cloutier. Je suis assis ici depuis 5h30 à peu près ce matin. Et je suis accompagné de Louis Gauvin cette semaine pour cette émission de Couture dans le mid en vacances.
5: Bon matin.
4: Passez une belle fin de semaine, Louis?
5: Moi, oui, vraiment. Moi, ça n'arrête pas les fins de semaine. Ça commence le vendredi soir, puis ça arrête le dimanche. Puis ça se passe dehors beaucoup.
4: Ouais.
5: J'ai en fin de semaine, oui, évidemment, j'ai fait de l'escalade, là, comme d'habitude, mais j'ai ressorti un bon vieux sport de ma poche arrière.
4: OK.
5: Ça faisait...
4: Quel sport?
5: Ça faisait au moins 5 ans.
4: Mais on sait que t'es très passionné par l'escalade. Tu fais d'ailleurs, Dan le mentionnait tantôt, mais je vais te le dire aussi, des vidéos qui sont originales, très bons. J'ai bien aimé d'essayer de monter une montagne avec des patins à glace, là, des patins à lame. Je trouvais ça bien drôle. Fait que t'es un passionné de l'escalade à la base.
5: Oui. C'est dehors d'une montagne que je trippe. Puis je poste tout ça sur mon Instagram, d'ailleurs. Ouais. Si vous voulez aller vous abonner, Gauvin Louis sur Instagram. Mais en fin de semaine, j'ai ressorti mon sac de golf, man. Oui, monsieur.
4: OK, T'as parcouru le terrain à pied ou t'as pris carte de golf? Comment?
5: Je suis malade, toi, à pied. Voyons donc. Hey, ça va être correct, là, traîner un sac de golf. J'ai pogné un carte certain.
4: Est-ce que t'étais un joueur de golf? Jouais-tu souvent?
5: Dans le temps, là, pour vrai, dans le temps. Puis là, j'entends Carbo qui me dit
4: Hey, dans le temps, t'avais 15 ans quand t'as commencé.
5: T'étais même pas né, là. Mais quand j'étais fin secondaire puis au cégep. Je jouais pas mal au golf.
4: OK, avec une bonne moyenne au bâton.
5: Ben, tu sais, j'étais capable de rentrer sur le par, mettons, 5 trous sur 9.
4: Ça se perd-tu?
5: Ça se perd pas. Mais, ben, en fait, au début, je pensais que ça se perdait. Mais j'ai compris comment le retrouver automatiquement. Okay. Et ça, c'est un secret que je vous transmets. C'est vraiment le truc pour performer au golf. C'est approuvé par des centaines et des centaines de joueurs. C'est une bonne caisse de 12 à partir du premier trou.
4: Okay.
5: Au cinquième, il n'est pas supposé t'en rester que deux. Là.
4: Moi,
5: là, tu te mets à claquer, mon homme. Les drives de 250 verges sont sortis. J'étais de bonne humeur.
4: Je suis pas un très bon joueur de golf. J'ai une slice, comme on dit. Mais tous les bons joueurs de golf, et même les très bons joueurs de golf, disent la même chose. Ils parlent pas des canettes, par exemple. Ils disent « Tu ne peux que t'améliorer. » Mais moi, ça n'a pas été mon cas.
5: Moi, je slice aussi. Sauf que j'ai découvert une technique. Je curve mon bâton avant de frapper. Fait que je sais que je slice à droite à côté. Fait que je pitch à gauche.
4: Okay, t'es probablement un des joueurs de golf les moins assidus au réglementaire. Mais c'est une question de poignet, ça a l'air. Là. Une question de poignet, puis faut pas que tu forces après ton bâton. Puis écoute, pour vrai, je suis vraiment pas un bon joueur de golf. Moi, souvent, je jouais dans des tournois là, ou des tournois de golf d'entreprise où c'était Mulligan, 4 balles, meilleure balle. Fait que moi, je drivais les deux premiers coups, après les deux premiers trous. Puis après ça, je te dirais que j'étais un fier ambassadeur de la canette. Et j'encourageais mes coéquipiers.
5: C'est voilà. Une grande partie du plaisir sur un terrain de golf.
4: Mais ça a l'air que c'est ça. Quand tu as une slice, c'est une question de position de main, de hanche, et moi, je forçais après la balle. Moi, je voulais qu'elle aille loin, fait que je donnais, tu sais, je l'aidais. Ouais. Là. C'était pas la bonne technique. Fait que si vous jouez au golf aujourd'hui, température correcte, tu sais, c'est nuageux, mais peut-être un 60% de probabilité d'averse, risque d'orage plus en après-midi, mais arrêtez-vous pas pour ça. Il y a peut-être un peu de pluie prévue, mais sinon, tu sais, 27 degrés. Demain, même affaire, peut-être un 60% de probabilité d'averse ou d'orage à cause de l'humidité avec un 30 degrés.
5: Ça vient
4: là
5: avec,
4: où là. Ça se précise plus, c'est peut-être vers le milieu de semaine, le mercredi, jeudi, la pluie. Et pour le week-end prochain, là où ce sera d'ailleurs le début des vacances de la construction.
5: Mm-hmm.
4: Et lâchez pas, il vous reste une semaine.
5: Une semaine à 30.
4: Je sais que, il reste une semaine. Puis normalement, jeudi soir ou vendredi midi, vous êtes en vacances.
5: Ça part.
4: Ouais.
5: Toi, grosse fin de semaine?
4: Oui, quand même. Moi, j'ai travaillé, j'ai fait le retour avec Gary vendredi.
5: Le retour,
4: en direct. Et j'ai fait le show du matin, week-end, samedi matin. Après ça, je suis parti en moto au camping des Aunais où on s'installe tranquillement. Fait une heure et quart de route de moto, pour vrai, super belle fin de semaine au soleil.
5: Ben oui,
4: voilà.
5: Ben oui.
4: Profitez-en, même s'il y a des risques d'orage. Honnêtement, je pense pas que ça va compliquer vos rondes de golf et même pour le Festival d'été de Québec. Là.
5: Wow.
4: Parce que carte blanche Soldia ce soir.
5: Ça, d'ailleurs.
4: Moi? Ouais?
5: Pourquoi la promo qu'on joue de ce soir au FEC de Soldia, c'est Valentina? Tune qui date de genre 2012. Là,
4: je sais pas.
5: Vu des meilleurs hits. Là.
4: Mais voilà. Avec Corias, Fouki, entre autres. Corias qui est le gars de Québec. Soulja aussi, je pense.
5: Ben oui, Limoilou.
4: Ouais, c'est ça, exact.
5: Très
4: beaucoup de surprises, j'imagine, pour les fans de hip-hop et de rap. Je connais. C'est pas mon type de musique, mais j'ai, dans les dernières années, bien apprécié ce que Corias a fait. Là. Je trouvais ça très bien.
5: Oh, et puis, c'est la carte blanche. Comme d'habitude, on va avoir plein de surprises. Ça va être rempli d'artistes de tous les horizons. Le Soldia est très, très, très apprécié dans le milieu. Ça va être cool, certainement.
4: Absolument. Je sais pas si tu étais au Festival d'été de Québec en fin de semaine, mais tu sais, il a sorti des articles. Deux affaires concernant le Festival d'été et même les travaux. Tu sais, on a fait un article il y a deux jours, je pense, au Journal de Québec, pour mentionner que les travaux plus les routes qui sont bloquées pour se rendre au Festival d'été, ben pour les automobilistes, c'est hyper compliqué. Puis on en a parlé ce matin, je sais pas si tu as vu le reportage de Radio-Canada. Trois journalistes qui ont décidé d'essayer là, quel moyen de transport était le plus rapide.
5: Mm-hmm. Pour aller directement à l'Université Laval,
4: ben oui.
5: Endroit où tout le monde habite, bien sûr.
4: C'est Max en a parlé tantôt, puis je fais une petite parenthèse là-dessus. J'ai l'impression qu'on nous prend pour des caves un peu. Tu sais, trois journalistes, quand même assez jeunes, là, qui disent « Bon, on va tester quel est le moyen de transport le plus rapide pour partir de... » du Festival d'été de Québec pour se rendre au terminus de l'Université Laval. En gros, c'est ça.
5: Part de Saint-Raymond pour le fun.
4: Ben, c'est ça l'affaire. Ils vont pas à Val-Bélair, ils vont pas dans le haut de Charlebourg.
5: Ils habitent à la côte de Beaupré, qu'est-ce que tu fais?
4: Ils vont pas à Saint-Anne-de-Beaupré ni à Donnacona.
5: Non.
4: Fait que là, pour sortir du Festival d'été, d'ailleurs, ils mentionnent qu'il est 11h pile le soir. T'étais à l'Imbiscuit, toi?
5: Oui.
4: À quelle heure ça finit,
5: je suis là? À 11h, c'était fini.
4: C'est fini à 11h.
5: Ça finit à 10h57, genre.
4: OK, donc ils sont
5: oui.
4: pas... Tout le monde sort à peu près, il est 11h.
5: Ouais, ben le monde commence à vider les plaines, il est 11h. Tu réussis à sortir du site, il est 11h15, peut-être. C'est long, là, les portes. Sortir du site du FEC, c'est long, là.
4: Oui.
5: Sortir des plaines, ça va pas vite. Là. Surtout si t'es un minimum en arrière ou placé loin un peu.
4: En tout cas, eux autres avaient l'air déjà à l'extérieur du site.
5: OK, ben non, mais ça, c'est impossible.
4: Dans la zone média,
5: tu campais, peut-être, ou il campait sur le bord de la porte.
4: Peut-être.
5: C'est possible.
4: C'est pas. Bref, il y en a un, ils sont trois, il y en a un qui prend l'autobus, il y en a une qui prend sa voiture, et l'autre qui prend le vélo.
5: Mm-hmm.
4: Pour se rendre, je vous le rappelle, au terminus de l'Université Laval. C'est pas loin, là.
5: Non.
4: Donc, il prend l'autobus, à 11h, il dit que la 805, il y a personne dans l'autobus. Fait que tu sais, il y avait de l'avance, là,
5: ben
4: sur
5: oui,
4: la foule.
5: Moi, je les ai vus, les autobus, passer après ouais. l'Imbiscuit, là. Moi, j'étais à pied de ici jusqu'au FEC, puis du FEC jusqu'ici. Et les autobus, ça avait de l'air d'une usine à cochons, là. Rempli de monde, pacté. Pire que le métro de New York après une game des Yankees, là.
4: Ben, tu vois, lui, il embarque dans l'autobus, puis il est vide. Fait qu'il y a de l'avance sur la foule, là. Et il y a des voies réservées sur René Lévesque pour se rendre juste... Il prend une grande allée maintenant, plus René Lévesque.
5: Oui.
4: Là. Des voies réservées jusqu'à l'Université Laval. Après ça, la voiture. OK, puis à vélo. Bon, elle dit qu'une fois qu'elle a récupéré son vélo, ça roulait bien. Qui, d'après toi, je sais pas si tu as vu le reportage, là, qui, d'après toi, gagne?
5: Ben,
4: parce que là, c'est une course. Hein? Qui va arriver en premier au terminus de l'Université Laval? L'autobus,
5: fameux
4: voiture,
5: RTC,
4: vélo.
5: Donc ben fantastique, l'autobus.
4: Ben oui. Arrive, évidemment, celui qui a pris l'autobus est arrivé en premier. Qui arrive en deuxième?
5: Le vélo.
4: Non.
5: L'auto?
4: L'auto. Deux ou trois minutes plus tard.
5: Mais pour vrai, c'est...
4: Fait que t'as pris ton char. T'étais tout seul dedans, avec ta musique, tes affaires. Mais t'arrives juste deux ou trois minutes plus tard que l'autobus qui a des voies réservées. Hey, ça a bien été.
5: Mais pour vrai, moi, je l'ai vu, OK? Puis je l'ai déjà vécu. Je l'ai fait les trois. Moi, je l'ai fait, cette expérience-là, sur plusieurs années, vous me direz. Mais je l'ai fait en autobus, quand j'étais plus jeune.
4: Oui.
5: Je l'ai fait en vélo, l'année passée ou l'autre d'avant. Puis je l'ai déjà fait en char plusieurs fois aussi. Puis 100% des fois, en vélo et auto. Fait que tu parques ton auto, mettons, ici, plus loin, puis tu pédales comme un malade, ça sera le plus rapide.
4: Ah, mais c'est
5: parce que
4: sûr.
5: Quitter les plaines, là, quitter ouais. le site, là, moi, je voyais les autobus, le monde attendre l'autobus, ouais. c'était très long. Il y avait beaucoup de monde, des longues, longues files, paquetés de monde. Il y avait beaucoup de monde qui marchait. Mais les vélos, mon homme, ça passait. Moi, je pense que c'est le vélo le meilleur moyen pour aller là.
4: Je pense que t'as peut-être raison. Moi, je vais plus beaucoup au Festival d'été de Québec. Je suis rendu chochotte, là. Puis vous allez me traiter de ma tante, mais moi j'y vais quand, mettons, y a vraiment un show que je dis, ah, OK, ça sort de l'ordinaire. Comme les Cowboys fringants il y a 2 ou 3 ans, là. Puis j'y vais en avant-scène parce que je suis rendu ma tante. Et les deux fois où je suis allé, c'est-à-dire l'été dernier et l'autre d'avant, me suis stationné ici à la station, je l'ai fait à pied, là. Puis quand il fait beau, c'est super agréable.
5: Mais en vélo, ça va encore plus vite. Le meilleur moyen, le plus optimal, c'est de se parquer en dehors du périmètre du FEC, en auto, puis de pédaler jusqu'au FEC. En plus, t'arrives là, il y a un parking à vélo, c'est super facile, il y a de la place, tu mets ton cadenas, tout, c'est sécuritaire. Et c'est personnellement, le moyen que je vous conseille le plus, c'est auto et vélo. Prenez pas l'autobus, ça va être long.
4: Ben, ça dépend. T'sais, si tu t'en vas à l'Université Laval, parfait. Mais si tu décides d'aller jusqu'à Val-Bélair ou même Charlebourg, les stationnements incitatifs, ça va être... Parce que lui, là, pour finir là-dessus, dans le reportage qu'ils ont fait, là, en genre de Reel, Radio-Can, le journaliste arrive au terminus de l'Université Laval, il est 11h39. Donc, partir du site, aller prendre l'autobus qui est vide, pas d'attente, et aller jusqu'à l'Université Laval, 39 minutes. C'est pas loin, là. C'est quoi? C'est 4 kilomètres?
5: 4 points quelques, pas plus.
4: D'ailleurs, je sais pas comment ça va, les travaux dans le coin du boulevard Laurier. Tantôt, je te disais, Faugin, idéalement à Place de la Cité pour faire un achat.
5: Mm-hmm.
4: Puis j'imagine que vous êtes nombreux, ceux qui habitent la ville de Québec, là, 88-670-9098. Moi, je suis rendu à me demander, je vois-tu vraiment, là? Y a-t-il une autre place où je pourrais aller que Laurier-Québec, Place de la Cité, Place Sainte-Foy? Parce que là, c'est tellement compliqué de passer par là à cause des travaux. À cause de la circulation, là, je me dis, ah, peut-être par Hochelaga. Ouais, parce que moi, mon gym est là, entre autres, là.
5: Mm-hmm.
4: L'été, je vais moins. J'essaie de plus faire d'exercices dehors.
5: Mais c'est parce que là, ça va être de même longtemps, là.
4: Je le sais, Louis.
5: Moi, si je te souviens, je changerais de gym.
4: Pas le bon. Ouais, mais en même temps, c'est celui le plus proche de chez nous, là. Qui coûte le moins cher. Tu sais, je veux pas aller jusqu'à Lévis-Centreville pour aller m'entraîner. J'irai pas. C'est ça qui arrive, là. C'est sur mon chemin. Ouais. Ça, c'est une autre affaire, tu sais. Faut que ça soit facile. Parce que même si, quand tu t'inscris puis tu te dis, moi, je vais être bien motivé, là, je vais y aller à tous les jours, à un moment donné où tu as une baisse de motivation de gym.
5: Il arrive tout le temps à la
4: même brosse. Ça arrive à tout le monde. Quand il est sur ton chemin, c'est plus facile de te faire sentir coupable toi-même de ne pas arrêter. Tandis que quand il est loin, ou qu'il faut que tu fasses plus de route, ça va pas avoir du trafic.
5: Ah, hein. Ouais.
4: Tu trouves 10 millions de raisons.
5: Je te comprends.
4: Ceci étant dit, on va passer on va commencer le show avec des vraies nouvelles. Ce qui est sorti ce matin, c'est que là, la CAQ continue de débouler les escaliers, continue de faire un accident. Tout le monde se sauve, hein?
5: Ben là, c'est
4: tous les députés.
5: C'est plus un accident, là. C'est un naufrage, man. C'est terminé. C'est fini.
4: On annonce pas tant de nouvelles candidatures.
5: Qui veut
4: se présenter
5: pour
4: la CAQ? À part la rumeur que. Parce que c'est pas annoncé officiellement que Marie-Josée Morancy, qui est à la Chambre de commerce de Lévis, c'est une rumeur, ça a été...
5: T'annonces que c'est pas Marie-Josée Morancy qui va faire sauver
4: non,
5: la CAQ.
4: Non, mais là, elle se présenterait dans Charlebourg pour la CAQ. C'est pas annoncé officiellement, fait que c'est pour ça que je reste au conditionnel.
5: OK.
4: Les médias disent qu'elle va se présenter pour la CAQ dans Charlebourg. Pendant ce temps-là, il y a beaucoup de députés qui s'en vont. C'est le cas de François Bonnardel, qui lui a décidé de... sacrer son camp après son mandat, ça veut dire dans quelques semaines seulement. Quand même, ça fait longtemps qu'il est là, lui. Il était. Là, on dit qu'il était en réflexion sur son avenir politique. Avec ce qui s'est passé à sa clique au ministère des Transports, quand tu regardes ton parti, tu checkes les intentions de vote, tu dis ouais, c'est clair qu'on va être dans l'opposition et encore.
5: Ben là, tu vas rester combien de nous? Élu. Ah oui, c'est tous ces gens-là, c'est juste logique.
4: Ben, je dis pas réélu. Je regardais sur les Québec 125 les intentions de vote pour ce qui est du comté de Granby où François Bonnardel était député. Il aurait passé là. La CAQ était encore premier dans les intentions de vote avec 35% plus ou moins 7. Ce qui suit, c'est le PQ à 30 plus ou moins 6. Donc François Bonnardel aurait probablement été réélu au moment où on se parle.
5: Ouais.
4: Parce que lui, il a de l'expérience. Ça fait longtemps qu'il est là. Député de Shefford en 2007 avec l'ADQ à l'époque. 2012, depuis 2012, sous la bannière de la CAQ,

0: beau être le meilleur ministre de tous les temps, avait beau être là depuis des années, va se faire débarquer aux prochaines élections, ce sera terrible.
1: Ouais, puis tu sais, probablement que ce sera le PQ qui va prendre la circonscription laissée vacante par Bonardel. Parce que là, c'est ça l'affaire. Dan, puis je suis d'accord avec lui, Dan disait ce matin, on s'en va probablement vers un gouvernement minoritaire sous le PQ. Mm-hmm. Et qu'on risque d'avoir un gouvernement minoritaire pendant une couple de mandats, une couple d'années, je pense. Parce que même si tu refais des élections dans 2 ans, 3 ans, ça n'aura, le portrait n'aura pas changé. Puis moi, mon questionnement, c'est que si la CAQ commence à nommer des candidats, parce que là, il y en a beaucoup qui s'en vont, il n'y a pas beaucoup qui prennent la place. J'ai peur que ceux qui avaient l'intention de voter pour le Parti québécois, qui ne sont pas indépendantistes, parce qu'il y en avait beaucoup, décident d'aller changer leur vote pour la CAQ. Plus que pour CAQ. Le Parti conservateur, mettons, et ou les libéraux, parce que les libéraux, à date, encore là, assez silencieux aussi, là.
0: Mais ça, c'est peut-être un petit pourcentage du monde. Tu dis, on va être pogné avec un gouvernement minoritaire pour plusieurs années parce qu'on voit pas le portrait changer. Moi, au contraire, dans le monde dans lequel on vit aujourd'hui, où le portrait change de même, ouais. J'ai juste à te parler de Mark Carney puis de Justin Trudeau. En l'espace d'un changement d'homme, tout le pays au complet a flippé sa veste d'abord. Tu sais, ça prend un bon coup d'un parti. T'sais, le PQ est élu, mettons, là, PSPP. Puis là, il fait une belle job. Puis là, tout est beau. Puis là, il fait des gros yeux à Trump. Puis là, il est là, Trump, t'es pas gentil. Puis là, les Québécois, les matantes, ça va tout voter pour PSPP. Puis là, il va refaire des élections dans 2 ans. Puis il va se ramasser un mandat majoritaire au complet en prenant le référendum. Puis en faisant comme tous les autres gouvernements péquistes avant qui ont dit qu'il allait avoir un référendum dans le premier mandat. Puis il va choquer.
1: Ben moi, je pense que ce qu'on risque de voir comme portrait, avec les candidats du Parti conservateur qui sont quand même de bonnes pointures, là, Renaud Labrecque, Marcel Bouchard, Doum Dumas, Éric Duhaime dans Bellechasse, Joe Poulin, Beau-Sud, Beau-Sinard, son nom m'échappe, là, c'est une candidate qui est là, pour aller chercher 9, 10 députés peut-être, ça ferait en sorte que ce serait un PQ minoritaire avec une opposition aux libéraux à cause de Montréal et la balance du pouvoir au PCQ.
0: Tout dépendant si la CAQ réussit à en ramasser plus.
1: Un portrait, j'ai dit intéressant, mais tu sais, semi-correct. Là.
0: Moins pire. Ça va être ça.
1: Puis l'affaire, c'est que dans 4 ans, au niveau du Canada, quand Donald Trump ne sera plus là, quelle sera la raison d'être de Mark Carney? Là? Je veux dire, est-ce que les gens vont encore Nick. Adhérer
0: Carney ne
1: à
0: fait...
1: un déficit record? Mais
0: Carney ne fait rien pour
1: Il
0: Trump.
1: Fait rien.
0: Il fait rien. Fait que pourquoi, quand Trump sera plus là, ça changerait? C'était son argument de vente principal. Il nous l'a mis où c'est qu'on pense. Il fait absolument rien. Puis il est au plus haut de sa popularité.
1: En effet.
0: C'est le politicien le plus aimé des Québécois. Un Canadien anglais. Le plus aimé des Québécois. Puis il fait rien. À part ne pas être là, faire son world tour. Puis il a préparé le nouvel ordre mondial. Il est là pour des années, jusqu'à temps qu'il décide de s'en aller. En plus, dans le Canada dans lequel on vit, avec la démographie qui change, tout le monde qui arrive, les nouveaux arrivants, jamais ils vont voter conservateur, ça va tout libéral, ça mordra pas la main qui les a nourris.
1: Oh, moi, la
0: à partir d'un certain seuil, ce sera impossible mathématiquement qu'un gouvernement autre que libéral dirige le Canada.
1: Le portrait du Québec face aux élections canadiennes, fédérales, est facile à saisir. C'est en une phrase. J'aime mieux un déficit que Poilievre. Mais la bonne nouvelle, c'est que, je le disais ce matin aussi, et c'est la beauté de faire 6 heures de radio sans arrêt.
0: Ah, c'est bon, ça.
1: Il y a des affaires que j'ai dit ce matin, mais je vous le répète, ceux qui étaient peut-être pas là tôt ce matin. La bonne nouvelle, c'est que j'ai eu l'occasion de jaser avec des gens dans la soixantaine, même 70 ans et plus, concernant le climat politique du Québec, les élections qui sont demain matin presque, là. Mm-hmm. Et dans l'est du Québec, je te dirais Appalaches, Bellechasse, Montmagny, un petit peu plus loin, les idées du Parti conservateur du Québec font et trouvent un écho.
0: Mais là, comment ces gens-là. Comment tu veux voter contre Marcel Bouchard?
1: Ouais, mais ça, t'es à Donnacona, là.
0: Pas grave, pas grave. C'est lui. Salut, bonjour. Il était partout, Marcel. Là, t'associes Marcel à Eric. C'est fantastique. Tous tes boomers sont fuckés. Je te dis, j'en connais, là, moi, des vrais de vrais boomers. Là. Eux

0: autres, là, Éric Duhaime, v'là deux mois, c'était Trompe. C'est Donald Trump. C'est le Trompe du Québec. Jamais je vais voter pour lui. Puis là, voyons donc. Mais comment ça, mon Marcel se présente pour Éric? J'ai pas le choix de voter pour lui.
1: Ah, mais hier, ils m'ont pas parlé de Marcel. Ils m'ont parlé des idées.
0: Bon.
1: Et puis même en constatant que la CAQ, depuis les deux derniers mandats pour qui ils ont voté, là, ils ont rien fait.
0: Mais depuis quand on vote pour des idées au Québec?
1: Oui, moi, je pense que tranquillement, on commence à comprendre qu'il va peut-être falloir changer notre façon de voter, là. J'ai confiance qu'en tout cas, du moins dans la Bellechasse et sur la rive sud, je pense que le Parti conservateur pourra aller faire des gains.
0: Ben oui, mais
1: c'est parfait.
0: Confiance. Moi, j'ai vu le Québec trop. Je l'ai trop vu pour avoir confiance.
1: Regarde, laisse-moi, en ce lundi matin, en plein milieu du mois de juillet,
0: la bande de
1: voir
0: moutons
1: des arcs-en-ciel un peu.
0: Qui
1: là
0: ont réélu Legault après s'être fait enfermer au jour de l'an, s'être fait empêcher de sortir, s'être fait mettre des masques dans la face puis suivre des flèches à terre à l'épicerie, se faire donner des amendes par les polices, se demander de snitcher voisin, puis on l'a réélu.
1: As-tu vu...
0: C'est ça, les Québécois, Nick.
1: Changement de sujet. Ben, les Québécois...
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5: Bon début de journée, bon mardi. Comment ça va? Dan Gravel s'installe avec vous. On est là jusqu'à 10h pour vous présenter Morel Live en version ultra rapide. Tiens, on commence maintenant la chronique cinéma. Max!
6: Les films seront au cinéma.
5: Merveilleux, merci infiniment. Sport, Nick!
7: Il va y avoir beaucoup de gens qui vont regarder la Coupe du Monde, et bonne fête les Français, du coup.
5: Sur ce, passez une excellente journée. Et voilà.
7: Bon début de journée,
5: bon mardi. Ben oui, ça a été le fun, hein? Version bref et touchante.
6: J'aime ça.
5: Je suis content d'être avec vous autres un matin.
6: Pareil,
5: je suis content, dans une forme qui est loin d'être celle d'hier. Hier, je sais pas ce qui s'est passé. Mais c'est pas grave. C'est l'été, c'est lundi. Hier, c'était lundi. Donc, on va mettre ça sur ce compte-là. J'ai été manger avec l'animateur du show.
7: Oh. On a vu ça. On a vu des portraits circuler.
5: On a vu des portraits circuler. Mm-hmm. C'est la forme exceptionnelle. Dom me semble reposer déjà. Il avait l'air prêt à recommencer à travailler. Fait que j'y ai dit jeudi matin, ça te tente-tu de faire de la radio? Fait qu'il sera avec nous jeudi matin pour nous parler de différents sujets. Je veux le lancer, entre autres, sur le rubber duck. Flottant, j'ai pas le choix, là.
6: Le maraîcher qui est avec vous autres, va-tu faire une chronique, finalement?
5: Non, le maraîcher qui va être avec nous autres fera pas de chronique.
6: Ah, OK.
5: On s'est dit que...
6: Ça aurait été bon.
5: Ben, on s'est dit que ce serait le fun de montrer les gens qui travaillent les deux mains dans le terroir.
6: Ben oui, sans ces gens-là, on n'a rien dans nos assiettes.
5: Exactement. Puis ça devient difficile de faire des vidéos aussi dans un endroit dans lequel t'es public, là. Parce que c'est gênant d'éranger pendant que tout le monde mange. Pour dire des niaiseries sur une vidéo.
7: Mais il y en a qui se battent pas avec ça, hein, les influenceurs de ce monde assis sur une terrasse. Allô à tous mes followers, je suis présentement assis au restaurant un tel.
5: T'as entièrement raison.
6: Ah, le monde qui se filme en rentrant dans des établissements publics. De
7: ah ouais, mais
6: centre d'achat, restaurant, bar, là, prends ton téléphone, mets-le dans tes poches, tu feras ça à la maison.
5: C'est tout, écoute Max.
6: À un moment donné, le
7: filmage. Oh, la police du fun, le Max ton... en casse.
5: Le ça ton sur lequel il le dit, c'était parfait. Entièrement raison.
6: Hey non, mais là, mes followers, salut, je suis en présentement en direct du steakhouse, bon steak. Je vais vous montrer ça tantôt.
7: Hey, en plus, j'ai été invité pour vous présenter le menu. Ça finit plus.
6: En plus, les jeunes...
5: Avec son chum en bedaine dans le restaurant.
6: Ah oui, ça, c'est jamais bien loin.
5: Ça finit toujours par arriver.
6: Mais les jeunes stream maintenant. Il y a des kids qui font de l'argent avec ça, là. Ils diffusent leur vie H24, ils font à peu près rien, mais ils streament en direct ce qu'ils font.
5: Ça t'ouvre une porte, cependant, que j'apprécie énormément. Je te remercie, Max.
6: Ah ben, ça me fait plaisir.
7: Tu peux y aller.
6: Ouais. Rentre, Dan. T'es le bienvenu.
5: Est-ce que les gens qui filment leurs enfants en très bas âge, qui ont des aptitudes particulières, parce que ça arrive des fois de temps en temps, et qui créent un compte TikTok, Facebook, name it, pour cacher sur le talent de ses enfants, c'est à mépriser. Je te donne un exemple. Il y a un kid actuellement en Angleterre. Le gars est né en Bulgarie. Okay? Dès le plus jeune âge, il déménage en Angleterre et il dribble avec un ballon de soccer comme pas un. Tu comprends? Le gars n'a pas plus que 7-8 ans. Là, donc, c'est pas lui qui a pris son cellulaire pour ouvrir un compte TikTok, qui a acheté des caméras pour se filmer. Il y a quelqu'un qui le filme. Là.
7: C'est sûr.
5: Puis on devine qu'un gars de 7-8 ans qui est rendu à une centaine de vidéos sur TikTok, c'est pas ses chums qui le filment. C'est sans doute ses parents. Mais c'est devenu... Tu sais, le gars, je suis certain qu'en Angleterre, il y a certains coins dans lesquels il peut pas marcher dans la rue, même à 7-8 ans, sans se faire reconnaître, parce qu'effectivement, il est très, très bon, là. C'est impressionnant à voir. Mais le fait que ce soit impressionnant à voir fait qu'il y a des millions d'abonnés.
7: Oui.
5: Donc, le père et la mère sont en train de se remplir les poches, tu comprends? Eux autres, les vacances dans le Stockshire Parce que c'est tout le temps dans le Shire. Ils vont toujours passer des vacances dans une place qui finit en Shire en Angleterre. Là. Le Rumfinshire! Je m'en vais en vacances dans le Dublinshire! Tu comprends? C'est tout le temps ça.
6: Et ensuite, nous irons dans le Worcestershire!
5: C'est tout. C'est un ravissant de sauce qui est.
7: Mais tu sais, les jeunes.
5: Malheureusement, tâche les t-shirts, oui.
7: Mais maintenant, les jeunes sont super allumés. Fait que ça se peut que ce petit gars-là ait demandé à ses parents de filmer parce qu'ils savent très bien qu'ils peuvent être. Puis, au-delà de l'argent, ils pensent pas à l'argent, mais ils pensent peut-être.
5: Mais ils pensent pas à l'argent,
7: au fame.
6: Mais justement, au-delà de l'argent, le fame, est-ce qu'un gars...
5: Parce que l'argent, quand il rentre, tu y penses.
6: C'est sûr.
7: Quand t'as 12, 13, tu commences à y penser.
6: Là. Un kid de 7, 8 qui vit cette popularité-là, non seulement ça l'affecte à cet âge-là, mais ça va l'affecter pour le restant de ses jours. C'est-tu bon pour un enfant?
7: Je sais pas.
6: Alors, regarde tous les enfants stars, comment ça virait. Le trois quarts sont plus de notre monde aujourd'hui ou sont vendopes.
7: Si c'est...
5: Ben, tu sais quoi? Mais il a raison un peu.
7: Ouais.
5: Mais Kelly Culkin est chanceux d'être en vie.
6: En plus, il traînait avec Michael, imagine.
5: En plus, il traînait avec Michael. Il doit être pas trop, lui.
6: Ouais. Je pense que oui, mais selon lui, c'est un bon gars. Mais
7: mettons que ses parents, c'est du bon monde, puis qu'il place tout cet argent-là pour ses études. Là.
6: Ah oui. Mettons que les licornes existent, puis qu'on va avoir un troisième lien la semaine prochaine.
7: En le disant, je me croyais pas.
6: C'est ça.
5: Mais Kelly Culkin fait partie des gens qui s'est fait voler par ses parents.
7: Jordi, le petit gars.
5: Jordi. Au Québec, c'est différent parce qu'au Québec, le bon gouvernement est toujours là pour nous protéger. Mm-hmm.
7: Oui, heureusement.
5: Il y a des. En fait, il y a beaucoup de la somme que les jeunes enfants qui jouent à TV, le cash qu'ils font finalement, ils le reçoivent plus tard. Il est comme placé ou. Ils en reçoivent une infime partie. Les parents peuvent pas se remplir les poches. Puis évidemment, là-dessus, ramasse toutes les cotisations syndicales de l'UDA et pour le fonds de pension, tu sais. Mettre de l'argent pour tes assurances collectives puis le fonds de pension quand t'as une job à 8 ans.
6: C'est trippy,
7: on t'apprend la vraie vie au Québec.
5: Non, je suis pas sûr qu'ils disent. Ce serait ça si jamais ils disaient. Mais non, effectivement, il y a beaucoup de monde qui ont fait du cash avec le jeune, tu sais, de même. Mais ça, puis les concours de beauté, là. Tu sais, les filles de 4-5 ans qui sont grimées, là, pareil comme une nageuse synchronisée.
6: Ah non, ça pose pas.
5: Pour les installer, faire un concours de beauté. Allô? Allô, je m'appelle Candy.
6: Ah non, la fille de 9 grimée comme une fille de 24.
5: Non, moi non plus,
6: je ne pense pas. Puis c'est des vieux monsieur blanc bedonnant qui les jugent. Là. Ouais, elle a fait un petit faux pas là, lors de la troisième note de la chanson obscure que personne connaît.
5: Effectivement.
6: C'est louche.
5: Je trouve ça quand même particulier qu'elle ait encore le mollet vissé dans la cuisse à cet âge-là. Donc, ça passera pas. Je trouve ça. Laissez donc les enfants être des enfants au final, c'est ça.
6: Ah oui, définitivement.
5: Je te dis des poupées, des jouets, des flotteurs pour aller se baigner ou encore apprendre à nager, puis arrange ça pour que tout le monde soit heureux.
6: Puis t'es même dans une situation délicate, là. Un enfant, faut que ça demeure un enfant. Quand ton enfant a des millions d'abonnés à 9 ans, c'est sûr que ça va influencer le reste de sa vie. Non seulement ça va jouer avec son ego, mais ça va jouer avec ses relations. Ses amis vont-ils être là pour les bonnes raisons? T'sais, c'est toutes des questions qui vont venir probablement inconsciemment, mais qui vont le perturber.
5: À cet âge-là, là, ça impressionne pas les amis. À cet âge-là, c'est plus l'inverse. Les amis s'éloignent.
6: Peut-être, absolument.
5: La fille qui jouait dans Beau Malaise avec Martin et Matt a déjà raconté ça. Elle se faisait intimider parce qu'elle faisait de la TV.
7: Ah, ouais.
6: Hey, hein? Ouais. Le paradigme a changé.
5: Paradigme a changé.
6: T'as garanti Pierre-Luc Funk se faisait pas intimider là, quand il faisait de la TV.
5: Es-tu allé à l'école avec Pierre-Luc Funk?
6: Je suis pas allé à l'école avec Pierre-Luc Funk, mais lui, ça va d'or à bien aller. J'aurais aimé ça. Je serais probablement à TV, moi aussi. On dirait que tout son entourage avec qui il est allé à l'école s'est ramassé à TV.
5: 20 ans déjà, c'est un autre sujet, vous allez me dire, là, mais quand même, ça fait 20 ans que ce gars-là fait de la TV, on dirait qu'il a 22.
7: Mais oui. Mmh.
6: Lui, ça a bien viré. Enfant star qui a très bien viré. Il y en a d'autres.
7: Mais quand t'es bien entouré, je veux dire, si tu fais ça pour les bonnes raisons, il y en a des enfants qui aiment ça, là. Mais je comprends que maintenant, sur les TikTok et Instagram de ce monde...
6: Même YouTube,
7: ben pis ça.
6: Il y a des YouTubers, là, des
7: channels familiaux. Tu sais, l'espèce de famille où les... je sais pas c'est quoi la chaîne, là. C'est des enfants qui jouent à des jeux de société ou c'est destiné justement. Il y a des millions de jeunes qui regardent ça à travers le monde. Là. C'est une famille française, puis c'est des enfants qui sont sûrement en vedette. Là. Ben écoute, ils doivent faire de l'argent. C'est des millions de vues, là. Des centaines de millions.
5: Ah oui. Puis tu l'as dit, la famille Gros, c'est un peu ça aussi.
7: Ouais.
5: Mais eux autres, c'est toute leur famille.
6: Ah, mais eux autres, ils ont comme pas le choix de faire la TV parce que sinon, ils mangent pas. Je veux dire,
5: on entend beaucoup moins parler, là, mais effectivement, c'est un peu ça.
6: La famille Ventura.
7: Non, ben oui, il y a la famille Ventura, mais il y a également. Je pense qu'il y en a une autre en France aussi. Là.
5: Mais en même temps, je comprends pour la famille Gou, il n'y avait pas le choix, mais les enfants étaient plus vieux. Ben, beaucoup d'enfants étaient plus vieux, étaient capables de consentir. Là. Consentir quand même à ce que ton père parle de tes devoirs à TV. Là. Ça, c'est pas nécessairement évident. C'est pas une enfance normale, disons-le ainsi.
6: C'est clair. Je ne sais pas comment je me serais senti si mes parents m'étaient arrivés avec ça. Hey, demain matin, il y a un casque de TV qui rentre ici. Ou même c'est moi qui m'ai acheté une caméra puis je vais te mettre à te filmer. Et je vais parler de ta vie privée sur l'Internet. Mais tu vas avoir une cote, là, éventuellement.
5: Ah oui, 18 ans. Inquiète-toi pas, ça va être sa dot.
6: Oui, honnêtement, moi, mon cogné chez le voisin, je fais, voulez-vous m'adopter, monsieur?
5: Je pense que oui,
6: monsieur. Moi, il n'y a rien qui me déplaît plus que ça dans la vie. Il y en a peut-être que ça fait bander, mais pas moi.
5: Ouais, c'est ça.
7: La famille Ventura, c'est 1,8 million d'abonnés, là.
5: Aïe, aïe, aïe!
6: Ils ont deux kids, eux autres, c'est ça?
7: Parce que oui.
6: Assez en bas âge.
5: God damn. Ouais,
7: c'est des vidéos, c'est, en moyenne, là, je te dirais 2 millions de vues, 3 millions de vues.
5: Je vous lance une autre question. Qui c'est qui écoute ça?
6: Les enfants.
7: Ah oui, les jeunes. YouTube chez nous, ça joue
5: je comprends,
7: presque en boucle.
5: Mais voyons, pourquoi, qu'est-ce qu'il y a d'intéressant à regarder du monde déjeuner? Là?
6: Ça, c'est la grande question, man, qui me déchire à tous les jours où je suis sur Internet.
7: Mais la famille Ventura fait des vidéos un peu thématiques, là, genre de jeux... pour enfants, puis là, genre, on s'échappe de notre chambre d'hôtel, puis là, la mère adore, puis là, c'est tout stagé, là. Puis c'est fait à la française, avec des images très éclatantes pour attirer les jeunes, là. Puis ça, ouais. Ça fonctionne à côté.
6: À la française, tu veux dire, ils prennent l'accent?
7: Ben, un peu, ouais.
6: Bon, là, c'est un autre problème, ça.
7: Je dirais, ben, je dirais pas l'accent, mais je dirais français international.
5: Je te dirais que le marché africain de YouTube fait qu'il y a beaucoup de monde qui prennent un accent parce que c'est payant. Là. Il y en a un qui est chroniqueur dans le show que tu travailles, chaque jeudi d'ailleurs.
6: Oui, je pense à Gurky aussi qui fait des vidéos, un YouTuber québécois. Je pense que l'essence même de son channel, c'est lui qui va manger dans des fast-foods.
5: Mais lui, c'est le meilleur. C'est le meilleur YouTuber ever.
6: Je pense que oui, je l'aime beaucoup, mais il prend des slangs français, daron, daronne, la ref. Des fois, il dit wesh.
5: Pour plaire à ce public européen, là. Je comprends, mais wesh, c'est devenu une expression qui est très utilisée, entre autres à Montréal. Les jeunes, aujourd'hui, disent ça, là. Wesh.
6: Ouais, la diaspora wesh. Francophone un peu partout dans le monde, surtout Montréal-Nord, je veux
5: dire. Je te dirais que même Montréal, moi, j'ai des amis, là, Rive-Sud. Les enfants, c'est wesh à tour de bras.
6: À cause d'Internet, hein?
5: Je pense que oui. Mais wesh à tour de bras, là, c'est tout le temps à toutes les cristies de sauce. Wesh sauce barbecue, wesh sauce sel et vinaigre, wesh sauce buffalo à toutes les sauces. Donc voilà, c'est l'avenir. On a-tu hâte de le voir, ce beau futur-là, quand même. Surtout avec des familles, je ne sais pas si vous avez vu le texte dans la presse, ça date quand même, mais je l'ai vu hier. Une famille qui est expulsée, une famille au complet expulsée d'un champ de fraises. À Saint-Paul-d'Abbotsford, la famille, là, donc les parents et les enfants sont là, ils arrachaient les plants de fraises au complet.
6: Pourquoi?
5: Je sais pas.
6: Il était dans les fraises?
5: C'était... Le gars, il s'appelle Gino Maillard. Il dit, j'ai jamais vu ça de ma vie.
6: Il arrachait les plants?
5: Oh, oui. Les jeunes charpenteurs en herbe n'ont tout simplement pas été empêchés par leurs parents. Donc, c'est des kids qui sont là, les parents disent, ben, c'est pas grave, là, ils s'amusent. Ils étaient obligés de les sacrer dehors.
7: Well.
5: On est dans cette ère-là, les amis. Là.
6: Est-ce que les parents étaient trop permissifs ou c'était juste des tartes puis ils avaient zéro conscience de ce que leur kid faisait?
5: Ben, un ou l'autre.
6: C'est les deux seules options que je vois.
5: Un ou l'autre, c'est un problème.
6: Définitivement. Si ton kid enlève des plans au grand complet, faut que tu le recadres.
5: Ben, recadre solide, là. faut que le kid ait l'impression qu'il est aux fraises pendant 3 jours, là.
6: Ouais, ou tu le filmes puis tu vas faire des vues sur YouTube.
5: Tu peux faire ça aussi. Tu peux faire ça.
6: On va le populariser.
5: Hashtag young jackass.
7: De d'empêcher les enfants de faire ce qu'ils ont envie de faire, là, vous allez brimer leur ressenti.
5: Ouais,
7: là.
5: Exactement. L'éducation Montessori.
7: Hey, la douce violence, là. Oui. Fais attention,
5: non.
7: Max.
5: Non, il dessine pas au Sharpie sur son auto. Il exprime sa créativité.
7: Exactement.
6: C'est peut-être un futur Picasso.
5: Peut-être. Mais peut-être pas aussi.
6: Peut-être pas, surtout.
7: J'ai vu
6: pas.
7: Dans un document destiné au genre de CPE, là, que si tu veux changer un enfant, là, qui a fait dans sa couche, y a-tu demandé avant?
6: T'as pas lu ça pour vrai?
7: Je te le jure.
6: Ben non.
7: Je te le jure.
6: Hey, le monde est rendu dingue.
5: Les gars, il y a un été, il y a de ça pas si longtemps, je couvrais une manifestation. Ben, je couvrais pas, mais j'ai parlé d'une manifestation en Abitibi. OK? C'était pas autour d'une ligne de coke. C'était en Abitibi, sur une ferme, parce qu'on disait que les bœufs demandaient pas le consentement aux vaches.
7: Hein?
5: Avant...
7: L'insémination.
5: Ah ben, c'est plus que l'insémination.
7: Ouais,
5: mais
7: je dis naturel.
6: Ah, ouais, ben, c'est le monde qui fait la manifestation, qu'il faut mettre en dedans, là, ou à tout le moins un petit séjour à l'hôpital. On va t'étudier 3-4 jours, puis
7: on verra après. Parce qu'on l'avait pas demandé à la vache.
5: Ouais, on l'avait pas demandé à la vache pour qu'elle se fasse...
7: Ben, c'est ça.
5: Puis selon moi, si la vache dit non, le bœuf, ça ne dérangera pas, là.
6: Je pense pas.
5: Je dis ça, je dis rien.
7: Ouais, ouais.
6: On laisse-tu trop de place à ces gens-là? Tu sais, oui. Le non-sens, on dirait que parfois, il fait du sens quand on s'y attarde trop. Tu sais, ces gens-là veulent être entendus, puis c'est bien bon, mais plus on en parle, plus ça les encourage dans leur délire. C'est fascinant. Autrefois, là, je pense, sans les réseaux sociaux, puis sans l'instantanéité de l'actualité aujourd'hui, puis l'espèce de bon vouloir des médias ou la nécessité de devoir publier des articles à tous les jours, on n'en aurait pas parlé. Là. Ça serait resté dans un fond de campagne, puis c'est là que ça doit rester aussi.
5: Ben, je pense que oui. Je pense que oui, donc c'est ça. Si vous avez des enfants ce matin, chérissez-les, ne les filmez pas, s'il vous plaît. Soulja, hier!
6: Oui, ça avait de l'air incroyable.
5: Pour vrai, ça avait l'air d'être une superbe soirée. En plus, il a arrêté de mouiller juste à temps. Donc, pas de pluie hier soir au festival d'été. Tu sais, juste un sol un peu mouillé, mais c'est pas grave. T'étais bien en conséquence. Il semblait avoir du monde. Il y a eu des invités. C'était un spectacle émotif. Il a rendu hommage à sa mère. Il y a un super fanbase qui, eux autres, étaient tous présents hier. Ça attendait depuis 8h hier matin. C'est une fichue de belle carte blanche que le festival d'été a produit hier soir sur les plaines d'Abraham. Ce matin, j'ai beau chercher, il n'y a rien qui s'est mal passé. Pas que je m'attendais à ce qu'il se passe quelque chose de mal. Là. Je veux juste dire que ça a été quand même une belle soirée pour tout le monde. Je ne sais pas si vous y étiez, mais c'est le genre de soirée que le festival d'été nous fait vivre et qu'ils ne peuvent pas reproduire. Ce qui s'est passé hier sur les plaines d'Abraham, si vous l'avez vécu, dites-vous que vous ne revivrez jamais ce type de soirée-là parce que tu réalises pas ton rêve deux fois. Tu le fais rien qu'une fois. C'est ce que Soulja a fait hier. Super.
6: Il avait l'air extrêmement reconnaissant aussi d'être là, d'être arrivé à ce stage-là dans sa vie. Le gars, je lisais un article sur lui récemment où Le Soleil détaillait la première entrevue qu'il a faite avec Le Soleil en 2009 quand il était en prison.
5: Ah, c'est fou.
6: Fait emprisonner pour port d'armes illégales. Puis quoi, 16 ans, 17 ans plus tard, il se retrouve sur le plus gros stage au Québec. Il y a quelque chose de fou là-dedans, non seulement pour la scène rap québécoise dans l'ensemble, parce que tant qu'à moi, c'est pas mal le plus grand rappeur qu'on a au Québec, là, quoi qu'on en dise, à tout le moins le plus populaire, mais aussi pour la ville. Un gars de Limoilou, un gars de nos petites rues d'ici en bas, là, qui fait le plus gros stage, puis il l'a pas volé, puis on l'a pas mis là parce que c'est un gars de la ville. On l'a mis là parce qu'il l'a mérité, parce qu'il a travaillé fort, parce qu'il remplit ses salles, parce qu'il y a des millions de views sur YouTube et sur Spotify. Puis hier, j'ai aimé ce qu'il a fait. Là. C'était quand même une célébration du rap québécois dans l'ensemble. Roxane Bruno, Loud, Jay Scott, Manu Militari, un autre pionnier. Mariem, Loss, White B, Rims, MB, Fléau, DiCaprio. C'était une grosse fête du rap. C'était
5: absolument.
6: Très cool.
5: Tout le monde était là. Puis la première partie assurée par Fouki puis Corias.
6: Incroyable. Ça avait l'air dope, ça.
5: Donc, puis tu sais, je l'écoutais hier en entrevue expliquer pourquoi Fouki et Corias en première partie. Puis il était assez clair, là. T'sais, c'est le genre d'événement sur lequel je peux pas envoyer quelqu'un, un newbie, là. C'est le genre d'événement où ça prend du monde qui sont habitués de gérer ce genre de foule-là, ce genre de... Tu sais, c'est professionnel. Les gars, elle est pas là pour faire un show un peu tout croche. C'était vraiment... C'était bien fait. Donc, j'espère que vous étiez là. J'espère que vous avez passé une super soirée. Pas fini le festival d'été, là. Ça ne fait que commencer. Mais hier, c'était vraiment une belle soirée pour le rap québécois. C'est sûr que tous les touristes qui viennent ici pour vivre le festival, ils ont vécu autre chose. À un moment donné, c'est ça un peu de voyager.
7: Hein. Exact.
5: D'abreuver de la culture.
7: Depuis, mettons, les 25 dernières années, ça a été, t'sais, au début des années 2000, le hip-hop et le rap québécois mangeaient des croûtes. Là. C'est-à-dire, il y avait beaucoup de travail à faire juste pour se faire entendre. T'sais, des salles obscures, c'était très underground. Puis je te dirais que dans les 25 dernières années, peut-être même depuis 2010 plus, là, où on leur fait vraiment une place, puis ils l'ont pas volé, ils l'ont gagné. N'importe quel musicien qui commence à faire des shows un peu amateurs au Québec rêve un jour d'être sur la scène des plaines, là?
6: Définitivement. Je pense que Mozaïen, à l'époque, a ouvert beaucoup de portes, mais dans l'ère contemporaine, Loud a été celui qui a défriché le chemin et qui a permis à Soulja d'exister dans sa forme actuelle. Parce que c'est du gangster rap qu'il fait, là. Quand t'écoutes ses paroles, c'est pas des paroles Jojo. On n'est pas dans les chansons roses, quoi, qu'il y en a quelques-unes. Là. Puis de plus en plus, maintenant, il devient un artiste accompli. Il y a des hooks incroyables au-delà de ses rimes. Mais Loud a vraiment été le premier qui a permis à un public qui connaissait pas le rap plus mainstream de comprendre c'était quoi le phénomène.
5: Là, ben en fait, Loud, c'est le rappeur que joue à Rock Détente. Là.
6: Ouais, toutes les femmes savent danser.
5: Voilà. C'est sûr que ça démocratise un peu à patente. Ouais. Là, quand t'entends du rap en attendant au bureau de dentiste, c'est tu peux pas mieux démocratiser la patente que ça. Donc, félicitations à Loud pour ça. Donc, belle soirée hier. Patrick Watson ce soir au Festival d'été de Québec. J'espère que vous en profitez à rien qu'en masse. Aujourd'hui également, on va surveiller, ben oui, c'est le début des demi-finales en World Cup. C'est aujourd'hui que ça commence. C'est aujourd'hui qu'enfin, on s'en va vers la fin. J'en parlais hier avec Doom. Moi, c'est super trippant, là, le mondial de soccer. C'est le fun. Cette année, il a été un drama en plus. On a vu un paquet d'affaires, mais à un moment donné, il est temps que ça finisse. Là. Ça fait 6 semaines.
7: Ouais, c'est long.
5: 6 semaines, il reste 4 games, dont une game inutile, celle de samedi, la petite finale. Pourquoi ils font ça, je ne sais pas. Là. Les clubs se classent pas pour la finale, c'est tout. Ils finissent 3e et 4e ou 4e et 3e, on s'en fout. Là. Mais c'est la France contre l'Espagne aujourd'hui. Puis on vous rappelle que c'est diffusé sur les sets du Festival d'été de Québec. Donc, si vous voulez aller passer la journée là-bas, la journée en ville, faire vivre un peu les commerçants, triper avec le monde là-bas, ben sachez que sur la scène du Pigeonnier, je pense, où on présente les parties. On va tout vider ça avant que les shows commencent. Mais ça peut être trippant, là. France-Espagne, c'est aujourd'hui à 15h.
6: Bonne idée du FEC.
5: Oui, c'est une excellente idée du FEC. T'as entièrement raison. Tu sais, c'est un gros rassemblement. C'est une activité qui amène beaucoup, beaucoup de touristes. Et c'est l'événement sportif le plus populaire au monde. Ne vous en déplaise. C'est plus gros que les Olympiques. C'est malade, ça. Un seul sport qui se présente, qui arrive, qui fait un tournoi, et c'est plus gros que les Olympiques. C'est parce que c'est le sport le plus joué au monde, c'est le sport dans lequel ça rend vraiment tout le monde émotif. Mis à part ça, parlons d'autres choses. Je vous parle, j'ai des affaires à vous faire entendre, là. Pas beaucoup, mais quand même.
6: Youhou!
5: On commence avec une... Est-ce que le monde a peur?
6: Ben oui, les gens ont peur. De tout et rien. Surtout de Trump.
5: Mais de mourir?
6: Ah ben là, oui, ça c'est pas mal la peur primaire de tout.
5: À cause des changements climatiques.
6: Ah
7: oui?
6: OK.
5: Là, dans l'extrait que je vous fais entendre, c'est très accessoire, le fait qu'on parle du Tour de France. C'est très, très accessoire. Mais écoutez le contenu de la fille, là. C'est une panéliste. C'est une fille qui est là très, très souvent. C'est l'émission Estelle le Midi à RMC que j'adore.
6: C'est bon, ça.
5: J'adore.
6: Ah oui.
7: Ça brasse des fois, là.
5: Ça brasse tout le temps.
7: Oh, oui.
6: Estelle, là, man.
5: Estelle, c'est à moins pire.
6: Ben oui, mais c'est panéliste. Wouh!
5: Puis elle les regarde en souriant. Plus il poque du cœur, plus elle sourit. Mais écoutez, où est-ce qu'on s'en va? Ben, le monde brûle. C'est assez clair. Ah, c'est ordinateur.
8: Une question, est-ce que vous pensez que le Tour de France existera encore dans 5 ans ou dans 10 ans?
9: Bah oui.
8: Bah je pense pas.
9: Bah moi je crois que si.
8: Bah je pense que ce sera... C'est ça va devenir impossible pour les cyclistes de pouvoir faire du vélo sans risquer leur vie, en fait.
10: Mais en mars,
8: ils vont faire quoi? Le Tour de France, dans 5 ans, ça va être des cyclistes morts de chaud qui vont devoir faire du vélo entre les incendies.
11: Je veux bien que tu dises qu'on doit s'adapter. Mais enfin, il y a quand même s'adapter et faire face à l'urgence qui fait que les étés prochains vont être encore pire.
8: Avant-hier, je voulais commander, j'avoue, à manger sur Uber Eats.
11: J'étais à l'intérieur de chez moi. Je me suis mis sous la clim. J'avais pas compris à quel point c'était grave. Toutes les entreprises de livraison, que ce soit Amazon, Deliveroo, Uber, ont annulé la présence de leurs livreurs. Tu penses qu'un mec qui peut faire le Tour de France?
8: Je vais vous poser.
5: Donc voilà, ça va brûler.
7: Tout brûle.
5: Au travers des champs qui brûlent.
7: Ben oui.
5: Dans 5 ans.
7: La ville en feu.
6: Ça, c'est des athlètes professionnels, là. C'est pas des livreurs d'Amazon. Faut prendre ça en compte. Là.
5: Mais même là, j'ai pas vu, j'ai cherché, j'ai pas vu de Amazon qui avait arrêté de livrer parce qu'il faisait trop chaud.
7: Ça se peut-tu que, mettons, s'il y a des livreurs à vélo puis qu'il fait 40, des livreurs disent juste, moi, je rentre pas aujourd'hui, là.
6: Possible, très possible.
5: Mais t'es au bout de sa chaîne solide, là.
7: C'est épouvantable.
5: Elle est au bout de sa chaîne solide. Elle, elle y croit, là. Dans 5 ans, elle va toute mourir.
6: C'est malade. Puis elle, il y a beaucoup de gens qui la croient aussi.
5: Ben oui.
6: C'est une complotiste, ça.
5: Ah oui?
6: Ben oui.
5: Ben, c'est complotiste, disons.
6: C'est alarmiste.
5: C'est très
6: complètement
5: alarmiste.
6: Délirant.
5: Ça, c'est sûr.
6: Théorie loufoque. Pour moi, c'est la même affaire
5: elle
6: que les chemtrails.
5: Elle est en plein
6: délire,
5: là.
6: Même affaire.
5: Ben, t'as raison.
6: Ben oui, c'est le même genre de théorie.
5: Dans 5 ans, l'asphalte va fondre, ça va être de la valve. Qui va couler, de la valve.
7: Ben, ça va être de la valve. Ce sera le nouveau mot.
5: La lave qui va couler dans
7: l'asphalte
5: la rue.
7: L'asphalte qui brûle, c'est de la valve.
5: C'est tout, c'est écrit dans mon live. Vous l'aurez appris en premier. C'est tout. Mais effectivement, la lave, ils vont courir avec des feux de forêt de chaque côté. Donc, wow!
6: Moi, t'as bien teflon. Non, mais c'est complètement délirant. Là. Pour moi, ça revient au même de dire que, justement, les chemtrails existent puis qu'on a mis de la nanotechnologie dans les vaccins. Là. C'est le même genre de théorie délirante.
5: Ou angine de poitrine.
6: Ou angine de poitrine. Oui. On est à la même place.
5: Un festival, là, on va tout changer de personnalité, mais qu'on aille voir angine de poitrine.
7: La 6G.
5: La 6G qui va se mettre en action. Moi, je suis prête.
6: Mais jusqu'à où on va se rendre? Parce qu'à tous les 5 ans, on nous annonce la fin du monde.
5: Oui.
6: Ça arrive pas.
5: Jamais.
6: Bon. Fait qu'eux autres, ils font pas de constat d'échec.
5: Les témoins de Jéhovah ont perdu beaucoup de crédibilité au fil des années à force de prévoir la fin du monde.
6: On l'attend encore, Jésus, il revient quand?
5: Exactement. On s'en va toute la gang au Colisée, se tirer d'une piscine, se faire baptiser pour la fin du monde. Finalement, elle arrive jamais. Même chose pour les Mayas. Te souviens-tu de la fin du monde des Mayas?
7: Oui, 2012.
6: Le 21 décembre 2012. Ah
7: oui, le calendrier.
6: Ah ouais.
5: On avait-tu hâte, hein? C'était le gros party. C'est drôle parce que t'as une entité qui est vieille comme le monde, qui s'appelle les Mayas, qui nous disent, on vous l'a toujours dit, nous autres, c'est le 21 décembre 2012, que c'est fini. C'est la fin. Et dans le monde industrialisé, c'est les bars qui font des pubs. On en profite pour faire un party!
6: Dernier jour sur Terre! 3$ la Coors Light!
5: Mais le prochain coup que les Mayas vont sortir pour prévoir la fin du monde, il faut leur dire quoi? Go fuck yourself. Que... Ben, c'est ça. Voilà. De toute façon, c'est le genre de patente que je n'avais pas l'intention de parler.
6: Mais t'as un bon point. Ceci dit, c'est sûr qu'à force d'être toujours alarmiste comme ça, le jour où ça va vraiment arriver,
7: Criolo, Max.
6: Oui, c'est Don't Look Up, là. C'est le film avec DiCaprio.
7: Oui,
6: puis,
7: ben oui.
6: L'autre fille, là, dont Jennifer.
5: Jennifer Lawrence.
6: Don't Look Up. On l'aime, Jennifer.
5: Ben oui, on la salue ce matin.
6: Mais le film est délirant sur ce point.
7: Oui, hein.
6: On la salue.
7: Comment
6: ça va, Jen?
5: Un salut bien spécial pour Jennifer Lawrence ce matin. Donc, France-Espagne, c'est aujourd'hui. À part ça, dans le sport, Dan Jacob, coach des... c'est toutes des affaires qui nous intéressent plus ou moins. Peut-être Kirby Dack, c'est quand même fait offrir un volet à deux... un contrat à deux volets, là. C'est presque chien, ça, la part du Canadien. Changez-le, si vous n'êtes pas capable de le changer.
7: Peut-être toujours blessé.
5: Je comprends, il est toujours blessé.
7: Qu'est-ce qu'il leur reste comme option? Je pense que c'est ça.
5: Mais changez-le!
7: Ben, il n'y a personne qui le veut.
5: Ce sera pas facile, là. Mais c'est contrat à deux volets pour Kirby Dack. J'ai l'impression qu'il va le gagner, son arbitrage.
7: Je pense aussi.
5: De toute façon, je ne pense pas que le Canadien soit un million de la fin du monde.
7: Là. Non, c'est pas ça. Ben, non, mais personne ne veut. Je pense qu'ils sont prêts avec. Puis là, ils disent, oui, mais t'as joué. Je me souviens pas c'est quoi le nombre de matchs, mais à peu près quoi, une dizaine de matchs l'année passée.
6: Et t'as lancé.
7: L'année d'avant aussi. Ouais,
5: oui. Puis à partir du moment où il a fait son erreur au deuxième match contre Tampa Bay, par la suite, il a bien fait. Oui, oui. Beau trio avec Zachary Bolduc. On aura l'occasion d'en reparler amplement avec Ray de Sports qui va venir faire un tour avec nous aujourd'hui. Quand même un gros show aujourd'hui. On va parler avec Jean-François Caron. Donald Charrette va venir faire un tour. On va parler avec un avocat. Oh, tabarnouche, j'ai mis mes shorts de coton ouaté, j'aurais peut-être pas dû. J'ai dû y aller sur un brushing. C'est fou l'histoire du procès. Je veux pas faire d'histoire, là, mais un procès des avocats de New York, l'ONU, la grosse patente au palais de justice. On va faire le tour de tout ça. On surveille quoi dans l'actualité aujourd'hui? C'est le soleil qui sort du stade ce matin. Bisbee chez Blaney. Voici la formation, le début d'une chronique qui était à prévoir. Steven Blainey, ça marche pas à Lévis. Puis j'ai pas le goût d'embarquer dans ce jeu-là, mais il y a quelqu'un qui s'essaie à la console ici, qui pèse ses pitons à Radio X à tous les matins à partir de 6h jusqu'à 10h, qui l'a dit depuis le début que ça peut pas marcher, Steven Blainey. Ça peut pas marcher. Ça peut pas fonctionner. Je n'ai jamais compris c'était quoi l'objectif de cette formation politique-là, parce que c'était rempli de monde qui était bien intentionné, puis tu avais comme chef Stephen Blaney. En fait, le plus haut placé dans cette formation politique-là avait atteint son syndrome de Peters depuis facile une vingtaine d'années. Là. Ça se peut pas, Stephen Blaney comme maire, mais c'est lui qui est là. Toujours est-il que Annick Tremblay décide de quitter. Puis ça fait mal. Ça fait mal aux citoyens de Lévis. C'est pas chic ce qui se passe à Lévis à l'heure actuelle. Là. Tellement pas chic que je vous dirais... regarde, il y a personne qui peut me faire baquer là-dessus. Là. Moi, je les suis, les conseils municipaux, je vous le dis. Là. Actuellement, c'est mieux géré à Québec qu'à Lévis. C'est quoi que vous pensiez du maire marchand, c'est mieux géré à Québec qu'à Lévis. Puis à Lévis, les familles ont des problèmes à l'heure actuelle. Entre autres, l'espace récréatif pour les familles. Il y a beaucoup de familles qui s'installent à Lévis, puis les infrastructures ne bâtissent pas la même.
7: Hey, jouer
5: au baseball, jouer au hockey, les jeunes, c'est la base, là. C'est même les filles, tout le monde, il manque de terrain, ouais, il manque de stade.
7: C'est ça qu'on a qui... À Lévis, c'est le terrain Maranda au centre-ville, là.
5: Sur lequel il a annoncé qu'il allait faire des rénovations.
7: Ben, c'est le temps.
5: Puis quand je parle avec les gens de Lévis, ils me disent tout, ouais, mon Annick Tremblay. On la voit sur les terrains de baseball, puis ils ont raison, là. Super bonne Annick, là. Je suis team Annick Tremblay ce matin. Mais ils nous disent, tabarnouche, on la voit sur les terrains. Elle veut que ça aille mieux. T'sais, on sent l'effort, on le sent. On a confiance en Annick Tremblay. Mais ce matin, ça fait mal. Là. La conseillère municipale de Saint-Romuald annonce mardi, donc aujourd'hui, qu'elle compte désormais siéger comme indépendante. Elle quitte Prospérité Lévis. C'est un email qu'elle a écrit à tout le monde. Le Soleil l'a lu, le email. Ce qu'on dit, entre autres, c'est être absente d'un caucus dit déterminant de Prospérité Lévis hier. Et qu'elle le fera l'annonce aujourd'hui. Elle en a formellement informé tous ses collègues dans un courriel au cours de la semaine. Il y aurait eu un... On parle de climat toxique. Elle affirme qu'un climat toxique règne dans la formation de Stephen Blaney pour expliquer son départ. Elle reprochera entre autres des commentaires récurrents à son égard de la part de certains élus de son parti, mais aussi le fait que le maire n'ait pas agi pour régler le problème.
7: Hein? Il y a un problème?
5: Stephen Blaney.
7: Je vais aller chanter des chansons sur le parvis de l'église avec Bernard.
5: Oui, je traverse le fleuve en or, je reviens. Ce serait particulièrement vrai entre Annick Tremblay et Mélanie Sicotte, mairesse suppléante et conseillère municipale de Lauzon. On dit que le conflit a pris de l'ampleur dans les dernières semaines, atteignant un sommet tout juste avant le conseil municipal du 16 juin. Les deux femmes auraient eu un échange tendu lors du comité plénier. Je l'ai écouté le conseil municipal ce matin, j'ai été rapidement, je sais pas si j'ai passé par-dessus, mais j'ai rien vu dans ce qui était public. Et on dit qu'ensuite Mélanie Sicotte aurait quitté, il y aurait eu des plaintes, il y a des messages qui ont été envoyés. En tout cas, c'est pas chic ce qui se passe à Blaney à l'heure actuelle. Toujours est-il qu'ils perdent leur meilleure conseillère municipale, sinon la meilleure conseillère qu'ils avaient. Peut-être même la meilleure conseillère municipale, deux rives confondues. Là.
6: Elle est très solide, puis beaucoup de respect pour ce qu'elle entreprend comme démarche.
5: C'est
6: l'intégrité.
5: C'est rare que tu entends parler d'un conseiller municipal dans les conversations. C'est rare que quelqu'un va dire hey, « Mon conseiller municipal, là, va te le dire, je veux l'appeler Wayne Gretzky. Mon conseiller municipal, là, le seul comparatif que je vois, c'est Maurice Richard. » Tu sais, c'est rare que tu entends ça.
7: Ouais.
5: Mais tu entendais ça, mais tu l'entends encore. Là. Si vous avez des soupers barbecue avec des parents de jeunes familles sur la rive sud, ils vont vous en parler. Ils l'ont vu. Elle était sur le terrain. Elle est allée dans les arénas voir les séries au hockey, voir la saison de hockey, puis constater à quel point c'était difficile au niveau des infrastructures. Il la croise sur les terrains de balle. Il parle avec. Il sentait qu'il y a quelque chose qui allait se passer. Mais là, ce matin, malheureusement, pour l'espoir des jeunes familles de Lille.
7: Ouais, ouais.
5: Mais en même temps, c'est pas la fin hein, pour Annick Tremblay. À matin, si j'étais Annick Tremblay, ce serait, et puis si elle a encore le goût de s'impliquer, ce serait destination hôtel de ville comme mairesse de Lévis.
6: Ouais, je pense qu'elle peut aspirer à ça. Puis d'un autre côté, ça met aussi de l'emphase sur à quel point c'est illogique d'avoir des partis au municipal. Moi, c'est ce que je comprends là-dedans. Là, on est face à une conseillère qui clairement sortait de la ligne de parti.
5: Ouais, c'est l'aile gauche du parti, l'aile droite du parti. Non, ben, non.
7: L'histoire de la subvention.
5: Ton parti est tout croche.
6: Exact, t'es au municipal. Là. T'as pas besoin de ça, c'est des enjeux très, très précis et locaux.
5: Ton histoire de subvention,
7: ben, c'est parce que dans l'article, en fait, là, on dit que le conflit semble avoir pris de l'ampleur parce que au conseil municipal de ce soir, on veut renouveler une subvention de 200 000 piastres à la chaire de recherche sur l'arbre urbain et son milieu à l'Université Laval. Fait qu'on s'entend pas sur ce 200 000-là, à ce que je comprends. Fait que t'as un aile gauche qui dit, ben non, faut la donner, c'est l'arbre urbain. Je sais pas c'est quoi la discussion, mais on sait que...
5: L'arbre urbain, il est planté, il pousse, puis...
7: Non, un petit peu, on a une chaire de recherche là-dessus.
5: L'arbre urbain, Laval, pareil comme l'arbre non urbain, c'est-à-dire il a besoin d'eau et de minéraux pour
7: s'épanouir. Moins de place pour ses racines, lui. Je ne sais pas c'est quoi la chaire de recherche, mais toujours est-il qu'on donnait une subvention municipale de 200 000 $ et là, il faut la renouveler. Si c'est ça le conflit, c'est qu'il y a des gens probablement plus à l'aile droite du parti, comme Mme Tremblay, qui dit ben, on est obligé. Je ne sais pas c'est quoi la discussion. Mais clairement, on s'entend pas sur ce 200 000-là. Là.
6: C'est une chaire qui a pour outil et qui développe des outils pour mieux intégrer, conserver, gérer les arbres en milieu urbain. C'est tout ce qu'ils font.
7: Roselet, de l'heure des tuteurs, évite de tondre dessus.
6: Les branches mortes.
5: On prend beaucoup de temps pour tout...
7: Ben oui.
5: Micro-surveiller ce qui se passe, les décisions de la Ville de Québec, mais je pense qu'on devrait le faire aussi à la Ville de Lévis.
7: Ben, dans toutes les municipalités, Dan.
5: Parce que 200 000 piastres pour une chaire de recherche pour un arbre urbain, on serait en train de déchirer notre chemise si ça avait été annoncé au conseil municipal de Québec.
7: Genre de truc que Renaud Labrec sortait dans le show de J.C. Ouellet, là.
5: Bonne chance. Puis, c'est un beau terrain, la ville de Lévis. C'est le fun. C'est, la vibe est vraiment... 200 000 piastres pour une chaire de recherche pour un arbre urbain, on serait en train de déchirer notre chemise si ça avait été annoncé au conseil municipal de Québec.
7: Genre de truc que Renaud Labrec sortait dans le show de J.C. Ouellet, là.
5: Bonne chance. Puis, c'est un beau terrain, la ville de Lévis. C'est le fun. La vibe est vraiment cool. Quand il faut, un samedi après-midi, vers

0: Quand deux personnes refusent de manger à la même table, ça peut devenir compliqué.
1: En effet.
0: Donc, voilà. La ville de Lévis, c'est ça, matin, ça va être annoncé. C'est le soleil, quand même. Là. Mm-hmm. C'est le soleil qui sort cette nouvelle-là. Journal de Québec en sort un autre, cependant, puis celle-là n'est pas le fun. On parle de risque accru d'attaque russe en Lettonie.
2: Nos militaires sont là-bas, présentement.
0: Ben, c'est ça. Tu sais, il y a un paquet de madame puis de monsieur qui nous écoutent ce matin. Leurs conjoints sont pas là. Ils sont en Lettonie. Parce que c'est Valcartier beaucoup à Lettonie. Puis ce qu'on dit, c'est qu'advenant une attaque aérienne massive, ces soldats vont mourir dans les débuts du conflit pour forcer les alliés à réagir. C'est ce que redoute Justin Massy, qui est le co-directeur du réseau d'analyse stratégique de l'Université du Québec à Montréal. C'est Washington qui a fait l'alerte. Puis pour lui, ça doit être pris au sérieux parce que historiquement, les renseignements américains, ben, ils sont pas pires. Ils se sont avérés beaucoup plus justes que ses homologues européens face à la menace russe, en particulier avant l'invasion de l'Ukraine en 2022. Donc, en gros, ce qu'on dit, c'est qu'il faut qu'on fasse attention. Il n'y a pas de, système anti-aérien en Lettonie. Là.
2: C'est ça le nord de la guerre, là.
0: Puis nous autres, à Québec, ça nous touche beaucoup parce que la brigade qui est là-bas est commandée depuis le début de l'été par le colonel David Brassard. David Brassard, lui, est situé. Il est à la base de Valcartier. Il n'est pas là, là. Il est en Lettonie. Puis il est parti avec 1400 soldats qui vivent ici à Québec. 1400 soldats de Québec que vous côtoyez quand vous allez faire l'épicerie, quand vous allez tanker, quand vous allez au rempart, quand vous allez au festival d'été, des gens que vous voyez un peu partout, des gens à qui vous payez le café quand vous les voyez en arrière de vous autres chez Tim Hortons, des gens qui ont une plaque d'immatriculation avec le coquelicot. Vous savez de qui je parle? Je parle de ces 1400-là. Ben, eux autres sont là-bas. Les deux analyses, l'absence de défense antiaérienne de haute altitude les expose aux attaques de missiles. Le colonel Chris Reeve, qui a dirigé la brigade jusqu'à l'arrivée du colonel Brassard, a assuré en mai qu'il n'a rien de l'autre côté de la frontière qui soit capable de neutraliser. Et le jour où une telle menace existera, l'OTAN déploiera davantage de forces, je comprends. Mais le temps que l'OTAN arrive, il peut y avoir bien des affaires. Il y a plusieurs analyses qui sont inscrites ce matin dans le journal quand on parle avec plusieurs personnes. On se demande entre autres pourquoi... est-ce que c'est là que Moscou veut attaquer en Lettonie? Les analystes disent que le Kremlin voudrait profiter d'une fenêtre d'opportunité politique à l'approche des élections de mi-mandat américaines. On miserait sur l'hésitation de Donald Trump à engager les États-Unis dans la défense de l'Europe.
2: C'est pas fou, honnêtement, comme tactique.
0: Mais non, c'est pas fou comme tactique. C'est des stratèges militaires, eux autres aussi, exact. De ce côté-là. Il y a de l'intelligence en Russie. Vous avez beau regarder ça comme vous voulez, il y en a. Là.
2: Définitivement. Puis ils sont là depuis un bout, là, les militaires canadiens. Maple Resolve, c'est une opération où il y a eu plusieurs rotations. Ça doit faire une bonne année, voire plus, là, qu'il y a des militaires qui vont là in and out. Puis ils s'entraînent avec l'élite française. Fait que si les Russes attaquent ça, non seulement ils touchent à l'OTAN au complet, mais nos militaires, les Français sont sur place, puis tous les militaires de la Lettonie aussi. Fait du monde à la messe. Là.
0: Moi, je reste à Val-Bélair. T'sais, ça arrive souvent que je parle à quelqu'un puis elle me dit « Mon chum est pas là, il est parti. »
1: Déployé.
0: Ouais. « Prends-tu des vacances cet été? » Non, je prends pas de vacances cet été. Mon chum est en Lettonie. Il revient au mois de septembre pour deux semaines. Fait que j'ai gardé mes vacances pour ce moment-là. T'sais, c'est le genre de phrase qu'on se fait dire très, très souvent. Écoute, c'est 1400 personnes de la ville de Québec là, qui sont en Lettonie. Puis ce matin, à la page 6 du journal, on nous dit « Ben, ça se pourrait que les soldats servent de chair à canon. » Pas le fun, là. D'après les informations obtenues par des médias polonais, le média Onet, entre autres, puis confirmées par le Telegraph de Londres et par le Washington Post, Moscou préparait une incursion terrestre depuis la Biélorussie où l'enclave de Kaliningrad, accompagnée de frappes de drones ou de missiles sur des infrastructures critiques de l'OTAN. C'est pas rassurant, ça. C'est pas rassurant, d'autant plus que... D'autant plus que les élections de mi-mandat, ça approche beaucoup. Puis selon bien du monde à l'international, ça brasse pas assez actuellement aux États-Unis.
2: Si ça arrive, on va assister.
1: Ben, c'est parce que ça va être une escalade, là.
2: Ben, surtout une dégringolade, là. Dans le sens où c'est l'Union européenne qui est touchée, c'est l'OTAN, c'est toute l'Europe, là. Puis on assiste aussi à un réarmement depuis un an, là. Toutes les grandes puissances européennes se réarment.
1: C'est ça le point, ils veulent tester.
2: Ils veulent tester quoi?
1: Que l'OTAN va

0: réagir parce que.
1: C'est sûr qu'ils vont réagir. Là. Si t'attaques à l'OTAN, c'est sûr qu'ils réagissent.
0: On parle de l'article 5 de l'OTAN qui stipule que si un membre est attaqué, tous s'uniront pour le défendre.
1: Ah oui, c'est clair.
0: Donc, la Russie semble vouloir tester cet aspect-là et pouvoir jouer là-dessus en disant ben, vous voyez, regarde, l'OTAN, finalement, pas si fort que ça.
1: Mais c'est surprenant, parce qu'ils ont-tu les ressources pour s'embarquer là-dedans?
2: Mais sans nécessairement penser à tout ça, parce que, tu sais, eux autres, ce qu'ils veulent, c'est chatouiller le tigre.
1: Exact.
2: Tu sais, c'est rien d'autre que ça, là. Tu sais, le tigre est sur le bord de la cage. Là, tu dis, selon moi, tabarnouche, si je passe ma main au travers de la cage, j'y dors, là, ça ne rendra pas compte. Je vais arriver en arrière de sa patte. Ce qu'ils veulent, c'est ça. C'est chatouiller le tigre. Donc, ben, c'est sûr que c'est stressant. Juste le fait qu'on en parle, juste le fait que... Il y a des grands bons militaires qui disent ça se pourrait que ça arrive. Mais toi, à la place, la mère de famille qui sont chum est là. Moi, c'était à ça que je pense ce matin. T'sais, avant de penser au conflit géopolitique et les raisons pour lesquelles je l'y pense, c'est totalement humain. Là. C'est à chaque 11 septembre, puis on le fait rien qu'une fois par année, c'est pas assez. Là. À chaque 11 novembre, pardon. 11 septembre, 11 novembre, pas pareil pour tout. Hein. C'est pas la même chose que l'on commémore. Mais à chaque 11 novembre, on prend le temps de s'arrêter puis de dire merci aux militaires, dire merci aux anciens combattants. C'est pas assez une journée par année. Moi, c'est à eux autres que je pense que c'est à ces familles-là. Là. Ils sont pas partis manger des hot dogs sur le barbecue en Lettonie. Là.
1: Non, ils sont partis s'entraîner. Là.
2: Ils sont partis travailler, s'entraîner.
1: Les gars, les filles, ils travaillent fort dans le présentement.
2: Et l'ennemi, dans ce cas-ci, on est obligé de l'appeler l'ennemi, la Russie. Ben, eux autres le savent qu'ils sont là.
1: Ouais, puis ils veulent les repousser le plus loin possible. Là, à la seconde où ils vont prendre le Donbass, finalement, on s'attend à ce que la guerre termine, mais au-delà du Donbass, il y a aussi repoussé l'OTAN le plus loin possible des frontières avec la Russie, parce qu'ils veulent rien savoir de ça. Là. Ils veulent pas qu'ils soient proches, dans le cas où éventuellement, ils se mettent à attaquer la Russie, justement. Fait que j'ai hâte de voir si ça va mener à quelque chose, ces infos-là, parce que présentement, les forces russes, ça va pas super bien, là,
0: mais
1: au niveau militaire.
0: Ils sont affaiblis.
1: S'ils s'embarquent là-dedans.
0: Avec la guerre en Ukraine.
1: Exactement. Est-ce qu'ils vont avoir les ressources militaires pour pouvoir mener à terme ça? C'est un autre type de guerre, là, si tu t'embarques là-dedans.
0: Les reins assez solides pour tester à ce point-là l'OTAN? Pas sûr non plus.
2: Parlant de menace d'attaque, il y a toujours cette menace d'attaque à la vie de Donald Trump qui est perpétrée par les bonzes de l'Iran. Puis pendant ce temps-là, le blocus des ports iraniens. C'est toujours là, c'est toujours d'actualité. En fait, je suis en train de me demander si on n'est pas embarqué d'une guerre de 100 ans avec l'Iran. Là. Ça semble pas vouloir changer, puis les navires c'est le ça. Suivent, le plein iranien. Là. Ils passent au nord du détroit d'Hormuz, on va payer la taxe. Résultat, c'est qu'on va payer du gaz. Le conflit est très, très présent encore de ce côté-là, puis tout ce qu'on a, c'est des menaces, là. C'est Donald Trump qui a annoncé le rétablissement du blocus des ports iraniens dans le secteur du détroit d'Hormuz au cœur des frappes d'une ampleur inédite depuis le début du conflit, donc rien qui va en s'améliorant.
1: Oui, des frappes hier à Téhéran, impressionnant. Là. Ils ont frappé un building qui gère les opérations aériennes
2: c'est
1: en
2: toujours,
1: plein centre-ville. Là.
2: C'est toujours impressionnant, ces patentes-là, mais en même temps. As-tu vu la série Téhéran?
1: J'ai écouté 4-5 épisodes. Je parle beaucoup en arabe, là.
2: En farsi, en arabe, c'est farsi hébreu.
1: Ouais, bon, oui. Merci de me corriger sur la nuance, là. Mais je ne l'ai pas écouté au grand complet, ça vaut-tu la peine?
2: Oui.
1: Ouais?
2: Oh, oui, c'est vraiment stressant. C'est une série qui est vraiment, vraiment stressante, mais en même temps, parce que ça se passe beaucoup là-bas en Iran, ça a été tourné en Grèce, là, je comprends, mais tu sais, ils ont beaucoup de... Il nous parle beaucoup de la vie des civils, des gens qui habitent là-bas aussi au travers. C'est comme des sujets collatéraux. C'est vraiment bien fait. Puis en même temps, ça te permet de comprendre que le monde là-bas capote. Là. Là-bas, si t'es contre le régime, faut que tu te caches. Oui, là-bas, si t'es contre le régime, faut... De le dire à quelqu'un...
0: C'est déjà dangereux.
2: Tu penses que c'est ton chum, tu lui dis que t'es contre le régime. La première chose que t'apprends, c'est que le régime est dans la salle de bain chez vous pendant que tu prends ta douche.
1: Ah, parce que si toi, tu le savais puis tu l'as pas dénoncé, t'es aussi coupable.
2: Oui, ça.
1: Dr. House, il joue-tu là-dedans, en Téhéran?
2: Oui, Dr. House, il joue là-dedans, en Téhéran, en quatrième saison.
1: Ah, ouais.
2: Troisième saison, je me souviens plus. Il arrive plus tard. Mais juste la première saison, c'est vraiment trippant parce que c'est celle-là qui te permet de bien le saisir comment ça se passe pour les citoyens là-bas. C'est pas Jojo.
1: Il y a beaucoup de séries comme ça qui nous permettent de mieux comprendre ce qui se passe à la scène géopolitique mondiale. Et Catherine Loubier, à un moment donné, m'avait conseillé La Diplomate sur Netflix. Avez-vous écouté ça? Ça a l'air, c'est extrêmement représentatif de comment fonctionne la diplomatie internationale, notamment avec les States et les autres pays. L'écouter, c'était excellent.
2: Mais la diplomate a rajouté un côté cucu un peu, ouais, vie de famille, là, vie d'amour, vie de série,
1: aussi. Je comprends. Mais au niveau de la diplomatie puis les liens, comment ça s'opère, comment il y a beaucoup de choses qui peuvent se faire en coulisses. Ben, en tout cas, selon ce que Catherine semblait dire, il y a des parallèles à établir.
2: Ouais. Donc voilà, c'est pas facile ce qui se passe du côté de la politique internationale, la géopolitique. On va en parler avec Jeff Caron aussi. Puis je veux aussi qu'on parle de à quel point les Émirats Arabes Unis contrôlent le dopage sportif à l'heure actuelle. Un paquet de bons sujets qu'on va avoir avec Jeff Caron plus tard. François Bonnardel.
3: Frankie.
2: T'es arrivé hier pendant le show. On a eu le temps de le dire rapido. Là.
3: Finito.
2: Mais, finito, François Bonnardello. François Bonnardel, il s'en va. C'est terminé. 19 ans. 19 ans quand même, il faut saluer ça. Faut le saluer. Là. Ah oui. 19 ans, c'est... Ouais. 19 ans à travailler 7 jours sur 7 parce que t'as un Christy de souper spaghetti le samedi avec du monde que t'as pas le goût là, de passer tes samedis après-midi. Tu sais, François Bonnardel, lui aussi, ses chums ont regardé le hockey le samedi soir. Là. Donc, 19 ans, il a commencé à aller à l'ADQ. Il s'en va là. On le salue, mais en même temps, on ne le pleurera pas. Ça fait partie des gens qui auraient pu faire activer le troisième lien.
3: Ça clique
2: lien,
3: ouais. Aussi.
2: La quoi?
3: Ça clique.
2: Ça clique, ouais, ça clique. Ça clique. Ça va toujours rester.
1: T'as pas cliqué. Ben, on arrive à la fin de la frange à des kisses. Hein,
3: mais
1: à
3: s'en
1: quatre.
3: Souvient pas.
2: C'est fini, il reste Schneeberger.
1: Il reste plus grand. Ouais, exact, c'est ça.
2: Schneeberger, tu sais, c'est pas. Je comprends, Schneeberger, c'est un aliquis, mais Schneeberger, c'est pas Henri Richard. Là. Il a pas la notoriété pour dire l'ADQ est encore en vie.
1: Honnêtement, Schneeberger, je pense que le trois quarts du monde qui ne suivent pas la politique pense que c'est une excellente bière allemande.
2: Ouais. Ou encore ou encore un kit pour faire des pâtes à la viande.
1: Après le Hamburger Helper, le Schneeberger.
3: Un bon Schneeberger à Worcestershire?
2: Oui, à Worcestershire. T'as entièrement raison. À part ça, ce qu'on surveille, Peter Lingard, c'est terminé. Là. Il a déclaré coupable. Ça fait des années que ça dure. À un moment donné, pour les victimes, il était temps que ça arrête. Le devoir, cependant, fait sur les grands enjeux. Ce qui compte réellement, ce qui a un impact pour nous, quel est l'impact environnemental d'un retour au travail en présentiel?
3: Les GES, Dan. Mm-hmm. Hein?
1: Ben, il reste 5 à 10 ans, anyway, fait que...
2: Si on lâche le télétravail, là...
3: Ben oui.
1: Hein?
2: Ben, ça va causer des GES.
3: Oui.
1: Et du trafic. Ben, c'est encore plus de GES.
2: C'est ce que le titre nous laisse entendre.
1: Ouais.
2: Tu sais, quelqu'un qui est convaincu que le télétravail, c'est le bout de la merde, là.
3: C'est la plus meilleure affaire au monde.
2: Exactement. Lui, il regarde le titre, il dit « Ah, il savait ».
3: Ben oui.
2: Mais lire l'article, on se rend compte que c'est pas ça. En fait, on a posé la question, quel est l'impact environnemental d'un retour au travail? L'impact environnemental, oui, ça implique que plus de monde qui vont aller travailler le matin, plus d'essence. Plus de monde qui vont s'acheter de la guenille, parce que veux pas, quand tu veux travailler, tu peux pas le faire tout le temps avec le même gilet de coton ouaté comme on fait ici.
3: OK, on va surconsommer.
2: Le fast-food, la restauration rapide, parce que si tu vas travailler, t'arrêtes au Tim Hortons, t'as ramassé le petit matin, tu comprends? Ou un œuf McMuffin, ou un deux œufs bacon chez Harvey's. Mais là, il y a quelqu'un qui dit « Ouais, mais attends un peu, là. » Parce qu'à première vue, le retour au bureau semble néfaste pour l'environnement, l'utilisation que tu... Bon, je viens tout de vous les nommer, là. Mais ce qu'on raconte, c'est que le télétravail fait que les gens se sont éloignés. Les effets rebonds du télétravail sont plus nombreux à s'installer loin des centres urbains, voire à aller travailler au chalet. Établis dans des régions isolées, ils combinent difficilement leur travail et multiplient des déplacements pour leurs activités professionnelles. Une étude publiée dans la revue Energy and Building indique que les déplacements personnels des personnes en télétravail sont plus nombreux que ceux des travailleurs en présentiel qui effectuent davantage leurs déplacements dans un contexte de trajet vers le bureau. Paradoxe supplémentaire, les ménages en télétravail possèdent généralement plus de voitures et ont un meilleur accès à ceux qui travaillent en personne. Donc, en gros, ce que les experts, puis là, lorsque ça, on va le dire, il faut les écouter, les experts. Là.
3: Oui, ben oui. Là, s'ils ont le bon discours, écoutons-les.
2: Ben oui. Ben, on fait comme les autres, là.
3: Tout à fait. Écoutez les experts.
2: Quand les experts disent ce qu'on veut, on les écoute. Là, c'est le monde dans lequel on vit aujourd'hui.
3: T'as raison.
2: Donc, voilà. C'est, on veut ramener le monde au bureau. C'est correct aussi, là. À un moment donné, on veut que cette économie-là recommence à tourner comme ça l'était un peu avant. Et puis, effectivement, il faut ramener le monde au bureau.
3: Mais tu sais, ceux qui sont en télétravail, là, militent tellement contre le retour au bureau. Ça n'est religieux. Là.
1: Les syndicats, beaucoup, ben, beaucoup, beaucoup.
3: Ça,
1: beaucoup,
3: je comprends beaucoup. Pas d'ailleurs pourquoi ils se mettent le nez là-dedans. Là, je veux dire, conditions de travail, OK.
2: Mais pire, c'est que... C'est un peu comme si tu questionnes l'immigration, tu te fais automatiquement traiter de raciste.
3: Ouais, ouais.
2: Si tu questionnes le télétravail, tu te fais automatiquement traiter de jaloux.
3: C'est vrai.
2: Automatiquement, ouais, t'es jaloux, t'aimerais ça. Ouais, non, je suis en télétravail la moitié de ma semaine. Moi, je travaille en présentiel le matin, puis en télétravail l'après-midi.
3: On fait les deux.
2: Je fais les deux.
3: C'est assez hybride, oui.
2: Je ne suis pas du tout jaloux. Je l'ai été en télétravail pendant la pandémie. Je voulais m'accrocher.
3: Et là, quand t'es en télétravail l'après-midi, tu veux prendre plus ton char?
2: Mais non, moi, tu vois, moi, je fais attention à ça pour vrai. Je parle pas des deux côtés de la bouche. Mais non, je prends pas plus mon char.
3: Mais non, on travaille.
2: À moins d'avoir un rendez-vous chez le dentiste, que je ferais anyway, même si je travaillais en présentiel.
1: Ah, puis on parle de la fonction publique, là. L'entreprise privée a fait bien ce qu'elle veut, mais pour la cohésion, mettons, là, de la fonction publique, faut que les employés soient au bureau, quoi qu'à cette heure. Puis je sais pas si c'est là que tu t'en vas, mais les employés qui vont au bureau font du télétravail au bureau. Fait que là, bon, ça fait vraiment aucun sens, puis ça désintègre l'économie locale.
2: C'est pour ça
1: qu'il
2: faut qu'on amène tout le monde.
1: Ben oui, puis il n'y a plus d'économie locale, il y a des restos qui ferment.
2: La culture aussi, hein, la culture québécoise, vous en faites quoi? Si les gens ne parlent pas de ce qu'ils ont écouté à TV la veille à machine à café...
1: Mais ils n'écoutent plus à TV, non, oui.
3: Ça va finir de bonne heure.
2: Ben oui, c'est ça, c'est pas pour rien que ça ne marche pas anti-gang. Parce que Francine puis Ginette n'en parlent pas. À la cafétéria, en mangeant leur beigne avec le crémage blanc.
1: Mais les chanteurs masqués, tout le monde en parle.
2: Ça, les chanteurs masqués, inquiète-toi pas. Hey, j'ai tellement hâte d'être au bureau pour parler à Lucie des chanteurs masqués. Hein?
3: T'as vu hier le gros perroquet? C'est qui, hein?
2: C'était-tu le fun, hein?
3: C'est qui, toi, le gros perroquet,
2: Max? Tu vas-tu le manger, ton dernier beigne? C'est toutes ces conversations-là desquelles les gens s'ennuient.
3: As-tu vu Jacques, il parle à personne, toujours son téléphone.
4: Ouais. Après moi, il y a une maîtresse.
3: Ben voyons.
2: Bon. Jacques,
4: c'est la secrétaire.
2: Jacques, on t'a spoté à matin.
4: Jacques, que c'est la secrétaire.
3: Il y a deux téléphones.
4: Oui, il vend de la drogue.
3: Bon.
4: Hein, c'est en avance.
3: Faut pas ouvrir trop la porte avec Max.
2: Non, je me rends bien compte de ça. Là. Un projet d'hôtel au Parc Montmorency. Ça, là, hier, on a assisté à une pièce de théâtre.
3: Oui, ma chère.
2: Une pièce de théâtre faite par le ministre délégué de la région de Québec. Pour en fait, ce qu'on est en train de préparer, c'est essayer de faire des annonces qui vont servir de poisson pilote à la campagne de Christine Champagne dans la région de Québec. Donc, on annonce ça sans dire encore que Dufresne-Montmorency sera un boulevard urbain. On dit, ah non, pour les phases qu'on lance, on n'est pas obligé encore de transformer en boulevard urbain. Tu sais, quand tu prends une décision puis tu fais tout pour déranger personne, là, c'est souvent une annonce de marne. Ils veulent bâtir un hôtel. Si hôtel il y a, ça doit être géré par une compagnie privée. C'est pas vrai que la gestion des immeubles doit embarquer dans ce... C'est pas vrai, là. Ça peut pas faire. Ça peut pas fonctionner. Par contre, ce qui est inquiétant dans cette nouvelle-là, c'est l'histoire du téléphérique. On dit que le téléphérique est dû, là. Il est dû pour être renouvelé parce que ça fait 30 ans qu'il est installé. Moi, quand je vois le gouvernement sortir puis nous dire qu'une installation comme un téléphérique est due...
3: C'est pas rassurant.
2: Non, c'est pas rassurant. Hier, j'écoutais ça, puis je pensais au funiculaire.
1: Hey!
3: Ça,
1: c'est sûr.
3: Puis le Mont-Saint-Anne.
2: Puis le Mont-Saint-Anne. Eux autres, ils ont jamais fait de communiqué pour nous dire qu'ils étaient dus, là.
3: Ouais.
2: Là, il y en a un. C'est, moi, matin, je suis pas sûr, j'aimerais ça embarquer dans le...
3: Mais niaisez pas avec ça, là.
2: Dans le téléphérique au-dessus des chutes de Montmorency.
1: Avec les protège-genoux, peut-être. Autrement, non.
2: Il y a déjà des travaux prévus pour installer et changer le fil, là. Mais là, il faudrait qu'on va tout changer, on va tout faire la patente.
1: Non, mais c'est pas grave. Les ingénieurs se sont mélangés, ils se sont mêlés de ça, puis c'est comme le pont de Québec. Il y a de l'air défaite. Il y a un petit risque, mais tout va bien aller.
3: Ouais.
2: Bon, écoute, c'est tu vas voir le pont de Lille, le chantier, toute la patente.
1: Avance pas vite, ça, hein?
2: Le pont de Lille?
1: L'enfer. C'est qu'ils font?
2: Ben, ils cueillent, ils enlèvent les poissons, ils les mettent ailleurs.
1: Ils cajolent les petites grenouilles.
2: C'est ça, le bord rayé, là. On va avoir
3: important,
2: une
3: là, l'environnement, les gars.
2: Parlons d'environnement. Adidas. Là, je suis rendu dans les nouvelles d'été. Là.
3: Oui.
2: Adidas a été blacklisté.
3: Pourquoi?
1: Parce qu'ils sont juifs?
2: Non. Ils ont été blacklistés par l'Office québécoise de la langue française.
3: Ah non!
1: Encore pire.
2: Bon, on ne sait pas pourquoi. Donc là, à partir de maintenant, ils ne peuvent pas recevoir de subventions. Jamais je croirais que le gouvernement va donner des fucking subventions à Adidas.
3: Mais il y en a tout le monde, Dan. Il y a toujours un programme admissible pour n'importe quelle entreprise.
2: Ils ne peuvent plus conclure de contrat non plus avec les différents parliers gouvernementaux. Donc, ça va rester le Swish Nike sur le logo de Soccer Canada.
3: À cause du français.
2: On n'a pas voulu fournir plus de détails sur le dossier d'Adidas. Il y a plusieurs compagnies quand même qui vendent la guenille qui sont sur cette liste-là, qui sont blacklistées. Canada Goose est blacklisté. Michael Kors.
1: Attends. On a blacklisté Canada Goose.
2: Ouais. On a blacklisté Canada Goose.
1: Hey man, c'est hallucinant. C'est quel
3: délire. On s'en donne l'importance pareil à l'OQLF.
1: Hey non, mais eux autres, ils en ont-tu pas un poil sur la poche à... Je veux dire, Adidas,
3: c'est
1: la
3: pristie qu'on se crie de l'ouvrage.
1: Le Québec, sont comme, OK, écoute, on va se revirer de bord. On va en vendre plus aux States, ça va finir là.
2: Mais ils en vendent chez les Foot Locker.
1: Ben, d'autant plus.
3: Oh, oh, t'as dit Foot Locker. Oh.
2: Ouais, mais tu sais, ils en vendent partout.
3: Non, il est plus bon, là, Foot Locker. Oh.
1: Oui.
2: Ils en vendent chez Browns.
1: On dit la case de pied.
3: La case de pied.
2: Ils en vendent chez...
3: Le casier des pieds,
2: ils en vendent chez Browns.
3: Browns, un nom de famille, ça peut passer.
2: Ils en vendent partout, là. Il y a 9 ans, lors de l'inauguration de son nouveau magasin sur la rue Sainte-Catherine, Adidas, le gérant du commerce, Alexandre Desroches, s'était presque excusé de devoir parler en français. « Je vais dire un mot en français pour accommoder la ville de Montréal et les médias francophones », avait-il affirmé. Ça a dérangé bien du monde, ça, et visiblement, ça dérange encore Adidas blacklisté. Pratique trompeuse, demande de recours collectif contre StubHub et son PDG. Ça, c'est pété, là. Puis c'est une demande de recours collectif qui a beaucoup de chances de passer. Le grand patron de StubHub et sa compagnie font l'objet d'une demande de recours collectif de 5 millions de dollars aux États-Unis. Puis 5 millions, ça, c'est pour rentrer. Là. Ça va être un montant qui va être beaucoup plus grand que ça. Mais pour l'instant, il devait remplir les papiers puis remarquer ce montant-là. C'est un lien. On a découvert un lien entre les plateformes et les revendeurs à grande échelle. Puis on s'est surtout rendu compte qu'il y a des compagnies dans lesquelles le nom d'Eric Baker revenait. On parle de StubHub qui a attiré beaucoup de critiques. Là, les clients, après avoir annulé des milliers de billets pour les matchs de la Coupe du monde de soccer, ils s'étaient défendus en disant que nous autres, on est juste une plateforme de technologie. Là, on n'achète pas, on ne possède pas de billets. Puis finalement, il y a des enquêtes, entre autres de CBC, qui nous montrent totalement l'inverse. Donc, un recours collectif contre StubHub, ça va être à surveiller. Mais c'est une plateforme qui... T'sais, au départ, c'était parfait, StubHub. Là. C'était du monde qui s'échangeait des billets. C'était un peu comme un réseau social de monde qui s'échange des billets. Là, plus ça va, plus ça grossit. Plus ça grossit, plus il y a de l'argent. Plus il y a de l'argent, plus il y a de l'hommerie. Plus il y a de l'hommerie, plus on se fait fourrer.
1: C'est très bien expliqué.
2: C'est de même. Et puis, c'est plate. Je trouve ça plate souvent que ça arrive de même. J'aimerais ça pouvoir dire on a une confiance absolue au privé parce que c'est tous des génies qui veulent bien faire, mais non. Il y en a là-dedans qui sont tentés de vouloir nous fourrer puis ils réussissent très, très bien. Ils
3: veulent ton argent.
2: Compte en commun. Les États de la Californie, l'Arizona, le Colorado, le Connecticut, le Massachusetts, le Minnesota, le Nevada, le New Jersey, le Nouveau-Mexique, New York, l'Oregon et Washington State.
1: Le weed.
2: Ah oui, tu aurais pu dire que c'est tous des démocrates aussi, tu as raison, mais oui, c'est tous des États dans lesquels le cannabis. C'est tous des États dans lesquels le cannabis, c'est.
1: Je pense que oui, pas mal.
2: Oui, je pense que oui. Je pense que oui, le Nouveau-Mexique, je peux pas le dire.
1: Et puis les dispensaires, là. On peut tout ça en parler deux secondes.
2: Ben, parle-nous.
1: Quand tu vas à New York, quand tu vas au State, tu rentres dans un dispensaire, c'est une expérience, là.
3: Ah oui?
1: Le gars vient te voir, je suis allé faire le test, moi je fume pas, mais j'ai quelqu'un pas loin de moi qui fume. Le gars, il vient nous conseiller puis il nous dit ce weed-là, là, c'est le weed que Bob Marley fumait. L'expérience, ça sent bon, les divans, la tapisserie, ses murs.
2: Les couleurs.
1: Les gens sont gentils, il y a des couleurs. On te propose des produits.
3: On
1: te
3: pas à l'entrée comme à la SQDC.
1: Ils ont tout, là. Ils ont des gommés, ça a l'air bon. On est loin des chips de betterave puis des tranches d'oignons infusées au THC.
2: Ouais.
1: Man, c'est une expérience, là. C'est hallucinant comment c'est différent d'ici.
2: Ben, New York et le Québec, c'est les deux... Je te dirais les deux bouts du spectre.
1: Oui, définitivement.
2: Mais il n'y en a pas qu'entre les deux. Ouais. Là. Moi, j'y vais tout le temps visiter les places parce que les places qui vendent du vin et les places qui vendent du cannabis, je veux faire la différence, je veux faire le comparatif. Il y a des places comme l'Ohio où c'est exactement comme ici, là.
1: Sont aussi à cheval sur la réglementation?
2: Tu rentres, t'as comme une espèce de d'antichambre dans laquelle tu rentres où il y a quelqu'un qui est là. Tu viens pas des États-Unis, donc le seul document qu'ils veulent voir, c'est ton passeport.
0: Oui.
1: Ton passeport?
2: Ton passeport.
1: Ah, oui.
2: Aucune autre carte d'identité que ça ne sera tolérée. Tu passes, t'arrives l'autre bord, puis t'as juste un comptoir avec des papiers, puis tu regardes les papiers, puis
0: tu choisis sur
2: une plaquette numérique, tu choisis, puis là, t'as quelqu'un qui s'en va d'une porte. T'sais, les produits sont même pas disponibles comme celui-là. Ouais. Partout, c'est un peu différent. Puis c'est pas de ça que je veux vous parler. De toute façon, c'est pas du cannabis que je voulais vous parler, mais effectivement, il y a du. Puis savez-vous quoi? Même des États où c'est pas légal, c'est légal.
1: Ben oui, c'est légal. Hey, c'est légal partout. Je me souviens, là, moi, en 2014, à Vancouver, j'ai acheté de l'herbe dans un dispensaire. T'as garanti que c'était pas légal. Mais c'était
2: non,
1: ça.
2: C'était pas légal.
1: C'était ça. Dans l'Ouest, c'était ça. Dans des États un peu laxistes. Toujours quelqu'un qui réussit à profiter d'une zone grise, là, puis les fameux.
2: Mais c'est.
1: Licences médicales, les fameuses licences médicales, là. Hey, mal dans le dos! Appelle ce médecin-là, il va t'en donner une.
2: C'est pas des zones grises, mais je suis en train de me rendre compte que partout dans le monde.
1: Ben, c'est quoi d'abord?
2: Ben, écoute, c'est. Ils tolèrent. C'est plus le tolérer qu'une zone grise. Parce que partout dans le monde où on dit que c'est illégal, on le laisse aller pareil. Tu sais, c'est comme s'ils veulent pas créer une nouvelle criminalité. Donc, tu sais, aux Pays-Bas, là, ils vendent pas juste du pot des dépanneurs, là.
1: Non, ils vendent du moche aussi.
2: Ben oui, tu sais, tu peux t'acheter...
1: Techniquement, ils peuvent pas, mais ils tolèrent parce qu'à nouveau, ça va se faire pareil.
2: Techniquement, ils ont pas le droit de vendre des jujubes là-bas, ils ont pas le droit de vendre la feuille, mais ils en vendent toutes, là. Tu sais, c'est supposé être juste des gâteaux.
1: Ouais, c'est vrai.
2: Mais tu vois jamais personne manger un gâteau, là.
1: Ils tolèrent parce qu'ils disent « anyway, ça se fait ailleurs, dans la rue, mieux vaut savoir où est-ce que c'est ».
2: Techniquement, t'as pas le droit de fumer dedans. Tu rentres dans un coffee shop, il y a plein de battes qui sont. C'est d'ailleurs désagréable. Tu sais, ça sent tellement fort parce que tu en as 5-6 qui en fument en même temps que ça en est désagréable. Donc, tu sais, j'ai l'impression qu'au niveau des drogues, les autorités commencent à se tasser de plus en plus. Ils vont se concentrer plus sur des patentes qui cassent les genoux, là, le fentanyl puis la drogue du crocro.
1: Ouais, ça, tu perds tes mains.
2: Ouais.
1: C'est comme semi.
2: Effectivement.
1: T'as déjà essayé de serrer une main, pas de main? C'est tough.
2: Non, c'est tough. C'est tough. Mais tu sais, c'est quoi un crocodile, hein? Grande gueule, petit bras.
0: Ben oui.
1: Wow.
0: C'est ça.
1: Cœur à ça.
2: Donc voilà, les États, compte en commun, les États de l'Arizona, la Californie, Colorado, Connecticut, Massachusetts, Minnesota, Nevada, New Jersey, Nouveau-Mexique, ils ont déposé une requête hier en recours collectif. Ils ne veulent pas que la transaction entre Paramount et en fait, ils ne veulent pas que Paramount achète les Warner Bros. Et c'est des États qui sont présentés devant le tribunal pour dire non, ça, c'est contre la loi contre la loi sur la concurrence, le principe de Clayton. Donc, ils veulent interdire la fusion. Mais en même temps, Paramount, eux autres, ils disent, ouais, mais vous comprenez pas, là, si on prend tous les abonnés de Paramount, les abonnés de Discovery, les abonnés d'HBO Max, on les additionne ensemble, ils ont toujours bien moins d'abonnés encore que Netflix, Prime et Disney+, là. Donc, vous nous parlez de concurrence déloyale, mais en même temps, que vous êtes en train de nous dire, c'est que Netflix, Disney puis Amazon, c'est trop gros. Mais en fouillant un peu, tu te rends compte que, ben non, c'est parce que c'est des compagnies de production, Paramount et Warner, là. Donc, eux autres, c'est des compagnies qui ont... tu sais, chaque entité, soit Paramount et Warner, ont des techniciens, ont du monde qui travaille.
1: Des guildes.
2: Exactement. Et puis, cette fusion-là, s'ils l'avaient faite avec Netflix, ça aurait moins dérangé. Même si ce serait devenu plus gros, puis ça aurait été encore pire contre la concurrence. En fait, ils servent du principe de la concurrence pour empêcher deux entités syndicales de se fusionner, si on veut. Là.
1: Ils sont puissants, les techniciens et les auteurs. Là,
2: oui, ils sont puissants.
1: Tu te souviens de la grève des dernières années, puis celle de 2008 ou 2009, là, où ça a fucké plein de bonnes séries qu'on aimait à l'époque, notamment The Office, qui avait fait une saison vraiment plus courte à cause de la grève des techniciens. Si je ne m'abuse, mais c'est un gros deal. Hein? C'est quoi une affaire comme 111 milliards? C'est du cash.
2: Ah oui, c'est beaucoup d'argent, là.
1: C'est du cash.
2: Netflix a dit, c'est vous quoi, nous autres, on va se tasser de là. C'est immense, là. C'est 111 milliards de dollars. C'est fou à quel point c'est de l'argent. Il y a de l'argent dans le streaming. T'sais, on parlait hier avec Luc Dupont à savoir, est-ce que le streaming, c'est l'avenir du sport? Je pense que oui, le streaming est l'avenir de tout. Là.
1: Ben oui, tout le monde est sur Internet. Plus personne à la TV. Même ceux qui ont des TV écoutent Internet sur leur TV. Oui. C'est là qu'on est rendu. Smart TV. Si t'as pas une Smart TV aujourd'hui, t'es en 1960.
2: Ouais, ça, c'est sûr. C'est sûr. Je regardais les images de monde qui écoute encore la Coupe du Monde de soccer sur l'écran cathodique dans certaines parties du monde. Puis je me dis, tabarnouche, c'est vrai qu'ils sont retardés par le tonnerre beaucoup.
1: Oui.
2: Pas retardés.
1: Dans une classe spéciale.
2: Je m'avais regardé spécial.
3: Mais là, je suis en train de me rendre compte que je suis en 1960.
5: Hey, j'ai le droit d'écouter ma TV catholique au pied.
2: Oui.
3: Hey, moi,
2: oui.
3: J'ai une télé plasma, là, oui. Panasonic, là, qui n'est pas intelligente. Là. Je fais quoi?
1: Une plasma. Hey, ben, ça, c'était lourd.
2: T'as toujours le. Tu mets un Fire Stick.
3: Ben oui, c'est ce qu'on fait.
2: C'est ça.
3: Ouais.
2: Donc, ça va être un dossier à suivre, mais c'est pas fini. Ça fait juste un an qu'on en parle de Paramount ou de Netflix qui essaye d'acheter Warner. Visiblement, Warner veut être vendu, mais ça semble être bien compliqué. Parlant de comédiens et des syndicats. Les comédiens de l'École nationale de police de Québec, le syndicat ben dénonce oui. Le recours à la sous-traitance. Man! L'École nationale de police, à Nicolette, là, oui, évidemment, qui ont décidé de faire appel à des sous-traitants pour ces simulations qui visent à former des agents de la paix. Les syndicats des employés s'en plaint et pensent que la qualité de la formation est impactée.
3: Ben voyons.
2: Ouais, parce qu'on a pris des comédiens pour faire ça. Pour un comédien qui s'accote sur un char et qui se met les mains en arrière du dos.
3: Oui, mais c'est pas d'hier qu'ils engagent des comédiens à l'école de police de Nicolette. Ouais, d'ailleurs, j'ai même vu un offre d'emploi passer pour ça. Puis faut que tu sortes de l'école de théâtre, ils engagent des gens avec des formations qui ont de l'expérience en jeu. Là. Pas n'importe qui peut aller faire semblant d'être un bandit.
2: C'est quand même la chute pareil, hein? Un comédien qui sort d'école de théâtre pour aller faire le figurant à Nicolette, se faire faire menotter.
3: Ben, j'aimerais ça, moi.
2: C'est l'équivalent d'un policier qui sort de son cours de police pour aller faire la circulation et une lumière de trafic qui marche pas, là. Il n'y a pas un chat qui fait l'école de théâtre pour aller se faire menotter dans une école de police.
1: Ah oui, ils le mettent-tu sur leur CV? Ils arrivent à une audition pour une pièce de théâtre. Comment est-ce qu'on peut voir?
2: J'ai fait Nicolette.
1: La dernière heure.
3: Ah, oui. Vous êtes policier?
2: J'y allais acteur studio.
1: J'avais un fabuleux fusil en bois.
2: C'est ça, je me suis fait des faux tatous.
3: Oui, la totale.
2: J'y étais à fond. C'est Caroline Tousignan-Grenier. Qui dit que l'employeur attaque la sécurité d'emploi, la dignité des conditions de travail de plus d'une cinquantaine de travailleurs et travailleuses qui œuvrent dans le secteur de la formation en sécurité publique. C'est que 65 comédiens sont déjà embauchés afin d'assurer la formation de l'agent de la paix pour la pédagogie expérientielle.
3: Ouais.
1: Expérientielle.
3: Les autres, ils mettent dans des situations réelles.
2: C'est ça.
3: Waouh! C'est parfait, faut qu'ils apprennent. Là.
2: Pareil comme dans un film, là. Il y a du monde dans un avion, puis. Ça peut sembler attirer. Hein.
3: Oui.
2: Ça prend des comédiens, mais eux autres disent non, ça prend des profs.
1: Mais il y a beaucoup de comédiens qui travaillent là. C'est ce qu'on comprend.
2: Mais oui, il y a 60 comédiens. Ça fait du monde. Là.
1: Ben, tu sais, dans l'industrie qu'on a au Québec, ça permet de payer des factures pour moins du monde.
2: 60 comédiens, ça se pourrait que tu vois Alain Zouvi et dire arriver. Là. Dire ça fait 2 ans que j'ai plus de job.
1: Ça serait incroyable, ça.
2: Je vais me faire arrêter.
3: Tout le monde va en retard. C'est un hold-up.
1: Guy Nadon, il est rendu où, peut-être, là? Fait un bout qu'on l'a vu, là.
2: Ça fait peut-être un Christy de bout que...
3: J'avais le droit de prendre mon char, Joe.
1: Mais allez me finir à mitaine dans mon char.
2: Hein? Tu fais peut-être effectivement un Christy de bout que Guy Nadon est là. C'est comme le chef des moteurs à Nicolette. Hein?
3: Ah, c'est bon, ça.
2: Aïe, aïe. Mais un autre plainte syndicale. On aime ça. On aime ça de plus en plus. L'histoire, on s'en va dans le fait divers un peu. L'agent Kevin Blanchet de la police de Trois-Rivières, qui est devant le tribunal administratif de déontologie pour son intervention auprès d'une dame en situation d'itinérance juste avant qu'elle accouche dans la rue du 1er janvier 2025. Le policier qui est intervenu, la dame était en situation d'itinérance moins d'une heure avant qu'elle accouche. Il lui aurait offert d'appeler une ambulance alors qu'elle se plaignait d'un mal au ventre. C'est ce que l'agent Kevin Blanchet de la police de Trois-Rivières a affirmé dans son témoignage au tribunal administratif. J'essaie de voir pourquoi est-ce qu'il est au tribunal administratif. Là. C'est justement le fait qu'il n'ait pas appelé une ambulance qui a amené le conseil de déontologie. Donc, lui, il dit qu'il l'a offert. La fille, elle dit non, il ne l'a pas appelé. Il est au conseil de déontologie.
1: Elle est enceinte.
2: Je sais, elle est enceinte. Elle est à une heure d'accoucher, Max.
1: C'est le bébé à terre. Ça finit là.
2: Ah, je sais, ça finit là.
1: C'est grave.
2: Ben oui, c'est grave.
1: Il faut que ce gars-là réponde de ses actes. Là. T'es là pour protéger et servir la population, pas pour laisser des bébés naissants dans la rue, mon homme.
2: Je comprends. Lui, ce qu'il dit, c'est j'y ai offert. Elle a dit non.
1: Ben oui, mais
2: en même temps. Je sais. Tu l'appelles pareil. C'est ça que tu veux dire.
1: Ben oui, exact. Faut que tu mettes un cadre là, autour de ces personnes-là.
2: T'as fait monter dans ton char. Ouais. Tu l'amènes toi-même à l'hôpital.
1: Ouais. Ça, ça se voit, là, quand ben même que, à moins qu'elle paye 500, tu vas le voir qu'elle est enceinte. Là.
2: Mais le problème, puis il vient plus tard dans l'article, c'est un policier qui s'est impatienté avec une dame qui était connue des milieux policiers.
1: Ouais. Ben, ça revient c'est à ce qu'on disait tantôt. À force de crier au loup, des fois, t'es plus prise au sérieux.
3: Ben, c'est parce que les policiers.
2: Il dit c'est déjà la sixième fois dans cette année-là que j'ai intervenu auprès de cette madame-là.
3: Sont obligés maintenant de faire beaucoup de prévention, mais d'accompagnement
1: social.
3: De santé mentale. Je sais pas si les comédiens font ça, Nicolette, là. Ben, mais il y a beaucoup de santé mentale dans les rues maintenant.
2: C'est Roy.
1: On vit là!
2: Ouais, c'est Roy Dupuis qui va faire ça.
3: Ouais.
1: C'est vrai, il est peut-être là lui aussi, c'est pas un bout qu'on l'a vu, Roy.
2: Ben, peut-être qu'Anne Cazabonne est là aussi.
1: Non, hein. Ouais, d'après moi, elle peut pas être ailleurs.
2: Être à Clermont pour un sandwich. Un homme.
3: Comment ça marche? Font-tu un spectacle à la fin de l'année?
2: Je ne sais pas, tout ça.
1: En tournée dans toutes les postes de police.
3: Ouais, c'est ça.
2: Un peu comme Police Academy. On fait Police Academy, la pièce de théâtre. Un homme qui va être à Londres 12 ans quand même pour avoir étranglé à mort sa conjointe. Ouais. Me semble que c'est pas beaucoup. Hein?
3: Non.
2: Lui, s'il a tué, tu sais, l'étrangler.
3: Tout involontaire, j'imagine.
2: C'est la victime Marie-Claude Raymond. Ouais. Écoute, c'est 12 ans, c'est vraiment
3: non,
2: passé. C'est
3: pas assez.
2: On va en parler un peu plus tard, mais l'histoire du procès du Congolais qui a débuté hier à Québec, c'est capoté. Là.
3: Oui.
1: Elle sortie des histoires, c'est bizarre ça, hein?
2: C'est une première au pays. Pour menace contre le personnel des Nations Unies, ça s'est ouvert hier à Québec. Un témoin principal qui vient d'Afrique. L'avocat débarque de New York pour protéger les intérêts de l'ONU. L'enquêteur est basé à Ottawa. C'est une grosse affaire. On va prendre le temps de démêler tout ça un peu plus tard dans le show. L'Iran, c'est beau, j'en ai déjà parlé. Je vais le faire parce que tous les médias en parlent ce matin, là, mais le million de déplacements a déjà été dépassé cette année pour le service à vélo. Le problème du service à vélo, c'est pas le service en tant que tel, c'est que c'est la ville qui le gère. C'est juste ça.
3: C'est le RTC, en fait.
2: Ben, le RTC, la ville. C'est... Tu sais, on voyage, nous autres aussi, là. On n'est pas des caves. On le sait que des services comme celui-là, de vélo partage, ça existe dans à peu près toutes les villes du monde, là. Sauf que c'est jamais des entreprises qui sont gérées par la ville. Là. C'est toujours, tu sais, genre Uber, Lyft qui arrive avec le vélo, le patente, qui gère les affaires. Puis s'il y a des pertes, c'est eux autres qui vont les assumer aussi. Là. De ce coup-là, jusqu'à date, on n'a pas de pertes.
3: C'est ça l'affaire. C'est que là, ils en ont mis pas mal partout des vélos.
1: Et on en a mis vraiment plus que l'année passée.
3: Ils en ont acheté beaucoup. Là.
1: Fait que c'est normal que ça augmente.
3: Oui, mais ça veut pas dire que ça va être rentable.
1: Non, définitivement pas. On a devancé la saison de 2 semaines aussi, en plus d'ajouter des bornes. Honnêtement, à Basseville, j'habite là.
3: Ils en ont mis partout.
1: Fou braque à quel point il y en a. Ouais. Presque aux deux coins de rue, il y en a. Là. Puis pas juste des petites stations. On parle d'une vingtaine de vélos. Puis ça marche. Honnêtement, je vois tout le temps du monde. Là. Puis,
2: tous les jours, j'en vois sur le chemin Sainte-Foy aussi.
1: Oui, ça fonctionne. Là. Fait que tant mieux si ça fonctionne.
2: Ça prend un casse, hein, Max?
3: Ouais.
1: Pliable. Autant que possible, parce qu'il faut que tu le traînes.
2: Ben oui, c'est ça qui est plate.
1: Ben écoute, faut que ça rentre dans les poches.
2: Festival d'été, il est obligé de mettre des cases.
1: J'ai essayé de mettre mon casque de bain l'autre jour, pas marché,
2: il a dit non, le monsieur. Hein?
1: J'ai dit, mouille, c'est d'une pierre deux coups. Ouais. Elle dit, non, tu peux pas. Mets-toi donc tes affaires.
2: C'est tout.
1: Ils sont partis.
2: Ouais, c'est une belle conversation quand même.
1: Ben, tu sais, je suis un homme abusé.
3: Ça a coûté combien de tickets?
1: Hein? Je passe en cours bientôt, là, je t'en reparle.
2: Oui, c'est ça. Je le conteste.
1: Avec les comédiens.
2: Je le conteste.
3: Tout dans tout.
2: La moitié, près de la moitié des Québécois sont à 200$ de la faillite.
1: Ah, ça, c'est fou.
3: La moitié, 50%.
2: Près de la moitié.
1: Ouais. Ben, le monde est pauvre.
2: Dans le journal, en fait, on cible 5 données québécoises inquiétantes. 20% des gens annulent des sorties ou évitent carrément d'en faire. Les temps sont durs. Les temps sont durs. Puis évidemment, la première chose dans laquelle on coupe, c'est les loisirs.
3: Ben oui.
2: 56% craignent d'avoir des problèmes si les taux hypothécaires montent. Ça nous rappelle de bons souvenirs, hein, quand les taux hypothécaires ont commencé à monter au début de la pandémie. Ou encore, souvenez-vous, 2008, au sud de la frontière, avec les subprimes, quand ça s'est mis à augmenter, il y a beaucoup de clés qui ont été portées dans les institutions financières. Tu arrives avec tes clés, tu regardes le manqué, tu dis...
3: On n'est plus d'argent.
2: Je paierai plus. Les 4 mois d'arriérage plus les 20 prochaines années, je ne paierai plus. Voici mes clés.
1: Ce qui est inquiétant, c'est que ça augmente de trimestre en trimestre.
2: Oui.
1: Le pourcentage des gens qui sont à 200$ de l'insolvabilité, c'est quand même pas rien. Ça démontre à quel point si les gens vivent paye par paye, ont beaucoup de mal à mettre de l'argent de côté, ont du mal à épargner, ont du mal à juste arriver à la fin du mois. C'est inquiétant.
2: Un Québécois sur 4 fera moins de dépenses de cadeaux. Moins de dépenses pour des cadeaux de mariage, pour des cadeaux d'anniversaire. Pour la Saint-Valentin, moins de dépenses pour la fête des mères. C'est toute l'économie qui roule, ça. 20% un Québécois sur 5 reçoit moins de famille ou d'amis à la maison. Ça, c'est une autre affaire. Ça a l'air de rien, là, mais... tu sais, c'est tannant d'inviter tout le temps tes amis en disant « On fait un potluck. » Parce qu'on va se le dire, un potluck, c'est pas si intéressant que ça.
1: Ouais, ça dépend avec qui.
3: Mais t'sais, ouais.
2: Ben, c'est parce que t'as trois différentes déclinaisons d'une salade au macaroni, ça...
1: Ah, puis ça devrait être criminel. À un moment donné, la salade au macaroni, là... Ouais, non, on va t'envoyer avec les comédiens Nicolette, là. Non, salade de macaroni, dégueulasse, dans mon opinion.
2: 30% des Québécois font moins d'escapades la fin de semaine. Un petit tour de machine.
3: Ah oui.
2: Ça, on faisait ça avant, un tour de machine.
1: Ah oui, dans le temps que le gaz était achetable.
2: T'arrêtais à Ultramar, tu regardais Jean-Marie, tu disais, Jean-Marie, je vais en mettre pour 20$.
1: Un petit chip au vinaigre.
2: Un petit chip au vinaigre pour tout le monde.
1: Une Kit Kat peut-être pour ta douce aussi.
2: Puis là, tu partais faire un tour de machine, on va où? On va passer en face de chez mon oncle, es-tu là? Oh, on va arrêter de prendre une bière.
1: On va aller sur le chemin du roi, oh, on va faire le tour de l'île.
2: Exactement, s'acheter un patate.
1: Mets du Bryan Adams.
2: Ça ressemblait à ça.
1: Ben oui.
2: Un tour de machine. On partait juste pour faire un tour. Mais on le fait plus. Ça fait longtemps qu'on fait plus ça, d'après moi. Donc, c'est plus la moitié des Québécois qui savent qu'une bonne partie de leur prochaine paye est déjà dépensée, déjà engloutie par des factures, par des dettes, avant même d'être déposée dans le compte de banque. Il y a beaucoup de monde. On en parlait avec Marc-Olivier Tanguay, GMOT. Si vous avez des problèmes, GMOT.ca, si jamais vous avez une hypothèque, il peut régler bien des affaires, lui. Mais il nous en a parlé. Il y en a de plus en plus, là, du monde qui arrive. Puis c'est... tu te retrouves avec la carte de crédit. Jusqu'à temps que tu es même plus capable de faire ton paiement minimum. Hein. Puis, ben, écoute, c'est pas grave, je vais m'en sortir. Tu penses à autre chose. T'sais, souvent, tu... c'est là qu'arrivent les grosses béquilles. Tu sais, quand t'es stressé par ton moyen financier, là, les 5 à 7 qui durent, les petites visites à SQDC... T'es sénère, tu veux pas...
3: Essaye d'endormir tout ça, là.
1: C'est possible que ta vie de couple se désagrège, mais là,
3: ben,
1: tu peux pas te séparer.
3: Un des principaux conflits dans une relation de couple, c'est l'argent.
1: D'autant plus, puis après ça, essaye de te séparer quand t'es criblé de dettes, puis tu fais passer de l'argent pour vivre tout seul avec un kid.
3: Ça, c'est un autre point. Combien de gens restent ensemble parce qu'ils n'ont pas les moyens? C'est épouvantable.
1: Je pense qu'il y en a plus qu'on pense.
3: Ben oui.
2: Et un nouveau café qui va ouvrir au Québec, c'est Columbus Café. C'est une chaîne française, comme quoi tout va bien.
1: Ça y est, t'attends que ça arrive, ben Columbus. Là, on en manquait de café.
2: J'arrête pas de dire. Moi, j'allais faire des t-shirts pour la rentrée, mais où sont les cafés Columbus?
1: Oui,
3: je t'ai fait.
2: J'ai tout été obligé d'annuler ça.
3: T'en aurais pris un. Hein?
1: T'as-tu remboursé au moins ta commande?
2: Ben en fait, ils m'ont pas remboursé ma commande parce que je n'avais pas encore pesé sur Send.
1: Ah, OK, ouais.
2: Juste à temps.
1: T'es dans le panier.
2: Mais oui, c'est ça, les Français qui veulent revenir. On est souvent vu du mauvais œil parce que la concurrence fait toujours peur. J'ai l'impression qu'on bouscule un peu les codes. Maxime Maillan, c'est un Français. Ils vont s'installer ici. Ils sont déjà un peu ailleurs qu'en France. Ils sont en Belgique, en Guadeloupe, en Polynésie. Mais... ils veulent s'installer à Québec avec leur café. Est-ce que Francine est prête à changer son 2 crème 2 sucre
3: au Tim
2: Hortons pour aller chez Columbus? Dossier à suivre.
1: Ben, mettons qu'on se met les deux pieds dans la réalité, le bousculer les codes du café. Ça veut dire quoi? Non, mais tu vas quoi? Tu vas mettre du Sprite dans ton café, je veux dire?
2: Ben non.
1: C'est quoi, bousculer? Je pense qu'on a fait le tour, là, des possibilités du café.
2: Ben non, eux autres, ce qu'ils veulent, c'est nous servir un café de 40 millilitres, là.
1: Au trip du prix.
2: Parce que c'est ça beaucoup.
1: Ouais.
3: Ma machine à café, en fin de semaine, j'étais pas là, elle a fonctionné toute seule.
2: Hein?
1: Non? Ouais. Qu'est-ce que tu veux dire?
3: Ben, tu sais, on a une machine à café, là. Quoi? Philips 5500 qui moule les grains, puis là, tu peux te faire des cafés latés, toutes sortes d'affaires, OK? C'est super le fun. Puis on est parti toute la fin de semaine. Philippe, quand on est revenu, Philips.
2: Philippe a l'habitude de se garder tout seul, mais là, ça n'a pas bien été.
3: Et on est arrivé chez nous, il y avait du café partout. Puis tu sais, quand tu as une machine qui moule du café, des grains.
2: En liquide, là?
3: Oui, du café liquide
2: c'est pas,
3: partout.
2: C'est pas des grains qui sont tombés à terre.
3: Non, elle a fait du café. Tu sais, à un moment donné, elle ramasse, elle, les grains moulus dans un compartiment. Je te dis, elle a fonctionné sans arrêt, on sait pas combien d'heures.
1: T'as-tu un chat?
3: Non, il n'y a pas de chat. Mais il n'y a personne chez nous.
2: T'as-tu un dégât, quelque chose?
3: Un dégât? C'était épouvantant. Il y a du café partout.
1: Combien de tasses, mettons?
3: Je sais pas. C'est ma blonde qui l'a ramassé. Mais...
1: tout le temps, ça, hein?
3: La machine du café a fonctionné toute seule.
2: On le reconnaît, elle, le masculiniste.
3: C'est parce qu'elle est arrivée avant moi. Et j'ai dit...
1: Non, tu l'as dit.
3: T'as bien fait.
2: Mais...
3: Mais oui, elle a fonctionné toute seule, on sait pas pourquoi.
2: Mais de l'eau sur le plancher, ça a pas coulé au plafond, rien? Ça
3: non,
2: pas...
3: mais tout sur le comptoir et sur le plancher, il y avait du café, comme si on avait coulé 20 tasses de café. Tu
2: dois pas sentir non plus.
3: C'était pas pire. Des dégâts partout, fait que si jamais quelqu'un a une machine semblable et qui sait pourquoi elle a fonctionné toute seule, moi je serais preneur de l'information.
1: On fait quoi avec ça, on appelle-tu Christian Page ou?
3: Ben,
1: parce qu'il y a une information qui moi me rend...
3: Parce qu'il y avait personne dans la maison chez nous, là. Personne, pas d'animaux, personne.
1: Non, as-tu des enfants, toi?
3: Oui, il était pas là.
1: Ben, c'est ce qu'ils t'ont dit.
3: Max, il était pas là.
2: Ah non, il s'est passé de quoi,
3: il
2: là?
3: Il est arrivé de quoi, c'est sûr.
1: Les fameux parties expresso.
3: Ben, je cherche les parties expresso. Ouais. Genre, on cherche la raison. On ne sait pas, on n'a pas de caméra. On sait pas.
1: Il va falloir t'en installer une, man, directement sur ta machine à café.
3: Tu posais en page à la réponse.
2: As-tu posé la question à Claude?
3: Pas posé la question à Claude.
2: J'ai pas pensé. Peut-être.
3: Ouais.
1: Claude, il y a des réponses. Claude, en japonais avec
3: Claude fait beaucoup de choses.
2: Claude, c'est le meilleur.
1: Incroyable.
2: Ouais. Claude est vraiment le meilleur ami de tous.
3: Moi, je programme beaucoup avec Claude.
1: Toi, ça, tu fais ça?
3: Ah oui, ça fonctionne. C'est inimaginable comment ça fonctionne bien.
1: Je suis tombé l'autre jour sur une entrevue de Bernie Sanders avec Claude. Ouais, c'est très délirant comme entrevue. Ça vous tente d'aller écouter ça. C'est sur YouTube. Ça fait des millions de vues. Il est assis, là, devant l'écran. Puis salut là.
2: Claude, il pose des questions, puis il répond.
1: Oui. Quel drôle d'univers dans lequel on vit. Hein?
2: OK. Maison unitainée. En fait, on va construire des bâtiments. C'est pas compliqué, là, la nouvelle elle-même. 25 parkings pour un bloc de 100 résidents. On voit que la ville donne de plus en plus de permis de construire à des promoteurs pour construire des blocs. Imagine, là, t'as un 100 résidents qui habitent dans une résidence. Tu mets 25 espaces de stationnement. Si c'est pas ça, la gare à l'auto, vous appelez ça comment, là? Tu sais, à partir du moment où la ville décide... C'est sûr que les promoteurs vont demander ça. Les promoteurs le savent qu'ils vont y louer anyway. Que le monde vont faire des pieds et des mains pour se trouver un stationnement. Ils vont squatter d'un commerce ou encore ils vont s'acheter des vignettes. Ils vont s'acheter une passe mensuelle d'un parking public. Les gens veulent se loger. Fait que eux autres, ils savent qu'ils vont quand même réussir à les louer. Ce sera pas une perte.
3: Ouais.
2: Mais en même temps, ils se disent, si je bâtis un parking, c'est un espace sur lequel je ne peux pas bâtir de logement.
1: Tout est là-dedans.
2: Donc, on fait des demandes en disant... Puis la ville se dit oui, mais c'est les promoteurs qui nous demandent ça. Comprends que les promoteurs te demandent ça. Les promoteurs, eux autres, ils veulent construire 6 logements de plus. Ils veulent pas construire un stationnement, là.
1: Ah, puis des fois, t'as des habitations à loyer modique qui sont subventionnées, fait plus d'argent.
2: Ben oui, des fois, il y a ça aussi. Il y a souvent ça, d'ailleurs.
1: Mais oui, fait que c'est plus payant pour le promoteur de faire ça. Un peu moins de stationnement, plus d'habitations à loyer modique.
2: Fait que c'est la ville. C'est la ville qu'il faut qu'ils disent non. C'est au moins un stationnement par une unité de logement.
3: Minimum.
2: Puis ça, c'est un gros minimum, là.
3: Ben, c'est clair!
2: La ville doit garder ses règles en place, pas les modifier. Si elle accepte de le faire, c'est parce que ça les dérange moins qu'il n'y ait pas d'auto. Puis on le sait que l'administration en place actuelle, ça les dérange moins qu'il n'y ait pas d'auto.
1: Parce qu'à un moment donné, on va pogner un bout.
2: Tu vas leur poser la question. Dis, oh, c'est la demande du promoteur.
3: Oui, mais c'est sûr, lui, il va pouvoir faire plus grand.
2: Si le promoteur te demande de construire 100 logements avec une toilette publique pour les 100, vas-tu dire oui?
3: C'est ça qu'il m'a demandé.
2: Oui.
1: Je voudrais voir ça, par contre. Hein? Ça serait une expérience sociale incroyable. Tu fais quoi le matin?
2: Quand je t'arrive.
1: T'as un problème, là, après le café. Là.
2: Quand je t'arrivais à cette île. Je restais dans une auberge de jeunesse. T'es resté, là.
1: Ouais. Déjà habité là, moi aussi, dans une maison de chambre, là. Ouf. Oh, oh, oh.
2: Hein, la file bleue, salle de bain. Hein.
1: Comment t'as trouvé ton expérience, toi?
2: Ben, j'ai trouvé ça. Ben, j'avais 19 ans.
1: OK.
2: Fait que c'est sûr qu'à 19 ans...
1: C'est plus clément.
2: J'ai trouvé ça le fun sur le plan social, parce qu'il y avait toutes sortes de monde. C'était, ça, c'était oui. drôle. Là. J'ai fait des Christy de belles rencontres. Ça, c'était trippant. Mais sur le plan, je m'ennuie de la période où je restais chez mes parents parce que je pouvais aller faire un numéro 2 en paix. C'est sûr que ça me manquait beaucoup, là. Tu sais, se partir de la salle de bain avec ton savon parce que t'as peur que quelqu'un le prenne,
1: là. C'est un peu ça, la vraie pauvreté, hein. On parlait de la 200 pièces de l'insolvabilité, mais quand t'as pas la toilette dans la même place où t'habites, là, c'est... t'es pauvre. Ouais. En fait, t'es broke. Pauvre, c'est une...
2: Pauvre, t'as pas de toilette.
1: Mais non, c'est ça. T'es broke momentanément. Parce que pauvre, c'est plus un état d'esprit. Broke, c'est momentané, j'ai l'impression. Tu comprends ce que je veux dire?
2: Je comprends très
1: bien. Il y a du monde pauvre, là, qui sont pauvres de génération en génération.
2: Parlant de pauvre, le soleil, à matin, il est pauvre.
3: C'est pauvre.
2: C'était supposé être une belle journée ensoleillée. Je regarde dehors ce matin, non, j'ai l'impression qu'il est encore 4h15.
3: Nuageux, beaucoup de risques d'orage. Selon Environnement et Changement Climatique Canada.
2: Ouais.
3: Ah, des orages violents.
2: Hein. Ben, on est en veille jaune.
3: Jaune, ça, c'est
2: dangereux. Dans les affaires. Hein?
3: Dangereux.
2: Donc, c'est des nuages aujourd'hui avec 60% de probabilité d'averse en après-midi. Ce soir, cette nuit, il va rester quelques nuages, mais ça va être beau là, quand même pour le festival d'été. Soleil, full soleil demain avec un max à 30 degrés. Teinte-toi, et puis le retour des nuages est prévu pour jeudi. On se casse pas le bessic avec ça, oui.
3: Alerte jaune aujourd'hui, si vous avez la possibilité de rester en télétravail.
2: Oui, oui.
1: À cause des orages.
2: Faites-le, restez à la maison.
3: Dangereux,
2: tout ça. 7h28, on revient avec Donald Charest dans Montréal Live.
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2: Continuez de nous écrire au 88-670-9098 pour nous dire, entre autres, ce que vous voyez sur les routes, parce que vous êtes nos yeux sur les routes dans la grande région de Québec. Je vous dirais que ce matin, c'est encore noir, mais il y a du trafic, là. Je vous dirais une dizaine de jours, c'est le pire matin. À la tête des ponts, si vous êtes sur la 73, il y a un ralentissement dans les deux directions sur la 20, à la hauteur de Taniata. Capitale, on est redevenu comme un mardi régulier, là. C'est jamais ce matin, je vous dirais, à partir de Beau-Royal en se rendant jusqu'à Robert-Bourassa. Continuez de nous écrire. C'est de même la circulation. 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
2: Comment vas-tu, Donald?
32: Très bien, vous autres?
2: Bien. Ça va super bien, merci. Il y a du stock rien qu'en masse. Je vais reculer un peu, cependant. Je vais commencer avec ça. Richard Martel, qui fait un coup de chien à Pierre Poilievre. Richard Martel va se défendre en disant « Ouais, mais j'améliore mes conditions. » Mais toujours est-il que c'est un coup de chien.
32: Oui, c'est une manœuvre que je trouve un peu odieuse de part de Marc Carney. Là, il a carrément acheté un comté. Là.
2: Ouais.
32: Il a acheté un candidat, Richard Martel, en lui offrant un job au Sénat.
2: C'est odieux de Marc Carney, mais en même temps, Richard Martel, t'es pas obligé de dire oui.
32: Là. Ben non, alors je trouve que les deux sont coupables. Là, puis M. Martel, je trouve que c'est vraiment renier tes convictions. Là, tu peux te faire acheter par un job au Sénat, là. Tu laisses un comté d'élus là, pour aller au Sénat, une job à vie ou à peu près, là, où tu es un bon
2: deux jours par semaine?
32: Oui, deux jours par semaine à Ottawa. Là.
1: Ben, moi, je trouve ça. Il est là deux jours par semaine. Là. Il y a un excellent article qui est paru ce week-end où on apprenait que le taux d'absentéisme au Sénat, ça n'a pas de bon sens. Le monde n'y va pas.
32: Ah non, puis comme ils ne sont pas surveillés, personne ne regarde ce qui se passe là, ils font ce qu'ils veulent. Là. Mais je trouve ça un peu honteux. Puis je trouve que ça fait preuve d'un cynisme. Ça,
2: ben oui.
32: ça fait en sorte que les gens se désintéressent de la politique en disant, regarde, là. Et tu te présentes, tu te fais élire, puis dès qu'on t'offre une job ailleurs, tu y vas, puis tu dis, tant pis pour vous autres. Puis là, en plus, il faut avoir une élection partielle, tu sais, parce qu'il y a des coûts associés à ça. Alors, tout ça, c'est une opération, moi, que je trouve qui sent pas bon, là. Puis je trouve ça odieux, là, tu sais.
2: On faisait beaucoup de références à Machiavel la semaine passée. Moi, je disais que c'est un peu l'exemple du gars qui paye des cours d'ornithologie à sa femme pour pouvoir aller voir sa maîtresse le mardi soir, là. Tu sais, c'est vraiment un tour de passe-passe. De Marc Carney, c'est brillant, mais Richard Martel a dit oui. Puis tu sais quoi, le pire là-dedans, c'est que la première chose à laquelle j'ai pensé, c'est, selon moi, Joël Godin est jaloux.
32: Ouais, il y a peut-être d'autres jaloux, là. Mais, tu sais, écoute, moi, je trouve que c'est une manœuvre politique et sa face même est odieuse, là, et ça ne devrait pas fonctionner comme ça. Et ça ne grandit pas, la politique, là.
2: Non. Ça grandit pas la politique. T'as bien raison, le cynisme va augmenter.
0: Ouais, c'est ça.
2: Richard Martel à Saguenay, c'est un intouchable. Là. C'est un intouchable. Fait que lui, de ce côté-là, parce que c'était Richard Martel qui votait pour les conservateurs. Donc, en plus, tu sais, je pense pas que Carney s'assure d'avoir un nouveau député parce que ça reste le Saguenay. Là.
32: Ouais.
2: Mais chose certaine, c'est qu'il vient dépouiller le Parti conservateur. C'est pas le conservateur.

0: peine à peine du début de la campagne électorale.
1: Ouais, moi, je pense que ces gens-là auraient dû le dire, là, parce que je me rappelle, Mme Brigitte Legault, la directrice là, de la CAQ, disait au mois de mai, là, ça me prend une échéance, il faut que les gens me le disent s'ils se présentent ou non. Puis je vous rappellerai que, tu sais, Mme Fréchette avait dit que ceux qui étaient nommés dans son conseil des ministres devaient normalement aller jusqu'aux élections. Là, là on apprend que Bonnardel s'en va, là, à la dernière minute ou à peu près, tu sais. Puis on sait toujours pas ce qui arrive avec Martine Biron. Alors, y a-tu
2: Nathalie Roy?
1: Y a-tu une date limite là où tu dis, garde, là, parce que faut que tu trouves un remplaçant, faut que le parti s'organise, c'est quand même majeur. Là.
0: Mais Martine Biron, hier, on l'a vu entre les lignes. Là. J'ai encore quelques dossiers à compléter. Mm-hmm. J'ai bien l'impression qu'elle va se tasser. Surtout que c'est une circonscription dans laquelle il se présente. Tu sais, il va y avoir une lutte, là. Ça va être une circonscription surveillée. Je suis de la Chaudière. Déjà, notre ancien collègue Dom Dumas est là. On le sait que l'ancien candidat à la mairie de Lévis.
3: Serge Bonin est
0: candidat. Donc, tu sais, avec Martine Biron, ça ferait une trifecta de haut vol quand même pour une élection dans la.
1: Il y a sûrement des débats fort intéressants.
0: Absolument.
4: Assurément.
0: Absolument. Parce que tout du monde sont capables de débattre, là.
1: Ouais. Dans le cas de M. Bonnardel, il faut dire que, écoutez, moi, je pense que c'est un peu, là, s'il restait un peu d'ADN de l'ADQ, là, au sein de la CAQ, là, ben là, il n'y en a plus. C'est lui, c'est un gars qui était élu avec l'ADQ en 2007.
0: Il y a Schneeberger.
1: Oui, mais lui, on le connaît pas, tu sais. Alors là, il y a M. Bonnardel qui représentait. Puis je vous rappelle que Bonnardel, beaucoup disaient que M. Bonnardel, durant la course au leadership, allait se rallier à Bernard Drainville. Parce qu'il était plus proche idéologiquement, là. Ça avait surpris un peu tout le monde qui se rallie à Mme Fréchette. Alors, tu sais, puis là, elle avait nommé le conseil des ministres, etc. Fait que c'est un peu, puis rappelez-vous aussi que M. Bonnardel, quand il était éjecté du conseil des ministres après la commission Galland, et c'est Mme Fréchette qui l'avait ramené, et il avait été applaudi. Alors, mais M. Bonnardel, c'est un bon soldat, c'est un gars qui est aimé dans le caucus, et qui réussit à cimenter le caucus.
0: À la fête François Legault, lorsque la CAQ était au plus bas dans les intentions de vote, on avait fait l'exercice de savoir dans quelle circonscription il y aurait le plus de chances de faire élire un député. Et c'était la circonscription de François Bonnardel.
1: Ben oui, il allait chercher systématiquement 60% du vote dans la Grande Baie.
4: Il est très aimé.
1: Alors, très aimé, il est là depuis longtemps, très impliqué.
0: Comme Éric Kerr, les dernières années à l'ancienne Lorette, t'aurais jamais pu faire voter à l'ancienne Lorette d'un autre bord qu'Éric Kerr, c'est terminé. Tout ça, maintenant, cette lune de miel a été consommée et jetée au vidange. J'ai même plus de photos. Même chose pour Agnès Maltais. Souviens-toi d'Agnès Maltais, à quel point elle serait présentée pour n'importe qui, elle aurait été députée de Taschereau.
1: Bon, il y a des personnalités qui transcendent les lignes de parti, là, puis qui sont élus, puis c'est des bons députés. Alors, M. Bonnardel, c'est un cas patent, là. Il a décidé de prendre sa retraite. Puis on peut le comprendre aussi d'une certaine façon. Tu sais, quand t'as fait 20 ans en politique, puis t'as fait de l'opposition, tu dis, je vais peut-être me faire réélire, mais je vais être 4 ans dans l'opposition. Il y a des fortes chances que je sois 4 ans dans l'opposition. Fait que tu dis, ouais, ça me tente-tu vraiment d'aller m'asseoir sur les banquettes arrière, là, advenant que la CAQ gagne pas, là, tu sais.
4: C'est encore un gros morceau qui a peur, la CAQ.
1: Ah oui, c'est un gros morceau. Puis c'est un gars qui était aimé, là, malgré son passage à la commission Galland. C'est un gars qui était aimé. C'est un gars qui était leader parlementaire. Ah, ouais. Il a emmené large. Alors, tu sais, là, c'est le cinquième gros ministre qui s'en présente pas.
0: Ouais.
1: Alors, il y a quasiment comme une désertion, là, au sein de. Puis hier, j'écoutais Mme Fréchette, elle a tourné ça un peu, puis ça fait plusieurs fois qu'elle dit ça. Je pense à dire, on a un nouveau cycle en politique.
0: Ouais.
1: On arrive à un nouveau cycle avec des nouveaux visages. Ça se demandait, ça veut pas, effectivement, avoir beaucoup de nouveaux visages. De le montrer.
0: J'admets que ça n'avait pas l'air de la déranger bien hier.
1: Non, j'ai pas trouvé qu'elle avait l'air affectée hier beaucoup. Là.
0: Et selon les insiders politiques, la personne qui remplace François Bonnardel va être annoncée dimanche. On sait déjà depuis longtemps ça va être qui, du côté de la CAQ. Donc, tu sais, je me demande même si des fois, elle pousse pas un peu le monde vers la porte, là.
1: Ouais, tu sais, quand tu parles de la fin d'un cycle, tu dis, écoute, là, je vais avoir du renouveau, quitte à avoir des gens beaucoup moins connus, beaucoup moins impliqués, démontrer, tu sais, durant les élections, regardez, là, on est une nouvelle équipe avec des nouvelles idées, tu sais. Je pense qu'elle avait joué beaucoup sur le renouveau, tu sais.
4: Elle n'a pas le choix. Si elle veut que ça fonctionne, elle doit se distancer de l'air Legault.
1: Oui, c'est ça. En ce sens-là, il y a peut-être là, des anciens qui se trouvent que, ben, coudonc, j'ai plus ma place, tu sais, je suis pas tenu de m'en aller, là.
0: Peu importe, moi, je l'ai toujours dit, je me présenterai jamais en politique, peu importe le parti pour lequel tu te fais. Avoir été député pendant 19 ans, toujours est-il qu'il faut dire merci à ça. Ça prend du monde pour faire la job. Hey, pensez-y, 19 ans, te mettre des bavettes, protéger ta cravate de la sauce à spaghetti. 19 ans, avoir de la bave de bébé sur tes vestons.
1: Ouais, puis ministre des Transports, ministre de la Sécurité publique.
0: Ah oui, il a un bon CV.
1: Il a fait après tous les jobs difficiles. Là, il a tout fait avec aplomb. Il était bon. Là. Alors, tu sais, c'est une grosse perte, je pense, pour le Québec dans l'ensemble. Mais ceci dit, est-ce que Mme Fréchette va pleurer longtemps? Je pense pas. Là.
0: En période de campagne électorale, Donald, on en perd, mais on en gagne également. Oui, on a perdu Bonnardel, mais c'est le retour de Gertrude Bourdon!
1: Ben
0: wow! La magasineuse qui est de retour!
4: Back to the future!
1: Ben oui.

0: Mme Bourdon qui a annoncé qu'elle revenait. Elle se présente d'ailleurs dans Jean Lesage, je pense.
1: Oui.
0: C'est pas un comté facile, là. Alors, Mme Bourdon, qui était rendue célèbre parce qu'elle avait, tu sais, dans le fond, elle avait rencontré François Legault à sa maison, je pense, à Outremont à l'époque. Elle avait dit oui, je me présente pour la CAQ, puis le lendemain, elle était devenue libérale.
2: Ouais.
0: C'est ça. Oui. Non, mais c'est ça qui est arrivé, là, tu sais.
1: Faut le faire, quand même.
0: Ah, puis mon Dieu, qu'elle a manqué une belle opportunité. Elle aurait été ministre de la Santé, là, tu sais.
2: On aurait dit Archie qui hésitait entre, alors, entre Betty et Véronica.
0: Non, ça l'est. Bon, ça a jamais été réglé.
2: Non, ça a jamais été réglé.
0: Alors, ça l'a, tu sais, je pense que ça l'a beaucoup marqué. C'est devenu comme un phénomène, là, tu sais. Là, elle revient, tu sais. Mais elle se présente dans un comté qui n'est pas facile, le Champ-Lesage, comté solidaire, là, tu sais. Puis où le PQ est très fort aussi. Alors, tu sais, elle l'aura pas facile. Puis moi, je veux souligner aussi l'arrivée de Mme Morancy dans Charlevoix. C'est ça, on n'a pas.
2: Mais elle aussi, c'est une magasineuse, un peu, là. Elle s'est présentée dans Saguenay en 2018 pour les libéraux. Là, la CAQ à Charlebourg, la CAQ qui a fait deux fois bébé dans le dos avec le troisième lien, alors qu'elle était boss du boss de la chambre de commerce de Lévis.
0: Et moi aussi, puis je pensais qu'elle allait peut-être se présenter sur la rive sud, là. Puis je sais qu'elle avait à l'époque des velléités d'être mairesse de Lévis aussi, là. Je pense
2: Tout est là, t'as raison.
0: C'est, mais ceci dit, c'est une bonne candidature, puis je trouve que là, ils l'ont un peu manqué, là, parce que, tu sais, je pense qu'il doit faire une conférence de presse à sortie. Bon, ils sont fait couper, dans le fond, là. Mais, tu sais, Mme Morancy dans Charlebourg, ça va être à surveiller, parce que c'est une, peut-être moins connue dans ce coin, mais ça arrive sûr, elle est extrêmement connue.
2: Mm-hmm.
0: Elle a un beau CV, tu sais. Alors, c'est une belle candidature, je pense.
2: Puis c'est un joueur de premier trio dans la défense du troisième lien, là. C'est quelqu'un qui s'est beaucoup, beaucoup impliqué depuis très, très longtemps. C'est le bout de troisième lien qui m'épate le plus. En fait, je trouve que dans les candidatures, au provincial, il y a beaucoup de questions autour du troisième lien qu'on doit poser. Avec Mme Morancy, parce qu'on ne les croit pas, la CAQ. Donc, comment ça, elle les croit, puis nous autres, on ne les croit pas. Puis c'est la même chose pour Serge Bonin, qui va se présenter dans Chaudière pour un parti qui est contre le troisième lien, alors que dans la campagne municipale,
1: il disait qu'il était pour.
0: Ah ouais.
2: Il y a des patentes qui marchent moins, là. Il y a des discours des deux côtés de la bouche la même année.
0: Ouais, il va falloir ajuster certains discours, là, tu sais.
2: Oui. La grosse nouvelle dans le monde municipal ce matin, je ne sais pas si tu vas être d'accord avec moi, c'est l'histoire à Lévis de la conseillère municipale de Saint-Romuald, Annick Tremblay, qui a décidé de se respecter, de s'écouter puis de sacrer son camp.
0: Ouais, j'ai vu ça ce matin. Je connais pas beaucoup Mme Tremblay, là. Mais, tu sais, j'ai regardé un peu son CV, ce qu'elle a fait, là. C'est une madame, une entrepreneur, pharmacienne. Puis elle a avoir des idées très arrêtées. Elle va là pour couper les dépenses que j'ai lues, là. Puis elle est en désaccord avec son parti. Donc, elle va, si je comprends bien, quitter le parti, là. Puis moi, ce qui m'a frappé dans le texte que j'ai lu ce matin, c'est que ce qui a fait éclater la chose, là, c'est qu'il y a une subvention de 200 000 piastres qui est prévue pour la chaire sur l'arbre urbain.
2: Le renouvellement d'une subvention municipale de 200 000 $ à la chaire de recherche sur l'arbre urbain et son milieu faite à l'Université Laval.
0: Ouais, tu sais, je savais, tu sais, la Ville de Québec a déjà voté, je pense, c'est 2 millions à l'époque, là, dans le débat sur le tramway, là, pour faire une chaire sur l'arbre urbain à l'Université Laval. Ça avait déjà été voté, là. Mais je savais pas que la Ville de Lévis participait à ça, là. Et à la hauteur, quand même, de 200 000 piastres. Ah oui.
2: 200 000 piastres. Une ville qu'il a fallu qu'il se crosse la tête pendant trois semaines avant les fêtes pour être capable de boucler le budget. Une ville où le traitement des eaux est pas fait, puis ils sont pas capables de renouveler les permis de construction. De prendre 200 000 piastres puis de le donner à une chaire de recherche de l'Université Laval sur l'arbre urbain. L'arbre urbain, pas besoin d'un cours classique, là. J'aurais pu te l'expliquer en 2003. Tu mets une graine, il pousse.
0: Ah oui. Puis je vous rappellerai que cette chaire-là avait été fondée quand il y a lancé le tramway, quand l'Université Laval a accepté que le tramway passe sur ses terres puis qu'on coupe la forêt de l'Université Laval. Alors, il y avait eu un deal qui avait été fait à l'époque en disant, regarde, là, oui, ton tramway va couper des arbres, là, ben, il ne m'aurait plus combien de centaines d'arbres là, sur la forêt de l'Université Laval, mais on va investir dans une chaire qui va aller voir comment développer puis faire des modes d'emploi pour l'arbre en ville.
2: Pour augmenter la canopée.
0: Etc. À l'origine, c'était ça. Puis là, ben, là moi, je savais que la ville participait à ça, mais je savais pas que la ville de Lévis y allait à hauteur de 200 000 piastres. Je trouve ça un peu curieux, puis honnêtement, je comprends la position de Mme Tremblay. Je trouve que quand tu commences à couper partout, là, dans les services aux citoyens, commence par couper dans le superflu.
2: Oui.
0: Là,
2: je vais te dire ce que j'ai dit ce matin. Je suis Manic Tremblay dans ce dossier-là. Ce qui est malheureux, c'est les jeunes familles de Lévis qui, voyait en elle un vent de renouveau, voyait un vent d'espoir. Tu sais, je parlais avec des familles à Lévis qui, tu sais, il y a un gros, gros besoin d'infrastructure là, pour la vie familiale sur la rive sud. Des terrains de soccer, des terrains de baseball, des arénas, il en manque, là. C'est des arénas, des deux clubs de Lévis qui s'affrontent, deux clubs de Saint-Nicolas là qui vont s'affronter dans le fin fond de Bellechasse parce qu'il n'y a pas d'aréna à Lévis. Tu sais, c'est... Puis eux autres me disaient depuis un certain temps, on la voit sur elle, on la voit, on amène les enfants au baseball parce qu'ils vont jouer, elle est là, elle pose des questions, elle est présente. Tu sais, c'était comme un vent d'espoir pour les jeunes familles de Lévis. Ce matin, c'est sûr que c'est une belle courbe là, de voir qu'elle s'en va, qu'elle va annoncer sa démission, mais en même temps, elle reste là comme conseillère municipale. Là.
0: Ça,
2: mais...
0: Qu'est-ce qu'elle va pouvoir faire?
3: C'est ça la grande question. Ben, là, parce que son intégrité, faire, c'est beau, mais c'est un peu un aveu d'échec d'un autre côté.
2: C'est être le caillou dans le soulier de Stephen Blaney.
3: Je comprends, c'est plus difficile de changer les choses avec un statut d'indépendant qu'un des partis comme ça.
0: Oui, puis là, l'accès aux médias, etc., là, c'est quand même, peut avoir un droit de parole assez important. Là. Alors, tu sais, je pense que, si je comprends bien, on va demeurer indépendante. Puis là, c'est peut-être à M. Blainey à s'ajuster puis à expliquer pourquoi il n'a pas réussi à la garder dans son équipe.
2: Tu sais, moi, l'exemple que je donnais ce matin, c'est... Je connais pas. Je suis depuis pas mal moins longtemps que toi, pareil, Danan, là, mais je suis l'actualité municipale depuis une dizaine d'années. Ça va faire 10 ans que je travaille dans Montréal Live au mois de janvier. Là. Ça fait une dizaine d'années que je suis l'actualité municipale et un conseiller municipal que les gens connaissent par son nom et qui en parle d'un souper le samedi soir, j'en ai pas vu beaucoup. Raymond Boussière.
0: Ouais.
2: C'est tout. Et elle a réussi à faire ça en quelques mois à peine. T'sais, l'élection, c'est en novembre dernier. En quelques mois à peine, elle a réussi à laisser sa trace déjà. Tu sais, les gens la voyaient. C'est le fun, là. C'est le plus beau qu'un commentaire que tu peux donner à un politicien. C'est quand les gens parlent dans son dos, si on veut, en disant « je la vois, rencontre ». Elle participe à la vie communautaire.
3: Surtout que c'est son travail qui a parlé parce qu'elle n'a pas fait beaucoup de présence médiatique. Elle s'est fait assez discrète dans les médias. Quelques entrevues ici et là, mais c'est pas la fille qu'on entend le plus sur la place médiatique.
0: Ah, mais elle avait contesté au moment du budget. Elle avait contesté en disant aux responsables de la ville, là, vous coupez pas au bon endroit, puis vous coupez pas assez parce qu'il y a un trou de 14 millions. Là. Tu voyais qu'elle était très préoccupée par les dépenses. Ah, puis ça, ce qui est sain, ça nous en prend beaucoup plus. Des conseillers comme ça, là, si on avait plus à Québec, ça irait mieux. Là.
3: Parce que oui.
2: Effectivement. Donc, en pleine campagne électorale, ça brosse quand même pas mal au Québec à l'heure actuelle. Hey, on n'a pas parlé, mais comment tu trouves la réaction de Radio-Canada à la demande de débat des chefs? Finalement, ils vont venir faire leur un petit show de table. Ce ne sera pas un débat des chefs, mais ils vont venir faire un show ici. C'est décevant quand même comme réponse.
0: Ben moi, je comprends pas la position de Radio-Canada. Là. Il y a une espèce de refus, une résistance. C'est unanime. Tous les partis politiques disent « c'est normal ». Ils ont toutes les installations qu'il faut. Ils ont tout le personnel qu'il faut. T'sais, c'est facile. Là.
2: Ouais.
0: Puis tu pourras faire ça à l'Assemblée nationale. Il y a une nouvelle rotonde là, qui vient d'être inaugurée, qui est magnifique. Là. Tu peux faire un débat là, au lieu de la présentation du Conseil des ministres de Mme Fréchette. Tu as de la place. Là, ça coûte rien. Tu as le personnel. Tu as une tribune parlementaire. Je ne comprends pas la position de Radio-Canada. Puis je comprends pas qu'il n'y avait pas des boss qui appellent Radio-Canada en disant, regardez, là, faites-en un vrai débat à Québec, pas juste une section où, tu sais...
2: C'est ça, parce qu'en faisant ça, là, un chef, 5 questions, là, une affaire de même, là, en faisant ça, c'est parce qu'il n'y a pas de point de presse après avec les journalistes, c'est ça qu'on aurait voulu voir. Tu sais, un débat à Québec avec les journalistes de Québec qui posent des questions sur des enjeux qui n'ont rien à voir avec Montréal ou avec le national, mais plus avec les régions, qui est un peu le cœur de la province, ça.
0: Bon, tout à fait, c'est quand même la moitié du Québec, là. Puis écoute, effectivement, puis il y a une tribune parlementaire. Ce sont des journalistes qui sont payés à temps plein, c'est des spécialistes là, qui sont à la tribune parlementaire. Alors, ils peuvent avoir des angles différents. Puis c'est une belle occasion. Puis comme tu dis, il y a toute la problématique de l'Est du Québec, Québec, qui peut-être serait avantagée là, puis serait grand temps.
3: C'est primordial, mais si ça n'avait pas été Duhaime qui l'avait demandé, ça aurait été différent?
0: Ouais.
2: Mais ça a été banqué par tout le monde.
0: Les partis se sont ralliés. Alors, tu sais, tout le monde a dit oui. Alors, lui, il a initié la chose. Là. Puis moi, je l'ai dit, je serais très content de voir qu'il y a un parti qui défend la capitale, parce que c'est ça qu'on est, une capitale. Là. On l'oublie trop souvent. Et je serais très content qu'il le fasse. Et je comprends pas. Le Radio-Canada, c'est comme si c'est un univers parallèle. Là. C'est quoi? Là, ils ne comprennent pas ce qui passe en politique. Là, moi, je trouve ça vraiment étonnant. Surtout d'une société d'État.
2: Ben, si les gens de Québec voulaient savoir ce que les médias nationaux pensent de nous autres, vous le savez maintenant.
0: Ouais. Tu sais, puis c'était une belle occasion de démontréaliser les débats, tu sais. Parce que là, c'est, on a laissé glisser ça à Montréal comme bien d'autres choses. Tu sais, moi, je le dis toujours, là, il y a beaucoup du pouvoir politique de Québec qui est rendu à Montréal. Tu sais. C'est évêque avec François Legault et ça s'est accentué. Mm-hmm. Là. Puis écoutez, j'étais même surpris en fin de semaine, j'ai vu ça. Là. En fin de semaine, Christine Fréchette et son mari se sont promenés au Festival d'été. Ils ont mis des photos, sont allés au Festival d'été, sont partis à pied. Je n'ai jamais vu François Legault faire ça en 8 ans. Et alors, il faut aussi habiter la ville, il faut la marcher, il faut comprendre le monde, il faut parler au monde sur la rue.
3: Ben, il était à la fromagerie Victoria le lendemain de sa défaite dans Partiel. C'était-tu Jean Talon, me semble?
0: Ah ouais. Ah oui, un contact direct avec la population.
3: Ah oui, direct, là.
2: Ah oui. C'est sûr que, c'est important. Dans les places, la majorité du monde, Christine Fréchette, jusqu'à maintenant, fait une... Elle est quand même présente, là. Elle fait ce qu'il faut pour se faire voir par Jacques et Louise.
3: Elle fait une bonne job là-dessus, là, ouais. Pour lui donner.
0: Mais il n'y a pas une journée qu'il n'y a pas d'immédiat. Là. C'est toujours là. Puis, tu sais, puis elle profite du pouvoir que donne le poste de premier ministre. Elle fait des annonces. Il y en a jusqu'au 17, jusqu'à cette semaine, là, pour pouvoir annoncer. Alors là, il annonce un paquet d'affaires. Tu sais. Alors, elle occupe l'espace qu'elle doit occuper. Alors, honnêtement, je trouve qu'elle elle fait bien ça. Est-ce que ça va être rentable? On va savoir très bientôt.
2: Sans les irritants, hier, c'était la phase 4 de la promenade Samuel de Champlain. L'irritant majeur dans la phase 4, c'est de transformer du Frémont-Montmorency boulevard urbain. Mais on a dit non, ça, on n'est pas rendu là encore. On fait juste annoncer la bonne nouvelle. L'irritant, on va attendre un peu la saison des pissenlits.
0: Ouais, ça, j'ai hâte de voir. Boulevard urbain, ça veut dire ralentissement. Ouais.
2: C'est ça que ça boulevard veut dire. Urbain, ça veut dire ralentissement.
0: Et ça veut dire que là, bon, moi, j'aimerais bien ça qu'ils nous expliquent comment ça va marcher, parce que c'est sûr que sur le voie Saint-Anne, ça roule. Là, ça roule vite.
2: Ça roule.
0: C'est fluide.
2: Mais t'es obligé de mettre un photoradar.
0: Ouais, c'est très fluide. Tu rentres au centre-ville. Alors, est-ce qu'ils vont fermer ça à partir de où? Et est-ce qu'ils vont rétrécir les voies? T'sais, j'aimerais ça qu'on nous explique.
2: Mais moi, ce que j'ai compris, c'est qu'ils veulent que le boulevard Saint-Anne reste le boulevard Saint-Anne jusqu'à la fin, jusqu'à centre-ville de Québec. C'est de mettre des commerces un peu partout, puis de mettre des lumières de circulation là où ça traverse. Ça ressemble à ça. Puis Laurentienne aussi, Donald, là. Laurentienne aussi,
0: ouais.
2: On s'en va là.
0: Ben oui, Laurentienne, on le sait, là, avec le projet de tramway,
2: oh,
0: etc.
2: Donald,
0: là,
2: c'est...
4: La montre.
2: Ouais, c'est l'heure des médicaments.
0: J'ai encore oublié. Désolé.
2: Ben, c'est pas grave. Veux-tu un petit dessert?
0: Ouais, dernière chose, j'aimerais ça qu'on parle brièvement des projets de pipeline.
2: Bon, pipeline, oui.
0: Oui, parce que il s'est passé beaucoup de choses récemment, là. Tu sais, il y a une entente entre l'Alberta et la Colombie-Britannique pour un pipeline. Puis après ça, il y a une autre entente entre l'Ontario et l'Alberta pour un pipeline qui va passer, qui va éviter les États-Unis parce qu'actuellement, le pipeline passe aux États-Unis, puis ils craignent que, tu sais, avec Donald Trump, que là, ils s'en servent comme moyen de pression, moyen de chantage. Fait que là, ils vont faire un corridor de 3300 kilomètres quand même, partant d'Edmonton jusqu'à Sarnia. On va acheminer le pétrole. Alors, tu sais, la grande interrogation, c'est qu'il n'y a pas beaucoup de privés, pour ne pas dire qu'il n'y a pas de privés là-dedans, là, contrairement à ce qu'on disait.
3: Le Trans Mountain, en grande majorité.
0: Oui, tu sais, puis là, tu sais, c'est 40 milliards d'argent. Tu sais, Mark Carney a dit, c'est tout un projet privé, ça, c'est pas ce qui arrive.
2: Non.
0: Dans l'autre,
2: ça
0: non
2: sera
0: plus,
2: pas un coup nul.
0: Alors là, il va y avoir beaucoup d'argent public. Sauf que moi, ce que je constate, c'est que le reste du Canada s'organise. Hein. Ils font des réseaux, là, ils font des pipelines, ils sortent le pétrole, puis ils vont sortir le gaz naturel. Alors que nous, il se passe rien. Là, nous autres, dès qu'on parle de pipeline ou d'oléoduc ici, là, il y a une levée de bouclier. Là. Alors là, est-ce que ça va relancer? Puis j'ai vu la semaine passée, Mme Fréchette, elle dit, ben, on n'est pas fermé à l'idée, on va regarder ça, tu sais, attendre d'avoir un projet, y a-t-il des intérêts privés? Puis je vous rappelle qu'il y avait un projet d'oléoduc, là,
2: oui.
0: La compagnie Marinvest, qui devait sortir par Baie-Comeau, là. Puis on n'a pas rien entendu parler, là. Il y avait un texte en presse, semaine passée, en disant que les discussions continuent, il y aurait de l'intérêt. Alors je pense que, tu sais, est-ce que le Québec va s'organiser, ou va laisser le reste du Canada s'organiser pour multiplier les façons de sortir l'énergie, tu sais, parce que c'est ça. Entre autres, le gaz naturel qui serait intéressant, c'est qu'on pourrait alimenter l'Europe. Tu sais.
2: Oui, oui.
0: Alors, c'est ça, c'est pas mal intéressant.
2: Puis c'est beaucoup plus facile à alimenter l'Europe à partir du fleuve Saint-Laurent qu'à partir de l'océan Pacifique, on s'entend?
0: Tout à fait. Alors, tu sais, il y aurait des gains. Alors, tout le défi énergétique est en train de se refaire dans le monde. Puis il y avait un expert il y a 2 semaines à Montréal qui disait, regardez, c'est une position en or pour le Canada.
2: Ouais, le Canada, c'est incroyable.
0: C'est tout ce que vous avez, là. Alors... Moi, j'espère que ça va devenir un débat durant la campagne électorale. Là. J'espère qu'on va faire un débat sur l'énergie et sur les projets de développement énergétique. Là.
2: Pour les auditeurs qui étaient en vacances, il y a un expert à Montréal qui est venu nous dire la semaine passée, lors d'un colloque sur les énergies, hein, sur l'énergie, qui est venu dire, en fait, le réacteur du monde pourrait être le Canada. Vous avez du vent, vous avez des conditions, de l'eau, vous avez du nucléaire.
3: De l'uranium.
2: vous avez de l'électricité. En plus de ça, c'est rempli de gaz, c'est rempli de pétrole. Le Canada pourrait devenir le réacteur du monde, mais nous autres, on est assis sur nos deux mains. Puis on regarde le vent passer.
0: Ben, d'où l'urgence, je pense, d'en parler. Puis je pense que la campagne électorale, c'est un bon moment. Là, j'ai hâte, moi, de voir la position des partis, là, tu sais. Et là, Mme Fréchette a l'air assez ouverte à ça. Là. J'ai hâte de voir Paul Saint-Pierre Plamondon, qu'est-ce qu'il va dire là-dessus, lui-là.
2: Il est où, lui, hein?
0: Il est en vacances.
2: Beau timing de prendre des vacances. Ben, la campagne électorale.
0: C'est quand même
2: c'est, son monde n'est pas tout annoncé encore.
0: Oui. Ben, tu sais, j'imagine qu'il ramasse ses forces là, pour la campagne. Là. Il va arriver, j'imagine, assez fort là, bientôt. Là. C'est sûr que pour un père de famille, puis ça, c'est le bon temps de prendre
2: des vacances. Oui, je comprends ça. Je dis pas qu'il faut pas qu'il prenne des vacances. Éric Duhaime est parti en vacances. Mais avant de partir en vacances, Duhaime, il a acheté de la pub dans tous les médias pour s'assurer d'être là pendant ses vacances, d'être encore présent. J'ai l'impression que Paul Saint-Pierre Plamondon veut qu'on l'oublie un peu.
0: Puis je pense qu'il veut qu'on parle beaucoup du Livre bleu.
2: Oui, on n'a pas le goût de parler du Livre bleu.
0: Ben, tu sais, lui, il l'a comme déposé. C'est quand même un document important. Puis je voyais, là, dans les vœux qu'il faisait aux autres chefs de parti, il disait que le livre qu'il offrirait à ses adversaires, c'est le Livre bleu, en espérant qu'ils vont le lire. Tu sais, je pense qu'il va avoir l'effet maximum du Livre bleu, là.
3: Mais il est mal mis en marché, je trouve. Il aurait dû faire des capsules sur les réseaux sociaux, expliquer chapitre par chapitre, le ventiler un peu mieux. Le Livre bleu, 500 pages. Il n'y a pas beaucoup de monde qui vont le lire demain.
2: C'est pour ce qu'il est, que ça intéresse pas le monde. C'est la vision d'un Québec souverain selon le Parti québécois.
0: Exact. Ouais, mais tu peux-tu l'acheter en librairie? Peux-tu aller l'acheter chez Renaud Bré? Moi, j'ai écrit au parti, savoir qu'est-ce que
3: moi
0: vous
3: aussi.
0: Allez faire.
3: Hein?
0: Puis là, ils ont mis un PDF. Là, tu peux le downloader, mais c'est quand même assez, assez pesant. Mais tu sais, est-ce qu'ils l'ont offert en librairie? Est-ce que tu peux l'acheter?
2: Ce qui est sur Amazon?
3: Je ne l'ai pas vu, moi.
0: Ben, moi non plus, je ne l'ai pas vu. Alors, c'est comme s'ils l'ont lancé, puis ils ne savaient pas trop quoi faire après. Là. Puis là, ils sont comme surpris qu'il y ait une demande. Tu sais.
3: T'attendais à quoi?
0: Ben, non, alors, moi, j'aimerais ça en avoir une copie papier, là, puis pouvoir revenir, parce que ça va marquer la politique. Là. Mm-hmm. Mais c'est pas facile. Moi aussi, je suis allé le lire. C'est quand même assez long. Là. Mais c'est cool. Alors, je trouve qu'ils l'ont mal vendu. Le service après-vente est déficient. Là,
3: définitivement.
2: Puis après, avant le Livre bleu aussi, il va falloir qu'ils sortent une plateforme électorale, parce qu'on a bien des questions à poser à Paul Saint-Pierre sur le plan sur sa gouvernance, un coup qui va être premier ministre, puis on n'a toujours pas de réponse. L'élection, c'est le 5 octobre.
0: Ouais, ben ça, moi, je l'ai déjà dit ici, je pense qu'il y a un plan pour l'indépendance, mais y a-t-il un plan pour le Québec d'aujourd'hui? Là? Y a-t-il un plan en santé, en éducation, en infrastructure, en finances publiques? Là, t'sais, moi, j'aimerais bien ça savoir. Puis il faudra qu'ils disent très bientôt, parce qu'il est encore en avance des sondages. Là. Alors, il faudrait qu'ils se commettent un peu. Là.
2: Sur cette superbe question, Donald, je vais te souhaiter de passer une excellente journée. Et puis, on s'en reparle. C'est un été qui est foisonnant. Foisonnant.
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2: 88-670-9098 pour nous parler de circulation ce matin. C'est un peu plus problématique que les autres matins, mais c'est quand même pas la fin du monde. Sur la 20, dans les deux directions, à la hauteur de Taniata, c'est compliqué à cause des travaux. C'est au ralenti également sur Capitale. Pour les gens qui sont direction ouest à partir de Bourg-Royal en se rendant jusqu'à Robert-Bourassa, je vous confirme également que l'accès au centre-ville, c'est vraiment un peu plus difficile que ce l'était au courant de la semaine. Là, on voit qu'il y a du trafic sur la côte d'Abraham, sur Charest, sur Dufresne-Montmorency aussi. Mais je dis du trafic, là, c'est pas ça. Là. On est pas au mois de septembre, j'en conviens. Mais quand même, il y a un ralentissement, il y a beaucoup de couleurs sur la carte. Continuez de nous écrire au 88-670-9098, entre autres pour nous dire que Henri IV, direction sud, à la hauteur des travaux, sur le chemin Sainte-Foy. 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
2: Hey, salut Jeff, comment ça va?
1: Ça va bien, toi?
2: Oui, ça va très bien, merci. Ce matin, le Journal de Québec qui fait peur à bien des familles de Québec pour une raison fort simple, c'est qu'il y a 1400 militaires de Valcartier qui sont en Lettonie, puis on apprend que la Russie... Il y a de l'information concernant la Russie qui voudrait attaquer la Lettonie. Jusqu'à quel point c'est crédible?
1: Ben écoute, c'est les mêmes médias... La guerre en Ukraine, qui est en train de perdre du terrain depuis les dernières semaines, puis que... La Russie est condamnée à perdre la guerre au cours des prochains mois et des prochaines années. C'est les mêmes qui sont en train d'essayer de nous convaincre que la Russie est prête à passer à l'offensive contre des pays membres de l'OTAN. Voyons, ça tient pas debout, là.
2: C'est bien.
1: Puis de toute façon, comme je vous l'ai déjà expliqué, la légitimité politique de Vladimir Poutine, c'est un contrat social autoritaire. Ça repose sur sa capacité de livrer la marchandise, donc procurer aux gens du bien-être matériel, de la sécurité, puis les laisser tranquilles dans leur sphère privée. Donc, engager une guerre contre un pays membre de l'OTAN, ça veut dire être dans une troisième guerre mondiale. Là. Mm-hmm. Ça veut dire devoir accepter de faire tous les sacrifices pour notre sécurité, notre santé, puis oublier le bonheur matériel, être obligé d'aller servir comme conscrit dans l'armée. Or, la mentalité du peuple russe là est pas du tout prête en ce moment, en 2026, à accepter ça. Parce que depuis que Poutine est arrivé au pouvoir en 2000, il a fondé sa légitimité politique. Les fondements même du poutinisme, du régime russe, c'est sur la livraison de la marchandise. Donc le peuple russe n'est pas prêt à accepter de faire les sacrifices qui s'imposent. Puis c'est la raison pour laquelle l'Ukraine vise les installations stratégiques russes, détruit des oléoducs, des endroits où des raffineries de pétrole. Pourquoi? Pour causer une pénurie de pétrole, pour que ça crée un mouvement de réaction populaire contre le régime en Russie. Ils le savent très bien, leur stratégie, c'est vraiment la stratégie qu'ils doivent développer s'ils veulent avoir la moindre chance d'obtenir en tout cas des concessions qui pourraient les avantager dans l'éventualité d'un cessez-le-feu. Or, que la Russie s'engage dans une guerre contre un pays membre de l'OTAN, c'est remettre en question l'entièreté de la légitimité politique de Poutine. Le peuple russe pourrait fort bien ne pas l'accepter. Donc, moi, j'y crois absolument pas.
2: En fait, c'est comme si quelqu'un lancerait sa TV dans la fenêtre du salon. Là. Je veux dire, il ferait un gros statement, mais le salon serait pas habitable.
1: Non, c'est ça. Puis après ça, il pourrait pas écouter ses émissions. Là.
2: Non, ben non, c'est bien important. T'as bien raison.
1: Oui. Non, en fait, Vladimir Poutine, en ce moment, il est pris dans un dilemme parce que l'Ukraine a développé une bonne stratégie pour lui faire mal là où ça peut faire mal, donc en créant du ressentiment puis du mécontentement auprès de la population russe, mais en même temps, il peut pas signer une paix sans avoir atteint ses objectifs. Donc, c'est un catch-22, son affaire, là. Peu importe la décision qu'il va devoir prendre, il s'expose, ça le rend vulnérable. Puis, on le voit, il y a les oligarques, il y a des gens à l'intérieur du régime russe, il y a des rumeurs comme quoi l'ancien ministre de la Défense, Sergei Shoigu, aurait été tassé. En tout cas, un de ses lieutenants aurait été tassé au cours des dernières semaines. Pourquoi? Pour envoyer un message, parce qu'à l'intérieur des oligarques, de l'élite russe, il y aurait des mouvements de protestation, parce que les Ukrainiens, ils sont en mesure de les frapper là où ça fait mal.
3: Ils sont sur la
1: défensive en ce moment, là, les Russes. Là.
3: Ben, définitivement.
1: Ils ne vont pas l'admettre. Donc, passer à l'offensive contre un pays membre de l'OTAN, ça veut dire un engagement de tous les pays membres de l'OTAN, probablement pas les États-Unis, qui restera à l'écart d'un conflit strictement européen, mais ça signifie quand même toutes les armées européennes, dont la France aussi, qui est une puissance nucléaire et qui est en mesure d'utiliser par elle-même son arme nucléaire sans avoir à demander la permission à qui que ce soit, contrairement aux Britanniques. C'est un système de double clé avec les États-Unis, mais c'est un pari extrêmement risqué pour la Russie.
3: Et qui maintient à garder son autonomie. Là, Macron l'a encore redit hier dans une énième conférence de presse, mais l'information là, qui, d'après ce qu'on comprend, aurait été acquérie par des espions américains, pourquoi on l'a fait couler? Qui a quoi à gagner là-dedans? Est-ce que c'est de la propagande russe? Est-ce que c'est les Américains qui essaient de déstabiliser le régime davantage? Qu'est-ce qui se cache derrière ça?
1: Ben, c'est vrai que les Russes construisent des bases à proximité des pays baltes. Mais exact. C'est aussi que les pays membres de l'OTAN construisent eux aussi des bases, des installations à proximité de la Russie. Donc, c'est une façon pour la Russie de monter le ton puis d'envoyer un signal aux pays membres de l'OTAN que si vous essayez un coup de force contre nous, ben on va être prêt à réagir. Ça ne veut pas nécessairement dire, parce qu'ils construisent des bases à proximité de l'Estonie, de la Lituanie puis de la Lettonie, qu'ils vont envahir ces pays-là.
2: Bon, on le voit avec les Américains qui ont bâti des bases partout dans le monde puis n'ont pas envahi personne.
1: Non? Ben non, c'est ça. Donc, tu sais, faut. En tout cas, moi, je prends ça avec un gros grain de sel. Parce que c'est les mêmes journalistes, encore une fois, qui vous disent que l'armée russe est sur le point de s'effondrer en Ukraine. Mais c'est la même armée qui est prête à conquérir l'entièreté de l'Europe. Ça marche pas, là.
2: C'est bon. Donc, à t'écouter, la famille, là, Nancy, que son chum est parti en Lettonie, elle respire un peu mieux, c'est sûr que c'est à lui les pages du Journal de Québec ce matin.
1: Je pense que son chum a plus de chances de se réveiller avec une grosse gueule de bois après avoir bu de la vodka estonienne,
2: oui.
1: ou de mourir dans un accident d'auto, comme c'est déjà arrivé avec des soldats dans la région qui sont décédés dans des accidents d'auto. Là. Donc,
2: maintenant, je vais te parler de l'Iran, de Donald Trump, parce que la semaine passée, on apprenait que le régime en place en Iran à l'heure actuelle, c'est la tête du gros Donald qui veulent, disons.
1: Bon, ça, c'est une information israélienne.
2: Oui, mais ben on est toujours dans la propagande, Jeff, ça.
1: Ben oui.
2: J'en conviens.
1: Mais donc, on sait que les Israéliens, en février dernier, deux semaines avant que Trump ordonne l'attaque contre l'Iran, les Israéliens ont vendu une menace à la con à Donald Trump, selon laquelle les Iraniens ne seraient qu'à quelques jours, à quelques semaines, de posséder l'arme atomique et que c'était une menace existentielle contre la région puis l'État d'Israël. Il fallait absolument que les États-Unis viennent aider leurs alliés dans la région. Bon, tu sais, Israël, ça fait 30 ans qu'ils répètent que les Iraniens sont à quelques semaines près d'obtenir l'arme nucléaire.
2: Ouais, c'est demain matin.
1: Ben oui, puis l'uranium enrichi, ça c'est... Mettons que tu es capable de développer de l'uranium enrichi puis de construire une bombe nucléaire. OK? Ouais. Admettons que ce soit vrai. Mais ça, c'est la première partie d'un long processus, parce qu'après ça, le plus grand défi, c'est d'être en mesure de miniaturiser ton ogive pour la mettre sur un missile nucléaire. Ça, là, à l'heure actuelle, les Nord-Coréens, qui ont l'arme atomique, ils l'ont testée, on le sait, on ne sait pas s'ils ont la capacité de miniaturiser une bombe pour la mettre sur une ogive. Même chose pour les Iraniens, ça leur prendrait des années à être en mesure de le faire, si jamais il sera en mesure d'atteindre cet objectif-là. Donc, les Israéliens, en février dernier, ont vendu une menace qui était fort probablement très hypothétique, pas vrai, aux États-Unis, pour permettre à Netanyahou de continuer à s'engager dans des guerres sans fin. Bon, c'est les mêmes qui sont en train de vendre l'idée que les Iraniens seraient prêts à assassiner Trump. Bon, moi, regarde, sur la base des mensonges israéliens des derniers mois, encore une fois, je doute que ce soit une menace crédible, mais d'autre part, mais admettons que la menace soit crédible, ben à quelque part, Donald Trump a décapité le régime iranien. Hein? Il a ciblé les mollahs, les dirigeants de l'armée iranienne. Bon, ben à partir du moment où tu décapites un régime, ben il faut que tu t'attendes à ce que le régime en question essaie de décapiter ton propre régime aussi, là. C'est la raison pour laquelle, dans l'histoire de la guerre, les belligérants ont jamais cherché à éliminer les chefs politiques du pays adverse. Parce qu'ils savaient très bien que s'ils commençaient à faire ça, ben l'autre pays allait faire exactement la même chose avec eux autres. Donc Trump et les Israéliens, depuis la dernière année, ils ont brisé une espèce de règle non écrite. Puis si la menace est crédible, ben moi, je suis pas étonné que les Iraniens veulent faire exactement la même chose que les Américains et les Israéliens ont fait au régime iranien. Tu sais, le nouveau mollah qui est en place...
2: Oh oui, non, c'est pas un doux.
1: Ils ont tué son père, Ils ont tué sa mère, ils ont tué ses neveux, ses cousins, ils ont tué tout le monde de sa famille. Puis c'était délibéré, c'était pas des frappes hasardeuses par accident, c'était délibéré. On se met dans ses culottes. Il n'aurait pas envie, lui aussi, de tuer Trump et l'entièreté de sa famille.
2: Mais c'est sûr, que c'est définitif, ça fait partie. Puis moi, j'ai toujours compris qu'à la guerre, tu réponds exactement. La meilleure tactique, c'est de répondre. T'as pas le choix.
5: Œil pour œil.
2: C'est œil pour œil, faut que tu répondes.
1: Ben écoute, c'est ça. C'est comme des enfants dans la cour d'école qui sont victimes de bullying. Ben ces enfants-là qui répliquent jamais. Ben à un moment donné, c'est pas juste un bully qui leur tombe dessus. C'est l'entièreté de l'école qui les accueille à chaque récréation. Bon, ben jusqu'au moment où l'enfant en question décide de se défendre puis de donner un coup de poing. Mais tant aussi longtemps qu'il le fait pas, il se fait écœurer par tout le monde dans la cour d'école. Bon, ben c'est la même chose à la guerre.
2: Est-ce que c'est le Mossad qui contrôle les discours de corridor actuellement sur le plan international?
1: Parce qu'ils jouent un grand rôle, puis ils savent très bien qu'avec Trump, à cause de son genre, là, Jared Kushner, ils savent qu'il y a une oreille attentive à la Maison-Blanche pour les différentes théories qui sont mises à l'avant par le Mossad puis le gouvernement israélien. Puis, tu sais, ça serait pas pareil avec Jimmy Vance. Parce qu'on sait qu'il y a eu des discussions, des coups de fil très, très houleux avec Netanyahou. Lui, il est vraiment pas sur la même longueur d'onde que Trump sur la question du conflit au Proche-Orient. Mais Trump, pour des raisons familiales, parce que son gendre est de confession juive.
2: J'ai l'impression aussi que le Mossad a un peu moins d'enveloppe brune sur J.D. Vance que sur Donald Trump. Là.
1: C'est possible aussi. Ouais. Donc, probablement, la possibilité d'un compromat est probablement plus élevée avec Trump qu'avec Vance.
2: Ouais. Voilà. Ceci étant dit, maintenant, je veux te parler des Émirats arabes unis et de toute cette portion du pays-là. C'est la même chose pour l'Arabie saoudite. Est-ce que tu sens, puis on va finir par parler de dopage sportif, là, mais est-ce que tu as l'impression que ces gens-là essayent d'acheter le monde d'amusement du monde occidental? T'sais, en allant acheter la FIFA, en allant acheter des équipes, les grosses équipes de cyclisme, en allant acheter des équipes de soccer en club un peu partout, en allant chercher de la Formule 1, en essayant d'aller chercher les Olympiques. J'ai l'impression qu'ils lèvent la main en disant « on est là, on a de l'argent puis on veut que tout ça soit chez nous ».
1: Ouais, ben c'est leur soft power, hein. Ils essaient de se mettre sur la map en achetant des équipes sportives, en accueillant des grands événements internationaux. La Coupe du monde de soccer il y a 4 ans, c'était au Qatar. En 2028, c'est Dubaï qui va accueillir les championnats du monde de cyclisme sur route. L'année d'après, les championnats de cyclisme sur piste. Donc, tu sais,
2: la Coupe du monde en 2034 en Arabie Saoudite.
1: Oui, c'est ça. Ouais. Donc ils essaient de devenir des hubs. Qui attire les gens parce que tu sais ils sont aussi conscients d'une chose, c'est que le pétrole ça durera pas éternellement de leur côté, donc ils doivent développer des alternatives pour générer des revenus. Puis une façon de le faire c'est par le biais du tourisme. En Arabie Saoudite, Mohamed Ben Salman par exemple a permis aux femmes de pouvoir conduire librement. C'est un pays qui s'ouvre beaucoup au tourisme international, donc ils sont en train de suivre la voie des Émirats arabes unis, de Dubaï, qui ont commencé il y a environ 30 ou 40 ans. Donc, ça fait partie de leur stratégie. Et puis, donc, c'est une espèce de question existentielle. Ils doivent se mettre sur la carte. Ils doivent se présenter sous leur meilleur jour pour être en mesure d'attirer des touristes de par le monde. Puis, c'est ça. Ça fait partie de leur stratégie. Donc, ça fait en sorte qu'ils ont énormément d'argent d'investir dans ces projets-là. Et c'est inévitablement des projets qui ne peuvent pas échouer. D'où la raison pour laquelle les Émirats arabes unis, par exemple, Bahreïn, qui ont aussi une équipe cycliste...
2: Le Qatar, qui est un club de soccer. T'sais, c'est des gouvernements qui achètent si on veut des clubs, là, c'est une équipe cycliste, c'est un club, et qui mettent des budgets sans fond. Là.
1: Ah oui, c'est ça, il n'y a pas de limite. Là. Ils veulent se payer un joueur de soccer, puis qu'est-ce que tu veux, puis ils vont y donner. Là. Mais ça fait en sorte qu'avec tout l'argent qu'ils ont, ils placent leur pion un peu partout dans ces organisations internationales-là. Et ce qui fait en sorte que, là, si on veut parler de dopage, ben, ils sont en mesure de graisser la patte des dirigeants de ces organisations-là pour qu'ils ferment les yeux. Parce que s'ils commençaient à appliquer comme ils devraient le faire, les politiques antidopage, ben, il y a peut-être beaucoup de coureurs de l'équipe UAE qui seraient pris. Puis si c'est le cas, ben, ça veut dire le démantèlement de l'équipe. Puis ça veut dire le démantèlement de l'équipe. Ça veut dire que l'Union cycliste internationale a plus d'endroits pour organiser ses championnats du monde dans un endroit où money is no object. Donc, tu sais, on l'a vu dans les années 90, début des années 2000. Tu sais, Lance Armstrong, le président de l'Union cycliste internationale, on le sait qu'en 2004, au Tour de Suisse, il s'est fait pogner pour dopage. Qu'est-ce que Lance Armstrong a fait? Il a fait un don à l'Union cycliste internationale, slash à Heinz Verbruggen, qui était son président. Puis le test antidopage a été mis sous le tapis, puis il a disparu. On peut facilement s'imaginer que c'est un ticoun comme Lance Armstrong qui a donné un pot de 25 000 piastres à Verbruggen, a été en mesure de s'en tirer. Imaginez-vous des princes saoudiens ou émiratis qui ont des yachts, des palaces immenses partout à travers le monde, à quel point eux, ils sont capables là, de verser. Eux, donner un pot de vin d'un million, d'un demi-million, c'est de l'argent de poche pour eux autres. Là.
2: Puis, mais parce qu'en même temps, ils sont en train d'acheter le sport professionnel. Ils sont même en train de briser les courses. Là, je veux dire, eux autres ont le budget d'une nation au complet très, très riche pour faire rouler une équipe de 22 cyclistes, alors qu'il y en a d'autres qui ont un budget des Remparts de Québec. Là.
1: Ben oui, c'est ça. Puis, étonnamment, c'est pas étonnant, en fait. Les petites équipes qui ont des petits budgets, ben, sont vouées à disparaître. Il y en a de plus en plus qui mettent la clé dans la porte au sein du peloton professionnel. Et ça fait en sorte que c'est des équipes qui sont de moins en moins compétitives. Puis on le voit dans les résultats sportifs, là. Tu sais, je veux dire, FDJ Groupama, qui est une petite équipe française, ben, ils gagnent plus rien. Pourquoi? Parce que c'est David qui doit compétitionner contre Goliath. Mm-hmm. Vous avez les gars de l'équipe UAE, l'équipe de Pogacar, ils ont des matelas de 5000 euros. Ils ont chacun leur matelas de 5000 euros. Donc, quand ils emménagent dans un hôtel entre les différentes étapes, ben,
2: ils changent les matelas des chambres.
1: Ils changent les matelas des chambres.
2: T'as vu l'histoire de l'air conditionné pour la journée de repos hier? Il n'y avait pas d'air climatisé dans l'hôtel, fait que le directeur de l'équipe est allé acheter des couvertes rafraîchissantes à 3000 $ la couverte pour chacun des membres de l'équipe.
1: Ben c'est ça. Fait que si toi, tu fais partie d'une petite équipe, tu dors sur ton matelas de marde d'un hôtel français 2 étoiles, dans une chambre à 35 degrés parce qu'il n'y a pas l'air climatisé, tu n'es pas capable de dormir. Comment est-ce que tu vas être compétitif le lendemain sur une étape de 200 bornes à 35 degrés? Je veux dire, c'est impossible, là. Donc, il y a une asymétrie au niveau des équipes qui tue la compétition, parce que les gens, les cyclistes, ils compétitionnent plus sur des bases égales. Puis à ça, il faut évidemment ajouter le dopage.
2: Ouais.
1: C'est assez évident, la lumière des performances stupéfiantes de Tadej Pogacar qui a anguille sous roche.
2: Ouais, absolument, absolument.
1: Parce que Antoine Vaillé, c'est un ancien coach de l'équipe FDJ Groupama dans les années 90, qui lui a mis en place un système scientifique pour essayer d'évaluer si les performances sportives des cyclistes sont normales ou stupéfiantes. Donc lui en est venu à la conclusion que la façon la plus crédible d'analyser les performances des cyclistes, c'est le nombre de watts qui sont en mesure, en moyenne, de dégager sur une montée de 20 minutes. Puis, en deçà de 410 watts, on considère que c'est une performance normale. Puis, au-delà de 410, entre 410 et 430 watts, on est dans un seuil suspect. Entre 430 watts et 450 watts, on est dans le seuil qu'ils appellent miraculeux. Puis, au-delà de 450 watts, ils appellent ça le seuil mutant. Donc, c'est absolument impossible pour un être humain qui n'est pas dopé de développer des puissances comme celle-là. Donc, juste pour vous donner un exemple, Miguel Indurain, en 1995, lors du Tour de France 1995, dans les montées, il avait généré une moyenne de 455 watts, donc ce qui le place dans la catégorie des mutants.
2: Mais c'est le premier louche. Je ne sais pas si tu es d'accord avec moi. Miguel Indurain était shippé comme un joueur de ligne au football, puis il montait le Tourmalet plus vite que tout le monde.
1: Ben oui, non, écoute, le gars, il était pas petit, là.
2: Non,
1: 80 kilos, tu sais, qui torchait des gars comme Marco Pantani de 55 kilos dans des montées de col, là. Je veux dire, c'est impossible. Mais donc, Tadej Pogacar, à la 6e étape, la montée du Tourmalet, dans les 5 derniers kilomètres, il aurait produit un effort estimé de 493 watts. Donc, pour l'entièreté de la montée de 17 km, sa performance aurait été, se situerait entre 410 et 450 watts en moyenne. Les 5 derniers kilomètres, près de 500 watts. Ça, c'est à peu près 50 watts de plus que Miguel Indurain, dont tout le monde sait qu'il était dopé jusqu'aux oreilles en 1995. Puis il a pris plus de deux minutes sur Vingegaard. Puis Vingegaard, il est arrivé au sommet du Tourmalet. Le gars, là, il était en liquéfaction.
2: Ouais, il était brûlé.
1: Il cherchait son oxygène. Pogacar, il accordait déjà des entrevues aux journalistes.
2: Pogacar,
1: il cherchait pas son souffle.
2: Il riait puis il parlait alors que Vingegaard n'était pas capable de déclipser ses pédales tellement il avait perdu plus d'énergie. C'est complètement hallucinant. Mais ça, moi, je pense que c'est un lien direct avec UAE, avec les Émirats Arabes Unis. Puis, tu sais, ils sont dans le soccer, ils sont dans le basic. À un moment donné, ils vont être dans le sport nord-américain. Là. Je serais pas surpris de voir... On va parler de la vente des Seahawks de Seattle tantôt avec Ray. Je serais pas surpris, à un moment donné, qu'on apprenne qu'ils achètent un club de football, un club de baseball, un club de hockey. Ils veulent vraiment être dans la parade, là.
1: Oui, c'est ça. C'est pour eux, c'est du soft power. Ils doivent se montrer, puis montrer que c'est des gagnants. Parce que les gens ont envie de s'associer avec des gagnants. Les gens ont envie d'aller faire du tourisme dans des pays gagnants, d'aller investir dans des pays gagnants. Donc, c'est fondamental pour eux. Ils doivent gagner à tout prix. Puis ils font en sorte que, peu importe les trucs louches qu'ils peuvent faire à gauche et à droite, ils se font pas pogner. Tu sais, moi, juste le fait de regarder la composition de l'équipe UAE, leur directeur sportif,
2: oui.
1: C'est un Suisse, Mauro Gianetti.
2: Le gars,
1: dans les années 90, il s'est injecté du sang artificiel. Okay, une espèce de merde qui n'était pas testée, mais on lui avait dit que ça lui permettrait d'augmenter son niveau d'oxygène dans ses cellules. Il s'est injecté ça. Le gars, il s'est effondré pendant une étape du Tour de Suisse. Il est resté dans le coma pendant 3 jours. Puis quand il s'est réveillé, les médecins lui ont dit « Écoute, tu dois nous dire ce que tu as pris pour qu'on puisse te donner le bon contre-médicament. Là. Mais tu dois nous dire ce que tu as pris. » Puis il a dit devant les médecins le produit dopant qu'il avait pris. Mais les médecins, secret professionnel oblige, ils ne peuvent pas révéler l'information. Or, tu avais d'autres médecins qui étaient aux alentours, qui n'étaient pas les médecins traitants de Gianetti, qui ont entendu la conversation. Et eux, ils menaçaient de parler. Mais Gianetti, ils ont menacé de poursuite pour diffamation s'il devait révéler le contenu de la discussion.
2: Tout est louche.
1: C'est un dopé professionnel. Puis en 2006, c'était le directeur sportif de l'équipe Sony Duval, où tu avais un Italien, Riccardo Rico, un type, là, il l'appelait le Cobra. Le gars, dans des montées à 7-8%, il était sur le gros plateau. Il arrivait au sommet, il n'était pas essoufflé. Ben, il s'est fait pogner pour utilisation d'érythropoïétine.
2: Mais c'était l'époque, Jeff, où il est pogné encore.
1: Ben, c'est ça. Mais, tu sais, je t'ai envoyé il y a quelques jours
2: un documentaire
1: français. En fait, ce qui se passe fort probablement en ce moment, les gars, ils utilisent du micro-dopage. Donc, des toutes petites doses de PO puis d'hormones de croissance quotidiennement, ce qui fait en sorte qu'il n'y a jamais de hausse de niveau de leur
2: oxygénation
1: du sang. Ils sont toujours au même niveau, donc ils sont en mesure de passer à travers les mailles du passeport biologique. Donc, le passeport biologique, ça a été mis en place il y a environ une quinzaine d'années pour justement pogner les tricheurs. Donc, si à un moment donné, tu avais une évolution de ton oxygène dans le sang qui était complètement démesurée, c'était indicatif que tu avais pris un produit dopant. Donc, ce que les gars font maintenant pour éviter de se faire pogner, ils s'injectent des microdoses de différents produits, ce qui fait en sorte que leur niveau...
2: Ça change jamais.
1: Ça change absolument pas. Donc, vous avez un scientifique français qui a fait l'expérience avec une douzaine de cyclistes, de coureurs amateurs français de haut niveau. Pendant un mois, il leur a injecté des microdoses, puis les gars, ils ont augmenté leur niveau de performance en l'espace de 3-4
2: semaines.
1: C'est
2: fascinant, fascinant, le documentaire.
1: Vous allez voir le documentaire, et ils ont aussi intégré leurs données dans leur passeport biologique pour démontrer que s'il y avait eu des contrôles, ils ne se seraient pas fait pogner.
2: Ouais, ils restaient dans la fourchette, même si eux autres venaient de commencer à y prendre. Donc, c'est complètement fou, complètement malade. Puis tout ça est caché à cause de l'argent.
1: C'est ça. Puis les gars le savent. Ils savent exactement ce qu'ils doivent faire, à quel niveau ils doivent s'injecter des produits. Puis moi, j'ai l'impression que l'Union cycliste internationale est connivence. Puis ils veulent pas de scandale parce que le sport, ben, ça rapporte. Tu as des investissements du Moyen-Orient, comme tu l'as dit, du Qatar, Bahreïn, des Émirats Arabes Unis. Donc, ça permet au sport d'être florissant. Aux compagnies qui organisent des courses, c'est le groupe ASO, le groupe Amaury Sport international, ils ont généré l'année dernière, de mémoire, plus de 100 millions de profits.
2: Ouais, c'est un peu de bon
1: pourquoi? Ben parce que les gens écoutent les courses à la télévision, sont en mesure de vendre de la publicité. Donc, à quoi ça leur servirait, à quoi ça serait dans leur intérêt d'exposer ce qui se passe vraisemblablement dans ce sport-là, qu'on est revenu au même niveau que dans les années 90.
2: Les gens du plaisir, Jeff. Les gens du plaisir, oui. Ils achètent des T-shirts puis ils prennent la bière sur le bord des routes. Donc, tout va pour le mieux dans le meilleur des mondes. Hey, je te remercie. Ouais,
1: ça va être sur le bord de la montée Camille Aoud en septembre pour les championnats du monde. Puis ça va applaudir Tadej Pogačar en disant ça. Que c'est absolument formidable, ses performances. Voilà.
2: Mais c'était déjà un bon avant qui commence à se doper, mais à ce point-là, ça n'a juste pas de bon sens.
1: Ben, non, en fait, quand tu regardes sa carrière novice et junior, le gars, il n'a jamais brisé de record. Il a commencé à émerger en 2019-2020, out of nowhere. Tandis qu'un gars comme Mathieu Van Der Poel, qui a remporté l'étape avant-hier, lui, dès l'âge de 10, 11, 12 ans, il gagnait absolument tout. Donc, que ce gars-là, aujourd'hui, continue à gagner, c'est ça normal. Ne surprend pas. Mais qu'un gars sorte de nulle part, de Slovénie, un pays qui n'a absolument aucun héritage cycliste, et qui se mette à gagner absolument tout, il faut le dire, il gagne absolument tout. Je m'excuse, là, mais... Puis le gars, il arrive en haut des cols, la bouche fermée en donnant des entrevues, en prenant 2 minutes sur ses adversaires.
2: En mangeant des jujubes.
1: C'est ça, regarde. Moi, je m'excuse, mais j'y crois absolument pas.
2: C'est fait, c'est dit. Merci, Jeff. Passe une super journée. Bonne semaine.
1: Toi aussi, bye.
2: Bye-bye, Jean-François Caron, à qui on parle très régulièrement. C'était fort intéressant. Puis moi, je vous le dis, là, quand je regarde ce qui se passe du côté de Bahreïn, des Émirats arabes unis, le Qatar, ouais. Sont vraiment en train d'acheter le sport international. Oui. Là, vraiment, vraiment, ils font tout ce qu'il faut pour le faire. Puis tout le monde en pour,
5: tu sais.
2: Ben, le président de Red Bull a dit « J'ai pas les moyens de les suivre. Je suis pas capable. » C'est sûr. On parle de la caisse d'un pays en entier, un pays qui est assis sur des millions de litres de pétrole. Les princes, s'ils ont de l'argent, ça leur sort par les poches.
5: C'est des milliards et des milliards.
2: À plus savoir quoi faire avec. C'est sûr qu'il y a personne qui est capable de les concurrencer. À un moment donné, il faudrait peut-être juste faire un haut, là. C'est juste dire « OK, c'est correct. On peut se tenir debout, là. » Puis continuer à gérer nous-mêmes nos ligues. 8h34, on parle à Ray au retour.
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6: Bon, 8h40, enfin, on a l'impression que le jour se lève. On devrait voir le soleil quand même aujourd'hui. Soyez patients, ça va bien sur les routes ce matin, 88-670-9098, pour nous dire ce que vous y voyez chez Desjardins Assurance. 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Changez, vous pourriez économiser sur votre assurance habitation. Comment ça va, Ray?
7: Très bien, merci. Très, très bien. Ce matin, il faisait méchant, hein?
6: Ouais, ce matin, c'était pas le fun. J'avais l'impression que c'était un matin d'automne plus avancé, là.
7: Oui, oui, oui.
6: Il faisait noir, les lumières allumées sur le char en m'en venant.
7: Ça va se replacer. C'est bon pour la pelouse.
6: Oui, la pelouse si n'arrache, là.
7: C'était sec.
6: On a l'impression que si on échappe à une allumette, c'est
7: ça.
6: Oui. Ton micro est ouvert, Nick?
8: Allô?
6: OK, c'est beau. Alors, je le voyais parler, mais je l'entendais pas. Je me disais, il se passe quelque chose. Hey Ray, c'est aujourd'hui. C'est 103 matchs, la Coupe du monde de soccer. Puis là, il en reste 4.
7: Oui.
6: Un qui veut rien dire, là, celui de samedi, la petite finale.
7: Médaille de bronze.
6: Ouais, médaille de bronze, c'est ça. On va être moins là. Mais aujourd'hui, c'est le début du carré d'as. Là, les demi-finales, les Bleus contre les Espagnols.
7: C'est tout un carré d'as.
6: La meilleure attaque contre la meilleure défensive.
7: Oui, exactement.
6: Je parlais à Luc Dupont hier. Ça prenait Luc Dupont pour nous faire remarquer que c'était Nike contre Adidas dans les deux demi-finales.
7: Oui. C'est ça. On est dans les grosses compagnies, là.
6: Oh oui, non, on est rendu là. Mais tu sais, c'est les quatre clubs qu'on voulait voir à la fin.
7: Je pense que oui.
6: Tu sais, il y a un peu... Je sais pas, c'est proche de mettre mon chapeau de conspidane en fin de semaine.
7: C'est-à-dire?

0: C'est-à-dire, ouais, ben tu sais, on voyait beaucoup les. En fait, les quatre clubs qui sont là, c'est les quatre clubs que tout le monde voulait voir là.
1: Oui,
0: ouais.
1: Oui, oui.
0: Et là, tu arrives d'un match espagnol-Belgique. La Belgique a le meilleur gardien de but au monde.
1: Ouais, il se blesse.
0: Il se blesse, il l'enlève, puis lui, après ça, il dit « j'aurais été capable de rester ».
1: Ouais.
0: Et il met même une pause dans son association avec l'équipe nationale.
1: Oui.
0: Ensuite de ça, tu as la Norvège qui joue contre l'Angleterre.
1: Le fil.
0: Pardon?
1: Le ballon touche le fil dans ce match-là.
0: Je ne sais pas si c'est dans ce match-là, mais c'est surtout dans le retrait du meilleur joueur norvégien à la fin du match.
1: Il était brûlé, il était fatigué.
0: Fait que Kospidan s'est dit, mais si les deux clubs qui ont perdu ont enlevé leur meilleur joueur à 70e minute...
1: Pourquoi?
0: C'est peut-être parce que Donald l'a appelé.
1: Historiquement, la FIFA a été impliquée dans quelques affaires.
0: Ben, c'est ça.
1: C'est sûr que ça va toujours rester un petit doute, là, mais je les ai regardés, les matchs, moi, puis c'est quand même des équipes qui ont bien performé.
0: Absolument, absolument, t'as raison. L'Argentine, l'Angleterre et les Espagnols n'ont pas volé deux places.
1: Non. Les Espagnols, ils ont comme été décevants un petit peu, je trouve, là, par rapport à ce qu'on attendait, parce que c'était les favoris
0: oui,
1: au début.
0: C'était
1: encore les favoris. Mais aujourd'hui, ils vont en avoir plein le bottine.
0: Mais aujourd'hui, c'est la meilleure défense contre la meilleure attaque.
1: Oui, exact. Les Français sont le fun d'avoir joué pareil.
0: Ben, les Français, je pense que le Ballon d'Or se joue là. Oui. Le meilleur joueur du tournoi se joue là.
1: Oui, mais il y en a quelques-uns. Dembélé et Ballon d'Or 2025. Ouais. On n'a pas parlé presque, mais il est vraiment bon. Olise est très, très bon. Doué,
0: très très bon. Oui, Doué. Moi, j'aime beaucoup.
1: Son nom.
0: J'aime beaucoup quand ils font une passe puis qu'ils disent Mbappé sur Doué. Tu sais, c'est,
1: ouais, ouais. C'est très bon. Mbappé, il joue un bon tournoi puis depuis quelques années, de ce que je comprends avec le Real Madrid, c'est correct, mais sans plus là.
0: Effectivement.
1: Mais quand il porte son chandail des bleus. Mbappé, il s'est levé. Là.
0: Il s'est levé beaucoup.
1: Oui.
0: Puis, écoute,
1: c'est le fun d'avoir joué.
0: Moi, je pense que les Français, c'est le club qui est le plus agréable à avoir joué. Aujourd'hui, contre les Espagnols, meilleure défense contre meilleure offense. Le gagnant s'en va directement en finale dimanche prochain. Ça va être une partie belle fun.
1: Avec les Bleus.
0: Ouais, j'y vais avec les Bleus.
1: J'y vais avec les Bleus, même si ça ne sera pas un match facile.
0: Ça ne sera pas facile. Possible d'aller le voir au Festival d'été, d'ailleurs.
1: Oui.
0: Ils présentent ça, eux autres, sur les écrans géants, sur les scènes. Vous pouvez aller voir le match. Ils vont juste vous demander de quitter la place quand le match va finir pour pouvoir placer ça pour les Ben. Mais vous pouvez vous réunir, toute la gang, aller prendre
1: belle initiative.
0: Une coupe de jus en regardant. C'est à 3h cet après-midi, 15h.
1: Dimanche, il fait beau voir du monde. Là,
0: dimanche, il fait beau, puis un gros show de mi-temps.
1: Avec Jelly Roll après ça, le soir.
0: Jelly
1: gros
0: Roll.
1: Show de mi-temps, oui.
0: C'est la première fois que la FIFA...
2: Première fois dans l'histoire. Ouais. Ouais.
1: Première dans l'histoire.
0: Ils font un gros show de même pour la mi-temps. C'est américain. Hein. Ils vont y aller avec un show à l'américaine.
1: Puis là, les gens peuvent se demander, ben, comment ça qu'ils mettent ça à 3h? Pourquoi ils mettent pas ça à 8h du soir? C'est qu'eux autres, là, c'est international. Ouais. En Europe, ça va être à 8h du soir, 9h
0: voilà,
1: du soir.
0: À 9h ce soir.
1: C'est pour eux qu'on fait ça prime time. Là. Soyons honnêtes. Là.
0: Absolument, absolument.
1: Le c'est soccer plus... est plus populaire en Europe qu'il l'est ici. Là.
0: C'est
1: même
0: plus...
1: si c'est un succès là, pour la Coupe du monde.
0: Ouais, oui. Et,
1: eux autres, c'est leur vie. Là.
0: Ils sont plus adaptés à M6 qu'à Fox. c'est l'objectif.
1: Oui.
0: Mais oui, ça va être trippant. Puis demain, l'autre demi-finale, également l'Angleterre contre l'Argentine.
1: Oh. Oh, les Anglais ont aussi. Souvent manqué leur coup.
0: Les Anglais ont souvent manqué leur coup. Ce serait le fun, une petite finale Angleterre-France, pas vraiment.
1: Ben oui, n'importe quelle des finales, honnêtement, Dan et Nick, là, ça va être...
0: On pourrait.
1: Il va avoir de l'émotion, il va avoir de la passion. Puis les équipes qui vont perdre, il va avoir de la déception au pied carré, là.
0: C'est clair.
1: C'est quatre pays qui s'attendent à gagner la Coupe du monde encore là au moment où on se parle.
0: Les autres sont tous prêts à mettre un ballon d'or sur leur uniforme, une étoile supplémentaire.
1: Oui.
0: Et puis, mais si c'est l'Angleterre contre la France, on va voir ça, c'est plein. C'est Wolf Montcalm prise 2.
1: Ah oui, on recommence ça. En couleur, cette fois-là.
0: S'il vous plaît. En couleur, puis regarde, t'es capable d'amortir le boulet avec ta tête. Ça,
1: Lionel
0: parfait.
1: Messi a une belle carrière, il a 39 ans, il n'a jamais affronté l'Angleterre. C'est quand même particulier.
0: Très.
1: Demain, ça va être sa première
0: c'est
1: fois.
0: C'est plus la faute aux Anglais que la faute aux Argentins.
1: Oui,
0: là.
1: Exactement.
0: C'est eux autres qui choquent.
1: Parce qu'eux ont donné pas mal. Les c'est Argentins
0: ça.
1: Ont donné.
0: Et les Anglais de Beckham, ils ont-tu choqué souvent? Hein?
1: Lui-même, Beckham, il n'avait pas eu un carton rouge dans un match important, puis son équipe a fini à 10 contre 11.
0: Ouais,
1: puis
0: je me souviens
1: il
0: pas.
1: S'était fait planter là, en Angleterre,
0: ça
1: David
0: se peut,
1: Beckham.
0: Hein. En fait, t'as beau être Dieu sur deux pattes, si tu gagnes pas la Coupe du monde en Angleterre ou en France, tu vas te faire insulter.
1: Puis en Angleterre, ils sont capables.
0: En Angleterre, ils peuvent te faire passer en dessous d'un autobus.
1: Wayne Rooney, puis
0: ouais.
1: Il y en a eu des joueurs.
0: Il y en a eu de très, très bons.
1: Des très bons. Il y en a encore des très bons. Harry Kane, ouais. Il est allé jouer au golf avec Donald Trump.
0: Ah, y a-tu fait ça?
1: Oui, je pense que c'est l'an dernier, là.
0: Alors, l'an dernier, je pensais qu'il l'avait fait pendant la Coupe du Monde.
1: Mais Harry Kane, se faire railler, il a ça naturel.
0: Ben oui.
1: C'est comme un talent naturel pour lui. Mais je suis très intéressé par les matchs qui restent de la Coupe du Monde.
0: Deux matchs, un ce soir, un cet après-midi, l'autre demain après-midi, puis par la suite, on s'en va dimanche pour la finale et samedi, la petite finale.
2: Peut-être la revanche.
1: Peut-être la revanche.
2: France-Argentine.
1: Je pense que ça va être ça, moi.
0: Beaucoup de monde souhaite ça.
1: Oui, oui, oui.
0: Voilà pour la Coupe du Monde de soccer. Maintenant, je vais te parler de Daniel Jacob, qui est le nouveau coach du Rocket.
1: Bon choix, je crois. Bon choix du Rocket. Bon choix de l'organisation du Canadien. Un pige à l'interne.
0: Oui.
1: Ça, c'est bon. C'est bon pour le spirit, la motivation à l'interne.
0: Ben, c'est comme nous autres, Nick Loutier. Nick Loutier et notre Daniel Jacob.
1: Mais ton exemple est très bon. Là. C'est pour remplacer. On fouille dans notre gang parce qu'on a des bons soldats. Puis c'est très bon. Pour une organisation, c'est très, très bon. Daniel Jacob, c'est un petit gars de la rive sud de Québec.
0: Je ne sais pas.
1: Une charpente.
0: Ah oui, non, c'est un monsieur.
1: C'est un gars bien pris. Ouais. Adjoint depuis longtemps. C'est juste ça mon inquiétude. Adjoint depuis longtemps. Là, devient entraîneur-chef. C'est vraiment différent. Là. Le travail d'entraîneur adjoint... C'est un travail où t'es body-body avec les joueurs. T'es comme le tampon entre l'entraîneur-chef et les joueurs. Fait que c'est souvent très, je vais dire, positif. T'es pas dans des décisions controversées. Entraîneur-chef, veut pas, tu prends des décisions. C'est toi le boss. Tu prends des décisions, puis tu sais ce que c'est quand tu prends des décisions. Tu rends des gens heureux, c'est ça. Mais tu rends des gens malheureux. Tu as des décisions à prendre. Donc, mais il y a du millage. Il y a du millage dans le hockey. Beaucoup, beaucoup de millage. De ce que je comprends, c'est un peu un rêve pour lui de devenir entraîneur-chef.
0: Ouais.
1: C'est pas tout le monde qui est entraîneur adjoint qui ont la personnalité pour devenir entraîneur-chef. Il y a des très, très bons entraîneurs adjoints qui vont demeurer entraîneurs adjoints. C'est bien correct comme ça. Ça te prend des adjoints.
0: Oui.
1: Et tu peux pas être juste des.
0: Il n'y a pas de saut métier.
1: Non, il n'y a pas de saut métier. Mais selon ta personnalité, chacun est capable de remplir des rôles différents. Il y a des gens qui sont entraîneurs-chefs qui ne viendront jamais entraîneurs adjoints. Je prends l'exemple de Patrick Roy qui me vient vite en tête. Je ne vois pas Patrick entraîneur adjoint. C'est difficile de croire ça.
0: Après 12 games, le coach...
1: c'est difficile de croire ça. Donc, Daniel Jacob, est-ce qu'il est capable de prendre le poste d'entraîneur-chef? Ben, on va le voir. C'est différent. Très, très différent. Là, il devient le méchant des fois là, pour prendre des décisions. Puis... Mais c'est une bonne tête de hockey. Là. Moi, c'est une bonne décision des Canadiens.
0: Ben, on le voit beaucoup dans la NFL où
1: les
0: coachs, les coordonnateurs pis sont hyper connus. Là, les NFL geeks, eux autres, ils connaissent tous les coordonnateurs de toutes les équipes. Donc c'est des...
1: ben, les Pats, il y en a quelques-uns des Pats qui ont eu leur chance comme entraîneur-chef. Très peu ont réussi. Là. Je pense à Romeo Crennel, puis Charlie Weiss, puis Josh McDaniels. McDaniels... C'est un excellent, c'est peut-être le meilleur coordonnateur offensif, mettons, dans les 3-4 meilleurs. Comme entraîneur-chef, peut-être.
0: C'est peut-être plus.
1: Et commanditaire de peut-être plus.
0: Ben oui, mais il y en a plein, là. Les exemples, on a beau y nommer, il y en a plein dans la NFL qui sont de super coordonnateurs qui arrivent à l'attaque, puis, pas à l'attaque, mais je veux dire, à la en tête chef. De l'équipe en chef, puis finalement, ça marche pas. Ça marche moins bien.
1: À tout le monde.
0: Puis les coordonnateurs, c'est souvent ça. Ce qu'on entend d'un bon coordonnateur, c'est qu'il est chum avec les joueurs. Mais tu peux plus être chum avec les joueurs quand c'est toi qui es en chef.
1: Moins. Tu peux être un partner, mais tu vas prendre des décisions. C'est là que ça devient plus complexe. Quand tu prends des décisions, tu relates, là, tu dis au gars, ben non, tu joues pas à soir. Ou je vais te donner 5 minutes de jeu, mais je peux pas t'en donner plus parce qu'un autre est meilleur. Et nécessairement, tu rends des gens heureux, des joueurs heureux, des joueurs malheureux. Donc, faut que tu vives avec ça. Puis le fait d'embaucher un Québécois, moi, je pense que là aussi, le Canadien devait le faire, à mon avis.
0: Puis en même temps...
1: Il y a tellement de bons entraîneurs au Québec, là. Je comprends qu'il y en a un peu partout, des entraîneurs. Si le Canadien ne donne pas une chance pour son club-école qui est à Laval, à un Québécois, pas grand monde va le faire.
0: Le Rocket qui a eu une super bonne saison l'année passée.
1: Oui.
0: On y va dans la continuité. C'est juste parfait.
1: C'est ça. Les gars le connaissent. C'est juste que son rôle change. Puis il y a de la continuité.
0: Il va peut-être avoir un coaché Kirby Dax. C'est fait offrir un contrat à deux voix.
1: Ça peut arriver que Kirby prenne l'autoroute 15 à un moment donné. Puis s'en aille jouer à Laval. Il n'y aura pas le choix parce que ça va être comme ça.
0: Qu'il se mette à traîner sa poche lui-même. Hein?
1: Oui. Longtemps qu'il a fait ça.
2: Attention à ses genoux.
0: Fait un Christy de
1: bout. As-tu oublié tes patins? Faut que tu checkes tout ça. Là.
0: Ah non, c'est ça. Sont-ils aiguisés?
1: Oui.
0: Ça aussi, c'est important.
1: Voilà, tu checkes tes affaires. Puis la culture de l'organisation, c'est important. Le Canadien a réussi à se créer une bonne culture d'organisation, ce qui n'existait pas avant. Soyons honnêtes, là, avec Marc Bergevin, la culture, on n'était pas certains. Ils ont instauré ça. C'est long, instaurer une culture. et puis de conserver cette culture-là, ben d'embaucher les bons hommes. Ça part d'en haut. Une culture, ça part d'en haut. Puis les succès ou les insuccès d'une organisation, ça part souvent d'en haut. C'est important d'embaucher le bonhomme. Donc, pour toutes ces raisons, je pense que c'est une bonne décision.
0: Quand on arrive à une semaine des vacances de la construction, c'est toujours la même affaire. On sait qu'ils sont en train de remplir les frigidaires à bourbouffe. Et c'est le match des étoiles au baseball.
1: Les priorités. Ouais. Les frigidaires avant. Les priorités, c'est les frigidaires avant le match des étoiles. Oui.
0: Et surtout... Surtout, c'est le match des étoiles au baseball. Et c'est important, le match des étoiles au baseball, pas juste à cause de l'enjeu. C'est tellement une longue saison qu'on a l'impression que c'est à partir de ce moment-là que les bandwagon fans, là, ceux qui trippent sur le baseball, mais juste quand ça commence à compter, commencent à le suivre aussi.
1: Ben, tu sais, les codes d'écoute le prouvent. La majorité des amateurs regardent le sport dans les séries éliminatoires avant la saison régulière, peu importe le sport. Les séries de la Ligue nationale, c'est la même chose.
0: C'est après les fêtes, ça commence à être...
1: NFL, c'est peut-être l'exception de ce que je viens de dire, là, parce que ça suit ça à l'année beaucoup.
0: La NFL...
1: Il y a plus de monde au Super Bowl pareil que dans la saison.
0: Oui, mais la NFL, c'est effectivement l'exception.
2: C'est le nombre de matchs, peut-être, là, tu sais, au baseball.
0: Oui, peut-être le nombre de matchs, mais je veux dire, tu sais, il y a plus de codes d'écoute lors des matchs pré-saison de la NFL que pendant les matchs de saison dans les autres ligues.
1: C'est un phénomène à part, là, qui. Ça fait longtemps que ça dure.
0: Oui, ça fait longtemps que ça dure.
1: Ça dure un bon bout de temps. Donc, oui, match des étoiles du baseball. Hier, c'était le concours de coups de circuit. Mm-hmm. J'ai aimé ma soirée. Sauf que c'est Netflix qui présentait le concours de coups de circuit aux États-Unis.
0: Okay.
1: C'est Netflix s'implique un peu plus dans le sport, là. Et je donne pas une bonne note à Netflix. J'ai pas trouvé que c'était
2: pas bien aidé.
1: Non, j'ai pas trouvé. Au début, c'était Will Ferrell. Y a-t-il un nouveau film, Will Ferrell? Oui, hein? Il y a un nouveau film qu'il voulait promoter. Je vais prendre cette expression-là. Vous allez me le passer un matin, l'expression promoter.
0: Ça, tu promotes tout ça.
1: Fait que c'était Will Ferrell qui animait le début de la présentation télévisuelle. Puis c'était pas bon. Il y avait deux gars avec lui, deux acteurs. Luke Wilson, je pense qu'il était là.
0: Toute la
1: J'ai
0: même
1: pas
0: gang,
1: trouvé
0: là,
1: ça
0: le
1: bon.
0: Même crew de...
1: Après ça, ils ont embarqué des analystes qu'on connaît du baseball. Ça a été mieux, mais le début pour Netflix, ça a été, je trouve, catastrophique. C'était pas bon.
0: C'est une série.
2: Ouais, c'est The Hawk.
1: Une série, bon. C'est ça, The
2: sur
1: Hawk.
2: Sur le golf.
1: Exactement, Nick. Ouais. C'est en plein ça. The Hawk. Ouais. Oh, c'est sur le golf en plus.
2: Ouais, on dit une comédie sur le
0: golf. Un champion de golf has-been. Ouais. Qui tente un dernier recours chaotique pour remporter le grand chelem. Ah.
1: Ils ont essayé de promoter ça.
0: Aux côtés de son fils Lance.
1: Je trouve qu'hier, ils ont pas, c'était pas fort. Mais pour le reste, ça
0: j'ai
1: donnait
0: vu,
1: un bon show.
0: Malheureusement,
1: bon
0: j'ai pas regardé. J'ai vu les images à matin, mais j'ai pas regardé sur Netflix. J'aurais dû penser à ça. Oui, Walker a gagné.
1: Nous, ici, on avait ça sur Sportsnet. Tu sais, au Canada, on est chanceux. Là, parce que tout ce qui est sur des plateformes différentes aux États-Unis, que ce soit le football de la NFL ou quoi que ce soit, Netflix est impliqué. Amazon, on a ça, nous, avec nos diffuseurs canadiens. On n'a pas à s'abonner à une autre plateforme. On a ça avec TSN et Sportsnet qui prennent qui ont les droits ici au Canada. Donc...
0: Bell a beaucoup de droits de franchise sportive.
1: Tu me fais penser que le Canadien, c'est pas réglé encore. Hein, pour
0: 39
1: une portion
0: games.
1: Des matchs.
0: On en a parlé hier avec Luc Dupont. Il y a 39. Le calendrier sort jeudi, là.
1: Voyons donc.
0: Il y a 39 parties du Canadien. On ne sait
1: bizarre,
0: pas si ça va être diffusé où.
1: On est rendu au 14 juillet.
0: Mais moi, je pense que
1: c'est ficelé.
0: C'est ficelé, c'est juste pas annoncé. Selon moi, ça va être Crave.
1: Est-ce que ça veut dire que les gens vont devoir payer encore plus pour voir le Canadien?
0: Je pense que oui.
1: On étire la sauce, là. Pour les gens dans leur
0: sans
1: salon...
0: Doute. Sans doute.
1: Mais tu sais, c'est ça la popularité du Canadien quand même. Les gens vont payer.
0: Mais pense-y le nombre de plateformes qui offrent du streaming. T'sais, Apple a beaucoup trop bêté pour la MLS. Ils l'ont, ils ont eu de la misère avec un peu. Là, c'est stabilisé.
1: Oui, oui.
0: Mais s'ils ont bêté de même, c'est parce que les autres faisaient de la surenchère. Oui, là. La Ligue nationale, eux autres sont là au Canada. Ben, t'as Netflix, t'as Amazon, t'as Crave, évidemment. Bell, qui ont déjà une grosse porte. Là. Bell, je veux dire, c'est avec la Ligue nationale de hockey, c'est majeur comme... comme connexion. Puis, t'as Flow Sport, t'as DAZN. Tu sais, eux autres aussi, ils veulent chercher à vivre.
1: DAZN est impliqué un peu là, pour le football. Là. Ils présentent les matchs de la
0: NFL. NFL, soccer, les dards, Ray. Tu sous-estimes les dards.
1: Oui, je vais continuer sur le billard.
2: Billard aussi.
1: T'es d'accord avec toi, là?
0: Ouais, oui.
2: Les dards.
0: Mais toujours est-il, le concours de coups de circuit, c'était hier.
1: J'ai trouvé ça bon. Le spectacle était très bon. Des gars qui frappent ça. Frapper un coup de circuit, c'est ce qui fait le plus réagir dans un stade. Fait que là, tu fais un concours de coups de circuit, ça en est frappé une centaine hier. Puis c'est Walker de Saint-Louis des Cards qui a gagné à la fin contre Schwarber. Le match, le concours a lieu à Philadelphie. Schwarber était là. Des Phillies. Fait que Walker se faisait crier chou, mais il appelait l'autre bord pareil. Mm-hmm. Donc, wow, ça a donné une belle ambiance. C'était bien. Stade était plein hier, là.
0: Caminero en a sorti une de l'enceinte complète du stade. Oui. Ils ont mis Bryce Harper aussi, un autre talent local. Tu sais, ils ont fait ça le fun.
1: C'est meilleur que le match des étoiles en tant que tel qui a lieu ce soir. Pour moi, là, le concours de coups de circuit est plus intéressant à regarder.
0: Et c'est une foule qui est le fun à voir aller. Oui. La foule de Philadelphie.
1: Oui. Sont impliqués. Hier, ils l'étaient. Ils venaient pour le boys, puis les autres, c'était tous des pas bons.
0: Exactement. C'est une belle foule de balle, c'est une belle foule de hockey.
1: Belle foule de sport.
0: Oui.
1: C'est une des bonnes villes de sport aux États-Unis, Philly. Là.
0: Avec Boston, je pense que c'est difficile à battre. Oui. En plus, Boston, ils gagnent.
1: Philly un peu moins.
0: Ouais, Philly, une chance qu'il y a les Eagles.
1: Le Super Bowl,
0: Mais les Pats vont dire que nous autres aussi, by the way.
1: On a gagné quelques ans.
0: Depuis le début du siècle, on a quelques-uns. Merci. Hey, Ray, rapidement, les Seahawks de Seattle sont à vendre.
1: Oui. Est-ce que pour toi, c'est pas la franchise la plus. Qui a le plus de valeur dans la NFL? Ça se peut pas que ce soit les Seahawks, même s'ils sont champions du Super Bowl en titre.
0: Ça se peut pas.
1: 9,6 milliards.
0: Hein?
1: Il y a 3 ans, Washington, c'était 6 milliards.
0: Dans
1: l'espace de 3 ans, on a gagné 3 milliards. Ça, c'est 1 milliard par année de valeur. Les Seahawks, c'est une bonne franchise, là. Mais c'est pas à eux que je pense quand je pense à la franchise la plus ayant le plus de valeur dans la ligue. Sûrement les Cowboys.
0: Moi non plus.
1: Les 49ers. Les Steelers avec leur histoire.
0: Les Giants cherchent ils cherchent un partnership là parce que les deux propriétaires ont juste ça, eux autres, les Giants.
1: Oui.
0: Ils cherchent quelqu'un qui voudrait mettre 10 milliards pour une portion de l'équipe. Ils vont le trouver, là.
1: Portion d'équipe, oui.
0: Une portion, 10 milliards.
1: Portion d'équipe. Mais 9,6 milliards, c'est évidemment, c'est la franchise de la NFL qui est la vendue la plus chère, mais c'est pas la franchise
0: du
1: sport nord-américain qui a été vendue le plus cher. C'est les Lakers qui ont été vendus 10 milliards au monsieur qui possède la Ligue féminine de hockey. Là,
0: et les Walter, Dodgers. Hein?
1: Possède les Dodgers. Les Dodgers,
0: c'est
1: les
0: Guggenheim, c'est ça. Hein?
1: Ouais.
0: Son entreprise, lui...
1: Ça va assez bien.
0: Mais tu sais quoi? Tant qu'elle était milliardaire de même, tu as souvent aimé le sport.
1: Oui, effectivement. Je crois pas qu'une équipe de la NFL a été vendue à perte. Tu vas me corriger si c'est le cas, là, mais
0: c'est impossible.
1: Pour l'instant, c'est impossible.
0: Ça imprime de l'argent.
1: Ça
0: là.
1: Gagne toujours de la valeur.
0: Et c'est depuis 25 ans, c'est malade. Là. Woody Johnson, je vais parler d'un club que je connais. Là.
1: Les Jets.
0: Woody Johnson a acheté les Jets en 2001, 600 millions.
2: Bon, vaut combien aujourd'hui?
0: Ben, c'est New York. Il y a bien beau qu'ils perdent, là. Mais selon moi, ça vaut plus que les Seahawks.
1: Ouais.
0: Mais
1: juste le Canadien. La famille Molson a racheté le Canadien. 600 000 piastres, si je me trompe. 600 millions, pardon, si je me trompe pas.
2: 600 000, c'est pas cher.
1: 600 000 piastres, c'est un bon deal. Vous auriez dû vous le dire, on l'aurait acheté. 600 millions, puis là, le Canadien, on approche du 3-4 milliards.
0: Mm-hmm.
1: La prochaine Coupe cette année va faire passer ça, je sais pas combien. Faut payer pour voir les games du Canadien maintenant. Là.
0: En 95... T'aurais pu acheter les Expos et les Nordiques pour 150 millions. T'as rendu compte que tu serais milliardaire aujourd'hui, Ray?
1: La gang à Marcel. Pars-moi pas, c'est la gang à Marcel.
0: Mais pas un matin.
1: Non, pas un matin, j'ai de bonne humeur.
0: Mais peut-être jeudi. Mais peut-être jeudi. Merci, Ray. On s'en parle, bye.
1: Bonne journée.
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0: On va finir par avoir une journée qui a de l'allure. Je vous le dis, là, ça va finir par arriver, Nick. Ouais, mets ton grain de sel.
34: Parce que je voyais tantôt, là, météo extrême, beaucoup d'alertes.
0: Ben, on est en veille jaune. Là. C'est veille stressant. Jaune, c'est ça. Moi, je me suis mis en Bermuda ce matin. Je regrette. On est en veille jaune. Ben,
34: j'espère donc.
0: Non, c'est juste qu'il va peut-être avoir des orages aujourd'hui. Pour le reste, là, c'est 60% des probabilités. C'est viable comme journée, d'autant plus qu'il n'y a pas mouillé depuis le début du mois de juillet.
1: Veille jaune, ça veut dire que Dame Nature fait pipi du ciel?
34: Écoute.
0: J'ai un coupon de parking à te donner, là, Max.
1: Un journaliste d'enquête.
34: Tu peux y aller.
1: Je suis un journaliste d'enquête.
0: Je pense que tu peux y aller.
1: J'ai mené l'enquête et on est arrivé à un résultat.
34: Non, mais j'ai vu veille orange dans le coin de Lac-Mégantic. Okay. Risque de tornade.
0: Oh, voilà. Tornade. Une tournade.
34: Tournade.
1: Ah oui, hein.
0: Surtout à l'orange.
34: Mais une vraie.
1: Igloo.
0: Ouais. Des menaces contre du personnel de l'ONU, ça s'est passé à Québec, un gars qui s'appelle Gaston Balimtemi. C'est comme un gros show, il y a comme un événement spécial, c'est comme la fête foraine au palais de justice parce que il y a un paquet de monde qui débarque, ça fait un procès qui sort de l'ordinaire un peu, j'avais envie d'en parler avec avec un avocat que vous avez l'habitude de voir dans les médias, François-David Bernier. Comment ça va?
35: Ça va bien, et vous?
0: Numéro un. Numéro un.
35: Parfait.
0: Qu'est-ce qui se passe actuellement avec Gaston Balimtemi, c'est ça? Lui, c'est un gars qui vient de la République du Congo puis il est accusé d'avoir menacé l'ONU.
35: Ouais, c'est un procès qui est rare. C'est rare qu'on voit ça à Québec.
0: Ben, c'est la première fois au Canada.
35: Gros village. Ouais, c'est la première fois. Mais tu sais, c'est difficile à comprendre parce que là, ça se passe au Congo. Lui, ce qu'il a fait, c'est qu'il était au Congo. Il semblait, en tout cas, sous toute réserve, être impliqué dans un groupe là-bas. Et il y a des interventions de l'ONU. C'est pas tout le monde qui est d'accord avec ça. Puis lui, il a menacé de le groupe de l'ONU qui est sur place de représailles s'il se retirait pas puis tout ça. Non. Là, on se dit, ça se passe au Congo, pourquoi ici au Canada?
0: Bon. Ouais, c'est ça, on n'est pas capable de faire venir Mukendi qui est au condo. Comment ça qu'on a à gérer le procès de Gaston?
35: Ouais, parce que ça, là, rappelez-vous 2001, vous rappelez les tours jumelles puis tout ça. Bon. Et suite à ça, là, en 2001, en décembre, on a changé la loi. Là. Et là, il y a la loi antiterroriste, puis on s'est mis à se préoccuper de ce qui se passe à l'étranger, des actes qui peuvent être commis par des gens. Puis c'est rare, le code criminel, là, c'est rare qu'il est préventif. Là. Mais dans ce cas-là, on s'est mis à se dire, ben, il faudrait peut-être être préventif. Donc, il y a eu des accusations que quelqu'un qui fomente, qui tente même s'il réussit pas à commettre un acte terroriste ou s'il fomente, justement, dans ce cas-là, on a prévu un article précis pour attaquer des membres de l'ONU. Fait qu'on a mis tout ça pour prévenir. Et l'affaire, c'est que c'est drôle parce que c'est pas le cas avec le meurtre. Vous pouvez aller à l'étranger puis commettre un meurtre et revenir ici et vous pouvez ne pas être accusé. Parce que commettre un meurtre à l'étranger, selon le code criminel, c'est pas assimilé à l'avoir fait au Canada. Tandis que prenez l'exemple avec les agressions sexuelles sur les enfants, les mineurs, on a ajouté le code. Si vous allez à l'étranger, en Thaïlande, vous commettez un crime sur un enfant...
0: Le pays nommé au hasard, là. C'est un pays nommé au hasard, la Thaïlande.
35: Là. Oui, je sais pas. Okay, je sais pas. Okay, okay. J'avais déjà entendu des affaires. Mais et vous revenez ici, s'il y a une preuve, ben vous allez. Le crime, c'est comme si vous l'avez commis ici au Canada. Et là, ben vous me voyez venir. Ce cas-là, c'est pareil. Si tu menaces l'ONU, il y a un article 7 dans le code criminel qui dit cet article-là. T'as beau l'avoir fait à l'étranger, c'est un crime qui est comme s'il avait été commis sur le territoire canadien. En plus, c'est un Canadien. En plus, il serait revenu ici après avoir commis ce crime-là. Donc, c'est la job du Canada de poursuivre.
0: On dit que c'est l'article 424,1 du Code criminel canadien et c'est la première personne que la GRC arrêtait dans l'histoire du Canada en vertu de cet article-là.
35: Oui, ben c'est de menacer l'ONU, il y a eu des cas de terrorisme tout ça qui était pas identique, mais de menaces de violence, de groupes armés, de ci, de ça. C'est déjà arrivé. Moi, j'ai déjà eu un cas familial, c'était assez hallucinant. La GRC était là-dedans, puis on commençait à avoir peur quasiment pour notre sécurité. Parce que il y avait quelqu'un qui avait été accusé là, de terrorisme à l'étranger, puis tout ça, puis de cellules, puis et tout. Donc, dans ce cas-là, c'est une première, puis c'est...
3: Mais l'article a été écrit spécifiquement pour l'ONU, c'est ouais. Dans le code criminel, labellé ONU.
35: ONU, c'est écrit tel quel. Là.
3: Y a-t-il d'autres organismes de la sorte qui sont labellés dans le code criminel?
35: Labellés. Oui, c'est sûr qu'il y a plein d'articles qui visent...
0: C'est l'article qui vise des menaces contre les personnes des Nations Unies ou personnel le personnel associé.
35: C'est ça. C'est le titre, Nations Unies ou personnel associé. Et là, si vous voulez la lecture de chevet, allez lire, là, il y a plein d'affaires. Là. C'est les fameuses questions, t'es dans un avion, tu commets un crime, il est où le crime? Y es-tu ici, y es-tu là-bas? Là, il y a des règles, est-ce que c'est un pavillon, les bateaux, est-ce que c'est un pavillon canadien, est-ce que c'est un pavillon américain? Fait que oui, c'est... Et c'est sûr qu'à Québec, au palais de justice, pas le genre de procès qu'on voit d'habitude.
0: Ben, c'est ça qui sort de l'ordinaire. Ouais. Un enquêteur qui arrive d'Ottawa, la GRC, les avocats de New York.
35: Oh, ouais, c'est particulier, mais, et le procureur, c'est pas comme d'habitude, c'est pas le DPCP qui est là, là. Là, c'est fédéral, là. Fait qu'il y a un procureur fédéral qui est l'équivalent de la couronne, là, ici, qu'on entend.
0: Fait que les contribuables sont sur les comptes de dépenses,
35: là. Oh oui, ça, c'est certain. Ça se passe au Canada.
0: En plein festival d'été, c'est clair que.
35: C'est l'avocat... sûr. Mais là, il y a de quoi de. Et compte de dépenses, c'est sûr que ça coûte cher parce que ce gars-là, il y avait déjà un procès en 2025. Et là, il y a.
34: Son avocat,
35: c'est deuxième procès. Fait que à l'époque, son avocat, il avait claqué à la porte. Il était parti durant le procès annulé. Là, dans ce cas-là, cette semaine, il a tenté, il a dit, ben, il se représente seul. Fait que finalement, en arrivant au procès, il dit, je veux un avocat. Il a tenté de faire remettre ce procès-là. mais c'est pas facile. Deuxième fois, le juge a refusé. Mais là, est-ce que c'est un motif d'appel après? Parce que, en tout cas, c'est le juge qui décide, là, mais c'est sûr que ces gars-là, c'est les accusés comme ça, si des fois tu l'as... Tu sais, le système, vous savez comment il est, là, c'est... Moi, j'aurais peut-être laissé passer une troisième pour être sûr que quand il revient, là, il n'y a pas de motif d'appel. Parce que là, peut-être qu'il va, il va réussir à dire, ben écoutez, moi, je voulais un avocat, la
34: voulu.
35: Charte des droits et libertés, j'ai mal été représenté, puis ta.
0: Ce qui est particulier également là-dedans, c'est que, bon, il y a des représentations qui sont faites par des avocats américains qui arrivent de New York, qui débarquent. Qui eux autres représentent les autorités de l'ONU. Eux autres, ils vont poser des questions à Gaston. Puis, en fait, ce qu'ils veulent essayer de prouver, c'est que Gaston a été à la tête de l'Union nationale de libération du Congo, un groupe qui avait alors contre la mission de la MONUSCO. Mm-hmm. Donc, c'est tous des sujets qui ne sont en rien reliés au Québec, puis desquels on va jaser dans une salle du Palais de justice de Québec.
35: Ouais, parce que
0: là... En anglais ou en français?
35: Ça peut être dans les deux langues. Okay. Moi, des fois, j'avais des procès. Je parle en français, il y a un traducteur, c'est en espagnol. Au Canada, au Québec même, ça peut être dans les deux langues. Des fois, ils nous demandent de plaider. Hein?
3: Il sera emprisonné ici?
35: Oui.
3: OK. Puis quel genre de peine il risque? Parce que le terrorisme, ça reste du terrorisme. J'ai l'impression que en comparaison aux States, c'est peut-être pas le même genre de peine qu'on a au Canada, là, parce qu'on est assez laxiste.
35: Ça, Max, c'est jamais les mêmes peines aux États-Unis. Et aux États-Unis, on se cachera pas, c'est plus sévère.
3: Fait qu'il reste quoi comme genre de peine?
35: Honnêtement, là, c'est une braquette très large. Il n'y a pas de minimum, puis ça va dépendre de son degré de responsabilité. C'est sûr, s'il y a un procès, puis on dit qu'il a demandé... Parce qu'il faut savoir que cette mission-là au Congo est dangereuse pour l'ONU. Là. Il y a eu des morts, je pense qu'on parle de 400 quelques morts. Et donc, ça dépend de sa responsabilité criminelle. S'il écrit une lettre disant hey, « ça n'a pas d'allure, je vais vous attaquer » puis qu'il ne s'est rien passé, il n'y a pas de mort, de sang sur les mains, ben c'est sûr que les peines vont être très différentes. Si on réussit à prouver que c'est ce qu'il a fomenté, ce qu'il a demandé, il y aurait, faut dire qu'il y aurait, c'est un procès, ce qu'il aurait fait a eu des conséquences, mais c'est ça qui va déterminer.
0: C'est un citoyen
35: canadien. Mais souvent, c'est de l'emprisonnement, ce genre d'accusation.
0: C'est un citoyen canadien?
35: Oui, maintenant, c'est un citoyen canadien.
3: Mais ça s'est passé là-bas. C'est pas notre problème, nous autres.
0: Pourquoi
3: c'est
0: un peu ça? Pourquoi on l'envoie pas à Kinshasa? Oui.
35: Ben, parce que c'est le code canadien qui nous oblige. Ça dépend de la... C'est la GRC, la fameuse GRC qui s'est fait informer de ça, qui enquête. Puis eux, c'est leur devoir... La loi, c'est la loi. Donc, on laisse pas quelqu'un qui a fait ce genre de crime-là à l'étranger se promener en liberté. Et ça, on l'a vu avec les histoires de génocide. Des années plus tard, on va poursuivre quelqu'un. Et c'est sûr que c'est économiquement, c'est nous qui payons, mais est-ce qu'on laisse faire ça? Parce que c'est arrivé, tu sais, ces articles-là sont pas là pour rien. Ils sont spéciaux. Comme j'ai dit tantôt, il y a bien des crimes qu'on commet à l'étranger, c'est pas considéré comme ici. Mais ça a été prévu à cause du 11 septembre 2001. Et on veut pas que ça vienne dans notre cour. Puis ces gens-là doivent être poursuivis pour pas que ça arrive. C'est le système pénal, c'est ça, mettre ta main là, puis... Je vais te donner soit une tape ou une masse. Ou t'as coupé.
0: Maintenant, comment ça marche pour un avocat américain qui débarque ici? C'est automatique, il a le droit de plaider. Il n'y a pas une histoire de... Ça prend le barreau de la place pour...
35: D'après moi, il est accompagné. Là. Il n'est pas sûr que les avocats américains ont dit ça dans les médias, mais non. Le barreau... Moi, exemple, on peut pratiquer en France. On fait la déontologie. J'étais à mon rêve quand j'étais jeune, mais c'était pas possible avant. Là, ça s'ouvre. Mais c'est sûr que le barreau québécois, il est pas pire, il nous protège. Un avocat canadien du Canada anglais peut pas on peut pas plaider.
0: Faut que tu aies fait ton barreau du Québec.
35: C'est ça. Ouais. Donc, ce qu'ils font, c'est que ces avocats-là, parce que l'ONU... ceux qui sont déjà allés à New York, là, il y a le siège social, mm-hmm. donc toutes les. Et d'après moi, tu sais, les équipes d'avocats, là, c'est pas rien qu'un avocat. D'après moi.
4: Non, l'ONU d'avoir un papier contentieux. Hein?
35: Ouais, c'est ça, ils n'ont pas de trop. Mais tu sais, c'est comme moi, quand je plaide, là, je suis un acteur, moi, j'ai une équipe en arrière, là, tu sais, mm-hmm. ils m'arrivent, là, puis ils mettent tout ça, ben, puis là, j'étudie ça, puis je donne un bon show. D'après moi, là, je parle sans savoir, mais. J'ai l'impression qu'il y a un avocat québécois qui est impliqué là-dedans pour faire les plaidoiries. Tout ça.
4: Ouais, c'est
35: parce
4: ça,
35: que je pense pas que l'avocat américain va être permis de plaider. Là.
4: De toute façon, il n'y a pas de toge.
35: Oui, s'il n'y a pas de toge, il plaide pas. En criminel, il y a toujours une toge.
4: En partant, ils n'ont pas
35: de toge. Vous savez pourquoi? Non. Pour différencier le criminel de l'avocat. Alors, ben, maître et le prévenu. Mais c'est ça, on a nos toges toujours en criminel.
4: Donc, ça va être un dossier qui est intéressant à suivre. Ça se passe au Palais de justice de Québec. On en a encore pour une couple de jours. Hein, avec.
35: Oui, mais c'est la semaine. À moins qu'il peut toujours y arriver des soubresauts dans un procès, mais théoriquement, cette semaine, ça procède. Et la personne se représente seule. Ça, c'est pas toujours évident à gérer comme procès.
4: Surtout pour le juge.
35: Surtout pour le juge. Là, je sais pas, y a-t-il un jury? J'ai pas vérifié. Sinon, faut être très réservé. Mais je pense pas.
4: Ce qui était écrit dans le texte de Pierre-Paul Biron du journal, c'est qu'il prenait, il notait, là, tout ce que le juge disait au début. Pareil comme une fille de 14 ans qui veut passer son année en français, là. Tu sais, tout ce que le prof dit, je l'écris.
35: OK.
4: Il était un peu de même. Hier, donc ça y prendrait peut-être, oui, un avocat.
35: Bien, c'est sûr que c'est l'IA n'est pas encore assez performant.
4: Non, c'est ça, Claude.
35: Pour nous remplacer.
4: Claude Latoge, il ne fait pas encore.
35: Ah, c'est ça.
4: Merci, François-David Bernier. C'était super
35: bonne journée.
4: Super
35: merci.
4: Intéressant.
35: Bye-bye.
4: À plus. Bonne journée au palais de justice aujourd'hui?
35: Non, aujourd'hui.
4: Ah, tabarnouche, c'est aujourd'hui, c'est les food trucks.
35: J'appelle, c'est ça.
4: On peut se faire une tâche de moutarde sur la chemise. Ouais, parfait. Merci infiniment.
35: Merci.
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3: Ah oui, Nick a pris sa guitare. Elle est entre ses mains. Et ce n'est pas pour nous faire la Marseillaise en ce jour de la Bastille.
4: Non.
3: Première fois qu'on en parle, mais ça a fait des Français aujourd'hui.
4: Ça a fait des Français. Du coup.
3: C'est comme le 1er juillet ou le 4. On n'a pas fait d'émission spéciale pour ça. On commencera pas à en faire non plus un matin.
5: Oui, au patriotisme.
3: C'est tout.
5: Non, au nationalisme.
3: Il a quand même fallu qu'il se rende la 5 République pour que ça marche.
5: Oui.
3: On les salue ce matin quand même. Nick, t'as ta guitare parce qu'on fait un finaliste pour New York, New York, PPA, Les Choix Radio X, Rêve Sportif, Linox, Gestoc et la distillerie, c'est à déconner. Tu sais, juste les commanditaires, tu sais que tu vas avoir du fun. C'est trippant si on t'envoie vivre un trip sportif à New York. Toi pis trois de tes chums, ça peut être n'importe qui, là. Ça peut être Isabelle, Jean-François, Karine. Ça peut être Mathieu, Jonathan pis c'est Jeff. Ça, c'est un beau trio. Ça peut être Rita, Jacqueline et Irène. Ça se pourrait qu'ils trouvent la fin de semaine longue. Je vous dis ça de même.
6: Il n'y a pas de théâtre ici?
3: Oubliez pas la gluco. Ça prend de la gluco. Donc, Nick vous fait une chanson. Je vous pose une question par la suite. Et si vous avez une bonne réponse, ben, vous pourriez devenir finaliste. On met votre nom dans le baril deux fois même pour que vous puissiez courir la chance de gagner votre voyage. On va faire le tirage quelque part au mois de septembre, là. Doom Moret va être là. On va refaire d'autres finalistes au retour de Doom Anyway. Donc, c'est pas fini les occasions dont vous bénéficiez pour être finaliste pour ce voyage-là. Et à l'instant, Nick Cloutier va jouer de la Zizek.

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1: Pas compliqué.
2: Hey, hein?
1: Écrivez-nous qui chante au 88-670-9098. Parmi tous ceux qui auront répondu les trois bonnes lettres, ben vous pourriez gagner et ben en fait gagner votre place dans le baril pour venir avec nous autres nous accompagner à New York, le gros gros trip, un tailgate de luxe, une journée où l'an passé on était moins nombreux et on a hijacké la ville de New York. C'est notre objectif encore une fois cette année. 88-670-9098. Courte pause et au retour, tout ce qui est viral, tout ce dont le monde parle avec Max.
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1: Yeah. Grande nouvelle hier, merci Nick. En Europe, c'est Ursula, qui d'ailleurs a la tête et le nom d'une des méchantes de Disney les plus honorables qui soit, Ursula von der Leyen.
2: Oh, ouais.
1: Qui, en conférence de presse...
3: Elle a un nom aussi de...
1: Elle a l'air d'une méchante.
3: C'est Ursula... Ursula von der Leyen.
1: Ouais. C'est la version européenne de Dracula.
3: Ben, c'est sûr que j'imagine une fille en cuir, là, avec un fouet.
1: Ah oui. Allez, penche-toi, Dan.
3: Non. Non, s'il vous plaît, non.
1: Mais t'auras pas le choix de te pencher en Europe si t'as envie de te connecter aux réseaux sociaux. Et ça nous donne un aperçu de ce qui s'en vient au Canada parce que le gouvernement libéral veut légiférer. Ouais. On va interdire les réseaux sociaux aux moins de 16 ans. Et l'Union européenne a finalement statué. Ils vont de l'avant et ils mettent en place le fameux EU Digital Identity Wallet. En quoi ça consiste? On écoute Madame von der Leyen.
4: It is very clear that we need age-appropriate restrictions to platforms. This is not about whether children can access social media. It is about whether and when social media can access our children. The question is no longer if children face risks online, but what can we do to give children a safer start online. And here our age verification app is one of the tools to get it done. This is basically about putting back the power into the hands of parents.
1: Non, ça c'est complètement
2: fond,
1: faux.
2: Là. Ils vont arriver là-dessus à 18 ans sans aucune expérience, lâcher lousse. Sur les plateformes.
1: Ben, d'une certaine façon, mais c'est pire que ça le problème. Là, présentement, ce qu'elle dit, c'est que on va devoir s'identifier pour avoir accès aux réseaux sociaux parce que le problème principal, c'est de déterminer ton âge. Puis comment tu fais pour que le réseau social puisse déterminer que tu es en haut ou en bas de 16 ans? Ça va se faire via une application dans laquelle tu vas devoir rentrer ton passeport, ton permis de conduire et tous tes identifiants personnels. Et ça va entrer en vigueur fin septembre, tout au plus, là, d'après ce qu'on dit, peut-être début octobre, et ça va même inclure 450 millions d'Européens, parce que pour légiférer chez les enfants, faut que tu légifères chez les adultes aussi, t'as pas le choix. Mais, donc n'importe qui va avoir accès à Facebook en Europe présentement,
2: mais toi, pourrais dire, moi, je m'en vais.
1: Qu'est-ce que tu veux dire? Où? Ben non, ils peuvent pas. Ben, ils peuvent pas, c'est un marché de 450 millions de personnes.
2: Je comprends, mais tu sais, à un moment donné, là...
1: Puis c'est l'Union européenne qui statue. En réalité, c'est eux autres qui créent une backdoor pour entretenir cet accès-là via les réseaux sociaux.
3: C'est pas comme l'Australie, où l'Australie a donné le fardeau
1: aux réseaux sociaux.
3: Aux réseaux sociaux.
1: Ouais, eux autres,
3: ça marche pas.
2: Mais non, c'est sûr que ça fonctionne pas.
1: Non, mais ils ont rien qu'à mettre, oui, je suis né en 89, puis le 13, là, tu sais. Fait que là, on assiste vraiment à la fin de l'anonymat sur Internet. Puis je suis curieux de vous entendre là-dessus, parce que pour moi, ça crée un immense problème éthique, dans le sens où l'Internet, dans sa conception primaire, se doit d'offrir un anonymat, surtout sur des plateformes de même. On va faire quoi pour les lanceurs d'alerte? Est-ce qu'ils mettent des opinions qui sont à l'encontre de ce que l'Union européenne veut entretenir?
2: Ben, c'est qui et où constamment... À chaque seconde, là.
1: Et ce qui est fascinant là-dedans, c'est que l'on débute avec les réseaux sociaux, mais il n'y a rien qui nous empêche de penser qu'à long terme,
3: La porte est ouverte, là.
1: Ben, faire la même chose avec les sites de journaux, les forums.
3: La porte est ouverte, ça va être partout, là.
1: Ça centralise les pouvoirs au sein de l'Union européenne, donc ça, c'est un problème. Et ça crée aussi un portefeuille d'identité qui serait pas facilement, mais qui serait à tout le moins plus accessible pour les hackers d'avoir accès à une base de données qui compile tous les habitants de l'Union européenne au même endroit. Mais moi, c'est vraiment l'anonymat là, qui me pose problème.
3: Ce qu'ils veulent, c'est que votre identité sur Facebook, X ou peu importe, soit exactement la même que celle que vous avez dans la vie civile. Ça soit pareil, la même personne.
1: Mais ça n'a aucun sens.
3: Ben, je sais que ça n'a aucun sens, mais on a quand même ouvert la porte à ce genre de décision-là parce qu'on veut que le gouvernement se mêle de tout. En fait, c'est des gens qui ont demandé au gouvernement de s'en mêler, là. C'est le monde qui a fait ça. Puis à l'inverse, on a peut-être aussi un peu trop toléré puis donné un peu trop d'importance aux faux comptes. Mmh. Tu sais, les trolls de ce monde-là, on a commencé à leur donner trop d'importance, à dire il y a une réelle opinion alors que c'est du monde qui cherche juste à faire réagir. Mais effectivement, puis il n'y a rien de surprenant. Là.
1: Mais pourquoi Facebook devrait avoir accès à mon permis de conduire?
3: Moi, je sais,
1: ça me rend pas dans la tête.

0: Mais parce que
1: mais Facebook l'a même pas demandé.
0: Non, c'est l'Union européenne qui va mettre ça sur pied, mais fait juste mettre pied. On dit que c'est pour la sécurité des enfants puis qu'on redonne le pouvoir aux parents dans la code de Vorden-Lyon, vous l'avez entendu à la fin, c'est ce qu'elle dit. Mais en réalité, on fait juste redonner plus de pouvoir à l'État, c'est pas remettre les pouvoirs aux parents dans les mains des parents. Puis on s'entend tout pour dire que les réseaux sociaux, là, quand t'es en bas de 16 ans, ça peut être nocif à certains égards. Ceci étant, quand tu vas, mettons, à l'épicerie ici, là. Tu montes-tu ton permis avant de rentrer dans l'épicerie?
1: Non, non, il n'y a pas de débat là, je suis entièrement d'accord avec toi. Je veux juste dire le parallèle à tout ça. Mm. Tu sais, ce matin, en ouverture, on parlait des parents qui décident de mettre en lumière leurs jeunes sur les médias sociaux pour les cacher, pour faire du cash.
0: Ah oui, absolument.
1: C'est... Donc, tu sais, à un moment donné, tu dis, ouais, mais ça se peut pas que des parents fassent ça avec leurs propres enfants. Ben oui, ils le font. Il n'y a pas 36 000 façons non plus, là. Tu sais, c'est l'idéal, ça aurait été qu'à un moment donné, les boss de ces médias-là disent, ben là, ça se peut qu'on aille un peu trop loin.
0: Mais ben non, parce que c'est payant cash, pour eux autres. Je sais. Les publicités ciblées pour les enfants, ces réseaux sociaux, là, c'est une grande part des revenus. Là.
2: Concernant toutes tes informations sensibles, je suis obligé de vous dire, en faisant l'avocat du diable, je suis obligé de te dire que dans ton téléphone cellulaire, Facebook connaît pas mal plus de choses sur toi que tu penses, là.
0: Définitivement. Puis moi, je veux pas coller ça à mon identité. Tu sais,
2: ben, c'est pas parce que personnellement...
1: Tard. J'ai pas Twitter sur mon cellulaire.
0: Non, pas tout à fait.
1: C'est juste sur mon burner.
0: C'est pas déjà trop tard, là. On s'en va vers là, mais plus on va avancer dans cette direction-là, plus on va être capable de coller les identités propres des gens dans la vie réelle à l'identité virtuelle. Puis il y a vraiment un problème au niveau d'émettre des opinions qui vont à l'encontre de l'opinion dissidente, mettons, de l'opinion, c'est-à-dire dominante dans la société. Puis surtout qu'elle l'avouait elle-même, von der Leyen, et ça s'en vient. Le gouvernement libéral veut faire la même chose ici.
2: Soyez avertis.
0: Mais elle l'avouait elle-même, ce n'est pas infaillible comme application. C'est-à-dire que les VPN vont pouvoir outrepasser l'app.
2: Allô?
0: C'est quoi la prochaine étape, tu penses? Est-ce qu'en Europe, on va interdire les VPN pour pouvoir faire bien fonctionner l'application?
1: Il y a plusieurs personnes qui aimeraient ça interdire les VPN.
0: Ben, c'est sûr, c'est vers là qu'on s'en va. Je veux dire, ça prend pas la tête à Papineau. Là.
1: Parce que le gouvernement du Québec aimerait pas ça?
2: Oui. Pour être poussé exactement son contenu québécois francophone?
0: Juste la culture d'ici. Fait que, ben, ça s'en vient. Soyez avertis, ça sera instauré à partir de septembre, octobre. Les 450 millions d'Européens qui font partie de l'Union européenne devront s'identifier pour avoir accès à Internet et aux réseaux sociaux par le fait même. C'est capoté l'ère dans laquelle on vit.
1: Je vous rappelle ce qu'avait dit Benjamin Franklin. Celui ou celle qui est prêt à sacrifier de la liberté pour un peu plus de sécurité ne mérite ni un ni l'autre.
0: En Chine, ils l'ont fait tout ça, là. Et vers quoi ça a mené? Le crédit social.
1: Et c'est tout.
0: Je dis ça de même. Max. J'ai une petite question en terminant. Est-ce que ce gars-là dérape? C'est coach J. Papi. On l'appelle aussi le coach GP. GP. Bon, le Grand Prix, je sais pas. Peut-être pas.
2: Marche pas, là, Max.
0: Ah, maudite affaire, faut que je le porte ici. Maudite
2: affaire. Tu as contrôlé ton identité?
0: Non, ça doit être pour ça qu'on le porte pas.
3: Là, le monde qui disent qu'ils ont pas le temps de se faire à déjeuner le matin, fait qu'ils arrêtent au Tim Hortons. Êtes-vous fucking sérieux? Ça prend 5 minutes de faire cuire des œufs puis du gruau dans le micro-ondes, ou des toasts, ou peu importe ce que tu fais avec. Tu fais préchauffer ta poêle, tu prépares ton gruau, tu sacs ça dans le micro-ondes, tu mets tes œufs dans la poêle, 2 minutes, c'est prêt, tu manges, t'es parti. Je comprends pas, c'est quoi qui prend du temps à faire cuire ça? Genre, arrête de snoozer, esti, 3-4 fois sur ton téléphone avant de te lever, mets ton alarme, lève-toi de ton lit, fais-toi déjeuner, puis arrête de trouver des petites excuses. Sacrement que le monde est lâche.
0: Oh. As-tu tort ou raison?
1: Ben, je commencerai par dire à coach GP que le monde ne dise pas, le monde dit.
0: Un excellent point pour débuter.
1: Mais pour le reste...
0: Faut pas trop y en demander, par
1: exemple. Non, je comprends. Mais pour le reste, surtout c'est plus long faire la file au McDo ou au Tim que de te faire à déjeuner chez vous. Là. Mais en même temps, c'est des plaisirs auxquels le monde a le droit, là. C'est eux autres qui payent. C'est pas le gouvernement qui paye. Veux-tu bien sacrer patience au monde?
0: Moi, c'est le bout où il est tout seul chez eux, en bébène, puis il dit « Là, ça fait! Les rap du travailleur, le matin, ça marche plus. » Il se filme.
1: Vivez-vous, gang de lâche.
0: Il met ça sur les réseaux sociaux. Premièrement, OK, mais tu t'en vas où avec tes skis, mon homme? Par la suite, reçoit une tonne d'insultes parce qu'il y en a entorieux du monde qui aime ça, les rap travailleurs. Ah oui. Avec raison, sont bons. Ah le oui. Petit cappuccino glacé sur le side,
1: j'ai un 2 litres. J'ai pas le temps de partir de la friteuse, je me faire une patate, moi, le matin.
2: Mais non, c'est ça, là.
0: Hey, la patate, les Timbits, mon gars, ils ont sorti des nouvelles sortes en plus. Là. Moi, mais c'est direct dans le fond du gorgoton.
2: Travailleur,
0: je me pose même pas de questions.
2: Carnivore.
1: Puis,
0: en plus.
2: Ben oui.
1: Puis
2: ben
1: si
2: oui.
1: tu fais un verre chez vous, tu peux pas le dérouler, le rebord.
2: C'est ça.
1: Du moins, si tu le déroules dans ton char, ça se peut que tu te fasses arrêter.
0: C'est pas le même rebord non plus que tu déroules.
1: Pas partout.
0: Donc, de quoi il se mêle, première des choses, puis deuxième des choses, il fait cette vidéo-là et il se fait insulter, là, comme pas possible.
2: Ben là.
0: Il refait une autre vidéo par la suite que je ne voulais pas sortir parce que c'est juste un homme musclé qui se plaint, là, fait qu'à un moment donné, on a fait le tour.
2: Mais,
0: ça me fascine, moi, les gens qui font des vidéos, ils se font insulter, puis après ça, ils sont fâchés. À quoi tu t'attends? À quoi tu t'attends?
1: Il y a une gang de caves, en plus, il est traite de caves.
0: Ben, en plus, là, je veux dire, laissez monter Martin tranquille, c'est la meilleure place.
2: Moi, je pense que c'est tout est dans tout. Il fait cette vidéo-là, on sachant très bien qu'il va se faire insulter, puis les insultes lui permettent de créer du contenu sur les insultes.
0: Ah, ouais.
2: Mais t'as pas besoin de réfléchir, ben, ben.
0: C'est l'économie de l'insulte. T'as pas sur les réseaux sociaux,
1: oui.
0: Finalement.
1: Oui.
0: Ah, t'as tout compris, toi, Nick.
2: Garde.
1: Puis, tu sais, quoi, on va se le dire, là? Moi, je me souviens, quand j'ai. Ma première job, la première fois que t'as une paye, là. La première fois de ta vie que t'arrêtes au service à l'auto, est-ce-tu magique, ça?
2: C'est malade.
0: C'est une expérience en sorcellerie.
1: Seul,
0: oui.
1: Dans ton char. T'as hâte que la madame te dise qu'est-ce que tu vas prendre. Puis là, tabarnouche, t'es content. Puis la première fois que tu vas manger dans ton char, c'est à toi. Il y a personne assis à côté. Tu peux mettre tes essuie-tout sur le siège à côté.
2: Tu peux garocher ton papier vide après, du côté passager.
1: La vraie de vraie liberté, c'est se promener en char, mais aussi d'avoir le droit de choisir ce que tu manges.
2: Tu les voulais ou les points?
1: C'est ça.
2: Quoi? Vous les voulez ou les points? Ouais, non, c'est pas ça à l'époque.
1: Non, il n'y a pas d'accumulé de points à l'époque, c'était juste.
0: Je vais rentrer.
2: Je parle de votre commande.
1: On compte pas sur le bord de la piscine. Merci, Max.
0: Bon, ça vous autres, je pense.
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1: Je vais essayer de trouver ça pour demain.
0: Wow. Mais ça, là. Ben, j'espère, il faut absolument faire entendre ça.
1: OK. Hey, à 9h56, on vous souhaite de passer une excellente journée remplie de tout ce que vous voulez. Tu veux des hot dogs? Je te souhaite une journée remplie de hot dogs, c'est tout.
0: Chou moutarde?
1: Tu viens des classiques, hey, mon Max?
0: Je suis un homme bien de mon époque.
1: Nick s'installe en compagnie de Louis. Max sera de retour ce midi avec François Garry. Puis moi, je vous dis à demain matin. Bye-bye.

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4: Hey, c'est Jordan. En à peine 69 secondes, Conor McGregor a vu son retour être complètement gâché au UFC 329. Son genou droit a fait un mouvement étrange, ce qui semble être une rupture du ligament croisé. L'Irlandais va subir une intervention chirurgicale et souhaite revenir ensuite. Ben, hâte de voir ça. À la Coupe du monde de la FIFA, un immense match entre la France et l'Espagne du côté de Dallas. Tantôt. Il s'agit de la demi-finale. Le gagnant a donc son billet pour le grand match ultime. Nos cousins français sont offensivement incroyables, avec 2,67 buts marqués en moyenne depuis 86, et surtout cette année avec une offensive démesurée, probablement la meilleure ever. Mais attention, les Espagnols, eux, défensivement parlant, sont solides. Ils ont blanchi le Cap-Vert, l'Arabie Saoudite, l'Uruguay, l'Autriche et le Portugal, et ils sont capables de marquer des gros buts. Bref, ne manquez pas ça dès 15h. Et au match des étoiles des majeures, c'est le voltigeur des Cardinals, Jordan Walker, qui a remporté le concours de circuit du baseball en battant le favori local, Kyle Schwarber, en finale. Un total de 32 longues balles soulevées. Good job!
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5: Ouais, ça se poursuit. Bienvenue à Couture dans le mid. On fera pas semblant que je viens de m'installer en studio. J'aurais compris que ça fait. Je vais être là toute la semaine. Depuis 6h le matin jusqu'à midi. Et Louis Gauvin m'accompagne pour cette aventure, cette semaine, dans Couture dans le mid.
6: Oui, monsieur.
5: Ça va, mon Louis?
6: Ben oui, ça va, toi.
5: Es-tu allé festoyer au Festival d'été de Québec hier?
6: Non, j'ai passé mon tour. Ça aurait peut-être été la deuxième soirée que j'aurais aimé aller voir, là, mais malheureusement... Mon emploi du temps m'a dit que j'avais d'autres choses à faire.
5: L'ensemble des vidéos et des critiques qu'on voit du spectacle Carte blanche sur les plaines de Soldier, entre autres, avec en première partie Corias, Fouki... Toute la bande Loud, de Roxane Bruno, là, ben, je vais de mémoire, mais tu sais, il y en avait plus. Tout le monde était là. Mm-hmm. Et ça semble avoir été un succès. Tant mieux, je suis vraiment content.
6: Oh oui,
5: un succès monstre, ben oui. Tu sais, un gars qui a grandi ici à Québec, puis tu sais, en étant musicien moi-même, quand on commence à jouer de la musique, on est tous allés ados au Festival d'été de Québec, puis on a tous, je pense, sans exception, rêvé. C'est un rêve de jeune musicien, de jeune rocker, de monter sur la scène des Plaines d'Abraham en tant que tête d'affiche. T'sais.
6: C'est incroyable.
5: C'est pas donné à tout le monde. Et bravo à Soldier, bravo à l'ensemble des artisans du hip-hop et québécois, du rap québécois. Vraiment content pour lui. Puis comme je le dis, t'sais, c'est pas donné à tout le monde de monter sur les plaines, de se faire offrir une carte blanche en plus.
6: T'sais, imagines-tu, lui, là, par où il a passé avant de se rendre là?
5: Je connais pas beaucoup son histoire, mais effectivement...
6: Mais il y a des moments dans sa vie, au fond d'une cellule, qu'il devait se regarder dans le miroir et se dire, Batince, je devais pas penser qu'il allait se ramasser ses plaines d'Abraham. Là. Ou du moins, s'il pensait, il croyait en lui, pas à peu près.
5: 88-670-9098, si vous y étiez, je veux connaître vos impressions. Mais à date, pour vrai, ça semble unanime. Tout le monde a trippé hier du côté du Festival d'été de Québec. Puis ça prouve une chose, c'est que des fois, tu peux faire des erreurs, des fois, tu peux tomber, mettre les deux genoux à terre, puis c'est de la façon que tu te relèves qui compte. Puis Soldier, hier, était trop né en king sur la scène des Plaines d'Abraham. Bravo.
6: Très, très hot.
5: Ce soir, c'est Patrick Watson, qui est une autre carte blanche, si je comprends bien. Là.
6: Ouais. Ah oui? Moi, écoute, garde. Ça m'est arrivé souvent dans les dernières années de critiquer les décisions du Festival d'été de Québec. Ouais. Je me rappelle, à un moment donné, là, il avait fait venir une pianiste. Là.
5: Oui, c'est Alexandra Sredinsky.
6: Oui, c'est ça. Puis moi, je disais que ça allait être vide, ces plaines, qu'on allait entendre les coquerelles. Ben puis je m'étais fait remettre à ma place. Oui. Encore là, moi, je me dis, mon Dieu, Patrick Watson, est-ce que ça va être genre une messe où on va tous pleurer collectivement ensemble puis après ça, aller sauter en bas des remparts? Dans ma tête, oui, est-ce que ce sera ça? Probablement pas, sont bons d'habitude.
5: Très, très, très aimé Patrick Watson. Il y a son public qui le suit. Moi, je l'avais vu, de mémoire, son temps 2013-2014. Il y avait un show, je me souviens pas si où. Bref, je l'ai vu et c'est très bon live. Là. Fait que oui, ça va être probablement encore une fois bien plein sur les plaines ce soir. La météo devrait collaborer aussi.
6: Ah oui?
5: Ouais.
6: Il n'y a pas des tornades, genre, bon, c'est plein.
5: On va faire le tour de ça.
6: Des tornades.
5: Ici, à Québec, selon le site d'Environnement et Changement climatique Canada, à date, ici à Québec, on est en veille jaune. Donc, on parle d'orages violents. Mais tu sais, à chaque fois qu'il y a des orages, on inscrit orages violents. Ouais. Fait qu'il y a 60% de probabilité d'averse d'orage en après-midi. Risque d'orage violent, c'est quoi? C'est des éclairs, la plus forte, des vents. Ça va ressembler à ça. Mais ailleurs au Québec, t'as raison, Louis. Là, il y a des alertes d'orage violent en vigueur pour plusieurs régions avec des veilles de tornades.
6: Oui. Puis à Québec, là, je regarde ces radars, là, ça devrait frapper un premier coup... aux alentours là, de entre midi et 1h, puis ça sera pas beau. Là. C'est... Tu sais, dans l'échelle de la pluie du radar, là, vert, t'es comme très beau. Mauve, c'est la merde, c'est noir. Là. Ça va pas. Là.
5: C'est l'humidité, en fait, qui fait... C'est l'humidex, hein, comme on l'appelle, qui fait en sorte que... Bon, le masse d'air chaude qui s'est formé dans les prairies. va étouffer une partie de la province, c'est ce qu'on écrit. Donc, l'humidité, puis l'humidité, généralement, quand on parle de forte humidité, on parle de forts orages. Fait que ça va être probablement ça pour la journée d'aujourd'hui, mais normalement, ça devrait se tasser au courant de la journée pour laisser une soirée de festival d'été sans orage, sans pluie. Ça serait le fun que pour cette édition 2026, il n'y ait pas d'annulation de spectacle.
6: Touche du bois. J'aimerais touche ça, du moi. Bois, Nick. Touche du bois. Tu vas jinxer le fait au complet. Là. Touche du bois.
5: Ouais, t'as raison. Pas vraiment du ça, bois
6: c'est
5: ici.
6: C'est pas du bois, ça. Pas grave.
5: Un peu plus tard dans l'émission, vers 11h20, on va jaser avec la Fédération du commerce indépendante, avec François Vincent, entre autres, qui est vice-président pour le Québec, concernant l'histoire de la SAQ. Qui a décidé de vendre des boissons sans alcool.
6: Mm-hmm.
5: Parce que les autres disent, ils ont écrit une lettre au ministère des Finances pour dire, mais là, c'est-tu vraiment le mandat de la Société des alcools du Québec de vendre du sans-alcool au Québec?
6: Eux autres vont utiliser le bout de la vertu, là, sûrement pour dire, oui, ah, mais là, les gens veulent venir boire, mais là, ils vont choisir un sans-alcool au lieu de boire. Oui,
5: mais là, c'est parce qu'on a créé cette entité-là, cette société d'État pour vendre de l'alcool. Bref, on va en reparler un peu plus tard, vers 11h20. Et on va jaser de politique, évidemment, avec notre chroniqueur politique qui prend pas de vacances, semble-t-il, cet été. Là. Rodolphe Fosny qui sera là vers 10h40. Puis peut-être que vers 11h, on en a parlé légèrement tantôt durant une pause. J'ai peut-être l'intention d'ouvrir les lignes pour jaser avec vous, les auditeurs, vers 11h, concernant le coût de la vie, concernant le nombre d'argent qui vous reste dans vos poches. Parce que je regardais ça, tu sais, on a pour la plupart reçu, je le disais la semaine passée, nos bonus de performance concernant les codes d'écoute. Puis quand tu regardes le talon de paye, là,
6: mm-hmm.
5: Il t'en reste pas beaucoup au bout de la ligne.
6: Non.
5: Tu as une affaire, il en part beaucoup au gouvernement. Puis pendant ce temps-là, il y a des gens qui ont de la misère à arriver puis à joindre les deux bouts qui vivent d'une paye à l'autre.
6: Beaucoup plus qu'on pense.
5: Tu sais, sur soi, on augmente. Je lisais sur Facebook tantôt. Ah, c'est super cool, j'ai une promotion à job avec une augmentation de salaire, finalement, ça me donne 8$ de plus par paye au net. Là.
6: Ben, c'est tout le temps ça, là. Tu montes de braquettes d'impôts, fait que là, l'impôt vient t'engruger encore plus. C'est comme avoir une deuxième job. Avoir une deuxième job, c'est tout le temps une belle surprise parce que là, chacun de tes jobs va t'enlever, mettons, ton imposition sur le salaire que tu fais là. Mais là, t'arrives à la fin,
5: mm-hmm.
6: Puis là, tu mets deux salaires ensemble, puis là, t'es disant non. T'as pas gagné 40 000, t'en as gagné 80. Fait que tes deux salaires, on te les impose comme 80 000. Finalement, t'as travaillé une job pour rien.
5: Non, mais c'est ça. Sérieusement, les gens commencent à se réveiller et à se dire, voyons, il me semble que Christy, on n'a plus d'argent. On n'arrive plus. Tout coûte plus cher. Pis on n'a pas nécessairement de service non plus. Bon, pour faire un petit tour de l'actualité, Louis, de ce qui se passe dans la région de Québec et partout ici au pays. La grosse nouvelle ce matin, sortie par Le Soleil, entre autres, là, c'est l'annonce d'Annick Tremblay, qui, elle, était jusqu'à maintenant membre du parti de Stephen Blaney à Lévis, va vraisemblablement quitter le parti et devenir conseillère indépendante. Parce que ça brasse au niveau du conseil de ville, la ville de Lévis.
6: Ben, Stephen Blaney, c'est dans mon monde à moi ce qu'on appelle une marionnette. Hein? C'est bien plate, mais ça n'a pas de conviction, ça n'a pas vraiment de colonne. Dans son propre parti, il disait des affaires avant d'être élu. Là, un coup élu, c'est ci, puis ça, puis ça change d'idée comme une girouette. Le pont, au début, c'était oui, on va avoir un troisième lien. Finalement, moi, si ça prend un péage, il y aura un péage. Puis toutes les histoires de la ville de Lévis, je la comprends, de sacrer son camp. Quiconque d'intègre devrait sacrer son camp de ce parti-là.
5: Annick Tremblay, qui est conseillère du district de Saint-Romuald, va rencontrer les médias aujourd'hui, va annoncer vraisemblablement qu'elle deviendra conseillère indépendante. Il y a de la bisbille, c'est ça le mot, entre Mme Tremblay et la mairesse suppléante qui s'appelle Mélanie Sicotte. Semble-t-il qu'il y a eu des échauffourées, des discussions animées, on va dire ça de même. Ça, j'ai pas les détails, j'étais pas là. Mais Le Soleil, ce matin, laissait sous-entendre que là où on semble avoir un grand désaccord, tu sais qu'à Lévis, on a eu beaucoup de difficultés à arrimer le budget, hein, parce que il manquait de l'argent pas mal.
6: Mm-hmm.
5: Puis là, ben, il y a des conseillers, conseillères au sein du parti de Stephen Blaney qui sont un peu plus à droite, dans le sens où Ils veulent une gestion responsable des fonds publics. Là.
3: C'est ce qu'ils se sont fait vendre par Stephen Blaney.
5: Ouais.
3: Probablement quand il est allé les recruter pendant la campagne électorale, c'est ce qu'il a vendu à la ville au complet. Un coup élu, comme tout le monde, comme à toutes les fois, ça fire de bord, ça flippe, ça change bout pour bout, ça fait girouette. On est habitué. J'ai-tu besoin de te nommer toutes les autres qui ont fait ça? François Legault le premier, Bruno Marchand.
5: Ah, je sais, oui, ça augmente le cynisme, assurément. Mais là où il semble y avoir un désaccord entre la mairesse suppléante, Mme Sicott, et Mme Tremblay, c'est que le soleil citait qu'on doit présenter au conseil de ville ce soir un renouvellement d'une subvention pour une chaire de recherche sur l'arbre urbain à l'Université Laval à hauteur de 200 000 piastres.
3: C'est pas une gestion rigoureuse des finances de la ville.
5: C'est le point. Tu sais, je suis pas au courant des discussions, mais clairement, on ne s'entend pas. Et ce que je comprends de ma lecture, c'est que il y a du monde qui dit, puis je suis d'accord, est-ce que c'est à la ville de Lévis de donner 200 000 piastres de subvention à une chaire de recherche sur l'arbre urbain? Là?
3: Non. Non, pas du tout. C'est pas à la ville de Québec, c'est pas à aucune ville,
5: de Québec
3: ville là.
5: Aussi.
3: S'il y a de quoi, là, c'est à Greenpeace de subventionner ça. C'est à des entreprises privées de subventionner ça. Des organismes à but non lucratif qui ramassent de l'argent pour subventionner des affaires de même. Mais pas à des villes. L'argent des contribuables, c'est pas à ça que c'est supposé de servir. C'est supposé de servir à avoir des routes, ramasser poubelles, ouais. Avoir de l'eau qui a de l'allure.
5: C'est ça,
3: la police, les pompiers, that's it, là.
5: Il y a beaucoup de défis à Lévis, entre autres au niveau des infrastructures.
3: L'eau, ah ouais, ce serait pas pire investir 200 000 dans l'eau à Lévis. Hein? Ouais, ouais, ouais.
5: C'est ça. T'sais, on a eu de la difficulté à arrimer le budget. Je pense qu'on était 14 millions dans le trou. Il y a du gras coupé. Je comprends que au niveau de certains conseillers conseillères qu'on voulait peut-être pas renouveler justement cette subvention-là de 200 000 piastres. Une chaire de recherche sur l'arbre urbain. Oui.
3: Il n'y a pas de gras à couper. Il n'y en a pas de gras.
5: Puis ce que j'ai cru comprendre avec Donald Charrette ce matin dans Montréal Live, que vous pourrez écouter un peu plus tard là, sur le site de Choix, évidemment, ou sur l'application Radio X que vous pouvez télécharger gratuitement, c'est un deal qui avait été fait entre la Ville de Québec et l'Université Laval, là, parce que le tramway doit passer sur les terrains, on va couper des arbres, puis là, ben on a fait un deal sur une subvention d'une chaire de recherche, justement, ouais, là, pour replanter des arbres. Et qu'est-ce que Lévis a d'affaires là-dedans? Bonne question. Est-ce que tu connais... attends un petit peu, je vais retrouver son nom. L'ex-député du Manitoba qui s'appelle Inky Mark.
3: Oui, je le connais.
5: Inky Mark, 78 ans. Ça allait bien, lui, hein?
3: Ah, il avait l'affaire.
5: Qu'est-ce qu'on l'avait. A trouvé chez eux, Louis, chez Inky Mark, qui était député retraité du Manitoba, là?
3: Lui... On pourrait appeler ça un collectionneur, là.
5: Ah oui, hein?
3: Mais c'est une grosse collection de 439
5: armes à feu.
3: Un canon. Et un canon.
5: Des munitions.
3: Un canon.
5: Ben, mettons que t'es un collectionneur, là.
3: Oui.
5: Puis tu dis, ben moi, je collectionne les armes, mm-hmm. les armes anciennes, ou bon, peu importe. As-tu besoin d'avoir les munitions? Et 300 000 $ en cash chez vous?
3: Oh, ben écoute, un gars... Moi, je trace pas les banques, OK? Moi, mon argent, je la garde. Chez nous, pis des balles, j'en ai besoin pour montrer avec les guns.
5: Ouais.
3: Ouais.
5: Enquête qui a débuté au mois de mars dernier, parce que là, il y a un autre individu qui a été arrêté aux États-Unis, âgé de 73 ans. On n'a pas son identité, mais là, on a perquisitionné le domicile de cet autre suspect-là. Les policiers avaient trouvé aussi des armes qui auraient été achetées par... Monsieur Mark.
3: Mm-hmm.
5: Donc là, ils ont obtenu les mandats, ils ont fouillé la maison. Écoute, il y en avait en tabarouette, là. Quand tu dis 439 armes à feu.
3: Tu sais pas.
5: C'est-tu la vente illicite? C'était-tu, on sait pas, hein?
3: Mais c'est pas un tireur sportif pour le fun qui a 439 armes à feu, là.
5: Ben là, on l'accuse du moins de plusieurs accusations, dont trafic d'armes à feu.
3: Bon.
5: Possession de biens criminellement obtenus d'une valeur de plus de 5 000 $. Fait que d'après moi, il en vendait, lui. Usage négligent d'une arme à feu, possession d'une arme prohibée avec des munitions sans permis, entreposage non sécuritaire d'armes à feu.
3: Ouais, parce que l'entreposage, on a des photos.
5: Oh oui, c'est rudimentaire. Hein?
3: C'est un garde-robe de cèdre, puis on a droppé ça là, puis merci, bonsoir. Là. Avec des petits pistolets qui pendent un peu partout.
6: C'est y a pas toutes des armes légales. Ouais.
5: Lui a commencé sa carrière politique comme maire de Dauphin. Ou Dauphin, vu que c'est au Manitoba, je sais pas trop.
6: On va dire Dauphin.
5: En 94, il a évidemment gravi les échelons, Louis, comme tout bon politicien. Mm-hmm. Il a fini à la Chambre des communes du Canada. Il a représenté la circonscription de Dauphin Swan River Market de 97 à 2010. Voilà. Et là, ben, il est devenu visiblement trafiquant d'armes. Du moins, c'est ce qu'il est accusé de. Il est accusé selon la perquisition, on va le dire comme ça.
6: Ben, voilà. Il a quand même l'air d'être un tripeux de gun. Là, on peut le voir dans les photos là, qui ont été partagées par le journal. Où il y a un chandail qui est écrit « Dauphin and Gun Club ». Fait que, tu sais, il se cachait pas d'avoir des guns. C'est clairement, c'est un tireur sportif, mais il y en a beaucoup, beaucoup, beaucoup, beaucoup. Peut-être bien que c'est juste un gros passionné.
5: Ouais, mais pourquoi t'as 300 000 $ cash?
6: Moi, je te l'ai dit, je trace pas les banques.
5: Puis t'as les balles.
6: Ben, les balles pour aller tirer avec.
5: Ouais. 439 guns.
6: C'est beaucoup.
5: Je sais pas.
6: C'est plus qu'un gun par jour par année, là. Ça fait beaucoup de guns. Surtout que la GRC, son enquête les a menés à lui, c'est peut-être pas pour rien. Tu sais, s'il faisait juste tirer pour le fun au Dauphin and Gun Club, après moi, GRC serait pas pointé chez eux.
5: Rien contre quelqu'un qui est vraiment un tireur... un amateur de tireur, tireur sportif, merci pour le mot... Tireur sportif qui a plusieurs armes bien rangées avec les munitions, pas de trouble. Tu sais, le problème n'est pas là. C'est que si tu commences à faire le trafic d'armes, il y a peut-être du monde, justement, qui sont des trafiquants de drogue qui vont s'en acheter. Tu sais, il y a un problème, là. Mais tu peux avoir 200 guns chez vous et être un tireur sportif. C'est bien entreposé, bien.
6: Ouais, legit, là.
5: Exact.
6: Puis c'est. Tu sais, si la GRC s'est pointée chez eux, c'est pas pour rien.
5: En effet. Quand tu vas au Festival d'été, on en parlait tantôt, prends-tu le service à vélo, Louis?
6: Non,
5: c'est
6: pas
5: à vélo. Tu sais qu'on a installé beaucoup plus de à vélo un peu partout dans la ville de Québec. Oui. Ça semble porter fruit, là. Service à vélo qui a atteint, si on compare avec l'an dernier, là, deux semaines d'avance, on a atteint 1 million de déplacements avec le service à vélo. Tant mieux, je veux dire, ça semble fonctionner. Les gens semblent prendre le service à vélo.
6: Félicitations. C'est sûr que si t'enfants de chiennise toutes les autres routes, autres que les pistes cyclables, le monde, à un moment donné, ils vont craquer et ils vont y aller où ça marche. C'est un des seuls moyens qui fonctionne, c'est le sens du monde. T'as barré Grand Allo complet.
5: Ouais.
6: Mais c'est sûr que les cyclistes vont y aller.
5: Parce qu'il faut qu'ils rentabilisent le système. Le problème ici, c'est un service qui existe partout dans le monde, à vélo, là, entre autres, là. Tu sais, système qui...
6: Vélo, Bixi, etc. Là, tous les vélos partagent, là.
5: J'imagine qu'ailleurs, c'est des compagnies privées qui gèrent ça. Ici, c'est géré par le RTC. Jusqu'aux dernières nouvelles, c'est un système, un service qui était... C'était-tu rentable? C'était-tu déficitaire? Là, c'est sûr qu'on a acheté énormément de racks et de vélos là, pour donner plus d'offres. Donc, il va falloir qu'on rentabilise ça, là.
6: Ben, tant mieux si le monde le prenne.
5: Ben oui.
6: Mais je pense que ça va être un... Je suis pas sûr que c'est rentable. Je suis pas sûr que c'est rentabilisable. Mais bon, ça marche, tant mieux, regarde. On va pallier pour...
5: J'ai pas utilisé le service. As-tu déjà utilisé le service?
6: Non.
5: Non?
6: Jamais.
5: J'imagine que ça doit être assez simple. Puis c'est correct, là, tu sais, je veux dire. Mais oublie pas ton casque, Louis.
6: Non, parce que c'est ça, t'es pas légal. Faut que tu traînes ton casque.
5: Ouais.
6: Puis là, au FEC...
5: Oui, ils ont mis des casiers.
6: Ouais. Là, tu mets un casier, tu fais voler ton casque.
5: Mais c'est quoi, ça marche-tu comme un vestiaire de base?
6: Je sais pas, avec un coupon? D'après moi, c'est long de récupérer son casque. Okay.
5: Juste avant qu'on fasse la pause, autre nouvelle ce matin, puis moi, ça m'a fait réagir. En fait, c'est la façon qu'on amène la nouvelle. C'est extrêmement triste qu'il y a eu encore 5 noyades en eau libre la fin de semaine passée.
6: Mm-hmm.
5: Puis là, on nous amène que les experts veulent des solutions. Je comprends, c'est super triste, mais là où... Le journal me pèse quand on dit que ce type de noyade-là pourrait augmenter avec quoi? Les changements climatiques, Louis. Il va faire plus chaud.
6: Fait qu'on va plus se baigner, fait qu'on va plus se noyer.
5: Je vous pose la question.
6: Qu'on va faire plus de poudre, fait qu'on va travailler plus, qu'on va faire plus d'argent. Tu sais,
5: je vous pose la question. Moi, je suis pas totalement contre. Est-ce que tous les enfants devraient suivre des cours de natation? Est-ce que ça devrait être obligatoire?
6: Oui, ça sauverait beaucoup de problèmes. Juste de savoir nager de base,
3: ça réduit grandement le risque de noyade, selon moi. C'est sûr qu'il y a des accidents qui sont inévitables.
5: Vous en pensez quoi? Parce que j'aime pas beaucoup quand c'est obligé, là. J'aime beaucoup qu'on laisse les gens décider par eux-mêmes. Mais
3: comme
5: là,
3: à l'école.
5: À l'école, est-ce qu'on devrait instaurer au primaire, je sais pas,
3: dans le cursus scolaire,
5: cours
3: des cours
5: de base, de natation.
3: Il y a toujours bien une piscine pas loin, jamais je créerai.
5: Ça
3: là.
5: Dépend des écoles primaires dans des régions où t'as pas une piscine publique intérieure.
3: Il va y faire nager dans le lac de bord. Ouais, là.
5: Mais pas l'hiver, Louis.
3: Ben l'été.
5: Ouais, mais au mois de mai, là, quand l'école finit, là, puis même au mois de juin cette année, il faisait pas super chaud pour aller au lac.
3: Au mois de septembre, les lacs sont crevés, là.
5: Ben oui, mais je comprends. Au mois de septembre.
3: Et donne-le 2-3 cours de natation pour leur apprendre à nager. Là,
5: ouais,
3: pas,
5: un
3: pas
5: accès de piscine,
3: affaire,
5: ouais, ouais.
3: C'est
5: au 5 décès dans des plans d'eau, puis souvent c'est en eau libre. C'est-à-dire que c'est pas nécessairement dans des piscines. Ça va être dans des lacs, justement, des rivières. Puis le. Je le sais, là, je suis le premier à détester ça. Les gens mettent pas leur veste de sauvetage. Tu vas dans une rivière que tu connais plus ou moins, ou même si tu la connais, là, une rivière, tu peux être victime d'un courant qui est soudain, tu peux t'arriver dans une crevasse, le vent prend, je le sais pas, mais,
3: ouais, mais là,
5: c'est dangereux.
3: Mais pour aller nager dans une rivière, on commencerait pas à mettre une veste de sauvetage.
5: Oui, mais il est là le problème.
3: Je le sais bien, mais c'est le même pour
5: maintenant,
3: tout le monde.
5: Maintenant, il existe des vestes de flottaison, là, c'est minuscule, tu sais, ça peut te sauver la vie.
3: Ouais, non, mais si tu veux nager dans une rivière, là. Mettons, là, à Saint-Ramon, je vais aller me baigner dans la rivière Sainte-Anne.
5: Ouais, mais tu vois, c'est ça, il y a des gens.
3: Je commencerais pas à me baigner
5: en eau libre, dans des rivières, dans des lacs qui ont perdu la vie, Louis.
3: Je sais bien.
5: Encore un là, enfant c'est... de 7 ans qui a perdu la vie dans la rivière Blanche, un septuagénaire qui est décédé dans la rivière des Outaouais, c'est toutes des rivières, là. Moi, je pense que la veste de flottaison, c'est de base quand tu vas dans une rivière ou un lac.
3: Ça dépend des endroits.
5: Tu poche, là, mais c'est faut. Ça.
3: Mais là, viens pas me faire croire que quand tu vas dans un camping et qu'il y a une rivière sur le bord, tu sors ta flotte, là.
5: Généralement, on l'a pas.
3: Ben, c'est
5: qui,
3: ça.
5: Qui tu connais
3: ça?
5: Qui va se baigner dans des lacs ou des rivières qui a une veste de flottaison
3: Personne.
5: À lui? Personne.
3: Personne fait ça. Tu mets une veste de flottaison quand t'es en embarcation, là. Mais quand tu vas te baigner... Man, j'étais allé dans un camping l'autre fois, là, où il y avait... Tu pouvais te baigner en bas d'une chute. Puis c'est une rivière, puis c'est des rapides, puis tout, là. Puis il devait y avoir, genre, 100 personnes qui se baignaient dans la rivière. Pas un chat avec une flotte.
5: Non, non, je le sais.
3: Mais non.
5: Puis...
3: On
5: commencera
3: pas à faire ça.
5: Je le sais,
3: là.
5: C'est plate, là.
3: Mais on devrait
5: le faire.
3: Mais on devrait le faire, oui, puis non, là.
5: Dans tu vois, les experts, eux autres, disent, bon, on veut pas interdire les gens de se baigner dans des plans d'eau libres, là. Mais on devrait cartographier les secteurs dangereux dans les plans d'eau, puis rendre ces informations-là accessibles aux baigneurs. Fait que j'imagine une pancarte sur le bord de la rivière, je sais pas, là. Attention à tel endroit.
3: Ben ça, man, même dans les places où c'est écrit que t'as pas le droit de te baigner, là. Le monde se baigne partout. Partout, partout, partout. Exemple, j'étais allé en fin de semaine aux chutes, les chutes en bas du Mont-Saint-Anne. C'est quoi, c'est Jean-Larose?
5: Bonne question.
3: Me semble. Il est écrit, il a pas le droit de se baigner, pas le droit de se baigner, no baignade. C'était rempli de familles avec leurs enfants, puis tout le monde se baignait dans l'eau, puis on était de bonne humeur.
5: Moi, à un moment donné, j'étais un bon nageur, Louis, OK? Puis à un moment donné, j'étais dans une rivière dans le coin du Tonam, là. Je me souviens pas exactement, ça fait une couple d'années, là. Puis je suis un bon nageur, puis là, j'étais avec ma fille, qui est quand même une bonne nageuse aussi, qui était à l'adolescence à l'époque, puis elle disait, on va aller, il y a comme une petite île là-bas, on va y aller à la nage, parfait. On y va, ça a super bien été. Pour revenir, il y avait beaucoup plus de courant, parce que le vent s'était levé, que prévu. Puis on touche pas à terre dans l'eau, là. Mmh. Honnêtement, il a fallu que je travaille très fort pour arriver à la rive, là, où ce qu'on était. Puis à un moment donné, ça m'a traversé l'esprit. Coudon, je vais-tu y arriver, là? Fait que ça prend pas grand-chose. Fait que moi, je pense que oui, veste de flottaison. Faut pas rendre obligatoire.
3: Fais-le avant de le dire au monde.
5: Ben, quand j'embarque sur un bateau, je mets une
3: sur
5: veste
3: un bateau,
5: de flottaison.
3: Oui. Ouais. Sur un bateau, c'est normal. Un bateau,
5: ça m'écœure.
3: Mais moi, la règle, je pense que c'est de l'avoir dans le bateau, là, pas nécessairement sur toi. Là. T'es pas obligé de l'avoir sur toi, mais de l'avoir dans le bateau, prêt à être sorti. Ça, oui, je suis 100% d'accord avec ça. Quand je vais à la pêche avec mon petit bateau dans un canot au beau milieu d'un lac bien tranquille, j'apporte la flotte dans le bateau quand même. Mais si je vais me baigner d'une rivière, né, comment né, là, on commencera pas à se mettre des flottes pour aller se baigner d'un rivière puis d'un lac sur le bord d'une petite plage. Il y aura plus de fun. C'est comme si on commence à dire là, va falloir se mettre des plastrons pour aller faire du ski l'hiver. Pis,
5: non, mais là, t'as peu.
3: Va falloir se mettre des casques en caillette dans l'eau si tu tombes pis tu te pètes la tête sur une roche.
5: Non, moi, je vais juste vous dire que dans une rivière. Moi, je veux pas vous obliger à le faire, mais je vous suggère fortement de mettre une veste. Puis maintenant, là, ça existe. C'est comme je te dis, des mini-vestes, là, qui vont te sauver la vie.
3: Ça te dit, ben,
5: mais vous êtes nombreux à réagir en tabarouette sur la messagerie 88-670-9098. Puis on dit, là, le cours de natation obligatoire à l'école, arrêtez-moi ça, c'est une responsabilité parentale. Je suis pas en désaccord, comme je vous l'ai dit avant le segment. Je suis comme mitigé, là. Je suis comme entre les deux.
3: Mais là, dans les cours d'éduc, là, sérieusement, on va se dire, des cours d'éduc au primaire, là, souvent, c'est ballon chasseur, ouais, volleyball.
5: Ben oui, une coupe de cours à piscine, de
3: le
5: base.
3: Le Christy test du BIP. Pourquoi ce serait problématique d'apprendre aux enfants à nager au travers de tout ça? Ce serait bien plus utile de leur apprendre à nager que de leur apprendre à lancer un ballon dans la face de leur chumé, là.
5: Je suis d'accord qu'on pourrait instaurer peut-être quelques leçons de baignade, de natation, de base.
3: Natation ou le badminton?
5: Ouais,
3: pas mal sûr que la natation,
5: c'est sûr que ça occasionne des frais pour l'école, parce que là, faut que tu trouves une piscine intérieure, là, pas loin, que tu déplaces tes jeunes. C'est ça qui est pas évident, je comprends. Là.
3: Ben là, tu pognes un autobus, puis t'es amènes à la piscine. Il y a des piscines partout à cette heure.
5: Tu sais, les parents devraient aussi inscrire leurs jeunes à des cours de natation de base. Ça devrait. Surtout si vous prévoyez ou vous avez une piscine chez vous, ou que vos amis ont une piscine que vous y allez souvent. Quand vous savez que vos enfants, entre autres, vont souvent aller jouer l'été près d'une piscine. Moi, je pense que de base, là, cours de natation.
3: De leur apprendre à nager.
5: Et vous êtes nombreux, on va vous lire durant la pause.
3: Ça fait réagir.
5: Je vous rappelle qu'aujourd'hui, plusieurs secteurs, pas loin de la région de Québec, ici à Québec, on est encore sous alerte jaune, c'est-à-dire orage violent, mais on me disait que dans le coin de Donnacona, Portneuf, je regardais plus Lac Mégantic, que j'ai vu aussi, puis de alerte orange, ça veut dire veille de tornade, qu'on va surveiller ça au courant de la journée.
3: Tu vas-tu aller chasser les tornades, Nick?
5: Non, pas chasser la tornade.
3: Non? T'aimerais-tu ça, chasser des tornades?
5: Non, mais... Non, j'aimerais pas ça.
3: Non.
5: Mais j'aime le sensationnalisme que ça amène. Je veux pas qu'il y en ait une chez nous.
3: Non.
5: Mais la voir passer plus loin, j'aimerais ça.
3: Moi, j'aimerais ça, t'es allé en Alabama d'un gros truck blindé. Puis là, t'essayes de t'approcher bien proche. Puis là, tu vois la vache qui part.
5: Mais il y en a un qui fait ça, qui on a parlé dans les dernières années, ici, dans le mid, à Mathieu, qui s'appelle...
3: Extreme Chase Québec.
5: Exact. Extreme Chase Québec. D'après moi, aujourd'hui, il va y avoir une grosse journée, Extreme Chase Québec.
3: Oui, oui.
5: Tu fais voir sur Facebook.
3: C'est d'après moi.
5: Au retour de la pause, on va jaser avec Rodolphe Ossini de politique, parce que ça en passe des affaires. Il y a des annonces de candidats, il y a des députés, des ministres qui s'en vont aussi, comme François Bonnardel. Bref, on va faire le tour de tout ça avec Rodolphe Ossini. Vous êtes dans la couture dans le mid. On revient après ceci.
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11: Une fin de semaine tragique, marquée par 5 décès, porte le bilan annuel à 35 noyades au Québec. Ce chiffre dépasse les 33 cas recensés en 2025 à pareille date. Face à la canicule de juillet qui pousse les citoyens vers les plans d'eau, la Société de sauvetage et la Fondation Rivière exigent des actions immédiates. En plus d'un meilleur encadrement du port de gilets de sauvetage, les intervenants demandent d'offrir des cours de natation obligatoires pour les enfants. L'objectif est d'outiller la population face au courant plutôt que d'interdire l'accès aux berges. Les travaux de la passerelle cyclo-piétonne, première étape de la phase 4 de la promenade Samuel de Champlain à Québec, sont reportés à l'été 2027 en raison de contraintes logistiques. Ce projet, visant à relier la baie de Beauport à Destimoville via une structure surplombant la gare de triage du CN, est actuellement en phase d'appel de proposition avec 3 consortiums en lice. Le ministre Jean-François Simard assure que le projet progressera de manière autonome à l'abri des incertitudes politiques entourant le dossier gouvernemental du troisième lien.
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15: Eh bien, tout près de 10h40, dans le couture dans le mid, ici à Choix avec Nick Cloutier et Louis Gauvin. Tu sais, l'été, habituellement, c'est plus tranquille dans le monde de la politique. Les politiciens sont en vacances, tout ça. Mais là, on est pas mal déjà en campagne électorale. au niveau provincial. Ça brasse du côté fédéral aussi. Donc, il ne prend pas de vacances. Il est au bout du fil. Rodolphe Fosny, comment ça va?
16: Bonjour Nick, bonjour Québec. Écoute, je vais bien. Et vous?
15: Ça va très bien. On est dans mode estival ici. Puis c'est le fun, tu sais, le festival d'été de Québec. D'ailleurs,

0: ont été élus en 2006 parce qu'avant 2006, il n'y avait pas de députés conservateurs au Québec. D'ailleurs, c'est intéressant de rappeler tout ça parce que c'est quelqu'un qui, en 2005, le 18 juin 2005, un monsieur qui s'appelait Stephen Harper, qui était allé à la Saint-Narcisse de Beau-Rivage rencontrer un futur candidat qui s'appelait Jacques Gourde, qui était un ancien adéquiste, un ancien organisateur adéquiste. Et quelques mois plus tard, ça a été le début des conservateurs. On se souvient que Jacques Gourde s'est fait élire en même temps, par exemple, qu'un Stephen Blaney, qui est maintenant maire de Lévis, d'ailleurs, d'ailleurs, est venu faire son tour. On se souvient, par exemple, de Christian Pazzi. On se souvient de Maxime Bernier, qui a décidé d'aller en politique, mais avec un autre parti par la suite. Donc, en fait, de la QV de 2006, il ne reste que Jacques Gourde. Donc, c'est super intéressant d'aller... comme ça, célébré avec lui, Jacques Gourde, qui était...
1: À l'époque, Rodolphe, est-ce que tu étais avec Stephen Harper et que tu avais rencontré M. Gourde?
0: Non, pas... Moi, j'ai commencé à peu près en 2009. Donc, j'ai commencé en 2009 à être avec les conservateurs. Jacques Gourde était déjà député, mais Jacques Gourde est quand même quelqu'un de très intéressant parce que Jacques Gourde, oui, est député depuis 20 ans, mais il reste un agriculteur, il reste un éleveur, d'ailleurs. Durant sa cérémonie hier, samedi, durant sa cérémonie d'hommage, il a enlevé ses lunettes, puis on voyait qu'il avait comme les yeux blancs, il était tout bronzé. C'est qu'il avait fait les foins le jour avant, puis il s'était fait griller au soleil. Donc, c'est intéressant parce que Jacques Gourde reste comme ça, ce député, qui est à la fois député, mais qui reste agriculteur, qui élève des agneaux. Alors, c'est pour ça que c'était super intéressant de, comme ça, lui rendre hommage, de se souvenir de cette, de ses 20 ans en politique. Et oui, bien sûr, on le connaît à cause d'Infomad et de toutes ses sorties sur c'est un scandale.
1: Mais ses envolées aussi au Parlement d'Ottawa. Est-ce que à ses débuts, te souviens-tu s'il était aussi, s'il y avait des envolées aussi dynamiques?
0: Non. Je crois que c'est venu avec le temps. C'est surtout venu à peu près, je pense, durant la pandémie qui a vraiment commencé à sortir et à dire que c'était un scandale, cette fameuse phrase. C'est là qu'on a beaucoup entendu Jacques Gourde. Il faut savoir aussi que Jacques Gourde a été très important parce que à l'époque, je te parle de 2006, mais le problème, c'est qu'en 2011, il restait plus que 6 députés conservateurs, dont Jacques Gourde. Les 5 autres étaient ministres. On se souvient que Jean-Pierre Blackburn, Lawrence Cannon, etc. Donc, on peut dire que notre ami Jacques Gourde a beaucoup parcouru le Québec parce qu'il n'y avait pas beaucoup de députés conservateurs à l'époque. Donc, c'était très intéressant qu'il nous rappelle tout ça, tous ces souvenirs de politique. Et surtout, il faut le souligner, Jacques Gourde a eu des problèmes de santé, il a eu un cancer, il a fait la dernière campagne électorale en faisant comme ça des traitements de cancer, donc c'était aussi un moment comme ça pour lui rendre hommage. Tout le caucus était là, dont aussi par exemple Luc Berthold, et on sait aussi ce qui est arrivé à Luc Berthold récemment, qui lui aussi a eu un cancer et aussi a perdu son fils.
1: Un autre qui est là depuis quand même longtemps, depuis la période de la DQ, qui a fait une vingtaine d'années aussi, là, 7 mandats, si ma mémoire est bonne, et qui a annoncé son départ hier, c'est François Bonnardel. J'imagine que M. Bonnardel voyait ce qui se passait. T'sais, il disait être en réflexion concernant son avenir politique. Peut-être qu'en voyant ce qui attendait la CAQ aux prochaines, ce qui attend la CAQ, pardon, aux prochaines élections, a pesé dans la balance. Je sais pas ce que t'en penses, Rodolphe.
0: Oui, pour l'instant, il n'y a pas encore eu cette annonce officielle de M. Bonnardel, mais les informations circulent à ce qu'il va annoncer cette semaine son départ. Il y aurait peut-être même une annonce qui va le succéder dans la circonscription de Granby. Puis oui, c'est une grosse page qui se tourne pour François Bonnardel pour plusieurs éléments. François Bonnardel, tout d'abord, est un député très apprécié dans sa circonscription de Granby.
1: Il aurait regagné selon les projections que je regardais hier, là.
0: Oui. C'est pour ça, on sait qu'actuellement, quand on regarde la CAQ, on se dit, bon, est-ce qu'il y a des sièges qui sont peut-être plus sûrs que d'autres? C'est sûr que le siège de M. Bonnardel faisait partie et dans la liste ou la catégorie de ceux qui se feraient élire. Donc, est-ce que M. Bonnardel a dit, bon, ben j'ai assez fait, puis j'ai pas envie de siéger dans l'opposition? On peut, bien évidemment, faire cette conclusion. On va bien sûr attendre son annonce, mais aussi, ce qui est très intéressant, c'est que c'est un tout petit peu le visage ou les anciens adéquistes ou le virage plus à droite qu'on s'attend, en fait, de la CAQ. Puis, avec le départ de François Bonnardel, il y a comme cette caution morale aussi qui quitte pour, en tout cas, la CAQ. Si on n'arrête pas de parler, d'un côté, il y a l'aile qu'on appelle plus identitaire, avec un Simon Jolin Barrette, par exemple, qui a beaucoup fait pour la laïcité, pour la Constitution. Et d'un autre côté, il y avait cette caution plus à droite avec M. Bonnardel, qui venait de la DQ. Maintenant, on se demande...

0: ce qui va se passer avec cette partie de coalition de coalition Avenir Québec et Mme Fréchette. Elle parle de renouveau, mais on se pose la question, surtout qu'on a vu, puis ça, il faut le souligner, la semaine dernière, par exemple, un organisateur de la CAQ de Bernard Drinville, qui, lui, a fait le saut vers le Parti conservateur du Québec. Donc, on se pose la question, est-ce que ce départ comme ça de M. Bonnardel va faire réfléchir certains qui, peut-être, vont aller retourner ou aller au Parti conservateur du Québec, ou peut-être s'ils sont plus souverainistes vers le Parti québécois.
1: Oui, parce que, par exemple, dans ma circonscription sur la Rive-Sud, Martine Biron, on ne sait pas trop ce qui va se passer non plus, là.
0: Oui, exactement. Puis c'est ça qui est très, très difficile pour Mme Fréchette. Et je comprends pas, ça veut dire, je comprends que M. Bonnardel est un député d'expérience, oui, et tout ça, mais ça veut dire de faire ses annonces, de continuer à avoir ses annonces ou cette incertitude à savoir, est-ce que, comme tu viens de le dire, on n'a toujours pas de réponse concernant Martine Biron, on ne sait pas non plus Nathalie Roy, puis quand on regarde les statistiques, là, je pense qu'on est rendu à 45-46 départs, ou en tout cas de députés de la Coalition Avenir Québec, qui ont été élus en 2022, qui ont déjà annoncé qu'ils ne seront pas sur les rangs pour l'élection du 5 octobre. Disons que ce chiffre commence à faire mal parce que je pense qu'on a atteint le fameux 50% de députés candidats qui ont dit qu'ils ne se représenteraient pas.
1: Mais ce matin, on avait la discussion dans Montréal Live, Rodolphe, concernant... Parce que là, Christine Fréchette semblait déjà vouloir préparer une annonce prochainement, dans les prochains jours, même pour la fin de semaine prochaine, concernant Granby. Donc, on se disait, est-ce que il y a une tendance à la CAQ qui pousse les députés d'expérience un peu vers la retraite pour essayer de présenter une équipe plus jeune, pour pouvoir se détacher vraiment de l'ère François Legault?
0: Ben, c'est sûr que quand tu regardes là juste ces derniers mois, t'as eu Jean Boulet qui a annoncé son départ. Ensuite, on a vu Mme Fréchette qui, avec le départ de Jean Boulet, a dit « Bon, ben je vais changer de circonscription, ouais, de Sanguinet pour aller à Trois-Rivières. » Ensuite, on a eu l'annonce qu'on s'attendait pas non plus de Mathieu Lacombe, le ministre de la Culture, qui a annoncé que lui ne se représenterait plus. Là, maintenant, on a M. Bonnardel qui va annoncer dans les prochains jours qu'il va plus. On va voir qu'est-ce qui va se passer avec Martine Biron. Donc, c'est sûr que pour Mme Fréchette, ça doit être difficile pour surtout trouver des candidats, des gens qui sont connus, qui ont une certaine expérience, puis dire, écoutez, on est prêt ou on serait prêt à former un autre gouvernement. C'est un peu difficile. Mmh. Pour l'instant, je sais qu'ils font des candidatures. Je sais que pour l'instant, ils étaient en retard concernant certaines candidatures. Là, ils ont rattrapé le coup. Mais encore une fois, tu te dis, bon, ben, c'est difficile pour la CAQ, puis ça fait qu'on parle toujours de ses départs et on n'est pas en train de beaucoup parler des arrivées ou des nouvelles candidatures.
1: La seule rumeur qu'on a vue, j'ai vu qu'Ariane Bourassa dire qu'elle se représentait là, dans sa circonscription. Puis il y a une rumeur ici dans Charlebourg pour Marie-Josée Morancy, qui était la présidente de la Chambre de commerce de Lévis. Mais sinon, Mme Fréchette se promène, donne des poignées de main. Mais pour ce qui est des annonces, à moins que je me trompe, Rodolphe, je pense que le Parti conservateur du Québec est en avance.
0: Ben, c'est sûr que la région, votre région de Québec, en tout cas, ça va être une chaude lutte avec à la fois le Parti conservateur qui, pour l'instant, si on regarde les sondages, a quand même une certaine lancée. Oui. Le Parti québécois, faut pas l'oublier, qui est quand même très important puis qui commence aussi à faire. Tandis que pour l'instant, le Parti québécois était un peu plus sous le radar. On sait que Paul Saint-Pierre Plamondon est en vacances, puis ouais, honnêtement, il le fait bien.
1: On le voit pas.
0: Oui, non, ben c'est ça. Il fait bien d'être. Honnêtement, des fois, ça fait du bien aussi.
1: Il s'est oublié un peu.
0: Oui, de se faire oublier aussi, de recharger les batteries, puis d'être prêt, parce que là, pour l'instant, tu te dis, bon, ben c'est bien beau de sortir comme ça, puis de faire tous les festivals, puis sortir, mais il faudrait pas qu'il soit brûlé quand arrive le moment clé qui va être fin août, début septembre. Donc, je pense que c'est ça qui est un tout petit peu la dynamique. Moi, la question que je me pose, Nick,
1: oui,
0: puis je regarde, là, Charles Milliard. Ah. Charles Milliard, puis le Parti libéral.
1: Qu'est-ce que fait le Parti libéral, effectivement?
0: Parce que, écoute, moi, je suis un ancien stratège politique. Oui. Puis, normalement, quand tu as un nouveau chef, ce que les stratèges politiques font, c'est qu'ils essayent au maximum de définir puis de dire qui est ton candidat, au risque que les autres partis le fassent avant toi. Puis moi, je suis très surpris qu'actuellement, j'ai quand même l'impression qu'il n'y a pas eu de stratégie, même d'argent qui a été mis du point de vue publicitaire pour faire connaître Charles Milliard. Actuellement, il y a une question fondamentale en politique, quand tu es en politique, que tu dois réussir à répondre, puis que les électeurs doivent savoir, c'est pourquoi tu es en politique et qu'est-ce que tu veux faire. Et actuellement, j'ai comme l'impression que pour Charles Milliard, ça continue à être un point d'interrogation et qu'ils n'ont pas mis encore en avant ce narratif qu'on appelle, à savoir, pourquoi Charles Millard est en politique et qu'est-ce qu'il voudrait faire comme premier ministre. Pour l'instant, tu sais, oui, il a été beaucoup de fois sur la défensive, sur la clause dérogatoire, sur le français, etc.
1: Oui.
0: Mais pour le reste, je suis étonné que ça va faire quoi, quelques mois que maintenant Charles Millard est en poste comme chef du Parti libéral du Québec, et j'ai pas l'impression qu'ils ont réussi à développer ce narratif. Je me suis dit, mais ils vont le faire quand il va arriver la campagne électorale?
1: C'est un peu trop
0: tard.
1: Tes
0: adversaires auront le temps de te définir avant que toi, tu puisses te définir.
1: En effet, parce que tu as raison, on n'a pas l'impression qu'il y a un nouveau plan pour le Parti libéral du Québec. Pas nécessairement d'annonce de candidat non plus, à part le comeback de Mme Bourdon, là.
0: Oui, non, c'est sûr. Puis oui, il va avoir, tu sais, il y a déjà eu un candidat qui s'est déjà retiré dans Québec.
1: Oui.
0: Celui qu'on avait vu comme un ministre de la Justice. Donc déjà, ça a fait réfléchir. Bon, il y a Mme Bourdon qui a fait cette candidature. Bon, ben, ça donne quand même en termes qu'ils ont de l'expérience pour quelqu'un qui connaît le réseau de la santé. Mais de façon générale, n'oublie pas, Nick, une campagne électorale, je sais qu'on vote pour son député, mais on vote surtout pour un chef.
1: Puis, oui.
0: Pour l'instant, l'image du chef, en tout cas, elle est toute à construire, elle est toute à bâtir. Parce que, écoute, j'ai entendu, oui, quelques annonces, c'est-à-dire il veut baisser un peu les taxes sur les PME, il veut faire un sommet sur l'éducation. Oui, mais moi, c'est parce que je suis analyste politique et je le suis à tous les jours. J'ai pas l'impression que si on faisait un vox pop à Québec, dans une rue à Québec, qu'on demandait « Hey, vous pensez quoi de Charles Millard? » Je pense qu'il y a beaucoup de gens qui n'arriveraient pas à répondre à cette question.
1: Parlons un peu du gouvernement fédéral et de Mark Carney, qui, lorsque a été élu, du moins quand il faisait sa campagne pour être élu premier ministre du Canada, on disait de lui qu'il était un fin négociateur, banquier qui était capable de négocier avec Donald Trump. Et là, on regarde le deal en bon français du côté du pont Gordie Howe, qui devrait ouvrir là d'ici quelques jours. Je pense que le Canada perd des plumes à ce niveau-là. Là.
0: Ben, c'est qu'on commence à sérieusement se poser des questions, parce que si on retourne un tout petit peu en arrière, on se souvient que le Canada voulait faire ce qu'on appelle la taxe numérique sur les géants du web. Et ensuite, ben, finalement, elle a été abolie. Pourquoi? Parce que selon M. Carney, ben, ça nous permettait d'avoir que les Américains seraient à la table des négociations. Finalement, ben, c'est pas arrivé. On a eu le CRTC qui a aussi demandé que les géants du web payent une contribution. On a vu le gouvernement dire au CRTC, non, finalement, retournez, on retourne votre copie, on va pas aller dans cette direction-là, ça peut nuire aux négociations. Ensuite, finalement, il y a ce pont Gordie Howe, qui est très important parce qu'il est entre Détroit et Windsor, un pont qui a été payé par le Canada, plus de 6 milliards de dollars. Le Canada a même payé les infrastructures américaines, douanières, etc., pour s'assurer que ce pont se fasse. Puis là, on apprend que finalement, ben, il y a eu une renégociation, puis que l'argent qui devait venir au Canada parce que le Canada a payé, ben, maintenant va être partagé avec les États-Unis, etc. Donc on se dit, attends un instant, là. D'un côté, on a le Mexique, et on sait que le Mexique s'assoit avec les États-Unis, qu'il y a des rencontres, qu'il y a eu un début de négociation. Puis quand vient le Canada, ben on dirait que on a une stratégie où on fait des concessions et qu'on n'a rien en retour. On n'est pas encore capable de se dire, hey, il se passe quoi avec les négociations? Est-ce que ces négociations ont continué? Puis on a quand l'impression qu'il se passe des choses entre les États-Unis et le Mexique, puis que le Canada, on dirait, n'est pas actuellement à la table. Donc c'est pour ça que je me pose la question en me disant, c'est bien beau de se dire, bon, ben OK, les Américains, à la fin, il faut que le pont ouvre, et je suis d'accord avec ça. Oui, il faut que le pont ouvre. Mais est-ce qu'on a encore fait concession sur concession?
1: Ben,
0: disons qu'on
1: se
0: pose la question.
1: Ouais. Je pense que oui. Et en coulisses, ce qu'on entend, je ne sais pas si c'est seulement une rumeur ou paraît que ce qui achoppe beaucoup au niveau des négociations, c'est la gestion de l'offre.
0: Écoute, je ne sais pas. On sait toujours que la gestion de l'offre, ça fait partie des éléments, les géants du web, la taxe sur le numérique. Même les banques, j'ai déjà entendu le président américain dire que bon, les banques américaines n'avaient pas assez accès, par exemple, au marché canadien. On sait qu'il y a énormément d'éléments, mais le problème actuellement, c'est qu'on ne sait même pas s'il y a des négociations et où on en est rendu. Puis encore une fois, je me répète, mais on se dit qu'on regarde le Mexique, on se dit que le Mexique, puis tu te dis, attendez un instant là, entre la relation Canada-États-Unis puis la relation États-Unis-Mexique, tu te dirais, ben, ce serait plus facile de s'entendre avec le Canada que par exemple avec le Mexique, des enjeux qui sont beaucoup plus graves.
1: Oui, on avait l'impression qu'on avait une bonne longueur d'avance sur le Mexique. Clairement, Mark Carney était supposé être l'homme de la situation. Vraiment, on n'est vraiment pas là.
0: Écoute, pour l'instant, on va le voir. On a appris cette semaine que Mark Carney a changé un tout petit peu son équipe. Il y a son chef de cabinet adjoint, parce qu'on sait qu'il va avoir des élections partielles. On sait qu'il va avoir, je pense, c'est 6 ou 7 élections partielles, dont une en Colombie-Britannique. Ça va être son chef de cabinet adjoint qui va se présenter en Colombie-Britannique. Donc, il a aussi fait quelques petits changements à l'interne, mais les deux Québécois restent quand même le numéro 1 et le numéro 2, soit Michael Sebia, qui est à la tête de la fonction publique. On connaît Michael Sebia parce que c'est l'ancien président d'Hydro-Québec et l'ancien président de la Caisse de dépôt et placement, et aussi Marc-André Blanchard, qui est son chef de cabinet politique. Donc, ces deux piliers, on va dire, québécois restent, mais il y a des changements qui sont en train d'être faits normalement dans l'entourage de M. Carney, parce qu'il y en a qui va, au moins un qui va briguer des suffrages. Et un autre, faut pas l'oublier, Tom Pitfield, son secrétaire personnel, qui a été nommé au Sénat.
1: Et Mark Carney qui est allé quand même, qui a réussi à aller chercher une partielle ici au Québec en faisant un deal avec Richard Martel.
0: Exactement, parce qu'avec la nomination, on parle beaucoup de Richard Martel, il y avait la nomination de Tom Pitfield, donc il va avoir comme ça aussi une élection. Et il faut le dire, la marge était très, très faible la dernière fois pour M. Martel. Il avait gagné, je pense, avec deux, trois points de différence par rapport aux libéraux et au bloc. Et il faut le dire, en politique, lorsqu'il y a une élection et que le candidat gagne à moins de 2-3%, c'est beaucoup, beaucoup la notoriété et la personnalité du candidat qui font la différence. Richard Martel, très connu dans sa région, ça va être difficile pour les conservateurs, à mon avis, de garder cette circonscription. Et oui, tu as raison, ce serait possible que cette circonscription penche vers les libéraux. On va voir le bloc s'ils vont réussir à avoir comme ça une lutte serrée.
1: Ah, c'est encore un coup dans les genoux du Parti conservateur du Canada et de Pierre Poilievre, malheureusement.
0: Oui, non, tout à fait. Non, ça, c'est pour ça, je te dis. Moi, j'ai dit, il a fait une pierre. Avec une pierre, il a fait trois coups, M. Carney. Oui. Parce que oui, il attaque comme ça, ça affaiblit encore le leadership de M. Poilievre. On se pose encore la question, est-ce qu'il y en aura d'autres, etc., comme d'habitude, la fameuse transfuge. Deux, c'est un comté qu'il peut comme ça conserver, qu'il peut gagner, je veux dire. Donc, c'est intéressant pour Monsieur Carney. Mais bon, bien évidemment aussi, on va voir. Est-ce que Monsieur Martel, quand il va être au Sénat, va décider de joindre le caucus conservateur? Ça, c'est une question que pour l'instant, il a dit qu'il sera indépendant. On va voir.
1: À suivre. Rodolphe Fosnier, stratège politique, est-ce que tu prends des vacances cet été ou tu seras toujours disponible là, dans...
0: Bah, écoute, je suis jamais loin. Honnêtement, je continue à suivre parce que si je prends des vacances, après, je vais rater deux, trois trucs. Alors, je continue à toujours suivre un peu l'actualité pour être prêt pour nous et la campagne électorale et surtout pour être prêt quand on reprend la saison.
1: Comme le dit si bien Pierre Couture, Rodolphe, vous êtes salué.
0: À bientôt. Merci Québec.
1: Bye-bye. Rodolphe Fosnier, qui est stratège politique, qui a été... D'ailleurs, aux côtés de Stephen Harper, à l'époque où il était à la tête du Parti conservateur.
2: Oui, monsieur.
1: Louis, ça coûte cher, la vie. Hein?
2: Beaucoup.
1: Puis au Québec, quand tu travailles et que tu gagnes un peu d'argent, mais tu l'envoies en grande partie au gouvernement.
2: Qui,
1: et
2: là, bien sûr, nous la redonne hein, sous forme de bons services.
1: Moi, je veux
2: pas
1: qu'il m'en donne, je veux qu'il m'en laisse dans mes poches.
2: Ouais.
1: OK? Je veux garder mon argent. Donne-moi mon argent.
2: Ouais.
1: Là, en fait, laisse-moi là dans mes poches.
2: Nos routes d'abord.
1: Et là, je veux qu'on ouvre les lignes au 88-670-9098 après la pause. Parce que on apprend que on dit que plus de la moitié des Québécois, donc plus de 50% des Québécois vivent d'une paye à l'autre et savent qu'une bonne partie de la prochaine paye est déjà engloutie par les factures, les dettes, avant même qu'elle soit déposée dans le compte. Fait que déjà, ta prochaine paye est due au complet.
2: C'est de même pour beaucoup, beaucoup, beaucoup d'entre nous.
1: Je veux savoir comment... Je veux pas nécessairement que vous me disiez votre salaire, mais la question, c'est êtes-vous vraiment d'une paye à l'autre? Moi, ce qui m'inquiète, c'est que près de la moitié des Québécois seraient à moins de 200$ de l'insolvabilité. C'est-à-dire que si vous manque 200$, vous n'êtes pas capable de faire vos paiements. Je veux savoir comment ça va à ce niveau-là. Est-ce que vraiment vous vivez d'une paye à l'autre? C'est ça la question. Puis, tu sais, vous n'êtes pas obligé de vous nommer, on peut faire ça de façon confidentielle, vous pouvez le faire par la messagerie. 88-670-9098, est-ce que on a besoin d'avoir plus d'argent dans nos poches? On revient.
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3: Ouais, les Québécois n'ont plus d'argent, Louis.
4: On n'est pas surpris de ça, Nick.
3: Et c'est un constat alarmant qu'a fait MNP, qui est un syndic autorisant l'insolvabilité, qui a publié un indice des dettes à la consommation qui montre à quel point les Québécois, on n'en arrache pas à peu près. Là, à un moment donné, il va falloir que du monde qui allume et qui se réveille. Là. Parce que ce n'est que le début, je pense.
4: Mais de la manière que ça part, il n'y a rien qui va allumer, il n'y a personne qui va se réveiller. Ça ne fait qu'empirer année après année.
3: Plus de la moitié des Québécois vivent d'une paye à l'autre. Puis la paye qui s'en vient est déjà dépensée, puis elle va servir à faire du rattrapage. Il y a 5 données qui est publiée, entre autres, par le Journal de Québec concernant ces situations financières-là. On dit que c'est des données inquiétantes. Je ne sais pas si vous vous retrouvez là-dedans. D'ailleurs, on ouvre les lignes, hein, 418-670-9098. Pas obligé de vous nommer, pas obligé de me dire combien vous gagnez, mais est-ce que vous vivez d'une paye à l'autre? Et est-ce que vous avez fait des compromis? Je donne un exemple. 20% des Québécois ont annulé des sorties ou évitent carrément de faire des sorties. 56% craignent d'avoir des problèmes si les taux hypothécaires augmentent.
4: De ouais.
3: Ben, c'est plus de la moitié du monde, là.
4: Là, au moins, ça a baissé un peu, là. Mais...
3: On dit que 18% reçoivent moins de famille ou d'amis chez eux parce que ça coûte trop cher.
4: Ça, c'est vrai.
3: 29% font moins d'escapades la fin de semaine. Fait que les gens sortent plus, vont plus au resto, reçoivent moins de gens.
4: Recevoir 10 personnes à souper, là, mettons, là. Ou, tu sais, deux familles de chums avec les enfants, là. T'en as pour au moins 300, 400, 500 piastres de bouffe, là.
3: Facile.
4: Cher.
3: Donc, les gens se limitent, vont plus en vacances ou revoient le plan de vacances. Et parce qu'on n'a plus d'argent. Fait qu'on va jaser aux gens, Louis. 88-670-9098. Allô, Radio X.
5: Bon matin.
3: Salut, comment ça va?
5: Ça va bien. Mais je vais vous dire de quoi, là. On est dans la barbe.
3: OK, raconte.
5: Tu sais, le gouvernement, là, il nous en laisse pas dans nos poches. On a de la misère à arriver. Oui, moi, il y a 1 an et demi, là, on était comme serrés sur le bord de la marge de crédit à tous les mois. Mais tu sais, toutes nos affaires étaient payées. L'électricité était payée. Tu sais, tout était clair. Mais jamais une pièce dans le compte, là. S'il arrive une bad luck, là, ça prend 4 heures sur le
3: champ. Pas de fonds d'urgence, là.
5: J'ai pas de fonds d'urgence. Oui, mais j'ai une bonne marge de crédit.
3: Oui, ouais, je comprends.
5: Je vais faire ça à ma marge de crédit. Ça fait que j'ai dit à ma blonde, j'ai écouté bien grande, là. J'ai dit, là, faut se serrer à la ceinture. Fini le restaurant. Fini le Tim Hortons. Jamais de cinéma. Le restaurant, là, je te dis pas une poutine de temps en temps au Vieux Moulin, là.
3: T'es en train de me dire que là, on est allé. On survit, là, je veux dire.
5: Ben moi, là, honnêtement, là, on fait juste vivre pour manger puis dormir, là. Puis pas aller travailler, évidemment, là. Mais le restant, là, nous autres, on fait plus rien. Là, les coffres commencent, tu sais, évidemment, en allant pour le restaurant, puis en coupant à gauche pas à droite, les coffres reviennent. Tu sais, le fond, il commence à être là. Tu le fond de bad luck. Et là, moi, je me dis, si moi, je suis capable de faire ça, le gouvernement, il peut-tu faire ça, lui, tout? Couper l'indépendance farfelue?
4: Non. C'est très compliqué.
5: C'est compliqué, mais tu sais, en tant qu'individu, en tant que famille, nous autres, on a réussi, tu sais. Mais on n'a plus de vie, par exemple.
3: Non, c'est ça.
5: Ça prend comme médecine de cheval, là, pour le Québec, pour le Canada, là. Mais qu'on arrête tout, là, pour 1 an ou 2, là, puis qu'on recommence à mettre de l'argent dans les coffres, on arrête de dépenser pour les affaires frou-frou. Oui. Je te dis pas de pas réparer un pont, là. Je te dis pas de pas réparer un pont, là. C'est pas ça que je dis, là.
3: Non, mais il y a du gros à couper.
5: C'est imbécilité comme envoyer de l'argent pour checker si les arbres poussent bien à Lévis, là. Ouais. Ça, c'est imbécile.
3: Pour le chaire de recherche sur l'arbre,
5: j'en ai planté 2600 l'année passée sur ce matin à bois, là. Puis tu sais quoi? Les 2600 vont vivre, là. J'ai pas eu besoin de chaire de recherche.
3: Merci beaucoup. Lâche pas.
5: Salut, bye.
3: Bonne journée.
4: Mais Bruno Marchand l'a dit, il n'y en a pas de gras à couper, Nick.
3: Je sais, Québec, il n'y a pas de gras
4: s'il n'y a pas de gras.
3: Ouais, ouais. Mais le monde, eux autres, sont obligés de couper, pas juste dans le gras. Là, je comprends, lui, il a dit cinéma, fast-food, resto, c'est terminé parce que on a besoin de renflouer les coffres. Mais il y a du monde qui sont même pas capables, ils ont tout coupé, là. Puis là, ils sont rendus à dire, ben là, qu'est-ce qu'on fait, là?
4: C'est parce que
3: On va vendre un char.
4: Les villes et les gouvernements, s'ils ont à couper, ça va être dans la greenitude. Parce qu'une grosse partie de nos dépenses, ça s'en va là-dedans, de s'arranger pour que tout soit écologique. La fameuse taxe carbone, des affaires de même, des affaires faciles à couper, qui impacteraient le monde au quotidien.
3: Tu je reviens avec ma Moses de taxe d'air que je paye avec un VR. Tu vas dire, ah oui, mais là, tant pis pour toi, t'as voulu avoir un VR. Parce que c'est un 8.4 cylindres, c'est considéré gros cylindré. Je vous le rappelle, là, la taxe que je paye, c'est 500 quelques piastres.
4: Parce que c'est un gros cylindre.
3: Oui, et ça, ce qu'on appelle la taxe des gros cylindrés, j'ai fouillé, là. Ça s'en va où? Ça va être pour réparer les routes, j'imagine, parce que là, c'est pesant, mon affaire. Non! Ça s'en va au fond vert.
4: Ah, sauver la planète, parce que tu pollues.
3: Écoute bien l'affaire.
4: Tu pollues en transportant ton campeur une fois par été quand tu l'amènes de chez vous jusqu'à ton camping puis tu le laisses parquer là.
3: Si, mettons, là, j'utilise mon VR 3 mois. Genre, donc, je le l'immatricule au mois de juin, ça me coûte 1000. Au mois de septembre, je le remise. Donc, ils vont me rembourser la partie que je ne roulerai pas. Mais la taxe du gros cylindré n'est pas remboursable.
4: Ah!
3: Oh! Moi, je ne pollue pas pendant 8 mois, mais il faut que je paye pareil. Explique-moi ça.
4: Ça, c'est parce que...
3: Mais Sylvain, le voisin, va s'acheter un beau véhicule électrique avec mon argent. 88-670-9098, on continue de vous parler. Allô, choix.
2: Salut, bon matin.
3: Comment ça va?
2: Ça va pas bien, vous autres?
3: Ça va bien. Oui, je vous écoute.
2: Tu sais, moi, j'ai change un bon salaire, ça va quand même bien, mais oui, pour faire plus attention qu'il y a 2-3 ans. Le problème, c'est un peu nous autres. On se laisse... Tu sais, je vais donner un exemple. Si toi, Nick, t'as plus une scène, mais moi, c'est pas grave, je vais continuer à aller en vacances.
3: Ouais. Je vais le mettre sa carte de crédit.
2: Le gouvernement, ce qu'il fait avec nous autres, c'est, regarde, pas grave, on n'a plus d'argent, on va en demander plus en taxes. C'est comme si t'allais voir ton voisin, « Hey, je vais continuer à aller en vacances, donne-moi 1000$ de plus. Ouais. Donne-moi 1000$ parce que moi, je vais continuer mon rythme de vie. » Mais nous autres, on chiale pas, on dit rien, tout est beau.
3: C'est quoi la solution, selon vous? C'est quoi la solution?
2: À un moment donné, il va falloir que le monde se réveille.
3: Oui.
2: Tu sais, tu viens de donner l'exemple des plaques.
3: Oui.
2: Restons dans le dossier de la SAC, comment on se fait siphonner.
3: Aucun
2: quand
3: sens.
2: Quand tu renouvelles ton permis de conduire, tu as un gros montant qui est là pour l'assurance.
3: Oui.
2: Quand tu renouvelles tes plaques, tu as un gros montant qui est là pour l'assurance.
3: Oui.
2: Bon, puis tu as une moto.
3: Quand
2: tu renouvelles tes motos... Je paye encore là de l'assurance pour ta moto.
3: Absolument, comment je suis plus
2: ça,
3: à risque.
2: Je paye de l'assurance. Tu vas-tu conduire les deux véhicules en même temps? Pourquoi tu ne payes pas de l'assurance seulement sur ton permis de conduire? Peu importe le véhicule que tu vas conduire.
3: Ah, mais ça, c'est parce qu'il faut que je contribue collectivement parce que je suis plus à risque. Vous savez comment ça marche, une assurance?
2: Oui. Et encore là, tu sais, comme moi, j'ai un char d'été. Quand je le sers, je reçois
3: un crédit. Ouais.
2: Comment ça, ma moto, moi, je n'ai pas le droit. Je ne peux pas en faire l'hiver d'un à cause des pneus d'hiver. Deux, il n'y a pas un sacrement de gars intelligent qui va faire de la moto d'hiver. Si je la refais, si j'ai aucun retour.
3: Alors, c'est comme ma taxe du gros cylindre, il ne me rembourse pas, mais je roule pas.
2: Ben non, exact. Ta moto est dans le garage, mais tu continues de payer des plaques.
3: Ben oui.
2: On se fait voler, mais on dit pas rien. Ouais, on a des. Ils nous font aussi, ils nous donnent ça. C'est pas les journalistes qui vont t'aider, ils sont subventionnés par le gouvernement.
3: Hey, merci beaucoup. Salut, bonne journée, bye. Les lignes sont pleines, on va essayer de parler au plus de gens possible. Allô, choix? Allô?
4: Il n'y a plus personne, next.
3: Allô?
6: Oui, c'est-tu à moi?
3: Oui. Yes.
6: Oui. Bon, d'après moi, la société, vous savez que nous sommes une société distincte.
3: Oui, paraît-il.
6: Oui, on est sûrement distincts. D'après moi, dans nos anciennes vies, les Québécois étaient tous dans une bergerie parce qu'on est tellement moutons.
3: C'est quoi? Qu'est-ce qu'il va falloir faire pour qu'on remette un peu d'argent dans les poches des Québécois? Là?
6: Frapper le mur.
3: Ben, je pense qu'on est pas mal déjà... on a le
6: non, non, non, non, non, non, non.
3: Ah non?
6: Non. Pourquoi quand on a été réélire les libéraux? Voyons donc. La majorité des Québécois ont voté les libéraux. Qu'est-ce qu'ils n'ont pas compris? Des années.
3: Je l'ai dit hier, la phrase au Québec, c'est « On aime mieux une dette que pas lièvre. »
6: Hein? Ben, tu aimais ça, toi, rentrer à 8 heures, sauf que t'avais un beau petit pitou à promener? Qu'est-ce que tout le monde ne comprenne pas?
3: En effet, mais là, je pense que la CAQ, je pense qu'on a compris, là. D'après moi, le règne est pas mal terminé.
4: Je pense que
3: mais,
4: oui.
3: Il va falloir que les gouvernements, entre autres, commencent à...
6: Ouais, mais là, tu viens d'encore dire une autre histoire.
3: Ouais, qu'est-ce que j'ai dit?
6: Hein? Ah, le même Marsan, je pense que son règne est pas mal terminé.
3: Non, je parle de la CAQ.
6: Ouais, mais les politiques, le monde aime ça, revoter pour les mêmes partis qui font souffrir. D'après moi, notre société distingue. On est tous des sadomasos. On aime ça se faire souffrir. Fiorer, ah! Dieu est une femme, foute-moi encore.
3: Ça marche.
6: Je veux de l'expression, mais c'est ça. Ouais. On aime
3: je comprends,
6: ça payer.
3: Je comprends. On est bien là, dans notre misère. C'est ce que je comprends de votre point de vue. Merci beaucoup.
6: Oui,
3: merci.
6: Oh oui. Puis, on juge, on aime ça juger. Par des paroles, c'est une chose, mais on regarde les actions. On
3: c'est bon. Hey, merci ouais. beaucoup.
4: Merci,
3: Valérie. Salut, on va en prendre un dernier, Louis.
4: Yes.
3: Allô, choix.
7: Allô?
3: Oui, on vous écoute.
7: Hey, je pense un petit peu comme le monsieur tantôt, sauf que un petit peu plus profond. C'est comme les troquants ont fait, là, un peu. On va
3: pouvoir se réveiller.
7: Ouais, c'est ça. Mais ce qui fait qu'on est tout divisé, c'est les médias. Le monde écoute les médias, puis ils disent « Ah, ben tout le monde a le fait, c'est comme ça, là, faut faire ça comme ça. » Ils ont-tu le droit de mentir les médias comme ils font? Ils ont le droit de faire ce qu'ils font, de la propagande, tout ça.
3: Ils ont des lignes directrices, ça on le sait, là, puis
7: ouais, mais
3: on le dénonce.
7: C'est légal.
3: Ben, c'est légal, je veux dire, ils font... Tu sais, je veux dire, ils ont une ligne directrice dans le sens où ils vous donnent pas nécessairement de fausses informations, mais ben, l'information va être alignée un peu.
7: Ben ouais, un peu beaucoup, ouais.
3: Hein? Ah ouais.
7: C'est ça, on laisse arriver, comme dans les autres pays, quand ça brasse, on laisse ça brasse. Puis comme l'autre monsieur disait qu'on n'a pas pogné le fond encore, mais qu'on ait tout fait, puis qu'on ait plus d'argent...
3: Mais là, quand on dit que plus de la moitié des Québécois vivent d'une paye à l'autre, puis que près de la moitié sont à seulement 200 $ de l'insolvabilité à chaque mois, je pense qu'on commence à avoir le nez dans le mur un peu.
7: C'est juste regarder le gaz, le diesel. Là. Diesel, c'est ça qui coûte le moins cher à produire, OK? C'est du pétrole brut un peu. C'est pas raffiné autant que du gaz.
3: Ouais.
7: Tu vois, autant qu'à gaz, c'est le diesel qui est le plus cher. Fait que le diesel qu'on transporte la nourriture, qu'on transporte tout, ce qui fait que les prix augmentent. Tout est fait exprès
3: pour nous faire payer. C'est ce que je comprends.
7: Ouais. Et le crédit social, go, go, go, on s'en vient là-dedans.
3: Arrête, j'espère qu'on s'en va pas là. Hey, merci beaucoup.
7: Salut.
4: Salut, ben. Salut.
3: Tu sais, je l'entends que le monde est à bout, là.
4: Ben oui.
3: Puis tu sais, quand...
4: On le voit.
3: Une des principales sources de conflit au sein d'un couple, c'est l'argent.
4: Certainement.
3: Quand t'as plus moyen d'avoir de loisirs ou d'avoir un peu de gâterie, de recevoir des amis ou de la famille parce que t'as pas une scène, tu regardes, tu jases avec ton voisin dans la même situation que toi, tu parles à ta famille, ils sont dans la même situation que toi. C'est beaucoup de monde, là. Plus de la moitié des Québécois d'une pays à l'autre.
4: Probablement qu'autour de vous, il y en a plus que vous pensez, puis ça paraît pas parce qu'on veut pas le dire, tu sais, on se pavane pas, c'est toi. En criant que ça va pas bien, qu'on a de la misère à arriver. Il y a personne qui le dit.
3: Ben non,
4: on a l'impression quand on regarde autour de nous que tout le monde est correct. Là. Mais non, non, non. Le soir, ça arrive, ça se pogne à la maison, puis ça se casse la tête, puis ça dort pas, puis ça se demande comment ça va faire pour payer le bill qui arrive demain.
3: Tu sais, il y a pas personne qui vont se jaser en se disant oh, comment ça va. Ouais, là, toutes mes cartes de crédit sont pleines. J'ai plus d'argent, je sais plus quoi faire. C'est pas une conversation qui s'entend. Souvent.
4: Surtout au Québec, en plus, où l'argent est un sujet ultra tabou.
3: Ouais.
4: Quand on est riche, on n'en parle pas. Quand on est pauvre, on en parle encore moins.
3: Merci pour vos appels. Merci de vos textos. On va vous lire durant la pause. Au retour, on va jaser d'une autre société d'État qui veut votre argent, encore une fois, tout au gouvernement, Louis. C'est la Société des alcools du Québec. Il y a la FCEI, en fait, qui ont, avec François Vincent, qui ont décidé d'envoyer une lettre au ministre de l'Économie. Et en fait, ce qu'on vise, c'est qu'on dit pourquoi la SAQ vend du sans-alcool, pas son mandat. Bref, on va en parler avec François Vincent au retour de ceci.
8: Coup sûr.
9: Restez là, on revient dans un instant.
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3: 11h25, Couture dans le mid en vacances avec Nick Cloutier et Louis Gauvin.
4: Oui, monsieur.
3: Et la régie des alcools, des courses et des jeux et la SAQ, Louis. C'est tellement de règles, mais des règles qui ne sont pas pareilles pour tout le monde.
4: On change les règles pour se faire gagner.
3: Je te donne un exemple. Je vous raconte ça rapidement parce que moi, j'ai une petite entreprise de production. Puis on fait des spectacles, entre autres des événements sur des terrains de camping. On voulait promouvoir des microbrasseries du Québec et des distilleries du Québec.
4: Mm-hmm.
3: Donc, on voulait vendre des produits qu'on achetait soit à la SAQ ou directement des distributeurs, des producteurs.
4: Mais vous n'étiez pas à la SAQ, c'est ça?
3: Ben, tu peux avoir un permis d'événement, permis d'alcool pour des événements, mais tu n'as pas le droit de faire du cash. Tous tes profits doivent être remis à une OBNL.
4: Ah, OK.
3: Fait qu'au Québec, tu peux pas faire ça. Tu ne peux pas faire d'argent. Si, mettons,
4: c'est juste la SAQ qui peut faire de l'argent avec la boisson, dans le fond.
3: Exactement.
4: Cool.
3: On dit, entre autres, qu'on fait ça pour contrôler, pour les effets néfastes de l'alcool, mais je pense que c'est une question de monopole, ce qui n'a pas rapport, parce que je paye un permis, je paye mes redevances à la ST, j'achèterai mes produits à la SAQ quand même. Et là, la SAQ, tu le sais, a développé des nouveaux points de vente. C'est un projet pilote, je pense qu'il y a quelque chose comme 95 points de vente dans les épiceries dépanneurs et même Costco, où on élargit l'offre de la SAQ, et même que la SAQ, qui est la Société des alcools du Québec, a décidé de vendre depuis un certain temps des produits sans alcool, ce qui, selon moi, n'est pas son mandat, là. et la Fédération canadienne de l'entreprise indépendante, par son porte-parole François Vincent, qui est le vice-président Québec pour ce qui est de la Fédération canadienne des entreprises indépendantes, a envoyé une lettre au ministre des Finances pour dire « Ben là, je pense que la SAQ déborde de son mandat. » On l'a au téléphone, M. Vincent. Bonjour, merci d'être avec nous ce matin.
1: Merci de l'invitation.
3: Donc, la Fédération canadienne de l'entreprise indépendante dit à la SAQ, là, vous êtes en train de faire de la concurrence déloyale. C'est un peu ça, là.
1: Enough is enough. Excuse-moi pour l'anglicisme.
3: Mais non, ça va.
1: Oui, tu sais, à un moment donné, tu peux avoir le dos large, là, mais des méchantes limites, là. Tout ce qu'on voit, c'est que la SAQ étend ses tentacules.
3: Oui.
1: Puis vous l'avez dit en introduction, là, je veux dire, c'est tellement compliqué de faire affaire dans le domaine de l'alcool.
3: C'est très rigide.
1: Il n'y
3: a pas de demi-mesure, tu veux dire. C'est très rigide. On peut pas arriver avec un plan ou, je veux dire, une idée pour essayer de promouvoir ce que fait les producteurs au Québec. Non, non, écoute, c'est trop compliqué.
1: Même les producteurs, avant le projet de loi 11, il n'y avait même pas possibilité de partager certaines parties de la production. Le transport, on dirait que c'est aussi dangereux que transporter des explosifs, transporter de l'alcool.
3: Moi, M. Vincent, on m'avait raconté chez un producteur, une distillerie, que même si la bouteille reste dans l'entrepôt, elle est produite là, puis elle reste dans l'entrepôt, faut quand même payer une cote à la SAQ. C'est un peu, c'est un processus, excusez le terme, un peu mafieux, là.
1: Puis récemment, ils ont augmenté la cote à cause d'une poursuite qu'il y avait eu avec un des pays, puis etc. C'est incroyable. Puis ça a été tout mis en place, cette loi archaïque-là, en 1921, pour faire face à la prohibition des États-Unis. Puis ensuite de ça, c'est donc dur de changer un régime quand il a été mis en place.
3: Mais c'est payant,
1: j'imagine. Bon, OK. Ben, c'est ça le gros problème, c'est que nos politiciens voient la SAQ comme étant une vache à lait. Ils voient les dollars rentrer dans les coffres de l'État et ils disent « Ich, faudrait pas vraiment que je bouge ça parce que dans le fond, ça va me faire perdre des entrées fiscales. » Puis c'est un des arguments qui est donné par le PDG de la SAQ là, sur le fait qu'il élargit au sans-alcool. Puis ça, c'est un des éléments de la lettre qu'on avait. Il dit les gens boivent moins, on a des pertes de parts de marché, fait qu'on va les prendre en allant là. Et écoutez, là, je veux dire, ils sont déjà avec un monopole, puis les commerçants peuvent pas vendre de l'alcool fort puis du vin. Puis en plus, là, ils vont décider d'aller vendre des prêts à boire non alcoolisés ou même des certaines bières, c'est très, très large. Là. Oui. Je me rappelle, j'avais vu de la Labatt 50 sur les tablettes. Là, à un moment donné, ils sont joueurs, ils sont arbitres. Fait qu'ils se donneront pas un carton jaune. Mais moi, je leur donne un carton rouge.
3: Là, ils nous donnent l'illusion que, dans le fond, ils démocratisent un peu ce que le modèle de la Société des alcools du Québec en mettant des comptoirs dans des épiceries et des dépanneurs.
1: Ouais.
3: Est-ce que la SAQ, à l'envers, va donner une partie des ventes au... Y a-tu un avantage pour les commerçants à ce niveau-là? Là?
1: Ben oui, c'est sûr qu'il y a un avantage. Puis, ouais. Tu sais, la SAQ dit « je réponds aux besoins de la clientèle », mais en répondant aux besoins de la clientèle, elle élargit ses parts de marché. Puis d'un autre côté, d'un côté, on avait une récrimination sur la vente sans alcool, mais on a des récriminations aussi sur les zones SAQ. Donc, pouvoir permettre à certains commerçants de pouvoir vendre certains produits avec une bannière SAQ là, sur un display. Là. Mais en gros, là, ce qui se passe avec ça, c'est que la SAQ choisit les gagnants, ouais. Choisit les perdants. Oui, il va y avoir certains commerces indépendants qui peuvent l'avoir, mais c'est super intéressant pour eux, mais c'est sûr que ça va attirer de la clientèle. Fait que là, parce qu'ils sont capables de vendre une gamme de vins différents, ben c'est sûr que le client il va aller choisir ce commerçant-là par rapport à l'autre. Fait que ça, tu viens faire mal au commerçant qui n'a pas pu avoir l'accès au display de la SAQ. Donc, nous, notre solution est bien plus simple. Puis c'est les PME qui le disent à 72%, ouvre le marché. Permet aux entreprises de pouvoir vendre des produits alcoolisés dans leur commerce. Puis, selon nous, ce serait la meilleure solution. Puis, ça pousserait probablement même la société d'État à s'améliorer.
3: Ouais, vous disiez dans la lettre que vous avez envoyée au ministre des Finances, dans le fond, que là, il est plus que temps de revoir sérieusement l'ensemble du régime touchant à la production et la distribution des alcools au Québec. Est-ce que vous sentez, de la part du gouvernement, une espèce d'ouverture pour, finalement, dans les prochaines années, juste ouvrir le marché complètement pour ce qui est de l'alcool?
1: Ben oui, il y a une ouverture. Ouais. Oui, il y a des efforts qui ont été faits. Ils l'ont fait récemment avec le projet de loi 11. Le ministre Daniel Bernard a lancé une consultation très large pour en recevoir des recommandations pour continuer à pousser puis améliorer d'une certaine façon le régime de l'alcool. Nous on a participé à cette consultation là, mais on n'a pas attendu les résultats avant d'envoyer justement notre missive, parce que trop souvent on arrive avec des idées ou des partis politiques, le parti qui est au pouvoir actuellement là. Il a remis en cause le monopole de la SAQ à deux reprises avant de prendre le pouvoir. Puis une fois qu'il a pris le pouvoir, là, il faut, tu sais, ça a pris bien des années avant de commencer à acheter du lest, à faire une stratégie des petits pas. Mais maintenant, je pense qu'il faut qu'ils remettent à l'ordre la SAQ, parce que non, si la SAQ perd des ventes dans l'alcool, les détaillants aussi, là.
3: Ben,
1: puis les détaillants ont vécu une année 2025 désastreuse, puis 2026 aussi, parce que d'un côté, les coûts d'exploitation explosent. Tu sais, les citoyens vivent avec l'inflation, ben les petits commerces aussi. Puis de l'autre côté, ben leur principale contrainte à leur productivité, c'est la diminution de la demande. Fait que t'as une diminution de la demande, t'as une augmentation des coûts, ça fonctionne pas. Puis face à ça, ben c'est le monopole d'État qui s'en va leur prendre des parts de marché.
3: Oui, puis il y a beaucoup de règles aussi concernant l'alcool interprovincial. Puis on le sait, là, les gens boivent moins d'alcool. Je comprends que la SAQ fasse moins d'argent, mais je ne comprends pas l'idée de vendre du sans-alcool quand t'es une société d'État qui vend de l'alcool. Ça marche pas, là.
1: Ben, c'est ça, qu'ils se concentrent sur leur mandat. Tu sais, si le gouvernement maintient le monopole, ben, qu'ils leur disent, ben, là, concentre-toi sur les produits que toi, t'es le seul à pouvoir vendre, puis laisse le marché vendre le reste. C'est sûr que d'un côté, les entreprises qui vont faire du sans-alcool, qui peuvent avoir accès à la SAQ, c'est intéressant pour eux. C'est pour ça que nous, on met de l'avant la solution en disant ou juste le marché de l'alcool. Puis le commerce interprovincial, vous avez tellement raison, puis on continue à pousser là-dessus. Il y a eu des améliorations qui ont été faites, parce qu'avant, tu n'avais même pas le droit d'acheter une caisse de bière ou du vin dans une province, puis à revenir chez toi en auto. tu pouvais être contraire aux lois. Fait que maintenant, tu peux le faire. Mais si tu tu veux t'acheter toi-même ton vin en Colombie-Britannique puis te le faire choper en avion, non, non, non, ça tu peux pas. Tu pourrais aller chercher en auto, mais t'as pas le droit de te le faire venir en avion. Fait que ça, selon nous, il devrait, on est, tu sais, pour qu'on est dans le Canada, là, ben on oui, devrait exact. Pouvoir permettre aux entreprises d'ici de pouvoir exporter ailleurs, dans les autres provinces, puis que les consommateurs puissent être capables de pouvoir avoir accès aux produits locaux. Là.
3: Mais M. Vincent, il y a beaucoup de gens qui réussissent tout de même à faire des commandes via Internet. Puis ça a l'air que c'est livré à leur porte, même si c'est de l'alcool qui vient d'une autre province. Fait que là, je sais pas à quel point c'est surveillé,
1: ouais.
3: là, mais...
1: Ouais, mais oui, sûrement que c'est, ils peuvent pas ouvrir l'ensemble des boîtes. Maintenant, tu sais, ça démontre que des fois les règles que tu essayes de mettre en place sont même pas applicables. Démontre aussi que puis ça c'est un des arguments là pour la SRQ en disant je permets d'avoir une disponibilité des produits partout dans toutes les régions du Québec. Ben tu sais dans les marchés qui sont pas contrôlés par l'État ben il y a une disponibilité partout au Québec.
3: Ben oui.
1: Fait que je pense qu'on est mûr à revoir le modèle de façon différente pour permettre une meilleure disponibilité des produits. Je crois qu'on est quand même responsable. C'est en Alberta là, c'est un marché ouvert là, puis oui. je veux dire il y a pas plein de monde qui se promène sous dans les rues là. La France peut acheter du vin dans des dépanneurs, dans des boutiques spécialisées. Ici, par exemple, on a plein de gins, là.
3: Mais
1: puis la SAQ est pas capable de toutes les mettre en marché parce qu'il y en a trop.
3: Ouais.
1: Mais s'il y a un entrepreneur qui voulait ouvrir une boutique spécialisée en gin, il pourrait pas. Pourquoi? Ça a aucun sens.
3: Entièrement d'accord avec vous. Il pourrait y avoir oui, parce qu'il y a beaucoup de distilleries de gin au Québec, puis même ouais. des producteurs qui veulent faire une salle de monte dans leur propre entrepôt. C'est hyper, hyper compliqué, comme je le disais tantôt.
1: Puis si le gouvernement veut maintenir la SAQ pour ouvrir le marché, ben ça va juste faire en sorte que la SAQ devienne plus productive. Puis à la place d'être en grève aux trois ans avec des collants partout, peut-être qu'il améliorerait leur efficacité. Puis en même temps, on pourrait permettre à des clients spécialisés ou à même à des producteurs de pouvoir avoir accès au marché plus facilement ou à même à des producteurs d'événements de pouvoir rentabiliser le travail qu'ils font. Tu sais, je veux dire, il n'y a personne qui travaille pour gratuit.
3: Mais M. Vincent, ça serait si simple que si le gouvernement veut garder le contrôle sur l'alcool, c'est une chose, que la SAQ devienne un distributeur, qu'elle vende les produits à un prix quelconque, puis qu'après ça, il y a une saine concurrence au niveau des commerçants, des détaillants. Là. Ça serait si simple.
1: Ça serait simple. Ça prend du courage politique. M'envoyer la lettre au ministre des Finances pour demander une action, mais c'est aussi une lettre pour stimuler le débat puis amener les partis politiques à prendre des engagements et au prochain gouvernement à poursuivre une réforme de l'alcool au bénéfice des Québécoises et des Québécois, de nos petits commerçants, de nos détaillants puis notre économie.
3: En terminant, M. Vincent, il y a en ce moment 95 zones SAQ qui sont déployées. Est-ce que les commerces que vous représentez voient d'un bon oeil que ce soit élargi, que ce soit 100% mettons, des commerces qui puissent avoir leur espace SAQ, du moins en attendant?
1: Nous, on pense qu'on devrait juste donner la possibilité aux commerçants, aux détaillants de pouvoir vendre des produits du fort. Soit avec une banderole SAQ ou pas. Admettons que il y a des producteurs d'industrierie locale ou du vin local ou même international.
3: Tu peux savoir sur les tablettes, là?
1: Aussi, nous, on se compense, c'est qu'on ouvre le marché. Puis les zones SAQ, comme j'ai dit, ils choisissent les gagnants, ils choisissent les partants. Puis là-dedans, il y a bien des grandes entreprises. Hein, Costco va avoir leur display. Il y a Couche-Tard aussi, je pense. Couche-Tard, c'est pas la définition d'une petite entreprise. Oui, ça donne accès plus facilement sans ouvrir des SAQ, payer du béton, etc. Mais en même temps, comme j'ai dit, ça peut même amener des plus de consommateurs vers les grandes entreprises. Fait que ouvrons donc le marché, je pense que c'est la meilleure solution.
3: 100% d'accord. François Vincent de la Fédération canadienne de l'entreprise indépendante, merci beaucoup de nous avoir parlé ce matin. Est-ce que vous prenez des vacances prochainement? C'est déjà fait?
1: Dans les deux dernières du mois d'août. Les deux premières du mois d'août, dis-je. Ouais, là, je travaille tout juillet. Puis on va s'assurer d'être présent puis de faire valoir les dossiers pour les petites et moyennes entreprises puis brasser les choses pour que il y ait des changements positifs. Ben ouais, moins de paperasse, moins de réglementation, bon. Moins de taxes.
3: En vous souhaitant de bonnes vacances à venir, merci de nous avoir parlé ce matin.
1: Merci, au revoir.
3: Bonne journée. François Vincent de la Fédération canadienne de l'entreprise indépendante. Ben oui, Louis, que la SAC devienne un distributeur. Ça se vend à prix de gros. Ben oui. Après ça, toi, tu trouves un dépanneur chez Louis.
4: Fait qu'on va
3: tu
4: garder...
3: vends au prix que tu veux, puis il y aura une saine concurrence.
4: Exact. On va garder le fameux avantage de la SAQ d'acheter en gros pour avoir des prix supposément concurrentiels. Et tout le monde serait content.
3: Plus de pieds carrés à payer, plus d'employés syndiqués à payer.
4: Le gouvernement fait son cash pareil.
3: Ah, d'employés syndiqués. Nick Cloutier.
4: Ah, tu
3: mets
4: pas,
3: du monde à pied.
4: Tu peux pas taper ces syndicats.
3: Parle dégueulasse.
4: Voyons donc.
3: On va à la pause.
4: Ouais.
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17: Yeah! Hey, c'est Jordan. En à peine 69 secondes, Conor McGregor a vu son retour être complètement gâché au UFC 329. Son genou droit a fait un mouvement étrange, ce qui semble être une rupture du ligament croisé. L'Irlandais va subir une intervention chirurgicale et souhaite revenir ensuite. Ben, hâte de voir ça. À la Coupe du monde de la FIFA, un immense match entre la France et l'Espagne du côté de Dallas. Tantôt. Il s'agit de la demi-finale. Le gagnant a donc son billet pour le grand match ultime. Nos cousins français sont offensivement incroyables, avec 2,67 buts marqués en moyenne depuis 86, et surtout cette année avec une offensive démesurée, probablement la meilleure ever. Mais attention, les Espagnols, eux, défensivement parlant, sont solides. Ils ont blanchi le Cap-Vert, l'Arabie Saoudite, l'Uruguay, l'Autriche et le Portugal, et ils sont capables de marquer des gros buts. Bref, ne manquez pas ça dès 15h. Et au match des étoiles des majeures, c'est le voltigeur des Cardinals, Jordan Walker, qui a remporté le concours de circuit du baseball en battant le favori local, Kyle Schwarber, en finale. Un total de 32 longues balles soulevées. Good job!
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4: Énormément de commentaires sur la messagerie au 88-670-9098. On vous lit pendant la pause. Merci d'être présent malgré les vacances. Et là, fidèle à l'habitude de Radio X, on est dans le trouble côté côté temps. Je viens de dire à Gary, ouais, ça se peut, je te donne le choix un peu en retard.
5: On va faire ce qu'on peut.
4: J'essaie, puis je comprends maintenant tous les autres animateurs qui se battent contre l'horloge.
5: C'est plus tough qu'on pense.
4: Louis, hein? Rapidement, mini-sujet.
5: Mini-sujet, garde. La police de l'Ontario tient à faire un rappel à tous les résidents de l'Ontario suite à une petite affaire qui leur est arrivée pas plus tard que vendredi passé. Bon, il y a un gars à Ottawa qui a trouvé de quoi dans son sous-sol.
4: Moi, si tu viens fouiller chez nous, ça se peut que tu trouves de quoi dans mon sous-sol?
5: Plein d'affaires, plein de cochonneries. Est-ce qu'il y a dans ton sous-sol, par hasard, des anciens explosifs, genre une grenade de la Deuxième Guerre mondiale,
4: encore
5: goupillée?
4: Ça m'étonnerait beaucoup.
5: Ouais. Ben c'est ça, lui, c'est ça qu'il a trouvé, une vieille grenade de la Deuxième Guerre mondiale, encore avec la goupille, encore remplie d'explosifs. Puis il s'est dit, ah ben là, mon Dieu, je dois aller porter ça au poste de police.
4: Ben ouais, OK.
5: Fait qu'il a pris la grenade... Il l'a embarqué dans son char. Il a roulé avec la grenade jusqu'au poste de police pour aller le donner.
4: Il a pu les appeler?
5: Ben, c'est un peu ça que la police de l'Ontario tient à rappeler là, dans un post qu'ils ont fait sur les médias sociaux. Ils disent que si vous trouvez des explosifs ou quoi que ce soit que vous n'êtes pas trop sûr, appelez. On va venir le chercher.
4: Oui.
5: On va apporter les équipes et le matériel nécessaire pour éviter une explosion sur l'autoroute, genre. Fait que c'est ça, je tenais à vous passer le message. Ouais. J'imagine que pour la SQ, là, c'est à peu près la même chose.
4: Ben oui, partez pas. Si tu trouves un explosif chez vous, une grenade, une arme, appel.
5: 439 armes puis 300 000 piastres cash.
4: Ça, c'est seulement si t'es un ancien député du Manitoba.
5: Fait que ça, c'était la première partie de cette chronique en mode express. Deuxième partie de cette chronique en mode express.
4: Oui, vas-y.
5: Es-tu un grand fan de Mr. Worldwide?
4: Qui?
5: Mr. Worldwide.
4: Qui?
5: Mr. 305.
4: Non.
5: Pitbull! Parce qu'il a battu... en compagnie de ses fans, un record Guinness.
4: OK. Ah, c'est cool, ça.
5: Oui, ça s'est passé vendredi passé aussi au BST Hyde Park Festival à Londres. Et là, il a battu le record du plus grand nombre de personnes qui portent un bald cap en même temps.
4: Ah.
5: Fait qu'un genre de petit casse de bain couleur peau pour faire à croire qu'ils sont
4: drôle.
5: Mr. Worldwide. Combien de personnes, tu penses, qui se sont pointées là déguisées en pitbull?
4: Ben, écoute, bravo.
5: Combien?
4: C'est beau.
5: 22 141 personnes. C'est un record Guinness officiel. Et ben, ça ne changera pas vos vies. Sauf que Pitbull avait l'air bien content avec son petit...
4: Vous l'aurez appris ici.
5: Son petit record.
4: Voilà. Voilà. C'était les potins du jour. Soyez prudents. On dit que dans le coin de Lobinière, même Portneuf, il paraît que... fait pas beau, là. La pluie, on dit que c'est malade. Il fait noir comme si c'était 2 heures du matin.
5: Fait noir, c'est aussi.
4: Soyez prudents sur les routes et... allumez vos phares, les amis.
5: Ouais,
4: on vient après ceci.
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4: Avant de vous quitter et de remettre ces micros à Gary et Max Lacasse pour vous être en direct en vacances, notre météorologue maison, Louis Gauvin, oui, a analysé le radar.
5: Je l'analyse toujours d'ailleurs.
4: Oui, puis il fera pas beau. Là.
5: Ben, d'ailleurs, c'est vraiment dans les prochaines
4: Deschaillons, Saint-Marc-des-Carrières, on dit que c'est gros orage en ce moment.
5: Oui, là, la grosse cellule, là, elle va passer à Québec là, dans les prochains instants. Et présentement, là, comme au nord, fait à Shannon, comme les gens peuvent nous dire, dans le coin de Valcartier, c'est cependant quelque chose qui passe très vite. Là, fait que c'est genre une demi-heure là, de calvaire, puis après ça, on devrait être clairé. Pour la pluie à Québec, là, après 2 heures, d'après moi, c'est terminé. Donc, et le soleil devrait revenir pour le retour de Radio X.
4: Et pour le Festival d'été de Québec.
5: Ouais, entre autres.
4: On sera de retour demain. D'ici là, allez, sortez pas, là.
5: Non, c'est dangereux, là.
4: Météo extrême. Faites du télétravail. C'est une blague. À demain. Salut.
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22: Une fin de semaine tragique, marquée par 5 décès, porte le bilan annuel à 35 noyades au Québec. Ce chiffre dépasse les 33 cas recensés en 2025 à pareille date. Face à la canicule de juillet qui pousse les citoyens vers les plans d'eau, la Société de sauvetage et la Fondation Rivière exigent des actions immédiates. En plus d'un meilleur encadrement du port de gilets de sauvetage, les intervenants demandent d'offrir des cours de natation obligatoires pour les enfants. L'objectif est d'outiller la population face au courant plutôt que d'interdire l'accès aux berges. Les travaux de la passerelle cyclo-piétonne, première étape de la phase 4 de la promenade Samuel de Champlain à Québec, sont reportés à l'été 2027 en raison de contraintes logistiques. Ce projet, visant à relier la baie de Beauport à d'Estimauville via une structure surplombant la gare de triage du CN, est actuellement en phase d'appel de proposition avec 3 consortiums en lice. Le ministre Jean-François Simard assure que le projet progressera de manière autonome à l'abri des incertitudes politiques entourant le dossier gouvernementale du troisième lien.
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0: Salut Max.
1: Ouh, salut man, on peut pas tout dire. Hein?
0: Comment ça va mon ami?
1: Ça va très bien, merci toi aussi.
0: Oui, toujours un plaisir d'avoir le show en retard. En fait, félicitations la gang du Mid. Vous êtes sur une bonne lancée en fait en 2 jours. Vous avez réussi l'exploit et vous avez répété celui-ci de donner le show en retard. Alors
1: combien
0: ça? C'est pas comme si on avait un gros bloc là, avec le PM. Excusez-moi, j'ai pris 5 minutes de plus là.
1: Non, mais la chronique de Louis, ça valait la peine de l'étirer.
0: C'est vrai?
1: Ben, t'es bonne. Là.
0: Ok, j'ai manqué ça. J'étais sur le bord de la cafetière.
1: D'ailleurs, il va y revenir avec nous autres tout à l'heure.
0: OK, on va y enlever des minutes. C'est lui qui va payer le prix. Ben, on est bien content d'être là. C'est François Gariépy qui prend d'assaut l'antenne en ce beau 14 juillet. Du coup, il est avec Max Lacasse qui a fait le matin quand même, je vais le mentionner. Là,
1: ouais.
0: Comment ça va tes cycles de sommeil? T'es-tu allé dormir dans le char comme Marceau faisait dans le temps?
1: Non, j'ai pas fait comme Marceau faisait dans le temps. Mais je suis allé chez nous, dans le calme serein de mon appartement.
0: Ouais.
1: 2 étages, hein, mon appartement quand même, faut le mentionner. Je sais pas à quel point c'est pertinent dans la converse.
0: Ben,
1: mais
0: c'est parce que tu veux nous braguer que t'as un loft de 2 étages là, dans l'île Moileau-sur-Mer.
1: Au centre-ville, c'est relativement rare. Mais j'ai mangé un bon pâté chinois concocté par moi et ma douce demoiselle.
0: Vous êtes asiatique?
1: Oui, effectivement. Eh oui. Mais tu sais l'histoire hein, du pâté chinois?
0: Vas-y donc, voir si c'est la même que ce que mon père me racontait quand j'étais petit.
1: Je suis pas certain, mais en tout cas, je vais m'essayer. Construction des chemins de fer.
0: Ouais.
1: Pan canadien, c'est les Chinois qu'on a amenés pour construire les chemins de fer, puis on leur donnait de la moulée pour chien, qui eux ont appelé ça
0: vrai,
1: du pâté chinois.
0: Ça, je l'avais pas la moulée pour chien.
1: C'est une image. Okay, faut pas prendre tout ce que je dis au pied de la lettre.
0: Non, on leur donnait des cailloux, c'est ça? On leur donnait quelque chose de pas mangeable.
1: Ouais, puis eux autres, ils ont fait pâté chinois, ça va être ça. C'était vraiment le repas pour les pauvres.
0: Ah ouais, moi, ma version que j'ai, c'est pour la construction du chemin de fer
1: transcanadien,
0: marée di marée, coast to coast, d'un océan à l'autre, il y avait des gens en provenance de la Chine qui avaient été engagés genre au salaire plus que minimable.
1: Ça coûtait pas cher, hein?
0: C'est pas le salaire minimum, c'est le salaire minimable, comme dans minable. Puis, à un moment donné, on s'était dit, il n'y a pas assez de vaisselle.
1: Okay.
0: Et là, on avait décidé, peut-être que c'est la version soft que mon père m'a raconté.
1: Mais ils mangent pas des baguettes, eux autres, à nous?
0: Non, mais on s'était dit, pourquoi mettons, les légumes avec la viande puis les patates, parce qu'il y avait juste 3 ingrédients qui rentraient dans... Fait qu'ils ont décidé de slammer ça direct dans le même bol et de l'étager. De là, la version... on n'a pas beaucoup de vaisselle, pâté chinois, mais j'imagine que t'as probablement plus raison que moi. Mais ça me semble être une version édulcorée pour plaire à un enfant de 8 ans.
1: Non, je pense que la version de ton père est quand même pas si loin de la réalité, mais j'ai l'impression que c'était une boîte qu'on leur donnait. L'aspect vaisselle, tu vois, je n'avais jamais entendu parler, c'est intéressant, c'est peut-être ça.
0: On vit à l'époque Walmart, là, nous autres, où est-ce que, les assiettes, on en pitch au bout de nos bras, là.
1: Mais, ça dépend des familles.
0: Mais pense à la gamelle, là, qui était un élément important de la vie.
1: Moulée pour chien, c'est ça que je voulais dire, là. Mais ça devait être dégueulasse, hein, le pâté chinois à l'époque. Quand tu travaillais sur le chemin de fer.
0: Il devait pas être aussi bon que le tien que t'as mangé tantôt. Là.
1: C'est clair que non. Hey, on a mis de la sauce Worcestershire là-dedans.
0: Ah ouais, vous avez les moyens.
1: Un peu d'épices.
0: Moi, je mets du fromage.
1: Dans ton pâté chinois?
0: Vraiment.
1: Ah.
0: Poutine style.
1: Tu dois être la maniaque, justement, qui met du ketchup sur sa poutine puis de la mayo.
0: Pas beaucoup de mayo, non.
1: Non?
0: Ça, c'est plus la trentaine.
1: OK.
0: Tu sais, quand j'avais 30 ans, là, puis je fermais le dag avec Marc Auger. Là,
1: ça prenait de la mayo.
0: Puis là, j'avais faim. Là. Puis là, j'arrivais au Ashton de Grande Allée, là, puis je me. Tu sais, des petits sachets Hellman, là. Je recouvrais ma poutine au complet. On aurait dit que c'était un pâté chinois.
1: Tu sais à quoi tu reconnais un champion dans la vie?
0: Sa médaille, son trophée, son titre?
1: Non, sachet d'Hellman's d'un poche.
0: Pourquoi?
1: Un gars qui traîne la maillot, pour moi, dans mon livre à moi, est un champion. Il est prêt en toutes circonstances à mettre de la maillot sur à peu près n'importe quoi. Tu sais, ça pimente la vie, ça l'épice un peu. Ouais, oui.
0: Mayonnaise m'en vôtre. J'espère que vous avez passé un bel avant-midi, en fait, aujourd'hui, en ce beau 14. Êtes-vous allé voir le spectacle hier de Soulja? J'aimerais ça savoir à la messagerie, là, au 418-670-9098, si vous n'êtes pas en prison, là, si vous êtes un hip-hopper de Limoilou qui avait quand même passé la nuit à l'extérieur, et vous avez surtout le goût de rigoler, mais surtout de nous amuser, mais de nous informer concernant la soirée carte blanche de Soulja hier sur les plaines. Moi, j'avais un impératif parental qui m'empêchait de sortir. Je vais essayer d'y aller ce soir, là, mais chaque jour est un combat. Chaque jour est le 7e. Qui est monté sur scène avec Soulja? Est-ce qu'il y a eu des featuring, comme on dit bien dans la langue de Molière, là, qui valait la peine?
1: Dion était là.
0: Dion? Céline?
1: Dion, ben non, pas Céline, plus la version criminelle de Céline.
0: Ok, je la connais pas, hein?
1: Ben, qui est un rappeur invétéré quand même, il était dans Explicite. Je pense qu'il est toujours pour Explicite.
0: Explicite, le je sais pas, là.
1: Le label, Explicite Production. Tactica sont signés là, me semble.
0: Ouais.
1: À moins que je me trompe.
0: Moi, c'est après Black Tabou, là, je digue moins un peu. Là. C'est Tactica, Black Tabou, les Limoilou Stars, puis c'est fini.
1: Frère de rap, en tout cas, ça fait longtemps qu'il rappe avec. Roxane Bruno était là, Loud, Loud.
0: Loud pour les Français.
1: Jay Scott. Excellent, Jay Scott. Manu Militari, un des pionniers du rap français,
0: j'ai quelques
1: français,
0: de lui.
1: Québécois. Mariem, Excellente chanteuse aussi. Los, White Bee, qui sont deux artistes du collectif 514.
0: Ah.
1: 514? Non, 514. Ouais, c'est le même
0: 514, parle comme le monde à Montréal, là. C'est 514.
1: Wesh. Rims, MB et Fléau DiCaprio étaient là. Quand même tout un show.
0: The Natural?
1: Lui, non, on le cherche encore.
0: Pourquoi?
1: Il travaille sa poste.
0: Non, mais c'est un illustre facteur. Moi, j'ai déjà fait des entrevues avec The Natural. Moi, je l'aurais fait monter pour faire. Le monde aurait capoté, là.
1: Ouais.
0: Ben, là, il est pas peu, là.
1: Je pense que tu t'imagines pas ce que ce serait, là.
0: Non, mais je pense que des fois, il manque un peu d'humour dans le hip-hop.
1: Ouais.
0: Tu sais, contrairement à d'autres genres musicaux, est-ce qu'on s'amuse beaucoup? Tu sais, je découvre tranquillement Jelly Roll, la musique Western Country, là. Et on s'amuse beaucoup. On a une certaine. Tu sais, par rapport à ce qu'on fait, on a une certaine humilité, on a une certaine dérision, tu sais, par rapport même les métalleux. Les métalleux, souvent, c'est les meilleurs mecs, là. Trompe pas le blonde, tu sais, sont particulièrement appréciés pour leur valeur.
1: Je dirais pas jusque-là.
0: D'inclusivité. Les hip-hoppers, fraternité, pas super.
1: Quoi? Ben voyons donc, fraternité.
0: Hey, ça se pétait la gueule parce qu'il y avait un fleuve entre les deux gangs, là.
1: Oui, mais justement, tu sais, à un moment donné, le troisième lien, ça choque.
0: Ah, faudrait rapprocher les hip-hoppers de Lévis, de Québec, avec un troisième lien. Ou encore un pont de remplacement, c'est comme vous voulez. C'est Martine Biron qui a inventé ça. D'ailleurs, Martine, on sait toujours pas, hein.
1: Ben écoute, elle semble dire qu'elle a encore quelques dossiers à gérer, piloter. Écoute, ça en dit long probablement. C'est quoi ton feeling? Moi, j'ai l'impression qu'elle va tirer...
0: Sa révérence. Ben, quand François Bonnardel l'a fait hier, mon premier réflexe, ça a été de penser à Martine. Et je me suis dit, Martine Biron, est-ce qu'elle restera à la CAQ? Est-ce qu'elle se présentera à la prochaine élection? Est-ce que ça vaut la peine? Parce que quand même, elle a eu une belle carrière journalistique. Et puis là, ben, elle s'est présentée aux élections. Elle a gagné. Je pense qu'elle a accompli des choses. Puis elle a réalisé, d'un point de vue personnel, je pense, un de ses rêves. Je paraphrase, là, mais voyager beaucoup. Elle était. Non, mais je veux dire, elle a travaillé. Non, mais elle était responsable des relations internationales.
1: Mm-hmm.
0: Donc, c'est sûr qu'elle avait à assister à des moments précis.
1: Des colloques.
0: Non, mais je veux dire, fallait qu'elle aille en France, fallait qu'elle aille au Portugal, en Italie, je veux dire, au Brésil, tu sais, des destinations qui ne m'emmerderaient pas tant que ça. Donc, je pense qu'elle a fait un beau tour, puis là, elle va se pogner contre Dôme Dumas, quand même.
1: Oui, ça promet. Et Serge Bonin.
0: Et Serge Bonin, oui, c'est ça. Ça fait que c'est une belle trifecta, quand même. Ça va être une circonscription à surveiller, en fait, comme dirait Pierre Couture. C'est à surveiller.
1: Serge Bonin, dans sa circonscription, puis Lévis en général, est un personnage connu. Il est quand même
0: C'est un policier récidiviste, au sens qu'il se présente à peu près à toutes les élections depuis un bout, là, au provincial, au municipal et tout.
1: Ben, c'est un élu. C'est un élu du
0: conseil. Il était élu de l'ancien gouvernement municipal de Lévis, on va le dire de cette façon-là, mais... ça reste quand même un comédien qui a joué au Théâtre La Fenière avec mon père.
1: Il était-tu bon?
0: Ben, je sais pas. Moi, je ne juge pas du travail des autres. Moi, j'ai pas des bons skills en théâtre.
1: Ça, tu ne juges pas du travail des autres?
0: Ben non, mais en théâtre?
1: Ouais.
0: Moi, je suis pas comédien, je suis pas metteur en scène. Je vendais des limonades à La Fenière. Là. Tu comprends que mes skills sont limités. Là. Moi qui faisais dans le parking, je disais « OK, les Renault 5 par là, les Cadillac par là. » Tu comprends? À l'époque, j'avais 14 ans. Là. Je pense pas que j'ai... De toute façon, si je disais un mot sur le jeu de Serge Bonin, ce serait vraiment approximatif parce que je me souviens pas de l'avoir vu sur scène. Je sais qu'il a joué. Ce serait donc une invention. Là. Ce serait pas comme dire « j'ai vu Rémi Girard au cinéma », alors que ça, c'est vrai. Et tu peux juger du travail de quelqu'un quand tu l'as vraiment vu.
1: T'as une belle lignée d'anciens comédiens qui sont... qui ont fait le soin en politique, Justin Trudeau, Serge Bonin. Est-ce que Serge Justin Bonin Trudeau... est un vrai politicien ou il joue le rôle d'un politicien? La question se pose.
0: Ben, Ronald Reagan est mon meilleur comédien politicien. Là.
1: Ah, il était bon, lui.
0: Mais non, mais au sens que c'est lui qui a un peu inventé cette mouvance-là.
1: Oui, effectivement.
0: Il faisait des annonces de bière, de cigarettes, de je sais pas quoi, puis il est devenu républicain. Serge Bonin, je sais pas. Je pense que c'est quelqu'un qui est très motivé, en ce qui a, je pense, en lui... l'appel de la politique, puis je pense pas que ce soit une posture. Est-ce qu'on partage toujours les mêmes idées? Je le sais même pas. J'en connais quelques-unes, mais c'est sûr que pour les gens de Lévis, ça reste quand même une candidature d'envergure parce que, contrairement au reste du Parti québécois, ils souhaitent un troisième lien pour les gens de Lévis.
1: Et je pense que ça risque de créer quelques dissensions à l'interne, à moins que... dans la nouvelle plateforme électorale du PQ, on change notre fusil d'épaule puis on a un amour soudain pour les routes et les ponts, là, ce qui m'étonnerait parce que on a des hôpitaux et des écoles à construire. Ouais, ça va pas en collégialité.
0: On a plein d'affaires, on a les Nordiques à faire revenir, les expos, tant qu'à ça, je veux dire, t'sais, les argumentaires sont infinis. Là.
1: Ouais, définitivement.
0: On a un tramway à construire, on a une ligne rose à construire, on a un stade à rénover, je veux dire, on... Ça finit pas, là, les avant, là.
1: D'ailleurs, j'ai manqué un bout, moi, la semaine passée, j'étais en vacances.
0: Ouais, t'as manqué un bon bout, là.
1: Je me faisais bronzer sur le dos, les pattes en l'air.
0: OK.
1: Ça a l'air, c'est la mode.
0: Je sais pas.
1: Vitamine D, mon homme. Direct où est-ce qu'il faut. Anyway, ceci étant, c'est pas là que je voulais aller.
0: L'image.
1: Ça a l'air que là, il y a des experts qui sont sortis la semaine dernière sur le troisième lien.
0: Lâchez-moi avec les experts, ouais. A dit Bernard.
1: OK. Finalement, faut pas les écouter, eux autres. Où on les écoute, qu'est-ce qu'on fait avec ces experts-là?
0: Madame Gagnon aussi a répondu en fin de semaine dans le journal de sa plume. Il faut écouter les experts, c'était la version qu'elle a... En fait, c'est l'argumentaire qu'elle a servi. Moi, je dirais... Tu veux qu'on aille là-dessus, là? Qui sont... Oui. Non, mais jugeons de la pertinence d'un expert. Mettons que ta blonde Julia tombe enceinte.
1: Mm-hmm.
0: Bon, ça pourrait arriver, ou je sais, vous faites l'amour.
1: Ben, ça nous arrive, là.
0: Si, par exemple, on vous propose un accouchement à la maison par une sage-femme qui dit... Ça fait 100 000 ans qu'on accouche dans les grottes, qu'on accouche partout. Pas besoin d'une clinique, d'un hôpital ou d'un d'un médecin spécialiste ou peu importe pour accoucher. Une sage-femme, ça fait avec des trucs de respiration. J'en ai accouché 3 000. Et là, t'as à côté un autre spécialiste, lui, qui est un médecin spécialiste, qui dit, vous savez, les accouchements, ça se passe toujours bien, sauf quand ça se passe mal, c'est le fun entité d'être à l'hôpital. Qui t'écoute? C'est deux spécialistes, une sage-femme, un médecin spécialiste. Ce sont deux paroles qui ont une valeur. C'est à toi de trancher. Quand on parle du troisième lien, on a des gens qui, dans la Montréalité, patelag and the gang, qui nous disent, vous savez, à Québec, il n'y en a pas de trafic. Vous savez, à Québec, il n'y en a pas de besoin. Vous savez, à Québec, les ponts sont en bon état. Man, c'est qui ton conseiller? C'est MC Gilles?
1: Ben, non seulement ton parallèle est excellent, mais ça résume bien à quel point c'est une question de valeur, justement.
0: Ben oui.
1: C'est juste ça, là. Effectivement,
0: c'est
1: les experts.
0: Ta grille de valeur, c'est quoi?
1: À même niveau, ça s'équivaut, mais après c'est ce que t'as toi dans
0: le vie. Si t'as haï les chars, là, même les Hot Wheels, t'es haï. C'est sûr qu'un troisième lien, t'as des reflux gastriques, là. T'as un rigurgie quand tu parles de. Si tu parles pas de transport en commun, là, t'as un rigurgie. Moi, personnellement, je pense que Québec a besoin d'un troisième lien. Où le mettre? Moi, je suis pas un expert, mais ce que je vois, là, c'est que tout le monde est unanime. Le statu quo est difficile.
1: Surtout dans ce projet-là.
0: Le statu quo, là, il est presque impossible. Le pont, présentement, là, le pont de Pierre-Laporte, il est prévu pour 90 000 véhicules. On a le même âge, on a 55 ans. Il pleure, ça rouille, puis il y en a 130 000 qui passent par jour. À côté, on a le vieux pont, tout croche, tout rouillé, qui me semble être ce que Jackie Smith avait dit une fois avec sa vision. Ce sera une belle piste cyclable. Ça va être super, là. Ça va être un pont cyclable. Piétonnier.
1: Des plantes, faux gazon.
0: Un espèce. Puis un train, là, parce que ça va prendre ça.
1: Des bancs pour regarder le train passer.
0: C'est ça. Donc là, on se demande. Et là, les politiciens de Québec, outre Bruno, là, sont à peu près tous unanimes. Ça prendrait quand même une solution, là, qu'on vous la mettiez à Portneuf ou carrément dans l'île d'Orléans. Est-ce qu'on peut avoir une réflexion? Quand Mme Guilbeault est arrivée avec ses 53 millions.
1: Une réflexion. Ça fait 60 ans qu'on réflexionne.
0: Non, mais
1: là-dessus.
0: C'est ça. Mais il y en a qui ne veulent pas une réflexion.
1: Non,
0: quand
1: Mme
0: Guilbeault s'était pointée avec ses cartables, j'étais le journaliste de Radio X qui s'était pointé à l'Assemblée nationale, j'avais mon admission. Là, j'avais demandé, mais au ministère des Transports, vous êtes 5500, OK, employés. Là-dessus, il y a à peu près 500 ingénieurs. Mme Guilbeault, vous êtes en train de me dire qu'il n'y a personne qui travaille en catimini, sur le side, à temps partiel, sur l'idée d'un troisième lien comme ne serait-ce qu'une solution à un problème, peut-être qu'il n'existe pas présentement, mais est-ce qu'on peut avoir un peu, je ne sais pas moi, une vision? J'avais pas formulé ma question avec autant d'aplomb. J'avais pas le temps, puis je pense que j'étais un peu nerveux aussi. Mais dans l'essence, c'était ça. Puis elle m'a dit, non, il y a personne très sur le troisième lien.
1: Les deux doigts dans les oreilles. Non, il y a personne très sur le troisième lien.
0: Les deux doigts dans les cartables. Donc, c'est toujours les experts. Ça dépend toujours de quel expert vous avez besoin. Mm. Quand on a besoin de se faire dire qu'on va guérir d'un cancer en phase terminale, on trouve toujours quelqu'un qui a un miracle, une médecine miraculeuse, un discours qui va te permettre d'au moins d'avoir... une lueur d'espoir.
1: Non, définitivement, ça dépend de l'idéologie que t'as, mais la pierre angulaire de tout ça, c'est le désir de la population. Et c'est ce
0: ben
1: même...
0: C'est ça.
1: La politique sert à amener les intérêts de la population à un autre niveau, de faire entendre les intérêts, les désirs de la population, de faire en sorte que les projets que la population veut et a besoin soient accomplis, soient construits. 60% de taux d'approbation pour le troisième lien.
0: Non, je pense que ça monte à 72 à Lévis.
1: Oui, effectivement, tout dépendamment du secteur. C'est fascinant de constater à quel point il y a des gens qui s'entêtent dans leur propre chambre d'écho à s'obstiner avec vent. C'est un peu ça, là. Le vent, il arrive. Hey, va-t'en, change de direction. Regarde, la population en veut un. Après, c'est une question d'idéologie si toi, t'en veux pas.
0: Puis là, en plus, là, c'est, si t'es pour le troisième lien, t'es donc contre le tramway.
1: Ouais, t'es contre l'environnement et t'es d'extrême droite.
0: Tu veux un tramway? Tu peux pas vouloir un troisième lien en plus.
1: Non,
0: tu sais,
1: non. Ça se conjugue pas les deux.
0: Là, t'es un peu piégé, là. C'est pas, tu sais, c'est c'est pas comme prendre pour les Canadiens que tu dis, ben là, je peux pas prendre pour les Canadiens en même temps que je vais prendre pour la Caroline. Ils s'affrontent. Non, non, c'est pas ça, là. C'est pas comme prendre pour une équipe.
1: On manque de zone de gris.
0: Non, mais on n'a pas d'équipe. C'est pas l'équipe troisième lien contre l'équipe tramway.
1: Mais on dirait que c'est ça, en tout cas.
0: Ben, c'est vraiment ça.
1: C'est
0: là.
1: Vraiment ça, là. Puis tu peux pas jouer dans deux équipes. Parce que...
0: Tu peux pas jouer dans deux équipes.
1: En tout cas, ça dépend à qui tu demandes.
0: Parce que ta blonde, elle serait déçue.
1: À Montréal, dans le village, ils disent ce qu'ils peuvent.
0: Ah oui, beaucoup plus de curiosité dans 514. Hey, la conseillère municipale Annick Tremblay a quitté Prospérité Lévis. J'ai des petits sujets comme ça, juste des choses que je voulais vous mentionner parce que ben, c'est sorti sous la plume de François Pouliot sur le site de Radio-Canada. Mais d'abord et avant tout, dans le soleil. Et puis, bon, on a essayé d'en savoir davantage. Monsieur Blainé, le maire de Lévis, refuse les invitations, en fait, refuse les demandes d'entrevue, c'est ce qu'on a compris, mais on comprend pas trop pourquoi la conseillère du district de Saint-Romuald, là où l'Aubier, où j'ai passé mon secondaire 1 avec grand plaisir, est située. En fait, pourquoi elle quitte? On se pose des questions. Il paraît qu'il y aurait une grosse tension, en fait, avec une autre élue. Son nom, c'est Mélanie Sicotte, qui est la mairesse suppléante. On n'en sait pas vraiment parce que le feuillet qui a été écrit sur le site de Radio-Canada est, à mon sens, incomplet d'un point de vue informatif. On aura des questions à poser au maire Blainé, mais...
1: On en sait quand même un peu.
0: Ben,
1: là,
0: ça peut-être que t'en sais plus que moi.
1: Ça l'a assuré au niveau de la subvention qui était destinée à la chaire sur les arbres en milieu urbain. En fait, c'est l'arbre en milieu urbain. C'est une chaire de recherche à l'Université Laval qui a pour mandat d'étudier où est-ce qu'on place les arbres dans une ville.
0: OK, juste en dessous des fils électriques, non. À côté, oui.
1: Ben, exactement, sinon Hydro-Québec sera pas content. J'imagine que c'est pour diminuer les îlots de chaleur. Il doit y avoir plein d'études qui viennent en ligne de compte.
0: Oui, oui. Les experts.
1: La ville de Lévis s'est engagée à donner une subvention de 200 000 $ à cette chaire de recherche-là.
0: Okay.
1: Québec, même, à l'époque, avait donné un certain montant à cette chaire de recherche-là.
0: Je te suis.
1: Je pense que ça avait fait un léger scandale, mais sans plus. Puis Annick, elle s'est engagée en vie politique active dans le but de faire du ménage d'indépendance à la ville de Lévis. C'est pas pantoute ça. On n'assiste pas à ça présentement de la part de l'équipe de Blainé en général, cette subvention-là.
0: Alors que dans la campagne, on le mentionnait souvent comme un cheval de bataille. On va faire le ménage dans la fonction publique, on va faire le ménage dans les dépenses. Là, tout le monde se dit, ouais, le ménage, c'est-tu si bordélique que ça?
1: Ouais, mais je veux pas prendre sa défense, loin de là, mais faut être réaliste. Puis quand il est arrivé à l'hôtel de ville, puis il a ouvert les livres, il s'est rendu compte que Gilles, il en a passé une couple.
0: Oui, mais il l'a pas dit.
1: Jambes.
0: Il voulait pas trahir le respect qu'il a probablement, ou en tout cas le décorum envers le maire Gilles Léolier, qui aurait laissé.
1: Développement trop rapide, l'usine de traitement d'eau.
0: En cochon.
1: Ben oui, tu l'as couvert, l'histoire de l'usine de traitement d'eau.
0: Oui, j'étais là.
1: Ça va pas bien. Le développement à Lévis est problématique. On manque d'argent. Ça a été un gros défi de juste ficeler le dernier budget. Fait que forcément, quand t'es une élue qui est un peu plus à droite sur le spectre politique, puis qui veut assainir les finances publiques, et t'es confronté à toujours des noms puis des subventions pour la chaire de recherche sur un arbre en milieu urbain.
0: La comprends. C'est ça qui a fait déborder le vase.
1: D'après ce qu'on comprend, ce serait peut-être à elle de spécifier.
0: De s'exprimer. Bien, Mme Tremblay, vous êtes invitée à Radio X demain midi ou tout au long de la semaine, si vous voulez venir vous exprimer au micro de notre antenne. Vous êtes la bienvenue. Je pense que c'est le moment, ou plutôt l'endroit par excellence, pour venir débattre et puis exprimer ses idées. On offre un format talk, des plages de 20 minutes. Je veux dire, je connais pas d'équivalence en radio à Québec, même pas dans la province de Québec. L'invitation est lancée, Mme Tremblay. La porte de notre studio est grande ouverte pour vous.
1: C'est l'intégrité. Je pense que la finalité, c'est ça. C'est se respecter ses idées, savoir comprendre et prendre acte du fait du moment où tes idées ne font plus de chemin. Cependant, tu sais, c'est une espèce de couteau à deux tranchants, parce que à la seconde où tu deviens indépendante dans un conseil municipal, tu perds tout pouvoir.
0: Mais t'es dans le dallo en titi, là.
1: Ben, c'est sûr, là. Fait que ton désir de changer les choses vient d'être bafoué par ta propre décision. Fait que est-ce que ça va changer quelque chose? Intègre, c'est le fun. C'est bien beau sur papier, mais à long terme, ça va-tu vraiment aider sa cause?
0: On les a vu, les libéraux et les caquistes s'intègrent, là, qui ont quitté la formation de leur propre chef ou pas.
1: Ouais.
0: S'emmerder en titi, là, à l'Assemblée nationale, à la SNAT, là, de backbencher, même, là, dans les bancs derrière... derrière-chambre.
1: C'est long.
0: Mais quand même, en politique municipale, t'as un peu plus, je pense, ton rôle est plus précieux. Tu peux faire la différence lors d'un vote, parce que t'as une certaine indépendance. Madame Smith, c'était un peu le cauchemar, là, de l'administration précédente, en fait, de Bruno Marchand et de son gouvernement municipal, première version.
1: Bon point.
0: Parce qu'elle pouvait faire la différence. Quand elle jouxtait avec Claude Villeneuve et les autres, ben ça faisait une différence. Là, ben là, c'est la majorité absolue. C'est sûr que c'est plus facile pour Bruno. J'aimerais ça te parler de bike, de vélo.
1: Je suis tout oui. Je sais ce qui se passe.
0: Là, il fait pas beau dehors. Là, il fait 26, des orages. On annonce la pire journée pour aller faire du bike. Mais juste revenir, en fait, puis je pense que même les gens qui aiment pas le vélo vont apprécier là, la petite conversation qu'on va avoir de quelques minutes parce que ça touche à peu près tout le monde. Il y avait une Coupe du monde en fin de semaine dernière à Andorra.
1: Ah, c'est sûr que ça touche tout le monde.
0: Non, mais Andorre, là, c'est
1: où ça, Andorre?
0: Une principauté entre l'Espagne puis la France, là.
1: Ah, OK, ça sonne riche.
0: Ça ressemble à Monaco, ben oui. Ouais. C'est comme Monaco, là, c'est, tu rentres pas là avec un pack sac en disant « m'a couché dehors ». Mais quand même, il y avait une course, puis bon, il y a des cyclistes canadiens qui sont très connus, là, Jackson Goldstone, Finn Niles, qui ont participé à ça. C'est une Coupe du monde, là, les meilleurs sont là, les meilleurs des meilleurs. Mais je voulais juste attirer votre attention sur le fait que pour la première fois de l'histoire du vélo de montagne, il y a un airbag qui s'est déployé lors d'un accident.
1: Qu'est-ce que
0: ben, un airbag, tu sais quoi, là?
1: Un airbag. Il y avait un char dans la course?
0: Non, non. Non, ils ont des airbags dans leur soute, dans leur costume.
1: OK.
0: Donc, le cycliste en question, c'est Amaury Pierron, qui était numéro un au départ, là. C'est lui qui domine le classement de la Coupe du monde. Puis, ben, il allait violemment vite, là, dans une curve. Il a fait un OTB, over the bar. Il est passé par-dessus son guidon. Tout le monde me suit, là. Tout le monde est déjà passé par-dessus son guidon à 7-8 ans. Là. C'est pas un bon feeling.
1: Non, en général,
0: surtout
1: non.
0: Surtout à 70 km/h en Coupe du Monde avec des roches grosses comme le rocher percé. Là.
1: Tu le sais que tu vas entendre cric, croc, crac, puis ça se peut que ça fasse mal.
0: Et là, dans la motion qui l'a propulsé comme ça par-dessus son vélo, s'est déployé un airbag.
1: Dans son soude, littéralement.
0: Dans son soude de protection. Là. Il y avait des petits pads. Là. Ils ont tous des petits pads, les petits coudes, les petites épaules, les petits genoux.
1: Comme Tao! T'es arrivé avec un gros chest.
0: Et là, il avait l'air de Hulk. Il s'est relevé. Il s'est relevé, là, comme ça. Là, parce qu'il était pas blessé. Peut-être qu'il avait un petit peu mal à la cuisse. Là, mais il s'est relevé. Il avait la shape de He-Man.
1: Hey, mais c'est fascinant,
0: là,
1: ça.
0: Il a remarqué son basic.
1: Ouais.
0: Là, ben, c'est sûr qu'il a perdu 9 secondes, ce qui veut dire qu'il a fini 42e. Là.
1: Mais ça l'a pas blessé, juste la détonation de l'airbag, parce que dans un char, c'est de la poudre qu'il y a là-dedans. Là.
0: Quand ça
1: pète, mon homme, t'as besoin de pas avoir la face là, voilà, ou de l'avoir là pour te sauver.
0: Je sais que t'aimes la poudre, là, mais je te confirme que c'est pas de la poudre qu'il y a là-dedans, c'est des petites bonbonnes de CO2.
1: Arrête donc, toi. Il y avait pas de poudre là-dedans, mon homme. Arrête donc, toi.
0: Il y a plus de poudre dans la poudre.
1: Ah, je suis déçu, man.
0: Puis là, ben, ce jacket-là, finalement, là, je me suis dit, bon, c'est comme un condom, là, c'est jetable, là, je veux dire, c'est usage unique. Non! C'est Alpinestar qui fait ça. Ils ont commencé à faire ça en moto.
1: Alpinestar?
0: Alpinestar. Ouais, ouais, c'est un fabricant de bottes, d'équipement de moto. Et là, ils ont commencé à l'en faire aussi pour le vélo de montagne. Et là, je me suis dit, tu sais, le problème des casques en ville, ici, là, les policiers qui donnent des amendes.
1: Tu peux mettre des airbags dans ta casquette?
0: Le premier qui sort une casquette airbag, là.
1: Ben là, man, personne ne va porter ça, là. Ça va être gros comme un melon d'eau. Va te mettre ça sur la tête.
0: Ben, bon. C'est
1: ça.
0: De
1: Charlie Chaplin.
0: C'est ça qu'on pense toujours, mais le jacket en question, là, de Amaury Pierron, là,
1: ouais.
0: Il est pareil comme son jacket qui n'avait pas d'airbag. Il a la même. Tu sais, il est identique. Là. Sur son corps, là, on ne voit pas la différence. Fait que la prochaine affaire qui va arriver, c'est soit des casques de bicycle qui vont avoir des airbags qui vont se déployer comme des rideaux, ou une casquette ou un chapeau comme ça. Puis ça va sauver des vies, man. Puis on va arrêter de se faire écœurer avec nos casques.
1: Puis juste en moto de route.
0: Ben, en moto de route, il y en a déjà.
1: Les motocyclistes, là. Non, les motocyclistes qui font de la moto à tous les jours, là.
0: Ouais.
1: Ça n'existe pas, des
0: ben
1: motos
0: oui,
1: avec des airbags.
0: C'est Alpinestar qui l'a inventé, je te dis,
1: ouais,
0: ça vient de la moto.
1: Ouais, mais c'est pas commercialisé.
0: C'est déjà commercialisé.
1: Ça existe?
0: J'ai même le prix.
1: Hein?
0: Ben oui.
1: Tu peux acheter ça.
0: Là, va sur alpinestars.com.
1: Ah ouais,
0: tu peux acheter le suit pour faire de la moto bien vite. Puis si tu vois qu'il y a un petit caillou que tu revoles, ben mon gars, le sac va se déployer.
1: No shit.
0: Oui.
1: Hey, Denis Ayotte vient de nous écrire. Il me dit, Max, tu ralentis le groupe, ça existe déjà.
0: C'est ça. Merci, monsieur Amel.
1: J'ai mon voyage.
0: 1500$ canadiens à peu près. Ça part à 800 là, $ à peu près.
1: Ah ouais.
0: Fait que là, on est rendu là.
1: Ah, mais c'est bien fascinant, ça.
0: Ben, je pense que oui.
1: Ben, les casquettes, honnêtement, y aurait-tu un risque pour la tête? Mettons qu'il y a une malfonction, là, puis l'airbag, il te pète par en dedans de la
0: casquette,
1: calotte.
0: Là, je suis allé au bout du raisonnement. Non, peut-être que ramène-moi, Max.
1: Mettons le casque là, vélo, là, des airbags, ce serait à déploiement extérieur.
0: Un genre de rideau, là.
1: Mais il se déploie comment? Il y a des petits GPS ou un niveau.
0: Ah, OK. Qu'est-ce qui déclenche?
1: Non, mais c'est ça, exactement. C'est-tu quand tu pètes ça, là, sur l'asphalte qui pète ou.
0: Non, c'est avant le choc, parce que c'est ça. C'est la question que je me suis posée, Max. C'est exactement la question que je me suis posée.
1: Ben, tu sais, je me pose des bonnes questions quand même.
0: Donc, dans la roulade, évidemment, là, on a paramétré tout ça.
1: Ouais.
0: Il y a des sensors sur le bike.
1: Sur le bike.
0: Et des sensors sur le cycliste. Et là, le sensor qui a déclenché le gilet d'Amaury, c'est le sensor de la roue avant qui a compris qu'il n'y avait plus d'adhérence et que ce n'était pas un saut. Fait qu'elle, elle a compris, le sensor a compris que la roue était dans une déviance qui n'était pas qui n'était pas judicieuse ou qui était improbable. Et là, le fait que le deuxième sensor a compris que le cycliste était rendu par-dessus tête, sans faire un backflip, parce que ces gars-là, ils font des backflips.
1: Le sensor a tout compris ça.
0: Les deux sensors se sont communiqués et en 0.038, le airbag s'est déployé. Et avant le choc au sol, il était déployé à 96%.
1: C'est fascinant.
0: Puis ces gars-là vont vite. Là. Ils prennent pas des débarques là, à vitesse tortue. Là.
1: Fait que c'est une question de sensor, mais oui. Est-ce que ça pourrait laisser place justement à une malfonction des sensors? Oui. Le gars est en train de descendre.
0: C'est ce qu'on a le plus peur.
1: Tout bonnement, il pogne une bosse, tout va bien, mais le airbag, il pète dans le menton, la tête, il recule, puis il pète dans le cou. Ça va pas bien, là.
0: Mais ça va pas bien.
1: Parce qu'après ça, il se blesse d'autant plus.
0: Tu sais, quand je t'ai dit que c'était la première fois qu'il se déployait en course, c'est presque vrai. Parce que la semaine précédente.
1: T'as menti?
0: Non, mais il y avait une course à Val d'Isol.
1: Tu sais où ça?
0: En Espagne.
1: Un autre place de riche. Un vélo de montagne, c'est juste dans les places de riche.
0: C'est sûr qu'un vélo à 20 000
1: piastres, c'est un bon point.
0: Ça prend du cash. Au finish, Jordan Patente, là, le gars qui a gagné avec Specialized, est tombé. Il était tellement content qu'après le finish, avoir passé le finish, il est tombé par terre et son airbag s'est déployé. Puis là, on a compris que bon, ça se déployait peut-être des fois un peu facilement, mais tout le monde a fait un airbag, on ne savait pas qu'il y en avait. Et là, la semaine dernière, il y en a un en course. Ça a révolutionné.
1: Mais c'est intéressant, puis il faudrait faire le test, des crash tests avec des chars puis un vélo. Là, on verrait.
0: Ah oui, prends-moi comme cobaye, voir.
1: Ben, on n'est pas obligé de te mettre toi, mais tu sais, on empoigne, ils sont peut-être un peu déjà maganés. Ou...
0: Je suis un peu magané.
1: Ou juste des dummies, là, tu sais.
0: Je suis un peu dummy. Je suis le meilleur à date, là, pour ça. Rentrez-moi dedans.
1: Combinaison parfaite, mais ça serait intéressant de faire l'étude puis de voir si ça a un impact pour les vélos de route, ceux qui pourraient être amenés à porter ce genre de soude-là, puis un char.
0: Des weight weenies, ça voudra pas.
1: Des quoi?
0: C'est des tripeux de poids de leur vélo. En vélo de montagne, on n'a pas l'obsession du poids.
1: Non, mais qu'est-ce que tu veux? À un moment donné, tu veux-tu porter des sauts de tête en lycra ou mourir?
0: Tête en lycra.
1: Oui,
0: au vélo. Au Tour de France, là, ils enlèvent des bottes, là. Ils mettent des bottes en titane.
1: Ben oui, mais je le sais, là, mais sur l'aurier, des pas au Tour de France.
0: Chaque dixième de gramme compte.
1: Ben oui, mais...
0: Tu comprends ce que je veux dire?
1: Je comprends, là, mais sur Henri Bourassa, il n'y a pas de Tour de France. Là, t'es tout seul avec la côte et les autobus.
0: Ça, c'est des hommages. Ça, c'est un hommage au Tour de France. Je te parle du vrai tour. Là. Pas le gars là, qui a la shape d'un roast beef ficelé et qui est habillé comme Lance. Là.
1: Mais les casques, ça pourrait être intéressant.
0: Je pense qu'on vient de pogner un moment. Là.
1: Ouais, c'est...
0: Tu dis, dans cinq ans, sûrement que ça va être rendu vraiment là, la normalité. Puis là, on va réécouter ce segment-là puis on va dire, as-tu les deux weirdos qui... T'sais, tous les casques pour enfants maintenant ont des airbags.
1: Ça va être la norme.
0: On va avoir des gars qui veulent fumer dans le char. Ouais.
1: Les fenêtres baissées.
0: Avec des kids.
1: Les fenêtres montées, je veux dire.
0: Et puis, en terminant sur cette course-là, juste à dire qu'on avait, depuis quelques années, il y a une compagnie qui s'appelle Gates Carbon Drive qui offre 100 000 euros au premier champion de vélo de montagne qui va gagner... Non pas avec une chaîne sur son bicycle, mais une strap.
1: 100 000?
0: 100 000 euros.
1: OK.
0: Puis ça fait 5 ans qu'il y a des coureurs qui n'ont plus de chaîne Shimano SRAM. Là.
1: Ouais.
0: Ils ont mis des straps. Puis là, en fin de semaine, Reese Wilson est arrivé à 2 secondes de la première place du podium. Il était à 2,3 secondes de gagner 100 000 euros.
1: 100 000?
0: 100 000 euros pour le premier qui va gagner une course de vélo de montagne avec une strap et non pas une chaîne. Fait qu'il y avait de l'action en fin de semaine.
1: Mettons qu'on ventile ça là, pour le commun des moldus. Tu mets une strap sur mon vélo à pédale.
0: Ça marche pas, ça prend un kit là, de strap. Là.
1: OK, mais on installe le kit à strap.
0: Uh-huh.
1: Déjà une fille qui me dit ça d'ailleurs.
0: C'est la sexploratrice?
1: Ben écoute, hein. M'a t'attaché. Non, ça va être correct. Mettons qu'on installe ça. C'est quoi ça change concrètement dans le vélo?
0: Je ne veux pas rentrer dans la technicité là, puis que Philippe Lefebvre rentre dans notre studio en disant votre segment
1: est poche.
0: Explique-moi
1: ça pour les néophytes, là, pour les gens comme moi qui leur reste deux cellules.
0: Ben, c'est sûr qu'une chaîne, c'est plus fragile qu'une grosse trappe.
1: Okay.
0: Parce que les chaînes pètent.
1: Okay. Ah oui,
0: vélo, hein? Ben oui, les chaînes pètent, là, c'est un des problèmes. Là, des dérailleurs pètent, les chaînes pètent. Fait que là, tu as un moyeu avec des vitesses intégrées dans le bottom bracket, dans le pédalier.
1: Donc,
0: au lieu d'avoir un dérailleur avec des gears, que la chaîne se promène sur un bloc gear, mais dans le moyeu interne, t'as déjà, comme un vieux 3 vitesses, là, des vitesses qui existent.
1: Donc, c'est plus lourd, c'est pour ça que c'est tough de gagner avec
0: c'est
1: ça.
0: C'est plus léger parce que t'enlèves beaucoup de pièces. T'enlèves un bloc gear, t'enlèves un dérailleur, t'enlèves une chaîne en métal. Tout ça pour une strap.
1: Mais il y a où l'impératif de bord? Pourquoi les gens n'arrivent pas à gagner avec ça? C'est juste une question de talent, là? Ou
0: ben, c'est sûr
1: ils sont pas de bons cyclistes?
0: C'est en partie, oui, t'as raison. Il suffirait de faire signer le nouveau champion puis il gagne tout de suite. Là. Mais cette compagnie-là, embryonnaire, Gates Carbon Drive, a misé sur un ancien champion qui s'appelle Reese Wilson, qui n'avait pas gagné depuis 2020. Et là, pour la première fois depuis 2020, il est monté sur le podium. Tu vas pouvoir dire qu'il s'en passe-tu des affaires? Pas à Québec.
1: Eh bien, j'aurais jamais cru. Les straps d'un vélo puis les sacs gonflables d'un casque.
0: Il est arrivé un incendie à Donnacona la nuit dernière. Je sais pas si t'as vu ça.
1: En dedans?
0: Non, un incendie suspect à Donnacona. Une femme dans la trentaine perd la vie après avoir été extirpée des flammes. Là, on se pose des questions. Est-ce que c'était un accident? Est-ce que c'était, en lien avec un crime passionnel? Le crime organisé? On se pose des questions parce que le building au complet a été évacué.
1: Des fois, c'est peut-être juste une madame saoule qui fait du poulet frit à la brosse. Là. Ça se peut aussi.
0: Oui, je t'avoue, mais elle a été blessée gravement et son décès a été constaté à l'hôpital. Les éléments retrouvés sur les lieux laissent croire aux autorités qu'il s'agissait d'un incendie d'origine suspecte.
1: Ah oui, il est décédé?
0: Oui.
1: Oh, moins nice.
0: Fait que là, on se pose des questions. Il y a les services d'identité judiciaire qui sont sur place depuis hier à Donnacona. Il y a une... il y a une enquête qui suit son cours, puis ben c'est sûr qu'on se pose des questions parce que les locataires du bâtiment ont tous été évacués sauf la dame en question. On se pose des questions sur les intentions, surtout qu'on a trouvé du matériel là, qui pourrait laisser croire que c'est un acte criminel.
1: Une mort atroce, ça, quand même.
0: Brûler.
1: Mourir des flammes, ben brûler, mais surtout, je pense qu'avant, tu décèdes de la fumée.
0: Ouais.
1: Tu t'intoxiques, t'as de la misère à respirer, ça doit être épouvantable, manquer d'air de la même. Tu sais que la chaleur s'en vient, il fait chaud, les poignées de porte sont brûlantes, tu peux pas sortir, à moins que tu tombes dans les vapes.
0: Ouais, par tu t'évanouis puis tu meurs doucement dans ton inconscience. Là.
1: Ben, je sais pas à quel point c'est doux, là.
0: Ça ben, doit être violent. C'est plus doux que de brûler de la face avec des grosses flammes, là. Dans mon livre, à moi, c'est plus doux.
1: Ouais, mais mort tragique.
0: Mort tragique. Paix à votre âme, madame, puis on souhaite qu'on fasse toute la lumière.
1: R.I.P.
0: Puis quoi?
1: R.I.P.
0: R.I.P.?
1: Ouais,
0: rest in peace.
1: Ah oui, c'est mon petit hommage.
0: OK. Reposez en paix, madame. Ça, c'est la première nouvelle que je voulais vous faire, mais je sais pas si t'as pogné ça. La promenade Samuel de Champlain. As-tu vu ça, l'espèce de passerelle qu'on a annoncée hier? Moi, je vais plus dans ces points de presse-là. Je suis tanné.
1: Pourquoi?
0: C'est toujours des nouvelles affaires qui arrivent jamais. T'sais, ou quand ça arrive, ça marche pas pantoute. Si vous allez faire un tour cet été aux chutes Montmorency puis que vous avez le moindrement le regard aiguisé, vous allez pouvoir voir une espèce de passerelle submersive qu'on a achetée, qu'on a fait construire, qu'on a soudée, qu'on a posée puis qu'on a enlevée de là, ben ça n'a pas rapport. Il y a bien trop des marées, ça bouge bien trop dans ce coin-là. Là, c'est le fleuve!
1: Et puis ça n'avait pas coûté comme 7 millions.
0: Rappelle-moi le prix là, en googlant rapidement puis je vais en même temps le rappeler aux gens ce que c'est. Une espèce de passerelle. On avait le goût de faire quelque chose de créatif, quelque chose qui n'était jamais arrivé. Puis c'est pour ça que c'était jamais arrivé. Une passerelle qui donne l'impression de marcher dans...
1: La chute.
0: Dans la chute, OK?
1: Tu parles d'une idée de buzzer, toi.
0: Mais la chute, là, c'est extrêmement bruyant. C'est extrêmement, c'est intimidant. T'es-tu déjà approché, là, près de l'escalier pardon, en bois?
1: Ah oui, ça fiume, là. T'as de
0: mais
1: l'eau.
0: Ça fiume, mais comme les journées qu'il y a plu là, pendant 2-3 jours, c'est bruyant, c'est impressionnant. Pas besoin de se rapprocher si proche de ça, puis de vouloir vivre l'expérience de marcher. Ça pour dire qu'on avait promis ça, on l'a jamais posé, on se rend compte que ça marche pas. C'est vraiment une mauvaise... Tu sais, des fois, t'arrives du Costco, whatever, là. T'as acheté une bébelle, elle marche pas, là. Tu sais pas quoi faire avec. Mais c'est ça qu'on est pogné avec, là.
1: Hey man, c'était pas 7, oh mon Dieu.
0: C'est combien?
1: 16 millions.
0: 16 millions de dollars canadiens?
1: Oui, c'est
0: ça roule
1: canadien.
0: Sur le side, là. Ça roule sur le bord, là.
1: Ah, oh man, pis ça flottait pas.
0: Mais non.
1: Tu sais, ça a pris 6 ans, 16 millions, à cool.
0: Hey, 16 millions, là.
1: C'est malade.
0: Non, mais tu sais, t'en fais des affaires, là.
1: Hey, 16 millions, mon
0: 16
1: gars.
0: 16 millions, t'en envoies des missiles à l'Ukraine, là.
1: Oui, c'est 16 chambres en RPA.
0: Non, oui.
1: Même un peu moins 14, probablement.
0: Non, tu rénoves une école, tu sais, au moins, là, je veux dire, au moins le parking, je sais pas.
1: Peut-être. Ouais, t'enlèves la merde des murs, là.
0: Une classe.
1: Non, oui.
0: Demi-classe, je sais plus comment ça coûte les écoles. Mais, tu sais, je trouvais que cette dépense-là était un peu frivole. Là, on a appris hier. Une annonce lunaire, c'est le nouveau terme, hein? On dit ça maintenant, j'ai la ref, c'est lunaire. Promenade Samuel de Champlain, des travaux pour la passerelle cyclo-piétonne à l'été 2027. Ça avait été promis cet été.
1: Ouais.
0: Là, tout le monde travaille sur d'autres projets, là, on a pas assez de staff. Check, il y a personne qui a demandé ça.
1: Ben non, je comprends même pas pourquoi ils font là.
0: Entre le Mézeray puis la baie de Beauport, il y a déjà un petit tunnel. On passe en bicycle, on passe à pied avec nos chiens, nos blondes. Les enfants passent, pis c'est super. Juste en dessous là, de Honoré Mercier, à la hauteur du photoradar François de Laval, vous savez c'est où?
1: Oui.
0: Il y a une piste cyclable qui passe en dessous, puis il y a moyen de se rendre jusqu'à la baie de Beauport, jusqu'au Vieux-Québec. C'est déjà le fun. Personne n'a demandé une passerelle cyclo-piétonne qui fait le tour, qui passe par-dessus le boulevard Saint-Anne.
1: Et le rail de train.
0: Et l'espèce de CN, l'espèce de gare du CN, une gare pas pour les passagers, là, vraiment. Là,
1: pour la marchandise.
0: Pour la marchandise, merci. Personne n'a demandé ça. Vraiment, mais vraiment personne. Ce qu'on comprend, c'est que ça va être probablement amené l'année prochaine. Et dans le cadre de cette annonce-là, on a aussi promis de l'argent pour l'étang de la côte. Là, l'étang de la côte, par exemple, j'y crois.
1: OK.
0: L'étang de la côte, c'est, tu sais quoi?
1: Raconte-moi là-dedans, on va voir pour
0: en
1: le bénéfice
0: du,
1: de ceux qui savent.
0: En face du pont de l'île d'Orléans, il y a une espèce de marais qui a été créé du fait qu'il y a l'autoroute, visiblement, que tu connais, là, ouais. L'autoroute, le boulevard Sainte-Anne, qui passe par là. Si vous êtes en direction est, puis vous êtes juste en face du pont de l'île d'Orléans, si vous regardez à votre gauche, vous allez voir une espèce de marais.
1: Le marais du débarras.
0: Le marais du débarras. Il y a le bar, là, le Bretzel, je pense, qui est là. Il y a beaucoup d'affaires. C'est pas le plus beau quartier de Québec.
1: Non.
0: Moi, j'en suis vraiment attaché. C'est là où Hubert Lenoir a créé son fameux disque d'Arlène. T'sais, il vivait en colocation avec sa blonde. Il raconte, en fait, quand il a créé ce disque-là, qu'il était dans un quartier un peu malfamé de Québec.
1: Il avait raison.
0: Le quartier Montmorency.
1: Oui, il avait raison. C'est très malfamé.
0: Dans le quartier Montmorency, il y a cet étang-là qui est un endroit formidable. On a mis 3 chaises de patio depuis 5 ans. Là. Mais plein de gens vont là. Il y a un parking.
1: Mais c'est un endroit formidable.
0: Oui.
1: C'est vrai qu'il y a un long parking. C'est juste à côté du Kingzo, l'espèce de bar.
0: Oui, le bingo de Québec. Là,
1: le bingo
0: des chutes.
1: Mais on dirait vraiment que s'ils font des patates frites au Bingo Québec, ils vont jeter leur huile usée là. Tu comprends?
0: Oui.
1: Non, mais c'est laid, là. Quand même, tu mets 5 chaises là, qui va aller s'asseoir là?
0: En Europe, là, un endroit comme ça, là, ce serait tellement valorisé. Il y aurait des petits cafés, des boutiques. Ce serait deux spots. Ce serait comme un peu une plage urbaine où ce serait un rendez-vous pour tout le monde. Les enfants iraient tremper l'orteil.
1: Ouais,
0: les
1: vieux... la scène.
0: Non, mais tu comprends? Les vieux iraient promener leur chien. Là. Je veux dire, ce serait un endroit... Là, pour l'instant, c'est comme un peu minimal comme ambiance. Il y a des chaises, là. Ils en ont mis 9 peut-être là, cette année. Là.
1: Mais c'est parce que t'as rien. T'es entre une autoroute puis un quartier où les gens vont pas vraiment marcher à part si t'habites dans le coin. Tu sais, t'as un bingo là, t'es chute l'autre bord, mais t'as rien entre les deux. Ben, t'as des modèles.
0: Il y a la vue. Il y a la vue. Il y a les gens qui s'installent dans
1: la vue. Vont... Quelle vue? Tu vois l'autoroute, le fleuve? La vue du fleuve?
0: L'île, le pont. Il y a le marais. Souvent les oies blanches.
1: Une vue sur un marais, man.
0: Ben. Un plan d'eau, moi je trouve ça mieux qu'un building de Limoilou. Là.
1: Non, mais oui, je comprends ce que tu veux dire, mais une vue sur un plan d'eau à côté du fleuve.
0: Ouais.
1: Ou un plan d'eau où tu vois pas le fleuve, mais tu vois juste le petit marais.
0: Ben, est-ce qu'on pourrait donner des cours de voile là-dedans à des enfants? Est-ce qu'on pourrait, je sais pas moi, créer.
1: Dans le marais?
0: Ben oui. Nice. Ben, tu sais, apprendre le B.A.B. de la planche à voile, les petits lasers, location de Sidou, c'était mieux les moteurs, là, t'en brûleras du gaz, là. Mais on pourrait faire quelque chose de le fun, une petite marina.
1: Dans le marais.
0: Ben, pour l'instant, là, c'est rien. Puis, on a annoncé ça, l'étang de la côte. Il y a un appel d'offres, en fait. Puis ça, je pense que c'est la seule bonne nouvelle que j'ai retenue de cette conférence de presse-là.
1: Parce que les images sont belles, hein, de ce qu'ils présentent.
0: Ah, les maquettes de la CAQ sont toujours mirobolantes.
1: Écoute, man, là, je vois ça, puis
0: même
1: je me dis...
0: Même le petit tube, j'avais trippé.
1: Je me dis, bon, OK, le marais présenté comme la CAQ me le présente, je peux y croire, mais juste le principe que c'est un endroit où personne ne va à base, il y a le stationnement.
0: Ben,
1: mais...
0: moi, je vais souvent, là, je sais pas qui dit ça, là, le parking est tout le temps plein.
1: Mais qui êtes-vous?
0: Ben, des gars qui font du bike, des gens qui aiment le plein air.
1: OK, bon, mais regarde, tu vois, c'est un bon point, c'est un débarcadère.
0: Oui.
1: Les gens se parquent là pour aller ailleurs.
0: Ben oui, parce que...
1: Donc, c'est quoi le calcul?
0: Ben, on pourrait valoriser...
1: Le principe que c'est un endroit où personne ne va à base, il y a le stationnement.
0: Ben
1: mais...
0: moi, je vais souvent, là, je sais pas qui dit ça, là, le parking est tout le temps plein.
1: Mais qui êtes-vous?
0: Ben, des gars qui font du bike, des gens qui aiment le plein air.
1: OK, bon, mais regarde, tu vois, c'est un bon point, c'est un débarcadère.
0: Oui.
1: Les gens se parquent là pour aller ailleurs.
0: Ben oui, parce que...
1: Donc. C'est quoi le calcul?
0: Ben, on pourrait valoriser cet endroit-là, revaloriser Montmorency.

0: Fait que c'est ça, j'ai pogné le fond, mais c'est pas grave, j'ai pas pogné de poisson, mais j'étais un expert. Mais non, mais sérieusement, je veux dire, on est expert de ce qu'on veut, puis on qualifie expert qui on veut. Puis moi, je pense que là-dessus, Bernard Drainville, très honnêtement, il avait raison.
1: J'ai bien hâte de t'entendre en débat. J'espère qu'il y aura un débat à Québec. Je te souhaite la meilleure des journées
0: Merci.
1: De ta vie pour ce beau 14 juillet. Vive la France. As-tu un mot à dire à nos cousins français, peut-être, en quittant?
0: Eh boy, embarque-moi pas sur la politique française, ça va mettre dans le truc.
1: Non, mais sur le stade, hein? Tu checkes tout ça un
0: Allez
1: peu?
0: Les bleus. Non, je vais parler de soccer à la place de parler de politique.
1: OK, tu veux pas marier de Marianne Le Pen,
2: hein? Ça, c'est un bon politicien.
0: C'est la dernière question, ça fait trois questions.
1: Ah, moi, j'aime ça, étirer la chose, là.
0: Non. Fait que je pense que c'est Maroc contre la France, un pays où j'ai même déjà habité
1: c'est
0: au
1: pas
0: Maroc.
1: L'Espagne?
0: C'est pas le Maroc.
2: Oh non,
0: le Maroc,
2: c'est France-Espagne.
0: Ah, c'est France-Espagne. Oh, oui. Ils ont battu le Maroc, c'est ça. Ouais, ils ont battu le Maroc pour se rendre.
2: T'es pas un expert là-dedans non plus. Hein?
1: T'es pas un expert en soccer.
0: Soccer, loin d'être un. Sérieusement, j'haïs pas ça quand il y a la Coupe du Monde, là, mais c'est pas vraiment un sport qui me passionne beaucoup. Je sais pas, mais regardez ça, je trouve que. Ça,
1: c'est le motocross.
0: Le score. Non, mais ça score pas assez, ça bouge pas assez, c'est trop long, je sais pas. Puis, il y a une affaire que là, les maniaques de soccer m'aimeront pas.
1: À cause du fake?
0: Ouais, j'aime le fait qu'ils ont toujours mal parce que puis ça crie, puis ça paraît comme si c'était la fin du monde.
1: Si t'écoutes le Tour de France, les gars, ils tombent en bas du ravin. Oui, mon bébé, c'est correct.
0: Ils sont en sang, puis ça continue avec une roue croche.
1: C'est ça.
0: Eux autres, esprit, il n'y a rien. Là, non, tu fais fleurer, puis
1: le spadré, il saigne.
0: Puis écoute, ça pleure pendant trois jours. Non, c'est.
1: Hey, Eric, tu l'as encore. En tout cas, si jamais t'es pas élu, là, tu viendras pas sur la radio X ou ailleurs. Là, on va te reprendre à la radio. C'est sûr que c'est encore bon.
0: Mais là, c'est ça. Ça fait juste une demi-heure qu'on se jase, les gars.
1: Éric Duhaime, bonne fin de journée. Merci d'être passé à la radio X. Et puis, longue vie là, à tout le monde. On prend une petite pause parce que là, je pense qu'on a perdu quelques minutes.
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0: Bon, enfin, mon micro est ouvert. Merci, Max. J'avais hâte de reprendre la parole comme ça.
1: Ça fait plaisir.
0: Non, mais c'est parce que vous avez trop une belle chimie entre Max et Louis, là, la nouvelle génération à Radio X là, qui veut s'établir, hein, tasser les vieux. Comment ça va, Louis?
2: Ça va bien, vous autres?
0: Ben, yeah. Oui, Louis Gauvin qui est là pour son bloc. Et puis, ça s'appelle Ni Louis, ni non. C'est une bonne idée de Max quand même. Là.
1: Nice. Super. Ben, je suis un espèce de gars créatif, comme on dit. Là.
2: C'est fantastique.
1: Puis, c'est mon dernier chef-d'œuvre.
2: J'aime bien. C'est très, très, très bien pensé. Non, je me suis dit, tu sais, moi, il y a du monde qui m'aime pas. Et ce monde-là non plus, je les aime pas. Donc, le cadeau que j'ai pour eux, de me présenter dans quasiment l'entièreté des shows aujourd'hui.
0: Ah, ben
2: donc,
0: oui.
2: J'étais là ce matin avec Nick. Là, je suis là avec vous autres. Je serai là dans le retour.
0: Ben oui, regarde le premier message, pas encore, lui.
2: Et évidemment, dans le Carbo Show, vous m'endurez jusqu'à 7h à soir. Oh, oui, toute la semaine, c'est 3 shows. Ben, là,
0: plus les reprises cette nuit pour les insomniaques, comme moi.
2: C'est vrai, dans le Spacecast aussi, c'est moi que vous allez entendre. C'est fantastique.
1: On n'est pas encore tanné, mais dans 5 minutes, ça se peut que ça change.
2: Ben écoute, je vous comprends. Parce que je vous en offre encore plus de moi. Puis là, tu sais, évidemment, à parler de même, j'ai fini par manquer de sujet puis pas trop savoir de quoi
0: c'est
2: parler.
0: C'est sûr que ta chronique a l'air bien résumée sur une demi-page.
2: Deux pages écrites en 16.
0: Regarde tes notes, là, on va sûrement poser des sous-questions à chacun des traits de ton crayon.
2: N'hésitez pas, si vous voyez de parenthèse, allez-y, parce que moi, je vous dis, j'en ai peut-être pour 3 minutes.
0: Ah, il y a quelqu'un qui t'aime à messagerie, là, on laisse toute la place à notre Louis.
2: Merci, maman. Non, aujourd'hui, j'y vais dans mes connaissances.
1: Oh, ça sera pas long?
2: Non, c'est 2 plus 2. Est-ce que ça fait vraiment 4?
0: Ah, y a pas tout le monde qui dit que ça
2: non,
0: fait 4.
2: Aujourd'hui, on va dans les montagnes. Quelle est la plus haute montagne au monde?
0: L'Everest. Voilà.
2: Merci, Gary, c'est beau.
1: C'est pas le Mont Bel-Air?
2: On peut partir en pause.
0: 8842 mètres.
1: C'est sûr que tu connais pas ça par cœur.
0: 48? Ben, je me suis trompé de 6 mètres.
2: Ouais, mais ça dépasse. Elle grandit depuis les années. Fait que peut-être bien que ta mesure, c'est la mesure des années
0: 70. Dans mon temps, c'était 8842.
2: Ça se peut très bien.
0: Là, on a grandi.
1: Dans ton temps? C'est comme les oreilles de monsieur, ça. Ça grandit avec
0: le temps. Comme le poil dans mes oreilles. Ça arrive de nulle part.
2: Ouais, mais ça peut sembler une question simple à répondre comme ça, puis qu'on arrête la chronique là. Mais j'en aurais pas fait une chronique si c'était si simple que ça.
0: Merci.
2: Parce que l'Everest, évidemment, c'est la montagne la plus haute quand on parle de l'altitude. Mm-hmm. C'est-à-dire la hauteur comparée au niveau de la mer.
1: C'est ça la hauteur, l'altitude?
2: Ouais, mais...
1: écouté là, à l'école. Là.
0: Non, mais tu checkes, je sais où c'est qu'il s'en va.
2: Oui, mais non. Parce que ça, c'est la manière de compter. T'sais, oui, t'sais, on peut dire, c'est quoi la personne la plus haute ici dans la pièce? Mais là, si on prend quelqu'un plus haut que nous autres, il est plus haut, mais on compte de où?
1: Ouais. Et là, t'es en train de me sortir la règle d'à côté dans le pubis, là.
2: Hein?
1: Ben, les gars, on l'a tout déjà fait, là. Quand on prend la règle pour la cote bien profonde, non? Vous allez me laisser me noyer, là. Non?
0: J'ai aucune idée de où est-ce que ça s'en va, ce moment-là en onde, là. Déjà que je savais pas trop c'était quoi avec Louis, là, que tu rajoutes quelque chose, Max. J'ai l'impression d'être exclu de la conversation.
1: Non, mais tu sais, à un certain moment donné, tu rencontres une femme, puis là, elle te dit, puis toi, t'es à combien? Là, tu lui dis, ben à côté profond, je suis à 7. Puis, non. Un peu des deux. Voyons, les boys, hein, vous me laissez me noyer, là, parce qu'il n'y a pas de clôture autour de la piscine, mais
0: non.
1: C'est sûr, vous avez déjà fait ça. Non? T'enlèves la poêle, tu. Non?
0: T'enlèves
2: la vengeance de Monsieur Hawkins.
1: Laissez faire. C'est bien correct.
0: Fais-nous donner une petite chronique là, que je comprenne un peu plus.
2: Mais Max, c'est Target.
0: OK.
2: Plus tu mets la règle basse, plus elle va paraître grosse.
1: T'sais. C'est ça.
2: Et ben, si tu mesures une montagne depuis sa base,
0: oui.
2: La plus haute montagne au monde, c'est pas l'Everest.
0: Non.
2: La plus haute montagne au monde se situe à Hawaï.
0: Ouais.
2: Dans l'eau.
0: Ouais.
2: C'est le Mauna Kea.
1: Ah,
2: qui,
1: ouais.
2: En dehors, en altitude, à partir du niveau de la mer, peut sembler petite. Il y a plein de touristes, influenceuses qui vont la monter, puis là, sont contentes. 4207 mètres, une belle petite randonnée.
0: Ah, rien là.
2: Sauf que cette montagne-là, à part de plus bas.
0: À part du fond de la mer.
2: À part du fond de la mer. Et si tu descends,
1: voilà.
2: Mettons, là, tu slides tout le long, puis là, tu te noies un peu.
0: Mettons
2: tu
0: en
2: descends,
0: snowboard,
2: tu descends,
0: là, avec Steve Ace.
2: Mais snowboard sous-marin. Jusqu'en bas, tu vas descendre 5800 mètres sous l'eau.
1: Non, mais ça compte pas, ça, c'est du niaisage.
2: Mais ce qui fait que la plus haute montagne à partir de la base...
0: À la journée qu'il n'y a plus d'eau sur la Terre, ça marche?
1: Mais oui, mais OK, dans 2 millions d'années.
2: Ça le sera peut-être avec une hauteur totale de 10 200 mètres.
1: Mais on est rendu là, tous les continents, c'est des montagnes.
0: Je pense qu'il n'a pas tout à fait compris, là.
2: Ouais, oui, mais non. Oui...
1: Non, mais les boys, mettons qu'on compte toute la partie du fond de l'eau.
0: L'écart du plus creux au plus haut, c'est là.
2: Quand tu regardes le fond de l'eau, là-bas, là, le fond, il est comme plate à 5800 mètres, puis à un moment donné, ça commence à monter.
1: Ouais.
2: Ça sort au-dessus de l'eau. Puis là, tu montes, là. Mais!
0: Mais!
2: C'est peut-être pas ça la plus haute. Parce que ça, c'est si on compte d'à partir de où on est capable de compter ou de se rendre.
0: Si on commence à compter où est-ce qu'on n'est pas capable de compter, c'est quoi la réponse?
2: Le centre de la Terre.
0: Ben, le noyau.
2: Quelle est la montagne la plus haute à partir du centre de la Terre?
1: Le rendu là, pourquoi on ne calcule pas à partir de Mars? C'est quoi ces géométries-là?
2: Alors, j'ai essayé de te faire une chronique, Max, OK?
0: OK.
1: Mais du centre de la Terre, ça change aussi?
2: Oui, ça change. Et de très, très peu. La montagne la plus éloignée du centre de la Terre, de son sommet au centre de la Terre.
0: Tu, oui.
2: Tu traces une ligne droite, là. Mm-hmm. Tu creuses en dessous jusqu'au centre.
0: Le rayon.
2: C'est le Chimborazo en Équateur. Et pourquoi cette montagne de 6263 mètres d'altitude est-elle la plus loin du centre de la Terre?
0: Parce que la Terre n'est pas si ronde que ça.
2: Exactement. Puis à l'équateur, wow, elle est un petit peu déformée.
0: Ben oui.
2: Ce qui fait que cette montagne-là est la plus haute. Et c'est là que c'est fou, parce qu'ils ont été capables de calculer ça assez précisément.
0: Au millimètre près.
2: Au kilomètre près, là. Le Chimborazo du centre de la Terre, c'est 6384 kilomètres.
0: On jase.
2: L'Everest, 6382 kilomètres.
1: C'est ça, je disais, bien à côté dans le fond.
2: À 2 km près, l'équateur l'a poussé un petit peu plus creux.
0: C'est la personne qui a téléporté le galon là, au centre de la Terre qui m'interpelle.
1: Je pense pas que personne n'est allé.
0: On est dans les calculs.
1: Ouais, je pense que oui. Là.
2: On est dans gros, gros, gros calculs.
1: Mais c'est intéressant.
2: C'est ben...
0: dit-il avec aucune sincérité dans la voix.
1: Non, mais tu sais, pour vrai, c'est cool.
0: C'est-tu la prochaine montagne que tu vas monter, Tilou?
2: Non. Non, la prochaine montagne que je vais monter, c'est l'Assiniboine.
0: C'est où ça?
2: C'est à la frontière de la Colombie-Britannique puis de l'Alberta. Mm-hmm. Aussi appelé le Matterhorn des Rockies.
0: OK, ni son surnom, ni son nom, je connaissais.
2: Le Matterhorn, c'est la montagne du Toblerone. Vous la connaissez?
0: Oui.
2: C'est, mettons, t'as Zermatt en
0: Suisse.
2: Il
0: y a des amandes dedans, là?
2: Tu sais, la ville de Zermatt en Suisse, t'as déjà vu la grosse montagne en arrière, oui, là, qui est comme pointue, là. Mm-hmm. Ben, elle ressemble vraiment beaucoup, beaucoup, beaucoup à ça. C'est juste que elle est dans les rocheuses.
0: Fait qu'elle est moins connue à cause qu'elle est un peu dans une place parce qu'on voit moins souvent.
2: Ouais, puis que c'est genre un calvaire pour s'y rendre, là, que la plupart du monde prenne un genre de raid d'hélicoptère. Raid d'hélicoptère qui coûte un genre de 200$ aller-retour.
0: Moi, j'allais dire 2000.
2: Non,
1: tu vas faire ça, toi?
2: Non, pas du tout, je vais marcher pour me rendre.
1: Ah, OK. Ça, c'est la vraie
2: genre
1: pauvreté.
2: Genre une trentaine de kilomètres là, dans le bois avec tout mon stock. Mais je viens de finir de réserver ça. C'est vraiment quelque chose qui s'est fait à la dernière minute.
0: Le Mont McKinley, ça te tentait pas? Il me semble que c'est pas la plus montagne la plus élevée au Canada?
2: Le mont McKinley, n'est-ce pas le mont Adams, la montagne la plus élevée,
0: ben, écoute,
2: du Canada?
0: Là, je googlais dans ma tête, là, mais je voulais juste savoir ce que tu faisais dans tes vacances. Là. C'était ça ma vraie question.
2: Non, mais dans mes vacances, je vais essayer de monter beaucoup de montagnes dans mes vacances. Là, oui. Je retourne en Alberta, qui est, selon moi, la terre promise. Mais j'ai pas encore fini avec mes hautes montagnes.
0: OK.
2: Ah. Non, j'ai encore du stock pour vous autres,
1: arrête
2: les boys.
1: Donc.
2: Oui, non.
1: Ben, je suis tout
2: juste rendu là dans ma feuille. Là, fait qu'il reste encore comme 3-4 affaires.
1: Okay, let's go, man. J'ai plein de questions.
2: Quand on regarde la montagne qui paraît la plus haute, en fait, celle du point...
0: Quoi? Oui, on est encore dans le plus. Là.
1: Oui,
2: oui, j'essaie de vous trouver la montagne la plus haute, mais celle du point où tu vas pouvoir la regarder et voir son sommet du plus bas.
1: Mmh.
2: Vous me suivez?
1: Non, plus haut.
2: L'Everest, là.
0: Ouais.
2: À partir du moment où tu vas la voir, tu vas être tellement deep dans les terres que tu vas déjà être à 3-4 000 mètres d'altitude. Mmh. C'est pour voir son sommet.
0: Oui.
2: Je vous parle de la montagne que tu vas pouvoir être le plus bas du sommet et la voir.
0: OK.
2: Ça, on appelle ça le jut topographique.
0: Le jut, OK.
2: En anglais. Et ça.
0: C'est où ça?
2: C'est en Alaska.
0: Oh.
2: C'est le Denali. Parce que le Denali.
0: Comme le truck.
2: Si t'es bien placé.
1: Un beau
2: exactement.
1: Truck.
2: Si t'es bien placé, tu peux le voir du niveau de la mer. Et ça fait qu'avec son 6190 mètres d'altitude.
0: Ça fait que c'est la plus haute.
2: C'est la montagne qui paraît la plus haute. Quand tu la regardes de tes yeux, là, celle qui va te sembler la plus haute de l'endroit le plus bas d'où tu peux la regarder, ce sera le Denali.
1: C'est-tu plus ou moins cool que l'Empire State Building, mettons? Parce que je l'ai vu au complet, moi, d'ailleurs, puis c'est impressionnant.
0: Ben, vraiment plus cool.
2: C'est ouais? À peu près, genre, vite de même. Là. L'Empire State Building, c'est quoi? C'est
1: 400 mètres. 443, pour être précis.
0: Denali, c'est 6190 mètres.
2: On
1: le truc?
2: Dans
1: la montagne, excuse.
2: T'as dit combien, Max? De
1: 443 mètres, l'Empire State Building. Mais c'est gros, 6 km.
2: C'est à peu près 14 Empire State. bout à bout.
1: Y a-tu des cartes postales qui ont cette montagne-là dessus?
0: C'est sûr.
2: Le Denali, toutes les cartes postales de
1: l'Alaska.
2: Courage, en Alaska, d'après moi, tu le vois au loin. Là.
0: C'est quoi la montagne qui t'excite le plus, planétairement parlant?
2: Planétairement parlant, oh, c'est un classique, j'en ai parlé souvent, c'est le K2.
0: C'est pas mal le plus tough. Moi, j'ai parlé avec François Guy, il l'a déjà monté, puis il dit « je retournerai pas là ».
2: Non, ouais, le K2, c'est...
0: François Guy Thivierge, il a fait les 7 sommets, là. C'est pas mal un des seuls bodies que j'ai qui a fait les 7 sommets.
2: Ouais.
0: L'Everest, on retourne là quand on veut, c'est une colonie de vacances. Le K2, va pas là, man.
2: Non, c'est à peu près ça. Puis c'est ce qui me donne le goût.
0: C'est comme une espèce
2: aller,
0: de dent de loup, là. T'sais, c'est vraiment pas super sympathique comme escalade en plus.
2: Ah, c'est. Wow, ben, il y a beaucoup de gens qui meurent là, longtemps. Là, à cette heure, c'est plus sécuritaire.
0: Ça meurt longtemps.
2: Mais dans le temps, là, mettons, voilà une couple d'années.
0: Dans mon temps?
2: Non. Mais mettons, dans les années 2010, là, c'était à peu près une personne sur quatre qui l'essayait, qui crevait.
0: Hey, c'est là que tu vas aller le plus.
2: Ouais.
1: Un semi-ratio, là.
0: T'es vraiment écoute, là, j'imagine.
2: C'est,
0: être déçu.
2: Non, mais je vais revenir.
1: Tu vas être déçu. on a échappé notre fils.
0: Il veut mourir au cas 2.
1: Il veut monter des montagnes, le tout croche.
2: Non, mais je serais mort en faisant ce que j'aime.
1: Mais comment tu te prépares pour arriver à monter une montagne de même? T'as-tu beaucoup de préparation à faire dans l'entraînement? Ça dure-tu des années?
2: Ben, il y en a qui vont, tu sais, j'ai par exemple le chum Charles Page, qui est un des alpinistes québécois. En fait, probablement l'alpiniste québécois le plus décoré, là, qui a commencé, je pense, 3 ou 4 ans avant d'aller monter le K2, puis en 3 ou 4 ans, même peut-être moins, il était au sommet du K2. C'est juste qu'il a comme dédié sa vie à ça, puis il était déjà prédisposé à être très bon en montagne. Moi, j'imagine que je suis sur un genre de chemin là, vers ça un jour, là, à monter montagne après montagne le plus haut que je peux.
1: Vas-tu nous faire un vlog?
2: Ben, il y a de quoi qui s'en vient là, si je réussis en Alberta. Là,
1: la montée de Louis, une espèce de film à deux sens.
2: Ouais. Puis là, je vais vous montrer comment mesurer une montagne, puis comment bien mesurer un pénis.
0: Hey, Martin Bilodeau là, qui nous écrit là, pour nous dire le Mont Logan, c'était au Yukon le plus élevé.
2: Donc, ah, c'est ça. Exactement. Il m'en reste encore.
0: Vas-y, sors.
2: Avant que vous voulez me sortir dehors, là, moi j'essaie de faire du temps pour vous autres.
0: Vide ton sac.
2: Avez-vous des invités plus intéressants?
1: Non, vraiment pas. Non,
0: impossible, Barat. T'es de loin plus intéressant que tous ceux qu'on a eu ce midi.
2: Bon.
1: T'es un peu
2: salue,
1: notre.
2: Monsieur Duhem.
0: J'exagère un petit peu, là, pour te faire plaisir.
2: La plus grosse drop verticale.
0: Oui,
2: à peu près,
0: la plus grosse falaise.
2: À peu près verticale, mais oui, que. Tu peux être comme en face, enfin, mon Dieu, c'est une grosse drop verticale, puis absolument rien qui n'obstrue cette vue-là.
0: Quatre tourmentes.
2: C'est le Nanga Parbat au Pakistan.
0: Ah, oh, on peut aller souvent, là.
2: 4600 mètres de drop verticale, c'est très, très, très impressionnant.
1: C'est du monde qui font du base jumping?
2: Non, pas vraiment, là. Les vents sont assez intenses. Puis tu sais, c'est vertical, oui, puis non. Là, en fait, c'est la paroi non obstruée là, que tu peux voir, comme direct en face
0: ça,
2: de toi.
0: Tu vas aller faire du parachute? C'est quoi ton objectif avec cette falaise-là?
2: La grimper la montagne, lui, qui fait partie des 14
0: au
2: sommets
0: Pakistan.
2: De 8000. Ouais, au Pakistan. Ah, très cool. Fun. D'ailleurs, le K2 est aussi au Pakistan.
0: Mais oui.
2: Pakistan, qui est un pays magnifique. Hein.
1: Ben oui.
2: On le sous-estime, là, autre que cacher Ben Laden. Là, c'est un pays vraiment incroyable.
1: Tu veux sourire, l'Afghanistan? De toute beauté aussi.
2: Le Hindu Kush, là, c'est pas juste du pot, c'est des montagnes qui sont fantastiques.
1: Non, c'est magnifique. C'est sûr que, bon, les mœurs, puis tout ça là-bas, c'est un peu plus.
2: Mais des montagnes, il y en a à foutre, là, ça. Il y en a plus de mœurs. Puis la plus haute montagne qui est tout seule, c'est-à-dire qui sort vraiment comme de nulle part, qu'il n'y a pas de montagne sœur autour, qui ne fait pas partie d'une chaîne de
0: c'est
2: montagnes.
0: Ton âme.
2: Merci, Gary. Le Mont Wright. Non, c'est le fameux Kilimanjaro. Cette montagne qui est une randonnée à monter.
1: Et ah, pas de light
2: plusieurs
1: off, ça.
2: Non, mais plusieurs influenceurs là, se vantent de monter cette montagne-là. Puis mon Dieu, c'est difficile. C'est une marche.
1: Non, même moi, je serais capable.
2: Randonnée. Oui, oui.
1: Demain matin, d'orculons.
2: Nous trois, on part demain matin. On monte le Kilimanjaro sans problème.
1: C'est-tu une journée faire ça?
2: Mais non, c'est à peu près une semaine.
1: Quoi?
2: Puis tu montes très tranquillement. Une semaine pour genre 40 quelques kilomètres, ce qui est pas beaucoup.
0: Mais c'est
2: là,
0: presque 6000 mètres.
1: À une
2: ouais,
1: semaine.
2: Mais tu montes tranquillement. Puis 19 000... si tu prends ton temps pour t'acclimater comme il faut, il n'y a aucun danger.
0: 19 000 pieds pour les vieux comme moi.
2: Tu peux pas tomber en bas du Kilimanjaro. Là.
0: J'avais demandé à François Guy si ça se descend en bicycle. Il m'a dit oui. C'est une grosse descente. Là.
2: Oh, il y a du monde qui l'ont fait en bicycle.
0: Oui,
2: il y a
0: c'est...
2: un gars qui a monté le Kilimanjaro en bicycle avec ses mains. Il n'y a pas de jambes.
0: Puis tu descends pendant presque une journée.
1: Hein? Il y a un homme tronc qui a monté le Kilimanjaro.
2: Tu nous l'as booké en entrevue dans le Carbeau Show, genre.
1: J'ai booké un homme tronc.
0: T'en perds des bouts, man.
2: Non, un gars qui fait du basic avec ses mains. Là,
1: moi, on dit que j'aime mon mois du passé.
2: Il fait le tour du monde puis il a monté le Kilimanjaro.
1: Arrête donc, toi.
2: Ah oui, c'est toi qui l'as booké le matin.
1: J'en fais-tu des affaires, pareil.
0: Des bookings, tu veux dire?
1: Ah, ouais.
0: Le mot de la les fin, Louis, on me demande la conclusion. Là.
2: La conclusion, la plus haute montagne du Québec.
0: Ouais, au Québec, c'est où? Ça doit être dans une affaire qu'on connaît pas, dans le Grand Nord.
2: Oui, le mont d'Iberville. 1652 mètres dans les monts Thorngat.
0: C'est accessible.
2: La frontière entre le Québec et Terre-Neuve. Non, faut que tu ailles en hélicoptère dans une communauté là-bas, puis que tu partes, puis tu marches, puis tu fasses du canot, puis du kayak, puis
0: Donc il n'y a pas de restaurant au top, là.
2: Tu te sauves. Non.
0: Dommage.
2: Mais montagne cool que j'aimerais monter un jour, mais encore là, on parle de finances.
0: T'as toute la vie devant toi. T'as toute la vie devant toi, mon loup. Je te souhaite toutes les montées que tu veux. Deviens un vrai alpiniste là, avec un vrai équipement. Pour l'instant, on s'amuse avec toi. On peut te suivre sur Instagram, n'est-ce pas?
2: Oui, pour Gauvin Louis sur Instagram pour voir justement mes montées d'alpiniste. Là. Vous pouvez voir là-dessus quelques vidéos de ma dernière sortie à 3900 mètres quand même, là, de solo, pas attaché.
0: C'est là que tu parles en anglais avec un petit accent, hein, j'ai
2: remarqué. Oui, mais là, c'était fait exprès, c'était GSP.
1: Mais c'est cool que tu fasses ça. Honnêtement, là, more power on you, comme disent nos amis de l'Ontario, c'est très hot. Moi, je le ferais pas, je pense qu'il y a beaucoup de gens qui se sentent inspirés par ça, fait que... Applaudissements.
0: Les gens, la messagerie sont presque unanimes. On apprécie ta présence en onde. Malheureusement, tu n'auras pas parlé du Mont Chocolat. Grande déception d'un auditeur anonyme. Louis, bonne fin de journée. Je sais que tu seras dans le retour, donc garde-toi de la salive un peu puis des éléments de chronique.
2: La montagne la plus sexy?
0: La plus sexy?
2: Le mon cul! OK, bon.
0: On prend une petite pause.
1: Oh là là.
0: Au retour de celle-ci, on parle avec Marie-France Couture, qui est la productrice déléguée au Crank Corps Mont-Saint-Anne. On va essayer d'élever le jeu, le niveau, même en onde.
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21: Une fin de semaine tragique, marquée par 5 décès, porte le bilan annuel à 35 noyades au Québec. Ce chiffre dépasse les 33 cas recensés en 2025 à pareille date. Face à la canicule de juillet qui pousse les citoyens vers les plans d'eau, la Société de sauvetage et la Fondation Rivière exigent des actions immédiates. En plus d'un meilleur encadrement du port de gilets de sauvetage, les intervenants demandent d'offrir des cours de natation obligatoires pour les enfants. L'objectif est d'outiller la population face au courant plutôt que d'interdire l'accès aux berges. Les travaux de la passerelle cyclo-piétonne, première étape de la phase 4 de la promenade Samuel de Champlain à Québec, sont reportés à l'été 2027 en raison de contraintes logistiques. Ce projet, visant à relier la baie de Beauport à d'Estimauville via une structure surplombant la gare de triage du CN, est actuellement en phase d'appel de proposition avec 3 consortiums en lice. Le ministre Jean-François Simard assure que le projet progressera de manière autonome à l'abri des incertitudes politiques entourant le dossier gouvernemental du troisième lien.
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3: Oh yeah, mon micro est ouvert, j'avais très hâte. 14h14, c'est la synchronicité des chiffres aujourd'hui. Ben on est bien content de recevoir Marie-France Couture, avec qui j'ai jamais parlé, en fait. Bienvenue à Radio X.
4: Merci.
5: Bonjour.
3: Elle va nous parler, en fait, du Crankworx au Mont-Saint-Anne. C'est la productrice déléguée pour le Crankworx Mont-Saint-Anne. C'est quoi ça, le Crankworx? Ben, c'est une course qui a lieu à Whistler, en fait, qui avait lieu à Whistler depuis toujours. Et là, on a décidé d'exporter le produit Crankworx ailleurs dans le monde. Mont-Saint-Anne a été choisi pour l'édition 2026. Puis ça donne bien parce que là, il n'y a plus de Coupe du Monde au Mont-Saint-Anne depuis l'an dernier. Moi, j'ai vécu ça comme un grand drame, presque comme le départ des Nordiques. Mais Marie-France Couture est là pour nous rassurer puis pour nous dire qu'il y aura une belle course de vélo haut de gamme, élite, au Mont-Saint-Anne à l'automne. Quelle date exactement?
4: En fait, c'est du 3 au 7 septembre et on accueille la finale de la tournée mondiale Crankworx.
3: OK, c'est pas juste une course, là.
4: Non, dans le fond, Crankworx est né à Whistler en 2004.
3: Et ouais.
4: Depuis 2015, ça s'est transformé en tournée mondiale. Et puis, en fait, on accueille la finale. Donc,
3: c'est la dernière de la saison. C'est comme la finale de la Coupe Stanley.
4: C'est comme la finale de la Coupe Stanley.
3: Moi, j'ai déjà fait une course à Whistler, dans le cadre du Crankworx. La montagne est impressionnante. Mont-Saint-Anne aussi. Hein, j'ai pris la peine de choisir ma maison en périphérie du Mont-Saint-Anne parce que j'aime beaucoup cette montagne-là, mais c'est différent. Qu'est-ce que vous allez offrir comme type de compétition et surtout, est-ce qu'on peut s'inscrire?
4: Oui, alors les inscriptions sont ouvertes. Dans le fond, Crankworx, c'est le plus grand festival de vélo de montagne au monde. Donc, on a des compétitions, nous, dans 8 disciplines. Donc, les gens qui connaissaient les grands événements de vélo de montagne du Mont-Saint-Anne dans les 30 dernières années, le Mont-Saint-Anne est reconnu pour la descente. Donc, la descente a encore lieu avec un volet élite.
3: Est-ce que c'est le même parcours?
4: C'est à peu près le même parcours, okay. À peu de choses près. C'est la descente mythique du Mont-Saint-Anne. Donc, pour athlètes élites, mais aussi des catégories amateurs. Ensuite, on garde le cross-country. Circuit court olympique, qui lui aussi est dans l'ADN du Mont-Saint-Anne.
3: Ben oui, Marie-Hélène Prémont, on se souvient de toute l'intensité de ces années-là. Puis, mais il y aura d'autres courses aussi.
4: Et il y a aussi d'autres courses, parce que comme Crankworx, c'est un festival, on devait avoir d'autres disciplines. Donc, c'est là où on est venu choisir des disciplines qui s'inscrivent très bien dans le Crankworx. Comme le slopestyle, c'est une discipline obligatoire de Crankworx.
3: C'est la plus spectaculaire des disciplines en vélo de montagne. Max, tu la connais peut-être pas, mais c'est une course sans chronomètre avec des acrobaties jugées. Le show, le spectacle est à couper le souffle.
4: C'est un immense spectacle. On a la finale, donc on a vraiment l'élite de l'élite mondiale qui est là. Donc ça, le slopestyle, il n'y a pas de catégorie amateur. C'est vraiment que les meilleurs athlètes du monde.
3: Je suis content, tu me rassures.
4: C'est ça. Et en fait, ça va être un spectacle absolument à couper le souffle, là, puis une chance extraordinaire. C'est la première fois au Québec qu'on a
3: Puis au Mont-Saint-Anne, ça va être dans la Pentecôte. Est-ce qu'on a déjà commencé à situer le parcours du slopestyle?
4: Ouais. Ben, le slopestyle, si jamais les gens qui passent au Mont-Saint-Anne, ils commencent à avoir des tas de terre un peu partout. Là. Oui, le parcours de slopestyle, il n'est pas dans la Pentecôte, il est... dans la grande montée, en fait, qui montait vers la descente de la finale du
3: Downhill.
4: Donc, là-dedans, là, en fait...
3: Une grosse piste de ski, là.
4: Une grosse piste de ski, ça va être vraiment impressionnant avec 8 modules de très haut calibre.
3: Est-ce que les médias internationaux ont levé la main en disant hey, « on s'en va au Mont-Saint-Anne », est-ce qu'il y a déjà un buzz autour de cette course-là? Parce que, tu sais, bon, c'est sûr qu'on vit une petite déception. La Coupe du monde n'est plus inscrite au calendrier du Mont-Saint-Anne. En fait, le Mont-Saint-Anne n'est plus inscrit au calendrier de la Coupe du monde. Mais là, on se retrouve quand même avec quelque chose, un produit qui est formidable. Crankworx, c'est les meilleurs des meilleurs, là.
4: Bien, le Crankworx, c'est les meilleurs des meilleurs. Et puis, effectivement, on n'a pas la Coupe du monde cette année. Et puis, nous, la priorité pour le comité organisateur, c'était de ne pas laisser tomber la destination puis
3: Merci.
4: De garder le Mont-Saint-Anne au top comme la référence internationale du vélo de montagne.
3: Merci, Marie-France, de faire ça.
4: On est une équipe. On travaille fort pour ça, pour que ça ait lieu. Et puis, en fait, effectivement, le Crankworx, c'est une référence. Donc, la descente et le slopestyle sont télévisés. En direct. Donc, ils vont être avec une visibilité au Québec et à l'international.
3: Ça va être sur TVA Sport?
4: Ou c'est
3: ça
4: sur
3: va être...
4: RDS.
3: C'est sur RDS.
4: C'est
3: okay.
4: sur RDS au Québec et puis à l'international aussi. Et puis, en fait, on ajoute aussi à ça d'autres disciplines qui amènent la construction de nouveaux parcours qui, elles, deviennent des infrastructures permanentes. Pour
3: Comme la jump line?
4: comme la jump line. Donc, en fait, on a une compétition qui s'appelle du RDH.
3: Ah, ouais, ça, c'est le fun. Ça, t'aimerais ça, Max, là?
4: On amène au Mont-Sainte-Anne une nouvelle jump line de 2,2 km de long. Donc, c'est un parcours très roulant. Dans un parcours comme ça, il n'y a pas de racines, pas de roches. C'est vraiment un parcours roulant avec des sauts. Donc, c'est la vitesse qui compte. Et puis, ça va être un parcours qui va être à la fois fait pour les élites, donc pour les meilleurs au monde.
3: Avec des pro-lines.
4: Et aussi avec un volet plus accessible pour le grand public.
3: Fait que ça, ce que je comprends bien, ça va être l'héritage, cette jump line-là, qui va s'inscrire en fait dans le cadre de tous les tracés, les pistes du Mont-Saint-Anne. Ça va être l'héritage du passage du Crankworx. On va garder cette piste-là ouverte. Puis bon, les gens qui ne savent pas c'est quoi du RDH, là, c'est vraiment du downhill, mais avec beaucoup, beaucoup de sauts, pas beaucoup de roches ou de racines au sol. C'est vraiment la vitesse. Puis c'est assurément très grisant là, comme et on n'a pas de ça au Québec. Tu fais bien de le mentionner. C'est à Whistler qu'on retrouve des parcours comme la Crank It Up pour les débutants ou encore la A-Line pour oui. les plus rapides.
4: Oui, c'est ça. C'est vraiment quelque chose qu'on n'a pas au Québec. Comme ça, accessible aussi via les remontées mécaniques. Donc des fois, les gens vont dans le Vermont, à Killington, faire la Blue ou la Black Magic. Là, ils vont avoir ça dans le terrain de jeu du Mont-Saint-Anne. C'est vraiment extraordinaire. C'est un leg pour la destination. Le dual slalom aussi.
3: On revient dans les vieux sports. Là. Au début du vélo de montagne, on avait ça, des dual slalom. Là, on revient avec la formule.
4: Ouais, ben, le dual slalom est vraiment une discipline phare dans un Crankworx. C'est un parcours parallèle. Là. Donc là, c'est un dual slalom de 300 mètres de long qui est vraiment de calibre mondial. Puis aussi pour le développement des athlètes, pour les clubs cyclistes, pour des athlètes nationaux ou internationaux qui veulent venir s'entraîner, ça vient vraiment bonifier le terrain de jeu.
3: Est-ce qu'il y aura des vedettes locales, des locaux, en fait, qui vont s'inscrire au dual slalom ou c'est seulement que l'élite mondiale sur invitation?
4: Non, en fait, pour le dual slalom, les deux seules disciplines qui sont uniquement sur invitation réservée à l'élite, c'est le slopestyle et le whip-off. Le whip-off, c'est un gros jump.
3: OK.
4: C'est un gros jump jugé. Donc ça, c'est les deux disciplines
3: avec figure.
4: Ça va être le vendredi soir, début de soirée. Il n'y aura pas un meilleur endroit.
3: Qui commandite la bière?
4: Boréal.
3: Boréal va être content. Boreal.
4: Oui, c'est ça. Donc, en fait, le whip-off et le slopestyle sont les deux disciplines réservées à
3: allez-vous éclairer le jump?
4: Oui, ça va être un spectacle extraordinaire.
3: Donc, j'ai hâte de voir ça.
4: On va venir voir ça. Puis, toutes les autres disciplines, il y a de la pump track aussi, dont on a parlé.
3: Vous allez prendre la pump track au Mont, là?
4: Oui, là, on prend la promptaque en asphalte qui est existante. Toutes les autres disciplines ont un volet élite, donc pour les professionnels, et un volet amateur. On a trois compétitions pour enfants aussi.
5: Ah, c'est cool. Mettons que je vais assister à ça puis que je capote bien raide, mais que j'ai pas de vélo de montagne puis j'aimerais ça essayer. Y a-tu moyen de louer des vélos chez
4: vous? En fait, on a... tu sais, les gens qui ont connu la Coupe du monde l'an dernier ou dans les dernières années, le spirit reste le même. C'est vraiment un festival. Donc,
3: il va avoir des paddocks.
4: Un village d'exposants gigantesques.
5: Ah, très cool,
4: donc,
5: ça.
4: Donc, nos exposants sont là avec des vélos, avec plein de choses. Donc, il y a le village d'exposants. Il y a les parties le soir.
5: Ah, ben ça, c'est le fun.
4: Avec des grosses soirées festives. Et puis...
3: Mais il y a toujours des vélos démo, là. Pour des gars comme Max, là, qui ne se sont jamais initiés au vélo de montagne, tu vas au kiosque de Rocky Mountain ou de Vinci ou peu importe la compagnie que tu as le goût d'essayer. Puis, en échange de ton permis de conduire, tu en parlais ce matin, on va te passer un bicycle.
4: Ah non, je pense c'est sûr. Il y en a vraiment pour tous les goûts, tu sais. On peut venir en famille, on peut venir entre amis, on peut être quelqu'un qui a jamais fait de vélo de montagne, mais qui vient juste voir le spectacle, parce que ça va être un spectacle absolument extraordinaire à regarder. Puis pour les gens qui sont crinqués de vélo de montagne, tu peux arriver avec ton bike, aller rouler pendant une couple d'heures, après ça, venir participer à une compétition, regarder.
3: Ben, c'est exactement ce que j'avais vécu quand je suis allé au Crankworx de Whistler. En fait, j'avais fait une course, j'avais fini genre 29e sur je sais pas combien, là, mais c'était pas moi sur le podium. Mais tout ça pour dire qu'on avait cette ambiance-là. Tu déposes ton vélo, tu te prends une petite bière, tu regardes les vrais pros, là, parce que tu te rends compte que tu as le talent que tu as. Et slopestyle, c'est il n'y a rien de plus spectaculaire en vélo de montagne. Souvent, on regarde des courses en vélo. Hein, la vitesse, c'est pas. Non, c'est pas la vitesse. C'est vraiment des cabrioles. J'aimerais ça que tu reviennes sur les courses pour enfants, parce que nous, on est très écoutés par les papas cool qui veulent que leurs enfants, leurs filles, leurs garçons se développent du mieux qu'on peut. Quel genre de course on offre aux juniors, aux enfants pour l'édition Crankworx 2026?
4: En fait, on a trois événements cette année. On a, pour ceux qui connaissaient à l'époque, on a maintenant, ça s'appelle des Kids Works. Ça vient avec le vocabulaire Crankworx. Donc, il y a une Kids Works en cross-country, donc qui est l'équivalent à peu près de ce qu'on avait, la Kido Vélo ou la Ville Kids dans les dernières années. Donc oui. Ça, c'est pour les 2 à 12 ans. Donc, c'est vraiment très, très, très ouvert. Donc,
3: c'est de ton calibre, ça, Max?
5: Avec
3: des fausses cartes, tu serais de calibre.
4: Et puis, cette année, ça, c'est une nouveauté de Crankworx. On a une Kids Works en dual slalom. Donc, okay. En fait, ils vont pouvoir essayer
3: dans le même parcours?
4: Dans le même parcours, pas au complet sur c'est une section. Fait. évidemment, mais il y a une Kids Works en dual slalom, puis il y a une clinique de dual slalom aussi. Donc ça, ça veut dire que c'est comme un cours où des jeunes vont pouvoir venir faire une espèce de cours de dual slalom avec des pros. Donc c'est vraiment intéressant.
3: Qui finance le Crankworx? Est-ce que c'est le gouvernement du Québec, le gouvernement du Canada, des institutions privées, le Mont-Saint-Anne? Qui est derrière le financement de cette belle activité?
4: C'est un montage financier. Évidemment, il y a une partie où on a des subventions gouvernementales, on a des commanditaires privés, puis on a aussi un gros volet de revenus autonomes. Donc c'est certain que ce soit les bars, le stationnement, on gère un camping, on a un volet de revenus autonomes. Donc, on s'autofinance quand même à un assez haut pourcentage. Puis évidemment, il y a un coup de pouce gouvernemental, puis on a des précieux partenaires privés pour tout ça.
3: Ce sont des bonnes nouvelles. J'ai très hâte au Crankworx. Puis, ben, c'est au Mont-Saint-Anne que ça se passe cette année. Marie-France Couture, productrice déléguée au Crankworx Mont-Saint-Anne, merci d'être passée en onde ici à Radio X. Puis, la meilleure chance pour l'événement qui s'est à venir.
4: Merci beaucoup.
5: Merci.
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3: Ah, je l'aime ce petit riff-là.
5: Bam, bam, bam, bam, bam.
3: Je sais que tu t'es peut-être senti un peu exclu de la dernière conversation, Max, mais moi, j'ai je pense que oui.
5: Un temps tu nais, mais j'ai trouvé ça intéressant. C'est le genre d'affaire que j'ai envie d'essayer.
3: C'est quand même un bon gag, là. Le RDH, est-ce que Danny Hull est là-dedans?
5: Ça serait bon, ça.
3: DH est en vacances et je ne pense pas qu'il va s'inscrire au Crankworks, même s'il a les bonnes initiales pour participer au DH, que ce soit le RDH ou encore le DH régulier. Sur mon plan là, de l'émission d'aujourd'hui, je vois 14h35, je suis Charlie.
5: Hashtag je suis Charlie.
3: Hashtag je suis Charlie.
5: Ah ouais.
3: Tu vois ça?
5: Bon, ça se peut, mais c'est important de ne pas oublier. Hein? Ben, la vie en général,
3: ben là, c'est sûr, là, c'est
5: l'histoire.
3: Sûr. Ben moi, j'achète encore Charlie Hebdo, des fois, par autoréflexe, en me disant, faut que je les supporte. Tu sais, Money Talk, comme disait le philosophe ACDC, là, ben Money Talk, des fois, ça vaut la peine d'en acheter. Puis, de toute façon, je les garde, puis j'y lis, puis j'ai du fun à lire ça. Moi, j'aime ça, les gens qui sont irrévérencieux envers le Vatican, l'islam, les féministes trop convaincus. Tu sais, tous ces gens-là qui font la manchette ou fait défrayer la manchette, je pense qu'ils ont toute leur place, en fait, bien méritée dans les pages de Charlie.
5: C'est important de ne pas oublier d'où on vient, oublier ce que le passé nous a offert. Tout comme hier, je pense pas que Soulja va oublier sa soirée. J'ai envie de revenir là-dessus un instant. Début du show historique. C'est capoté, man. Ce qui s'est passé hier, honnêtement. Là,
3: vraiment? T'étais là?
5: Non, j'étais pas là, mais je ne traite pas tant, moi, les foules, là, mais ça, c'est bien personnel à moi, mais c'est ce que j'ai vu d'un œil extérieur, puis les gens me font peur. Je me suis renseigné sur le show, mais c'est juste pour ce que ça représente, non seulement pour la culture rap, pour la culture musicale au grand complet, mais pour cet artiste-là et de facto pour tous les autres artistes qui, un jour, se sont vus sur cette scène-là ou se voient peut-être encore sur cette scène-là.
3: Ben oui.
5: L'histoire de ce gars-là est incroyable. Un gars de Limoilou, des quartiers, disons-le, malfamés, à une époque où les HLM, c'est pas encore mieux aujourd'hui, mais c'était définitivement pire là, une trentaine d'années. Le gars a grandi dans ce secteur-là, c'est à 41e, fait de la musique et rejeté par les radios commerciales.
3: D'aplomb, là.
5: Pas beaucoup aimé par ses paroles qui... dérangeait l'establishment, dérangeait les médias mainstream en général, l'industrie, a continué de bûcher, se ramasse en prison en 2009.
3: C'est pourquoi il a fait de la prison, Kevin?
5: Port d'armes illégales.
3: Ben ça, c'est pas cool.
5: C'est quand même pas cool, mais je lisais un article dans
3: le
5: Soleil.
3: Ça fait très gangsta, ça donne la crédibilité, la street cred.
5: Ouais, ça va avec le personnage. Le Soleil rapportait d'ailleurs que la première entrevue qu'il a fait avec le Soleil, c'était en 2009, alors qu'il était en prison.
3: Acceptez-vous les frais, Charles Saint-Ville? Oui, on accepte les frais, c'est une journaliste du Soleil.
5: Ouais, on n'est pas encore une coop, il n'y a pas de problème.
3: Oh my God. Mais il s'en est. Tu sais, je veux dire, on peut avoir des moments dans nos vies où on l'échappe, où on n'est vraiment pas bon. Mais il s'est repris, là, Kevin Saint-Laurent, alias Soulja. Il s'est repris en titi, là.
5: Ouais, définitivement. Puis je trouve que, tu sais, on chie souvent là, sur ceux qui ont un passé criminel. Puis la réhabilitation, il devrait avoir des peines plus lourdes, là, évidemment.
3: Le droit au pardon, je connais ça. Là.
5: Effectivement. Puis c'est un bel exemple de réhabilitation. Et c'est surtout, au regard de la célébrité qu'il connaît aujourd'hui, le gars fait des millions de views sur YouTube. Les plans, il y avait du monde, là. J'ai vu des images. Il y avait du monde à la messe, là. Oh, oui. Pour la messe du rap de Limoilou, il y avait du monde.
3: Là.
5: Et pour le rap en général au Québec. C'est surtout un bel exemple d'humilité. Honnêtement, ça, je veux le souligner. Je le voyais en entrevue, le gars, là, puis il se prend pas la tête. Super reconnaissant du parcours qui l'a amené sur ce stage-là. Une plume qui est incroyable depuis le début de sa carrière.
3: Pas, là, physiquement, il y a des tatous sur le crâne au complet.
5: Ah ouais, exactement.
3: Mais la première impression qu'on a de Soulja, c'est comme...
5: Il va me faire les poches.
3: Non, mais il a pas l'air de... T'sais, c'est pas, il est pas dans Passe-Partout, lui. Là, non, c'est non, pas non. Un personnage pour enfants. Mais quand on le voit sourire, moi, c'est quand je l'ai vu sourire pour la première fois, j'ai compris. OK, Soulja, il y a une carapace, mais en dessous de ça, il y a un bon gars, c'est Kevin.
5: Un vrai nice dude. Hey, Roxane Bruno, hier, était sur le stage.
3: Moi aussi, on l'avait pas vu venir.
5: À sa manière. Mais ils ont fait une tune ensemble.
3: Oui, oui.
5: Ils collaborent une fois de temps en temps. Je pense que c'est des amis. Loud était
3: Michael
5: là.
3: Michael Bublé aussi l'avait invité, elle.
5: Oui, elle était là la veille.
3: Elle a dit que le billet de saison du stage, tout le monde l'a fait monter. Hey, c'est sûr, la fille, ouais, à ma manière, en moins de monde sur le stage.
5: L'as-tu fait la première partie de Michael Bublé?
3: Non, mais elle a monté, je pense, avec Bobby, ça se peut-tu?
5: Ah, je pense qu'elle faisait sa première partie, puis après ça, M. Bubli l'a invité sur le stage.
3: J'en parle des bouts. Le festival, il y a tellement d'action.
5: Il y a une panoplie d'artistes rap de partout au Québec.
3: Nomme-moi les.
5: Fait que belle célébration. Roxane Bruno, Loud, comme tu dis, Jay Scott, Manu Militari, Mariem, Loss, White Bee du 514, Rhymes NB, Fléau DiCaprio. Tout ça.
3: Fléau DiCaprio, c'est cool, ça, comme nom.
5: Ouais, un rappeur du Myland de Montréal qui a un bon DiCaprio. Talent. La présence de Dion aussi était là, un des acolytes de première heure de Soulja. Juste, je pense qu'il fallait souligner ça. Non seulement c'est incroyable ce qu'il a réussi à accomplir, mais c'est magistral aussi d'un point de vue réussite musicale au Québec. Il s'est fait lui-même sur les plateformes. Évidemment, il y a sûrement des subs qui sont accolés à ça, mais grand bien leur face d'un gars talentueux.
3: Ouais.
5: Il faut savoir saluer ça quand on en voit. Faut pas oublier aussi que c'est arrivé hier.
3: Ouais.
5: Non seulement pour la culture rap, mais pour la scène musicale de la ville au grand complet.
3: Moi, ça m'a un peu surpris de voir que c'est Corias et Fouki qui ont fait la première partie. Dans mon livre à moi, comme on disait dans les boys, je pensais que Corias était plus connu que Soulja. Ça m'a un peu perturbé, mais visiblement, c'est Soulja, le king de la soirée. Là.
5: Ah oui, définitivement. Je pense que Soulja est plus connu, mais...
3: Ben oui, j'ai compris ça. Là, on a bien compris ça, en fait.
5: Merci à Mélina qui nous écrit sa messagerie, puis elle me dit « Non, Roxane n'a pas fait la première partie de Michael Bubli. »
3: Non.
5: Il est juste venu chanter une toune, puis il a chanté seulement quelques couplets, même pas la chanson au complet.
3: Ben, à sa manière.
5: À sa manière. Qu'est-ce qu'il faut pas oublier aussi?
3: Faut pas oublier.
5: C'est tout ce que l'armée américaine a accompli en théâtre opérationnel au cours des 50 dernières années.
3: Là, si je comprends bien, on vient de changer de sujet.
5: Drastiquement.
3: C'est quoi le rapport avec Soulja?
5: Mais j'ai un angle. L'angle, c'est ce qu'il faut pas oublier. Trump, okay. Hier, en conférence de presse, réagit sur les attaques renouvelées en Iran.
3: Ouais.
5: Kathleen Collins, qui est une journaliste de CNN, lui pose une question concernant justement les attaques. Elle demande au président, hey, on a l'impression que là, vous nous dites que vous attaquez plus, mais là, vous continuez d'attaquer. Est-ce que maintenant, c'est ça notre quotidien des attaques américaine à tous les jours en Iran?
2: But Mr. President, you noted the United States is bombing Iran again. I mean, you've been bombing Iran for months now. Is this just the new normal for the American people?
4: No, well, you know, we're in Vietnam for 19 years. We're here for 4 months. So I think we've done a lot.
5: Relativiser. J'ai trouvé ça intéressant, ça. Puis c'est une question. J'ai pas de réponse là, à ce que je vais amener. Là.
3: Il s'est référé au Vietnam. On a été là 19 ans, c'est ce que j'ai compris. On est là juste depuis 4 mois en Iran.
5: Oui, il a relativisé de cette façon-là. C'est sûr que c'est un drôle d'exemple à
3: je
5: prendre.
3: Je pense pas que c'est un argumentaire qui avait été écrit dans des petites fiches qu'on avait données à Donald devant le point de presse. Ça.
5: Non, non, mais...
3: Bien non, improvisé, ça.
5: Clairement, là, ils ont été là, les Américains, de 55 à 75,
3: ouais.
5: Jusqu'à l'accord de Paris. Ah,
3: oui,
5: les
3: Français étaient là en Indochine avant. Là.
5: Ben oui, la chute de Saigon, l'agent orange qui a été utilisé à outrance.
3: Orange mais, Crush.
5: J'ai quand même trouvé ça intéressant parce que ça nous amène à une autre question qui est celle-ci. Combien de temps les Américains vont passer en Iran? Tu sais, là, il relativise puis il fait un semi-gag.
3: Il avait dit 48 heures maximum.
5: Oui.
3: Mais il l'a dit 150 fois.
5: Mais les symboles sont forts. Le protocole d'accord qui a été signé avec l'Iran, C'est signé à Versailles au mois de juin. Et là, il nous fait un comparatif avec la guerre du Vietnam que les Américains ont drastiquement perdu. Là, c'est 58 000 soldats américains qui ont péri
3: exact,
5: lors de cette guerre-là.
3: Oui, ben, je fais des recherches. Non, mais moi, je le savais que c'était 58 000. Là.
5: Mais ça a été un désastre pour la société américaine aussi.
3: Il y a une fracture.
5: Définitivement. Il y a quelque chose qui a brisé pendant la guerre du Vietnam. Puis avec raison, c'est une guerre que personne ne comprenait. Est-ce qu'on s'embarque dans à peu près le même modus operandi avec l'Iran si jamais on veut sortir de là? Ça va prendre des boots underground, ça va prendre des bottes. C'est-tu vers ça qu'on se dirige? Puis...
3: Ben, je rajouterais le mot Afghanistan dans l'équation, là où nous, les bottes canadiennes se sont empêtrées, puis pas à peu près pendant une longue période. Et la grande déception pour nos soldats canadiens, ça a été de voir que lorsqu'ils sont partis en Afghanistan, on avait réservé le même sort qu'on réservait aux femmes et aux jeunes filles avant leur présence, c'est-à-dire... Les femmes, c'est de la merde, on fait rien. C'était dégueulasse là, de voir l'armée canadienne, les Américains partir, puis de voir la détresse dans les yeux des Afghans qui disaient « Vous partez vraiment, là? Vous nous abandonnez, là? »
5: Les femmes en Afghanistan ne peuvent pas voyager plus de 72 km sans être accompagnées par un homme. Les femmes ne vont plus à l'école. Interdit pour la femme d'être
3: éduquée. On a tous les vélos aux filles, aux femmes... Et même à la championne afghane qui est allée aux Olympiques.
5: C'est fou.
3: En vélo, là.
5: C'est fou. Mais toute discipline sportive pour les femmes. J'écoutais un documentaire où on voyait une championne de kickboxing afghane qui ne peut plus s'entraîner. Mais parce qu'elle est proscrite. Puis elle le fait dans des gyms louches avec des entraîneurs qui mettent leur vie en péril pour pouvoir entraîner cette championne-là là, de kickboxing afghane. Mais écoute, je pense que même ils peuvent pas s'adresser à un homme en public à moins qu'elle soit accompagnée d'un homme ou accompagnée d'un nombre X de femmes. Ah. C'est dérisoire ce qui se passe là-bas. Faut pas oublier, c'est une question qui me turlupinait l'esprit concernant l'Iran, et faut pas oublier non plus la pandémie. Okay? Je fais un lien avec ça. C'est un drôle de lien de l'Iran en pandémie, mais quand même, Hello veut savoir. T'as connais-tu, c'est une fille qui fait des podcasts sur Internet.
3: Oui.
5: Elle s'entretient avec toutes sortes de personnes sur divers sujets. Elle a reçu Stéphane Bureau, puis je trouve qu'il y avait un point de vue intéressant qu'on a déjà apporté mille fois, mais sur l'opinion dominante. À quel point, parfois en société, il y a une grande frange, une majorité de gens qui pensent d'une certaine façon. À tout le moins, c'est ce qu'on laisse prétendre, puis on a l'impression que c'est comme la vague déferlante et tout le monde se sent obligé d'adopter l'opinion dominante pour pas être ostracisé.
0: Je pense que tout le monde a accepté de s'en tenir à l'opinion dominante qui était celle de ceux qui étaient aux manettes, que ce soit les ministères d'éducation, est-ce qu'en soi c'est une forme d'opinion? Peut-être. Ce que j'ai reproché à la couverture qu'on faisait certainement ici et ailleurs, puis reprocher. C'est très prétentieux. Hein? Moi, ce qui m'embêtait, si tu peux accepter la nuance, c'est qu'on a collectivement accepté qu'il y a des questions qui ne se posaient plus. Est-ce qu'on aurait pu engendrer de la résistance vaccinale, par exemple?
5: Moi, ça me fascine d'un point de vue sociologique à quel point...
3: La résistance vaccinale...
5: Non, c'est capoté.
3: Non, mais c'est quelque chose que je comprends très bien le concept. Là, on était aux premières lignes à Radio X. Moi, je suis vacciné, ma mère l'est tout autant, mon fils vient d'en avoir. Là, l'enjeu, c'est pas d'être vacciné ou pas, mais c'est l'obligation vaccinale. Puis je pense que les Québécois ont vraiment débarqué quand on a dit, mais quand la CAQ a dit, là, c'est au tour des enfants de se faire vacciner, le bris s'est fait là.
5: Exact.
3: Juste avant, on avait eu un François Legault qui avait dit, je me ferai jamais soigner par une infirmière non vaccinée. Le monde a fait, on est-tu vraiment là? On avait le taux de vaccination le plus élevé chez les infirmières au monde.
5: Exact.
3: Et là, l'étape suivante, c'était, on vaccine les enfants. C'est là que les Québécois ont fait, sais-tu? Non.
5: Et là, le Québec s'est vu divisé en deux camps. Ceux qui étaient pour sauver le Québec et ceux qui étaient des ennemis de l'État parce qu'ils voulaient pas être vaccinés ou qui trouvaient...
3: Les courriels que je recevais, mon gars, là, c'était hallucinant. Là.
5: Avec raison, tu sais, on avait plus
3: des deux clans
5: de poser de questions. Puis ça a été étudié en relations publiques. Edward Bernays, quand il a écrit Propaganda dans les années 30, il avait établi que la psychologie sociale jouait pour beaucoup dans l'effet qu'une propagande peut avoir. Je suis tombé sur...
3: L'effet de meute.
5: Une étude aussi des années 30, l'étude H. En as-tu déjà entendu parler?
3: Non, vas-y.
5: C'est un psychologue américain qui a réuni divers groupes d'environ 7 à 9 personnes, puis il leur a montré deux cartes, OK? Il y avait juste une personne qui était étudiée dans le groupe. Il montrait deux cartes. La première, il y a un trait d'à peu près 10 cm sur la carte. Sur la deuxième carte, il y a trois traits avec des variations dans la longueur de la ligne.
3: Oui.
5: Puis il demandait à la personne quelle est la bonne longueur sur la deuxième carte, qui est la bonne longueur sur la première.
3: L'équivalence.
5: L'équivalence, exactement. Puis il mettait la personne étudiée dans un groupe de 7 à 9 personnes qui étaient juste des acteurs. C'était la seule personne étudiée. Et les acteurs avaient comme rôle de faire comprendre à la personne que son choix n'était pas le bon et il dirigeait vers la mauvaise ligne.
3: Et là, les gens finissaient par plier.
5: Oui.
3: Et même s'il y avait la conviction que cette ligne-là, c'était l'équivalent de celle-là, ils finissaient par changer leur discours.
5: Et dans 75% des cas, selon ce qu'a établi l'étude,
3: pression sociale,
5: l'opinion dominante émergeait toujours comme la seule opinion possible. Ça veut dire que si vous faites partie du 25% de gens qui osent se poser des questions, c'est-à-dire s'éloigner de la pensée dominante.
3: Poser des questions, mais des sous-questions aussi.
5: Être curieux, juste vous questionner sur ce qu'on vous dit puis pas prendre tout ce qu'on vous dit pour du cash.
3: Je pense à plein d'auditeurs de Radio X, là.
5: Ben, félicitations. Dominante émergeait toujours comme la seule opinion possible. Ça veut dire que si vous faites partie du 25% de gens qui osent se poser des questions, c'est-à-dire s'éloigner de la pensée
3: poser
5: dominante.
3: Poser des questions, mais des sous-questions aussi.
5: Être curieux, juste vous questionner sur ce qu'on vous dit puis pas prendre tout ce qu'on vous dit pour du cash.
3: Je pense à plein d'auditeurs de Radio X, là.
5: Ben, félicitations, man. Ça me fait capoter, moi, à quel point. Puis c'est intéressant aussi d'exister.

0: Hello veut savoir, c'est disponible partout sur YouTube.
1: Merci, Max, d'avoir fait le tour comme ça de choses qui te concernaient et qui t'intéressaient pour en faire, pour le partager avec nos auditeurs. 14h43, petite pause, concours à venir aussi pour les tripes de concours ici à Radio X. Et encore plus de Max.
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1: Bon. Et Gary, c'est tout.
0: Ah, OK, excuse-moi, j'ai comme fucké ça, là. OK.
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1: Ah, de quoi?
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3: Oh yeah, Wizard. Je les aime-tu, Wizard, tu penses?
4: Ben oui, man, tu t'as déhanché en studio. J'ai été le seul à voir ça.
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4: La Bastille.
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4: Pif Gadget.
3: Pif Gadget, le coutelas de Rahan.
4: Waouh, les références obscures.
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4: Salut, man.
3: Et puis, restez bien branchés parce que c'est la gang à Jordan qui s'en vient, puis je vous dis qu'ils sont crinqués. Bonne fin de journée, tout le monde. Et puis, Patrick Watson sera sur les plaines. Peut-être qu'on va se croiser.
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5: Hey, c'est Jordan. En à peine 69 secondes, Conor McGregor a vu son retour être complètement gâché au UFC 329. Son genou droit a fait un mouvement étrange, ce qui semble être une rupture du ligament croisé. L'Irlandais va subir une intervention chirurgicale et souhaite revenir ensuite. Ben, hâte de voir ça. À la Coupe du monde de la FIFA, un immense match entre la France et l'Espagne du côté de Dallas. Tantôt. Il s'agit de la demi-finale. Le gagnant a donc son billet pour le grand match ultime. Nos cousins français sont offensivement incroyables, avec 2,67 buts marqués en moyenne depuis 86, et surtout cette année avec une offensive démesurée, probablement la meilleure ever. Mais attention, les Espagnols, eux, défensivement parlant, sont solides. Ils ont blanchi le Cap-Vert, l'Arabie Saoudite, l'Uruguay, l'Autriche et le Portugal, et ils sont capables de marquer des gros buts. Bref, ne manquez pas ça dès 15h. Et au match des étoiles des majeures, c'est le voltigeur des Cardinals, Jordan Walker, qui a remporté le concours de circuit du baseball en battant le favori local, Kyle Schwarber, en finale. Un total de 32 longues balles soulevées. Good job!
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3: OK. À 15h01, hello, bonjour, comment ça va? Bienvenue dans le retour de Radio X. C'est sous un ciel un peu apocalyptique que vous écoutez le retour, honnêtement. Un ciel de même, j'ai rarement vu ça dans ma vie. Là.
4: C'est la fin du monde, Jordan!
3: Ben, il se passe de quoi?
4: Belzébuth est là!
3: C'est moins pire que vers 1h30 tantôt. Là.
4: C'est terrible.
3: On avait l'impression qu'il était genre 7h30, 8h le soir. Même les lampadaires ne comprenaient plus rien. Colin, on va allumer. C'est rendu là, on va allumer. T'sais, il fait tellement noir qu'on va allumer un peu. Le ciel qu'on voyait, genre de teinte jaune, orange, avec un ciel pas pire couvert, ce serait lié, selon mes informations, là, j'étais m'informé.
4: C'est moi qui ai trop pas fait.
3: Au vent, ouais, exactement. Voilà. Les maudits smoke, les maudits smoke à 9 mètres des bâtisses, c'est ça que ça fait, hein, vous le voyez. Mais c'est des vents qui ont poussé vers le Québec, puis il y a des feux de forêt en Ontario actuellement. Puis les vents de ces feux-là seraient directement venus vers nous autres. Donc, pas pour rien qu'on nous rapportait tantôt sur le texto cette odeur de fumée intense. Ça sentait pas, non, le barbecue, mais plus feu de forêt. Là. Arrêtez le fun, hein? Méga odeur de barbecue, de brochette de poulet. Mais non, c'était pas le cas, malheureusement. Mais écoute, l'air doit pas être de grande qualité. Quoique, ça a l'air d'être un peu moins pire à l'extérieur présentement. Mais aussi, phénomène météo bizarre aujourd'hui. Et puis en passant, on veut pas être alarmiste. Là. Loin de là, on veut juste jaser de ce qu'on pourrait avoir d'ici à ce soir. Ça pourrait brasser pas mal. Surtout dans le sud du Québec, veille de tornades. Avec des alertes oranges, tout est chaud, c'est pas rien. Dans une vingtaine de secteurs. Oui, pour le sud du Québec, mais ici... N'ayez crainte, votre champ de blé d'Inde ne partira pas au vent. On va manger nos blé d'Inde de Neuville au mois d'août sans problème. Mais on parle quand même de vent violent, puis même de la grosse grêle à soir qu'on pourrait avoir, de fortes pluies, activité électrique intense, puis on le voit depuis à matin.
4: Intense!
3: Hey, moi, mon petit gars de 3 ans à matin, là, les questions sur le tonnerre puis ses orages, je comprenais rien. Parce que, tu sais, j'y montre des fois des phénomènes météo sur, tu sais, les YouTube, les Reels, pour pas pogner 15 minutes de pub avant d'écouter une vidéo. Mm-hmm. Fait que là, on regarde ça. Des fois, ça, c'est une éclair. Puis ça, c'est un volcan. Puis ça, c'est ici, c'est ça. Mais quand tu le vis pour de vrai, tu pognes un 2. Puis à matin, je l'ai manqué, mais je l'ai comme vu angle mort. Là. Méga éclair qui nous pop dans la face. Et le petit Zach a pogné un 2. Oh, ça y a fait de quoi, je peux vous le dire, mais qui est allé se cacher. Papa, c'est quoi cette affaire-là? J'ai vraiment entendu un drôle de bruit.
4: Là, c'est dit, c'est la fin du monde, tu vas mourir.
3: Le testament, papa est fait. Hein? Ah ouais, tout est fait, pas de problème. Bon, on va en parler tantôt de ce qui se passe aujourd'hui, parce que c'est un phénomène météo un peu bizarre vers 3h30 et des poussières dans le show avec Extreme Chase Québec. C'est-tu des chasseurs de tornades, eux autres?
4: Oui.
3: Ils sont là-dedans aussi, parce que je voyais sur leur page Facebook que c'est des chasseurs de tempêtes, mais c'était avec eux autres qu'on avait jasé l'année passée.
5: Oui,
3: les
5: avec autres... Pierre-Marc Doucet, en fait,
3: ouais.
5: Qui chassait aussi là, avec sa conjointe des tornades. Mathieu est dans le lot pour, également.
3: Là. À Québec, t'as pas grand-chose, ou au Québec, pas grand-chose à chasser. Là. C'est peut-être une fois ou deux dans l'année.
5: Si on se souvient de Gatineau. Oui, il y en a une confirmée le 1er juillet. Dans les Laurentides, je pense.
3: Ah, c'est vrai? Ah,
5: ouais. Ça a été confirmé. L'endroit est à déterminer, là. Mais oui, il y a vraiment une tornade qui a été confirmée le 1er juillet. Puis là, il semble y en avoir eu une autre en Beauce, mais il pourra nous le confirmer.
3: OK. Ah, c'est cool. En tout cas, DH, très près, je pense, les suivre une journée, puis aller faire une journée pour aller regarder ce qui se passe dans le ciel. Parce que, oui, ils regardent ce qui se passe au Québec, mais une fois de temps en temps, ils vont faire des tours Dakota puis tout pour aller suivre les tornades. Bref, on va reparler. Mon nom à moi, c'est Jordan. On est ensemble jusqu'à 18h ce soir dans le retour sans DH. Je viens d'en jaser. DH est en vacances, sera de retour, lui, à compter du 10 août prochain. Vous avez entendu la merveilleuse et la mielleuse voix de Louis Gauvin.
4: Oui, bonjour.
3: Salut, man.
4: Bonjour.
3: Puis le Carbo Show hier, comment ça a été?
4: Spécial, man. C'était comme soirée, je dérange le monde.
3: C'était lunaire un peu, hein?
4: Ben,
3: il se passait quelque chose dans ce show-là. Là.
5: J'avais de la misère à sortir de ma voiture.
3: Ah ouais? Ouais.
5: Écoutez, c'était spécial.
3: Ben, t'as eu un genre de pardu là,
4: ouais,
3: qui a appelé.
4: Des fuck-up du last call là, qui d'habitude appelle Max, hein, et genre de vieux bonhomme un peu pourri, là, clairement.
3: Moi, je pense que j'ai pogné la fin de ce call-là, mais lui qui m'a fait bien rire.
4: Rick, c'est ça, les auditeurs, oui, Rick.
3: OK.
4: Rick a appelé, puis il a vraiment... Il s'est mis à bâcher Max. Fait que j'ai appelé Max, j'ai mis dans la face. Après ça, on a appelé Camille, j'ai appelé Carbo. Je dis pas que je t'appellerai pas à soir, toi non plus, Mel. Watchez vos téléphones. Moi, j'étais en mode « Je dérange le monde cette semaine ».
3: OK, en mode pas de classe, là.
4: Ouais, ouais. Si, les auditeurs, s'ils veulent parler à leurs animateurs préférés, c'est par moi que ça se passe dans le Carbo Show.
3: Bon, c'est bon, what? Fait que ça va se passer à soir. Ok, watchez vos téléphones. Watchez vos téléphones. Mais moi, ça m'a juste fait bien rire le gars qui appelle, tu sais. C'est fascinant, ça, les auditeurs qui nous appellent. Puis écoute, c'est bien correct, là, dans ligne ouverte, puis tout avec Max le soir, parfait. Puis dans le Carbo Show, on en a rien qu'en masse. Mais les auditeurs qui appellent, puis ils sont comme, quoi le sujet à soir? Tu sais, ils font le call, ils savent pas trop. Je veux jaser en nombre.
4: Le téléphone.
3: Ouais, c'est ça, exact. Puis il y en a un qui parle, justement, là, qui nous appelle. Hello?
4: Ouais, plus le bon.
3: Ben bye c'est bye. Ça me fait bien rire. Fait que non, branchez-vous pour le Carbo Show ce soir. Une couple de textos sur Rick qui est complètement incompréhensible. Il y a aussi le pardu d'avant qui était bien drôle. Ouais, c'est ça. Fait que manquez pas ça parce que c'est la seule ligne ouverte pour l'instant parce que le Last Call va revenir aux environs du 10 août prochain également avec le Chum Max aux environs de 22h le soir. Hey, écoute, j'ai écouté un documentaire Netflix hier. Êtes-vous Netflix un peu, vous autres?
5: Oui.
3: Ces temps-ci? Ben surtout avec hier. Non, mais il faisait noir, c'était plate. Pas de tabou marché, rien. Fait que aussi bien s'attaquer à des séries Netflix. Je sais pas si vous l'avez écouté, la série sur Raphaël Nadal. Non. Vraiment bonne. En tout cas, les images sont solides. Puis ce soir, je m'attaque parce que je regarde le temps. C'est pas un bon moment pour aller marcher avec le petit Milo. Qu'est-ce que t'as arrêté, toi? Ça revient sur le texto. Hein? Une couple de textos qui rentrent. Mais à ce soir, je m'attaque.
5: J'ai jasé pas mal.
3: Ah oui, Caroline. Hey, la dérive, avez-vous vu ça passer sur Netflix? La dérive.
4: La dérive.
3: Cauchemar en mer.
5: Oui.
3: Hey, man, ça a l'air
5: malade.
3: On est
5: en train de le terminer.
3: Ah, c'est vrai, t'es en cours, là. Oui. Parce que moi, j'ai vu la bande-annonce, le trailer, je pense, genre le 7-8, puis fait, je pèse sur play. Non. Ça sort le 10, Jordan. Fait que là, merde. Fait que là, je mets ça dans ma liste de souhaits.
5: Oui, fait ça que, la croisière de caca, là.
3: Croisière de caca.
5: Oui, la poupe. Oui. Poupe boat.
3: Je la connais pas, elle.
5: Hey, c'est sensiblement la même chose, mais je vais vous faire une chronique éventuellement là-dessus, là, sur les. Ce qui s'est passé en mer, justement, lors de croisières qui devaient être merveilleuses.
3: OK. Ah, ouais.
5: Retourner au cauchemar.
3: Fait que là, ben, l'histoire du Costa Concordia, c'est un peu en parallèle là, avec le célèbre Titanic. Puis là, ben, on revient sur le naufrage de ce qui s'est passé. Je sais pas si vous vous souvenez de ces images-là, mais c'est le bateau, là, en 2012, qui avait complètement renversé sur le côté.
4: Oui.
3: C'était spectaculaire. 32 personnes, quand même, qui sont mortes de ça. Puis le capitaine, qui est encore en tôle.
4: Une grosse mauviette, ce gars-là, hein?
3: Comment ça?
4: Ben, il s'est poussé de son bateau.
3: Il s'est sauvé, ben
4: il
3: oui.
4: Il a abandonné, puis en plus, il savait très bien qu'il n'y avait pas d'affaires à passer là, puis il a attendu avant d'appeler les secours.
3: Hey, on a tous des mauvais journaux au bureau, tu sauras. Ouais, hein, abandonner son bateau, c'est quelque chose qui est possible? La réponse est non.
4: Ça me semble que c'est comme la règle numéro un de capitaine de bateau. Là, tu parles pas tant qu'il reste du monde.
3: S'organiseront, tu sais, comme le gars avec son parachute d'un avion. Ah, pas plus grave que ça. On ouvre le parachute, on dégage du site.
5: Il tarde de demander de l'aide en plus, il met tout le monde dans la merde, puis c'est comme bouh.
3: Mais il était en état d'ébriété? On n'a pas cette info-là, j'ai pas vu ça passer. Là, parce que je veux pas trop en apprendre non plus sur le gars pour l'apprendre dans
5: Écoutez
3: le documentaire.
5: Ça vaut vraiment la peine, ouais.
3: Ouais, fait que c'est ça, 32 morts, puis là, ben, le gars est pogné 16 ans dedans. Il est encore en prison
5: avec
3: ce qui s'est
5: passé.
3: Avec raison,
5: là.
3: Ouais, absolument. Mais si ce gars-là avait naufragé son bateau sur le fleuve Saint-Laurent, moi, il serait en train de promener son chien d'un parc. Probablement. Fait que manquez pas ça, Costa Concordia sur les Netflix que je vais écouter. Puis d'ailleurs, si vous avez des suggestions pour moi, parce que ce temps-ci, j'ai honnêtement fait le tour, là, parce que je m'attaque à ça, mais après ça, il n'y a comme plus grand-chose, on dirait. Là.
4: Moi, je trouve ça drôle, le monde qui dit qu'ils ont fait le tour de Netflix. Là.
3: Ben, c'est vrai, man, tu fais le tour.
4: Tu fais le tour
3: non,
4: de
3: mais
4: Netflix.
3: Quand tu ne tripes pas sur Chicago Fire puis des séries plates demain.
4: Man, il y a genre pour un million d'années de stock sur Netflix.
3: Non, mais il y a des productions qui sont moyennes. Tu t'attaques à une production qui est semi, il est le fun. Après 5 minutes, moi, je débarque. Il faut que ce soit sa grosse coche.
5: Mais il y en a tellement, puis on n'a pas les mêmes algorithmes. Là. On n'a pas les mêmes trucs qui nous sont proposés.
4: Souvent, c'est ça. Faut sortir de ce que Netflix te propose sa page couverture originale. Là. On a l'impression que c'est ça, faire le tour de Netflix. Là, quand tu as tout tassé de gauche à droite, de haut en bas, puis tu reviens à la bande du début. Là.
5: Et plus que ça.
4: Il y a du stock, mais... Sur Prime aussi, il y a beaucoup de stocks. Prime que beaucoup de monde ont de base sans même s'en rendre compte, juste à cause de leur abonnement.
3: Oui, ouais, avec Amazon. Rapides, ouais. Mais maintenant, je pense que t'as un abonnement de plus à payer pour l'avoir sans pub. Ouais.
4: Ah, okay,
3: c'est nouveau cette affaire-là.
4: Ok, les pubs, c'est pas bien grave.
3: Oui, c'est ça. Fait que donnez-nous vos suggestions au 88-670-9098. Il faut que je vous raconte ce que j'ai vécu un matin. Je suis sur l'autoroute de la Beauce, donc la 73 pour accéder au pont. Parce que j'avais d'affaires dans le coin de Saint-Nicolas. Puis pour ceux qui connaissent ce coin-là, tu dois longer la voie de droite. Je sais pas si vous êtes déjà passé pour justement pas être pogné dans le trafic sur le pont La Porte, parce que l'accès au pont La Porte, c'est juste une voie. Fait que t'es pogné dans la voie de gauche. Fait que ça reste dans même la voie de gauche, ben jamais. Moi, je roule dans la voie de droite. Et là, on a un classique dans cette zone-là, les coupeux. Hein, les petits coupeux sont toujours là. Les petits coupeux, le monde qui avance le plus loin possible dans la zone parce que la voie de gauche est l'unique voie pour accéder au pont-la-porte. Fait qu'est-ce qu'ils vont faire, eux autres? Ils vont aller jusqu'au bout où ils peuvent aller, ils califent les breaks, puis ils coupent le monde pour rentrer.
4: Ben Jordan, ça c'est la technique du zipper, ces gens-là sont corrects.
3: Non, pas le zipper. Parce que mettons que t'as une flèche avec des travaux, exemple un char de la SQ qui flash, là tu peux aller jusqu'au bout pour te tasser. Oui. Mais moi le problème, c'est que l'autoroute de la Beauce, c'est que t'as la voie de gauche pour aller vers le pont La Porte.
4: Oui.
3: Là, tu viens de passer le parc des Chutes de la Chaudière, mais t'as aussi la voie de droite, puis cette voie de droite-là mène à l'accès à Montréal, secteur Saint-Nic. Fait que là, tu pognes le viaduc, whoop, tu tournes ça en haut, après ça, tu redescends, et là, tu t'en vas sur la 20. Mais cette voie-là n'est pas supposée être bloquée, parce que l'accès au pont, c'est juste pour le monde de la voie de gauche, tu me suis? Tu sais, mettons deux voies, ça a 20 S, 20 ouest pour rentrer sur le pont. Technique du zipper, pas de trouble avec ça, parce que ces deux voies-là mènent à l'accès au pont. Mais cette voie-là de droite mène pas au pont. Elle mène à Saint-Nic, puis ça a 20, ça n'a pas rapport, là.
4: Puis le monde se tasse à la dernière seconde.
3: Le monde font toujours ça. Le monde coupe à la dernière seconde. Avance le plus loin possible pour encore faire plus suer le monde. Qui se sont tapés un 45 minutes de trafic juste avant d'arriver à ce point-là. Parce que des fois, ce qui est l'enfer, c'est que ça va jamais.
4: Ah, oh, mais si tout le monde fait le niaiseux puis que ça passe à côté, moi, je passe à côté puis je me tasse à la dernière seconde.
3: Non, mais c'est cheap pour le monde qui sont en qui sont
4: ben,
3: jamais
4: depuis
3: Beaulieu.
4: C'est le monde qui est niaiseux de se parquer depuis là.
3: Non, mais le monde qui sont
4: tout
3: niaiseux.
4: Tout le monde n'avait rien qu'à se tasser puis passer à côté.
3: Oui, quand je vois que c'est jamais à Beaulieu, chaque mon camp, là, je vois pas m'attendre une demi-heure, c'est à 73, seule voix, mais. Je ferai pas suer le monde qui se sont tapés une heure et demie de route. Je vais passer par la 20S, la 20 ouest, l'accès qui est plus facile.
4: C'est pas de ma faute, c'est le monde des caves, là.
3: Non, mais t'es pas supposé avoir du monde qui bloque. Tu comprends?
4: Ben, parce que tout le monde se tasse trop d'avance. Si tout le monde restait dans l'autre voie, ça marchait?
3: Nah, écoute. Non. C'est oui d'un point, mais c'est parce qu'en même temps, quand tu vas trop longer la voie de droite, tu bloques l'accès au monde, comme moi, un matin, qui voulait accéder à la voie de droite pour aller à Saint-Nicolas. Tu comprends? C'est ça le problème.
4: Ouais, là, c'est parce que j'ai pas en tête exactement comment c'est fait, mais s'il y a des pointillés entre les deux, t'as le droit de passer dans l'autre voie, là.
3: Mais
4: même
3: que
4: t'es
3: trafic,
4: un niaiseux.
3: Moi, non, c'est, moi là, trafic de même, regarde, ça marche pas.
4: J'en ai un comme t'as en tête, OK? Quand tu descends, là, t'arrives au bout de Capitale, puis t'arrives dans la curve pour arriver en bas pour prendre Dufresne-Montmorency, OK? Pour arriver en bas, là. En fait, au bout de Dufresne-Montmorency, le curve qui passe de Capitale à là, là. Il y a trois voies. Il y en a deux qui tournent, puis il y en a une autre qui tourne pour aller vers Québec. Tout le monde fait niaiseux, puis ça fait un fil en colon, puis ça bloque dans les deux voies de gauche, puis dans la voie de droite, il n'y a personne. Mais moi, je passe dans la voie de droite au fond, puis à la dernière seconde, je me tasse, puis je passe.
3: Non, mais on s'entend-tu qu'en tout, puis moi, il y a une manière de faire, là? Je te suis à 100%, ça m'est déjà arrivé de le faire, mais sans faire le cave. Parce que le problème avec l'accès de l'autoroute de la Beauce vers la rive nord de Québec, c'est que, oui, t'as des pointillés, puis techniquement, c'est légal de le faire, mais c'est parce que tu bloques tout le monde en arrière qui veulent accéder à 20. Ça n'a aucun rapport avec ce monde-là.
4: C'est pas qu'ils toi veulent pas qui aller sur la rive nord. C'est pas toi qui se tasse qui bloque le monde. C'est les épais qui te laissent pas passer qui bloquent le monde.
3: Ben non. Le monde se sont tapés.
5: Est-ce qu'il y a des pointillés ou il n'y a pas de pointillés?
4: S'il y a des pointillés, tu fais le zipper, puis si tu bloques la voie en essayant de te tasser à droite pour prendre ta voie ou à gauche, whatever. C'est pas de ta faute, c'est de la faute des crétins qui te laissent pas passer, parce que moi, ça fait une demi-heure, j'étais ici comme un cave, là, je me ferais pas de bosser.
3: Ouais, mais si le monde font toute cette même méthode-là, ça marchera pas, puis on va se couper.
4: Non,
3: pas ça, parce que t'as un accès au pont, c'est juste une voie, c'est pas deux, là, ça marche pas ton affaire.
4: S'il y a des pointillés entre la loi, c'est que ça marche.
3: C'est parce que tu bloques la voie. Fait que moi, bref, ça arrive un matin, je vois faire la personne, un coupeur qui décide de couper, puis moi, pas de temps à part dans la vie. T'sais, la personne à gauche ne laisse pas passer. Moi, je suis bloqué depuis un genre de 30 secondes parce que madame veut passer puis sauver une demi-heure. C'est correct si tu veux le faire, mais fais-moi pas chier, tu comprends? Bloque pas mon accès. Il y a une façon de faire. Ça a 20, moi, des fois, c'est déjà arrivé de le faire. Ah, il y a un 53 pieds qui se libère. Bon, tu rentres, t'en parles plus, tout est beau. Personne qui t'a klaxonné. Mais moi, ça fait 30 secondes. Maintenant, ça fait une minute. Ça fait une minute et demie que je suis bloqué là. Parce que madame veut sauver 35 minutes de trafic. Puis ça, je trouve ça cheap pour les gens qui attendent depuis un bout. Parce qu'à un moment donné, il y a comme un certain respect mutuel entre automobilistes. C'est-à-dire, quand t'es rendu dans le coin du parc des Chutes, quand t'es rendu dans le coin du milieu de la rivière Chaudière, avant l'accès au pont, ça s'appelle savoir-vivre. Hein, tu fais de la file comme tout le monde.
4: Ça s'appelle pas savoir chauffer. C'est la technique du zipper. Ça a été expliqué à maintes et maintes reprises. Je m'ostinerai pas avec toi là-dessus. Je veux pas, j'ai pas le goût de me pogner aujourd'hui. Moi, je dis juste que le problème, c'est ceux qui ne laissent pas passer ceux qui font la technique du zipper pis qui, comme toi, se disent, mon Dieu, fait une demi-heure qu'on atteint ici, certainement pas qu'il va passer.
3: Ouais.
4: Je me retire du petit
3: feu. Du périmètre du petit feu. Fait que moi, klaxonne au fond.
4: Tu me klaxonnes pis moi, je me sors la main, je t'envoie chier pis j'ai pas perdu une demi-heure pis ma vie est belle pis toi, t'es fâché dans ton char pour rien.
3: Ben, madame, ça fait une minute et demie, là. C'est assez niaisage.
4: Ma vie est très
3: C'est belle. Assez niaisage. Moi, je lâche pas le klaxon. Lâche pas le klaxon pas une seconde. Tu comprendras, moi, j'ai un rendez-vous médical avec le petit à matin.
4: Laissez
3: pas
4: passer quelqu'un.
3: Dégage.
4: Passez une belle journée.
3: Ah non, c'est... 20S, 20 West, on est ensemble. Je te tiens la main, mais pour le zipper de la 73, oublie-moi, ça marche pas ton affaire.
4: S'il y a des pointillés puis ça passe, faut que tu passes le zipper.
3: Habituellement, ces gens-là qui se font klaxonner vont se sentir mal, vont continuer au pire, puis hein, aller virer un peu plus loin. Il n'y aura pas de problème dans ce temps-là. Garde au pire, passe, rendu là quand tu bloques après deux minutes, là. Continue, Colin. Ah ouais, vas-y au bout. Passe par Saint-Nic, pogne la 20. Va ça à 20 direction ouest,
4: le problème...
3: sort à la route des rivières, va virer au Saint-Tube, puis ressort après pour aller repogner le pont via la 20S.
4: Le problème, c'est pas la madame qui veut se tasser. C'est tout le monde qui sont frustrés parce qu'ils ont fait la file trop longtemps et qu'ils laissent pas passer la madame.
3: Ça fait une heure qu'ils attendent.
4: C'est ceux qui font les justiciers parce qu'ils sont frus de pas avoir été aussi bright que la madame qui a dépassé tout le monde.
3: Je comprends ton point, mais ce zipper-là n'est pas fonctionnel sur l'autoroute de la Beauce, puis elle voulait vraiment passer. Tu sais, à un moment donné, klaxon au fond, « dégage, je t'en retarde, là, hein? Oui, tasse-toi de là. » Elle aussi devait être en retard à la job, tu vas me dire. Puis moi, ben je lâche pas le klaxon, dégage de là, madame. Et là, man, je vois la porte du char s'ouvrir, toi. La porte du char s'ouvrir sur l'autoroute de la Beauce. Bonne main d'applaudissement, ma petite madame. La belle madame avec des gros os, toi, qui sort du char. Là, je me dis, qu'est-ce qu'elle fait? Merde, en plus de bloquer la voie avec son Sentra, est sortie de char, Boswell! Là, j'ai lâché le klaxon, je me croise les bras en disant qu'est-ce qu'elle va faire? Un peu aïeul à la terre, me demandait aussi qu'à Alex avec ses grands bottines. Fait qu'elle vient se frotter le derrière,
5: mais non.
3: Sur mon bumper. Genre de strip, je sais pas trop, là, je sais pas si elle a déjà été stripper dans la vie, là. Mais elle se frottait le derrière sur mon bumper. Puis là, elle lâchait des gros caves de tomates, c'est une colonne, y'a niaiseux, y'a tiens, y'a tiens, y'a tiens, y'a tiens, y'a tiens. Et moi, j'allais où un matin déjà? Pas si tu l'as entendu. J'allais à la clinique avec mon petit 3 ans. Hein? Fait qui a vu ça? Mon petit gars de 3 ans. Bravo, ma championne. Fait qu'il y avait la petite madame se frotter de derrière sur mon char en lâchant des insultes parce que moi, j'avais le klaxon au fond pour qu'elle dégage, puis elle se tassait pas.
4: Je suis là,
3: parce que monsieur à côté laissait pas passer. Puis je le comprenais.
4: Mais là...
5: Vous étiez tout arrêté, là. Dans le fond, tout le monde a vu ça, là.
3: Ah oui, nous autres, on regardait ça, puis il y en a un qui a même baissé sa fenêtre. Ah, c'est petite conne, tu sais, c'était ça, là. Ouais. On vivait de quoi,
5: gros matin,
3: tous
5: gros
3: ensemble.
5: Matin dans ton coin,
3: ouais, mais c'était vraiment...
4: Le Doc Mayou aurait dit, j'embrayais et je nettoyais la place.
3: Ouais, ouais, c'était la barouette, hein. Fait qu'à un moment donné, quand on commençait d'eau chaud qui faisait comme, ouais, tu peux dégager, là, hein, on a fait le tour de ton niaisage, je peux t'en aller. Là, elle commençait à rire jaune un peu. Madame bloque ma voix pour couper du monde. Je klaxonne, puis c'est moi qui se fais envoyer promener après. Hey, chose, ça va être correct. Puis les gens sur le texto qui sont sur la rive sud me comprennent à 100%. Puis sérieux, j'ai eu peur qu'elle scratche mon char. Elle me demandait ce qu'elle allait faire. Parce que ça joue à deux, ce jeu-là aussi, si tu veux décider de scratcher mon char. Mais je sais pas ce qui s'est passé depuis, je vous dirais, une couple de mois, même depuis une couple d'années. Mais ces phénomènes-là, on dirait que le monde est devenu complètement débile au volant.
4: Ben oui.
3: Y'a-tu moyen de jaser, de rester tranquille, de faire nos trucs? Puis, tu sais, là, je parle même pas de rage au volant, là, c'est juste la conséquence de ça, mais les comportements à la base, le gars qui te dépasse à 140 pour gagner deux chars, le champion qui te colle dans derrière, t'es à 118 dans une zone de 100, tu veux passer, mais il y a déjà des 53 pieds dans voie de droite. Là, t'as une histoire de madame ici qui décide de me coller ça au derrière, qui sort du char, qui se frotte le cul, man. Ah non, on a vécu de quoi un matin, c'était vraiment particulier. Puis sinon, t'as d'autres phénomènes. Là, la madame qui décide de traverser trois voies d'une shot parce qu'elle a failli manquer sa sortie. Puis je l'ai vu pas plus tard qu'hier. Je parle du phénomène du zipper sur l'autoroute de la Beauce. Puis les gens de la Rive-Sud, je pense qu'ils me comprennent. Mais il y a également les gens, quand on sort du pont Pierre-Laporte, quand on a l'accès à... T'as d'un bord la 20S pour aller vers Lévis, exemple. T'as l'autoroute de la Beauce au centre. Et t'as la 20 Ouest, l'autre bord.
5: Ah, c'est
3: puis
5: la jungle,
3: souvent, man, il y a du monde qui arrive. C'est peut-être leur première fois, ça arrive ça. Ils font « OK ». Moi, je suis posé m'en aller sur la 20 Ouest. Ils ont le GPS d'en face. Mais pour une raison inconnue, sont en voie de gauche, complètement à gauche, mais campés vers la 20 S. Fait complètement l'opposé où sont supposés aller, tu sais. Fait que là, à un moment donné, ça se tasse comme des fous. Puis là, des fois, ça reste dans la jonction entre les trois autoroutes au beau milieu. Fait que là, ça se parque là, ces quatre flashs, je ne sais plus trop quoi faire. Puis ils repartent! Ils repartent à 30 km/h! Fait que là, t'as le gars à 110 qui s'en vient en arrière.
6: sac les breaks au fond, parce que, oh, Lynn, ça arrive vite, un char à 32 km.
4: Ça, là, Google Maps, quand t'arrives dans cet intérêt...
5: C'est vrai que c'est pas clair.
4: Il dit tout le temps n'importe quoi. Tu sais pas où c'est qu'il faut que tu t'en ailles. Moi, je traverse ça, arrive ça 3 fois par année. Toutes les fois que j'arrive là, man, je suis fourré.
3: Non, mais mettons...
4: Je sais pas, tu sais, faut que je m'en aille. Ça dit la 20. Là, la 20, mais là, il y a 3 places qui est marquée la 20. Pourquoi la 20 s'en va à 3 places?
3: Il y en a 2, là, t'as SOS.
4: Il y a plein de voies.
3: C'est un dessin.
4: Proche, là, ça te dit, faut que tu vires, mais là, ça vire, mais c'est pas dans la première qu'il faut que tu vires. C'est pas dans la deuxième, c'est dans la troisième qui vire, mais qui vire pas tout à fait. Là, l'autre, il continue tout droit. Elle continue pas tout droit. Elle vire aussi. Parce que si tu continues tout droit, tu vas virer l'autre bord. C'est n'importe quoi.
3: Non, je comprends que c'est ça va vite un peu.
4: Ah non, c'est terrible.
3: Mais,
4: maudite
3: intersection. Mettons que t'es semi-sûr de ta shot, puis là, ah merde, j'ai pris à 73, fallait que j'aille 20 ouest.
4: Ben, tu continues pis tu surveilles.
3: Ben, bravo, Louis! Bravo! Je pense que t'es le seul qui a compris. À chaque fois, moi, je te dis, ça doit arriver une fois par mois. C'est pas plus. Le monde sac les breaks, ça repart d'un bord pis de l'autre, ça coupe le monde. J'ai vu un gars l'autre jour qui sortait ça à 20 direction ouest, donc pour aller vers Lévis-Centreville. Pis là, il était parti, là, il était rendu dans l'embranchement. Ben non, il s'est trompé. Fait que là, il repart, il tourne cette bande, il s'en va, c'est à 73. Moi, j'étais dans la voie de gauche, en 18, normal, je reviens de la job. Failli me tuer à cause d'un gars qui s'est trompé de bord. Hey, bravo.
4: Ouais, mais il devait penser qu'il allait tout droit. Là, ça va pas tout droit. Si tu vas tout droit, tu vires. Pourquoi?
3: Mais va virer à chemin du saut, au pire. Va virer à l'avenue des Églises, refait un U-turn, repart, puis tue personne. Hein, c'est pas plus compliqué que ça. Comportement, des fois, hein, que le monde est niaiseux. Que le monde est niaiseux. Hein,
4: hey.
3: Pis, non, c'est ça. Skip ta sortie, reviens tout simplement. Puis là, on a une couple de textos qui rentrent. On va revenir là-dessus. On peut en parler d'une couple de phénomènes aussi. On peut parler des tatas qui regardent TikTok à 125 km/h. Ça, c'est pas un problème. Tout le monde roule, tout est beau, mais on voit que les yeux sont baissés. Puis on regarde des reels, puis on scroll ça. Pas un problème. À lumière, on a les yeux baissés. Puis je disais là-dessus à matin, oui, il y a le comportement routier débile, mais ajoute à ça les cas de rage au volant, puis même que ça a augmenté de 20% au Québec en seulement 2 ans. Puis honnêtement, ça me surprend pas en tout. Je sais pas si vous avez déjà vécu de votre bord des cas de rage au volant, mais ça peut arriver une fois de temps en temps. Puis d'autres stats sur notre magnifique conduite au Québec. Près d'un accident avec blessé sur 5 est relié à quoi? La distraction au volant. Ah ben, Caroline, le monde sont dans la lune, ils sont en train de regarder des affaires. 1 sur 5, le téléphone qui est rendu plus important que conduire maintenant. Tu regardes ton écran, 5 secondes, bang, 140 mètres sans regarder ta conduite, accident. Ce qui arrive malheureusement beaucoup trop souvent. Puis il y en a qui scrollent en masse sur les Tinder, Instagram de ce monde. Ça, je peux vous le dire. Puis autre chiffre aussi, la vitesse qui est encore impliquée dans près du tiers des accidents mortels. Puis là, je parle pas du gars qui roule à 108 non plus. Je parle du monde qui pense qu'on est dans Fast and Furious sur Henri IV direction sud. Tout va bien, on roule à 140, pourtant c'est une zone de 90. Puis le pire, ils mettent tout le monde en danger pour sauver quoi, 2-3 minutes? Il te passe à 140 au fond.
5: On veut aller plus vite, mais pourquoi?
3: Ça arrive à l'ancienne Lorette. Ah ben, Colin, juste en arrière de toi. C'est donc bien drôle.
5: Il s'est fait pointer un gun. Il se faisait...
3: Où ça, à Québec?
5: Oui, sur la 20.
3: Oui.
5: Pas pire, ça. Sur la 20, direction Chemin des Îles.
3: Caroline.
5: À la hauteur du Chemin des Îles, un gun. Et il pouvait juste pas aller plus vite. Il y avait une auto en avant de lui. Puis là, ben, c'est ça. Quelqu'un dans une Mercedes, le mois passé, il s'est fait montrer un gun.
4: Tassez-vous si quelqu'un vous colle dans
5: moi,
4: le cas malade
5: demain. Sérieusement, moi, je suis rendu, j'écoute de la musique zen qui me fait du bien dans mon char.
3: Oui.
5: Tu veux aller plus vite que moi, gars? Vas-y, Il n'y en a pas de problème. Pour vrai, là, j'ai lâché prise.
3: Mais il y en a qui ne se tassent pas de la voie de gauche, je comprends. C'est
4: ça, puis l'autoroute, ceux qui font les justiciers, là. Tu sais, mettons, même dans un chemin normal, quelqu'un te colle dans le cul, donne un coup de flasheur, tasse-toi sur le bord, mais sur l'autoroute, si tu t'obstines à rester dans la voie de gauche à 103...
5: Hey, moi, je m'obstine plus, je sais plus qui est dans l'autre char. J'ai
4: exact.
5: Pas envie d'affronter qui que ce soit.
4: C'est pas quand ça va être un débile avec
5: exactement.
4: Un gun.
5: Exactement.
3: Moi, je connais quelqu'un avec qui je faisais du char une fois de temps en temps, puis il y avait le finger facile. Il y avait le finger facile, puis aussitôt qu'on se faisait couper gros finger sur ce temps-là, je fais « Man! » Tu sais pas à qui t'as affaire, hein? Ça se peut. Tu parlais du gun tantôt. Ça se peut qu'il vienne cogner un gun dans ta fenêtre. Tant de semis de délai que ça. T'es aussi bien de continuer tes affaires.
5: Mais moi, je regarde même pas. Si je me fais coller, puis que je me tasse, je le laisse pas. Je regarde même pas qui est dans la voiture. Puis l'autre fois, c'est très drôle parce que c'est quelqu'un que je connaissais, finalement, qui voulait me dire bonjour, genre, sur l'autoroute. Mais je regarde même pas la personne. Je me.
3: Tu te fais reconnaître ces autoroutes, toi. Comment? Tu te fais reconnaître ces autoroutes.
5: Hé! Hey! Pour vrai, mais. Ouais, je pense que ma voiture est facilement reconnaissable aussi, là. Mais un livreur UPS est allé dire à mon chum l'autre fois qu'il m'avait croisé à telle place, puis à telle place, puis à... Ouais.
3: My God.
5: C'est peur, hein?
3: C'est un peu weird.
5: Ce que j'ai dit. Je trouve ça spécial. Oui.
3: Très freak. Puis j'en parlais là, de rage au volant. Je lisais un article un matin avec un psychologue du nom de Louis Legault qui s'est prononcé sur le dossier. Il apporte de quoi de bien intéressant parce que selon lui, la personne qui explose n'est pas vraiment fru à cause du conducteur devant lui, mais aussi peut-être de mauvaise humeur avant avec ce qui s'est passé à la maison. Fait que je sais pas, moi, il s'est fait sacré là. Pars avec tes valises, Jasmin, je veux plus rien savoir de toi. Fait que là, déjà en partant, t'es en beau joie le vert. Fait que plutôt que tu pèses le klaxon, ça se peut que ce soit comme l'élément de trop. Tu sais, la bouilloire, la boucane, t'es déjà en train de sortir. Ben, Caroline, lui, ça a fait péter tout ça. Fait que tu cumules tout ça. Puis Carbo, elle disait la semaine passée, le monde ici, puis parlez-moi pas juste des immigrants, puis tout ça, là, on peut ouvrir la porte là-dessus rien qu'en masse, ça, je le sais. Là, les Québécois aussi, ça chauffe mal en joie le vert.
5: Oui.
3: Puis Carbo le disait. Il a fait l'Europe, il a fait la Nouvelle-Zélande, je sais pas s'il a fait l'Australie, mais les États-Unis, il en a chauffé en tabarouette du millage, tout ça en char, puis on est, selon lui, les pires au monde. Fait qu'on on n'est pas pire, puis on dirait que ça rend pire. J'ai vraiment l'impression que le monde sont de plus en plus pressés, ça conduit de plus en plus mal, pis ça va vraiment pas bien au niveau de la courtoisie non plus. Hey, l'autre jour, je suis allé sur Grande Allée, je pense que ça a pris 25 minutes avant que quelqu'un nous laisse passer tellement le monde n'était pas courtois. Fait que bref, si vous avez des histoires pour nous autres, on veut vous entendre au 418-670-9098. Je sais pas s'il y en a une couple par texto qui sont rentrés dans les dernières minutes, mais également par téléphone, ça vous tente de nous caller au 418-670-9098. Moi, à un moment donné, cas de rage au volant, j'étais sur Laurier, je sortais de Radio X justement, puis j'étais dans la voie de gauche sur le boulevard Laurier, puis dans la voie de droite, il y avait du trafic également. Fait que là, à un moment donné, tu sais, j'étais comme un peu à la même vitesse que la personne en voie de droite. Mais c'est parce que moi, je commencerais pas à rouler, tu comprends, à 90 parce que monsieur en arrière est donc pressé avec son gros pick-up double roue 350 que je me torche, là. Mais c'est parce qu'à un moment donné, j'ai pas le choix de rouler une certaine vitesse. Mais là, c'est parce que je passais pas le char, il roulait à la même vitesse que moi. Il commençait à me coller au derrière. Il a sorti de son char à lumière. J'ai sacré mon camp. Il me tentait pas de me battre cette journée-là. Puis bien souvent, ça peut mal virer parce que t'en parlais tantôt, Mel. Il y a du monde des fois qui sont équipés d'une belle arme à feu ou encore d'un beau couteau. Vous avez déjà vécu des affaires, vous autres, de rage, de rage au volant, non?
4: Non, moi, je peux pas parler de ça, non, je pense.
3: OK.
5: Mais moi, c'est surtout à Montréal, là. Il y en a beaucoup, là. C'est des gens très, très, très, très, très impatients. Puis je suis comme, bon, vas-y, mon grand. Puis là, ça se pogne avec du monde en avant. Mais c'est ça, je me sens loin de ça. Puis
3: ça, tu mets ta musique zen.
5: Ah oui. Ah, c'est sûr que j'ai fait chier des fois, là. Mon sourire, c'est comme, gros trafic, il n'y en a pas de problème.
3: Non, mais c'est malade, tu fais semblant que tu n'as rien vu aller, tu comprends
5: mais
3: pas.
5: Oui,
3: t'es dans
5: exactement,
3: le
5: mais c'est ça pareil.
3: Oui, c'est magnifique. Hello Radio X.
7: Salut.
3: Salut, ça va?
7: Oui, papy.
3: Yes, on t'écoute.
7: Le problème, aujourd'hui, le gros problème, c'est que les gens veulent être arrivés avant de partir.
3: Oui, ça part toujours pour hier, mais qu'ils sont déjà à 10 minutes de retard, là.
7: Moi, je suis la petite règle bien facile à suivre, lentement, sûrement, mais je sais que je vais arriver. La seule raison pour laquelle je vais faire le fou, c'est quand ils vont dire que mon père est malade et à l'autre bout du parc. Là, je vais partir en fou, ça c'est sûr et certain.
3: T'es-tu camionneur? Travailles-tu dans un métier où tu dois te promener pas mal?
7: Non, mais je roule jusqu'à... De temps en temps, je traverse le parc. C'est moins pire depuis que je trouve que c'est moins pire le parc depuis qu'ils ont mis une double voie, mais c'est sûr qu'il y en a toujours qui volent très bas, les pensent qu'ils ont des F-18 ou des F-35 à place des voitures, mais il y en a qui se font ramasser aussi de temps en temps, mais je trouve que c'est plus sécuritaire, là, la double voie.
3: Mais il y avait tellement de face-à-face dans le temps, il y a eu beaucoup de décès dans le parc, fait que c'est une bonne affaire. Quand... Merci ton
7: rappel. J'ai vu le documentaire, là, l'ancien documentaire, quand ils ont pris les mesures, pris les mesures pour le parc, là, les routes. Les angles des routes étaient mal calculés, autrement dit, les pentes étaient calculées. Ils pensaient que c'était la bonne façon de faire la correction,
3: ouais.
7: Mais c'était pas la bonne façon. Ça a pu provoquer des accidents assez graves, ces trucs-là.
3: Alors,
7: à l'époque, hein, c'est sûr que on le savait pas, c'était pas assez dans ces années-là, mais aujourd'hui, on le sait.
3: Hey, merci pour ton appel. C'est bien gentil.
7: Bye-bye.
3: Salut, bye. Puis, tu vois, il y a Marie-Ève qui nous a écrit, qui travaille pour la RTC. Elle dit, venez en bus avec moi juste une journée, voir. Vous allez voir que le lâcher prise est nécessaire. Puis d'ailleurs, si vous travaillez dans le domaine, que ce soit de conduire des autobus ou encore des camionneurs, des livreurs, des policiers, peu importe, même paramédic, appelez-nous. Puis jasez-nous de ce que vous voyez à journée longue, à semaine longue. Allô, Radio X?
8: Allô?
3: Salut, ça va?
8: Oui, toi?
3: Yes, on t'écoute.
8: Ah, écoute, deux points. Le premier, je reste à Briqueville.
3: Okay.
8: Fait que le chemin que tu as fait, là, je le fais à tous les jours. Je travaille à Saint-François-d'Assise.
3: OK.
8: Et au début, il y a trois ans, je suis ici, au début, je faisais comme tout le monde, je faisais la file. J'attendais, puis je partais à 6h30, je commençais à 8h, j'arrivais une demi-heure en retard. À cette heure, je me sens moins mal, je tourne sur Chaudière, je m'en vais au dépanneur là, je repars sur Chaudière, mais je suis obligée de donner raison à Louis, parce que le policier à côté de chez moi m'a dit, c'est des points potillés. Fait que ceux qui sont le problème, c'est ceux qui veulent pas te laisser passer, soi-disant qui attendent de plein bout. Le problème, c'est que tu le sais pas si je sors de Chaudière ou si j'arrive de Beaulieu.
3: Ouais, je comprends. Je comprends le point.
8: Au début, tu le fais, t'es comme tout le monde, tu te dis c'est peut-être mon voisin, c'est peut-être l'autre, mais à un moment donné, tu le vois que tout le monde fait ça, puis c'est toi qui restes collé en arrière. Fait que, bon, pour avoir conscience tranquille, moi, au lieu d'arriver au dépanneur ici à côté, je vais au dépanneur Chaudière, ce qui fait que je peux retourner là. Mais la plupart du monde font tout ça, ce qui fait que les gens font la file. Fait que je me dis, un peu comme Louis, tu sais, si t'es tanné d'attendre, ben, ça sert à rien de crier, de gueuler, de klaxonner, puis de te pousser au derrière comme t'as fait, ben, c'est
3: pareil. Mais comme dit Monette aussi, c'est le GBS, là. Moi, je pense aux gens, oui, qui se sont tapés beaucoup d'heures de trafic, exemple, pour accéder au pont. Tu sais, une journée où trois accidents, c'est le pont La Porte, les voies sont toutes bloquées. T'sais, on peut quand même être docile un peu entre nous autres, puis comprendre que oui, les lignes sont pointillées, puis faut.
8: Mais
3: c'est correct de le faire légalement parlant, mais à un moment donné, c'est parce qu'il y a tellement de congestion, puis il faut que tu laisses la voie libre aux gens qui veulent accéder à la 20 ouest. C'est ça la priorité, parce
8: mais
3: que des
8: ça
3: fois,
8: marche plus comme ça.
3: Le trafic est tellement rendu serré. Mais tu sais, moi, exemple, je l'ai déjà fait là, une couple de fois, mais je le rentre de manière subtile. Exemple, je suis à 20 direction ouest. Je vois qu'il y a 53 pieds, whoop, je me glisse dedans. Fait que j'ai pas fait tuer personne en arrière de moi qui s'en allait vers Montréal puis qui avait pas d'affaires sur le pont La Porte. C'est plus ça. Puis le bout où tu sors dans le coin de Chaudière puis tu vas accéder, là, rendu là, t'as juste plus le choix. Ben, là. Mais c'est parce qu'il y a du monde qui bloque l'accès aux gens.
8: C'est dangereux d'arrêter. La vanne qui arrive en arrière de toi, là, à 120 km/h, elle peut pas arrêter. Fait que moi, je m'arrête pas. Si je suis pas capable, au gros pire, gars, je vais pogner Saint-Nicolas, puis je vais retourner de bord, mais je me ferai pas rentrer dans le cul par une vanne. Ça, c'est sûr et certain.
3: Ouais.
8: Mais mon
5: faut faire attention pour pas la couper non plus, la couper trop proche, exact, la vanne. Si vous êtes trop proche de son nez, ça se peut qu'il vous voit pas pantoute.
3: Ben, c'est ça.
8: Ben, c'est ça. Moi, j'ai un Jeep, mais la petite coccinelle, ça se peut qu'il la voit pas. Mais l'autre point, moi, qui m'écœure le plus, puis je déménage à Québec parce que le trafic, j'en peux plus. J'aime Briqueville, j'adore ça, j'aurais vécu ici. Mais j'en peux plus, c'est la voie de gauche. Je me dis, j'ai voulu emmener ma fille à l'hôpital l'autre fois, je roulais à 120. La madame en avant à 80. Ils m'ont bloqué, ils se sont tassés en avant de moi, ils ont tout fait. Puis j'essayais de faire comprendre avec mon badge d'hôpital, tu sais, je m'en vais vers l'hôpital, laisse-moi passer. Elle a jamais voulu. J'aimerais juste ça que les gens comprennent. La voie de gauche, c'est une voie de dépassement. Tu n'es pas censé rouler sur cette voie-là.
3: Mais sérieux, on est rendu à un point où il devrait mettre des panneaux. À chaque sortie d'autoroute, mets un panneau. Comme sortie 315, mets le panneau voie de gauche égale voie de dépassement. Le monde ne comprenne plus ça.
8: Des
3: fois, tu flashes les autres. Ouais, exact. Puis tu flashes les autres des fois. Le monde ne se tasse même pas. Il t'en regarde. Voyons, on danse.
8: Mais oui, non, t'es dingue, tu sais pas ce qu'il y a en arrière de toi. Tu sais pas s'il y a une urgence. Tu sais pas pourquoi il roule à 120. Puis t'es pas policier. C'est pas ton rôle à toi de faire mon esti. Tu vas rouler à 100, c'est 100. Mais en fait, ce que le monde ne savent pas, c'est quand t'appelles le policier puis qu'il dit ça, là, il va te demander à combien tu roules. Si il dit que tu roules à 100, il va te dire, hey, tasse-toi. C'est lui qui roule à 120, il te dépasse. C'est lui que tu laisses passer. Puis là, tu vas lui dire, ben là, c'est parce que c'est 100, la limite. Il va te répondre, non. Tasse-toi, t'as pas d'affaire dans la voie de gauche.
5: Puis je sais pas si ça se fait encore, mais à l'époque, il me semble, en tout cas, c'est mon père qui m'avait conté ça, tu pouvais mettre un morceau de vêtement blanc ou en tout cas quelque chose dans la fenêtre. S'il y a une urgence, mettons, là, tu dois te rendre rapidement. Ça marche plus, ça? Tu seras pas escorté par les policiers s'ils voient ça, mettons, que tu roules à 130, 140
8: sur l'autoroute pour te rendre à l'hôpital. J'ai un ami qui a un collant, là. Qui a un collant pour ça, qui est exprès pour ça, là.
5: Qu'est-ce que tu veux
8: dire? Il disait, c'est un collant là, quand t'es premier soin, le premier répondant. Là.
5: OK.
8: Puis il dit, écoute, t'as pas idée, là. T'as pas idée de comment faut que je klaxonne, de comment moi je me mets en danger pour être capable de me rendre là où je vais. Parce que le monde, c'est comme, hey, c'est moi, me, myself and I. On est rendu là, c'est me, myself and I. Sauf que parfois, là, et il faut que tu trouves un peu les yeux, t'es pas tout seul.
5: Mais oui.
8: Je pense que la nouvelle société avoue pas qu'elle est pas tout seule.
3: Hey, merci beaucoup de ton appel.
8: De rien, bye.
3: Salut, bye.
5: Les gens qui klaxonnent, les gens en panne, sur le pont, sur l'autoroute, ça va? Tu le vois bien qu'il est en panne, le capot levé, ça donne quoi de klaxonner?
3: Panne, on se comprend, mais les gens qui font des accrochages, vous pouvez vous tasser du pont. Ça peut être intéressant et sauver du temps à beaucoup de gens. Tu sais, exemple, sort à l'avenue des hôtels, on voit souvent ça, le accrochage de... Le bumper est craqué, là, les deux, ça se regarde, les bras croisés. Dégage!
6: passage du pont La Porte. Ces trois voies, on a besoin de ces trois voies-là. Ils sont souvent bien trop bloqués. Puis là, ce qui va arriver, je parlais du pont la semaine passée, mais il me semble avec vous autres, justement. Surtout qu'il y a un accident, la SQ met une flèche, on bloque la voie de droite. Puis là, on a le phénomène du zipper, puis de laisser passer le monde, puis tout. Mais souvent, les gens vont attendre bien, bien loin pour se tasser. Exemple, on va dire à 400-500 mètres du policier. Mais c'est pas ça. Il faut que tu t'avances le plus loin possible. Puis après ça, le monde va rentrer. Comme ça, il y a beaucoup moins de congestion. Mais ça, ce phénomène-là, les gens ne le comprennent pas. Puis je parlais de rentrer tantôt, ça va. Comprenez-moi bien, je coupe jamais le camionneur. Là. Ça, c'est bien important. On va toujours avoir un espace. On va rentrer de manière le plus subtile possible. Et non, bloquer la voie en arrière puis couper le camionneur en plus. Ça serait cheap shot un peu. Hello, Radio X.
9: Bonjour.
6: Salut, on t'écoute.
9: Moi, c'est un cas de rage au volant, mais le gars qui a eu la rage, c'est un vélo.
6: Et tu fais te casser ton miroir?
9: Non. Hein? Je sais pas, mettons que tu arrives de Saint-Étienne par la route Lagueux, puis ouais. Quand tu arrives, mettons, à la hauteur du Napa, il y a trois lumières qui suivent avant d'arriver à l'autoroute 20. Okay. Fait que si tu veux rentrer, mettons, au Napa, t'es comme dans trois autos de la lumière. Si la lumière est rouge, ben faut qu'il y ait un bon samaritain qui te laisse passer. Puis là, le trafic est carrément arrêté, mais c'est difficile de voir s'il y a un vélo qui s'en vient de l'autre côté, parce qu'il peut y avoir des camions, des véhicules, des SUV plus gros, blablabla. Moi, je veux rentrer chez Napa. Effectivement, il y a un bon samaritain, il flash les hautes, rentre, je rentre. Le vélo s'en venait, mais très rapidement, là, je sais pas comment ça va, on va dire 50 kilos, le gars, au moins. Le gars, il était obligé de barrer ses deux roues, là, carrément, là. Il était en furie après moi. Il se met à m'engueuler comme du poisson pourri. Mais tout le monde avait la situation, dont deux armoires à glace qui sont venues à mon soutien. Moi, je suis grand, mais je suis pas gros, là. Fait que, j'ai dit, écoute, première chose, je m'excuse, man. Je t'ai pas vu, là. Il y a trop de gros véhicules. Là, j'en remarque ça. Les deux gars, ils ont les bras croisés en voulant dire, si lui veut pas se calmer, on va le calmer. Merci, les gars, en passant.
6: Caroline.
9: Fait que là, je regarde comme faut. J'ai dit, monsieur, je m'excuse encore, là. J'ai juste une chose que je veux vous préciser. J'ai regardé de l'autre côté de la rue. La piste cyclable est là.
6: Ah ouais, juste en face.
9: Hey, le gars, là, insulté noir, rembarque sur son bicycle, me fait, comme me dit des gros mots, là. Je veux pas les dire à la radio, mais il était fru, mais j'avais raison. Là, tout le monde est parti à rire de lui. Fait qu'il est encore plus fru, mais il est reparti.
6: Au moins, il t'a pas sacré une taloche, là?
9: Non, mais je pense que les deux gars à côté de moi qui ont tout vu étaient vraiment de mon bord. Ils auraient pas pu me donner une taloche parce que les gars étaient prêts à intervenir, dont un qui était très calme, mais je l'appelais monsieur.
6: Ah, c'est bon. Fait qu'il y a rien de grave, mais c'est ça.
9: J'ai été un peu chanceux, mais...
6: Ah oui, ça a pissé clair, vous avez fait pour
9: le
6: ça.
9: Le vélo, en plus d'arriver à pleine pine, la lumière est rouge, man. Tu vas devoir ralentir coûte que coûte. Puis le camion qui m'a flashé, je le voyais pas, le vélo, là. Tu sais, fait que les vélos, faites votre part. On va faire la nôtre, parce que je les respecte. Mais, tu sais, j'ai resté en Ontario... J'ai été beaucoup visiter Halifax. Je peux vous dire que la courtoisie est de mise et de loin en avant. T'arrives en ville, là, à Halifax, là, il y a des piétons qui approchent, là, les autos arrêtent.
6: Non, c'est ça, ils sont
9: carrément, là.
6: Contrairement ici, où...
9: les piétons ici, ils peuvent le passer sur le corps. Ah oui, carrément.
6: Terrible. Hey, merci ton appel. Faut que je te laisse, on a plus de temps.
9: OK, désolé. Vas-y, parce que j'en avais une petite dernière, mais c'est pas grave.
6: On s'en reparle assurément. Merci beaucoup.
9: Salut,
6: bonjour
9: à vous autres.
6: Salut, ciao. Bye. On va en prendre un dernier. Hello, Radio X.
10: Hello, salut.
6: Salut, on t'écoute, vas-y.
10: Oui, tantôt, là, tu parlais des vannes, des chars, là.
6: Oui.
10: Excuse, là. Et quand j'en rentre sur une vanne, là, des chars, là, à droite, à gauche, parce qu'ils essaient de te passer, mais toi, t'es haut, on a de la misère à y voir.
6: Oui.
10: T'es gauche, des fois, faut que t'avances un peu, parce que sinon, ils veulent pas te donner une chance. C'est le même, c'est la réputation, là, je monte à Montréal, vendredi.
6: OK.
10: Vendredi, je monte parce que je fais ma pratique, puis je passe mon cours pour le manuel mardi à Laval.
6: OK. Que, ah oui.
10: Oui, parce que l'autre jour, il y en a un, c'est à 10 ou c'est en train, il y en a un à Saint-Jérôme, il a foncé en avant, il nous a coupé bien raide.
6: Ah oui, c'est ça, c'est
10: dans un peu plus. Ouais, des fois, ça arrive, il y a un bac, il faut que tu aies vite.
6: Ah, c'est ça, t'as pas le temps de niaiser. Hey, merci de ton appel. Non.
10: Merci, salut.
3: Salut, bye. Là, tu vois, on nous écrit qu'aux États-Unis, je sais pas si c'est vrai, mais il me semble que c'est écrit dans la voie de gauche que c'est une voie de dépassement, du moins dans certains États. Ça doit être de même. Louis me regarde avec des gros yeux, c'est qu'on doit faire une pause à 15h39. Vous écoutez le retour de Radio X, 15h40. Merci d'être là. Mais écoute, ça appelait, puis on est sur le moment. Toujours le fun de jaser avec les auditeurs. On fait une pause, on revient, bougez pas.
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1: Si vous voyez quelque chose sur les routes, en tout cas, il y a du trafic à rien qu'en masse pour l'accès au pont Henri IV Sud. Vous êtes dans le secteur de Charest, Duplessis Sud principalement. À chemin Sainte-Foy, à Charest direction ouest, c'est entre Henri IV et Robert Bourassa que ça s'installe. Il y a un répit, mais ça recommence ensuite dans le coin de Saint-Sacrement, Marie de l'Incarnation également. Capitale direction ouest, un peu après Lormière, c'est compliqué pour vous autres jusqu'à Laurentienne. Direction ouest, c'est pas mal la même affaire dans le secteur Pierre-Bertrand, pas évident. Sur Laurentienne Sud, après le Bourgneuf et sur la rive sud de Québec, il y a du trafic aussi, pas pire. De Président Kennedy, c'est au rouge jusqu'à l'avenue Taniata, même qu'on passe un petit peu cette zone-là. Quelques zones de ralentissement sur Guillaume Couture, notamment à Saint-Romuald, l'autre dans le coin de Livre-Centre-Ville, tout près du secteur des Jardins. Et à Charny, un peu de complications en raison des travaux sur le viaduc du pont d'étagement. Dans le secteur du Costco et tout ça, un peu de ralentissement à prévoir. 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

0: Vous écoutez le retour de Radio X en vacances avec Jordan, Mel et Louis qui vous accompagnent jusqu'à 18h ce soir en attendant le Carbo Show avec M. Lewis qui va être là avec vous autres à compter de 18h.
1: Yes, sir.
0: Un peu le sujet à soir, tu as une idée?
1: À soir, en fait, hier, j'ai passé sur le bord d'un lac puis j'ai vu de quoi qui m'a rappelé un souvenir d'enfance un peu redneck.
0: Okay.
1: Fait qu'à soir, je veux que le monde m'appelle puis me raconte la chose la plus redneck qu'ils ont faite de leur vie.
0: Très bon. Très bon. Fait que manquez pas ça aux environs de 18h ce soir. Tout qu'un décor qu'on a eu au-dessus de la tête tantôt. Si vous êtes sur la route en ce moment, vous l'avez sûrement déjà remarqué, le ciel qui était, on dirait, un peu buzzé sur les champignons magiques. Une lumière jaune-orange, c'était très sombre, à la limite un peu apocalyptique. Une couleur très inhabituelle qui serait notamment causée, on dit, par la fumée des feux de forêt in Ontario. Les vents qui ont poussé jusqu'au Québec. Puis d'ailleurs, plusieurs auditeurs nous écrivaient tantôt là, que ça sentait pas très bon à l'extérieur, odeur de fumée. Ça explique aussi pourquoi la qualité de l'air pourrait être affectée aujourd'hui. Et ce n'est pas tout. Côté météo, les prochaines heures vont être à surveiller. On veut pas être alarmiste, là, c'est pas ça le point, mais Environnement Canada nous parle d'un beau cocktail pour des orages violents, avec un risque de tornade même dans plusieurs régions du sud du Québec. Puis même ici, dans la région de Québec, on parle pas de tornade, non, mais on pourrait tout de même recevoir de fortes pluies. On en a eu un peu aujourd'hui, mais ça pourrait être encore plus extrême ce soir, on nous dit. Des vents violents et même de la grosse grêle. Puis pour en parler, il est de Extreme Chase Québec, chasseur de tempête. Mathieu Lucier qui est avec nous autres. Salut Mathieu, comment ça va?
2: Bonjour, ça va bien?
0: Yes. Bon, hey, premièrement, est-ce qu'on vit un phénomène météo un peu inhabituel? Je m'explique. Côté cellules orageuses, ce sont beaucoup plus violentes. Le ciel, plus sombre qu'à l'habitude. Puis la vitesse des cellules aussi est vraiment assez spectaculaire. Sans entrer dans un cours de météorologie 101, c'est quoi les ingrédients qui sont réunis en ce moment pour cette journée un peu bizarre?
2: Ben, en ce moment, ben, on avait les températures qui étaient assez chaudes.
0: Ouais.
2: Avant que les orages se développent. On avait des bons vents, du cisaillement, donc c'est des conditions parfaites pour avoir des risques de tornades. Donc, en ce moment, la journée, à part les orages qu'il y a eu tôt ce matin, tôt ce matin et ce matin, c'est pas mal calme là en ce moment côté orage.
0: Puis, est-ce que c'est un phénomène qui vient des États-Unis? C'est plus du côté ontarien? Parce que je te parlais des vents et tout ça qui ont fait en sorte qu'on avait un ciel vraiment assombri aux environs de quoi une heure et demie tantôt. Le phénomène météo bizarre vient de où?
2: Ben, les orages, ils partaient du nord du Québec. Donc, il y a un front froid qui va nous balayer. Donc, c'est ça. Les orages partaient d'à peu près du coin de la baie James. Puis ça descendait là sur la région de Québec entre Trois-Rivières.
0: Mm-hmm.
2: On le voyait hier sur les modèles. Donc, on avait quand même une hésitation que, bon, ça va-tu vraiment se produire? Quand je me suis levé un matin pour aller travailler, ben j'ai vu que c'était effectivement, il y avait des orages très, très violents qui descendaient de la Tuque vers Trois-Rivières.

0: à Québec. Donc, ça a brassé beaucoup ce matin.
1: Puis là, ben, on entend beaucoup parler de veille de tornades. C'est pas le cas dans grande région de Québec, mais il y a des secteurs, surtout dans le sud, qui pourraient être touchés par ça dans les prochaines heures. Est-ce que c'est les premières alertes de tornades qu'on a depuis le début de l'été, Mathieu?
0: Oui, la veille, je pense que c'est la première fois que cet été que je vois la veille de tornades. Mais tu sais, nous, on le vit souvent quand on va aux États-Unis ou pendant l'été. Mais comme j'explique aux gens, c'est pas parce qu'on a une veille de tornade qu'il va absolument avoir une tornade. Tu sais, en ce moment, nous, on est en chasse, on est dans le centre du Québec.
1: Ouais.
0: On attend que ça brasse, mais en ce moment, il n'y a plus rien. Là. Que ça soit sur la rive nord du fleuve, que ça soit du rive sud du fleuve, il y a des petits orages en ce moment en Beauce, mais il n'y a plus rien de violent là, en ce moment. Là. Ça peut se développer peut-être plus tard. Mais même en regardant les modèles, on voit plus grand-chose. On attend de voir c'est quoi qui va se passer. Parce que là, aujourd'hui, on avait un plafond nuageux, puis on avait les fumées, la fumée des feux de forêt.
1: Ouais.
0: Donc ça coupe l'instabilité là assez fort. Hein.
2: Et en Beauce, quelqu'un nous disait « Tornade en Beauce entre Saint-Jules et Saint-Joseph ». Toi, t'as pas eu vent de ça là du tout, dans le fond, il n'y a pas eu...
0: C'est-tu sur la cellule? Peut-être sur la cellule... D'un matin, ben on sait qu'il y a plusieurs personnes qui nous ont envoyé des dégâts. Là.
2: Ouais.
0: On sait que dans le coin de l'avenir ou proche de ces endroits-là, il y aurait possiblement eu une tornade, mais on va aller voir, tantôt, là, voir si c'est des dégâts d'une tornade ou si c'est simplement une micro-rafale qui a passé là ce matin.
1: Puis si on compare à l'été dernier, même l'autre d'avant, si on veut, est-ce que les phénomènes de tornades, il y en a eu pas mal l'année passée, puis cette année, c'est plus mollo, parce que tu nous parles que c'est comme la première fois qu'on en a depuis le début de l'été. Est-ce qu'habituellement,
0: ben,
1: on a plus un peu dans le sud du Québec?
0: Nous, on en regarde les setups de temps violent, puis on trouve que c'est très calme cette année. Là. Donc, on est en manque d'orage. Donc, aujourd'hui, les modèles étaient très optimiste, mais on était quand même, on avait quand même des doutes là sur la force des orages aujourd'hui, en réalité versus qu'est-ce que les modèles montraient. Mais toujours mieux de prévenir qu'attendre qu'il y ait un quartier résidentiel détruit puis personne n'avait parlé de tornade.
2: Le 1er juillet, est-ce qu'il y avait pas une tornade qui a été détectée ou qui a été confirmée dans le secteur dans les Laurentides, je pense, dans ce coin-là. Il me semble, j'ai vu ça sur votre page. Est-ce que je me trompe?
0: Oui, au nord de Mont-Laurier, donc
2: oui.
0: C'est une tornade qui a passé dans le bout. Donc c'est l'organisme Norton Tornado Project, eux autres font des analyses de terrain par satellite et de drone. Donc eux autres, justement avec le drone, ben c'est des endroits où il n'y a pas nécessairement beaucoup de population. Donc il n'y a personne pour rapporter les dégâts, mais quand ils font une analyse, ben là on voit clairement il y a eu une tornade très, très large et je pense que c'était une F2 ou une F3 qui avait
2: oui, une
0: eu...
2: F2.
0: C'est ça, une
2: 215
0: F2. C'est ça.
2: Puis
0: donc, tu sais, ça augmente le nombre de tornades par année, mais avant, c'était pas rapporté. Hein.
2: Puis, une tornade, est-ce qu'on voit vraiment ça se former ou ça peut se former rapidement? Là? Est-ce qu'on a le temps de la voir venir, se préparer ou vraiment...
0: Oui, normalement, on voit une genre de cellule là, qui ressemble à une soucoupe volante. Donc, c'est comme une genre de galette. Puis, on voit les nuages là qui tournent. Puis, on voit l'air chaud qui rentre dans la cellule. Donc, tu sais, c'est... Comme j'explique souvent au monde, c'est bon, on n'est pas dans un film. La tornade ne sortira pas de nulle part. Puis, tu sais, c'est long là avant que la tornade, avant que le processus s'enclenche. Puis, bien souvent, nous, quand on est aux États-Unis, on suit la super cellule. C'est long là, avant que la tornade va descendre.
1: Pis,
0: ça peut prendre une demi-heure, une heure.
1: Ouais, pis des fois, tu peux en avoir des genres de doubles, des triples qui se créent en même temps. Puis à un moment donné, c'est juste une qui se forme puis ça reste de même après. Là. Ça peut être ça, surtout dans le Dakota et ces régions-là. Là.
0: C'est ça, les deux cellules mergent ensemble puis ça devient une grosse tornade. Donc,
1: Puis vous autres, vous êtes chasseurs de tornades, fait que vous envoyez pas mal de toutes les couleurs année après année. On peut s'approcher à peu près à combien de kilomètres slash mètres d'une tornade de même? Parce que j'imagine que vous êtes chasseur, vous voulez aller le plus près possible de ce qui se passe.
0: Ben, dans le fond, nous, quand on s'approche de la tornade, on check tout le temps les débris parce que c'est vraiment ça qui est dangereux. Là. Les débris sont plus dangereux que la tornade. Oh! Là, il y a un éclair qui vient de sortir de nulle part à côté du char dans le champ. Donc, c'est en train de se développer. Mais c'est ça. C'est, tu sais, on s'approche, mais tu sais, comme on dit souvent aux gens, notre but c'est de rester en vie. Donc tu sais, on peut s'approcher, mais tout dépendant de si c'est une tornade qui est dans la pluie ou qui est dans. Et voilà le tornade, la tornade. Je sais pas si vous l'attendez.
1: Non, rien entendu. À détonner, pas pire.
2: Là, t'es dans quel secteur déjà? T'es entre...
0: Dans le sud de Kingsville Falls.
2: OK.
1: OK. Puis ici, ben dans la région de Québec, on parle plus de vent violent, de pluie, puis de grêle. Puis la grêle, parlons-en deux secondes. Comment ça se forme? Qu'est-ce qui crée que des morceaux de glace, littéralement, nous tombent sur la tête? C'est-tu un trop haut taux d'humidité dans les nuages?
0: Non, mais dans le fond, c'est que t'as la gouttelette d'eau qui tourne dans le nuage. Plus elle tourne, plus que la rotation ou qu'il y ait du mouvement dans l'orage, plus la grêle grossit. Puis à un moment donné, ben la grêle, elle devient très grosse. Puis là, c'est là que ça tombe du ciel. Donc, comme je dis, plus il y a de la rotation dans l'orage, plus la grêle va grossir. Hein. Donc, c'est pour ça que aujourd'hui on parlait de grosse grêle. Mais tu sais, nous, la grosse grêle, c'est des balles de baseball, des balles de softball aux États-Unis quand on va chasser là-bas. Au Québec, je pense que c'est la grosseur d'une balle de golf. Balle de golf, balle okay. de ping-pong.
1: Ah, ça peut péter un pare-brise pareil, ça, Mathieu.
0: Ça bosse le véhicule, puis ça peut briser les vitres, surtout si on ralentit pas notre vitesse quand on est sur la route là, pendant que ça tombe. Là. Donc, là, il y a des risques que ça brise les vitres.
1: En as-tu déjà vu des grosseurs de balles de baseball là, au Québec? C'est-tu déjà
0: arrivé? Ouais. Au Québec, c'est, je m'en rappelle plus de l'année, c'était dans le coin de Mirabel.
1: Okay.
0: Je suis justement une super cellule, il y avait de la rotation évidente sur la cellule. Puis quand ça s'est mis à tomber, j'avais hâte de sortir de l'orage là, avant de briser mes vitres, mais finalement j'ai pas brisé mes vitres. Mais aujourd'hui j'étais prêt, je dis bon, si on pogne la grosse grêle, on pogne la grosse grêle, mon pare-brise est déjà fracassé, fait que bon, c'est pas grave là.
2: Mais il y a quelques semaines, c'est arrivé ici là, dans le Haut-de-Beauport. J'ai même des vidéos. Là, c'était gros comme une balle de ping-pong. Là, je dirais, c'était quand même quelque chose. Là, c'était très éphémère. Là, ça a passé, puis c'est passé aussi vite que c'est arrivé. Là, mais vraiment, c'était impressionnant là, de voir ça.
0: Ouais, ben c'est sûr que les premières fois qu'on voit de la grosse grêle tomber du ciel, on se demande. Moi, je trouve ça spécial parce qu'on dirait tout le temps qu'il y a quelqu'un dans le ciel qui pitche des roches. Tu vois ça s'en venir, ça s'en vient à une vitesse, ben ça s'en vient à peu près à 100 km/h. Puis là, ça tombe, puis quand ça tombe au sol, ben souvent, ça lève de 4 à 5 pieds dans les airs. Donc,
1: Puis des fois, on dirait qu'il est tombé un fond de neige tellement il y en a.
0: Ouais, ça, moi, je trippe beaucoup quand c'est un rideau de grêle. Pas un rideau, mais je veux dire, comment on dit ça? Un plancher de grêle.
1: Ouais, c'est ça.
0: Donc, tu roules là-dedans, puis tu fais comme, wow, un tapis de grêle.
1: Ouais, c'est ça. Puis vous parlez dans votre post de Extreme Chase Québec aujourd'hui sur votre page Facebook d'activité électrique. Ça tombe un peu partout. Là. C'est bizarre comment ça se passe aujourd'hui. Je regardais ça un matin, ça a duré une heure. Ça tenait d'un bord puis de l'autre. Puis après ça, ça repartait peut-être un, deux, trois heures après. Pourquoi l'activité électrique est comme plus importante aujourd'hui?
0: Parce que l'énergie en altitude est très, très forte. Donc, j'ai vu des vidéos de l'orage qui était ce matin à Chappais. Ben, c'est ça. On appelle ça des orages troposcopiques. Là, ça éclaire aux secondes.
1: Okay.
0: Puis, c'est très impressionnant. Mais, tu sais, nous, quand on chasse, on s'attend souvent à avoir, justement, à avoir des éclairs comme ça. Puis, au Québec, on sait pas pourquoi. Ben, souvent, on a des orages pas vraiment avec beaucoup de foudre. Là, c'était aujourd'hui, on avait beaucoup de foudre parce qu'on a beaucoup d'humidité, beaucoup de chaleur. Mais là, on est là et présentement où qu'on est, il fait 21. T'sais, les prévisions, c'était on était supposé d'avoir du 35 degrés, 43 avec l'humidex. Mais finalement, je pense que ça n'a pas monté aussi haut que... Puis justement, à cause du plafond nuageux et de la présence de fumée des feux de forêt qu'on avait okay. ce matin dans la grande région de Montréal, même si là, on arrête le ciel, puis le ciel est orangé. Là.
2: Est-ce que tu utilises des outils là, à la fine pointe pour justement suivre tout ça, ou tu utilises ce qui est disponible sur le web qu'on pourrait tous utiliser finalement, mais qu'on ne connaît pas nécessairement
0: ben,
2: là, comment...
0: On utilise des applications radar, donc tout le monde peut les utiliser, mais tu sais, nous, on paye les plateformes payantes, parce que nous, on veut avoir le maximum d'informations sur l'application.
2: Faut savoir les analyser.
0: Donc, C'est ça, pour avoir les modèles météo, comme moi j'utilise Radar Omega, j'ai les modèles météo qui sont sur la carte radar. Donc on peut savoir s'il y a l'hélicité, si le risque de tornade est très présent à telle région, le type de précipitation. Donc, c'est toutes des informations là, très importantes quand on court après les tempêtes.
1: Puis là, bien, sur les médias mainstream, on parle de météo extrême, puis là, changement climatique, nanana. Est-ce que de votre bord, vous trouvez que ça brasse plus qu'avant ou c'est juste des phénomènes météo normaux, là, c'est-à-dire des orages, du tonnerre, de la grêle? Ça peut arriver une fois de temps en temps, Mathieu. Là.
0: Ben, moi, oui. Là. Moi, c'est un classique, là, les orages à chaque été.
1: Ah oui.
0: C'est même moi... Bon, c'est peut-être pas une référence parce que je trouve qu'il y en a moins qu'avant, mais c'est sûr que, bon, parfois, on a des orages avec beaucoup d'eau. Ça peut... Mais tu sais, ça, il y a un paquet de choses qui viennent avec ça. T'as des aqueducs, des égouts qui sont moins performants qu'avant. On a plus de maisons, il y a moins de végétation. Donc, tu sais, tout est là pour que ça déborde. Puis quand ça déborde, ben là, on se pose des questions, pourquoi que ça se déborde? Fait que là, on cherche un coupable. Fait que là, on dit, ben, c'est en faute des changements climatiques. Mais je veux dire, tu sais, faut être prêt à affronter. Des orages, il y en a toujours eu, il va toujours en avoir. Il y a des journées plus chaudes que d'autres. Tu sais, je veux dire, c'est...
1: Ah, c'est pour gros moi, bon sens à amener, là.
0: C'est ça. Tu sais, moi, je vois pas vraiment de différence. Mais quand je dis ça, ben là, je connais rien. Puis, ben, c'est ça. Mais... Moi, tu sais, je cours après les tempêtes, fait que tu sais, je suis dans les
1: phénomènes extrêmes. Tu vis toujours là-dedans, exact. Hey Mathieu, merci beaucoup de ton temps, c'est bien apprécié.
0: Puis
1: si on veut suivre davantage tout ce qui est radar, puis on prévoit quoi cette journée-là, tu sais, les vacances de la construction commencent dans une semaine, ben si on veut avoir vraiment des détails, puis les radars à la fine pointe, ben c'est avec Extreme Chase Québec sur Facebook et tout ça.
0: Ouais, c'est Facebook, okay. YouTube. Donc, moi, je fais toujours des live prévisions sur Facebook et YouTube. Puis, la journée d'après, le lendemain, on est en chasse sur les secteurs qui pourraient être touchés par des orages.
2: Puis, on peut t'encourager aussi, hein, parce que toi, tu fais ça bénévolement, je pense.
0: Oui, c'est ça. Moi, c'est pour mon métier. Moi, je suis camionneur. Donc, tout ce que je fais, la chasse, les prévisions, c'est tout du contenu gratuit. Que je fais ça depuis 2005. Je dépense à peu près 25 000 par année, là. En tout, là, avec le voyage aux États-Unis, puis la chasse au Québec, puis les hôtels et tout. Donc, c'est ça.
1: Mais merci beaucoup, Mathieu. Bonne fin de journée. Salut, bye.
2: Merci.
1: Ciao. Fait que, hein, vous avez entendu, le pire est derrière nous. Il n'y a plus de danger. Vous n'aurez pas besoin de vous cacher dans votre maison. Vous écoutez le retour de Radio X en vacances avec Jordan, Mel et Louis. On fait une pause et au retour, on parle avec l'ex-enquêteur Roger Ferland qui va être avec nous autres.
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1: h 07, c'est le retour de Radio X en vacances. Côté météo, ben écoute, le pire est derrière nous, mais quand même, pour ce soir et cette nuit, on pourrait avoir encore un peu d'averses dans la grande région de Québec. C'est quoi? C'est vers peut-être 18h qu'on pourrait avoir un peu de pluie qui nous tombe sur la tête. Pour l'instant, c'est 20 degrés. Là, on parle de brouillard. Je sais pas si c'est le cas. Du moins, sur Grande Allée, il n'y a pas l'air d'avoir grand brouillard, mais on pourrait avoir un dégagement un peu plus tard en soirée vers 20h avec un minimum de 21 degrés. Et puis pour demain, là, n'ayez crainte. Pour les gens qui veulent aller au FEC, ça va être beau pour demain. Puis ça va être comme ça jusqu'en fin de semaine, même du 26 demain, 23 jeudi, vendredi, ça va être le fun. Puis samedi, dimanche, du beau 25 degrés. Fait qu'on n'aura pas de canicule extrême et de partez vos airs climatisés parce que sinon, vous allez mourir. Et côté circulation, qu'est-ce qui se passe? Ben, il y a encore quand même beaucoup de congestion pour l'accès au pont. Les gens qui sont sur Henri IV Sud présentement, c'est avant Charest que ça refoule. Duplessis Sud dans le coin de la 40 aussi. Laurier, vraiment pas facile quand vous êtes à partir de Duvallon. Et plus loin, bien sûr, quand vous êtes sur Grande Allée, c'est barré complètement à la circulation automobile. Je me répète, mais pour les gens qui le savent pas et qui iraient voir peut-être Patrick Watson ce soir sur la Sainte-Belle, ben à partir de Hollande, c'est complètement jammé. Vous devez tourner par Hollande et ensuite tourner via René-Lévesque ou chemin Sainte-Foy pour accéder au centre-ville. Et je regarde ça dans le downtown. C'est pas facile de se déplacer que vous soyez sur Honoré-Mercier, René-Lévesque, sinon même Saint-Jean. C'est vraiment pas évident en ce moment. Et la rue piétonne un peu plus loin, mais quand même. Les gens en char, bonne chance. Capitale-Est, c'est un peu avant Robert Bourassa jusqu'à Laurentienne. De l'autre bord, Capitale-Ouest, c'est dans le secteur Pierre-Bertrand. Et sur la rive sud, ben de la congestion sur la 20 Ouest entre Président Kennedy et l'avenue Taniata avec les maudits travaux. Même 20 Est avec la voie bloquée dans le secteur de Taniata. Et quelques zones de ralentissement sur le boulevard de la rive sud. On l'appelait de même avant, mais c'est maintenant Guillaume Couture. 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Des exclusions s'appliquent et juste avant d'aller en pause, Mel, c'est un beau concours pour nous autres, le festival qui s'en vient.
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0: 16h14 minutes, vous écoutez le retour de Radio X. On est ensemble jusqu'à 18h. Jordan, Mel et Louis qui sont avec vous autres en attendant le Carbo Show. DH, on a eu la question, t'as dit, yo DH, en vacances, inquiétez-vous pas, il va bien, son derrière va bien, parce que l'année passée, son derrière n'allait pas bien, mais là, tout est sous contrôle. Il sera de retour à compter du 10 août prochain. Bien content de retrouver à nouveau le sergent détective à la retraite du service de police de la Ville de Québec qui a été déclaré témoin expert par les tribunaux provinciaux fédéraux en matière de procédure d'interprétation du langage codé, etc., etc. Mais aussi auteur d'un livre co-écrit avec la criminologue que vous connaissez sur les ondes de Radio X, Maria Mourani. On discute avec Roger Ferland. Salut Roger, comment ça va?
1: Salut Jordan, ça va très bien mon cher.
0: Yes, hey, je vais prendre le temps d'en jaser deux secondes parce que je pense qu'on l'a pas vraiment fait dans le retour, du moins ça doit faire un bout. Là. Mais en 2022, tu as sorti l'ouvrage avec Maria Mourani, la fameuse opération Scorpion, une histoire qui s'est étalée sur 4 ans. Tu as fait partie de ce grand réseau d'enquête-là qui était de démontrer l'existence d'un réseau de prostitution juvénile à Québec après de nombreuses et de nombreuses plaintes de parents, notamment. Puis tu sais, juste écrire le livre, ça n'a pas dû être facile pour toi, Roger, là, de se replonger dans ces souvenirs-là qui devaient être un peu particuliers des bouts. Là.
1: Ça a été même compliqué.
0: Ouais.
1: Si Maria n'avait pas été une personne qui est très courageuse et qui a insisté beaucoup, façon de parler, là, mais positivement, là, de ouais. dire, regarde, on va le faire ensemble, on va prendre le temps qu'il faut. Fait que je suis allé avec ce que je possédais comme notes et ce que j'avais comme mémorisation du dossier. Mais ça a été assez compliqué. Mais positif et nécessaire à faire à un moment donné. Je te dirais, ça m'a même permis de expier une petite partie un peu, là, tu sais, de prendre le temps de le remettre sur papier, de l'écrire, de faire attention à ce qu'on écrivait aussi encore là, parce que, tu l'as bien dit, quand on a starté ça, ça devait être un dossier de 3 mois à peu près, là.
0: Ouais.
1: Puis ça a pris plus que 4 ans de ma carrière pour finir ça, et même les procédures civiles que ça a entamé. Mais après 3 mois, je veux dire, au début, quand on m'a demandé ça, j'ai dit, garde embargo là-dessus, faites-nous donc juste s'il y a des gangs de rue à Québec. Mais les premiers parents à qui on a parlé, ça faisait une dizaine de personnes d'enquêteurs à qui ils comptaient une partie de l'histoire et que personne n'arrivait à aboutir avec ça. Fait que ça a été beaucoup de travail. On a repris des méthodes différentes un petit peu. On a été rigoureux dans notre prise de notes, rigoureux dans notre façon d'enquêter pour arriver à faire la démonstration qu'on a faite. Puis on a utilisé, grâce aux procureurs de la Couronne qui nous ont appuyés là-dedans, des moyens d'enquête qu'on n'a pas utilisés souvent dans ça, soit l'écoute électronique. Et à peu près tout ce qu'on avait comme possibilité, filature, agent double, agent d'infiltration.
0: Okay.
1: Mais à la fin, on a réussi à en faire condamner 43 sur 44.
0: Ben, ce qui est énorme, là, c'est un franc succès comme pour enquête comme ça.
1: Oui, ouais, tout à fait. Tout à fait. Puis c'est la première fois, en fait, aussi, qu'on s'attaquait aux 3 volets en même temps. Tout souvent, on sort les petites filles de là, ou les petits gars, dépendamment. Puis c'est tout. Tu sais, on le dit, OK, qu'ils font de la prostitution. Mais là, on a réussi à regarder ça autrement sur un autre angle un peu. Moi, j'ai dit, si tu veux travailler en vraie résolution de problèmes, il va falloir que tu attaques le volet sur d'autres fronts. Il va falloir qu'on... Et oui, les clients aussi, il faudrait qu'on arrête parce que c'est eux qui font la demande. C'est eux qui font que le système-là fonctionne. Puis, tu as les proxénètes qui fabriquent. Fait que les proxénètes, eux autres, font de l'argent avec ça, profitent des jeunes. Il y a des clients qui font la demande. Fait que ça fait une roue qui continue permanente là-dedans après ça. Puis que, tu sais, il en reste encore, mais c'est différent. Puis je pense qu'on devrait pas attendre d'avoir tout un réseau, mais t'as 1 ou 2 cas, arrêtez-moi ça tout de suite, puis stoppez-moi ça de là, parce que c'est nos enfants qui sont pris là-dedans.
0: Absolument. Puis Opération Scorpion, c'est début des années 2000, dans le coin de 2002,
1: ouais.
0: Là, le fléau de la prostitution juvénile, évidemment que ça va toujours exister, mais ça a changé depuis. J'imagine que t'as d'anciens collègues ou des collègues qui travaillent encore dans le métier. Avec le phénomène des réseaux sociaux et tout ça, ça a quand même dû changer, puis ça doit être moins évident aussi des fois. Là.
1: Ben, ça a changé sur plusieurs niveaux. Le premier niveau, vois-tu, ça a permis... La démonstration qu'on a faite a permis d'arriver à monter des équipes permanentes maintenant qui sont là. En disant, si on travaille ça juste de façon sporadique, on n'arrivera jamais à le régler. Puis si on n'est pas très capable de travailler en équipe dans la province, on n'arrivera à rien. Fait que là, maintenant, vous avez l'équipe intégrée de la lutte au proxénétisme. On appelle ça toujours EILP, là. Bien, qui travaille. Fait qu'il y a des policiers d'un peu partout en province qui sont prêtés à ces escouades-là puis qui travaillent communément. Par contre, l'autre réalité, c'est qu'avant, ben, il fallait que les gars, qui recrutaient ces filles-là, à aller chercher sur le bord des terrains sportifs, les places commerciales, ou ce qu'ils allaient les chercher. Là, en ce moment, les médias sociaux ont ouvert la porte vraiment beaucoup à ça. C'est triste, mais des fois, les jeunes filles, en allant sur Instagram, TikTok et tous ces sites-là, s'offrent quasiment gratuit. Puis après ça, les gars se font croire, ils le font croire qu'ils sont des filles ou qu'ils sont quelqu'un qui vient là pour les aider, mais qui va les appâter puis qui les amène là-dedans. C'est pour ça que ça serait important que les parents soient conscients de ce qui se passe sur les médias sociaux en ce moment, qu'est-ce qui se véhicule, qu'est-ce que les jeunes vont voir le soir, et de pas les laisser faire n'importe quoi, parce que il y a beaucoup, beaucoup, beaucoup de sollicitations qui est faites en ce moment, de cette façon-là, de façon anonyme, mais qu'après ça, les gens, les gars, les filles s'identifient, puis après ça, ils sont trappés puis appâtés là-dedans. Puis encore là, toujours, au final, l'appât du gain, l'impression qu'ils vont faire de l'argent rapidement, puis vont devenir une star de je sais pas quelle entreprise là qui le promette, mais c'est toujours comme ça un peu que ça se fait. Puis c'est pour ça qu'il faut être capable de prendre le temps de bien encadrer nos enfants là-dedans, puis de leur parler, puis on n'a même pas de reste, je peux te dire, après.
0: Ah ouais, puis des fois, ben écoute, on se part un petit OnlyFans sur le fly, puis des trucs comme ça, mais le problème, c'est que t'as des filles des fois, puis ça peut être des gars aussi, mais il y a plus de filles qui sont touchées par ces histoires-là, qui à un moment donné décident de fermer ça, ou tu sais, ils ont eu des problèmes, histoire de proxénétisme et tout ça, on décide de regarder en avant, puis ce qu'on a fait sur les internets et tout ça, ben on veut plus n'entendre parler, mais le problème, Roger, c'est que ça va rester ces images-là, des fois, j'ai vu des affaires d'actrices porno qui ont décidé de tout barrer, mais écoute, tu peux en trouver à la tonne des anciennes images et tout ça sur les internets.
1: Ça, c'est un problème en ce moment. Effectivement, à partir du moment où tu vas dans ces domaines-là, puis que tu mets tes images sur Facebook, ça devient jusqu'à une limite publique.
0: Ouais.
1: Puis ton expectative de vie privée, ce que tu dis, c'est mon droit, un peu. Tu viens d'en perdre une bonne partie de tes droits.
2: Mais oui, et on accepte ça dans les termes et conditions, dès qu'on utilise les réseaux sociaux.
0: Exact.
1: Exactement, Mel. C'est ça. C'est pour ça que il y a toute une partie là-dessus qu'il faut avoir du recul en ce moment. Puis on parle même pas des nouvelles applications où est-ce que même si tu n'as rien fait de compliqué, tu as mis une photo de toi, on peut prendre la photo et d'imaginer, de faire semblant qu'on te déshabille et que là, il y a des applications là-dessus encore là. Puis, c'est plate, mais nos jeunes sont souvent bien conscients de ça, que ça existe, alors que les parents sont même pas au courant encore de ces choses-là. C'est pour ça qu'il y a beaucoup de travail en ce moment en prévention qui est important de faire. Tu disais tantôt, nous autres, on a travaillé le réseau des filles, mais les réseaux des petits gars sont là aussi. Le réseau de petits gars, par contre, il est dur à dénoncer parce que très souvent, le gars va se ramasser à pas nécessairement faire de la prostitution avec des madames, mais avec des messieurs. Alors là, ça le fuck un petit peu dans sa tête. Il était peut-être pas en tout homosexuel, mais là, à cause de ça, il y a des relations pour hébergement, pour avoir de l'argent, pour payer sa dope, peu importe, avec des hommes. Mais après ça, il y a beaucoup, beaucoup de misère à dénoncer parce que temporairement, il a comme fucké sa sexualité, alors que c'était pas ça du tout qu'il visait, mais il a embarqué dans le piège lui aussi.
2: Et je sais pas si tu as vu passer, là, il y a un cas notamment là, à Montréal, où une maman a réalisé que les photos qu'on met de nos enfants sur les réseaux sociaux, il y a un marché noir sur le dark web. En fait, il y a des gens qui mettent les têtes à prix. Là, la petite fille était recherchée dans le but d'être kidnappée et vendue sur le marché noir. Est-ce que c'est quelque chose qui est en augmentation? Est-ce qu'on en voit de plus en plus ou c'est quand même encore là?
0: Plus isolé.
2: Oui, c'est ça, ouais. Des cas isolés. Là.
1: C'est des cas isolés, mais il y en a quand même encore, puis il y en a trop. C'est des situations, en fait, je te dirais qu'en ce moment, ils sont traqués un peu. La cyber, il y a de la cyber-enquête qui se fait en ce moment. Puis les personnes ne sont peut-être pas nécessairement ici au Québec quand elles le font. Mm-hmm. Mais il y a en ce moment du travail qui est fait parce que oui, ça existe, hein, cette façon de le faire. Tu sais, si vous avez jasé avec Maria à quelques reprises, Maria est assez claire, là, tu sais, le Québec, on était une des plaques tournantes les plus populaires pour avoir ça. Ou est-ce que tu es capable de te faire livrer une fille quasiment comme tu te livrerais une pizza, là, tu sais, aussi clair que ça. Là.
2: Une mineure, là.
1: Mineur, tout simplement. Puis tu vas avoir ce que tu veux, comme tu veux, puis même la couleur des cheveux, à la limite. C'est banal, mais ça l'est pas. Tu te dis, voyons donc, ça n'a aucun sens. Fait qu'on n'a pas à s'enorgueillir de ça du tout. Pona, ben moi, je me trompe, les sièges sociaux, c'est à Montréal.
0: Oui, absolument.
1: Fait que toi, tu sais, on regarde beaucoup de choses en ce moment. On a assurément facilité certaines lois et règlements qui permettent à ces gens-là de le faire. Ils ont beau dire qu'ils encadrent ça, puis qu'ils vérifient l'âge des gens. Je peux te dire qu'il y a une chose qui est là, qui existe, c'est vrai, mais le dark web, il est très populaire à côté. Puis quand tu veux trouver, je peux te dire que tu trouves. Puis c'est même, quand tu te mets à gratter ça, c'est un peu dérangeant parce que il y en a quelques-uns qui consomment de la pornographie infantile en temps réel, plus qu'on peut penser.
0: parlait de consommation emballée dans la drogue cette fois-ci. Gros dossier hier, on en jasait dans le Journal de Québec. Selon plusieurs organismes communautaires, le Crystal Meth est en train de devenir la drogue de choix dans la capitale nationale, surtout chez les personnes évidemment en situation d'itinérance. Pourquoi? Parce que est peu coûteuse, est facile à trouver. Les effets qui peuvent durer des heures et des heures, hein, 8-12 heures, c'est pas plus des fois. Les intervenants disent que certains consommateurs l'utilisent même pour rester éveillé toute la nuit. Tu marches là pendant des kilomètres, ça coupe la faim, même le froid, quand on n'a pas d'endroit pour dormir. Puis il y a la Dauphine qui vient en aide aux jeunes de la rue. Les commandes de pipes qui servent à consommer du Crystal Meth, ça l'a explosé dans les dernières années, juste en 2024-2026. On dit qu'avant, c'était quoi? C'était 10 000 en 2025. On est passé à 17 200 en un an. Puis après ça, ça a augmenté à 30 000 l'année suivante. C'est complètement fou. Puis j'entendais mon collègue Max hier midi apporter une bonne réflexion là-dessus. Parce que là, on distribue des pipes actuellement pour ces maisons-là qui viennent en aide aux jeunes. Mais est-ce que tu contribues un peu au problème, même si tu veux le contrôler davantage?
1: Ça, c'est la partie, je te dirais, qui m'a un peu assommé quand je l'ai lu comme ça hier dans le journal aussi, moi aussi. Je trouve ça, je comprends, quand c'était les seringues, qu'on a voulu encadrer. Je comprends le programme de la méthadone, qu'on a voulu que les gens qui étaient sur l'héroïne modifient ça, puis qu'on les a amenés des endroits contrôlés, des endroits supervisés, où est-ce qu'ils peuvent le faire en sécurité, parce que sinon, ils vont le faire à gauche, à droite, s'ils sont vraiment toxicomanes avancés. Puis, ils vont perdre la vie, puis il n'y aura personne à côté d'eux. Le principe du naloxone, tu comprends, c'est également aussi positif en ce sens-là. Mais là, on est rendu jusqu'au haut, un peu. Là, on veut le faciliter, la consommation, ouais, si je comprends bien. Ouais. Là, tu le fournis la pipe, parce que sinon, ils l'ont pas pour le faire. Ben, ils le feraient autrement, ils feraient d'autres choses, là, j'ai envie de te dire. Jusqu'où on va aller? Parce que je veux bien qu'on fasse une partie prévention, mais là, j'ai l'impression qu'on ne nourrit pas du bon côté. Meilleur exemple qu'on peut se donner, là, regardez ce qui se passait à Vancouver. Ils avaient décidé de décriminaliser toute substance en bas de 2,5 grammes, peu importe les produits confondus. Et là, depuis 5 janvier 2026, là, ils ont resserré la vis. Ils vont même devenir la ville la plus sévère, je te dirais, peut-être au Canada, en disant non, on revient à tolérance zéro, parce que là, ça a fait une montée radicale. Fait qu'à partir du moment où tu veux légaliser ou dire on va tolérer, ça n'a pas de sens, tu vas te ramasser qu'un autre problème, parce que à la base, la consommation de stupéfiants ou de drogue, ou que ça soit sur le sexe ou le jeu, c'est une gestion des émotions que les gens arrivent mal à gérer. Puis, en leur facilitant ça, puis ben tu nourris cette pensée-là. Je le sais qu'il y a deux écoles de pensée là-dessus. Beaucoup de centres de prévention vont dire, de toute façon, ils vont le faire, on peut les encadrer. Puis si on est trop loin des grands centres, ben ils iront pas, fait que ils prendront pas la bus pour aller là. Je le comprends, c'est vrai, mais qui veut ça dans sa cour en ce moment? Je pense qu'on devrait commencer à regarder le problème autrement, là. C'est toutes nos taxes qui payent ça, toute la gang, là.
0: Exactement.
1: Ben j'aimerais ça l'investir ailleurs en ce moment, parce que là, je sens qu'on leur en donne pour le faciliter la consommation. Puis après ça, on va les revoir dans la rue en train de faire des incivilités, même si c'est pas toujours des drames terribles. Excuse-moi, là, d'avoir quelqu'un qui est à ma porte, qui fait ses besoins dans ma porte, puis qui dort là soir et matin, je suis pas sûr que c'est le fun, puis c'est ça que j'aimerais avoir dans le bloc appartement où j'habite en ce moment. Là,
0: on dit que le réseau de la santé, les organismes, là, ils ont les ressources nécessaires, mais tu as un bon point, c'est parce qu'à un moment donné, c'est la consommation, si tu passes de 30 000 pipes à 60 000 pipes l'année d'après, puis à 70, à 90, à 100 000 pipes, à un moment donné, tu pourras plus fournir, puis ça va finir comme dans les grands centres, parce que Québec est malgré tout un grand centre, fait qu'à un moment donné, tu n'auras pas le choix, puis tu vas perdre le contrôle sur les consommateurs.
1: C'est ça, exactement. Puis, tu sais, je l'ai vécu à l'époque, au moment où on a fusionné, là, on s'est mis à travailler tous ensemble, les policiers dans les escouades, là, tu sais. Mais j'étais découragé, moi, d'arriver le premier du mois, puis même si c'était la veille, souvent, que les chèques étaient émis, là, on faisait une frappe pour un descente de drogue dans un point de vente. Les gens venaient quand même cogner à la porte quand ils savaient que les policiers étaient là, ces lieux. Ils nous suppliaient en nous tendant leur argent pour avoir encore du stock. Là, j'étais découragé. Je dis, voyons, les gars, faites de quoi? Je dis, Roger, c'est le droit. Il dit, on n'a pas à gérer ça. Non, mais t'as un peu. Ils font ça avec le chèque de l'aide sociale. Je comprends bien que c'est pas tout le monde qui fait ça, là.
0: Il y en a quand même.
1: Il y en a trop. Puis, fait que c'est pour ça. Puis là, j'ai dit, on devrait peut-être gérer pour être sûr qu'il y a un hébergement, qu'il y a de la nourriture, qu'il y a pas d'autres choses. Là, on me dit, Roger, c'est pas ton problème. Ton problème, c'est de les arrêter, toi. Je dis, oui. Je veux bien les arrêter, mais là, on court après notre queue, là, tu sais, on vire en rond, puis on va redonner l'argent tombe dans le milieu de la drogue, puis finalement, ben, on fait rien que nourrir ce système-là. C'est pour ça que je ne pas que c'est uniquement les arrestations qui en viennent à bout, mais il va falloir penser vraiment prévention puis retravailler des choses. Mais il se fait beaucoup de choses à Québec positives, là. Mais quand j'apprends ça, qu'on fournit autant de pites que ça,
0: non.
1: J'ai dit, Colin, il a consommé autrement le drogue, là, ils feront d'autres choses, là. Là, c'est pas vrai que je vais aider, faciliter puis tolérer en plus. Je trouve que là, c'est trop, là.
0: On parle quand même de cristal meth, là. On n'est pas dans une drogue récréative comme le cannabis qui a été légalisé depuis 2018, soit dit en passant. Puis, tu sais, on associe souvent le cristal meth à l'itinérance, mais il y a des spécialistes qui disent que ça touche vraiment toutes sortes de gens à cette nouvelle drogue-là. Est-ce que progressivement, le cristal meth est en train de remplacer la cocaïne qui est rendue extrêmement chère puis que les gens, des fois, peuvent juste plus se payer?
1: Hélas, en partie, oui, parce que si t'es pas capable de t'offrir une dose à 20 $ ou 25 $ parce que là, ils ont baissé la quantité de produits dans la cocaïne qu'il va avoir sur une mise en main, mais que t'es capable de t'offrir des pilules de la méthamphétamine ou du cristal meth directement que tu te tends un petit cristaux pour le consommer dans une pipe pour quelques dollars, 5 ou 10 $ et que tu bosses pour plusieurs heures, ben je peux te dire que oui, c'est plus intéressant parce que il tombe plus longtemps sur le fait d'une dose de psychotrope, là, tu sais. Mm-hmm. Fait que oui, effectivement, c'est malheureusement une drogue addictive pour les gens qui sont en difficulté en ce moment, psychologique, financière. C'est pour ça que je me dis, on devrait travailler le problème autrement. Mais il se travaille pas juste par la police, là. C'est un problème de santé publique, ça, là, majeur, je te dirais.
0: Puis là, ben, la SPVQ, tu parlais de saisie tantôt, ils n'ont saisi plus de 163 000 comprimés juste depuis janvier 2025. Fait que là, on dit que c'est trois fois plus qu'au cours des deux dernières années. Est-ce qu'il y a plus de trafic ou juste le SPVQ fait plus la job, plus de saisie?
1: Non, tu n'as plus sur le terrain en ce moment. Il s'en fait. S'il y a de quoi, même les escouades qui travaillaient beaucoup sur les stupéfiants ont été réaffectées ces derniers mois avec tout ce qui s'est fait, là, les escouades malsains puis les autres escouades, parce qu'il y avait de la violence beaucoup sur le terrain, puis toute la prévention des armes à feu. Fait que il s'est peut-être pas fait même autant de perquisitions qui se faisaient dans le type uniquement stupéfiant. Mais à cause des perquisitions qu'on fait sur le terrain en arrêtant des gens qui étaient des gens qui font des home invasion, qui fomentent la violence à Québec, à chacune des endroits, ils trouvaient des produits comme ça. Fait que donc, on voit que le réseau est en train en ce moment d'avoir en main plus de cristal meth que ce qu'il y avait, ce qu'on n'avait pas avant. Parce que ça, c'est pas ça nécessairement qui a été ciblé dans les opérations, mais on devrait commencer à le cibler parce que c'est vraiment un produit hautement toxique puis qui amène c'est des produits qui empoisonnent le corps complètement. Fait que c'est sûr qu'après, à moyen terme, à court terme, t'as l'impression que tu buzzes, mais c'est parce que tu t'empoisonnes, puis à moyen terme, ben, ton corps se détruit de plus en plus, là, tu sais. Il y a rien de positif à utiliser ça, mais il est pas cher, il est facile à fabriquer pour certains laboratoires, puis t'as pas besoin de l'importer parce que tu pars avec des produits qui sont ici, que t'es capable d'avoir.
0: Puis côté drogue et tout ça, évidemment, on en voit plus. C'est plus facile s'en saisir dans la rue. Mes collègues Gary puis DH qui animent le retour, qui est allé se promener, ça prenait quoi 2-3 minutes. T'arrivais dans Saint-Roch, tu pouvais t'en procurer assez facilement. Puis tu parles de cristal meth, tu parles de ces drogues-là qui scrapent le corps littéralement. Est-ce que c'est avec l'arrivée massive des gangs de rue dans les dernières années que on distribue ça, puis côté moral, côté éthique, c'est pas vraiment un problème pour eux autres d'en distribuer versus avant où... Oui, tu avais les Hells et tout ça, mais il y a quand même une certaine structure.
1: C'est multifactoriel, mais mon principal point souvent que je trouve, c'est la tolérance qu'on a eue, Jordan, puis gang là-dedans, c'est la tolérance qu'on en a faite. Là, on est en train de resserrer la vis. C'est pour ça que je ne veux pas dire seulement le gouvernement fédéral libéral, parce que là, M. Carney est en train de reprendre des idées qui étaient un peu à gauche et à droite pour resserrer le système. Mais mettons que les décisions sur l'air de M. Trudeau, ce qui s'est fait, on est loin d'avoir amélioré notre sort. On a loussé au maximum tout ce qu'on pouvait. On a décriminalisé beaucoup d'endroits. On a retiré des argents qu'on donnait dans les centres carcérales. Il y a beaucoup d'actions qui se sont faites puis qui ont été en diminuant. Alors, en ce moment, il y a comme une tolérance qui s'est apportée là-dessus. Mais cette tolérance-là, ça amène une problématique dans la rue, sur le terrain. C'est ça qu'on oublie dans l'équation, là, tu sais. Oui, ça a l'air qu'on fait moins d'arrestations, on va vite un peu, c'est parce qu'on prend pas le temps de les arrêter. Avant, on faisait un petit peu plus de ménage. Là, on n'a pas le temps de faire le ménage. Fait qu'en faisant pas de ménage, ben, ça se ramasse que t'es là sur le terrain. Puis, je te dirais pas qu'on les ramasse par accident, ces arrestations-là. mais quasiment en ce moment là, tu sais, c'est on va essayer de suivre, mais ça demande une décision opérationnelle de la part des directions des services de police. Ça demande du budget, puis c'est beaucoup de travail d'enquêter des réseaux de trafiquants. Fait que, c'est pour ça que des fois, on aime mieux investir à gauche plutôt que l'investir à droite.
0: On nous parle de la qualité de la cocaïne. Il y a nos stars qui nous mentionnent ça, qu'elle est moins bonne qu'elle l'a déjà été. Fait qu'il y a des gens qui vont switcher pour le cristal meth. Puis il n'y a pas vraiment de labo de coke ici. Puis on s'entend que faire de la méthamphétamine puis tout ça, c'est pas ben compliqué. Le faire du cristal meth et compagnie, on peut fabriquer ça d'un sous-sol.
1: C'est ça, exactement. C'est pour ça, tu sais, souvenons-nous à une époque, les Rock Machines, par exemple, d'un bout de temps, avaient le contrôle du PCP. Mais s'il y avait le propre laboratoire de fenciclizine, ils arrivaient à le fabriquer eux-mêmes. Fait que c'était un anesthésien vétérinaire qui était même plus bon pour être utilisé par les vétérinaires qu'eux autres ont ramené sur le marché. Mais il y a quelqu'un qui le fabriquait. Mais il n'y avait pas besoin d'importer des produits pour le faire. Ta cocaïne, quand elle rentre au pays, on n'est pas des producteurs de coca. Fait que t'es obligé de passer par des routes qui existent. Le fentanyl, oui, on a entendu M. Trump s'en plaindre, mais il y en a aussi de l'autre bord. C'est pas vrai qu'il vient juste d'ici, là, mais c'est encore là. C'est toutes des choses qui sont à contrôler. Mais si tu n'arrives pas à l'avoir, la méthamphétamine, c'est facile. C'est pas si facile que ça, là, ça te prend un chimiste, mais, mais c'est facile, c'est plus facile à fabriquer. Puis tu pars pas d'une plante que tu as fait pousser pendant quelques mois pour avoir.
0: Non, c'est ça, absolument. Mais écoute, Roger, merci beaucoup de ton temps. Puis c'est un phénomène grandissant. On va surveiller ça, puis on va assurément s'en reparler dans les prochaines semaines, dans le retour. Merci beaucoup.
1: Totalement. Bonne journée à vous autres. Bonne
0: Salut, bye-bye. C'était Roger Ferland, ex-sergent détective, qui est à la retraite depuis une couple d'années, mais qui était pendant une trentaine d'années au SPVQ. Écrit un livre, j'en parlais tantôt, là, sur l'opération Scorpion avec Maria Morani. Vous irez lire ça. C'est un petit chef-d'œuvre. Vous écoutez le retour avec Jordan Malilou. On fait une pause, on revient 16h35.
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0: 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Si vous voyez quelque chose dans le chemin, il semble avoir un problème là, sur Henri IV Sud pour l'accès au pont. C'est dans le coin de chemin Sainte-Foy que c'est problématique. C'est un peu avant Charest que la congestion débute de votre bord. Si vous avez de l'info pour nous autres, 88-670-9098. Du Plessis Sud, pas mal dans le coin de la 40, je vous dirais. 40 Est même, les gens qui sont dans le coin du IKEA, ça ralentit en raison du ralentissement sur l'accès du Plessis Sud. Sur Charest, il y a pas mal de monde aussi dans le coin de Duvallon, Robert Bourassa. Ça recommence ensuite à Saint-Sacrement, Marie de l'Incarnation, et un peu plus loin, dans le coin de Dorchester et compagnie, dans le downtown, tout près de Saint-Roch. Capitale dans les deux directions, c'est entre Robert-Bourassa et Laurentienne, Première Avenue. Sinon, Laurier, c'est pas facile, passer du vallon Robert-Bourassa pour accéder au pont. Et bien sûr, les gens qui veulent aller voir Patrick Watson ce soir, ben prévoyez vos déplacements, parce que Grande Allée est barrée à partir de Hollande, donc vous devez tourner sur Hollande, après ça, tourner sur René Lévesque ou sur Chemin Sainte-Foy. Et je regarde sur mes cartes, il y a beaucoup de congestion présentement là, dans le coin de chemin Saint-Louis, mais aussi sur Hollande, dans les deux directions. Même affaire pour les gens de la Rive-Sud. Il y a de la congestion rien qu'en masse pour les gens qui sont sur la 20 Ouest, un peu avant chemin des Îles. Ça s'installe dans votre cas jusqu'à l'avenue Taniata. Et il y a du ralentissement un peu sur Guillaume Couture, secteur Lévis-Centreville, dans le coin de Desjardins. Les travaux, une voie à chaque bord. Et on est parti pour des mois et des mois de travaux sur le boulevard de la Rive-Sud. Vous voyez quelque chose sur les routes, texto, téléphone 88-670-9098. 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
0: Vous écoutez le retour de Radio X. Merci d'être là, puis continuez de nous écrire. C'est toujours le fun, 418-670-9098. Il y a des gens qui nous parlaient de la qualité de la coca avec notre invité qu'on a eu avant, avec Roger Ferland. Écoute, le monde s'est rendu le cristal maître dans la région de Québec. Qu'est-ce que tu veux que je te dise? Les pipes n'arrêtent pas d'augmenter. On en distribue au monde. Puis ben, j'apportais le point. Je pense que d'en distribuer autant, tu contribues un peu au problème, même si tu veux le normaliser. Là, on regardait ce qui s'était passé, notamment à Vancouver. On en parlait avec Roger. Chapé. Ah oui, on a perdu le contrôle. Puis là, ben, on veut redevenir tolérance zéro, puis on coupe tout. Puis là, ben, à un moment donné, les gens vont retomber dans la rue. Ça va être de pire en pire. Mais là, est-ce qu'on redistribue des pipes à crack? Un peu, là, à un moment donné.
2: Je sais pas à quel point c'est vrai, mais ça vaudrait autour de 10-11 $ la pipe.
0: Non, oui. J'ai pas le prix.
2: Ça a quand
0: là.
2: Même une certaine valeur.
0: Oui, c'est comme les pipes à Pyrex un peu pour le cannabis et ces trucs-là. Là. Fait que c'est ça, tu distribues ça de même. Puis comme des petits bonbons, ben, le monde va consommer rien qu'en masse. Il est conférencier, Simon Saint-Hilaire.
20: T'es en train d'avoir plein de titres, hein? Plein d'images. Hein?
0: Uh-huh. C'est quoi ça? Là?
20: Hein? Les pipes à 11 piastres, ça peut être un deal, là,
0: ben
20: le
0: oui.
20: Parlement de l'époque.
0: Ah non, c'est ça. Ça va être un bon deal. Moi, ça va, mon Simon?
20: Hey, ça va très bien. Très yes. Content de vous voir.
0: Ben oui, tu pars dans quoi dans une semaine?
20: On part ce vendredi.
0: Let's go. Oh. Let's go.
20: On compte encore un petit peu les dodos, là, mais c'est plus les heures. On a l'impression qu'il va en manquer.
0: Ouais. Hein,
20: quand tu t'apprêtes à partir comme ça, t'as l'impression que tu vas en manquer d'heures avant de partir. Finalement, on va être dans l'avion vendredi pareil. Ça va
0: ben
20: être
0: oui.
20: Parfait.
0: C'est
20: j'ai
0: ça.
20: Très hâte. On a un long vol parce qu'on fait Québec-Montréal. De Montréal à Tokyo, c'est 14 heures. Mais en même temps, il n'y a rien là, 14 heures. Parce
0: tu
20: que
0: le fais d'une traite?
20: Oui, on le fait d'une traite.
0: Je pensais qu'il fallait que tu arrêtes à Los Angeles avant.
20: Il y a beaucoup effectivement, ouais. Nous, on est chanceux, on a ce vol-là. Mais je me dis, c'est rien 14 heures. Le monde dit, ah, tu vas être brûlé, tu vas à l'urgence, ça dure 14 heures.
0: Mais c'est parce que j'entendais des affaires, c'est... comme exemple, tu allais à Sydney, des fois, c'était du 26-27 heures d'heures cumulées. C'est sûr que là, Océanie, t'es pas mal plus bas, ça boule, là, mais quand même, c'est une bonne trotte. Je pensais que c'était moins long, plus long que ça, je veux dire, pour aller en Asie.
20: Je pensais que c'était plus long que ça. Alors, fait que c'est vraiment Québec-Montréal, Montréal-Tokyo, puis on va se faire 14 heures de décalage aussi. Moi, c'est le plus gros décalage que j'ai jamais vécu.
0: Ah, ça fait.
20: Et ça va être quelque chose. C'est quand on va arriver sur place. D'abord,
2: c'est une journée d'avance.
20: On a une journée d'avance, effectivement. Puis là, on va arriver là-bas après le vol. Bien, c'est sûr qu'on va s'en aller à l'hôtel. On va check-in. Et là, on s'est parlé. On se prend chacun une douche. Et on part parce que là, il va être la fin d'après-midi à Tokyo. Et si tu veux embarquer dans le mood au niveau des heures, et ça va être quelque chose. C'est quand on va arriver sur place, d'abord.
2: C'est une journée d'avance.
20: On a une journée d'avance, effectivement. Puis là, on va arriver là-bas après le vol. Bien, c'est sûr qu'on va s'en aller à l'hôtel, on va check-in. Et là, on s'est parlé. On se prend chacun une douche. Et on part parce que là, il va être la fin d'après-midi à Tokyo. Et si tu veux embarquer dans le mood au niveau des heures, si tu veux t'ajuster rapidement, c'est pas le temps de dire,

0: vacances, puis j'ai sondé le monde autour de moi, puis il y a des gens qui nous ont écrit après notre chronique. Tu sais, là, oui, il y a des gens qui se payent des petits voyages, puis tout ça, mais je te dirais que le budget voyage, en général, il a baissé pour quand même pas mal de monde. Fait qu'il y a beaucoup de gens qui décident de rester Santo Patio tout simplement cette année, puis on va regarder la piscine à la place de se payer des trips, parce que, tu sais, une famille, tu sais, mettons, toi, ta situation, là, t'es rendu avec ta blonde, puis vous êtes un peu plus vieux, mais des gens dans ma situation, exemple, avec une jeune famille, 2, 3, 4 enfants, tu regardes le prix des hôtels puis tout, ben tu te dis, ouais, rendu là, je suis mieux de faire un in-and-out. Un peu comme j'ai fait là, une couple de semaines, c'est-à-dire on va au zoo puis on revient le soir au lieu de se payer un hôtel à 400, parce que sinon ton budget vacances de 2000, tu l'accotes presque après 2 jours.
1: C'est déjà une dépense importante. Souvenez-vous de l'époque, quand mes enfants étaient plus jeunes, là, je faisais des choses banales, qui peuvent paraître banales, mais on disait, on va aller au Saint-Hubert, après ça, on va aller manger une crème glacée puis on va aller au cinéma.
0: C'est rendu un luxe quand tu combines toutes des fois.
2: Aller au cinéma, c'est devenu un luxe.
0: Ouais, j'ai regardé les trios des fois, le popcorn avec la liqueur 33 avant taxe.
1: Fait qu'une soirée comme ça aujourd'hui, si tu pars, qu'il y a 2 adultes, 2 enfants, tu vas au Saint-Hubert, là, je parle pas de prendre du vin, je parle pas de prendre de la bière, je parle d'un souper pour les 4, et tu t'en vas au cinéma, puis tu vas chercher la crème glacée avant, là tu t'en vas au cinéma, tu vas voir du popcorn, les enfants aussi, puis c'est correct, puis ils vont peut-être voir des jujubes, puis là tu dis, bon, on se fait une soirée. D'après moi, aujourd'hui, c'est pas mal 300$ une soirée comme celle-là.
0: Ça prend pas grand-chose. Ça prend pas grand-chose. Il faut quand même analyser un peu les chiffres quand on est en vacances de même, parce que si tu fais juste pip et passe, à un moment donné, tu regardes la carte de crédit, man, 6 000$, qu'est-ce que c'est passé? C'est quoi que j'ai manqué? Cumulatif, à un moment donné, aller au resto, aller au cinéma, je veux dire, à un moment donné, ça augmente pas mal.
1: Il y a rien qui bat, juste pour terminer, c'est un petit peu dans le thème d'où on s'en va, mais quand on pense à l'argent sonnant avant qu'on avait dans nos poches, si tu partais avec quelque chose un week-end, tu disais, bon, j'ai 500$ dans mes poches. Puis là, tu voyais à un moment donné que, oups, la pile de vin a diminué. Là, c'est, il va falloir qu'on se slack un peu. Tu commençais à compter. Mais tu l'as dit, la carte, le plastique, les PayPal, on paye avec notre téléphone, avec la montre. Et les dépenses s'accumulent. Puis là, tu arrives, ça a coûté ça.
2: L'essence vite hier,
1: c'est quelque chose, aussi. Alors, fait que je me trouve vraiment privilégié d'avoir l'occasion de partir comme ça, d'avoir les moyens de partir comme ça. Puis, écoute, je suis chanceux.
2: Chanceux, attends un peu.
1: Je suis chanceux.
2: Tu le mérites.
1: C'est gentil, mais...
2: Tes choix de vie te mènent là,
1: tous
2: aujourd'hui.
1: Tous nos auditeurs travaillent fort. Tous nos auditeurs font leur possible. Puis il y a des années où c'est plus difficile pour certains. Puis il y a des périodes de l'année, il y a des périodes de ta vie, tu le disais, je suis rendu à un âge où mes enfants sont autonomes. Je recevais tantôt l'invitation pour le mariage de mon fils pour l'été. Alors, fait qu'on est ailleurs. Alors, c'est ce qui nous permet de penser à envisager des choses comme celle-là.
0: Absolument.
1: Alors, mais il y a des gens qui travaillent très fort toute leur vie, puis malheureusement, ces opportunités-là viennent jamais. Je suis conscient de la chance que j'ai. Ça va être drôlement cool.
0: Vraiment. Puis juste pour terminer là-dessus, parce que je rajoute une autre petite parenthèse, parce que Max, je l'entendais en onde quand il est revenu de son voyage à New York, puis tu parlais du cash flow.
1: Oui.
0: On va dire 1 000$ pour aller à New York, pour aller aux États-Unis. Mais le problème, c'est que maintenant, il y a bien des entreprises, bien des places où tu vas sortir qui n'acceptent plus l'argent comptant. Fait que là, le problème, c'est que tu te retrouves des fois avec des frais sur la carte de crédit. Puis là, ben évidemment, t'as le frais avec le dollar US canadien. Tu fais comme, ouais, ben un retour à 6$ US, pas si pire. Mais quand tu fais la converse avec le dollar canadien, pas long que tu peux l'échapper avec un voyage. Là. Fait que même l'euro aussi, là, on peut la comparer.
1: L'euro aussi. Puis
0: c'est quand même assez débile, la comparaison entre le canadien puis l'euro aussi.
1: Puis on va se le dire, on rembourse toujours immédiatement après le voyage la carte. Non seulement ta dépense à gonfle.
0: Ouais, c'est
1: ça. Mais après ça, tu dis, il faut qu'on la rembourse, la tabarouette de dépenses.
0: C'est ça qui arrive. Okay. Hey, t'avais le goût de nous faire une chronique aujourd'hui sur ce qui est disparu, genre de nostalgie, mais qui tranquillement, des fois, peut revenir avec les technologies.
1: Il y a des choses qui reviennent. Si je vous demandais, là, souvenez-vous de la dernière fois où vous avez pris une pellicule photo, un film, là, c'est littéralement, d'aller le faire changer.
0: D'aller
1: le faire développer. Là. Vous souvenez-vous de ça la dernière fois?
2: Hey, ça fait un bon 20 ans, certain, mais je sais que ça revient à mode. Puis même, ils en vendent des jetables.
1: Il y en a, effectivement. Il y a une petite tendance, un retour.
0: Puis nous, quand on a annoncé qu'on allait avoir un bébé, là, quand on a annoncé à ma famille, on avait pris. Comment ils s'appellent les appareils avec la photo qui sort de suite? Là,
1: Polaroid.
0: Polaroid, exact.
1: Polaroid, oui.
0: Hey, ça, c'est bien à mode. Je pense que c'est 100$ maintenant. Mais le monde prend des photos instantanées, ça imprime, ça fait des beaux murs de souvenirs après. Mais c'est un peu un retour en arrière.
1: C'est
0: pareil.
1: Un retour en arrière. Ben oui. Et c'est justement la première chose avec laquelle je vais vous parler, c'est ce qu'on tient en main aujourd'hui le plus souvent, c'est notre téléphone. Mais pensez à ce que le téléphone y était. Et dépendamment, selon l'âge de nos auditeurs,

0: Ceux qui nous écoutent actuellement, là, vous allez vous souvenir de certaines choses. D'abord, les cabines téléphoniques qui ont à peu près disparu. Il en reste à peu près plus des téléphones payants.
1: Ouais.
0: Et les gens qui nous écoutent, qui sont sur la route, moi, j'étais représentant sur la route au début des années 90. J'avais mon plat de 25 cents parce que, oui. Mélanie, tu l'as vécu. On s'arrêtait et on arrêtait dans les rest area où il y avait deux cabines téléphoniques. Il y en avait une à la hauteur de la voiture que tu pouvais te stationner et à côté. Là, tu ouvrais la fenêtre. L'hiver, c'était quelque chose. La neige rentrait
1: avec
0: pareil.
1: Avec un bottin téléphonique dans le bas attaché avec des chaînes.
2: À l'époque, là, les coordonnées de tout le monde, adresse, numéro de téléphone étaient disponibles pour tout le monde.
0: Absolument. Dans le bottin, tu avais tout ça.
2: C'est fou pareil quand on y pense.
0: Et justement, on recevait les bottins téléphonique chaque année, les pages blanches, les pages jaunes. Et là, on s'arrêtait, on mettait des 25 cents, des longues distances. C'était pas un cadeau faire des longues distances à l'époque. Aujourd'hui, on prend notre téléphone, on appelle à peu près partout.
1: Oui.
0: Selon les plans qu'on a, c'est à peu près ça. Le fil du téléphone.
2: Oui.
0: Parce qu'à l'époque, les gens vont se souvenir, là, t'étais au téléphone avec ta première blonde. Et puis là, ton père ou ta mère ou ta sœur prenait le téléphone. Allô? Je suis au téléphone, là. Et là, t'avais un fil avec une limite. On n'avait pas de téléphone sans fil.
1: Ah, ça faisait pas un kilomètre sans fil.
0: T'achetais des rallonges. Et je me souviens, moi, là, quand j'étais ado, ben, les premières blondes, on était dans un bungalow. On avait chez nous, c'était la salle à manger, le salon. Et puis, donc, il y avait le corridor, puis il y avait nos chambres.
1: Tout était divisé dans le temps. Là. C'était le festival des murs des maisons.
0: Ah oui, il y avait des divisions.
1: Avec le fil, il faisait un méchant tour de char quand tu l'apportais dans la cuisine, dans le salon, puis tu revenais dans la salle de lavage.
0: Mais quand tu parlais avec ta blonde, tes parents étaient souvent dans la même pièce. Là, t'essayais de tirer le fil parce qu'il était là. Là. Alors, fait que t'avais jamais une tranquillité comme celle-là. Alors, c'est vraiment quelque chose à ce niveau-là. Alors, fait qu'on était coincés devant tout le monde. On pouvait pas texter pour dire « je vais être en retard » ou « je suis dans le trafic ».
2: Hey, pour inviter quelqu'un à un verre pour une première date... Tu devais l'inviter, devais voir.
1: Fallait que tu jases.
2: Les jeunes, c'était quelque chose. Vous vivrez jamais ça.
0: C'est dommage.
2: C'est triste.
0: C'est drôlement triste.
2: Mon fils, chez mes beaux-parents, ils ont un vieux téléphone à roulette, là. Lui, il avait vu ça que dans un film, il savait pas du tout comment utiliser ça. C'était drôle, là.
1: Surcule sur avance.
2: OK. Là, il a compris, mais tu sais, c'est quand même particulier.
0: Ah oui, c'est vraiment quelque chose. Alors, le téléphone a vraiment changé de l'utilisation qu'on en fait, ce que c'est devenu. C'est encore un téléphone. On l'appelle le téléphone, mais
1: c'est tellement triste ce matin, j'étais dans la salle d'attente pour aller à la clinique. Tout le monde avait son téléphone en face.
0: Oui, juste ça.
1: Puis t'avais le petit gars en face de moi qui attendait avec son père, puis lui, ben, il a décidé d'y mettre une série, fait que ça tentait pas d'entendre son fils chialer. Il met ça, fait que ça s'est rendu le réflexe.
0: L'été passé, quand j'étais sur la Côte d'Azur, je vous mentionnais ça. Au retour, les gens là-bas, les jeunes ont tous la même chose. Ils ont tous les mains vers le haut. Une main, c'est le téléphone. L'autre main, c'est la vapoteuse. Fait que c'est vraiment comme ça. Alors, puis, et quand tu regardes des gens, avant, là, un arrêt d'autobus, les gens jasaient. Vous allez où? D'après vous, il s'en vient-tu? On regardait notre monde.
1: Ben, le monde socialisait. Puis,
0: ouais.
1: Ben oui, à cette heure, le monde, ça regarde même plus dans les yeux.
0: Non. Et puis, comme tu dis, juste prendre le téléphone pour appeler quelqu'un, c'est un problème dans les organisations aujourd'hui. Les employés veulent pas parler aux clients. Alors, ils vont leur écrire tout le temps. Ils vont utiliser les courriels. Fait que le téléphone a disparu de ce qu'il était. Il était réinventé. Mm-hmm. Est-ce que c'est mieux? On pourrait en débattre. Je voudrais pas m'en passer demain parce qu'on s'est habitué.
1: On a perdu une couple de réflexes sur jaser avec le monde. Puis souvent, même quand t'es en face de quelqu'un que tu connais le moindrement puis qui est comme un mini malaise, ben, sors le téléphone.
0: Tout le temps.
1: Plus capable de jaser.
2: Téléphone. Hein? Moi, si tu veux me parler, tu m'appelles. Je sais que vous autres, vous êtes moins vivois, mais tu l'as vu, là. Je pense quand je veux te parler.
1: Ne dérange pas de téléphone, juste pas vraiment messages vocaux.
0: Les messages vocaux
1: de 3 minutes semi.
0: mais moi, c'est pareil. Texter, on peut se texter. Tu me textes, je réponds.
2: Mais tu sais, si on embarque dans une conversation,
0: une conversation, on va se parler.
2: Mais oui, télémarketing, j'ai vendu des affaires par téléphone dans le temps. Là. Mon Dieu, que j'aimais ça.
1: Mais ça marche de même.
0: Ça nous a fait vivre. S'informer puis lire les nouvelles, ça peut paraître banal, mais... Moi, j'aimais les kiosques de journaux quand je voyageais.
2: Oui.
0: C'est d'arrêter. La personne, t'avais l'impression qu'elle était au courant de la ville au complet, de ce qui se passait. Elle vendait un journal, mais elle savait ce qui se passait. Elle rencontrait des gens, c'était le fun. Le camelot, moi, j'ai été camelot jeune.
1: Moi aussi. J'ai connu la fin d'eux, là, mais ça commençait de bizarre un peu.
2: Je peux me faire livrer. Il n'y a pas de camelot dans mon secteur.
0: Mais c'est devenu de plus en plus compliqué pour les organisations. Puis d'abord, il reste presque plus de journaux imprimés.
2: Ouais.
0: Et le matin, le rituel du matin où tu allais ouvrir la porte quand tu te réveillais, tu prenais ton journal. Moi, je bois pas de café, mais ceux qui se prenaient un café... Puis
1: le papier encore frais sorti de l'imprimante.
0: L'odeur d'encre.
1: Oui.
0: Il y avait vraiment quelque chose. Tu tâchais des fois avec les mains.
1: Le journal épais comme un Larousse.
0: Ouais.
1: Il y avait de la page
0: et
1: là-dedans.
0: Tout le monde avait les mêmes nouvelles à l'époque.
1: C'est ça.
0: C'est-à-dire que c'était le bulletin de 18h, de 22h. On avait le... Et encore plus
2: la
0: vieux.
2: Nécrologie.
0: La nécrologie. Et encore plus vieux, on avait le Journal de Québec le matin. On avait le Soleil en fin de journée. Et le lendemain, ben, quand tu parlais avec les gens, on pouvait échanger, puis il y avait une communication, parce qu'on avait entendu et lu les mêmes choses. Alors, c'est encore de quoi qui a été remplacé définitivement. Le divertissement à la maison. Je m'ennuie des soirées de, où on disait, on va louer un film.
2: L'expérience du club vidéo.
0: Oui, Mel, t'as raison.
1: C'était malade, c'est le vendredi soir, on rentre au Super Club. Rien de mieux
0: cool.
1: que ça.
0: On était excités, on avait l'impression qu'il y avait tous les films de la planète, ce qui n'est pas le cas, mais il y avait de quoi de festif. Hein? Tu t'achetais du popcorn, tu avais...
1: L'odeur aussi. Les portes western, t'en as parlé. Jamais rentré là de ma vie.
0: Non.
1: Moi, j'ai comme connu à la fin, fait que les portes western, c'était plus ou moins majeur.
0: Il y avait du méthode WD-40.
2: J'espérais de pogner la gomme gagnante dans ma machine à boules pour avoir un film gratuit.
0: Les sacs de jus, hein, les gens vont se souvenir de ça chez Perrette, des tissus.
1: Non, ça, j'ai pas connu ça.
0: C'était des sacs de jus, c'était littéralement une pochette, t'avais une paille, et puis tu prenais, elle était coupée en biseautés, et t'as piqué dans ton sac comme ça, puis tu buvais ça. C'était pas une boîte à jus, c'était un sac à jus. Et si tu vois 1981 de Ricardo Trogi, quel film fantastique.
1: Ouais, c'est vrai qu'il y en a dans lui.
0: Il y en a dans ça, et on buvait ça.
2: Ça, puis les juleps.
0: Mais oui. Rebobiner les cassettes vidéo parce qu'il fallait que tu les rebobines. Sans ça, tu avais une amende. Fallait que tu les ramènes à l'heure. Je sais pas pour vous autres, moi j'étais le spécialiste de payer des amendes parce que je l'avais pas.
1: Ah, moi, oui.
0: Attends, j'étais vraiment pas bon. Et puis de regarder les émissions à heure fixe. Les gens avaient leur programme.
1: Le rendez-vous.
0: On fait pas c'était compliqué à enregistrer à l'époque. Oui, tu avais les vidéos, mais c'était jamais facile l'utilisation.
2: Quand je faisais du télémarketing, le lundi soir, à 7h ou 7h30, on était tous en pause pour 30 minutes parce que c'était la petite vie. Il n'y a personne qui nous répondait. Les gens n'étaient pas parlables durant ce moment-là. Ben,
0: et le lendemain, tout le monde pouvait en parler au travail parce que tout le monde l'avait vu. Enregistrer des tonnes en écoutant la radio.
1: Oui.
0: Et ça, c'était quelque chose avec ton tape deck. Tu sais, arrêtez de faire du bruit, là, je suis en train d'enregistrer.
1: Moi, je connais du monde qui vendait des cassettes à l'école secondaire, qui faisait de l'argent avec ça, puis qui écoutait les soirées nightlife, énergie, puis tout.
0: D'après moi, Gary, François Garrier, puis d'après moi, il devait être pas pire des cassettes.
1: Moi, j'ai connu la fin de ça. Là. Moi, je me souviens, quand j'ai commencé à écouter les soirées, je me souviens, c'était Guy Boulay dans le temps, j'écoutais ça. Et moi, je tapais ça sur mon TuneIn. On n'est pas avec les cassettes.
0: Ah, ben, c'était clair.
1: J'enregistrais ça, après ça, moi, je me faisais des sets à la maison avec mon petit logiciel, je patentais mes affaires. C'était comme plus technologique, mon affaire, mais quand même, on était à la fin d'une époque.
0: Et ça, c'était même pas filé. Là. C'était l'espèce on appelait ça une enregistreuse à l'époque, où il y avait vraiment juste les boutons, la place pour la cassette, et tu mettais ça à côté du système de son. Alors, ça venait du haut-parleur qui était déjà pas très fort. Et puis là, le lendemain, tu disais à tes chums, hey, j'ai une nouvelle cassette. Et à l'époque, avant qu'on ait des tape deck doubles, On mettait deux enregistreuses une à côté de l'autre et c'était le haut-parleur et le micro. Écoute, ça grichait. C'était des fois, t'avais de la pub.
1: Ah, c'est ça.
0: Qui embarquait dedans.
1: Ta cassette à débobiner. Bien.
0: Ah oui, c'était vraiment quelque chose.
1: Là, on nous envoie souvent des sip-sap, 10 cents. C'était ça le sac de jus?
2: Les sip-sac.
0: Sip-sac, oui.
2: Ça
0: doit être ça. Je vous dirais aussi les TV hebdo. Avant, tu disais, on va regarder le TV hebdo. Il y avait... Et après ça, il est arrivé l'espèce de TV hebdo, mais dans le journal. Mais les gens conservaient ça pour savoir à quelle heure étaient leurs émissions de télévision. Ils n'avaient pas d'autre choix.
1: C'est ça.
0: Et puis, les premiers modems, hein, les débuts de l'Internet où ça faisait un bruit épouvantable, les sites web avaient une seule page. Ça prenait 12 jours avant que ça télécharge.
2: Tu ne peux pas parler au téléphone en même temps.
0: Non plus, effectivement. Se déplacer, s'orienter a changé beaucoup aussi.
1: Avec la grosse carte dans le temps.
0: La carte, les gens...
1: Je ne verrais pas, moi, me déplacer, aller en Virginie, descendre à Washington avec ta grosse carte puis prendre des notes avec ton stylo.
0: Ouais, mais ça, c'est pas pire parce que tu étais en vacances. Mais la représentante, le représentant qui était à Québec, Montréal, dans le centre-ville...
2: Je l'ai fait longtemps, bon, ça.
0: Tu parles
1: de Montréal.
0: Dans ta journée.
1: Il y a 5-6 détours aussi. Là.
0: Des détours, puis tu savais pas d'avance. Tu n'avais pas de Google Map qui te le disait, ou de Waze qui te disait telle chose.
1: C'est ça.
0: Et là, ben, tu avais ta carte routière. on avait les détecteurs de radar pour ceux qui faisaient de la route pour essayer d'identifier quand il y avait les policiers qui faisaient du radar pour essayer de sauver un ticket. Et puis on avait notre les soirées de diapositives aussi que les gens avaient dans leur cours. Ils s'installaient, puis là, ils faisaient voir leurs photos de vacances, mais c'est pas ça sur Instagram ni sur Facebook. On partageait ça avec les amis. C'était interminable.
2: Oh, c'est triste en même temps.
0: Et l'entraide de voisinage.
2: Oui.
0: Ma mère, elle disait, va voir Céline en face, demande-lui si elle a de la farine. Elle faisait à manger. Elle faisait ça. Va emprunter deux œufs à Lynn en face.
1: Ça allait moins vite, c'était le fun.
0: Ça allait moins vite.
1: Vraiment moins vite.
0: Ça allait vraiment moins vite. Et là, on se rend compte qu'il y a un retour.
1: Mais c'est ça qu'on disait. Puis j'en parlais avec Mel hier parce que tu as fait une chronique là-dessus. Il y a des shows au Festival d'été de Québec. Oui. Je pense que 98% du monde ont le téléphone dans les mains en train de filmer presque le show complet. Là, on commence à voir ça avec certaines tournées de plusieurs artistes de renommée mondiale.
0: Oui.
1: Mettez le téléphone dans le baggy.
0: Arrêtez. Exact. Puis je trouve que c'est extraordinaire.
1: Oui.
0: Puis c'est justement, je pense qu'il y a un aspect nostalgique. Les jeux de société sont revenus très, très fort.
1: Vraiment.
0: Les gens de Gladius qui viennent ici.
1: Gladius vient dans le temps des fêtes. Puis
0: le nombre d'appels qu'on a. Il y a des endroits maintenant où les gens vont jouer sur place. Les jeunes se retrouvent entre amis, vont jouer. Les adultes vont jouer à des jeux de société.
1: Mm-hmm.
0: Les derniers soupers qu'on a eu entre amis, on finit par jouer à Abster puis des choses comme ça. Le tricot est revenu à la mode.
1: Ah, c'est vrai que ça revient.
2: C'est
1: vrai. On a fait des bas ce temps-ci. Plus que jamais.
0: Alors, mais oui, le tricot est réellement revenu à la mode. Et alors, fait que ça, il y a des choses comme ça qui changent. Et la nostalgie, c'est un sentiment très fort.
1: Puis il est à la mode beaucoup présentement. Ah. Moi, j'aime bien le sport, là, ce qui est top présentement. Là, on voit les Raptors vont revenir avec leur vieille camisole, avec le dinosaure. On sait qu'il y a une couple de chandails dans la Ligue nationale. On revient plus dans le vintage des années 70-80. Puis le monde capote. Là, des soirées avec l'Avalanche qui ont mis le chandail des Nordiques. Ah. Hey, on en parlait ici, mais à Denver, c'est ce qui se vend le plus, ou c'est en passant. Le gear des Nordiques.
0: Les expos, une casquette des expos, c'est cool, un gilet des North Stars du Minnesota.
1: Ben oui, le vert jaune flash.
0: Les Whalers,
1: les Hurricanes font des thématiques avec ça pour nos bouts aussi.
0: Vous savez pourquoi la nostalgie, c'est fort, hein? Et là, je vais vous impressionner, j'ai l'air hot, ça vient pas de moi, vous l'aurez compris, mais ça, la nostalgie, ça vient du mot grec. Il y a nostos et il y a algos dans ça. Nostos, on fait référence au retour, et algos, on parle de la douleur. À l'origine, au 17e siècle, c'était même considéré comme étant une maladie qu'on attribuait au mal du pays des soldats qui étaient loin de chez eux. Hein, ils s'ennuyaient, alors ils devenaient nostalgiques à ce niveau-là. Et puis aujourd'hui, les psychologues voient ça plutôt comme étant une émotion normale, c'est même bénéfique, mais c'est un mélange doux amer de tristesse. Hein. Il y a quelque chose, c'est un petit peu... Et pour démontrer à quel point c'est fort, des voitures comme le Bronco, hein, qu'est-ce que ça fait? Ils ont recréé le Bronco à l'image de ce que c'était avant.
1: Oui.
0: Et là, les gens disent, c'était bon, c'est un Bronco quand j'étais jeune. Pourquoi? Parce que la nostalgie, ça amène une mémoire qui est sélective. On se souvient juste des bons moments.
1: Hein? C'était des gros chars dans le temps.
0: C'était des gros chars.
1: C'était pas tuable,
0: c'était bon.
1: Ah oui.
0: Puis ça se réparait tout seul. Et puis on avait tous des histoires. Alors, on se souvient toujours juste des bons moments lorsqu'on parle de nostalgie.
1: Oui.
0: Mais la nostalgie en marketing, c'est très fort. La fameuse série, là, c'est Stranger Things.
1: Ah oui, c'est vrai.
0: Ça faisait
1: Deep Purple qui revient avec des tunes, puis on remix ça. C'était cœur, hein?
0: On aime ça quand c'est nostalgique. Et on a vu Michael Bublé ce week-end. Michael Bublé, c'est une offre moderne, mais avec un aspect nostalgique. Les gens retrouvent l'esprit crooners.
1: Oui.
0: Le gars est trippant, il est sympathique. Alors, la nostalgie, c'est le fun. La nostalgie, ça fait partie de nos vies. Les entreprises de marketing s'en servent. Et on aime ça se rappeler des souvenirs parce que ça nous permet de faire le lien avec les générations précédentes, avec les générations futures. Et nos parents nous parlent de ce qui les touchait quand on était jeunes, puis on va faire la même chose avec nos enfants.
1: Oui, c'est ça, comme la mode, ça va toujours revenir avec le linge.
0: Exactement.
1: C'est pas rétro, puis t'as toujours le fun. Hey Simon, ben merci de ton temps.
0: Merci à vous.
1: Passe des belles vacances.
0: Amuse-toi
1: bien. Tu nous enverras des petites photos.
0: Ouais,
1: partagez ça sur la page Facebook du retour pour que les gens voient un peu ton trip, ça te tente.
0: C'est promis.
1: Coupe de photos en direct du Japon. Passe du beau temps, puis on s'en reparle bientôt.
0: C'est gentil. À bientôt.
1: C'était Simon Saint-Hilaire, vous écoutez le retour de Radio X avec Jordan, Mel et Louis. On revient dans pas long.
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2: Hey, c'est Jordan. En à peine 69 secondes, Conor McGregor a vu son retour être complètement gâché au UFC 329. Son genou droit a fait un mouvement étrange, ce qui semble être une rupture du ligament croisé. L'Irlandais va subir une intervention chirurgicale et souhaite revenir ensuite. Ben, hâte de voir ça. À la Coupe du monde de la FIFA, un immense match entre la France et l'Espagne du côté de Dallas. Il s'agit de la demi-finale. Le gagnant aura donc son billet pour le grand match ultime. Nos cousins français sont offensivement incroyables, avec 2,67 buts marqués en moyenne depuis 86. Et surtout cette année avec une offensive démesurée, probablement la meilleure ever. Mais attention, les Espagnols, eux défensivement parlant, sont solides. Ils ont blanchi le Cap-Vert, l'Arabie Saoudite, l'Uruguay, l'Autriche et le Portugal. Et ils sont capables de marquer des gros buts. Le match est en cours depuis 15 heures. Et au match des étoiles des majeurs, c'est le voltigeur des Cardinals, Jordan Walker, qui a remporté le concours de circuit du baseball en battant le favori local, Kyle Schwarber, en finale. Un total de 32 longues balles soulevées. Good job!
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5: 7h09, hey, mise à jour dans les sports, vous l'avez entendu, Espagne-France. Bon, on a le score final, victoire de l'Espagne de 2-0. Ça, ça fesse pour nos cousins français parce que la France avait été des deux dernières finales du Mondial. On avait remporté en 2018, on s'est incliné face à l'Argentine, mais finalement, on va devoir se contenter de la troisième place pour tout ça. Donc l'Espagne qui va tenter de décrocher dimanche dans le New Jersey un deuxième titre mondial après celui de 2010, qui était d'ailleurs sa seule finale. Ce sera soit face à l'Argentine, soit face à l'Angleterre. Ce match-là aura lieu demain, un mercredi. Fait que manquez pas ça, ça va être une grosse game. Argentine, Messi, je pense que ça fit au bout, surtout avec ce qui s'est passé contre l'Égypte dans ce tournoi-là, qui était complètement fou. On a marqué deux buts, on a rattrapé. Bref, c'était quelque chose. Hey, il fait beau, il fait chaud, l'été est bien installé, puis juin, c'était mouilleux, puis un peu long des bouts, vous allez me dire, mais depuis trois semaines, il se passe de quoi à Québec? C'est toujours le meilleur moment dans l'année pour parler de climatisation. Je me suis dit, pourquoi pas parler aux experts dans le domaine. On a avec nous, dans le show, Jimmy Roy, qui est président de chez EnviroConfort. Salut Jimmy, comment ça va?
6: Ça va bien, vous autres?
5: Ben oui, super. Hey, premièrement, j'imagine que votre grosse période de l'année, ça se passe pas mal là. Les gens doivent vous appeler, soit qu'on veut une thermopompe, soit qu'il y a peut-être un petit pépin avec la machine. Ça doit pas dérougir, là.
6: Non, présentement, ça dérougit pas. On a eu un début de saison un peu plus mollo qu'à l'habitude. Là. Comme tu l'as dit, mes juin ont été assez merdique côté météo, mais là, ça se passe bien.
5: Oui, puis là, ben pour la chaleur, les délais d'installation, comment ça se passe si on veut installer une thermopompe pour hier? Parce que, tu sais, vous en faites mention dans les pubs qu'on entend en masse ici à Choix. C'est le temps de l'installer, mais quand on parle, exemple, du mois de mars-avril, pas nécessairement qu'on est rendu au mois de juillet, puis qu'on est en train de la vivre. Fait que c'est j'imagine que dans ce temps-là, le line-up est plus long un peu.
6: Le line-up est plus long, mais juin était quand même. Mes juin étaient plus tranquilles. Okay. On a installé quand même à pleine capacité. On n'a pas lâché le pied sur le gaz. Fait que nos délais ont resté courts tout le temps. On se demandait la chaleur va finir par arriver. Fait que la chaleur est arrivée. La demande est là, mais on installe encore en une semaine et demie, là, deux semaines maximum là, okay. Pour avoir le nouveau système.
5: Puis les subventions, on peut en parler parce que c'est bon pour l'industrie. Moi, dans mon cas, je l'ai installé à la maison dans le coin de 2020. Puis on est allé chercher, je me souviens, il me semble que c'était un 4-5 000 piastres. Comment ça, le gouvernement et Hydro-Québec sont aussi généreux que ça dans ces subventions-là?
6: Ben, le gouvernement Hydro-Québec, Hydro-Québec, il manque d'électricité. Fait que la vieille électricité qu'on produit, elle coûte à peu près 3,5 sous à produire. Tous les nouveaux projets d'hydroélectrique, que ce soit éolien, on va parler de 12 à 14 sous de coût de production. Après ça, il faut qu'elle transporte. Fait que ça coûte moins cher à Hydro-Québec, pas nous en vendre, que nous vendre d'électricité, parce qu'on paye notre électricité à Hydro-Québec 7 sous là, les premiers 40 kW par jour, puis après ça, 11 sous. Mais s'ils la produisent pour construire un nouveau comparage, qu'ils la produisent pour 12 sous, puis elle n'est pas rendue chez nous, donc ils la vendent à perte au prix actuel. Okay. Fait que ce qu'Hydro-Québec veut faire, c'est de diminuer la demande. ça revient moins cher ça que de construire de nouvelles installations.
5: Puis les nouvelles machines, les nouvelles thermopompes, j'imagine que si on compare les technologies de v'là 15-20 ans, exemple, on n'est pas à même place pantoute, là.
6: Non, aucunement. Depuis 7-8-10 ans, là, les machines de climat froid ont vraiment fait leur entrée, puis les thermopompes, ça chauffe même quand il fait très froid l'hiver à l'extérieur.
5: Puis thermopompe en tant que telle, ça existe depuis combien de temps?
6: Ah, je dirais probablement une bonne quarantaine d'années. Là. C'est pas efficace comme aujourd'hui. On voyait ça il y a 25-30 ans. Le monde mettait ça sur leur fournaise à l'huile en bi-énergie. Il y avait une grosse mode dans le début des années, les années 80-90 avec la bi-énergie, l'ajout de thermopompe.
5: Ouais.
6: Donc, ces thermopompes-là marchaient jusqu'à maximum moins 12. À moins 12, on les arrêtait par les systèmes. Mais ça pouvait fournir une maison jusqu'à moins 5, moins 10 là, dans ce temps-là.
4: J'entends toujours des trucs différents là en lien avec le changement des filtres, l'entretien. Là. Au combien de temps on devrait procéder à un nettoyage, mettons, ou de changement de filtre?
6: Ben, nettoyer les filtres, là, c'est souvent on va dire aux clients, on le recommande au mois, là, parce qu'on sait qu'ils ne feront pas au mois.
4: Oui, c'est ça.
6: Mais
4: c'est
6: au moins 4 fois par année là, okay, sur des filtres qu'on lave. Oui, au minimum aux saisons.
5: Puis,
6: quelqu'un qui a des animaux dans la maison, ça va être plus souvent que ça, là.
4: Hey, on est une gang à ne pas le faire, là.
6: C'est une méchante gang.
4: Sérieusement, au moins, je ne l'ai jamais fait au moins aux saisons. À peine.
5: Puis au niveau du nettoyage complet de la thermopompe, moi, je l'ai fait, puis ça faisait 5 ans là, que je l'avais installé, puis le gars qui m'a nettoyé ça m'a dit, « Ouais, Jordan, il y avait un peu de crasse là-dedans. »
4: Ça gruge l'énergie.
5: Il y avait un peu de moisissure, puis c'est ça, exact. Vu que la thermopompe travaille plus, ben ça gruge plus d'énergie, comme tu le mentionnais. Fait que c'est quoi le temps idéal pour le nettoyage complet? Est-ce que c'est Jimmy, c'est à peu près 2 ans?
6: 5 ans, là, c'est le gros maximum. Là.
5: OK.
6: À partir de 3 ans, là, même à partir de 2 ans, on prend le flashlight quand il est arrêté, là, puis on garde le fan à l'intérieur. Quand ça commence à s'accumuler sur les ailettes du fan, c'est dû pour être nettoyé.
5: OK. Puis parlons, on va revenir un peu sur les différents programmes de subvention. Il y a une nouvelle qui est sortie, qui est quand même pas pire, là, des thermopompes qui peuvent être gratuites pour les ménages à revenus modestes, puis surtout pour les gens qui veulent tout court s'installer une thermopompe éventuellement. Qu'est-ce qu'on peut aller chercher? Décortiquons ça un peu.
6: Bon, revenus modestes, c'est une personne 59 000, deux personnes 80 quelques mille, un couple avec 2 enfants, c'est quand même 118 000. Ça fait que revenu modeste, mais ça va quand même chercher un public...
5: assez large quand même, oui.
6: Oui, assez large. Puis c'est le revenu familial de la maison complète. Ça fait que c'est des enfants qui travaillent, ça va embarquer là-dedans. Là. Ça fait que c'est vraiment le revenu de tous les habitants qui sont dans la maison. Puis ça, c'est un programme qui vient d'être lancé, qui va commencer le 1er octobre. Donc, on doit s'inscrire d'avance sur le site d'Hydro-Québec, là, sur ce programme-là, et il va y avoir une analyse énergétique qui va être faite chez vous, et après ça, vous allez être admissible à ce programme-là.
5: OK. Puis ensuite de ça, pour les autres qui, exemple, ont des revenus supérieurs, est-ce qu'on peut aller en chercher quand même?
6: Oui, subvention. Hydro-Québec subventionne 120 $ par 1000 BTU de la capacité en chauffage.
5: Okay.
6: Donc, généralement, là, la subvention peut atteindre jusqu'à un peu plus. 6 700 quelques dollars, mais en moyenne, pour une unité murale dans une maison, la subvention va être peut-être de 1200 à 1 500 $.
5: OK. Puis pour les géothermies accumulateurs de chaleur, on peut-il en chercher également pour ça?
6: Oui, géothermie, ça a été à la mode il y a 25-30 ans. Ça l'était moins parce que ça coûte très cher à forer, mais là, les subventions vont donner une 9 000 $ par 12 000 BTU. Donc, ça vient payer le forage, qui est la partie qui est chère de l'installation géothermique. Accumulateur de chaleur, c'est un montant fixe, c'est 22 000. Ça prend de la place dans la maison. Ça s'installe pas n'importe où, mais ça, c'est une alternative à regarder aussi.
5: OK. Puis en terminant, ben pour parler un peu d'EnviroConfort, vous êtes combien d'employés? Ça fait combien de temps que vous êtes dans ce merveilleux domaine-là?
6: Moi, ça 25 ans que je suis dans le domaine. EnviroConfort, sur son entité actuelle, là, c'est 11 ans que j'ai fondé l'entreprise. On a d'autres entreprises qui sont venues se joindre à nous au fil des années, dont une qui existe depuis 1969. Puis on avoisine une centaine d'employés.
5: OK, très intéressant. Puis, hey, c'est vrai, je voulais vous en jaser, Jimmy, les fraudeurs. Est-ce que vous entendez parler un peu de ce phénomène-là d'installation de thermopompes et tout ça? Parce que j'ai vu des nouvelles passer, puis il y a un auditeur qui nous le mentionne également. des installations faciles, pas chères. Il y en a beaucoup qui circulent présentement pour les thermopompes, entre autres.
6: Ben, installation facile, pas chère, j'en entends moins, là. C'est plus des gens qui vendent. On est dans un domaine qui a été malmené, puis ça fait 25 ans que je vois ça, là, du monde qui arrive avec du télémarketing, du porte-à-porte, qui vendent des machines trop chères installées le lendemain, là. Mm-hmm. Ça, faut se tenir loin de ça.
5: OK. 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
5: Mais merci beaucoup de votre temps, puis on va passer une excellente soirée.
6: Merci beaucoup.
5: Salut, bye-bye. C'était Jimmy Roy, qui est le président de chez Enviroconfort. Évidemment, on est dans le pic de l'année pour la chaleur et tout ça, fait que je pense que c'est le bon moment d'appeler Enviroconfort pour l'installation d'une thermopompe. Vous écoutez le retour de Radio X. On fait une pause, on revient.
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0: 22 degrés sur Québec, veille d'orage violent, c'est ce qui est mentionné sous les radars. Donc, dans les prochaines heures, surtout 18-19 heures, c'est là que ça pourrait être un peu problématique. La bonne nouvelle, c'est que pour Watson, ce soir, au FEG, ben, ça risque d'être dégagé dans les environs de 21h, 21h30. Moi, je vois que dès 20h, là, le soleil va s'installer. Après ça, il n'y aura pas d'accumulation de pluie en tant que telle pour la soirée à venir. Puis après ça, on part. Bonne nouvelle, ça va être du soleil pour demain avec un max de 26. Jeudi, même affaire ou presque, max de 23, puis ça va rester comme ça pour le week-end. Max de 23 pour vendredi, 25 samedi et dimanche. Ça va être beau, donc pour terminer le FEC, rien de mieux que ça. Et pour en parler justement du Festival d'été de Québec, il couvre l'événement année après année, jase avec je sais pas combien de centaines d'artistes qui a jasé dans sa carrière. L'homme au mille sourires, animateur des légendes du rock, Monsieur Pee-wee, t'es nous autres. Salut Yann, ça va?
1: Hey, ça va super bien, merci la gang du retour. Bonjour Mélanie.
0: Bonjour.
2: Oui,
0: ton micro est ouvert, man. Ton micro est ouvert.
2: C'est mon son.
0: Ton son, il est fermé. Ouais, c'est ça le problème. Hey, revenons un peu, Yann, sur Soulja hier sur les plaines. Le rêve d'un gars de Limoilou qui est devenu réalité. On sait d'où est-ce qu'il est parti. Puis Yann Bouchard, ouais, notre chroniqueur musical, nous en parlait la semaine dernière. Première fois qu'il a commencé à y jaser. Soulja, il était en prison. Là. Puis écoute, il est rendu qu'il chante devant une foule. C'est les plaines d'Abraham. C'est exceptionnel ce qui est.
1: Vraiment, c'était un grand moment pour lui, pour ben un petit Kevin de Limoilou. Puis ça dépassait largement un juste, simple concert de rap. C'était le parcours d'un gars de Limoilou qui réalisait son rêve. Il a dit, j'ai vu des shows légendaires ici, là. Scorpions, Metallica. C'est le cœur de ma ville. Québec, je l'aime d'amour avec mon cœur. Et ce soir, je suis en train de réaliser un rêve de gamin. Donc oui, c'est un parcours qui est inspirant. Il a livré un spectacle à l'image de son parcours, soit intense, authentique, rempli d'émotions pendant 2 heures de temps, sans prendre de pause. C'est bien entouré d'artistes qu'on connaît bien, qui ont fait lever le party, comme Fouki, Corias, Loud, Roxane Bruno, qui était de retour sur la scène. Ça s'est demandé, ça va pas faire un passage ce soir avec Patrick Watson. Ce serait quand
0: même un 3 en 3. De bobler dimanche. Fait qu'on s'est bien aller jusqu'au bout de ça. Je regarde, c'est ça, tu parlais de Jay Scott, même Manu Militari, c'est vraiment une solide brochette qu'il a invité hier.
1: Oui, puis c'était vraiment là, toute la scène musicale québécoise du rap qui prenait la place. Mariem également qui a fait une apparition. Là, donc vraiment, puis avoir les images, là, le montage que Nova Film ont fait pour résumer le spectacle d'hier. Il y avait du feu, il y avait de la pyrotechnie, les gens étaient... Je pense que les gens, il y avait beaucoup de curieux hier, mais finalement, tout le monde est parti là. C'est unanime, les commentaires hier soir. C'était une soirée à ne pas manquer, même probablement une des plus belles cartes blanches que le Festival d'été de Québec a offerte.
0: Puis il était très généreux, là. On pourrait avoir des 22 tonnes, puis on part, mais il en a fait 32 au total. Oui. C'est beaucoup pour un show, ça, quand même.
1: Vraiment. Et on poursuit ce soir avec une autre carte blanche, mon Jordan. Mais là, on met un autre style musical, ça va être un peu plus...
0: Et dans la douceur, là, à soir.
1: Effectivement, ça va être très poétique. Patrick Watson qui prend le relais. Donc, c'est un changement complet d'ambiance pour ce soir. Donc, on va passer d'une foule qui saute, qui chante, à une soirée beaucoup plus atmosphérique. La musique qui va prendre le temps de respirer à travers tout ça. Là. Donc, un artiste qui mélange le folk, le rock indépendant, la musique classique et une approche un peu plus cinématographique. Lui aussi, il y a une carte blanche, entre autres, Claude Pelgag qui va être là, Martha Wainwright, La Force, Honman Ford, donc Patrick Watson, là, OK, c'est peut-être pas nécessairement l'auditoire de Radio X qui va être présent ce soir, mais
2: je pense qu'il y en a quand même une couple de Radio X qui écoute Patrick Watson. Ouais,
0: c'est douceur.
2: Moi, je veux savoir sur le texto s'il y en a qui l'aiment, Pat Watson. Moi, je l'aime pas.
0: Il y a une voix solide, une voix unique en son genre.
2: Oui,
1: puis l'extrait là, que je vous ai fait jouer dans le petit montage aujourd'hui, là, c'est plus de 1 milliard d'écoutes sur Spotify. Donc, c'est un gars qui a un beau background, qui va arriver pour nous offrir un très, très bon show. Donc, ça va être une soirée très élégante, plusieurs surprises également, des choses qui n'ont pas été annoncées. Il en a parlé un peu, il a donné des indices dans des capsules qui étaient sur les médias sociaux du Festival d'été. Donc, Patrick Watson, ce soir, je pense qu'on peut s'attendre un peu à tout. Puis, si vous voulez faire des découvertes aussi, j'ai quelque chose pour vous autres à vous suggérer.
0: Puis, il était venu au Festival d'été de Québec en 2015, puis je lisais un peu là-dessus un matin, justement, puis beaucoup de gens qui étaient présents sur les plaines en 2015, donc à peu près 11 ans. C'était vraiment un public d'initiés en général. Ils connaissaient pas trop le gars, même si tu parlais du milliard d'écoutes, du monde n'avait pas participé à un show live de ce gars-là. Puis les gens avaient été agréablement surpris de ce que je disais dans les forums. Puis tout le monde a bien trippé sur le show. Fait que même si pas nécessairement dans notre crowd. C'est ça qui est le fun du FEC, c'est que tu te payes une passe qui est vraiment pas chère pour découvrir une variété musicale qui est vraiment incroyable. Fait que Patrick Watson, à soir, manquez pas ça. Puis tu veux nous terminer ça, Yann, à soir, avec la découverte qui est La Sécurité, le groupe à surveiller.
1: Oui. Ils ont gagné le prix Espoir FEQ 2026. À chaque année, il y a un regroupement, puis c'est toujours des personnes différentes, là, soit des anciens de l'organisation du Festival d'été de Québec, des journalistes, des gens des médias, des gens de la communauté artistique québécoise qui vont remettre des prix, qui vont remettre des bourses qui sont quand même importantes. Et c'est le fun parce que l'année dernière, un des bands qui était en nomination, c'était Angine de Poitrine, qui avait donné un show au Carré d'Youville. Il y avait déjà beaucoup d'adeptes qui étaient là pour faire le triangle avec leurs doigts au-dessus de leur tête.
0: Le triangle d'Illuminati, mon Yann.
1: Exact. Hein? Donc, il y avait déjà un beau following pour Angine de Poitrine. Il n'avait pas gagné le prix Espoir FEC. Par contre, on sait, dans la dernière année, ça l'a explosé pour ce qui est d'Angine de Poitrine. Donc, le groupe La Sécurité... J'étais curieux, puis je suis allé en apprendre davantage parce que je pense que, pour nos auditeurs, si vous ne savez pas où aller ce soir, vous êtes peut-être orphelin de style musical, ben peut-être aller voir La Sécurité qui, dans quelques années, pourrait se retrouver sur une grande scène. Il y a plusieurs artistes qui l'ont déjà gagné, puis c'est eux qui ont gagné le prix Espoir FEQ. C'est l'artiste le plus prometteur de la programmation. Une bourse de 20 000 $ qui leur a été remis aujourd'hui, qui leur obtient déjà une place garantie pour le Festival d'été de Québec en 2027. Ah, ils vont encore être au Carré d'Youville comme ce soir.
0: T'as plus scène de Québec, là.
1: Non, c'est ça. Là, ils sont au Carré d'Youville ce soir. Donc, La Sécurité, c'est un mélange de dance, de punk, de post-punk, de new wave. C'est énergique. Il y a même une petite sonorité Angine de Poitrine dans la guitare. C'est vraiment différent. Ça apporte une vraie fraîcheur sur la scène québécoise. C'est un band de Montréal. Ils viennent de lancer leur nouvel album Bingo. Et ils connaissent déjà beaucoup de succès à l'extérieur du Québec. Puis, à la fin du mois, ils s'en vont pour plusieurs semaines en tournée européenne. Je vous fais entendre un extrait pour vous faire votre propre opinion. Voici La Sécurité avec la pièce Détour.
0: Écoute ça.

0: Ouais, je pense que ça peut être le fun. Ouais, c'est ça, ouais. Ça sonne dans le style d'Angine un peu. Évidemment, il y a des paroles, ouais. Là, vous allez dire. On entend chanter en arrière. Mais pour découvrir de quoi de le fun à soir à Place Diouville, je pense que ça peut être trippant.
1: Donc, donnez ces rendez-vous ce soir, Place Diouville, aux alentours de 20h. Là, vous allez voir la sécurité. C'est encore un bel exemple de ce que la FEQ fait le mieux, c'est-à-dire nous faire découvrir des artistes d'aujourd'hui qui pourraient être des grands noms de demain. Donc, si on résume, là, Soldier hier réalisait son rêve sur les plaines. À soir, Patrick Watson va vous faire voyager. Puis peut-être qu'il y en a qui vont se dire... après avoir vu la sécurité sur les du côté de Corée de Deauville.
2: J'étais là.
1: Je les avais vus au FEC. Il y avait pas beaucoup de monde, mais moi, j'étais là. Puis maintenant, ils sont sur une autre scène. Donc, faites-vous votre propre opinion. La sécurité, ce soir, au Festival d'été de Québec. Puis l'année prochaine, ils vont être de retour. Puis d'après moi, on devrait les voir sur une plus grosse scène avec la tournée européenne qui s'en vient à la fin du mois. Là, je pense que ça va être une belle découverte.
0: On se reparle demain sans faute pour Kesha et Shaggy qui vont débarquer sur la scène Belle. Ça va être bien le fun. Puis on risque d'être en direct, nous autres, de la taverne. Parce qu'aujourd'hui, vous aurez compris, avec les orages violents, on a décidé de rester en studio. Fait qu'on se reparle demain sans faute. Puis oui, salut.
1: Oui, puis All American Reject aussi en première partie.
0: C'est vrai.
1: Donc, une grosse soirée demain. Yes. Salut, bye-bye.
0: Salut, Yann. Bye. Ciao. Écoutez le retour, on vient, bougez pas.
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3: C'est le retour de Radio X en vacances. Encore 20 minutes à faire, nous autres, dans le show. Puis après ça, ben ce sera le Carbo Show édition Gauvin. Fait que Louis sera avec vous autres à compter de 18h, ligne ouverte, Redneck. Alors, prévoyez le coup, préparez vos téléphones au 418-670-9098. Puis un dernier coup d'œil dans le trafic avant justement de passer le crachoir à Louis tantôt. Un peu de congestion encore là pour l'accès au pont. Capitale-Est, c'est dans le coin de Robert Bourassa jusqu'à Pierre-Bertrand, où c'est un peu problématique. Charest, dans le coin de Marie-de-l'Incarnation, même affaire pour Saint-Sacrement, et surtout pour les gens qui veulent accéder au centre-ville, ben allez pas là avec votre char, allez là avec vos bottines à la place. C'est ce que Marchand vous conseille, parce que Hollande, à partir de là, Grande Allée est complètement barrée. Vous devez tourner via Hollande, puis c'est pas beau dans ce coin-là, pour se rendre vers René-Lévesque, entre autres, et même un peu plus loin, pour aller vers Chemin-Sainte-Foy. Alors, si vous voyez quelque chose, ben pour nous autres, tenez-nous au courant, 418-670-9098. Hey, on va faire des petites nouvelles. Il nous reste quoi, à peu près 10 minutes à faire pour ce bloc-là. Puis je me suis dit, pourquoi pas faire des nouvelles chacun notre bord. Je vais commencer de mon côté, puis je vais y aller avec un de mes thèmes préférés ever à Radio X pour commencer cette nouvelle-là. Et c'est un thème qu'on entendait des fois dans Moret Live.
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3: Tombe bien! J'en ai une nouvelle de pédo aujourd'hui. Il y a eu une arrestation qui a retenu l'attention aujourd'hui. C'est les policiers de la Sûreté du Québec qui ont mis la main sur un homme de 78 ans qui faisait déjà objet d'une surveillance très étroite après avoir purgé une peine de prison. Pourquoi? Parce que les autorités disent qu'il n'a pas respecté les conditions très strictes qui avaient été imposées à sa sortie. Et donc, il est arrêté ce matin puis doit comparaître aujourd'hui au Palais de justice de Québec. J'ai pas eu d'infos depuis, là. Mais le monsieur en question, en fait, le pédo en question, c'est André Fèvre. Un pédo bien connu dans la région de Québec. En tout cas, les policiers, eux autres, ils le connaissent bien. En 2020, il avait été condamné à 12 ans de prison après qu'une enquête ait démontré qu'il avait dirigé pendant une dizaine d'années une genre de plateforme. Lui, en gros, il s'est dit « Caroline, je pourrais faire de quoi, genre, on pourrait socialiser ensemble, mais entre pédos, tu sais, on pourrait faire de genre de plateforme de Facebook des pédos. » Ouais, un genre de Reddit où pédophiles et amis échangent du matériel de pornographie juvénile. Mais Caroline, André Fèvre, il a eu cette idée de colon-là. Et non seulement il a créé un réseau de dégueulasses d'échanges à pédos, mais en plus de ça... Hein, pas juste des histoires de envoie-moi des photos du petit de 8 ans. Les tribunaux avaient aussi établi qu'il avait agressé sexuellement 3 jeunes garçons rencontrés au fil de son implication. Premièrement, écoutez bien ça, dans un mouvement scout. Fait que t'inscris ton kid au scout, puis un des moniteurs, ben c'est un pédo. Même affaire dans des foyers pour jeunes. Foyers pour jeunes, genre un garçon qui a déjà été agressé sexuellement par son parent quand il était plus jeune, ou abandonné même par ses parents. Fait que tiens, rajoutons donc un traumatisme supplémentaire à ce gamin de 7 ans. Quel déchet pareil. Des gestes qui se sont échelonnés sur plusieurs années. Puis là, sa libération, ben André Fèvre avait été désigné délinquant à contrôler. Donc, le gros dégueulasse s'est soumis à une ordonnance de surveillance de longue durée pendant 10 ans. Pour l'instant, la SQ n'a pas précisé quelles conditions il y aurait enfreintes, là, mais on dit des manquements présumés qui ont mené à sa nouvelle arrestation. Et probablement que, hein, si on lit entre les lignes, elle est au parc. Elle est proche d'une garderie, proche d'une école. C'est sûr qu'il a fait un move de même. Là. Je veux dire, s'il ne respecte pas les conditions, les enfants se tiennent où quand c'est les vacances? Ben, probablement dans ces secteurs-là. Imaginez-vous voir ce gros dégueulasse-là, à 1 kilomètre de la garderie de vos enfants. Ça me répugne. Ben, ça a été le cas d'André Fèvre. Répétons bien son nom. Et on pourrait même mettre sa face sur les réseaux sociaux, littéralement, sa page du retour, pour que jamais ça traîne dans un parc, cette pourriture-là. Fait qu'il n'a pas respecté ses conditions, risque d'être dans le trouble. On devrait avoir des nouvelles de ce gars-là dans les prochaines heures. Puis je vous garantis, on me fait plaisir de mettre ça à jour pour les auditeurs.
4: Il a pogné 12 ans à purger dans la collectivité, dans le fond? Avec des restrictions?
3: J'ai pas la peine précise. Là, on parle de 12 ans de prison, oui, mais peut-être qu'il a été libéré sous condition à respecter certaines affaires. Là, il y avait le bracelet pour les femmes qui subissent de la violence conjugale, donc les hommes qui battaient leurs femmes et tout ça. Mais est-ce que pour ce pédo-là, c'était un certain nombre de mètres à respecter ou du moins ne pas franchir cette zone-là, c'est-à-dire d'être proche d'un parc? proche d'une garderie, mais c'est pas bien compliqué. Si tu respectes pas des conditions, c'est que on s'est probablement approché de ces lieux-là. Fait que c'est un pédo pour la vie. Puis ce gars-là, ben écoute, il est dans le trouble. C'est une maudite bonne nouvelle. J'espère juste qu'on n'entendra pas son nom dans 2-3 semaines. Mel, t'as-tu une nouvelle pour nous autres?
4: Faut que je te parle de la diarrhée explosive des États-Unis qui s'en vient ici.
3: C'est quoi cette patente-là?
4: La diarrhée explosive des États-Unis, en fait, on parle de plus de 1000 cas recensés au Michigan. Il y en a maintenant aussi dans le Maine, donc ça s'en vient là. Au Québec, on commence à en voir également. C'est un parasite, en fait, qui peut se retrouver sur certains fruits et légumes consommés crus surtout. On parle des laitues, tomates, basilic, coriandre, framboises, des petits fruits, les pois mange-tout, les concombres, les oignons verts. Ce sont les légumes qui sont ciblés par ce parasite-là. Le parasite qui s'appelle le... un petit peu, là, je te l'ai dit. Cyclospora cayennetensis.
3: OK. C'est long, ça?
4: C'est ça. Ah. Donc, ça peut vraiment se retrouver là, sur les fruits et les légumes qu'on mange là, couramment. Donc, c'est important de bien nettoyer vos légumes avant de les manger. Les symptômes apparaissent généralement entre 2 et 14 jours après la consommation d'un aliment contaminé. Puis, la diarrhée est littéralement explosive. Là. C'est des grosses crampes abdominales, des nausées, une grande fatigue. Sans traitement, l'infection peut durer jusqu'à plusieurs semaines. Donc, la santé publique recommande de bien laver tous les fruits et légumes sous l'eau froide plusieurs minutes. Puis même ceux qui sont épluchés, là, lavez-vous les mains, lavez vos légumes avant de les consommer. Donc, il n'y a aucun aliment vendu au Canada qui a été identifié comme étant à l'origine des cas. Tout proviendrait des États-Unis. Okay. Mais soyez prudents quand même parce qu'une diarrhée explosive en plein été... C'est pas
3: ah, ça a de la niaiseux, là, laver les légumes. Là, des fois, ça peut faire un peu de différence. Puis je connais des gens,
4: des gens
3: qui travaillent dans les épiceries, là, les raisins puis tout qui rentrent, c'est dégueulasse.
4: Les champs de brocolis, là. Je me suis fait dire qu'il y en a qui n'ont pas le temps d'aller à la salle de bain, de retourner.
3: Ça se lave pas les mains. Hein, oui. Prends les brocolis que tu vas mettre dans ta fondue. Puis,
4: voilà.
3: Hein, diarrhée explosive ensuite dans le bouillon. Hein?
4: Exactement.
3: Quoi de mieux? Quoi de mieux que ça? Hey, je regarde le temps. As-tu le temps pour une dernière? Pense pas, hein, Semi. Petite dernière, OK, bon. Hey, ça, c'est le genre d'histoire qu'on n'entend pas tous les jours au Palais de justice de Québec. On est loin du trafic de stup classique. Là. Le gars est accusé d'avoir menacé pas le premier ministre, ni son voisin, mais les casques bleus de l'ONU. Je ne sais pas si vous l'avez vu passer. L'affaire est tellement weird que ça pourrait même créer un précédent au Canada. Le gars s'appelle Gaston Bilali Mtemi, 38 ans. C'est le premier Canadien à subir un procès en vertu d'une accusation de menace qui vise du personnel des Nations Unies. Le gars avait été arrêté en 2023 par la GRC. Et juste ça en soi, ben c'était une première avec l'histoire de l'ONU puis tout ça. Puis les enquêteurs se sont intéressés à lui parce que il publiait des affaires un peu octop, ses réseaux sociaux, des publications sur Facebook où il se présentait comme un genre de président d'un groupe armé appelé l'Union nationale pour la libération du Congo. Vous aurez compris que c'est pas un gars de Chicoutimi Nord. Hein? Selon la poursuite, c'était pas simplement des paroles lancées en ligne. En 2021 et 2023, il aurait publié des messages qui visent la mission des casques bleus de l'ONU en République démocratique du Congo, avec des menaces de représailles si l'organisation quittait pas le pays. Est-ce que c'est le chum à Paul Mukendi? C'est la question que je me posais. Est-ce que Mukendi est derrière ça? On n'en sait trop rien, mais en tout cas, une chose est sûre.
4: Mais le gars est intense.
3: Mukendi est au RDC depuis une couple d'années maintenant. Là. Qu'est-ce que ça veut dire, le gars est intense?
4: Oui, bien sûr, ses posts des réseaux sociaux, c'était quelque chose.
3: Moi, je te voyais regarder ça hier en fin de show. La Couronne dit qu'il aurait même lancé un ultimatum de 30 jours c'est la MONUSCO, la mission de stabilisation de l'ONU, pour quitter le territoire du Congo. Puis toujours, selon les procureurs, il aurait aussi demandé 234 000 $ américains à un représentant de l'organisation pour financer des préparatifs de guerre. Hein. C'est pas rien. Puis là, ben, l'ouverture du procès, on s'attendait à ce que ce soit un peu sérieux, ben, ça a pris une tournure un peu weird. L'accusé s'est présenté devant le juge Daniel Bélanger, seul. Fait que là, ça veut dire, l'avocat était là. Non, pas d'avocat. Puis là, je comprends pas. Il est perdu ben raide. Il a demandé un report. Il dit qu'il était incapable de se défendre seul, qu'il comprenait pas la procédure, qu'il ressentait des vertiges devant toute la preuve qui lui avait été présentée. Et que le juge, bonne nouvelle, a dit « Qu'est-ce que tu dis là, toi? Méchant niaisage, j'ai rien voulu savoir. » Puis en plus, le dos de côté là, non, pas d'avocat. Puis là, je comprends pas, il est perdu ben raide. Il a demandé un report, il dit qu'il était incapable de se défendre seul, qu'il comprenait pas la procédure, qu'il ressentait des vertiges devant toute la preuve qui lui avait été présentée. Et que le juge, bonne nouvelle, a dit « Qu'est-ce que tu dis là, toi? Méchant niaisage, j'ai rien voulu savoir. » Puis en plus, le dos avait déjà obtenu un report et deux avocats qui avaient

0: qui va être mis de l'avant également. Peut-être un autre témoin dans les prochaines heures. Bref, on va suivre ça, mais c'est une histoire qui sort un peu de l'ordinaire au Palais de justice de Québec. Un gars qui crée un réseau là, sur Facebook pour littéralement menacer de mort les casques bleus de l'ONU. Vous écoutez le retour de Radio X en vacances avec Jordan Mel et Louis. On fait une pause. On revient, bougez pas.
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5: M'as-tu entendu? Peut-être? Bon,
6: oui.
5: OK, c'est bon. Un problème avec les écouteurs, voilà. Hein, c'est des choses qui arrivent. Bon, ben vous écoutez le retour. Merci d'avoir été là. Puis écoute, pour les gens qui l'ont manqué, France-Espagne, mais c'est une victoire de 2-0 pour les Espagnols. Donc, c'est une finale pour eux. C'est soit l'Argentine ou l'Angleterre qui vont affronter. On va avoir cette demi-finale-là demain. Je pense que c'est aux environs de 15h. Puis sinon, ben au baseball, c'est une pause présentement pour les Caps parce que c'est le match des étoiles du côté de Florence cette semaine. Puis même chose dans le baseball majeur, concours de circuit qui avait lieu demain. Là, puis on va présenter le match des étoiles dans les prochaines heures. Donc, c'est un peu plus relax cette semaine dans la balle. Fait que ça fait le tour pour les sports. Hockey, évidemment, il n'y a pas eu de grosses signatures. Mais on va rester à l'affût parce qu'il y a l'arbitrage de Kirby Dach. Et on sait que Kent Hughes et Jeff Gorton sont un peu fruits de leur magasinage estival, c'est-à-dire ils n'ont pas fait grand-chose à part signer Ivan Demidov à 9,1 millions. Fait qu'on va suivre ça de près au courant des prochains jours. Merci beaucoup d'avoir été avec nous autres. Jordan qui vous souhaite de passer une excellente soirée. Et dans les prochaines minutes, ben c'est Lewis qui suit pour le Carbo Show. Donc, réservez vos circuits au 88-670-9098. Merci Mel.
6: Merci à toi.
5: Merci
6: cher.
5: Louis et merci Frank. Au revoir. À demain.
6: Bye.
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3: Pourquoi qu'il n'y a rien qui joue en onde? OK, bon, excusez-moi, hein? Le son est abaissé, on va recommencer. Ben, all right! Dans la course à soir. OK! Bonsoir! 18h01, c'est le Carbo Show qui est avec vous jusqu'à 19h ce soir. Pas de carbo! C'est moi, Louis Gauvin, qui vous accompagne sur les ondes de la fameuse Choix 98.1 Radio X. Le 88-670-9098. Je vais y donner mon propre numéro. Excusez-moi, je suis mêlé à soir. C'est 88-670-9098. C'est le numéro pour me rejoindre, pour me jaser ça. Que ce soit par téléphone ou par texto, c'est sûr qu'au téléphone, ben j'ai toujours une petite préférence. Ça fait que je me parle pas tout seul pendant une heure de temps. Mais... ben c'est par texto que ça peut se passer aussi. Tout est au même numéro, 88-670-9098. Présentement, quand je regarde par la fenêtre du 1134 Grande Allée Ouest, je vois quelque chose que je pensais complètement éteint aujourd'hui, c'est-à-dire le soleil. Oui, mesdames et messieurs, il est là, il s'est pointé le nez. Après une journée de catastrophe, de terreur, de bordel... d'apocalypse carrément, là. Tout le monde l'a vu, il y a eu des endroits où il a fait noir sur l'heure du dîner. Ben là, le soleil se repointe le nez pour le Festival d'été de Québec, juste à temps. J'imagine que les organisateurs ont lâché un bon gros soupir quand tout ça a passé et qu'ils ont pu voir que finalement, ben tout va se passer comme prévu. C'est sûr que si vous avez des Vans, genre, vous allez probablement avoir les pieds un petit peu trempés après votre soirée sur les plaines. Mais malgré tout, vous serez pas trempés du haut du corps. Parce que présentement, à Québec, c'est 22 degrés, ressenti 27, fait que pas trop chaud. Et normalement, il n'y aura plus de pluie. Peut-être un petit peu aux alentours de 8 heures, là. Mais quand je regarde sur les radars, ce sera une brève averse. Hey, ce soir, avec vous, au 88-670-9098, j'ai le goût qu'on jase, qu'on déconne. C'est l'été. Ça me tente pas qu'on parte d'un gros actualité, d'un gros sujet compliqué. J'ai le goût qu'à soir, on jase d'histoire de redneck. Pourquoi cette idée-là m'est venue par la tête? Hier, en redescendant ici, après le Carbo Show, je passais sur le bord d'un lac et j'ai vu quelque chose que je n'avais pas vu depuis des années, mais des années. Quelque chose qui est illégal, selon mes recherches, et qui fait bien d'être illégal, parce que c'est fuck dangereux, on va pas se le cacher. Mais hier, j'ai vu sur le bord d'un lac du monde sur une trippe volante. Si vous connaissez pas ça, une trippe volante, ça vaut à peine de faire une petite recherche. Je sais pas si c'est de même que ça s'appelle, mais moi, c'est de même que j'appelle ça, parce que c'est pas plus compliqué que ça. C'est une trippe qui vole, un peu faite en forme d'aile géante, là. Il va comme avoir un gros bout rond en avant, un peu en pointu. Puis en arrière, c'est comme juste... c'est gonflé, mais c'est plus mince, et ça va comme une genre de palette. Ça fait de cette trippe-là soit une aile géante, soit... une machine à suicide. Parce que c'est à peu près ça. C'est cool. Honnêtement, je l'ai déjà essayé. Je sais pas si c'était légal dans le temps. Ça fait longtemps, fait que je nommerai pas avec qui je l'ai faite. Ni sur quel lac. Mais cette personne-là, évidemment, avait pas nécessairement plus de capacité que moi à conduire cette affaire-là. Parce que je sais pas si vous avez déjà conduit un avion. Mais moi, non. À part dans Flight Simulator. Ce qui est difficile avec un avion, souvent, c'est de le faire atterrir. Imaginez-vous quand vous êtes sur une trip qui vole et que vous devez faire la même chose qu'avec un avion, c'est-à-dire la faire atterrir dans l'eau, mais que vous n'avez absolument aucun contrôle. Votre seul contrôle, en fait, c'est la personne devant vous sur le bateau. Ben oui! Ben oui, la personne qui peut décider de lâcher le gaz d'un coup sec, ce qui rend la corde complètement molle et transforme votre trip volante en trip tombante. Et souvent, ben l'eau, quand vous roulez à genre 50, 60, 70, 80, ça fesse pas pire quand tu fesses dedans. Fait que ça m'a rappelé ce souvenir-là, puis je me suis dit, maudit que c'était redneck de faire ça. Une vraie activité, tu sais, qui est stupide, là. Tu regardes ça, tu dis, y a pas de logique là-dedans, y a pas vraiment de fun à faire ça, à part de se casser la gueule. Puis là, j'ai réfléchi, puis je me suis dit, tu sais, j'ai-tu déjà fait de quoi de plus redneck que ça? Évidemment, il y a plein de choses que je peux pas vraiment vous raconter en onde pour des raisons bien évidentes. Et si jamais vous voulez me raconter des histoires qui se racontent pas en onde, racontez-moi votre rêve. On se comprend? Tu sais, vous avez déjà rêvé, mettons, de grimper dans une tour de réseau de 5G pas attachée à 150 pieds dans les airs. Ben, racontez-moi ce rêve-là. Tous ensemble, on va savoir que ce n'était qu'un rêve et que vous n'avez rien fait que vous n'aviez pas le droit de faire. 88-670-9098, il me reste un petit circuit de libre. J'ai trouvé une chose, hier en réfléchissant, qui était plus redneck que la fameuse trip volante. Qui d'ailleurs est bannie, là, fait qu'essayez pas de faire ça, essayez pas d'en trouver. Par contre, la chose la plus redneck que j'ai faite que ça se trouve, c'est les fameuses trottinettes électriques. Une trottinette électrique, ça semble plutôt banal. Tu sais, on regarde ça, puis t'es grand-maman, elle a une trottinette électrique, puis popoung, popoung, popoung. Je vous parle pas de ces trottinettes électriques-là. Là. Non, non, non, non, non, non, non. Je vous parle des trottinettes électriques d'Amazon à 2000$. Oh, celles qui roulent 90, là. Ouais, ouais. Quand tu roules 90, puis que tu réalises que t'es sur une trottinette, que tout ce qui retient ta roue d'en avant et le reste de ta trottinette, c'est une genre de petite pine d'acier que tu peux enlever pour plier ta dite trottinette, tu remets ta vie en question un peu. Et moi, qui est un amateur de vitesse, j'ai pris un 2 minutes là, quand que le volant s'est mis à shaker à 90 sur une trottinette électrique. Fait que j'ai considéré ça comme moyen de transport assez redneck, merci. Mais là, c'est vous la star de ce show-là. C'est vous que je veux entendre. C'est vous que je veux connaître vos histoires de redneck. Et ce soir, arrivé aux alentours de 19h, je remettrai le prix du plus grand redneck de Radio X à celui ou celle qui a reçu m'impressionner le plus avec son histoire de redneck. Et vous gagnerez l'honneur d'être le redneck ultime, nommé par un gars de Saint-Ramon quand même. Ça vaut quelque chose. Fait que sans plus tarder, on se garoche sur les lignes 88-670-9098. Quand ça raccroche, vous rappelez, c'est le truc. Allô, Radio X?
4: Salut, ça va bien, Louis?
3: Ben oui, toi?
4: Ben oui, t'as le choix entre des histoires de guerre de pommettes ou de carabine à plomb.
3: Ah, ben commence donc avec la carabine à plomb, ça m'intéresse.
4: Les carabines à plomb, quand on était jeunes, nous autres, on se tirait dessus avec. On faisait des guerres comme des cow-boys indiens. On se mettait des casques de hockey, des choses comme ça.
3: Vous tiriez dessus avec les carabines à plomb?
4: Ben oui.
3: Ça fait pas
4: avec
3: mal un peu?
4: Bébés. Un petit peu, oui, mais ça, on faisait ça quand on était jeunes.
3: OK, des petits plombs ronds, là.
4: Oui, les plombs ronds, pas les plombs parachutes.
3: OK, ouais, c'est moins pire, mais quand même, c'est pas pire à nec, là.
4: Ouais, puis ça, où on faisait des guerres de pommettes. Tu sais, les petites pommettes, là, d'un pommetier ou des places de même, là.
3: Oui, ça, c'est un classique. Tu ramasses tout ce qu'il y a à terre, puis tu garoches ça dans la face de tes chums.
4: Exactement. Mais aussi, à carabine à plomb, ça m'est arrivé il y a 2 jours, je m'avais fait faire le wheel. J'ai des petits retours dans mon coin. Tu sais, les wheel log challenge, des affaires de même, puis tout.
3: Ouais.
4: Ça faisait à peu près une semaine, là, que le matin, je me réveillais. Tabarouette, mon pneu est mou. À un moment donné, c'était toujours la même roue, cachée un peu. À un moment donné, c'était les vis. Après ça, c'était les pneus. J'ai dit, bah, ben, j'ai fait un flap. Mais non, Colin, j'ai démanché ma roue, j'ai choqué. Finalement, à un moment donné, j'ai fait la garde de nuit. Puis j'ai vu les petits retoureux, fait que eux autres avec, ils ont eu de la carabine à plomb.
3: Ouais, ben là, ça, je peux pas cautionner ça, par contre. C'est pas bien, puis on va dire que c'est pas arrivé pour vrai, OK? C'était dans tes rêves.
4: C'est bon, merci beaucoup.
3: Un gros merci d'avoir appelé. Salut, bonne soirée. Ouais. La justice populaire, là, avec une arme, que ce soit à plomb ou pas, on ne recommande vraiment pas et on n'encourage surtout pas ça. OK, allô, Radio X? Allô, Radio X? Y a-t-il quelqu'un au bout du fil? Unos, dos, tres? Non. Allô, Radio X?
5: Yes!
3: Salut, comment ça va?
5: Ça va quand même bien. J'ai le gros sourire d'en face quand tu dis... redneck, je sais pas s'il faut dire redneck.
3: OK.
5: Comme les... Non, mettons, on dit redneck. Les histoires de tripes, c'est drôle. Nous autres, quand on était plus jeunes, c'était nos parents qui patentaient des grosses tripes de... genre de troc ou ben dans n'importe quoi.
3: Ouais.
5: Ils patentaient ça pour pas que ça perde l'air, puis nous tirer en bateau, pour... on avait du fun. Là.
3: Ah, vous faisiez avec ce que vous aviez, hein?
5: Ben oui, on a fait la même affaire que des trois skis. Mais l'affaire de les guns à plomb, ça, c'est assez... On faisait pas des challenges en dedans à cause qu'on n'avait pas l'Internet. On se ramassait une gang de gars, mettons, dans un chalet.
3: Vous faisiez juste du trouble.
5: Ben non, on se faisait ça de nous autres. Mais faut que je te conseille pas. On aurait pu... Quand on y a repensé par après, on a dit qu'on l'est qu'il aurait pu y avoir un qui s'aurait fait crever un œil.
3: Ah oui, c'est sûr.
5: En se tirant au sol, on voyait même pas rien là, à travers des champs de poids. Non, mais tu sais, on a déjà fait ça. Mais, une autre affaire.
3: Vas-y.
5: Je trouve que c'était terrible. On faisait de la guerre, nous autres, avec des feux d'artifice.
3: Ah, ça, j'ai pas le choix de plaider coupable aussi, là, des bâtons de 10 coups, là. Pou, pou, pou, pou, pou.
5: Hey, non, mais ça vient chaud dans les mains, là, et tout. Des fois, t'es lâche, puis là, ben, ça part partout, ça.
3: Oh oui. Ça aussi, c'est pas bon pour les yeux.
5: Puis, il y a une autre affaire qu'ils ont arrêté, puis que ça, je comprends pas. Dans les noyades, je fais juste l'actualité un peu. Dans le temps, les chutes à Sainte-Agathe, c'était renommé qu'il y avait des morts 2-3 par année.
3: Ah, ouais.
5: Ben oui, parce qu'on sautait un cap de 80 pieds.
3: Au bâtiment.
5: Tu parles... Ben non, mais 80 pieds. C'est-tu où c'est qu'on a pogné cette idée-là, dans le fond?
3: Où?
5: Quand on allait au village des sports, là, il y avait des gars qui partaient, là, ils étaient à 100 pieds, là.
3: Ben
5: ils
3: oui.
5: Ils ont fait une petite piscine.
3: Ben oui, les spectacles de pirates.
5: Ben oui. Puis là, on s'est dit, pourquoi on n'est pas capable? Mais, ouais, mais les gangs, non, cette place-là, c'est vraiment creux, là.
3: Quand
5: c'est bien géré, c'est parce qu'il y a du monde.
3: Ils sont
5: sûrement sauté bien chaud.
3: Ben oui.
5: Ils sautaient sa tête. Ils
3: faisaient des
5: flats. Là, ils ont interdit ça.
3: Classique.
5: Mais c'était quand même trippant, 80 pieds, là, t'as le temps de penser, là. 1, 2, 3. Il y avait même du monde qui faisait le saut de l'ange.
3: Eh, palaille. Ah non, j'en ai vu du monde sauter des places épouvantables. Ça prend une bonne paire de gosses, hein?
5: Ça prend une paire de gosses, mais c'était trippant.
3: Ah, c'est sûr. Il y a du gros fun à
5: faire. Mais faudrait que ça serait géré.
3: Ouais.
5: Au lieu de l'empêcher, parce que là, ils ont tout clôturé ça, tu sais, allemand, ils le font pareil pour arriver d'autres accidents, tu sais.
3: Ouais, mais malheureusement, c'est ça partout. Faut réglementer pour gérer une petite gang de colons. Hey, un gros merci d'avoir appelé.
5: Salut, merci à toi.
3: Salut, bonne soirée. Il me fait penser, lui, sauter en bas des ponts, le pont de fer à Saint-Raymond, pour ceux qui connaissent le coin. J'en ai vu du monde sauter de là puis se faire pas pire mal. Ça, c'était redneck. Ça l'est encore. Allô, Radio X?
6: Louis, c'est une activité extrêmement redneck qui va t'intéresser.
3: Vas-y.
6: Moi, je cours. Ils appellent ça des machine gun shoot. Je vois, dans le Maine, il y en a en fin de semaine dans le Vermont. Ils mettent des vieux bazous, des bonbons de propane, ils mettent de la tanarite, des bâtons de dynamite.
3: Oh, oh, oh.
6: Tu loues des chargeurs de AK-47 ou de ce que tu voulais de M60, puis tu tires jusqu'à temps que le char se mette en feu et explose.
3: Oh, wow!
6: C'est le redneck, là, au max. Moi, quand je vais là, je me défoule, c'est le fun! T'as pas idée. La grosse colonne de feu partout, de boucan, t'as dit, là, c'est le paradis des rednecks.
3: Comment t'as appelé ça?
6: Mais là, en fin de semaine, il y en a un dans le Vermont, c'est dans le Green Mountain Shooting Range. Ils en font un en fin de semaine. Vendredi, ils font des balles traçantes le soir. Puis samedi, toute la journée, tu peux aller là parce que comment ça fonctionne? C'est un gros club de tir. Une fois par année, ils vont ouvrir des portes au monde. C'est des gens qui ont des armes automatiques. Fait que là, il y a beaucoup de passionnés qui sont là, des armes militaires, des vieilles armes de la Deuxième Guerre mondiale. Il y en a qui arrivent avec des trailers. Ils ont piné une .50 dedans, ils vont tirer. Après ça, il y a un comptoir de location d'armes. Bon, c'est quand même, quand tu arrives là, tu vas signer une décharge. Si arrive de quoi, ben, ils sont pas responsables, là.
7: Ouais.
6: Tu sais, il n'y a pas de danger, là. Tu sais, le responsable qui loue les guns, il reste à côté de toi, tu peux tirer le chargeur. Mais là, c'est rendu quand même assez cher. C'est rendu 40$ du chargeur. À l'époque, c'était 15$, là. Mais, ça, là, te dit, Louis, quand tu sors de là, t'as un gros sourire dans ta tête. Ça serait ton char, ça, je pense.
7: Ah, c'est sûr que oui. Je suis en train de checker sur Internet, là. Tu m'as mis la puce à l'oreille.
6: En plus, c'est pas loin. Lui, dans le Vermont, là, il est environ à 40 minutes de Stanstead. T'arrives, tu passes à la douane de Stanstead.
7: Ouais.
6: La ville, c'est Eden. E-D-E-N, dans le Vermont. Le shooting range est là. Comment c'est un petit village, mais tu fais une trail, tu vas longtemps dans le bois, mais t'arrives à une place, là, c'est dans nowhere total. Puis il y a une cabane à frites, le monde, ça parle de guns. Puis les gens qui sont là, c'est des passionnés aussi qui vont expliquer leurs armes, comment qu'elles fonctionnent. Il y avait un gars qui avait un minigun, c'est une espèce de truc électrique, il y a 6 canons qui virent, un peu comme un prédateur, tu te rappelles le prédateur, là?
7: Ouais.
6: Bon, il y en a un qui avait un. Il peut tirer un vrai 5000 balles à la minute avec ça, puis il va couper des chars en deux. Il fait une démonstration de ses guns. Puis la pétarade qu'il y a là, c'est des feux d'artifice carrément. Là.
7: Ça doit être débile.
6: C'est un sourire. Tu es fait pour un sourire. Mais si c'est un 200$, ouais, à gaspiller en fin de semaine, c'est bon, quoi faire avec. Va-t'en dans le Vermont, puis prends des vidéos de ça, puis tu nous montreras ça. Tu vas te triper.
7: Ben, moi, checker ça, certain. Un gros merci d'avoir appelé.
6: Salut, man.
7: Salut, bonne soirée. On continue, 88-670-9098, ce soir, vos histoires de redneck. Quelle est la chose la plus redneck que vous avez faite de votre vie? Allô, Radio X.
8: Salut.
7: Salut, Hugo, comment ça va? Toi, t'es un vrai redneck.
8: C'est ça ton sujet à soir?
7: Ouais.
8: C'est quoi déjà ton sujet?
7: C'est des activités de redneck. T'as-tu déjà fait quelque chose de même?
8: Quelque chose de quoi?
7: De redneck, de fou.
8: Oui.
7: Pogner des plaques d'égout puis les redomper dans le fond, ça, c'est redneck.
8: Comment ça se fait? Tu sais ça, toi?
7: Ah, j'ai des sources.
8: Ah, tabarnak, c'est ça. Puis, je regrette vraiment d'avoir fait ça, c'est ça.
7: Ben oui, je comprends bien. Sinon, t'as-tu déjà fait d'autres niaiseries de même?
8: Qui ressemble à ça, là?
7: Non, ben dans le même style, là, un peu redneck, là.
8: Je pense que c'est assez, ça, là.
7: C'est assez, hein? Non.
8: J'étais vraiment chanceux, une chance qu'il n'y a personne qui est tombé dans le trou.
7: Ben oui, certain.
8: Parce que j'ai arrêté pas mal d'armandes, puis j'ai été d'armandes un peu avec ça pareil, là, ça, à cause de la justice et tout.
7: Bon, ben, on apprend nos erreurs.
8: Ça, là, ça fait quand même longtemps que j'ai fait ça, puis là, depuis quelques années, je suis rendu, genre, comme qu'on dit, correct.
7: That's it, on aime ça de même. Hey, merci d'avoir appelé, Hugo.
8: OK, salut, man.
7: Salut, bonne soirée. Bye. Je suis pas plugué, moi. J'en entends des bonnes. On continue. Allô, Radio X.
9: Es-tu pas payé, celle-là? Salut, Louis.
7: Salut, comment ça va?
9: C'est Fred de Saint-Maurice.
7: Yes, Fred. Qu'est-ce que t'as déjà fait, René Renneck?
9: Quand on était plus jeune, là, on prenait des couvercles de poubelle, là, on vissait des planches de plywood dedans, puis on faisait un target comme les jeux de d'or, là.
7: Mm-hmm.
9: Puis on avait des chums, 3-4 symboles, puis toi, tu courais avec le target, puis fallait que tu pognes le plus de d'or possible. Puis là, tu comptais les points, puis après ça, c'était le tour à un autre. C'était comme Gola au d'or.
7: Mais c'est parce que, mettons, là, si tu passes comme trop vite, ça se peut-tu que le d'or te pogne toi?
9: Déjà eu un dans la cuisse, une fois dans le bras.
7: Crime, c'est hot, ça.
9: Oui, j'ai eu un chum qui l'a eu dans la main. Tu sais, des foleries de même, on les a fait plein.
7: Ouais, c'était une belle activité de fondrant, ça, là.
9: Oui, oui. Oui, ben à Montréal, on faisait ça quand on était jeune. Puis, regarde, aujourd'hui, c'est sûr qu'avec le temps, on s'assagit un peu, mais cet hiver, je m'ai monté une bicyclette à gaz.
7: Avec un kit comme d'Internet, là?
9: Oui, Gizmo, là, c'est assez. Ça roule 105 km à l'heure.
7: Ah, c'est débile, ça, là.
9: Ouais, je t'ai envoyé une couple de photos, tu checkeras ça.
7: Bah, checker ça, c'est certain.
9: J'ai planté cet hiver, puis je commence juste l'épaule à me replacer.
7: Et palais, ouais. Il y a moyen de se casser la gueule avec ça. Ouais, ouais, j'ai vu tes vidéos, là. Tabarouette.
9: Ouais, c'est l'aile en avant que la braquette d'un fourche. Elle a viroyé sa roue. ça a fait comme un ski sur la glace.
7: Ouais, ça devait pas être cool, ça.
9: Non, surtout à 60 années dépassées, là.
7: Ah, c'est sûr, ça, c'était petit baissé capitaine. T'as juste enlevé les froufrous du bout, là, on dirait. Là. C'est très hot. Très, très hot. Ouais. Hey, un gros merci d'avoir appelé, frère.
9: Hey, t'en remercie, Louis, puis je vais te souhaiter une belle été, puis essaye d'aller à Eden.
7: Yes, on va essayer ça, certain.
9: Salut.
7: Salut. Un auditeur sur le texto qui dit « Descendre les galets à Pont-Rouge en petit bateau gonflable du Corvette. » Oh, pelaye. Du rafting maison. Ça, c'est redneck. Ça, c'est rarement une bonne idée. Mais garde, ça fait des bonnes aventures. Moi, mon petit bateau vert du Costco, là, il y en a vu de la rivière, pas à peu près. Puis il a déjà coulé. Réussir à faire couler un bateau gonflable, faut le vouloir. Allô, Radio X.
10: Salut, mon Louis.
7: Salut, comment ça va?
10: Ça va super, à part le ciel qui est jaune, mais ça va.
7: Ouais, c'est encore jaune. Moi, je vois pas tout à fait dehors, là.
10: Moi, j'étais à Saint-Nicolas, puis c'est encore jaune. Non? Ah. Hey, t'as encore une bonne.
7: Vas-y, je t'écoute.
10: On avait 13-14 ans, moi et un de mes chums. On trippait pas mal sur le rock, sur le metal, Iron Maiden, tout ça là. On avait les cheveux longs, tous les deux. Moi, d'un institut d'innocent, je dis, hey, on va chercher du gaz. On s'emmène des pinceaux. Puis moi, je sais pas si tu connais Neuchâtel.
7: Ouais, un peu, mais...
10: Ben, en tout cas, l'école de l'apprentissage.
7: Ouais.
10: Il y a des grands murs. Fait que l'autre, on arrive avec nos pinceaux. Je sais pas comment on a fait pour avoir du gaz. On avait 13-14 ans. On porte ça avec 5 piastres de gaz. Fait que on prend du gaz, on met du gaz sur nos pinceaux. On marque Iron Maiden, Kiss, pis ça. On met le feu après ça. Hey, man, c'était cool, là. Mais là, il me restait plus que la moitié du... On était tanné un peu, là. Il me restait plus que la moitié du gaz dans mon chose. Qu'est-ce que je vais faire avec ça?
7: Ouais, on va le brûler.
10: Fait que je dis, bon, ben, pas besoin de ça. Fait que moi, il y a une petite rue à Neuchâtel qui s'appelle la rue Malaparte. C'est comme un U. Puis c'est tranquille dans ce point-là. Il n'y a pas, tu sais, veux dire, il n'y a pas de circulation ben. Fait que moi, je dis, bon, je vais sacrer ça dans la grille. Puis moi, l'innocent, je dis, bon, on va regarder ce que ça a l'air si j'allume ça. Et tabarcelac, mon homme. Boum! La grille a levé, je me suis élevé en même temps que moi, là. Parce que mon chum, tout ce qu'il a vu, là, c'est qu'il y avait une flamme de chaque côté de ma tête. La grille a levé, j'ai levé en même temps que la grille. La grille a retombé, bading, bading. Mais là, il y a de l'eau là-dedans.
7: Ben oui.
10: Fait que ça s'en va dans les autres grilles. Fait que dans la rue, ça a sauté dans la rue, là, partout, là.
7: Voyons donc.
10: Puis moi, j'avais les cheveux longs.
7: C'est sûr que t'avais les cheveux courts après, hein?
10: Connais-tu Star Trek, les Klingons?
7: Non.
10: Il va voir ça en ligne, là, puis tu vas voir. C'est ça, j'avais de l'air. Plus un petit cheveu dans le milieu de la tête, plus un cil, plus un sourcil.
7: Pas long. OK, oui, j'ai la référence.
10: J'ai été chanceux de pas... Ben, j'ai été brûlé là, au deuxième pas au troisième degré, là, mais il n'y a pas eu de problème parce qu'en arrivant à la maison, j'avais une plante d'aloise, j'ai foiré ça, je me suis mis ça en face.
7: Puis bon en arrivant réflexe. À
10: l'hôpital. Ben oui, ben, gars, j'ai peut-être du colline, j'étais brûlé au troisième puis au deuxième degré, mais ça cloche pas, ça fait rien. Qu'est-ce que t'as fait? Ben, j'ai scrapé la plante d'aloise.
7: Ouais, ma mère. Puis là, faut que t'expliques ça au médecin aussi comment ça s'est passé, là, c'est moins connu.
10: Si tu savais l'histoire que j'ai contée. C'est un gars qui est venu me voir, il avait de quoi, il voulait me faire boire dans une bouteille. Oh, j'ai dit non, j'ai collé sa bouteille dans le grill, puis là, ça a sauté.
7: Bon, oh, c'est...
10: Ma mère a dit ça, je pense que j'ai 35 ans.
7: Ah, ben, elle est très, très bonne. Un gros merci d'avoir appelé.
10: Salut, mon cher.
7: Salut, bonne soirée.
10: Bye.
7: Ah non, vous me faites rire à soir. C'est assez solide. J'en ai des bonnes par texto aussi. David qui veut que j'en lise une pour que son frère au ciel se reconnaisse. On va y aller pour toi. Natif de Saint-Raphaël dans Bellechasse, lui et son frère, quand il avait 16 ans, il allait veiller son frère en tracteur à gazon, puis lui en bêcheuse à jardin, à moteur. Il avait soudé des rimes de char à la place des lames, puis s'était fait un banc ou les poignets, puis il allait veiller avec ça. Ouais, redneck, pas pire pantoute. On continue, allô Radio X.
9: Salut Louis.
7: Salut, comment ça va?
9: Ça va, c'est moi qui t'ai envoyé le texto pour les galets.
7: Ouais. C'est pas bon, incroyable, dire, ça.
9: On s'est pas rendu ben, on ne peut pas que ça rentre jusqu'à dos, là, mais là.
7: Non,
9: Il y a pas mal d'écorchures, mettons.
7: Ouais, ça prend un bateau solide.
9: Les bateaux n'ont pas tapé, ben, lui qui s'est rendu plus loin, c'est avec une trip de Bigfoot, là, mettons.
7: Ah, ouais. C'est un bon truc.
9: Non, nos affaires, on a fait. Là, on était partis trois gars, ici, jusqu'à. Ouais, on excuse. Non, la côte à Baie-Saint-Paul, on s'était mis on était à Rollerblade, trois gars, un char en avant.
7: Rollerblade?
9: On a descendu ça, les trois, avec des genres de pétards en arrière, des feux d'artifice, des flammiches, attachés après nos patins. On a starté ça, puis on a descendu ça trois de large en pleine nuit.
7: Puis là, combien d'entre vous sont morts?
9: Ah non, on s'est tous rendus en bas, c'est fou.
7: Voyons.
9: Ce qui est fou, c'est qu'on a rattrapé nos chars en avant avec ça. Les gars, fallait qu'ils descendent là-dessus en haut de sang.
7: Mais là, vous êtes tombé débile en rollerblade!
9: En rollerblade, mon homme. On avait tous changé nos roues avant, tout. On est avec des genoux et des casques. Il y en a qui avaient des coudes, puis d'autres non.
7: Aviez-vous des protecteurs de couilles? Parce que la grosseur de gosse que ça prend pour faire ça, ça devait être lourd.
9: Ouais, ben, on s'est habillé un peu avec notre stock d'hockey, là, mettons. Là.
7: Incroyable. La grosse côte à Baie-Saint-Paul, là.
9: Oui, on avait fait avant la côte d'Abraham avec un gars en bas à lumière qui disait « OK, go, on peut y aller! » Puis on avait timé un peu le temps pour passer les
7: arrêtes. Oui, mais là, la côte d'Abraham, c'est quelque chose. Là, mais la côte de Baie-Saint-Paul, c'est comme 8 côtes d'Abraham, bout à bout.
9: Oui, c'est comme une grosse pente de ski. Là.
7: Tabarouette! Bon, ben à date, pour vrai, je pense que c'est pas mal là, toi qui a le redneck d'or.
9: J'espère qu'il n'y a pas trop de jeunes qui écoutent pour nous donner des idées pas ça.
7: Oui, non, ne faites surtout pas ça à la maison.
9: Que dis-le de ce qu'il fait à
7: soi. Eh bien, merci beaucoup.
9: Hey, salut, mon Louis.
7: Salut, bonne soirée. Tabarouette, descendre la côte à Baie-Saint-Paul en rollerblade et être toujours là pour le raconter après. Je pense que c'est surtout ça l'exploit. Je vais en prendre un petit dernier avant d'aller à la pause. J'ai deux petits circuits libres si vous voulez vous en réserver un. Ben là, ça reste rien qu'un. Mais soyez patients les autres, c'est très apprécié. Allô, Radio X?
11: Salut!
7: Salut, comment ça va?
11: Ça va super bien. Hey, premièrement, Louis, merci pour être honnête de tous les animateurs de Radio X. T'es vraiment mon préféré. Je me sens vraiment bien représenté par toi. T'es jeune, un peu comme moi, un peu plus vieux que toi, mais bon, chance, pêche, mon homme, j'adore vraiment quand t'es à la radio.
7: Ah ben merci beaucoup, man!
11: Puis moi, c'est Max en passant. Puis moi, ma petite histoire bien rigolote, je suis un peu bien casse-couille un peu des fois. Ben maintenant, un bon matin, je me lève, je vais aller pêcher sur le fleuve. J'ai un canot 16 pieds, là, il va pas bien, il est tout pété, réparé de partout. J'ai payé ça 50$ sur Marketplace. Fait que, je me mets ça sur le top du J, puis on va me parquer à l'Ange Gardien, m'en va sur le fleuve, j'ai jamais checké ma rue, pas de moteur, là, à rame, là. 16 pieds, je suis assis sur le bout du canot, j'ai jamais réussi à pêcher. J'ai traversé sur l'île, j'ai jamais été capable de repartir de l'île.
7: Là, ça t'a pris quelqu'un qui venait te chercher?
11: Ouais, il a fallu que j'appelle ma petite maman qui est partie de Val-Bélair à ce moment-là pour venir me chercher sans pointe de l'île. Parce que après ça, je dérapais, là. Je suis monté sur le fleuve à cause des marées puis tout, j'étais pogné là, ben reste. J'ai failli chavirer à plusieurs reprises.
7: Mais c'est sûr, en canot dans le fleuve.
11: J'ai jamais réussi. Je m'étais
7: amené
11: une veste de sauvetage, j'ai jamais réussi à la mettre.
7: Ah ouais, t'as même pas le temps.
11: Il y avait de la houle, là, de un pied et demi, là, en canot. Puis là, j'étais assis sur le bout, fait que le devant du canot était levé, tu sais.
7: T'étais tout seul en plus?
11: Ouais, j'étais tout seul, fait que là, ça allait pas bien que ma petite rame canadienne Tower, mon homme, là, j'ai pas trippé ma vie, là. J'ai jamais réussi à pêcher.
7: Ah ben non, ça, c'est sûr et certain. Au moins, tu t'en es sorti en un morceau, c'est déjà bien.
11: Ouais, exact.
7: Ah, ben, morale de l'histoire, le fleuve, c'est fait pour les gros bateaux.
11: Ouais. Un chaloupe de 16 pieds avec un moteur,
7: Oh.
11: Pas pire, là.
7: Ah non, là, c'est un autre game. Un canot,
11: Un canot pas de moteur en plein milieu, c'est pas une bonne idée.
7: Ah non, ça aussi, ça en prend une bonne paire. Hey, un gros merci d'avoir appelé, Max.
11: C'est bon, salut, Louis, merci beaucoup.
7: Salut, bye. Bonne soirée. 88-670-9098, c'est le numéro pour vous réserver un circuit. Je vais prendre une petite pause parce que j'ai pas bien le choix. On a des commanditaires qui payent nos salaires à respecter. Et on revient, en fait, on étant moi et vous qui sont sur les lignes. D'ailleurs, petit circuit de libre, ça vous tente de le réserver, 88-670-9098. On revient, ce sera pas long.
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0: 18h35, ben pile. En direct du 1134 Grande Allée Ouest, c'est votre Carbo Show. Pas de Carbo qui est en vacances bien méritées. Jusqu'à 19h ce soir, c'est moi, Louis Gauvin, qui vous accompagne dans cette ligne ouverte où ce soir, on se raconte des histoires de redneck, de fous. C'est pas compliqué, la thématique, au 418-670-9098. C'est la chose la plus redneck que vous avez faite de votre vie. Je vous ai raconté en début d'émission la fois où j'ai fait de la tripe volante, également la fois où j'ai roulé 90 km/h sur une trottinette électrique. J'en ai plein des histoires de redneck. La première fois où j'étais allé grimper, la première fois où j'ai fait de l'escalade. Parce qu'aujourd'hui, je suis rendu quand même pas si pire, tu sais, je fais de l'escalade comme du monde avec de l'équipement de protection qui a de l'allure, qui m'a coûté des... On peut dire des milliers de dollars quasiment, là, mais la première fois que j'ai voulu en faire, moi, je me suis dit, garde, un harnais, qu'est-ce que c'est ça, un harnais? De la corde, qu'est-ce que c'est ça, de la corde? On est allé chercher de la corde à bateau au Dollarama. Je me suis attaché de la corde à bateau autour de la cuisse, autour de l'autre cuisse, autour du chest. Puis le reste de la corde à bateau, on l'a passé autour d'un arbre, puis mon chumé, il tirait l'autre bord. Comme si ça allait faire de quoi si je tombais. À part ralentir la chute de 2 secondes le temps que la corde à bateau snap, moi, être honnête avec vous, c'était un petit peu redneck. Mais c'est vos histoires que je veux entendre au 88-670-9098 jusqu'à 19h ce soir. Allô, Radio X.
1: Allô.
0: Salut, comment ça va?
1: Ça va bien, toi?
0: Numéro
1: 1. Moi, c'est Yves.
0: Yves, je t'écoute. Quelle est la chose la plus redneck que t'as faite de ta vie?
1: Ben, ça en est une, entre autres, parce que je n'arrête pas à raconter, là. Écoute, j'avais 17-18 ans, début des années 80, je travaillais dans un moulin assis. J'étais sur le chiffre de nuit, j'étais du côté du planeur, parce qu'on plane le bois puis tout ça.
0: Ouais.
1: Ça fait que, dehors, on a tout le temps des gros barils de 45 gallons vides, là, qu'on se sert comme poubelle, ben... On met des restants de lunch, des bouts de bois, du brin de scie, toutes sortes de cochonneries.
0: Mm-hmm.
1: Et souvent, ben, à un moment donné, si tu reviens du break, là, t'entends, ça bouge dans le 45 gallons, ben, tu sais, d'un moulin, là, il y a plein de rats, là.
0: Oui.
1: Ça fait que là, ben là, on avait un rat là-dedans, mais on décide, ben, Colin, hey, on va se payer un petit trip à soir, ça fait que, pogne, on a tout le temps du gaz, parce qu'on a une petite mécanique, puis envoie un peu de gaz là-dedans, fait, hey, on a allumé ça. Je sais pas si tu sais, là, le rat, là, il a jumpé en dehors du 45 gallons, là. Mais là, il est en feu, puis il se met à courir par le moulin. Hey, là, nous, tabarnak, on va mettre le moulin en feu aussi. Hey, mais on était chanceux, il a manqué de gaz avant de se rendre, il est mort.
0: Ah, vous avez été chanceux, certains, parce que c'est sûr qu'un rat en feu qui pogne d'un moulin, c'est comme une traînée de poudre, là. Ça part, puis c'est terminé.
1: C'est ça.
0: Et pas là, et ouais. Ben, heureusement, vous avez réussi à vous en débarrasser.
1: Oui,
0: j'en plaisante. Maudite bonne chance. Hey, merci beaucoup d'avoir appelé.
1: Merci, salut.
0: Salut, bonne soirée. Les moulins assis, endroit où les jeunes garçons deviennent des hommes. Allô, Radio X.
2: Allô.
0: Salut, à qui je parle?
2: Étienne.
0: Étienne, raconte-nous ton histoire de redneck.
2: Ouais, ben la fin, c'est que j'en ai pas mal, moi, là. Mais je vais essayer de faire ça vite. M'en partir avec la moins bonne, m'en finir avec la meilleure.
0: Excellent, vas-y, t'as deux minutes.
2: Bon, ça, moi, c'est pas tant redneck, c'est plus comique, là, dans le temps, là, back in the days, là, j'avais un Accord 1999, ça fait 12 ans de ça, maintenant, nuit encore, là.
0: Un tank.
2: Là, j'allais au McDonald's, pis écoute, moi, je suis pas voleur dans la vie, mais mettons que j'ai déjà emprunté des plateaux, là, tu sais, des plateaux de plastique, là.
0: Pas pour aller glisser.
2: Pis, non, moi, je mettais ça en dessous des roues, je tirais loin, pis je virais des donuts.
0: C'est une bonne, bonne utilisation aussi.
2: C'est ça, on a un bel fun, puis sinon, pour la prochaine, quand on était flo, là, dans un beau petit village en Beauce, là, je n'aimerais pas la place, mais l'autre, là, toute la gang, les flots, on volait toutes les canettes d'esprinette à nos mères, puis on s'en allait d'un pit de sable, on tapait ça avec des petites tapes électriques, puis on faisait péter ça, puis là, les bonnes femmes, ils se demandaient tous leurs produits, t'es où, est-ce qu'il n'y avait plus rien pour se coiffer à tout.
0: Le truc, c'est de prendre des canettes de Axe, les pères, ils s'en rendent moins compte, les madames.
2: Ouais, ceux-là aussi, ils embarquaient dans le tas. Puis sinon, l'autre, il parlait des chutes à la garde tantôt, là,
0: ouais.
2: 80 pieds. Ça, il doit l'avoir sauté une trentaine de fois. On aimait bien ça, les sensations fortes, mais vu que c'était pas assez, on le faisait sur le buvard, pour être sûr.
0: dans l'eau, c'est la... moins drôle, ça.
2: Ouais, puis la dernière, ben c'est ça, on avait une rivière en Beauce, là, la rivière Beau-Rivage. Je vous dirai pas dans quel coin exactement, mais on avait comme un ravin qui descendait vers la rivière, un ravin d'à peu près 50-60 pieds, puis nous autres, on... Alors, tu vas me dire c'est pas légal, je sais, mais c'était pour avoir du fun. On... Ben, quelqu'un que je connais bien, il prenait un loader, puis tu sais, les gros blocs de béton là qu'ils mettent dans les festivals, puis tout ça, ben, il crissait ça dans la rivière, fait que ça faisait monter là, d'un bord à l'autre, ça faisait monter au niveau de la rivière d'à peu près 10-15 pieds d'eau, puis donc on se mettait une politaine en haut avec du savon à vaisselle, puis on flyait ça, on se faisait un jump en bas, mon homme, pis ça y allait autour aussi.
0: Tabarouette, oh non, c'est craqué pas à peu près.
2: Fait que, c'est ça, ça en est quelques-unes parmi les nombreuses, là, mais,
0: dans ça, entendez des solides. Un gros merci d'avoir appelé.
2: Ah, y'a pas de problème, hein. Je peux te faire une salutation?
0: Ben, avec plaisir.
2: J'aimerais ça saluter le fan numéro 1 de Radio X, monsieur Nicolas Cage.
0: Nicolas Cage?
2: Ouais, monsieur.
0: Bon, ben, il est salué.
2: OK, merci.
0: Salut.
2: OK, ciao.
0: Nicolas Cage Cloutier, je crois. En tout cas, c'est mon guess. On continue, allô, Radio X.
3: Salut, mon petit Louis, c'est Jérôme de Beaumont.
0: Ben oui, je t'ai reconnu juste au salut.
3: Ah, rien qu'au salut. Hey, écoute, je vais en compter rien qu'une parce que elle est moyennement longue, mais on va en faire le plus court possible.
0: Parfait.
3: Une affaire de redneck de fou. Nous autres, dans mon petit village à La Roche, au Saguenay, quand j'avais à peu près 11-12 ans, on y a eu le trip des pétards à mèche. Mm-hmm. Tu sais, les pétards à mèche? Hein? Les fameux Black Cat.
0: C'est...
3: Et puis, nous autres, il y a un de mes chums qui s'appelle Stéphane. Lui, il me dit, hey, les pétards à mèche, là, ça vaut rien, ça va t'en faire une bombe. Lui, là, ce qu'il faisait, là, il pognait des papiers, tu sais, des allumettes en carton.
0: Ouais.
3: On gardait juste le souffle.
0: Ouais.
3: OK, tu coupes les allumettes en carton, là, tu vas t'acheter une boîte de plein d'allumettes. Puis là, on pognait un tuyau de cuivre d'à peu près, trois quarts de diamètre, du tuyau de cuivre de plomberie de maison, c'est une demi. On pliait le bout dans le taux, dans le garage, à un des pires à Stéphane.
0: Mm-hmm.
3: Puis là, on loadait ça de ce genre de pot de canon improvisé là-dedans. Là, après ça, en haut, on repliait ça. OK? Mais pas de la même manière. Puis on mettait, tu sais, les feux de Bengale, là, pour les
0: Pour que ça descende dedans, là. Ouais.
3: Ouais. Mais moi, c'est lui qui a inventé ça. Fait que là, il voulait nous impressionner. Fait que là, il arrive avec sa patente. Puis là, nous autres, on faisait péter des pétards à mèche de toutes les manières. Deux tapes ensemble, tout ça. Mais tu sais, ça reste des pétards à mèche. Fait que là, il dit, maintenant, il dit, tassez-vous de là, il dit, moi, je vais vous montrer comment ça marche. Puis là, imagine-toi, on a 11 ans à peu près. Et puis là, il plante ça dans le sable, dans le pic de sable, puis il dit, là, mais j'allume ça, il dit, sauvez-vous, il dit, ça pète en 6 boîtes. Fait que là, il allume son affaire, hey, mon homme, ça pète comme une petite dynamite, là, je te mens pas, là. Ça a fait un trou dans le sable, je dirais, là, 3 pieds de diamètre, 16
0: ah,
3: 8 pouces de creux.
0: Ouais.
3: Mais là, l'autre affaire liée à ça, là, on a fait une, puis deux, puis trois, puis quatre, puis on essayait toujours de grossir, puis dans tout cas, faire plein de... Ça capotait au village, ça pétait à tous les soirs, c'était même pas des coups de fusil, c'était comme des coups de dynamite. Mais la meilleure poudre pour faire ça, ce qu'on a fait, maintenant, tu te rappelles-tu des bons vieux wagons de queue orange dans le temps qu'il y avait des wagons de queue dans les trains? T'as-tu déjà vécu ça, toi?
0: Le wagon de queue comme une locomotive qui poussait ou...
3: Non, un wagon de queue qui traîne en arrière. Il y avait toujours un ou deux gars là-dedans pour watcher le derrière du train puis donner le service au train. En tout cas, on appelait ça les wagons de queue. Nous autres, dans notre coin Jonquière, on avait le centre du CN qui était là. Puis dans les wagons de queue, là, il y a des petits coffres de tôle orange quand il y en avait. Puis ils barraient pas. Le site n'était pas barré puis les wagons n'étaient pas barrés. Il y avait des coffres là-dedans, rouge ou orange en tôle. Tu rouvrais ça, puis il y avait des fameuses bombes track. Probablement que Carbo, s'il écoute, il doit savoir de quoi je parle, puis une couple d'auditeurs. Ça, là, c'est des petites bombes track que quand les gars de queue, il y avait un problème, mettons, sur le train, là, le train arrêtait d'urgence à quelque part dans le temps. Ben, eux autres, ça, c'est comme une petite cartouche en plastique,
0: ça
3: pleine de poids de canon.
0: Le train.
3: Dans du tissu, s'il y a deux griffes, chaque bout de ça, pour griffer sa traque de train. Eux autres, ils allaient mettre ça plus loin pour que si le train passe dessus, ça faisait péter. Ça avertissait l'autre train de breaker parce qu'il y avait un problème. Mais nous autres, on avait ramassé de ça, on avait vidé les wagons de queue, on s'était refait des bombes avec de la poudre 2.0. Et là, mon ami, là, c'était hallucinant. On l'avait essayé l'hiver, là, dans un champ là, où il y avait 3-4 pieds de neige. Quand ça a pété, on avait un fort creusé d'un coup, jusqu'à la pelouse.
0: Toi et tes chums, avez-vous encore toutes vos mains?
3: Anecdote reliée à ça, à un bon moment donné, j'ai dit, mais moi, je me suis dit, m'en fais rude, mais mon chum, il m'avait dit, plus tu mets de la poudre dans ton tuyau, plus ça pète, plus il y a de la poudre. Parfait, mais moi, t'en mets de la poudre. Là, c'est là que j'ai pas été wise, puis je mets un genou à terre, le monde va me traiter de cabochon, mais on a 11 ans. Je suis dans mon, là, puis vite fait, c'est que moi, dans le temps, là, mes parents s'étaient séparés, puis je venais d'aller rester avec mon père, OK? Bon, je rentrerai pas dans les détails, mais je viens d'aller rester avec mon père. Puis moi, je fais cette fameuse bombe-là dans le garage tout seul, l'expérience. Je prends de cette fameuse poudre-là qu'on avait ramassée au CN. Puis moi, je m'étais dit, là, le tuyau était plus petit, je m'étais dit, je vais fouler la poudre, je vais me limer une tête de clou, puis je vais fouler la poudre en cognant sur le clou.
0: Eh, ben oui, compressé. Compressé de la poudre à canon, bonne idée, man.
3: J'ai encore le pouce des cicatrices sur mon pouce de ça. Moi, je tenais le clou, puis là, je suis dans le taux, puis le taux est plus haut, je suis petit un peu. Je donne trois coups, je vais toujours m'en souvenir, trois coups de marteau. Je foule la poule un coup. Ah, elle dit, ah oui, encore. Au troisième coup, elle m'a pété dans la face. Le tuyau, il a ouvert, l'étau m'a protégé. Le pouce m'a déchiqueté, j'ai eu le pouce qui m'a lancé pendant 2-3 jours, puis j'ai été sourd pendant 4 jours.
0: Ah, ben c'est clair.
3: Mon père, quand il a tout ça, ben là, ça a pété. Là, le garage est devenu plein de poudre, là, instantané. Je voyais même pas 12 pieds plus loin. Quand j'ai ouvert la porte du garage, là, la boucane sortait, les voisins avaient tout entendu la détonation. Fait que là, moi, je m'en vais dans la maison, blanc comme un drôle, le pouce qui coule à terre. Puis j'avais pas le choix de me dénoncer, je pouvais pas me cacher. Fait que je dis ça à blonde à mon père, puis mon père, lui, travaillait. Il était pas là. Là, le temps de ressortir dehors, les voisins étaient tous en avant du garage, puis étaient là, qu'est-ce que t'as fait, quelle expérience que t'as faite? Puis là, Edith, la femme à mon père, a dit, check bien, mec, ton père arrive à soir. Puis là, quand mon père est revenu, puis il dit, calif, il dit, tu viens d'arriver ici avec moi, puis t'es de rentrer de faire des affaires demain, qu'est-ce que je vais faire avec toi? Fait que c'est ça l'histoire. Je vois pas que la poudre, c'est ça que je veux dire en bout de ligne, je vois pas que la poudre, c'est dangereux. Je veux pas donner de trucs à tout le monde, mais on a joué avec le feu pas mal.
0: Et quand on joue avec le feu, qu'est-ce qui arrive?
3: Ça nous pète dans la face. Mon père est revenu, puis il dit, calif, il dit, tu viens d'arriver ici avec moi, puis t'es de rentrer de faire des affaires demain, qu'est-ce que je vais faire avec toi? Fait que c'est ça l'histoire. Je vois pas que la poudre, c'est ça que je veux dire en bout de ligne, je vois pas que la poudre, c'est dangereux. Je veux pas donner de trucs à tout le monde, mais on a joué avec le feu pas mal.
0: Et quand on joue avec le feu, qu'est-ce qui arrive?
3: Ça nous pète dans la face.
0: Où on se brûle. Ben, la poudre...

0: scier des balles de 12 pour sortir la peau de canon puis la repacter d'une canette, c'est pas une bonne idée, les amis. Faites pas ça. On continue, il reste encore quelques minutes à ce Carbo Show-là. Allô, Radio X.
1: Salut.
0: Salut, comment ça va?
1: Ça va bien.
0: Raconte-nous ton histoire d'arène.
1: La plus belle chose que j'ai faite, un après-show de Metallica, je couche dans la cour du Colisée, ça fait à peu près 94-95. Je redescends vers Victoriaville et je m'en allais à Montréal, je pogne quelqu'un sur le bord de la 20 et en même temps que je pèse sur le bouton, je pogne un poste de piano à la radio.
0: Mm-hmm.
1: J'ai niaisé le gars en taponnant sur mon steering, en montant le son, en taponnant de la tête, aller jusqu'à Saint-Hyacinthe. Le gars, il était écœuré de mon piano, puis on parlait de Metallica tout le long en montant.
0: Et c'est ça?
1: Ouais.
0: Tabarouette, méchante histoire.
1: Le gars, il maïssait en esti.
0: Ben, c'est clair, c'est clair. Hey, un gros merci d'avoir appelé.
1: Merci.
0: Salut. Et c'est-tu moi ou j'ai comme, je sais pas si j'ai passé à côté de la joke du moment redneck. Je sais pas si c'est moi là, est-ce que c'est 70909, c'est moi qui est trop fatigué ou ben on avait pas de matière là. Bon, continuons. Allô Radio X. Y'a plus personne de ce ligne là, je m'entends moi-même. Allô Radio X.
2: Salut.
0: Salut, comment ça va?
2: Ça va bien. En tout cas, j'ai bien aimé l'histoire de l'apprenti dynamiteur.
0: Oui.
2: En tout cas, je sais pas s'il est dans le domaine, mais en tout cas, il a appris le métier quasiment, là, dynamiteur. Là,
0: à la dure.
2: À la dure, mettons. moi, je suis un ancien skieur.
0: Oh.
2: Puis quand j'étais jeune, je faisais du downhill.
0: OK.
2: Du downhill, là, ça veut dire que tu descends du télésiège en haut. Là,
0: les deux skis en ligne droite.
2: Puis en ligne droite jusqu'en bas, mon homme. C'est pas de slalom, rien. À un moment donné, j'ai passé ces skis de quelqu'un, c'est bol.
0: Oh.
2: Ben, mais il y a rien arrivé, là, mais sauf qu'à un moment donné, j'ai compris pourquoi qu'on n'a pas eu les Jeux Olympiques, parce que à un moment donné, il n'y avait plus de montagne assez haute pour moi.
0: Ouais.
2: Ça donne-tu une idée, là?
0: Ah non, je te comprends. Au Québec, c'est assez limité, les longueurs de descente.
2: Ah non, quand, le relais, là, le Mont-Saint-Castin puis le Mont-Saint-Anne, c'est des butons.
0: Ouais, le relais là, en Donil, pas long que t'as fait ta ride, là.
2: Non, non, une seconde, t'es en bas, puis ça te prend une heure en montant tes télésiège.
0: Ça ressemble à ça.
2: Fait que non, garde, j'ai eu bien du fun quand j'étais jeune, mais il fallait que je fasse attention, hein, parce que moi, les boss, sans ça, je me serais déboîté les genoux, mon homme.
0: C'est sûr que ça pardonne pas à manger une à cette vitesse-là. Hey, un gros merci d'avoir appelé.
2: Salut, bye.
0: Salut, bonne soirée. Et on va avoir le temps pour un petit dernier pour la route. Allô, Radio X.
3: Salut, ça va?
0: Ben oui, vous.
3: Ouais, ça va très bien. Écoute, quand j'étais adolescent, j'aimais beaucoup aller dans le Chinatown de Montréal et m'acheter des paquets de pétards.
0: Oh!
3: Et je me promenais dans la Côte des Neiges et je lançais des pétards ou des paquets de pétards dans les fenêtres, les vertes. Et que ça faisait le bruit. Et genre, ça sortait en courant. Oh mon Dieu, j'aimais ça. C'était pas notre boîte.
0: Oh,
3: c'était de voir les gens crier puis ouais, je m'avais tiré dessus! C'était trop trippant, là. Mon fils a fait ça il y a quelques années à Québec et je vais te dire qu'il n'a pas trouvé drôle quand il s'est fait arrêter par la police.
0: Ouais, c'est ça le bout de plate. Hein. C'est drôle jusqu'à temps que ça ne soit plus drôle.
3: Exactement. Ben, je t'en remercie. Hein, merci pour la soirée. Là.
0: Ben, un gros merci à toi d'avoir appelé. Salut. Bonne soirée. Il reste encore deux lignes. Je vais les vider. Là, je me sens mal de les faire attendre. Là, allô, Radio X?
4: Allô?
0: Salut, vas-y en rafale.
4: Ouais. Ben, ça va être assez court, tu sais, la Côte Joyeuse à Saint-Raymond?
0: Ben oui, la fameuse.
4: OK. T'en mets droite deux fois. Après, à peu près en dénivelé, là. T'as rallonges une autre côte. Tu prends un BC à pédale. Tu sais, t'as 11 ans. Tu prends un BC à pédale. T'enlèves la chaîne. T'enlèves les breaks. Puis là, ben, tu te lâches lousse face au fleuve à Bécomo. Puis tu te dis, ben, il arrivera ce qui arrivera. Puis, quand tu pognes l'eau, là, t'as pas besoin de break, peux-tu te dire?
0: OK, t'es rendu jusque dans l'eau.
4: Ben oui, mais tu sais, la

0: côte, nous autres, on avait un chalet entre Bécomo et Franklin, puis c'est sûr, tu sais, c'était sur le bord du fleuve, fait que la route de la 138 est quand même assez haute. Fait que là, ben, il fallait descendre pour se rendre au chalet. Puis là, ben, nous autres, on s'est dit, moi et mon cousin, avec deux serviettes de plage attachées avec un épingle à neige dans le cou pour en guise de cap, là. Puis on s'est dit, hey man, tu vois qu'on va voler sur l'eau, mais ça n'a pas volé longtemps. Non, pas tant. Non, l'eau à 50 degrés, ça l'arrête vite. Puis elle m'a dit qu'on l'a pas refait. On l'a fait juste une fois, là.
1: C'est liquide, mais, l'eau, hein, c'est ça qui arrive, c'est tout. De Jésus.
0: Oui, ça fait solide. Fait que non, c'est ça. Mais tu sais, Jeunesse se passe, ce qu'il disait, là.
1: Ben oui.
0: On l'a pas refait. Hein? Fait que là-dessus, mon Louis, un bon restant de chaud, puis un gros merci.
1: Ben merci à toi d'avoir appelé. Salut, bonne soirée. Salut. On y va pour un petit dernier pour vrai. Fait longtemps qu'il patiente. Allô, Radio X.
2: Moi, je t'ai envoyé un texto. Tu regarderas tes textos, là. Si j'ai vu ça il y a deux semaines, la côte des Éboulements. Un gars descend la côte en skateboard.
1: En skateboard, oh, ouais, c'est pas pire.
2: Ouais, mais c'est un défi Red Bull, là, 137 km/h.
1: Hein?
2: Tu regarderas la vidéo, je te dis, ça va à peine. Il y a un char blanc qui passe sécurité, vérifie qu'il n'y a rien, là.
1: Ouais.
2: Puis c'est le défi Red Bull, là. Puis il descend à 137 km/h. Il faut être malade un peu, là.
1: Bon, ben, je vais checker ça, certain.
2: Salut, Marie.
1: Salut, bonne soirée. Et c'est pas mal là-dessus que se conclut le Carbo Show. On va prendre une petite dernière pause, puis je vous dis bye-bye de l'autre côté de celle-ci.
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8h57. C'est pas mal ça qui fait le tour pour ce Carbo Show en ce mardi 14 juillet. Salutations à tous ceux qui sont en direction du Festival d'été de Québec vers les Plaines d'Abraham où Patrick Watson a sa carte blanche ce soir. Normalement, vous êtes clairés de pluie pour toute la nuit. Ça, c'est des bonnes nouvelles. Demain, ben, ce sera une autre journée. Normalement ensoleillée. Fait qu'on en profite. Merci d'avoir été là. Merci ce soir de m'avoir partagé vos histoires de redneck. J'ai été délecté. Je pense que le redneck d'or va revenir au gars qui a descendu la côte de Baie-Saint-Paul avec des rollerblades. Si c'est vrai, et redneck pas pire. Hey, je vous retrouve demain soir. 18h, mais aussi 10h, mais aussi 15h. Puis je vous retrouve aussi dans genre 5 minutes après la pause pour les meilleurs moments du Spacecast. Fait que si vous m'aimez pas, bonne chance. Passez une belle soirée à Radio X. On se retrouve demain. Salut.

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0: êtes à l'écoute du Spacecast sur les ondes de Choix Radio X. Une nouvelle semaine qui s'amorce. À compter de 22h, le Chum Max Lacasse va être là pour prendre vos appels. Une semaine qu'on aurait pu, en temps normal, jaser de la monnaie royale canadienne qui brûle notre cash en allant à des genres de conventions bidons sur « Ouais, ça, c'est un beau métal, là! » Mais on dirait qu'on s'en fout un peu. On devrait pas. On devrait pas s'en foutre, mais pour l'instant, là, le monde brûle trop pour qu'on s'intéresse à ça actuellement. On a parlé en ouverture d'émission de l'Iran, puis on s'est fait un genre de pool. Oui. Le pool de la pacification. vous êtes nombreux à participer sur le texto 88-670-9098. Mais là, on va aborder cette question-là avec un petit peu plus de sérieux, avec notre expert en sciences des religions pour la culture, pour la chronique culture et société. Il est de nomos-tv.com. Notre ami Phil Plamondon est en studio avec nous autres. Salut Phil.
1: Salut les gars.
0: En forme?
1: Très en forme.
0: Beaucoup d'action?
1: Ouais, ça bouge, hein?
0: On est, pour vrai, là, je suis sûr que d'être iranien puis de devoir me cacher des bombes, je dirais peut-être moins ça, mais d'un point de vue fan géopolitique, fan d'histoire, on est privilégié d'assister à ça, je trouve.
1: Ah, c'est une évidence. Aussi, faut quand même se le rappeler, mais on va commencer avec ça, là. Il y a juste en Occident où on voit une faction, je dirais, politique, décomplexée, qui est outré de ce qui est en train de se passer, de l'intervention.
0: Oui, oui.
1: Je veux dire, sérieux, là, dans le monde arabe et en Iran de surcroît et en Asie centrale encore plus, il n'y a pas grand monde qui est déçu. Là.
0: Ah, puis, mais tu vois.
1: Mais on ne fait pas d'omelette sans casser deux, là, sans dire d'affaires vides, là, ça reste quand même vrai. Mm-hmm. C'est-à-dire que c'est sûr que là, une intervention de cette ampleur-là.
0: Mais le pire, là, c'est que tu n'as même pas besoin d'être extrêmement politisé pour adopter ce discours-là. J'ai entendu ce matin une dame qui était zéro dans l'analyse politique là, réagir, était là pour recevoir un service quelconque, puis dans un commerce, et la madame, je l'ai entendu, il est fou Trump. Il est en train de mettre la merde sur la terre. Il est en train de propager la guerre.
2: Oui. Au contraire, il est à la recherche de son prix Nobel, paix.
0: Ça, mais ça, mais en fin de semaine, je vois pas ça comme un acte de propagation de la guerre, nécessairement, en fait. Là.
1: Non. Non. Oui, même que la réponse de l'Iran est particulièrement impressionnante, c'est-à-dire de bombarder, quoi, ces 10 pays arabes, là.
0: Ouais, ben oui.
1: Puis dont des alliés, hein, je vous le dis, là, il y a des anciens alliés, on va le dire, on va revenir là-dessus, là. On va faire une petite chronologie de ça, d'ailleurs.
0: Oui.
1: Parce que ce qui se passe est vraiment extravagant. Je dirais même, c'est de l'ampleur du chute de la mur de Berlin, là.
0: À ce point-là?
1: Ah, c'est clair et net.
0: OK.
1: Parce que toutes les relations internationales d'Asie centrale, du Proche-Orient puis de l'Occident vont être transformées par ça. Mm-hmm. Le Qatar et le Bahreïn sont en ce moment, puis les Émirats arabes unis, on l'a vu de Dubaï, hein?
0: Mais oui.
1: Puis là, bon, on va y revenir, mais c'est une fracture. Dubaï, là. C'est le Las Vegas, là, le monde, les OnlyFans achètent leur condo dans le parc en forme de palmier, là.
0: Mais c'est leur core business, ça, justement, la luxure.
1: Ben oui, la sécurité.
0: Ben
1: parce
0: oui.
1: que tout est basé là-dessus. Mm-hmm. Les Occidentaux vont fuir ça à des degrés, je vous le dis, là. Ils vont tout vendre.
0: Je suis pas sûr qu'en termes stratégiques, d'envoyer des drones ou des missiles ou peu importe quelle cochonnerie sur Dubaï, c'est si intelligent que ça pour le long terme.
1: Non, pour le long terme, c'est sûr, là.
0: Pas l'impression que c'est un bon move.
1: Je suis pas sûr qu'il y ait vraiment d'espoir sur le long terme pour cette région. J'aime là, si vous voulez, mon avis.
0: J'ai moi l'impression que ça m'a donné, là, c'est un chien qui panique, qui sait qu'il est en train de crever, puis qui mord n'importe qui, même la personne qui veut y enlever le collet.
1: En mode apocalyptique, un peu. Mais c'est ça aussi. Il ne faut jamais oublier l'aspect mystique qui est très, très important chez les Iraniens religieux qui font partie du régime. Parce que là, donc, on parle évidemment de l'opération Éclair en Iran qui vient d'arriver, là. Et la mort du ayatollah, c'est Khamenei.
0: Khamenei?
1: Oui, c'est okay. ça. Le KH, là, en phonétique, c'est Kha.
0: Okay, ouais. OK.
1: Fait que là, lui, bon, on peut comparer la mort, comme je viens de le dire, c'est quand même une fracture importante. On parle quand même de 47 ans de régime. C'est 1979, la révolution iranienne en Iran.
0: Peux-tu nous expliquer comment on est passé du Shah à une révolution islamique? C'est pas, mettons, à la Che Guevara, Fidel Castro, des gens de l'extérieur qui sont arrivés puis qui ont implanté ça. C'est venu de l'interne.
1: Oui. Oui et non. C'est-à-dire que ça a été tout un processus. C'est l'islamisation par le bas. À cette époque-là, le Shah d'Iran, qui est une espèce de royaume patenté, disons-le, hein, qui est pas ancré dans une grande tradition royale, là, mm-hmm. Qui était là avec qui était très allié aux États-Unis et qui était aussi la grosse puissance économique de la région. Hein? Okay. Faut se rappeler que dans les années 70, comme on dit en québécois, ça roulait carrosse en Iran.
0: Okay.
1: Puis arrive en fait. Ce qui est arrivé, c'est que le Ayatollah Khomeini, le premier,
0: oui.
1: S'est exilé à Paris pendant des années. Puis il envoyait des cassettes, parce qu'à l'époque c'était des cassettes, là, pour les radios alternatives islamistes partout là-bas, pour dire je vais revenir. Non, non, non. Pour les chiites, faut se rappeler, les sunnites, c'est la grande majorité des musulmans. Les sunnites, là, c'est 75% des musulmans de la Terre. Là. C'est toute l'Arabie saoudite, le Qatar, le Koweït, tous les pays du Moyen-Orient, sauf l'Irak puis l'Iran.
0: Okay.
1: Okay? Principalement le Bahreïn aussi, mais c'est la population qui est chiite au Bahreïn, mais les dirigeants sont sunnites. Donc, c'est 25% des musulmans qui sont sunnites. Puis sunnites, pourquoi? Sunnite, ça vient de sunna, qui veut dire tradition. Puis chiite, ça vient de shia, qui veut dire la famille, en fait, la descendance.
0: OK.
1: OK. Quand le prophète meurt, le testament, il est pas fait, il y en a pas. Ça existe pas, d'ailleurs, à cette époque-là. Il y a pas de... C'est-à-dire sur la succession. La succession du prophète est pas programmée. Son meilleur ami, qui fait partie de la tradition, va dire, c'est moi. C'est le consensus, finalement. Tu sais, c'est... l'amitié qui me relie.
0: Le clan.
1: Mm-hmm. Puis l'autre, c'est Ali qui va dire, non, moi, c'est la famille. C'est son gendre. Fait qu'il va dire, moi, c'est la famille, c'est mon sang. Puis c'est là que ça va se diviser. Puis, mais sur le plan théologique, c'est assez important parce que l'islam chiite se base sur une théologie des martyrs. Parce que le fils de Ali, leur fondateur, va mourir à la guerre transpercée d'épée. Là, c'est vraiment épique, incroyable. Là, je vous le dis là. On est dans des grandes aventures de guerre puis de conquête inouïe avec des destins inouïs. Puis l'idée du martyr va être fondamentale chez les chiites. C'est même
0: valorisé. Hein?
1: Valorisé. Mmh. On se souvient de la guerre Iran-Irak. Là, ils envoyaient leurs enfants avec des ceintures de bombes en dessous des tanks parce que les adultes pouvaient pas rentrer là, c'était trop petit là.
0: Ah ouais.
1: Dans des espaces trop restreints, envoyaient des enfants là. Fait que ça donne une idée du martyr.
0: J'ai déjà lu que c'était sans dire une fierté, mais pas loin de mon fils est mort.
1: Fierté.
0: Ouais.
1: Oh,
0: mon
1: oui.
0: fils est mort pour la cause.
1: Bien sûr, bien sûr. Comme je l'ai dit, Hussein, le fils d'Ali, fait que toute la mythologie chiite, elle est martyrologique. Et on parle de dolorisme chiite, c'est-à-dire pleurer les morts et les martyrs. Puis là, on l'a vu avec l'animateur, tout le monde l'a vu, là.
0: Qu'on a entendu juste avant.
1: Qu'on a entendu en intro, là,
0: oui.
1: L'animateur de télé iranien qui se met à pleurer, qui se désorganise, qui a de la misère à lire son affaire. Mais on est dans le dolorisme chiite, c'est-à-dire pleurer les martyrs, c'est à la base de ça. Puis comme tu dis, c'est non seulement... c'est une grande fierté pour eux. Là, le chiisme nécessite énormément d'études.
0: Parce que c'est important de le comprendre. L'animateur de télé ou le lecteur de nouvelles, peu importe qu'on entend, il est pas pointé d'un arme comme un Nord-Coréen. Ah ouais, pleure. Lui,
1: non, c'est différent.
0: Il le sent pour vrai, là.
1: Lui, il croit, là.
0: Ah ouais.
1: Ah ouais, ouais.
0: Il y a de la vraie peine.
1: Ah, c'est de la vraie panique, là. Puis en même temps, c'est le grand Satan, c'est-à-dire les États-Unis puis Israël, qui eux appellent le grand Satan.
0: Y a-t-il un des deux qui est plus Satan que l'autre aux yeux de l'Iran?
1: Je pense pas.
0: Non, les deux, c'est l'union d'eux, puis ça devient Satan.
1: C'est parce que l'un va avec l'autre pour eux. Là.
0: Chacun a une corne.
1: Oui, puis c'est parce que c'est probablement financé. C'est toute la même chose pour eux.
0: Ouais, okay.
1: C'est le grand Satan qui est en fait l'essence là, du sionisme juif et américain et israélien,
0: mm-hmm.
1: Qui est le capitalisme violent, colonial et destructeur. C'est le grand Satan. Fait que c'est évidemment... Puis que là, il a été tué... par le grand Satan, chez eux. Là. T'sais, il était
0: en
1: chez
0: plus,
1: eux, là, en pantoufles, puis bim, le grand Satan l'a poivré. Fait que selon la martyrologie chiite, lui, il coche toutes les cases. Là. Fait que là, c'est pour ça que je dis que le gars de la TV, il est fake pas. Là.
0: Ouais.
1: Au contraire. T'sais. Fait que le chiisme, là, ce qu'il faut se rappeler, c'est que les sunnites, il n'y a pas d'ordre religieux hiérarchisé.
0: Okay.
1: Ça n'existe pas. Tu as des imams de quartier qui gèrent les naissances, qui gèrent les fêtes, les divorces, les problèmes conjugaux, les problèmes de clan, de famille.
0: Okay.
1: Mais il n'y a pas de titre officiel. C'est-à-dire qu'il y a...
0: Comme nous, le pape, mettons?
1: Puis il n'y a pas de hiérarchie. Il n'y aura pas de personne en dessous de lui ou au-dessus de lui. c'est un peu comme un pasteur protestant.
0: Okay.
1: Un pasteur protestant, il n'y a personne au-dessus de lui, puis il n'y a personne en dessous de lui. Là. C'est pas une hiérarchie.
2: Tout le monde est égal face à Dieu.
1: Face à Dieu. C'est très individualiste quand tu y penses, parce que dans le fond, il n'y a pas d'institution.
0: Okay. Okay?
1: Tandis que le chiisme, c'est complètement l'inverse. On pourrait faire des rapprochements avec les catholiques, là, c'est grossier parce que c'est pas du tout, il n'y a pas de rapport, là. Mais en matière hiérarchique, le ayatollah représente un peu une forme de pape, une forme de dirigeant, de guide suprême, comme ils disent eux-mêmes.
0: Est-ce que c'est une histoire de lignée, de sang, ou comment est-ce qu'on devient ayatollah?
1: Oui, c'est évidemment de sang, mais aussi ça nécessite un cheminement d'études immense. Le chiisme nécessite énormément d'études. C'est comme une université.
0: OK.
1: OK, puis il faut que tu en aies des doctorats, là, je peux le dire, puis c'est pas un. Pour être ayatollah, là, t'es un érudit absolu.
0: OK.
1: C'est-à-dire que le premier ayatollah Khomeini, là, lui, c'en était un vrai érudit.
0: OK.
1: Mais ils ont choisi Khamenei un peu à la va-vite. Il n'y avait pas le choix de le prendre. Il n'y avait personne d'autre que lui. Puis lui, c'est pas le triple doctorant. C'est un chargé de cours, genre.
0: Okay.
1: C'est une grosse coche de moins.
0: Ah ouais, OK.
1: Ah, c'est loin d'être l'outil le plus aiguisé de la boîte.
0: Okay.
1: Puis en plus, tu sais, on pouvait dire, je fais pas du tout là, de romantisme, mais on pouvait qualifier Khomeini d'une espèce de visionnaire mystique, puis Khamenei de torsionnaire brutal. Ça a été quand même, c'était pas le même projet.
0: OK.
1: Puis, c'est bon, évidemment, tout ça commence en 79, puis le guide revient de Paris en 79, et c'est la révolution islamique qui remplace le régime du Shah, une sorte de, comme j'ai dit tantôt, une sorte de monarchie patentée.
0: Mm-hmm.
1: En 79, là, c'est le début de l'islamisme politique. C'est pour ça que c'est important de parler de ça.
0: Ouais.
1: Puis aussi, c'est que oui, c'est loin. OK, on pourrait dire on s'en fout de l'Iran. Non, mais tu sais, on peut comprendre tout le monde là, de se faire péter les oreilles avec ça en journée longue là, depuis 3-4 jours, puis c'est pas fini, on n'a pas fini. Là.
0: Ah, surtout avec le détroit d'Hormuz. Là.
1: Ben,
0: en fait, les gens vont réellement commencer à sentir que ça les touche quand le gaz va monter d'aplomb.
1: Ouais, puis si ça monte d'aplomb, parce qu'il faut quand même dire au monde qui nous écoute que les médias de masse nous disent 20% du pétrole mondial passe dans le détroit d'Hormuz, mais ils oublient de dire que le 20% en question s'en va en Chine et en Inde.
0: Ah, t'es sérieux? Ah ouais?
1: Okay. Oh, oui.
0: Ah, tu vois, c'est une info que je savais pas.
1: Oui.
0: Ah.
1: Principalement.
0: OK.
1: Est-ce que ça va avoir un impact sur le prix mondial à court terme? Probablement. Mais c'est pas du pétrole qui s'en vient ici, là.
0: OK.
1: D'ailleurs, là, on comprend un petit peu mieux qu'est-ce qui peut se passer derrière la tête des Américains, hein.
0: Mm-hmm.
1: Parce que l'Iran, c'est un proxy russe très important.
0: Russe et chinois aussi.
1: Et chinois, parce que comme je viens de le dire, 20% du pétrole mondial qui passe par le détroit, qui passe par le détroit d'Hormuz s'en va en Chine principalement et en Inde. Fait que là, comme je dis, il va avoir un impact. Hein? C'est pas vrai.
0: Donc c'est une série. Mettons qu'on retourne en janvier avec Maduro et le Venezuela. On a déstabilisé un proxy russe et là on vient de le refaire encore une fois. C'est une méchante volée géopolitique pour la Russie. Là.
1: C'est épouvantable. En fait, Vladimir Poutine, en même pas un an et demi, a perdu la Russie, le Venezuela, l'Iran. Là, ça va pas bien.
0: Russie, tu veux dire l'Ukraine?
1: Je veux dire, excusez-là. Il a perdu la Syrie.
0: Ah,
1: c'est
0: oui.
1: ça que je voulais dire. Okay, j'ai dit Russie par erreur.
0: Ouais.
1: C'est la Syrie, qui est la Syrie au Moyen-Orient, qui est une base militaire russe notoire depuis les années 60. Il a perdu la Syrie, il a perdu le Venezuela, puis là, il perd Téhéran. Je vous dis, c'est pas l'année de Poutine.
0: Non, non, clairement.
1: En plus, il est embourbé dans son sparage ukrainien sans fin.
0: Mm-hmm.
1: Ça, c'est sûr que... Puis, en même temps, sur le plan géopolitique, c'est une baffe à la Chine de s'en prendre à l'Iran. Puis c'est pour ça que je trouve ça important qu'on se le rappelle, c'est que 1979, la révolution iranienne, c'est le début de l'islamisme politique radical qui débouche sur le terrorisme islamiste international. C'est là que ça commence. Okay?
0: Qui est? Parce que j'ai entendu au courant de la fin de semaine que l'Iran est le sponsor numéro un du terrorisme international. Mais on dirait qu'à chaque fois que je lis un peu plus en détail sur un attentat terroriste ou un groupe en question, c'est tout le temps le Qatar. Qui finance réellement?
1: Ça peut être
0: les deux aussi, tu vas me dire. Là.
1: C'est parce que c'est pas les mêmes gangs, en fait.
0: Okay.
1: C'est pas les mêmes factions. OK.
0: OK.
1: Puis dès 79, faut quand même se rappeler de ça là. Le Shah était en Iran, le Ayatollah était en France.
0: En France.
1: Mais les avoirs du Shah étaient gelés par la France, donc les avoirs de l'Iran. Et le Ayatollah voulait récupérer cet argent là pour financer quoi? le programme nucléaire iranien. Là, on est en 1979.
0: OK.
1: Fait que là, on comprend que ça fait 47 ans que c'est un problème. Puis, le Ayatollah va ordonner des attaques terroristes qui vont avoir lieu en France pour récupérer l'argent bloqué par le Shah. Fait que ça commence avec du terrorisme en France, à tuer des Français en partant. Là, ce qui va arriver, c'est que ça va être la décennie du djihad. À la suite, en fait, là, c'est que le djihad en Afghanistan, c'est le grand moment du djihadisme mondial soutenu par les pétromonarchies du Golfe. C'est-à-dire que tout le Golfe, là, on pense au Koweït, l'Arabie Saoudite, le Qatar, le Bahreïn, les Émirats Arabes Unis, OK, pour essayer de faire front commun ou un contrepoids au chiisme révolutionnaire. Parce que là, à partir du moment où la révolution iranienne a lieu en 79, là, comme on dit, là, il y a un buzz. Puis ça marche, puis ça roule. Puis là, tout le monde musulman est un peu retourné vers eux.
0: Ah ouais, OK.
1: OK.
0: Ça suscite l'envie, ça suscite.
1: Ah oui, okay. Puis vraiment à part de ça. Fait que là, les pétromonarchies du Golfe, ils vont s'organiser entre elles pour dire aux musulmans du monde que c'est pas les chiites qui sont vos défenseurs face à l'impiété mondiale. C'est nous. C'est les pays du Golfe. Puis vous allez voir, on va commencer par foutre dehors les Russes de l'Afghanistan. Pour prouver leur grande piété, les monarchies du Golfe vont financer le djihadisme en Afghanistan pour foutre dehors la Russie, qui à l'époque occupe l'Afghanistan, ouais, faut s'en rappeler. Mm-hmm. Ça va donner Ben Laden, ça.
0: Carrément, qui est un fils d'un riche promoteur immobilier, je pense, de l'Émirat Arabe Uni, est-ce que ça se peut, ou de l'Arabie Saoudite?
1: Arabie Saoudite.
0: Arabie Saoudite.
1: C'est les Saoudiens. C'est des Saoudiens milliardaires de longue date, toute la famille au complet. Puis, c'est le début de l'hyper spirale djihadiste. Puis d'ailleurs, à la fin des années 80, ça va être la chute du mur. Fait que là, les Russes tombent dans une espèce de marasme épouvantable. Puis, mais le truc, c'est que même... Parce que là, c'est là que les gens ont la difficulté à saisir ça. C'est que même si les Iraniens sont chiites, puis que le régime iranien est vraiment chiite là, dans son plus profond... De ses convictions religieuses puis de ses racines religieuses sont très proches des frères musulmans qui elle est une organisation mais vraiment sunnite.
0: Okay. Comment les deux peuvent coexister?
1: Ben les chiites, en fait les chiites iraniens puis les frères musulmans, ils s'entendent bien. Khamenei, le deuxième ayatollah, va traduire très très tôt dans la révolution iranienne les livres de Sayyid Qutb, qui est le fondateur des frères musulmans.
0: Okay.
1: Les frères musulmans, c'est un peu un mélange de marxisme et d'islam radical. C'est-à-dire dominant à dominer, contrer le capitalisme, en islamisant les classes sociales par le bas.
0: Fait que leur but commun le fait oublier peut-être le divergence.
1: C'est surtout que les frères musulmans vont impulser l'idée d'islamisme politique. C'est ça qui vont impulser les frères musulmans.
0: Okay.
1: Ils vont arriver avec l'idée de l'islam politique institutionnalisé qui gagne. Puis, ils s'entendent très bien avec Al-Qaïda. Fait que l'Iran s'entend super bien avec Al-Qaïda, qui est un espèce de satellite de frères musulmans. Ensuite, puis là, j'y vais au couteau, là, parce qu'à la machette, ouais, parce qu'il faut qu'on avance.
0: C'est l'histoire du monde.
1: Mais après ça, c'est Daesh qui va arriver, puis qui vont éliminer Al-Qaïda, parce que Daesh est salafiste. Puis les salafistes, eux autres, ils prennent plus de plaisir à tuer des chiites que des occidentaux.
0: Quelqu'un te le demandait justement, JF, sur le texto, demande, et les salafistes, eux autres, à travers les chiites et les sunnites, ils sont où, les salafistes?
1: C'est des sunnites ultra radicalisés pour qui l'idée du chiisme est le plus gros problème de l'islam.
0: Ah, OK.
1: Fait que pour les salafistes, le plus gros problème de l'islam, c'est les chiites.
0: OK, ben c'est particulier, okay, ça.
1: Oui. Mais en même temps, on peut sur le plan doctrinaire, on peut comprendre parce que pour les chiites, Mohammed est pas très important. Il est un personnage secondaire.
0: Okay.
1: Eux autres, ils vénèrent Ali et son fils Hussein.
0: Mm-hmm.
1: Fait que c'est déjà là, c'est comme si je disais, oui, je suis chrétien, mais Jésus, c'est pas super important. Là, le monde serait, puis je te dirais qu'après 1000 ans, là, ils veulent encore se tuer.
0: Okay.
1: Puis c'est surtout les salafistes, là, c'est une réforme, les wahhabites, en fait, là, pour dire le vrai terme, là. C'est une réforme fin 18e, début 19e, qui est extrêmement anti-chiite. Puis vraiment, là, je te dis, ils en font une panique totale.
0: Okay.
1: Puis eux autres, leur but dans la vie, c'est de se débarrasser des chiites. Il y a d'ailleurs les talibans, il y a 2 jours, qui ont dit qu'ils félicitaient la destruction du régime des mollahs. Hein.
0: Donc, les talibans qui
1: ont fait qu'ils se fassent démolir d'eux-mêmes. Parce que pour eux autres, c'est les pires hérétiques, c'est pire qu'un chrétien. Pourquoi? Parce que le chiite, il se dit musulman.
0: C'est pire que les sionistes, à leurs yeux?
1: Ouais.
0: Ah, ouais.
1: Oui, parce que le chiite, lui, il se dit musulman. Le sioniste, il se dit pas musulman. C'est un juif, tu comprends? Okay. Ou un chrétien sioniste, peu importe. Mais le chiite, lui, il se dit musulman. Puis à leurs yeux, pour les salafistes...
0: C'est une usurpation.
1: C'est complètement.
0: OK.
1: Mais c'est complètement une usurpation. Pour eux autres, c'est même pas de l'islam. Ça peut pas être de l'islam. Parce que, comme je vous dis, les chiites, le prophète de l'islam, c'est un peu genre, ouais, c'est grand-papa, tu sais, mais c'est pas... C'est un peu ça.
0: Okay.
1: Mais la lumière, le lion, la flamme, l'épée, c'est Ali.
0: Okay.
1: C'est pas Mohammed. Mohammed, c'est grand-papa. Oui, oui, il est là, on l'aime, mais il est secondaire. Mm. L'épée de l'islam, là, c'est Ali. Ouf, là, tu dis ça, là, je vous le dis, les sunnites, ils en pètent des coches sur leur chaise. Comme, ils peuvent bien vouloir se tuer, là, sur le fond, ça marche pas.
0: Décapitant...
1: Oui.
0: Khamenei.
1: Exact. Le régime est décapité. Peut-il encore tenir? C'est la grande question.
0: Est-ce qu'on peut décapiter? Parce que on comprend que le monsieur, on peut le décapiter. Ça a probablement été fait, là. Dans l'explosion, probablement qu'il a été carrément décapité. Oui. Mais l'idéologie, est-ce qu'elle persiste? Puis, est-ce que, en tuant et en rendant crédible, ou plutôt en appuyant sur sa martyrologie, est-ce qu'on vient pas renforcer l'idée?
1: Oui.
0: Ou l'espèce de structure déjà idéologique qui est déjà présente?
1: Je réponds à tout ça. Le régime est très affaibli, mais pour plusieurs raisons, pas nécessairement à cause des frappes, là. On va retourner un peu dans le temps. Évidemment, là, on sait que les chefs militaires, tout l'état-major, les gardiens de la Révolution, les chefs sont morts.
0: Mm-hmm.
1: Mais c'est évidemment une structure qui remplace ces chefs en une demi-heure, là. On se comprend, là. Ouais. Puis ils ont pensé, hein. Ça fait des mois qu'il y a des paquebots américains et israéliens hostiles autour d'eux autres. Là, ils ont eu le temps de réfléchir à ça.
0: Il n'y a pas de surprise. Comme mon Dieu, on ne pensait pas être attaqué.
1: Le régime est divisé en deux clans à l'intérieur, même du régime islamique de la République d'Iran. Il y a les vieux réactionnaires religieux, OK, de type...
0: Gardien de la Révolution.
1: De type Ayatollah et sa clique de turban.
0: OK.
1: Les vieux réactionnaires qui sont hostiles aux négociations de toutes sortes. Eux autres, ils n'en veulent pas de négo. Eux autres, c'est grand Satan. Là.
0: On négocie pas avec Satan.
1: Il n'y a pas de négociation avec grand Satan.
0: Okay.
1: Il y a une autre faction du régime qui sont... On pourrait les qualifier d'une forme de pègres affairistes prêtes à discuter avec les Américains.
0: OK.
1: Qui, eux autres, sont plus, comme je vous le dis, un peu pègreux, un peu affairistes, probablement un peu plus libéral au sens mental, économique, là, que... Ils sont moins fanatisés.
0: Dirais-tu plus semblable à le voisin du Golfe?
1: Version pègre, chiite, mafieuse, iranienne, oui.
0: OK, OK. Fait que pas tant que ça, finalement.
1: Pas tant. Ouais. Fait que, tu sais, le régime a-t-il encore des soutiens importants de la population? Ça, c'est beaucoup ce que le monde se demande.
0: Oui.
1: Ben, pendant 37 ans, là, c'est-à-dire tout le règne de Khamenei, là, le deuxième, là, Khamenei, le régime a tenu grâce à son soutien populaire. C'est ça qu'il faut se souvenir. Vous vous souvenez, il y a quoi, c'est 2024, il y a une fille qui s'est fait tuer dans un poste de police parce qu'elle portait pas de hijab.
0: Oui,
1: OK.
0: Oui.
1: Le régime perd pas un vote avec ça. Tu comprends?
0: OK.
1: Pas un vote. Le régime en a rien à cirer de ça, puis il perd pas un vote. Là, le problème, là, c'est que...
0: Mais les manifestations qui ont été dans les rues, puis tout ça, ça a pas...
1: Le régime, là, c'est parce que les manifestations récentes, c'est une autre affaire.
0: Oui. Okay,
1: parce qu'on y arrive. Parce que le pays, à la base, est assez riche, hein. Eux autres, là, en ce moment, dans la merde, là, ils produisent 3 millions de barils de pétrole par jour. OK? C'est la grande majorité du pétrole qui part avec des flottilles fantômes dans le détroit d'Hormuz qui partent en Chine.
0: OK?
1: Okay? Et puis pour l'Inde aussi, par le détroit d'Hormuz. Parfait, c'est ça. En 2024, la jeune fille voilée tuée dans un poste de police, ça a brassé beaucoup. Okay,
0: oui,
1: on s'en rappelle, mais le régime n'a pas perdu de plume à cause de ça. En janvier 2026, les banques se sont retrouvées en faillite en Iran. Mm-hmm. Okay? Là.
0: L'inflation débile qu'on a connue au courant des derniers...
1: Fin 2025, tout début 2026, les banques ont fait faillite causée par des manipulations financières faites par des chefs des gardiens de la Révolution. Des genres de pyramides de Ponzi.
0: OK.
1: Puis la monnaie s'est effondrée, le rial, mais littéralement, ça vaut plus rien.
0: Mm-hmm.
1: Puis ça a précipité dans la misère une classe sociale moyenne, une classe moyenne, qui était celle qui soutenait le régime. Okay. Fait que là, en faisant des manipulations de crosseurs de type pyramide de Ponzi, les gardiens de la Révolution, un peu crapuleux, ont mis les banques en faillite, ce qui a plongé dans une misère noire la classe moyenne qui soutenait le régime.
0: Ceux qui ont fait ces manipulations-là, là, est-ce que ce sont l'entourage de Khamenei ou bien
1: la petite caste affairiste autour des gardiens de la Révolution, c'est ce qui en ressort.
0: OK.
1: Ce qui reste très fort, c'est le corps des gardiens de la Révolution. Hein. Il y a des têtes coupées, mais le corps reste fort. Ils sont hyper armés. Hein. C'est lui aussi qui massacre la population. Quand c'est venu le temps de le faire, il y a à peine un mois et demi.
0: Ouais, 30 000, les
1: 30 000 personnes ouais, 30 qui 000 manifestaient.
0: En genre de trois semaines?
1: À peine.
0: Ah ouais, c'est
1: autres, ça n'y est pas. Là. C'est des vrais torsionnaires disjonctés. Mais sans faire de morale à deux scènes, là, parce qu'il y a des torsionnaires disjonctés, il y en a partout en Afrique, puis on n'intervient pas.
0: Ouais.
1: Fait que c'est ça aussi. Là. C'est-à-dire que là, il faut être froid. Là. C'est le monstre froid qu'il faut qu'il analyse, mm-hmm. et non pas... là. Je sais pas quoi, là, l'affection et la...
0: Le libérateur des peuples.
1: Oui, non, ça. Puis on le sait en plus que Trump n'est pas du tout là-dedans. Là, on n'est pas dans un changement de régime, nation building, amener la démocratie. Il n'y en a même pas question. Fait que là, dans le fond, on remplace ça par qui? Tu sais, c'est un empire multiethnique, multilinguistique, extrêmement compliqué. Il y a des classes sociales très modernes en ville. On en a déjà parlé ici. Hein. C'est pas un peuple de demeurer, hein, au contraire.
0: Non,
1: même dans nos immigrants iraniens qu'on connaît, ils peuvent être pets de couilles, là. Quand on pense à Amir Kadir puis Nima Machouf, là, mais ça reste des scientifiques.
0: Oui, mais tu comprends? C'est quand même bien un médecin, là.
1: Les deux, c'est des médecins scientifiques. Oui. Fait que spécialistes, je veux dire. Mm-hmm. Fait que, je veux dire, ça reste quand même un peuple qui est très éduqué, que si l'idée, c'est de, moi, ce que je crois, c'est mon opinion, hein, mais ce que je pense que la manœuvre, c'est pour les rendre inoffensifs et incapables de frapper qui que ce soit. C'est les désarmer, puis de leur remettre leur pays dans les, tu sais, un peu dans leurs mains, en disant là, prenez-vous en main là. Puis s'ils veulent retomber dans l'islamisme chiite radicalisé sous forme de révolution, ben là,
0: ils referont dans 5 ans.
1: Mais ça fait 47 ans qu'on regarde ça un peu comme on dit en pigeon là, sur le côté là, en œil de pigeon méfiant. Puis là, ben ça y est. Tu sais, ça aussi, ça me fait rire ceux qui disent ah Trump fait n'importe quoi, ils savent pas ce qu'ils font, ils sont au chalet. Ben, je veux dire, ça fait 47 ans qu'il y pense.
0: Ah, puis c'est de courte vue de penser que Trump aussi colle les shots tout seul. Je m'excuse,
1: ben
0: là,
1: oui,
0: mais
1: franchement,
0: il y a un entourage comme là.
1: Exact. Fait que là, on parle beaucoup du fils du chat, hein, qui s'appelle Reza Pahlavi. On a déjà parlé d'ailleurs ici. Mm-hmm. Figure importante de la diaspora iranienne. La diaspora iranienne, faut quand même le rappeler, là, c'est pas du monde, encore une fois, c'est pas des raisins. Hein.
0: Mais c'est-tu...
1: C'est les quartiers les plus riches d'Hollywood, là, c'est eux autres. Hein.
0: Mais aux yeux des locaux, justement, des gens qui sont en Iran, cette diaspora-là, est-ce que c'est une diaspora qui a pactisé avec le grand diable?
1: Oui.
0: Fait que le retour...
1: Oui, parce que la diaspora iranienne, il faut le dire, c'est la bourgeoisie qui a quitté sous la menace des communistes iraniens et des islamistes iraniens. Fait que les islamo-communistes iraniens, lors de la Révolution, ont foutu les bourgeois dehors. Mm-hmm. Beau projet, hein? D'ailleurs, tu te retrouves plus de bourgeoisie. Je peux te dire, tu te retrouves aussi en monde dans l'espèce instantanément.
0: C'est un inversement des rôles, hein? Parce que je pense que le chat était particulièrement, tenait avec une main de fer.
1: Ah, c'était une dictature militaire, hein?
0: C'est ça, les bolcheviks. Oui, les bolcheviks, tout ça, les communistes, ils les tenaient avec une main de fer. Mais là,
1: exact. C'est
0: la révolution qui a renversé ça.
1: Oui.
0: Est-ce qu'en Iran, actuellement, il y a un appétit pour le fils du chat? Étant donné qu'il
1: on le sait pas.
0: C'est
1: on le sait pas, sa légitimité là-bas.
0: Parce que ça balance, moi, je vois un genre de...
1: On dirait qu'il est attendu par des millions de personnes.
0: C'est le même qu'on nous le vend, mais en même temps.
1: Mais on le sait pas. La vérité, c'est qu'on n'est pas certain
0: okay.
1: de sa légitimité là-bas.
0: De sa désirabilité même. Es-tu
1: désiré là-bas?
0: C'est ça.
1: Mais évidemment, on a vu des manifestations avec des milliers d'Iraniens demander son retour, mais ça représente quoi? T'sais, on le sait, une rue, tu comprends? On le sait pas.
2: On a aussi vu des manifestations de des milliers d'Iraniens qui pleurent la mort de l'ayatollah.
1: Ah, puis ils vont rester, hein, les islamistes. Des fois, j'ai vu dans les grands médias, j'ai vu des gens un peu trop là enthousiastes, là, genre, tu sais, il y aura plus d'islamisme là-bas. Je suis désolé, ça va être plus compliqué que ça. Il y a certainement une faction importante de la population qui est très croyante, qui trouvent pas ça drôle, pas en tout, là, ce grand Satan qui désigne de turban, pouette-pouette.
0: Il faut s'enlever de la tête là, qu'ils vont se bâtir un parlement qu'une démocratie libérale. Là. C'est pas ça qui s'en vient.
1: C'est pas du tout ça. D'ailleurs, quand tu vois, c'est une figure importante, mais il a pas fait ses preuves comme étant une alternative crédible pour la population iranienne. Les frappes sur le Qatar, Dubaï changent la donne. Hein. C'est des lieux considérés comme les plus solides, sécures, qui se retrouvent bombardés de drones suicides iraniens. Je l'ai dit tantôt, c'est quand même une méchante... donne différente.
0: Mais tant qu'on se met à leur place, ouais. Du côté de l'Iran, pourquoi? Pourquoi ce move-là? Pourquoi frapper certains pays qui ont été leurs alliés par ouais. Le passé? C'est quoi le...
1: Ben là, c'est parce que en fait, ils savent que tout le monde est derrière l'alliance israélo-américaine.
0: Okay.
1: En fait, c'est ça qu'on se rend compte. Puis aussi, il y a une page de tournée. Là, on n'est plus les années 90, le droit international, blablabla, bla, bla, c'est fini. Ça a plus de grippe sur le réel, ça. Mm-hmm. Ça, c'est terminé. Puis là aussi, le problème de sécurité dans les pays du Golfe vont prendre une ampleur considérable parce qu'eux autres, ils vendent leurs condos en forme de palmier, là, parce que justement, c'est sécuritaire et inatteignable. Mm-hmm. Mais là, ça l'est pas, là.
0: Mais non,
1: ils se font poivrer de drones suicides.
0: Le seul hôtel, quoi, 7 étoiles au monde,
2: ouais.
0: A été frappé par un drone.
1: Exact.
0: Pour vrai, c'est une symbolique majeure, cette affaire-là. Là.
1: Fait que là, évidemment, les États-Unis, Israël, puis tous les pays du Golfe, vont rendre l'Iran impotente là sur le plan militaire, ça c'est à peu près sûr et certain. Ici, parce que je vais essayer d'accélérer, là, évidemment Netanyahou pour lui là c'est du pain béni, faut quand même le dire. Hein. Mm-hmm. C'est lui qui avait plus à gagner là-dedans là. Puis là ben il tu sais ramener la tête de Khamenei là, ça va peut-être quand même faire oublier les bavures militaires après 7 octobre. Dont il était vraiment comme accusé là, il était vraiment accusé de ça. Trump, ça va être plus compliqué, mais moi ce que je pense, ça me fait rire les choses à courte vue. Ah, c'est les midterms. Moi, je pense qu'il s'en fout là. Lui, il est en mission. Lui là, il reste 3 ans de ça. De toute façon, Trump là, midterms ou pas, il reste 3 ans. Puis le président américain peut faire beaucoup de choses sans le Sénat puis sans la Chambre. On l'a vu.
0: Étant donné qu'on n'est pas dans une optique de libération des peuples et d'implanter une démocratie, l'intérêt américain là-dedans, c'est strictement déstabiliser Russie-Chine ou...
1: C'est géopolitique, là. C'est clair, là. Il y a un intérêt géopolitique majeur. Est-ce qu'il va avoir des intérêts financiers à long terme? Je sais pas. Une chose est certaine, c'est que la déstabilisation du régime moscovite de Poutine en prend plein la tronche depuis un an, je l'ai dit tantôt, là. Mm-hmm. La Syrie, le Venezuela, puis l'Iran, c'était ses proxys les plus proches.
0: Mm-hmm.
1: Et évidemment, la Chine aussi, qui, bon, s'abreuve de pétrole pour nous fabriquer du dollarama en Iran. Mm-hmm. Fait que tout ça est quand même assez complexe. Je sais pas non plus comme il y a beaucoup d'inconnus. On n'est pas du tout, contrairement à ce que les zinzins à Radio-Canada peuvent nous raconter là, de type on a vécu ça en Irak. C'est complètement ridicule, ça n'a aucun rapport.
0: Mais ça se compare pas.
1: Mais ça se compare pas pendant tout. Fait que là, mais il reste qu'il y a quand même devant nous de l'inconnu. Comment les Iraniens vont se reprendre en main là-dedans, ça c'est. Puis évidemment, la chute du régime en premier, parce que c'est pas fait. Puis deuxièmement, mais ça, moi je pense que ça sera pas trop long, les amis, je vous le dis.
0: Tu penses-tu qu'ils vont se reprendre en main ou ça va être une...
1: Moi je pense qu'ils peuvent.
0: Ouais?
1: Est-ce qu'ils vont le faire, je le sais pas. Mais s'il y a un peuple qui pourrait le faire, c'est bien eux autres. Je vous le dis, c'est pas un peuple de mauvaise qualité en général.
0: Mm-hmm.
1: Oui, l'islam, c'est un peu comme... En plus, eux autres, c'est genre islamo, un peu communiste, là. Ça laisse des traces, hein. 50 ans d'islamisme, c'est comme 50 ans de communisme. L'Iran est dans l'état, il pourrait probablement être dans l'état de la, tu sais, genre Corée du Sud, mais ils sont dans l'état de Cuba. Là. Tu comprends ce que je veux dire? C'est-à-dire qu'il y a comme un empêchement là de croissance, puis pas juste économique là, de croissance culturelle, économique, intellectuelle là, avec l'islamisme de ce type-là, c'est bien clair. Avant de finir, si vous me permettez, les amis là. Il y a un Iranien étudiant en France qui s'appelait Ali Shariati, qui a traduit les textes de Frantz Fanon, OK? Frantz Fanon, qui est un psychiatre très proche du FLN, c'est-à-dire le Front de Libération Nationale en Algérie.
0: OK?
1: Qui est un djihadiste, mais surtout un intellectuel pro-djihad, qui, lui, va écrire des textes qui sont encore aujourd'hui repris par toute l'extrême-gauche révolutionnaire, des textes de libération des peuples opprimés, OK? C'est Frantz Fanon, c'est une sommité en matière d'intellectuels, de textes intellectuels d'extrême gauche.
0: Okay.
1: Puis lui, le fameux Iranien français, ou en fait c'est un Iranien qui a étudié en France, Ali Shariati va traduire les textes de Frantz Fanon d'extrême gauche, OK, mais en termes coraniques. Écoutez-moi bien, là, parce que on peut relier Québec solidaire avec ça. OK, c'est important, là.
0: OK.
1: Parce que lui, il va traduire les textes de Frantz Fanon avec des termes coraniques. Il va remplacer le terme oppresseur, que Frantz Fanon, qui est un marxiste, hein, donc l'oppresseur, par Moustakbirin, ce qui est très important. C'est en arabe, ça veut dire pharaon. Le pharaon, c'est l'oppresseur ultime. OK? Puis l'opprimé, comme étant le Moustakbari, qui est le pauvre petit. Ça, c'est coranique.
0: Okay.
1: Ça, là, c'est des termes coraniques, c'est l'islam pur jus. L'oppresseur puis l'opprimé.
0: C'est la conversion coranique de la lutte des classes, en fait, là.
1: De la lutte des classes anticoloniale. Mmh. Parce que c'est spécifiquement anticoloniale. Fait que, dans le fond, c'est en quelque sorte la genèse de l'islamo-gauchisme, des idées décoloniales et tiers-mondistes. C'est là que c'est né. Fait que c'est pour ça, l'Iran, la République islamique d'Iran, c'est aussi la genèse d'une forme d'islamo-gauchisme parasitaire qui, d'ailleurs, se retrouve en France un peu partout, dans les partis qui vont même aller jusqu'à avoir des assistants parlementaires qui commettent des meurtres sur des jeunes de droite.
0: Oui,
1: là. Et évidemment aussi au Québec, avec du monde comme Québec solidaire. C'est un mélange d'islamisme et de tiers-mondisme qui crée le carburant pour l'idéologie des coloniales. La révolution islamique d'Iran donne, ça donne le décolonialisme puis le wokisme en définitive. Mmh. C'est ça qui est fou. Puis là-bas en Iran, il y a les Moudjahidines du peuple. Il faut quand même le rappeler, qui est un groupe qui mélange djihad et marxisme, qui sont la démonstration chimiquement pure de cette espèce de déclinaison islamo-gauchiste. Amir Kadir était un membre en règle des Moudjahidines du peuple. Il l'est plus depuis. Je pense qu'il avait 20 ans. Là.
0: Okay.
1: Mais son frère est un actif personnage des Moudjahidines du peuple là-bas. Et encore aujourd'hui.
0: Encore aujourd'hui ou depuis en fin de semaine?
1: Encore aujourd'hui, complètement militant.
0: Okay.
1: Fait que c'est ça. L'Iran, c'est quand même... C'était pour tous les espèces de lubies de non-alignés. Là.
0: En étant militairement écouillés actuellement, est-ce que l'Iran se retrouve dans une position où ils ne vont que pouvoir frapper à coup de terrorisme international, tu penses? La suite des choses, ça fait tout ça? Si le régime...
1: En tout cas, c'était déjà ça. C'était déjà ça. Le 7 octobre, là, sont fous en arrière de ça. Mm-hmm. Le Hamas était quand même une antenne. Là. Puis le Hezbollah aussi.
0: Du Liban,
1: le Hezbollah libanais.
0: C'est pas pour rien qu'ils frappent en leur nom actuellement.
1: Là. Ah ouais, puis eux autres aussi ont été décapités solides en 4 jours. Là. Fait que c'est ça, le Hezbollah est chiite à l'iranienne. Encore là, quand je vous disais que le chiisme est comme une université, tous les membres du Hezbollah sont obligés d'aller étudier en Iran.
0: Okay.
1: C'est obligatoire.
0: Okay.
1: Donc, c'est la même faction qui est au Liban. Donc, moi, ce que je pense, c'est que c'est le début de la fin pour ce régime-là. Évidemment, il y a beaucoup, beaucoup d'inconnus. Il y a beaucoup de oui-mais puis de ce qu'on sait pas qui va arriver.
0: Mm-hmm.
1: Mais une chose est certaine, c'est que c'est le début de la fin pour ce monde-là.
0: T'attends-tu à ce que la Chine, à un moment donné, embarque dans le temps un peu ou ils vont
1: rester? Non, jamais.
0: Non?
1: Oh non, ça, j'y crois moins, là.
0: Ah ouais?
1: En tout cas, si c'est ça, là, c'est vrai que ça va pas bien. Là.
0: Ouais.
1: Là, ça va être plus que les midterms, le problème, là, je peux vous le dire.
0: Parce qu'eux autres, tu sais, si on se met dans la peau des Chinois, eux autres, tu l'as dit toi-même, là, le rapport en pétrole est affecté par ça.
1: Ouais, sauf qu'eux autres, ils veulent fabriquer des babels de dollars à mort pour remplir leurs poches de milliards puis de continuer d'être dans leur espèce de mégalomanie communisto-libérale, là. Fait que, non, mais c'est compliqué, leur affaire, là.
0: Ouais,
1: mais...
0: ouais.
1: Mais oui, moi je pense que est-ce qu'il y a un risque d'embrasement total? J'y crois pas.
0: Que
1: On parle quand même là, de puissance nucléarisée. Là. À un moment donné, il y a quelqu'un qui va dire de se calmer les nerfs.
0: Oh ben c'est ça.
1: Puis aussi c'est que les monarchies du Golfe ont aucun intérêt, surtout pas celles qui ont transformé leur pays en espèce d'attraction touristique. On pense Qatar, Koweït, Émirats arabes unis. C'est sûr que bon, tu sais le Bahreïn, personne dit ouais, personne va là.
0: À part pour la F1.
1: Non, tu sais, c'est ça. C'est comme l'Oman. Tu sais, l'Oman a été attaqué. Hein. Ça c'est un pays très particulier.
0: Fait que
1: c'est vraiment là, le Dubaï, là. Émirats arabes unis, Qatar, c'est sûr qu'eux autres, là, se faire éclater des buildings.
0: Est-ce que militairement, ils pourraient revirer leur veste de bord, tu sais, et s'impliquer?
1: Ils ont dit évidemment que c'est de coalition avec Israël puis les États-Unis, eux autres. Là. C'est-à-dire qu'eux autres, ce sont. Parce que il était pas content. Hein. Je sais pas si vous l'avez vu, l'émir du Qatar, quand il s'est fait brûler ses hôtels, là, il est apparu à la télé, là, puis il avait les yeux sortis de la tête.
0: Ah ouais?
1: Puis eux autres sont armés jusqu'aux dents. Hein. Ils s'arment de tous les grands fabricants d'armes du monde. Le Qatar, là, ils ont juste pas vraiment d'armée.
0: Ils ont le cash pour le faire.
1: Ils ont juste pas vraiment d'armée. Il y a pas beaucoup de monde hein, dans ces pays-là. Il faut savoir ça. Uh-huh. Que c'est c'est les pays où il y a le plus haut taux d'immigration au monde parce qu'ils n'ont pas de monde.
0: OK.
1: C'est ça. T'sais, les citoyens émiratis, là, ouais. C'est très rare. Il n'y en a pas beaucoup. Là.
0: OK. Fait que militairement,
1: mais il y en a très peu.
0: Militairement, ils sont limités.
1: Ah oui. Donc. Mais ils sont illimités en budget. Sont en armes, c'est assez impressionnant ce que le Qatar possède. Mais bon, encore là, c'est totalement en coalition avec Israël puis les États-Unis. Fait que c'est sûr que moi j'y crois pas là, l'embrasement délirant apocalyptique là. Mm-hmm. C'est concerté là, c'est une évidence là. Puis ce qu'il faut se rappeler, c'est que les pays arabes sont limités en budget, sont en armes, c'est assez impressionnant ce que le Qatar possède. Mais bon, encore là, c'est totalement en coalition avec Israël puis les États-Unis. Fait que c'est sûr que moi j'y crois pas là, l'embrasement délirant apocalyptique là. Mm-hmm. C'est concerté là, c'est une évidence là. Puis ce qu'il faut se rappeler, c'est que les pays arabes sunnites, c'est-à-dire tout le Golfe au complet là, tu sais, on l'a dit

0: c'est pas juste États-Unis, Israël contre l'Iran. Les pays arabes détestent l'Iran à des degrés que vous avez de la misère à vous imaginer.
1: Fait que c'est très bon aussi en libérant la vermine iranienne, du moins sur son état. C'est très bon pour les relations long terme entre les États-Unis et les pays du Golfe.
0: Officiel.
1: Déjà que ça allait pas pire avec Ben Salman, là.
0: Oui, exact.
1: Ça vient de solidifier le
0: absolument. Oh, puis lui, là, je veux dire, l'Iran, pour lui, c'est probablement dans les affaires qu'il déteste le plus de toute l'histoire de l'humanité. Faut comprendre qu'il y a une rivalité théologique, messianique presque, entre les deux.
1: OK.
0: Puis évidemment, en matière de messianisme, Israël donne pas sa place, là. Fait que tout ça, oh. Tout ça mis ensemble, c'est quand même, là, c'est...
1: Hey, en terminant, c'est ma balle de champ gauche un peu, ma question un peu bizarroïde, là. Mais, tu sais, quand t'es dans une dynamique de martyrologie comme l'Iran, ça a-tu été évoqué à un moment donné qu'eux autres, mettons, ils pourraient battre le grand diable? Puis qu'est-ce qui arrive s'ils battent le grand diable américain? Parce que là, ils ont plus rien à gérer.
0: C'est la guerre sainte. C'est ce que le Coran demande. C'est ce qu'Allah demande. C'est ce que c'est supposé être.
1: Mais c'est jamais mentionné qu'on pourrait gagner cette guerre-là. Puis,
0: c'est l'éternel combat contre le mal. Hein?
1: Ouais, OK.
0: T'sais, fait que là, le mal est représenté dans la forme israélienne, américaine, israélo-américaine, capitaliste, violent, colonisateur, tout ça, là.
1: Ouais, OK.
0: Puis c'est vraiment, là, on est dans les grands canons de la gauche révolutionnaire typique qui remplace la lutte des classes par une espèce de djihad contre le mal capitaliste.
1: En terminant, puis on dirait que j'arrive pas à te laisser partir.
0: Il n'y a aucun problème.
1: Mais est-ce que tu penses que ça peut avoir un effet justement sur ces courants-là, long terme, là, évidemment, là, parce qu'on, je pense pas que ça peut avoir un effet la semaine prochaine, mais sur les courants, justement, gauchistes, marxistes d'Occident?
0: Ben, ce qu'on se rend compte, je sais pas trop, ça c'est difficile à dire. Une chose est certaine, c'est que en ce moment, les réactions de type manifestation pro-régime, comme on a vu à Montréal, il n'y a même pas d'Iraniens là-dedans. C'est des Arabes.
1: Hein?
0: C'est des Palestiniens. Fait que dans le fond, c'est des Arabes probablement du Maghreb, hein, mélangés avec un peu de Mashrek, là, genre un peu de Liban, un peu de tout ça.
1: Sans oublier nos Queer for Palestine aussi.
0: Plus les Queer for Palestine, là, les anneaux dans le nez.
1: Oui, les anneaux dans le nez, cheveux bleus.
0: Puis eux autres qui vont aller justement défendre là, des régimes comme ça. Mais je veux dire, en fait, ma question, là, c'est... Est-ce que l'Occident est en train de se ramasser avec les fanatiques islamistes de partout du Moyen-Orient? Parce que le problème, puis aussi, les auditeurs, c'est difficile de comprendre peut-être des fois, mais les islamistes sont chassés en dehors des pays musulmans. Ils sont considérés comme des sérieux problèmes pour les pays musulmans, ce monde-là. Fait qu'ils vont avoir tendance, et évidemment, les pays musulmans, de façon générale, surtout arabes, c'est très autoritaire. Ils te laisseront pas de chance, toi, là, de petite bine.
1: Ah ouais.
0: Je te le garantis. Puis ils peuvent ramasser toute ta famille, puis tu craindras même pas à ça. Là, il n'y en a pas de droit de l'homme, je te le garantis. Fait que être islamiste dans un pays arabo-musulman, c'est compliqué. Parce que l'État te connaît, ils savent qui tu fréquentes, quelle mosquée enthousiaste un peu trop flyée,
1: ouais.
0: Là,
1: ouais, ouais, ouais.
0: Trop enthousiaste, justement. Ils savent. Fait qu'ils vont finir par t'arrêter, puis fait qu'ils se sauvent, en fait.
1: Ouais, fait que c'est personnel d'aller se cacher, mettons, d'une passoire comme, mettons, le Canada.
0: Tu sais, à moins qu'on parle du Pakistan ou de l'Afghanistan, mais là, c'est pas des pays arabes. Mais les pays arabes chassent les islamistes depuis presque toujours. Fait que c'est compliqué pour eux, puis donc, ils vont avoir tendance à venir en Occident, les islamistes. Parce qu'ici, le système libéral, droit de l'hommiste, qui donne des droits à tout le monde, puis qui respecte les droits de tout le monde, puis les autres, ils savent ça.
1: Où tous les ressentis s'équivalent.
0: Ah ouais, puis tu sais, où ta valeur religieuse est plus importante que tout. Je veux dire, ils savent ça.
1: Ah, puis ils savent aussi que, puis ça c'est peut-être bien basique, mais ils savent aussi qu'il n'y a pas de missile qui tombe aux deux jours.
0: Mm-hmm.
1: Par la qualité de vie qu'on s'est donnée, que nos ancêtres ont mis sur place,
0: ben oui.
1: Non, il n'y a pas de missile qui tombe à Val-Bélair.
0: Non, puis tu sais, par exemple, le Maroc, là, c'est une tyrannie avec les islamistes. Hein? J'espère que le monde savent ça. Là. Le roi du Maroc, là, il tolère pas ça pantoute.
1: Okay.
0: Un type comme Adil Sharkawi au Maroc, il se ramasse en prison le lendemain. Hein?
1: Okay.
0: Comme ça marche pas, il n'y a pas ça là-bas.
1: C'est fou qu'ici, on tolère ça.
0: On tolère
1: juste
0: ça.
1: Juste pour
0: là.
1: La vertu, puis le gauchisme à son maximum. Là.
0: Oui, puis aussi,
1: accepter tout le monde.
0: Il y a quelque chose qu'on comprend pas, c'est qu'on traite l'islam comme étant un christianisme oriental.
1: Mmh.

0: On pense pas qu'on se fait conquérir, puis on pense pas qu'on est en train de se faire bouffer nos institutions, que les écoles, ils ont dit que c'était la pointe de l'iceberg, hein? À Montréal, là.
1: Ouais, ce qui s'est passé à
0: Bedford. Bedford, oui. les profs là, qui boulient, qui prient, qui frappent, il paraît que c'est la pointe de l'iceberg. On se fait islamiser, puis notre espèce de vertu, de bonne morale, de libéralisme à gogo fait en sorte qu'on se rend pas compte que c'est pas un christianisme oriental. C'est une religion conquérante qui opère à peu près de la même manière depuis 14 siècles. Fait qu'il faut quand même un peu naïf, là. Ouais. Surtout qu'en tant que, je dirais, là, tu sais, blanc de descendance européenne avec toute l'histoire qu'il y a derrière nous, il faut se réveiller parce que il y a des défis, hein.
1: Philippe, fascinant. Vraiment, là. Merci. C'était tout un contrat aujourd'hui, quand même, de faire un genre d'Iran 101, là.
0: Ben, il se passe beaucoup de choses,
1: hein. Oui, puis nos auditeurs ont beaucoup apprécié ce commentaire, résume bien. Il connaît ça pas pire, votre gars. un gros merci, Philippe.
0: Merci à vous autres.
1: Si les gens veulent évidemment te suivre, toi et ton collègue Alexandre Cormier-Denis, ça se passe sur nomos-tv.com. Tout le monde est bienvenu.
0: Venez nous rejoindre. On a du fun sur Nomos TV.
1: Effectivement.
0: Première web télé patriote, nationaliste de droite du Québec. Fait que venez nous rejoindre.
1: Première et, moi, je dirais seule. La seule. T'en as-tu un autre à nommer, moi? Qui d'autre?
0: Ben, des genres d'identitaires, là?
1: Ouais.
0: Non.
1: Qui d'autre?
0: Pas, hein?
1: Non, c'est ça. Moi, je vois pas personne.
0: Non, je pense pas. Il y a des médias écrits, peut-être, mais de la web télé, clairement pas. Bon, on va avoir 10 ans en 2027.
1: Ah, ouais.
0: Ouais, c'est 2017.
1: Non? 10 ans, chapeau. Ouais, parce que de créer un projet, n'importe qui peut faire ça. Le toffé, c'est autre chose.
0: Exact.
1: Le toffé, c'est vraiment différent.
0: Tout à fait.
1: Merci, Philippe.
0: Hey, merci à vous autres.
1: On se voit dans deux semaines.
0: Certainement.
1: Mais écoute, si la Terre vire encore.
0: On sait même pas ce qui va arriver.
1: Ben oui, c'est ça.
0: Cuba, ouais, tu sais. Le prochain, c'est Cuba.
1: Pourquoi pas?
0: Ben moi, je pense que oui.
1: Ouais, hein?
0: Il est temps.
1: Oui, il serait temps.
0: Hey, ah, oui.
1: Pour les gens là-bas, là.
2: Notre liste, effectivement, en avril, c'est Cuba et le lapin Cadbury.
0: Ah, ouais, bon, ouais, ben, c'est ça. Tu vois, ça va peut-être arriver en même temps.
1: Bref, merci Philippe.
0: Merci encore.
1: On revient, ce sera pas long.
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0: Ce show-là s'appelle le Spacecast. Et c'est dans ce show-là qu'en dedans du même 20 minutes, on appelle à la broussaille et chez les pompiers.
1: Et les deux nous répondent.
0: Et les deux nous répondent.
1: Ce qu'on leur a demandé.
0: Oui, oui, oui, exact. Et on apprend des fauves.
1: Ah, on apprend beaucoup de choses.
0: On apprend des fauves. Vous voulez informer, mesdames, messieurs. 88-670-9098. À votre tour de nous informer s'il se passe des enjeux, s'il se passe des enjeux de circulation, puis tout ça, là, ça serait une bonne idée de nous en faire part. All right. Hey, dans un autre ordre d'idées complètement, j'adore ces discussions-là, des discussions que j'appelle quasiment découvertes aux mille et une questions, où on prend un professionnel de la santé ou un professionnel tout court, puis on lui garoche des questions dans tous les sens, tu sais, par rapport à son domaine, là, tu sais. Et c'est ce qu'on va faire au courant des prochaines minutes. Je l'ai déjà reçu dans le passé, puis j'avais adoré notre discussion. Il s'agit du docteur Marc-André Doré, qui est dermatologue pour Dermago. On s'en